0: l'expérience qu'il existe quelque chose de bon qui leur donne un horizon pour partir. Et surtout ne pas penser que le simple fait d'être parti réglera le problème. C'est la première étape. C'est à partir du moment où on sera parti qu'on pourra commencer à compter ses morts, parce que la guerre est finie, et à ramasser, à recoller les morceaux. La guérison peut pas commencer avant, mais ça n'est que le premier pas de la guérison. Je parle sous votre contrôle, docteur Salmona.
1: Oui, oui, tout à fait. C'est le point le plus important, hein, c'est d'être protégé. Et du coup, de plus être exposé à la personne qui vous a, qui a commis un crime contre vous, qui vous a agressé. Donc ça, c'est vraiment l'élément important. Et aux personnes aussi qui ont été complices, hein, c'est tout le contexte aussi peut jouer. Donc mais ce qu'il faut savoir, c'est que ça peut prendre beaucoup de temps de pouvoir se protéger soi-même, hein, quand les victimes sont seules pour le faire. C'est vraiment c'est extrêmement difficile et c'est pour ça qu'il faudrait absolument pouvoir identifier les victimes le plus tôt possible et pour pouvoir les protéger et les prendre en charge et les soigner le plus tôt possible. Et pour ça, nous, ce qu'on préconise, c'est des dépistages systématiques, c'est-à-dire poser des questions aux personnes. Faut venir secourir les personnes, faut essayer de les secourir. Voilà. Et comme vous le disiez tout à l'heure, bon, les victimes ont des le premier facteur de risque de dépression, c'est d'avoir subi des violences. Le premier facteur de risque de tentative de suicide, c'est d'avoir subi des violences dans l'enfance. Le premier facteur de risque de conduite addictive, que ce soit alcool, drogue, c'est d'avoir subi des violences dans l'enfance, particulièrement des violences sexuelles. Donc il faudrait vraiment systématiquement, quand on prend en charge, quand les médecins prennent en charge ces personnes qui ont ces troubles, il faudrait systématiquement leur poser la question: est-ce que vous avez subi des violences dans l'enfance? Alors, la dissociation, elle a ça de particulier, c'est que l'événement, il est là, mais bon, c'est comme s'il n'était pas accessible parce qu'il est dans le brouillard. Mais s'il y a quelqu'un qui vous demande d'aller regarder précisément et de vous approcher de l'endroit, bah vous pouvez le voir, en fait. Du coup, oui. les personnes peuvent répondre oui, il m'est arrivé ça. Oui. Mais en ayant l'impression que c'est pas si grave, puisque il y a l'anesthésie émotionnelle qui est là. Voilà. Mais il faudrait agir le plus tôt possible. Parce que on peut... Enfin, c'est un message important. C'est-à-dire qu'il est toujours temps. Même, j'ai des patientes que je vois pour la première fois, elles ont plus de 80 ans. Il est toujours temps de prendre en charge les traumatismes et de traiter cette mémoire traumatique. Mais il faudrait le faire le plus tôt possible, parce que sinon, c'est une vie entière qui est fracassée par ce psychotrauma, par les violences et le psychotrauma qui s'ensuit.
0: Oui, parce que parfois on peut raconter des événements de maltraitance récurrente qu'on a vécu en étant effectivement dissocié, c'est-à-dire qu'il y a eu un court-circuit. Donc là, le patient va raconter ça vraiment comme si vous disiez qu'il a acheté une boîte de raviolis. Et le fait que le psychologue en face dise mais ça a un nom, ça s'appelle de la maltraitance, ça s'appelle de la non-assistance à personne en danger, ça s'appelle un viol, ça s'appelle un abus, ça s'appelle une menace, ça s'appelle une mise en danger de la vie d'autrui, ça fait un effet miroir, ça met une claque au patient, ça le réveille en fait. Et donc oui. Il a rapporté des faits en étant complètement anesthésié comme si c'était banal, mais le fait qu'il vous le dise vous permet de poser un mot. Et si vous posez un mot, même si au début lui dit mais non, c'est parce que mon père m'aimait qu'il venait se coucher dans mon lit tous les soirs, petit à petit vous avez le fil d'Ariane et vous allez pouvoir aussi lui renvoyer quelque chose de la réalité de ce qu'il a vécu. C'est pour ça qu'il faut enquêter, c'est une des recommandations de la CIVIS d'ailleurs, Muriel Salmona.
1: Oui, tout à fait. Oui, tout à fait. Dont j'ai fait partie, oui. Oui, tout à fait.
0: La commission d'enquête sur l'inceste.
1: Je voulais aussi rajouter un élément dont on vient de parler aussi là il y a peu de temps, qui était la tout ce qui était emprise, culpabilité, honte que ressentent les victimes, et de leur permettre d'analyser cette culpabilité, cette honte, cette estime de soi catastrophique, comme étant le discours de l'agresseur, ce qu'il a dit, ce qu'il a fait, son comportement, qui est en fait intégré en mémoire traumatique et qui parle en elle, comme si c'était elle qui produisait ce discours-là, alors que c'est pas leur. Et c'est aussi ce qu'on voit dans le cadre des risques suicidaires. S'il y a vraiment eu une volonté de détruire la personne et même de lui dire « tu mérites pas de vivre », c'est ce que revit aussi la personne avec sa mémoire.

0: d'incel, de viol, et elles se disent mais je suis un monstre. Comment je peux penser ça? Alors qu'en fait, c'est la mémoire traumatique des violences et de l'agresseur qui commettait ces violences. Mais ça, elle ne le voit pas. Et ça, c'est vraiment important aussi parce que ça crée une perception de la culpabilité. De soi, totalement erronée, totalement. Et puis, dangereuse. Parce qu'on peut même, là aussi, être amené à se suicider dans une situation pareille.
1: C'était « Et si on en parlait » avec Marie-Estelle Dupont et Romain Desarbres. Nous les retrouverons évidemment aujourd'hui, jeudi, de 15h à 16h sur Europe 1 et on parlera des coulisses d'Europe 1. Voilà, j'en dis pas plus. 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Allez, la nuit se poursuit dans un instant avec la Libre Antenne. On va réécouter des témoignages et pour la musique, un classique de Sister Sledge, We Are Family.

mémoire collective We Are Family en 1979. Sister Sledge, donc, est la patte musicale du groupe Chic. 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

0: Bonsoir, Valérie.
1: Merci d'avoir composé le 01 80 20 39 21. Que voulez-vous nous confier ce soir?
0: Alors moi, je voulais vous simplement parler d'une chose qui me fait souffrir depuis 2 ans. J'ai eu un choc émotionnel.
1: Oui.
0: Tout bête. Je peux vous dire ce qui s'est passé?
1: Ah bah bien sûr, bien sûr.
0: Alors voilà, tout simplement, j'étais en location dans une petite maison et il y a une personne qui aime me dire que les personnes qui étaient avant moi, c'était des drogués, c'était des toxicomanes. Donc, voilà.
1: Vos locataires précédents?
0: Ouais, les locataires précédents.
1: Les locataires précédents. D'accord. Vous habitez dans quelle région, dans quelle ville, si vous souhaitez le dire ou pas?
0: Bah, de toute façon, je ne suis plus là où j'étais.
1: Ah,
0: je suis partie de là.
1: D'accord.
0: Donc, mais c'était dans le Haut-Doubs.
1: D'accord. Et vous avez quel âge, Chantal?
0: 73 ans.
1: 73 ans. D'accord. Donc, vous apprenez, vous louez cette petite maison. Et vous apprenez par des indiscrétions de voisinage, ouais, qu'avant vous, il y avait des drogués, des toxicomanes, donc, ouais, dans la maison.
0: Oui.
1: Oui.
0: Ma vie a été complètement bouleversée. J'ai passé quelque chose dans ma tête que je n'ai pas très bien compris, mais bon. Mon cerveau, comme je dis, c'est un peu ce que me dit mes thérapeutes.
1: Oui.
0: Et m'a envoyé cette phrase toxicomane, donc drogué, donc et qui expliquait en plus, paraît-il, égale sida, tout simplement.
1: D'accord.
0: Et moi, ça m'a fait peur, mais vraiment peur, et je ne pouvais plus. Du jour au lendemain, je ne pouvais plus rester dans cet appart.
1: Il avait été un peu rénové entre les deux locataires ou pas?
0: Ouais, il avait été un peu rénové.
1: Donc, oui. Il avait été repeint, remis à neuf, un peu propre, etc.
0: Oui.
1: D'accord. Donc, le fait que vous ayez su, que vous ayez appris qu'avant vous, il y avait des personnes qui étaient malades du sida et qui étaient en plus des héroïnomanes, visiblement, ça vous a fait un tel choc que vous vous êtes dit « je peux plus rester dans ces lieux, je peux plus rester dans ces murs ».
0: Oui, tout à fait. J'ai eu des peurs, certainement irraisonnées.
1: Irrationnelles, oui.
0: Ouais, mais voilà, c'était comme ça. On n'arrivait plus vraiment à raisonner. C'est le cas de le dire, j'arrivais plus à raisonner. J'arrivais plus vraiment.
1: Mais qu'est-ce qui s'est passé en vous au moment où on vous l'a dit? Vous vous en souvenez de ce qui s'est passé en vous au moment où vous l'a dit?
0: Oui, on me l'a tellement demandé. Oui, tout à fait. J'ai eu moi, ça m'est monté tout de suite. Ça m'a stressé tout de suite. Ça m'est monté dans la tête. Ça a été vraiment un choc. Ça a été voilà. Je pense que surtout, je me rappelle le. C'est difficile à expliquer comment ça se passe.
1: Mais Chantal, dans le passé, vous avez vu, par exemple, ou eu des contacts, même dans la rue, tout simplement, avec des personnes comme ça?
0: Non.
1: Ça n'a pas fait ressurgir une image traumatique que vous aviez vécue avant?
0: Non, pas du tout.
1: Donc, ce qui vous a fait peur, ou ce qui vous a rendu mal à l'aise, c'est que vous avez commencé à imaginer tout un tas de situations avec ces personnes dans votre appartement?
0: Attendez, j'ai pas compris.
1: Ce qui vous a fait peur quand on vous a raconté les personnes qui vous ont précédé dans vos murs, dans cet appartement-là?
0: Ce qui m'a fait peur, c'est que pour moi, c'était idiot d'ailleurs, parce que bon, ils étaient drogués, qu'ils se piquaient, ils n'avaient pas forcément le sida. D'accord?
1: Oui.
0: Donc, j'ai vu, comme si c'était une bête qui grimpe après tous les murs, j'ai vu le sida de partout.
1: Est-ce que c'est une peur que vous aviez déjà en vous, ça?
0: Oui, je me suis toujours... C'est pas que c'était une peur, mais on avait été bien informés dans les années 80.
1: Oui.
0: Et donc, voilà. Mais
1: Donc vous avez fait un raccourci dans votre esprit qui est héroïnomane égale sida, donc je ne peux pas rester dans ces murs-là.
0: Oui, tout à fait.
1: Oui, alors que ça se trouve, il n'était pas malade, comme vous l'avez dit là.
0: Oui, tout à fait, mais ça, j'ai aucun... je ne peux pas savoir ce qui se passait vraiment, quoi. Je n'ai pas cherché à savoir, de toute façon, ça ne me regarde pas, c'est leur vie, hein.
1: Donc, à partir de là, vous restez combien de temps dans cet appartement avec cette peur qui commence à vous habiter ?
0: Je ne sais plus du tout. J'ai dû rester quelques mois encore parce que c'était dur de trouver autre chose. Au moins 6 mois, au moins minimum.
1: Et là, il se passe quoi ? Vous dormez plus ? Vous mangez moins ? Vous êtes complètement paniqué, terrifié ?
0: Il y a des choses, je pouvais plus approcher. C'est-à-dire que je n'osais plus toucher un mur, je ne vivais plus, en fait. J'ai éliminé les toilettes, éliminé la salle de bain, parce que pour moi, ils avaient tout touché, et que j'avais visé, c'est le pire. Quand je rentre dans un appartement, j'ai jamais visé tout. Hein. Et voilà. Donc je pouvais plus rien toucher.
1: Donc vous devenez obsessionnel.
0: Ouais, tout à fait une obsession, ouais.
1: Donc là, vous allez consulter, vous avez dit mes thérapeutes tout à l'heure.
0: Ah oui, j'ai vu psychologue, psychiatre, thérapeute, tout. Non, tout à fait, cache pas.
1: Et Chantal, en temps normal, est-ce que vous êtes une personne obsessionnelle ? Non, vous n'êtes jamais focalisé sur quelque chose comme ça, à ce point-là, dans votre vie, avant ce moment-là ?
0: Non, jamais. Non.
1: Et vous n'avez pas peur de la maladie, habituellement ?
0: Non, pas du tout.
1: Donc, vous déménagez, parce que vous avez dit ça fait 2 ans. Donc là, vous avez déménagé depuis.
0: Oui, j'ai déménagé.
1: Et comment ça se passe ? Le déménagement n'a pas mis fin à vos obsessions ?
0: Non. L'aménagement n'a pas mis fin à mes obsessions parce que je me disais que si le logement là-bas était contaminé, mes meubles étaient contaminés.
1: Voilà. Alors, vous avez changé de meuble ?
0: Non. Je n'avais pas les moyens de changer de meuble. J'ai gardé des meubles. Mais ils ont été javelisés et rejavelisés. Même le canapé.
1: Et vous continuez d'avoir peur ?
0: Et je continue d'avoir peur.
1: Mais vous savez que le sida ne se transmet pas comme ça, vous le savez ça, rationnellement.
0: Oui, tout à fait.
1: Et vos thérapeutes vous l'ont expliqué, réexpliqué, montré sur ordinateur, mis des images, pour vous montrer à quel point c'est complètement irrationnel, votre peur.
0: Tout à fait.
1: Et ça, elle s'atténue quand même, votre peur, ou pas du tout ?
0: Oui, elle s'atténue sur certains points et puis sur d'autres points, elle reste.
1: Alors, par exemple, sur quoi elle s'atténue et sur quoi elle se maintient ?
0: Je ne sais pas trop. Il y a des choses qui, comme là, maintenant, ce qui est meuble, ça va. Hein ? Et il y a des choses qui restent.
1: Mais comme quoi, par exemple ?
0: Par exemple, peur... déjà peur d'aller dans des réunions où on doit s'asseoir, parce que je ne veux plus m'asseoir dans les lieux publics.
1: Ah oui, non, mais vous avez développé des troubles obsessionnels, en fait. Des TOC. Ouais.
0: Voilà, des TOC. Ouais.
1: Oui, voilà, c'est ça, hein, ça a dévié. Donc on est sur les TOC d'hygiène.
0: Oui. Donc,
1: le propre thé, oui.
0: C'est très dur. Je restais quand même quelques temps où des personnes venaient avec moi faire les courses parce que je ne pouvais plus rentrer dans un magasin. Alors si j'avais quelqu'un, ça allait. Si j'avais personne, j'arrivais sur la porte du magasin, je faisais demi-tour parce que j'angoissais, en fait. Voilà. Et donc, je mets des gants. Quand je sors faire des courses, je mets des gants. Pour moi, tout est contaminé, alors que c'est comme ça.
1: Vous avez travaillé en hypnose ou pas ?
0: Oui, L'hypnose n'a rien donné.
1: En hypnose, vous savez pas quelle forme d'hypnose, hypnose humaniste ou hypnose ericksonienne?
0: Oh, alors là,
1: vous savez pas, oui, c'est ça. Hein. Vous étiez plutôt dans un état de transe, à moitié endormi, Chantal, un petit peu. Un état de modifié de conscience. Ça vous dit quelque chose?
0: Oui, mais bon. Je sais pas si vraiment on a pu bien hypnotiser, parce que en fait, il y a des gens qu'on n'y arrive pas, quoi.
1: Non, tout le monde peut y arriver, c'est juste une question de temps pour entrer en état d'hypnose. Bon, vous êtes une grande contrôlante, hein. Le TOC, c'est vraiment le contrôle absolu, enfin, c'est l'illusion du contrôle, en tout cas. Donc c'est plus peut-être que vous luttez pour entrer en état d'hypnose, mais tout le monde doit rentrer en état d'hypnose à un moment donné ou à un autre. On peut pas résister. C'est une question de temps à entendre les suggestions, hein, vous voyez.
0: Pour
1: les gens très très contrôlants, c'est un peu plus long. Pour d'autres, c'est évidemment extrêmement rapide. On a tous quelque chose en nous, je le dis pour rassurer aussi les auditeurs, un petit truc qui s'appelle l'ego observer, qui est un mécanisme que les scientifiques n'expliquent pas, où on ne peut pas, même quelqu'un comme Mesmer, qui est quand même un très grand hypnotiseur de spectacle, on ne peut pas induire chez une personne une intention qui ne va pas avec ses valeurs, parce que cet ego observer se met en route, et donc on va pas accepter la suggestion de l'hypnothérapeute ou de l'hypnotiseur de spectacle. Hein? Donc on peut pas nous embarquer à faire des choses qu'on n'a pas envie de faire en état d'hypnose, même si l'hypnothérapeute est fort. D'accord. Donc vous me dites que l'hypnose n'a pas fonctionné du tout.
0: Bah, disons que ça m'a rien donné.
1: Oui, parce qu'en fait, le déclencheur de vos TOC, ça a été... Avant, vous n'étiez pas du tout, vous n'aviez pas d'autres TOC, des TOC de vérification, par exemple.
0: Oh, bah, j'en ai eu un peu, mais très très peu, c'est-à-dire c'est normal. Hein.
1: Non,
0: on avait fermé la bouteille de gaz, ou des trucs comme ça quand on s'en va, etc.
1: Oui, mais vous allez vérifier combien de fois la bouteille de gaz avant?
0: Non, pas 36 fois. Hein. Non, je faisais ça, je regardais, oui, elle est fermée, pour le final, je partais.
1: D'accord.
0: Et puis, la porte d'entrée ou des trucs comme ça, hein, on pourrait vérifier. Oui, ben, j'ai bien fermé, quoi. Mais oui, je sais qu'il y en a qui répondent beaucoup.
1: Donc vous n'avez jamais été comme ça avant?
0: Non. Disons que j'ai toujours vérifié. C'est normal, hein, on part. Et bon, surtout que j'ai toujours eu des animaux. Bon, voilà. On vérifie que tout est bien et puis que les animaux ne risquent rien.
1: Vous vérifiez une fois, mais vous ne vérifiez pas plusieurs fois. D'accord.
0: Non.
1: Donc ça, en fait, le déclenchement, ça a été cet appartement où vous avez été prise de panique et depuis, vous continuez d'avoir peur d'attraper des microbes.
0: Tout à fait.
1: Qu'est-ce que vous faites comme type de thérapie, Chantal, pour venir à bout de ces TOC?
0: J'avais fait la EFT.
1: L'EFT, oui, tout à fait.
0: Et puis un autre, mais par contre, non, je ne me rappelle jamais. Et toutes ces lettres, je me mélange un peu.
1: EMDR, non?
0: Oui,
1: c'est ça. Ouais. Le MDR, c'est les mouvements oculaires dont je parle très souvent dans l'émission pour désengrammer plutôt les traumatismes. Ça marche pas. Oui, ça peut marcher, mais c'est pas ce qui est le plus efficace pour les TOC. Et vous avez fait de la PNL, programmation neurolinguistique, où là aussi c'est de la reprogrammation du cerveau.
0: Ben, j'ai entendu parler de ça, mais je ne sais pas si j'en ai fait, parce que je suis tellement allée voir de personnes différentes, parce qu'à chaque fois, ça fonctionnait pas, que je suis un peu perdue dans tout ce que j'ai fait. Et puis, par contre, à la fin, j'ai fait avec les chevaux.
1: Ah, de l'équithérapie.
0: Oui.
1: Alors?
0: Ça, je pense que c'est ça qui m'a fait le plus de bien.
1: Ah oui, les chevaux, c'est un tel vecteur de guérison. Alors, racontez-nous une séance d'équithérapie, parce que c'est très intéressant. Moi, je suis très, très favorable. Ce sera peut-être une de mes prochaines formations, d'ailleurs, pour tout vous dire, à cet outil. Hein, c'est un outil thérapeutique. Alors, comment vous avez travaillé vos TOC, Chantal, avec les chevaux?
0: Oh, c'est un peu compliqué à expliquer. Je sais que j'ai appris beaucoup grâce aux chevaux, mais moi, la première fois, j'y suis simplement allée se reprendre pied dans la nature avec, là.
1: Bah, vous n'êtes pas menacé dans la nature. Parce que vos tocs, c'est quand vous rentrez dans un grand magasin, c'est quand vous prenez les transports en commun. Est-ce que dans la nature, vous vous sentez menacé par les microbes? Alors qu'il y a d'autres menaces dans
0: tout,
1: la nature.
0: Pas du tout.
1: Pas du tout. Voilà. Hein, c'est donc, c'est dès qu'il y a la trace, il y a la trace de vos frères et sœurs, là, autour de vous, là, les humains, où c'est plus compliqué. Oui. Donc, vous reprenez un peu confiance dans votre environnement lorsque vous êtes dans la nature.
0: Ah oui, tout à fait.
1: Et ensuite, Chantal, comment ça se passe avec les chevaux?
0: Ben, ça dépend, hein. Il y a différentes méthodes et bon, je ne sais pas trop expliquer.
1: En fait, on vous met en situation. Moi, je sais pas. Hein, j'en ai pas fait d'équithérapie. On m'a raconté des séances en équithérapie. C'est le positionnement des chevaux. C'est le cheval qui vient vous pousser, par exemple.
0: Un peu fort.
1: Oui.
0: Oui. Ça, d'ailleurs, c'est super parce que au début, ça surprend. On se demande, tiens, pourquoi. Moi, je sais que quand je me faisais pousser par le cheval, mais pourquoi il pousse, quoi? Mais bon, en fait, il y avait des choses, par exemple, on nous bandait les yeux, hein, on avait les yeux bandés, et puis, on marchait avec les chevaux. Et les chevaux, en fait, ils évitent les trous, les cailloux et tout. Alors, quand il y avait un trou, eh bien, ils nous poussaient, en l'air de dire, ben, il ne faut pas que tu passes là, il faut que tu passes un peu plus loin, etc. Eux, ils nous dirigeaient totalement. Donc, on pouvait traverser la forêt. Avec eux, on risquait absolument rien, les yeux bandés. Et ça, c'est une bonne découverte. Oui,
1: ça permet le lâcher prise.
0: Ah oui, non, mais puis on fait confiance. Que je ne fais plus du tout confiance à l'être humain. Il reste toujours un petit truc qui m'empêche d'être bien quand même dans la tête. Malgré que j'ai fait ça.
1: Oui, mais vous l'avez fait plusieurs fois, parce que c'est pas une seule fois.
0: Oui,
1: hein.
0: Oui, j'ai fait plusieurs fois. Oui, tout à fait.
1: Oui. Et vous avez envie d'abandonner cette obsession?
0: Ah oui, tout à fait. Je vis très mal, hein. Très très mal.
1: Ben, c'est très handicapant, hein. Puisque vous pouvez pas sortir comme vous voulez vivre
0: non,
1: normalement.
0: Parce que là, comment dire, je me méfie de tous ceux qui apportent du pouvoir, que tout le monde empoigne, etc. Au couloir, qui peuvent mettre leurs mains dessus, etc. Vous voyez? Donc,
1: oui.
0: Toutes ces peurs de...
1: Moi, j'aurais envie de vous suggérer un protocole, hein, qui est le protocole de la règle des cinq. C'est-à-dire que bon, il faut que vous en parliez avec un de vos thérapeutes, il connaît forcément. C'est l'école de Palo Alto, hein, en Californie. Au lieu de, par exemple, mettre une paire de gants quand vous sortez pour aller faire vos courses, vous allez en mettre cinq, des paires de gants régulièrement, à chaque fois que vous touchez quelque chose, allez, cinq paires de gants, et ainsi de suite. Et vous allez voir qu'à un moment donné, votre inconscient va en avoir absolument ras-le-bol de faire x5 à chaque fois. Quand vous mettez du gel, par exemple, sur le siège du bus, parce que vous avez peur d'attraper des microbes, vous allez mettre 5 sheets au lieu d'en mettre un seul. Et vous n'allez pas nettoyer une fois le siège, mais vous allez le faire 5 fois. Et chaque geste comme ça, d'hygiène hein, excessive, vous allez le multiplier par 5. Ben, vous allez voir que assez rapidement, vous allez cesser d'avoir ces tics d'hygiène, ces tocs d'hygiène. Mais parlez-en avec un de vos thérapeutes, parce que vous continuez d'être suivi, Chantal.
0: Là, j'ai un peu arrêté. Ras-le-bol de tout, ras-le-bol de... Au moins, il y a des échecs partout. Donc, comme il y a de l'échec, là, je me suis arrêtée.
1: On a une auditrice là qui nous dit au 739-21, elle pose la question, hein. Elle demande si vous n'auriez pas intérêt à vous occuper des autres dans la détresse. Alors, c'est très dur. Oui. C'est pour sortir de votre problème. Alors, elle les cite, hein. Mais alors là, ça va aller vous chercher très, très, très loin. Bon, après, ça, c'est ce qu'on fait une fois que, c'est ce qu'on fait quand on travaille la phobie, par exemple, hein. On travaille la phobie en hypnose. À la fin, on va évidemment confronter le patient ou la patiente à l'objet de sa phobie. C'est comme ça qu'on vérifie si la phobie a disparu. Donc là, elle suggère que vous vous occupiez de malades, de migrants, d'SDF, au Resto du Cœur. Parce qu'elle alors, dit, là, elle sent que votre isolement est impressionnant, dit-elle.
0: Ah ben oui, parce que de toute façon, là, je suis complètement seule, puis à force, les gens, ils en ont marre de moi, donc ils me rejettent plus ou moins. Mais je les comprends, je les comprends. C'est pas agréable d'avoir une personne comme moi à sortir, quoi. Hein? Mais je fais quand même des efforts sur certains points, quand même. Mais... comment dire, quand je suis dans la nature, quand je suis avec les chevaux, déjà, je n'ai pas de gants. Vous voyez, oui. Je fais confiance aux bêtes. Là. Mais par exemple, si un être humain me tend la main ou autre, non, je ne donne pas la main. C'est impossible.
1: Pour l'instant. Est-ce que vous avez un animal de compagnie?
0: Ah oui, oui, tout à fait, j'ai des chats.
1: Oui, vous en avez combien?
0: Les trois.
1: Ils ont quel âge?
0: La plus petite, elle a 2 ans et demi, puis les autres, ils ont 10 ans.
1: Oui. Et là, ça pose pas de problème. Vous n'avez pas peur d'attraper des maladies, là, hein?
0: À un moment donné, si, j'étais un petit peu affolée. Parce que je me disais, mes chats sont dans cette maison, elle est contaminée, ils vont attraper sida sur leur poil, leur pattes, leur chien. Donc, ce que j'ai fait, j'ai appelé les bétons. Simplement, qui là-dessus m'ont dit, mais qui est absolument rien.
1: Et là, vous les avez entendus, les vétérinaires, alors vous n'entendez pas vos thérapeutes.
0: Voilà, c'est. Oui.
1: Peut-être que le sujet n'est pas ces troubles obsessionnels compulsifs qui ne sont que des symptômes. Le sujet, c'est peut-être la peur de l'autre.
0: De toute façon, moi maintenant. Je ne supporte plus la vie actuelle. Avec toute cette folie qu'il y a. Donc, je désirerais tout simplement être seule dans une maison avec un hectare de terrain s'il faut, mais voilà. Et éviter les personnes. C'est vrai que, bon, la solitude d'un côté, c'est bon, c'est pas très bon de l'autre.
1: Mais c'est peut-être ça qu'il faut travailler avec vos thérapeutes, la peur de l'autre surtout, Chantal. Qu'est-ce qui a déclenché cette peur chez vous? Que représente l'autre en fait? Quelle est la menace que représente l'autre? Qu'est-ce que vous projetez sur l'autre? Vous avez des éléments de réponse?
0: Ben oui, j'ai peur donc du sida, j'ai peur qu'il y en ait un qui l'ait, puis qu'il vienne trop près de moi, etc. On ne peut pas le savoir. Donc, c'est pour ça que je mets de la distance.
1: On a Isabelle au 739-21 qui suggère de lire « Plus grand que l'amour » de Dominique Lapierre sur l'histoire de la découverte du sida. La connaissance du sujet vous éloignerait de ces tocs. La connaissance est bien plus profitable que certaines douteuses thérapies, dit Isabelle. Et Laurence suggère que vous fassiez peut-être de la méditation ou une retraite. Pour vous apaiser, oui. Hein, bien sûr, pour la méditation. La retraite, oui. Également, peut-être. Bon,
0: Oui. Ça, c'est un truc, mais bon, je dirais que je n'en ai pas les moyens, parce que tout est payant maintenant.
1: La méditation, vous pouvez trouver des applis gratuites qui sont très bien. Je pense notamment à François Lemay, qui est un très bon coach canadien québécois. Qui a des podcasts, qui propose des méditations qui sont très très très très bien faites avec un travail thérapeutique qui accompagne d'ailleurs ces méditations, qui est vraiment très très bien sur internet, sur YouTube. Donc les méditations, vous pouvez les faire à la maison, hein.
0: Ah mais tout à fait, mais j'ai déjà essayé de le faire, mais c'est un truc que je suis tellement quelqu'un qui bouge tout le temps que j'arrive pas à me concentrer en fait. Oui, ce que je veux dire.
1: La méditation, c'est le lâcher prise. Le lâcher prise, c'est la perte de contrôle. Ouais. Et vous, vous êtes une grande contrôlante. Et ça se manifeste avec les tocs.
0: Ouais.
1: Vous êtes à la retraite, hein, Chantal?
0: Oui.
1: Vu votre âge, oui. Vous posez la question. Parce qu'on a Sophie qui demande comment vous faites pour vivre. Mais en fait, vous avez votre retraite.
0: Oui, mais elle est minuscule et j'ai ça aussi qui se met par-dessus. Je n'arrive plus à vivre correctement avec la retraite minimum que j'ai.
1: Ah, ça, c'est un autre sujet aussi.
0: Oui.
1: Sujet d'angoisse également.
0: Ah ben oui, bien sûr que ça m'angoisse. Bien sûr que ça me...
1: Et est-ce que vous pensez que si vous alliez vivre à la campagne...
0: Oui.
1: Ce serait plus facile pour vous, puisque vous trouvez vraiment dans la campagne une source de réconfort.
0: Alors écoutez, j'ai fait la campagne, j'ai fait la ville. J'ai étudié, c'est peut-être mieux la ville, parce que...
1: Oui, mais ça peut être une campagne près d'une ville avec un hôpital aussi. Bien, hein.
0: Voilà, oui, exactement.
1: Oui, on ne fait pas n'importe quoi non plus. Oui.
0: Oui, tout à fait. Mais il faut pouvoir, c'est vrai que c'est très très dur à trouver, mais c'est vrai que moi je préfère la campagne.
1: En tout cas, vous avez l'air d'être beaucoup plus apaisé en campagne.
0: Ah oui, non, mais de toute façon, moi je vais embrasser les arbres, je vais les entourer avec mes bras, c'est un besoin. Et c'est un besoin aussi de voir les animaux des fermes, les voir dans les champs, les animaux des bois, etc. Tout ça, en ville, on ne l'a pas, donc... Moi, ça m'a beaucoup manqué de faire quand j'étais en ville.
1: Vous êtes issu de la campagne, à la base? Vous avez grandi à la campagne?
0: Oui. Ah oui, j'ai grandi à la campagne.
1: Mmh. Oui. Okay. Donc, vos lieux sûrs, vous, c'est quand vous êtes dans la nature. Hein?
0: Oui. Et puis, la nature ne fait pas de mal.
1: Moi, je vous inviterai bien à aller visiter avec vos thérapeutes la source de votre problème qui est la peur de l'autre. Hein. Peut-être qu'il y a eu quelque chose, une agression à un moment donné où vous vous êtes senti agressé, vous vous êtes senti menacé. Peut-être que vous l'avez oublié, vous avez fait une amnésie partielle peut-être, ou une amnésie tout court. C'est peut-être ce qu'il faut aller visiter, hein, parce que votre peur des autres transpire dans vos propos.
0: Oui.
1: Et d'ailleurs, Jo, qui habite dans le Loiret, rebondit sur ce que je viens de dire. C'est mignon, d'ailleurs, parce qu'elle dit merci beaucoup, Jo. Elle ne se sent plus seule quand elle nous écoute. Tellement merci. Et elle vous suggère donc, effectivement, de partir à la campagne ou à la montagne.
0: Oui. La montagne, c'est un peu froid.
1: Visitez quand même avec vos thérapeutes, Chantal, cette partie de votre histoire, hein. Qui remonte peut-être au moment d'ailleurs où vous avez eu ce déclencheur, hein, sur cette peur absolue du sida, des choses comme ça. Voilà, Isabelle pose la question aussi, si la période Covid ne vous a pas provoqué aussi ces angoisses, ou les a augmentées.
0: Non, pas du tout.
1: Non, c'est vraiment ce point de départ avec cette histoire qu'on vous raconte et ce fantasme que vous avez, parce que c'est du fantasme, hein, que vous avez de cette héroïnomane avec cette maladie. Peut-être qu'il y a eu un traumatisme quand vous étiez dans les années 80, justement, avec le sida. Hein. C'était difficile les premières années, les années sida au départ, hein.
0: Ouais, mais moi je pense que j'étais jeune à l'époque et puis plutôt insouciant.
1: Bah justement.
0: On a nos valeurs, on sait ce qu'on doit faire et ne pas faire, point final. Donc moi, je suis quelqu'un qui me suis toujours comporté droit. J'ai jamais eu de soucis là-dessus. Hein.
1: Oui, mais c'est peut-être inconscient. Hein. En tout cas, explorez cette piste quand même avec vos thérapeutes, mais je pense qu'ils ont dû y penser normalement, Chantal. Prenez le temps pour y retourner. En tout cas, continuez de favoriser l'équithérapie, parce que c'est un formidable outil, quand il est bien utilisé, comme tous les outils d'ailleurs. Merci beaucoup, Chantal, d'avoir composé ce soir le 01 80 20 39 21, et puis caresse à vos chats.
0: Oui, je vous remercie, mais est-ce que je peux, comment je fais pour avoir pour le livre, tout ça?
1: Alors le livre, bah, je vais vous le dire. On va mettre les coordonnées du livre de Dominique Lapierre sur la page Facebook de l'émission. Vous avez Facebook?
0: Mais oui, m'attendez.
1: Plus grand. Alors je vous le redonne. Ce livre s'appelle Plus grand que l'amour.
0: Ah oui, plus grand.
1: De Dominique Lapierre. Et Véronique qui rajoute, avant que je raccroche avec vous, son vrai réconfort, ce sont les chats. Pas d'erreur affective avec les animaux. Jamais déçu, jamais malheureux. La nature est excellente pour se ressourcer.

0: Bonsoir Sabine.
1: Bonsoir Roland, bonsoir à toute l'équipe.
0: Merci d'être avec nous Sabine. Vous aviez envie, et on le comprend ô combien, parce qu'il sera toujours inoubliable, vous aviez envie de rendre hommage à Samuel Paty.
1: Oui, tout à fait, puisque cela fait 5 ans aujourd'hui qu'il nous a quittés, dans des circonstances atroces.
0: Atroces, décapité évidemment, dans des circonstances par un... Voilà. Un élève. Il était professeur d'histoire, géographie et d'éducation civique dans un collège près de Paris, à Conflans-Sainte-Honorine. Il était marié, il avait un enfant. Il était vraiment engagé dans son métier d'enseignant, notamment dans la transmission des valeurs républicaines, comme la liberté d'expression et la laïcité. Et tout cela lui a coûté sa vie.
1: Voilà, tout à fait. Comme chaque année, depuis son départ, il y a eu une action faite par l'Éducation nationale avec une minute de silence dans tous les établissements de France, en l'honneur donc en hommage à Samuel et en hommage aussi à Dominique Bernard, un autre professeur qui a été assassiné.
0: Oui, bien sûr. Ouais.
1: Sa sœur, aujourd'hui, une de ses sœurs, a polémiqué en pensant qu'il fallait peut-être renoncer à ces minutes de silence et faire plutôt des projets pour les prochaines fois. Et moi, j'avais simplement envie de vous lire un petit texte que j'avais écrit.
0: On va l'entendre.
1: Mais... Maman de Samuel.
0: Oui, vous êtes professeur vous-même?
1: Alors moi, j'ai été professeur 40 ans, j'étais professeur d'allemand, et donc aussi beaucoup engagé dans la transmission des valeurs de la République, puisque les professeurs d'allemand sont aussi des professeurs de civilisation, donc j'ai toujours beaucoup parlé de la Shoah, de ce qui s'est passé pendant le nazisme. Et donc, oui, effectivement, j'ai été frappée de plein fouet par cet assassinat quand j'étais encore en poste.
0: On sait que l'attaque est survenue un peu à l'époque de ce qu'on s'en souvient, enfin de ce qu'on en avait parlé. On sait que l'attaque était intervenue dans un contexte de campagne de haine en ligne. Des accusations avaient circulé selon lesquelles Samuel aurait montré des caricatures du prophète Mahomet en classe dans le cadre d'un cours sur la liberté d'expression. Qu'est-ce que ça vous avait inspiré, vous, à cette époque, quand vous aviez découvert tout cela, à la fois cette haine en ligne, quand vous l'avez découvert après, j'imagine, comme tout le monde, au moment de cet assassinat terrible. Mais qu'est-ce que ça vous avait inspiré en tant que professeur? Vous aviez déjà été confronté, vous, à ce type de haine et de violence?
1: Alors moi, j'ai eu l'occasion d'être professeur dans beaucoup d'endroits différents, puisque je n'avais plus de poste fixe les 20 dernières années de carrière, bien qu'étant agrégée, parce qu'en allemand, on n'a plus assez d'élèves. Donc j'ai enseigné dans des établissements dits sensibles et j'ai pu être confrontée à des difficultés de transmission des valeurs de la République. Mais surtout, ce qui m'a choquée lors de l'assassinat de Samuel Paty, c'est l'omerta qu'il y a eu autour de son décès et c'est le manque de soutien qu'il a eu de la part de l'administration et même de la part, hélas, de certains de ses collègues, puisque il est mort seul. Il est mort vraiment seul, en ayant même l'impression de s'être fait taper sur les doigts par le référent laïcité de son collège, comme si ça avait été lui le fautif, alors qu'il n'en était rien, bien sûr. Comme toute campagne de haine qu'il y a eu à son encontre, c'est évidemment catastrophique, ça reposait sur des rumeurs.
0: Oui, c'est ça, les accusations se sont avérées d'ailleurs incorrectes ou exagérées.
1: Tout à fait.
0: Une élève avait dit qu'il avait montré des caricatures, mais plus tard, elle avait reconnu d'ailleurs qu'elle avait menti. Il y a plusieurs personnes avaient été poursuivies pour leur rôle dans cette campagne, avec la propagation de rumeurs, les recueils d'informations, les complicités. Mais tout ça, c'est quelque chose qui vous parlait en tant que professeur déjà?
1: Tout à fait. Oui, on est confronté depuis de nombreuses années à ces rumeurs, à ces espèces de campagnes de diffamation, que ce soit de la part d'élèves ou de parents d'élèves. Donc oui, ça peut arriver, ça arrive de plus en plus souvent. C'est lié évidemment aux réseaux sociaux et à tous ces déchaînements de haine qui peuvent survenir. Et dans un cas comme celui de Samuel Paty, c'était bien sûr exacerbé par tout l'aspect communautariste qu'il y a pu avoir autour de cette histoire.
0: Oui, cet assassinat.
1: Ce qu'on espère, c'est vraiment que ça ne se reproduise pas. Et là, ça s'est reproduit avec l'assassinat de Bernard. Voilà. Donc, vraiment, le but de toute la communauté éducative, je parle en son nom et je ne crois pas me tromper, c'est d'essayer vraiment d'éviter que ça se reproduise afin qu'on puisse être dans le vivre ensemble, dans le respect. Mais ça devient de plus en plus difficile.
0: Oui, parce qu'en France, quand même, l'école publique est un lieu de transmission des principes de la République, ce qu'on appelle la laïcité, la séparation de l'État et des religions avec une forme de neutralité. C'est quelque chose que vous apprenez, vous, en tant que professeur et en tant qu'enseignant, surtout, c'est quelque chose qui est primordial.
1: Tout à fait. Et puis, laïcité ne veut pas dire gommage des religions, au contraire.
0: Bien sûr.
1: On parle
0: respect,
1: des religions,
0: tolérance,
1: on apprend,
0: respect, bien sûr.
1: On parle de l'islam, on parle de toutes les religions, tout le programme de différents niveaux, en sixième. Voilà, on retrouve ça tout au long de l'éducation des enfants, puis des adolescents. Et c'est vraiment important d'arriver justement à être ensemble tout en se respectant. Bon, je vous épargne même tout ce qui s'est passé depuis le 7 octobre, hein, puisque ça s'est encore exacerbé.
0: Et puis il y a le rôle des réseaux sociaux et de la désinformation. Vous êtes confronté aujourd'hui, ce qui n'était pas le cas moi à mon époque quand j'étais étudiant et surtout collégien. Vous êtes confronté aujourd'hui au rôle des réseaux sociaux et de la désinformation, les rumeurs amplifiées via les réseaux sociaux, les accusations exagérées, comment on peut attiser la haine, conduire à la violence avec ces conducteurs qui sont des propagations quasiment de feu que sont les réseaux sociaux.
1: Oui, tout à fait. Et puis bon, le problème, c'est que les élèves, enfin, qu'ils soient même déjà à l'école primaire jusqu'au lycéen, ne s'informent plus que comme ça. C'est vraiment très très difficile de leur expliquer qu'en fait la réalité est souvent différente de celle à laquelle ils ont accès via leur portable, via tous ces réseaux sociaux et ces applications qui souvent déversent des flots de fake, hein, comme on dit. Donc voilà, notre rôle en tant qu'enseignant, c'est vraiment d'essayer de leur ouvrir les yeux, de les ramener plutôt vers la presse, vers des choses plus réelles en fait.
0: Oui, qui passent avec
1: tout le combat est là-dedans.
0: Oui, et vous avez aussi touché du doigt, j'imagine, et vous y avez dû être confronté, ce qu'est la sécurité des enseignants et l'éducation nationale. La protection physique, alors on le voit, hélas, malgré ce qui est arrivé à Samuel et à Dominique, des enseignants se font attaquer tous les jours au sein de des établissements où ils travaillent, des coups de couteau, donc cette violence, vous y avez été confronté vous-même quand vous étiez enseignante?
1: Ça m'est arrivé.
0: Ah ouais?
1: Ça m'est arrivé d'être au cœur de conflit, tout à fait, d'avoir des... Rarement, parce que j'avais quand même de très bons rapports avec mes élèves d'habitude, et je suis fort triste de ne plus être enseignante, mais j'ai eu une fois une classe très difficile avec une élève qui s'était montrée très menaçante, qui m'avait donné un coup de plâtre, elle avait le bras plâtré, et je n'ai pas eu là non plus le soutien de ma direction, donc ça avait été très compliqué.
0: Comment vous l'expliquez, voilà. Ça Comment vous l'expliquez? C'est pour ne pas faire de vagues, pour ne pas attirer l'attention,
1: oui,
0: sur le lycée?
1: Vraiment,
0: oui.
1: C'est le fameux pas de vagues. Alors on a progressé, puisque maintenant, dès qu'on est confronté à une situation de crise, on peut en référer directement au rectorat par un biais administratif qui nous permet de faire remonter des infos. Normalement, ce sont des situations qui devraient de moins en moins arriver. On a des formations. Vraiment, je pense que l'administration éducative met quand même tout un tas de garde-fous maintenant afin de protéger les enseignants. Mais bon. Il peut arriver qu'on soit bien démunis, bien faible, hein, face à des dangers, surtout dans des établissements de zones sensibles, en fait.
0: Donc vous avez, on en vient au ce à quoi, pourquoi vous nous avez appelé, mais je pouvais pas ne pas réévoquer un peu le contexte de tout cela pour donner encore plus de corps et de force à ce que vous allez nous lire. Vous avez donc rédigé un texte en hommage à Samuel Paty. La sœur de Samuel ou la famille de Samuel connaît ce texte?
1: Peut-être, oui, puisqu'il a été diffusé aussi en ligne. Bon, moi, je suis aussi écrivain et blogueuse, donc oui, je pense que la famille a pu en entendre parler.
0: Mais vous n'avez jamais été en relation avec la famille?
1: Pas directement, non, tout à fait. Non, moi, je suis dans le sud de la France, donc voilà.
0: Bon, alors on va écouter ce texte, Sabine, et merci de nous le confier sur l'antenne d'Europe 1.
1: Merci beaucoup. Donc, les yeux, crier, la lumière, c'est elle qui t'a ébloui. Inspirer ta première bouffée de vie, te blottir, t'éter, être câliné. Découvrir ta main, ton reflet, beau bébé potelé, tout gorgé de tendresse. Jouer, tenir assis, ramper, faire tes premiers pas, gazouiller, sourire, édenter, faire tes nuits, rire aux éclats, dire papa. Regarder le ciel, t'émerveiller de ces vastes plaines d'Auvergnat, courir le long des berges de l'Allier, devenir un garçonnet. Apprendre à lire à la communale, ambiance à la Pagnole peut-être, tes parents, si fiers de leur fils, si éveillés et curieux. Avoir 10 ans, des copains, des cartes Panini, des Lego et des livres, un ballon, un vélo, les genoux écorchés et toujours le sourire. La lumière, c'est elle qui t'a guidé. Vers ces auteurs que tu as dévorés dès l'adolescence avec cette appétence pour les savoirs.
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4: Bonjour à tous, il fait un peu moins chaud cette nuit mais les soirées sont toujours très douces et le mercure va rapidement grimper dans les prochaines heures. 72 départements ont été placés en vigilance rouge canicule pour ce jeudi, c'est tout simplement du jamais vu. Alors que nous avons déjà connu hier la journée la plus chaude jamais enregistrée dans le pays, 17 départements sont également concernés par une alerte orange aujourd'hui. Les fortes chaleurs persisteront ce week-end, a déjà prévenu Météo France. C'est l'une des conséquences de cet épisode caniculaire, les Les transports en commun sont perturbés dans de nombreuses villes et régions. En Nouvelle-Aquitaine, la circulation des TER est quasi interrompue entre 10 et 18 heures jusqu'à demain, afin de préserver au mieux les installations ferroviaires. Cet épisode caniculaire qui a aussi entraîné un pic rarement, voire jamais observé, de recours aux soins d'urgence en début de semaine. C'est ce qu'annonce Santé publique France. Le nombre de passages aux urgences, notamment pour des coups de chaleur, a été multiplié par 3 et celui des consultations SOS médecins par 4 dans l'Hexagone entre le 21 et 22 juin. Dans l'actualité également, un premier cas positif d'Ebola en France. Il a été identifié chez un médecin humanitaire de retour de mission en République démocratique du Congo. Le patient a été immédiatement pris en charge dans un établissement spécialisé. 5 passagers ayant voyagé avec la personne touchée ont été identifiés comme cas contact possible et mis à l'isolement. L'enquête sur la mort de Liana est élargie au chef de meurtre et viol sur mineur, annonce du parquet d'Agen hier en fin de journée, qui précise que la cause du décès de la jeune collégienne de 11 ans ne peut pas être déterminée avec certitude après l'autopsie. Les parents de Liana ont pu prendre connaissance de ces derniers résultats. Et puis un mot de la Coupe du Monde de foot pour finir avec les premiers résultats de la soirée alors que l'on commence tout juste la troisième et dernière journée de la phase de poule. À noter notamment la victoire de la Suisse 2-1 contre le Canada, nos voisins qui terminent en tête du groupe B devant leur adversaire du soir. Le Qatar, de son côté, est éliminé. Très bon début de journée à tous.

0: 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Voici maintenant la revue de presse préparée et présentée par Christophe Damour. Bonjour Christophe.
1: Bonjour Francky, bonjour à toutes et à tous.
0: À la une du quotidien de ce matin, il y a un dossier sur les centres-villes de Lille.
1: Oui, absolument, un dossier sur les centres-villes, commerçants de centres-villes en souffrance. C'est le titre qui est à la une du quotidien de ce matin. Alors, longtemps cœur battant des villes réunionnaises, les centres-villes peinent aujourd'hui à attirer, écrit le quotidien. Pendant que les consommateurs arbitrent chaque euro, les commerçants tentent, eux, de survivre entre charges, concurrence et baisse de fréquentation. Les maires, commerçants et associations avancent des pistes pour améliorer la situation.
0: À la une de Info 974, on parle de la filière canne.
1: Un coup de massue, les cannes de l'Ouest et du Sud à terre après les intempéries, titre Info 974, Francky. Le vent fort du week-end dernier a été fatal pour de nombreuses exploitations de l'Ouest et du Sud de l'île, alors que les planteurs abordent la dernière ligne droite avant le début de la campagne sucrière. Ce sinistre pousse le syndicat agricole à réclamer un plan de sauvetage d'urgence.
0: À la une de l'info.re, il est question de cet incendie au Cap Laoussé hier à Saint-Paul.
1: Oui, Saint-Paul, 56 hectares touchés par l'incendie du Cap Laoussé, titre l'info.re. C'était hier après-midi, un incendie s'est déclaré aux alentours de 15h30 dans la savane du Cap Laoussé à Saint-Paul. D'importants moyens terrestres et aériens ont été déployés.
0: Et à la une de Freedom.fr, on parle de l'histoire de Freedom.
1: Oui, avec cette photo d'archive en une de Freedom.fr, Francky, on peut reconnaître d'ailleurs Camille Sudre dans les studios de l'époque. Il y a 45 ans, une radio illégale allait changer la Réunion pour toujours, titre Freedom.fr. Alors aujourd'hui, une vidéo publiée sur TikTok par la créatrice de contenu Blue Move Sun fait beaucoup réagir, Francky. En quelques minutes, elle raconte à sa manière l'incroyable aventure de Radio Freedom, une histoire que les plus anciens connaissent bien, mais qui fascine désormais une nouvelle génération de Réunionnais.
0: Voilà pour cette revue de presse, on passe à la météo avec Express Électronique.
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0: Allez, on parle de la météo de cette journée.
1: Alors, ce sera mitigé aujourd'hui. Quelques passages nuageux avec quelques averses sur l'est et le sud-est, Francky. Toute la façade ouest connaîtra de belles éclaircies, des températures de saison, 26 sur le littoral, 20 degrés à l'intérieur des terres et 10 degrés sur les plus hauts sommets.
0: Voilà pour cette météo. Rendez-vous, émission spéciale aujourd'hui.
1: Oui, Madame Aude qui reçoit ce soir les agents de la SHLMR entre 17h et 18h et vous pourrez te poser toutes vos questions 02 62 99 10 00.
0: Merci Christophe Damon, au prochain rendez-vous 5h30.
1: Bon réveil, bonne journée.
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0: Freedom, bonjour et bienvenue. Merci à vous de nous retrouver. Nous sommes aujourd'hui le jeudi 25 juin 2026. 02 62 99 14 00. On est avec vous sur ce standard. Freedom, allô, bonjour.
4: Oui, allô.
0: Oui, bonjour madame.
4: Bonjour. Un petit test, s'il te plaît.
0: Oui. Trop agréable dès le matin. Premier appel.

0: Danse pour moi, micro. Danse pour moi.
1: D'accord.
0: Et ce sera pour Yolaine Dupont. Pour Yvette qui fait la marche. Tous les gens me disent, ben oui, mais appelle pour moi, appelle pour moi.
1: Ben, déjà, tout peut pas. Déjà, Francky veut pas. Non, mais il faut le dire, madame, si vous ne dites pas, là, il est normal, ben, déjà,
0: ouais, mais il peut pas citer tous les noms, puisque, ben, on a tellement.
1: Voilà.
0: Ben, cette chanson, je dédie à toutes les personnes qui me connaissent. Et, ben, toute l'équipe du 3e âge, et un gros coucou à Radio Freedom.
1: Merci.
0: Et j'espère vous voir un jour, ben, accompagné de Fabrice dans les clubs, quoi.
1: Ah, ce sera avec plaisir.
0: Mais on attend toujours.
1: Bouge pas, ça vient pas le bateau. Ma fin dit, un jour viendra bien, tenez pas loin.
0: Je viens pas du tout.
1: Ah, attends, quoi le prix c'est comme ça, madame.
0: Ben nous voir où?
1: Nous veut voir.
0: Voilà, pour mettre un peu mieux de l'ambiance.
1: Ma fin guérira pas, ça c'est le travail de Fabrice, ça, hein. Prends pas son place, hein.
0: Viens danser un peu aussi.
1: Ah bon, voilà, danser un peu, oui, mais il veut bien.
0: Voilà, bah vous l'invitez.
1: Merci pour l'invitation, Marie du Sud.
0: Merci, oublie pas ma chanson.
1: Non, elle est déjà calée.
0: Allez, merci, bonne journée.
1: Bonne journée. Ah, le titre, c'est « Danse ça pour moi », interprété par Sandra Mayotte. Voici l'extrait de cette chanson.

0: Sandra Mayotte pour l'extrait de cette chanson « Danse ça pour moi ». Prudemment, on continue, on enchaîne avec les messages arrivés sur le 06 92 91 5000. Aujourd'hui, notre fille Cynthia Marie Eugénie, 3 décennies de la possession, et Gismaine Gourouvin Mémène de la montagne, et aussi notre cousine Amandine Boutin, également monsieur Albin Jolifont, c'est la part des familles Elisabeth Volcé, Imar Boutin, Inom, Difernant et Gégé. Gégé du côté donc de Saint-Pierre. Bon anniversaire également à tout ce petit monde, Gégé. Freedom 02 62 99 14 00. Freedom, bonjour.
1: Allô, oui, bonjour, monsieur Francky.
0: Bonjour, madame.
1: C'est Rosemée de la Saline.
0: Oui, Rosemée.
1: C'est pour l'anniversaire.
0: Je vous écoute.
1: Bah, bon, aujourd'hui, c'est l'anniversaire de mon petit-fils Jérémy qui fête ses 24 ans aujourd'hui.
0: Mm-hmm.
1: Plateau Caillou. Et la chanson, je voudrais écouter le Black Affair.
0: Oui.
1: N'importe quelle.
0: Une chanson de Black Affair.
1: Oui, c'est ça. Et sans oublier la maman Géraldine.
0: D'accord. Rosemée, merci beaucoup. Bon anniversaire à Jérémy.
1: Merci, monsieur Francky. Bonne journée.
0: Bonne journée à vous également.
1: Ah, merci, allez, au revoir.
0: Extrait d'une chanson de Black Affair. On la trouve sous la main trop méchant. J'invite à Zot à apprécier Black Affair. Et ensuite, on continuera avec vous. Dans quelques instants, on retrouvera Christy également pour l'horoscope du jour.

0: Black Affair avec toi méchant, Freedom, l'anniversaire, on continue. Anniversaire ma maman de cœur, Madame Boyer, Angela et son fils Kléber de Colimaçon en ce jour. Et c'est signé Françoise Virama du côté de Python-Saint-Leu. Freedom, place à Christy maintenant pour l'horoscope du jour avant de vous donner dans quelques instants les résultats des jeux. Bonjour Christy.
1: Bonjour chers amis, c'est Christy. Mes prévisions astrologiques pour ce jeudi 25 juin. Le soleil est en cancer, c'est la Sainte Éléonore. Bélier, côté professionnel, vous obtiendrez ce que vous désirez. Taureau, n'investissez pas à la légère, soyez intuitif et n'essayez pas de forcer la chance. Gémeaux, il y aura réveil dans la vie amoureuse ou tout simplement dans le désir. Cancer, vous n'êtes pas dans votre assiette, retrouvez donc votre bel optimisme et votre confiance en vous. Lion, prenez du recul pour éviter une tension nerveuse excessive. Vierge, convaincant et sûr de vous, vous pourrez entreprendre et réussir ce qui vous tient à cœur. Balance, vos actions sont bien menées et donneront des résultats sous peu. Scorpion, grande journée de séduction, vous serez irrésistible. Sagittaire, soyez très diplomate et très organisé, vous limiterez des conflits passagers. Capricorne, des imprévus, mais rien qui ne soit agréable. Verseau, vous jouez la carte du tendre et bien sûr, personne ne peut y résister. Poisson, n'attendez pas trop de déplacements d'affaires, de nouveaux contacts ou de promesses. Adoptez un rythme plus calme. Je vous souhaite à tous une journée pleine de chance. À bientôt.
0: Merci beaucoup. Bonne journée. Rendez-vous tout à l'heure à 6h15. L'heure de la bourrique maintenant pour l'arrivée du quintet du côté de Cherbourg. Nous sommes dans la troisième. Il fallait cocher le 5. Le 16, le 9, le 18 et le 11. 5, 16, 9, 18 et 11 pour le quintet du côté de Cherbourg dans la troisième. Rapport du quintet dans l'ordre 219 257 euros et dans le désordre 3029 euros et 40 centimes. Freedom, je vous rappelle qu'à 10h30, vous retrouverez les pronostics de Thierry Léger. C'est le, donc du côté de l'hippodrome de la Teste de Bush que vous retrouverez. C'est ce quintet, ce sera pour le début de soirée. Résultat loto maintenant, il fallait cocher le 8, le 26, le 29, le 32 et le 38. Numéro chance, le 7. 8, 26, 29, 32, 38. Numéro chance, le 7. Joker plus le 9 688 141 9 688 141. Deuxième tirage le 25, le 29, le 31, le 39 et le 42. 25, 29, 31, 39, 42. Voilà pour les résultats des jeux. Bonne journée aux personnes se prénommant Éléonore. On dit qu'Éléonore, elle est d'une sincérité désarmante. Bonne journée, Éléonore. Aujourd'hui, c'est la journée mondiale du vitiligo. On parle donc de cette maladie de la peau, hein, qui se manifeste par une dépigmentation de la peau. 02 62 99 14 00. On continue avec vous. Freedom. Allô, bonjour.
2: Oui, bonjour.
0: Oui, bonjour madame.
2: Voilà, c'est Gisèle de Saint-Louis.
0: Oui, Gisèle.
2: La chanson c'est Orlan, Nalé
0: de Orlan.
2: Pour l'équipe de Freedom, tout simplement.
0: Tout simplement, les simples comme voilà. Ça, j'ai dû alors, les biens aussi comme ça.
2: Et bonne journée, gros bisous à Zot.
0: Merci beaucoup, nous souhaitons une bonne journée Gisèle, à bientôt.
2: Merci.
0: Orlan, pour la chanson, on a demandé Nalé. Voici l'extrait de cette chanson avant de continuer sur le 02 62 99 14.

0: Nalé, c'est le titre de la chanson. Joyeux anniversaire à Jackie, 06 92 91 5000. À Jackie et à son fils Arnaud de Sainte-Suzanne pour un an de plus. C'est de la part de Mireille. Mireille de la même ville d'ailleurs, de Sainte-Suzanne. 02 62 99 14 00. Freedom, bonjour.
1: Allô?
0: Oui, bonjour monsieur.
1: Oui, bonjour Fondy.
0: Oui.
1: Ça va?
0: Ben, moi, bien, et où ça va?
1: Oui, ben voilà. Mais bon, ben voilà, c'est Thomas.
0: Oui, Thomas.
1: Du sport. Et moi, du braconnier, voilà.
0: Du port, du, quoi, on l'a dit?
1: Oui. Bon, je souhaite un bon anniversaire à ma fille Clara, pour ses 25 ans aujourd'hui.
0: Pour Clara?
1: Oui. Clara, Thomas.
0: Oui.
1: Oui. Et puis, ses 5 enfants, Stéphane, Claudie, Clara, Erickson. Et puis, 6 enfants. Et la chanson, c'est Madi Madi, Joli Joli.
0: Zoli Zoli de Madi Madi. Ouais. C'est qui Clara Paraou
1: C'est ma fille.
0: Ah ben ouais. M'a pas deviné d'après où.
1: Et puis, son plein de petits enfants en France. Bon, vous savez beaucoup de votre travail, la sécurité là-bas. Super cool.
0: D'accord. Voilà, là, si on n'a pas. Si dit à papa en tout le monde, mais gagnez pas de dire rien, voilà.
1: Mais elle est bon, là. Si Diego, là, écoute, y'a des écoutes.
0: Si Diego, Diego de la radio. Mais bon, Madi Ali.
1: Allez, bye. Bonne journée à toi.
0: Bonne journée, Thomas Duport. À bientôt.
1: Merci.
0: Extrait de cette chanson de Madi Madi, m'a demandé. On est à côté de la plaque, moi, là. Mais sauf que c'est pas Madi qui s'en tient, c'est JSB Morning Game. Non, c'est pas ça. On n'est pas sur la même chanson, là. T'en as un coup, quoi. Mais vérifiez avant d'aller plus loin, parce que là, on a un problème technique, là. Madi Madi, mais c'est mieux JSB Morning Game. Hein, on est d'accord? Extrait.

0: Zoli, interprété par JSB Morning Game. Freedom, ce n'est pas la Sainte-Éléonore aujourd'hui, mais la Saint-Prosper. Merci. Ben, Lala, Christy, la Diagoma, aujourd'hui, c'est pas Saint-Éléonore, mais c'est Saint-Prosper. Ouais, il me semble que c'est même les deux, mais bon. Peut-être que m'y trompe aussi. Hein. Freedom, on continue sur le 02-62-99-14-00. Freedom, allô, bonjour.
1: Allô, oui, bonjour.
0: Bonjour, madame.
1: C'est Lina de Belmen.
0: Oui, Lina.
1: Ben, moi, je voudrais souhaiter un joyeux anniversaire à mon amie, ma collègue Micheline Verbar de Belmen. Mm-hmm. Elle fête aujourd'hui ses 68 balais.
0: 68 balais.
1: Oui.
0: Ouais, ça nettoie.
1: Non, mais là, ben là, avec ça, il me dit que tu as une bonne retraite aussi.
0: Mm-hmm.
1: Il prend sa retraite aussi.
0: Ouais, joli, ça.
1: Et puis, ben, Vichetet, ben, il mérite après 33 ans de service.
0: Ah, ben, madame, quand on arrive là, il est là.
1: Ah, ben, oui, ben là, Micheline Mouna, ben, prends votre retraite, repose au bien.
0: Profite.
1: Et puis, oh, oui, on profite bien. Et vendredi, moi, ça, avec vous, c'est bon Dieu, la pitié.
0: Encore rendez-vous, ça, vendredi, là, il dit ça comme ça.
1: Ben, lui, ça fait ça au restaurant, ben.
0: Mais
1: bien où?
0: La vie est belle.
1: Justement, la vie est trop courte comme elle a franchi, il faut en profiter.
0: Mais vrai, il a dit, il ne faut pas abuser, seulement.
1: Ben, justement, parce qu'à moi, je ne me connais pas comme si on a une retraite. Et encore, il a gagné la sienne.
0: Ouais.
1: Et puis, ben, pour l'univers Tatane, aujourd'hui, mon anniversaire.
0: Tatane, pour anniversaire. Ok, il est bon pour moi. Lina de Benmen, oui. Miss Fetaou, un très joyeux anniversaire.
1: Non, pas moi, ma Micheline.
0: Micheline, pardon. Là, il y a un mail encore, moi. Joyeux anniversaire à Micheline de la part de Lina de Benmen.
1: De Benmen. Et
0: voilà.
1: Puis, bonjour à toute ma famille.
0: Merci à vous et à bientôt.
1: Allez, au revoir.
0: Tatane, c'est Happy Birthday, justement, pour l'anniversaire. L'extrait de la chanson avant de encore venir vous retrouver. Ben, on aime ça, nous, quand même. Hein. Extrait, tout de suite. On bouge.

0: Mettre un petit peu l'ambiance à la case avec Happy Birthday Freedom, on continue. Bonne journée à mon chéri, mes enfants, mes frères et sœurs. C'est signé ma belle-fille aussi, c'est signé Katie. Freedom alors, Saint-Éléonore aujourd'hui ou pas alors? 02 62 99 14 00 Freedom allô.
1: Oui, Francky, bonjour.
0: Bonjour madame.
1: C'est Céline.
0: Oui, Céline.
1: De Saint-Denis, bien sûr.
0: Mm-hmm.
1: Alors, je souhaiterais écouter Hugo Frey, dis-moi Céline.
0: Ah ben oui.
1: Ah oui, ça relate un petit peu ma vie.
0: Ah, ça relate carrément votre vie.
1: Ah oui, depuis le début de ma vie.
0: Eh ben.
1: Et jusqu'à maintenant.
0: Quel hasard, quelle
1: parce
0: coïncidence.
1: Que je pense toujours aux autres, jamais à moi.
0: Aïe, aïe, aïe, aïe, aïe.
1: Ben oui, mais vous connaissez, c'est la vie qui oblige, qui oblige.
0: Vous êtes né sous le signe de l'abnégation.
1: Ah bon?
0: Ben oui, l'aiguille abîme et demeure nue, vous faites la même chose. Vous occupez des autres, mais pas de vous.
1: Voilà, toujours. Ben, tu sais, pour l'instant, je m'occupe de maman.
0: Ah, ben oui.
1: Voilà.
0: En même temps, ça répond à une certaine logique aussi. Hein.
1: Ah,
0: mais
1: oui.
0: Il faut quand même penser à vous, s'occuper de maman, oui, mais...
1: Je pense... Si, je pense à moi, mais... Mmh. Mais elle a plus besoin... Elle a plus besoin.
0: Mmh.
1: Son âge, tu vois.
0: Ben, elle a plus besoin, mais on peut pas donner tout non plus. De toute part, je veux dire.
1: Ben oui, mais quoi mais peut faire d'autre?
0: Ben, trouver le juste milieu.
1: Voilà, voilà, voilà.
0: C'est pas facile, hein, facile alors, à dire, mais pas facile à faire. Hein.
1: Oui, voilà.
0: Mmh.
1: Pour ma maman, qui est devant moi tous les jours.
0: Oui.
1: Et puis, j'oublie pas mon parrain, parce que cette semaine, normalement, vendredi, je l'emmène sur la tombe de son mari.
0: D'accord.
1: Parce qu'elle a pas pu la semaine dernière, mon fils travaillait.
0: Mmh.
1: Et... Ben, cette semaine, elle va aller là-haut,
0: mm-mm,
1: dans les Hauts-de-Saint-Paul.
0: D'accord.
1: Voilà. Et elle est ravie, elle est contente. Elle me dit là, non, non, là, il faut que tu m'emmènes là-haut, là. Elle a besoin d'aller... Elle a besoin de se retirer parce qu'elle sort pas beaucoup.
0: Oui, oui, c'est l'occasion aussi, oui.
1: Chez toi.
0: Oui.
1: Donc, j'oublie pas aussi mon parrain, Lucie Cadet.
0: D'accord.
1: Voilà.
0: Je vous cale la chanson après la revue de presse, puisqu'il est l'heure.
1: Oui.
0: Ce sera dans quelques minutes.
1: D'accord. Merci beaucoup, Francky.
0: Belle journée, Céline. À bientôt.
1: À bientôt.
0: Au revoir.
1: Au revoir.
0: On marque la pause dans quelques instants. Christophe Damour pour la revue de presse.
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14: Ok, ben, où ça nous ça va comme ça, nous, là hein.
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0: Ouais, d'ailleurs, dans le baromètre ce matin, on parlera accouchement. Freedom, voici maintenant la revue de presse préparée et présentée par Christophe Damour. Bonjour.
16: Bonjour Francky, bonjour à tous.
0: À la une du quotidien, on parle de la valorisation de la femme à Sainte-Marie.
16: Oui Francky, avec bientôt une maison de la femme à Sainte-Marie, c'est d'ailleurs le titre qui est à la une du quotidien. Une maison de la femme pour accompagner, reconstruire et émanciper, née d'une initiative citoyenne et portée par la nouvelle maire de la commune de Sainte-Marie. Et la future maison de la femme de Sainte-Marie réunira ainsi des services d'accompagnement, de formation, d'écoute et d'accès aux droits.
0: À À la une de freedom.fr, on parle de l'histoire de Freedom.
16: Oui, avec cette photo d'archives prise dans les studios de l'époque à Belle-Pierre, où l'on peut bien sûr reconnaître Camille Sudre. Il y a 45 ans, une radio illégale allait changer la Réunion pour toujours. C'est le titre qui est à la une de freedom.fr. Et aujourd'hui, une vidéo qui est publiée sur TikTok, vous savez, le réseau que tous les jeunes utilisent. Et ben, cette vidéo a été publiée sur TikTok par une jeune créatrice qui s'appelle Bloomofson et elle fait beaucoup réagir. En quelques minutes, elle raconte à sa manière l'incroyable aventure de Radio Freedom. Une histoire que les plus anciens connaissent bien, mais qui fascine désormais une nouvelle génération de Réunionnais.
0: À la une de l'info.re, il y a cette nouvelle mule qui a été arrêtée à l'aéroport.
16: Oui, encore une mule hein, à l'aéroport Gillot. Aéroport Roland-Garros, une mule de 21 ans, interpellée avec 18 kilos de cannabis dans ses bagages, titre l'info.re. Une nouvelle mule a été interceptée par les autorités lundi dernier à sa descente d'avion. Elle transportait plus de 18 kilos de cannabis dans ses bagages. C'est la 35e mule de l'année qui a été arrêtée par les agents de la douane à l'aéroport, Francky.
0: À la une des infos 974, on parle de cet homme qui avait fait des menaces d'attentat à Gillot.
16: Oui, menaces d'attentat à l'aéroport Roland-Garros. Un auteur présumé identifié, titre Info 974. C'était le 18 juin dernier. L'aéroport de Saint-Denis a reçu plusieurs appels malveillants évoquant une menace d'attentat. Plusieurs alertes à la bombe même. Les forces de l'ordre ont immédiatement sécurisé le site. Une enquête de la police judiciaire a rapidement permis d'identifier l'auteur qui a depuis été remis à la justice. Hier, il faisait l'objet d'une comparution immédiate, jugé comme déséquilibré psychiatrique. Il a cependant été condamné à 10 mois de prison ferme.
0: Freedom, on passe à la météo de cette journée. 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
0: Le temps, ça donne quoi?
16: Alors, ça sera mitigé. Il y en aura pour tous les goûts. Donc, des nuages et quelques averses sur l'est, sud-est ce matin. Sur toute la partie ouest, le temps sera clément avec de belles éclaircies, Francky. 26 degrés de maxi sur les zones littorales. 20 du côté de Sillaos. 10 du côté du Maïdo.
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16: Oui. Madame Aude, sachez la mer ce soir entre 17h et 18h, 02 62 99 10 00. Très bon réveil avec Freedom et Francky pour café, crème et vitamine.
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0: Freedom, une chanson qui a été demandée il y a quelques instants par Céline. Cette chanson de Hugo Frey, qui s'intitule d'ailleurs Céline. Voici l'extrait.

0: Et Céline, tube immense de cet artiste. Freedom, on continue avec vos messages arrivés sur le 06 92 91 5000 messages donc pour de la part de la famille Kai Idriss. Félicitations pour le BTS. Bonne journée. 02 62 99 14 00. Freedom. Allô, bonjour.
1: Allô.
0: Bonjour.
1: Allô, bonjour, bien.
0: Oui, monsieur, m'allez bien.
1: Mais je voudrais écouter les tatas, mon voisin.
0: Comment on dit?
1: Tatas, mon voisin, mon voisin.
0: Ah, tatas.
1: Ouais, bah, ça même. Ça
0: tatas,
1: même.
0: Mon voisin. Oui, pour oui, qui la chanson?
1: C'est un petit morceau, ça, pour la troisième jeunesse, l'étoile de la troisième jeunesse.
0: Oui.
1: Bientôt, il doit ouvrir la formation. Et ça, bien, là, bien, c'est rendu pour l'exilé.
0: Enfin, non, mais il ne connaît pas que c'est les, mais vous m'entendez parler.
1: Oui, voilà.
0: La, monsieur Atef, c'est où Atef à la main?
1: C'est notre association à nous,
0: Voilà, oui. Mais rappel de la semaine, la téléphoner pour parler de ça.
1: Voilà, le 5 juillet, bientôt le 5 juillet.
0: Oui.
1: Le parcours de Franck Nicolas. Un petit bonjour, puis toutes les trois démarches. C'était du bonheur sur nous, on est contents. L'appel de Palmis, c'est Étienne, c'est Benoît, c'est Benoît, c'est Efron. Et puis partout, ils sont contents. Voilà. Et pour les bonnes vices, tout est prêt pour mes papiers, les plus riches pour faire. Toutes les choses soient pour que les minochites soient super. Hein. Ah oui.
0: En tout cas, on vous souhaite un beau rendez-vous pour le 5 juillet prochain.
1: D'accord. Et tout bonjour pour tous mes cousins, toute ma famille, pour Yama, tout.
0: Voisin pour c'est Tataz. Bon oui, pour moi, il est parfait. Mes remerciements. Votre prénom, c'est comment, monsieur, juste ça?
1: Bernard.
0: Merci, Bernard.
1: Allez, au revoir.
0: Bonne journée, à bientôt. Tataz, qu'il a demandé. Voisin, c'est le titre de cette chanson. Voici l'extrait.

0: Tataz pour l'extrait de la chanson Voisin. Petit message pour 02 62 99 14 00. On continue. Freedom. Allô, bonjour.
1: Allô.
0: Bonjour.
1: Bonjour, Francky.
0: Madame.
1: C'est Madame Mérion de Saint-Paul.
0: Bonjour, Madame Mérion, m'écoute à vous.
1: La chanson, c'est Patrick Bruel. Reste avec moi.
0: Patrick Tirel.
1: Oui, Patrick Tirel. Reste avec moi.
0: Mm-hmm.
1: Spécialement pour Ismène de Saint-Paul, de Saint-Louis.
0: Oui.
1: Et ses enfants.
0: Pour tous.
1: C'est une musulmane.
0: M'a pas compris, Wadi?
1: C'est une musulmane.
0: C'est une musulmane.
1: Oui, qui s'appelle Ismène de Saint-Louis.
0: Mm-hmm.
1: Et à lui et ses enfants. Pour elle et ses enfants.
0: D'accord. Madame Mérion, merci beaucoup.
1: Allez, au revoir.
0: Miss Wattar, une bonne journée et un très bon
1: merci.
0: Jeudi. À bientôt.
1: Au revoir.
0: Patrick Tirel pour la chanson demandée. Reste avec moi.

0: Patrick Tirel, reste avec moi. 222 €, c'est le montant de la cagnotte du Frais de Million pour tout à l'heure à 7h15. Facile à retenir, messieurs dames, hein. 222 € dans la cagnotte du Frais de Million. Le premier rendez-vous tout à l'heure à 7h15. 0262 99 14 00. Freedom, allô, bonjour.
1: Oui, bonjour Francky.
0: Bonjour madame.
1: Vous allez bien?
0: Ben, allez bien, et vous, ça va?
1: Oui, ça va bien, merci. Je t'appelle, c'est pour souhaiter un joyeux anniversaire à ma fille, qui fête ses 1 an de plus aujourd'hui.
0: Oui.
1: Et je lui dis, ben, courage, ma puce. Maman sait que c'est dur et c'est pas facile la vie. Et ben, je sais pas quoi lui dire parce que bon, elle a perdu son mari, ça fait pas longtemps.
0: Oui.
1: Ouais, ça fait tout juste 1 mois.
0: On ne trouve pas forcément les mots dans ces moments-là. Hein.
1: Voilà, comme on dit souvent, le coup est encore chaud, quoi.
0: Tout à fait.
1: Et puis je passe mon bonjour aussi à mes 2 autres enfants, mon fils et l'autre ma fille.
0: C'est comment les prénoms, le prénom de la fille, 1 an de plus?
1: Vanessa.
0: Bon anniversaire déjà, Vanessa, oui.
1: Merci. Mes 9 petits-enfants et mon petit-fils, premier petit-fils.
0: D'accord.
1: Et c'est de la part de Roselyne de Saint-Louis.
0: Maman et mamie.
1: Voilà, maman et mamie. Et je voudrais aussi une bonne journée à toute l'équipe de Freedom, en particulier à vous.
0: Merci.
1: Et puis, ben, je voudrais la chanson de Michael Pouvin, parce que c'est sur cette chanson qu'ils se sont dit oui.
0: Éternel.
1: Éternel, ouais. Mais ils parlent de Éternel, mais ils parlent de Zot, et mon frisson, il monte moins, quoi. Donc, voilà. Mais bonne journée à vous, Francky. Je vous dis merci bien.
0: Mais je vous en prie, Roselyne. En tout cas, courage à votre petite famille et courage surtout à votre fille Vanessa.
1: Et là, en plus, elle a un petit, son dernier enfant qui fait la grande communion le 5. Le 5 juillet, c'est vrai, dur, parce qu'il a que 11 ans. C'est dur pour lui de faire sans son papa, quoi.
0: Mais il faut aussi marquer le coup. Parce que c'est un événement pour lui également.
1: Oui, c'est sûr.
0: Courage à la famille, Roselyne.
1: Merci bien, Francky.
0: À très bientôt. Au revoir.
1: Allez, au revoir.
0: Michael Bouvin pour la chanson, voici Éternel.

0: Michael Pouvin pour ce titre éternel. Freedom, on vous rejoint tout à l'heure au 02 62 99 12 00 juste après 6h. 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
0: En métropole à Crulay, dans l'Orne, décès de Monsieur Bellon Christian, originaire de Saint-Denis. Décès de Monsieur Bellon Christian, décès survenu en métropole samedi à l'âge de 70 ans. Les obsèques auront lieu en la salle funéraire de l'Aigle en métropole aujourd'hui, suivi de la crémation. En métropole, décès de Monsieur Fruteau Delaclos Henri Yves Marie, originaire de Saint-Denis. Décès de Monsieur Fruteau Delaclos Henri Yves Marie. Décès survenu en métropole mardi 16 juin à l'âge de 69 ans. Les obsèques auront lieu en métropole à Canillac à 11h ce matin. À Saint-Denis, La Source, décès de Monsieur Rémi Jean-Pierre Johannes. Décès de Monsieur Rémi Jean-Pierre Johannes. Décès survenu lundi à l'âge de 71 ans. Le convoi mortuaire sortira du centre funéraire de commune Prima aujourd'hui. Les obsèques auront lieu en la chapelle du centre funéraire à 11h ce matin. L'inhumation se fera au cimetière de l'Est. À Saint-Joseph, décès de Monsieur Bénard Léonus dit Nano. Décès de Monsieur Bénard Léonus dit Nano. Décès survenu dimanche à l'âge de 83 ans. Le convoi mortuaire sortira de la maison des veillées du Butor à Saint-Joseph. La date et l'heure des obsèques vous seront communiquées ultérieurement. À Franconville, en métropole, décès de Madame Gaffard, Claudine, née Séroc, originaire de Saint-Pierre. Décès de Madame Gaffard, Claudine, née Séroc. Décès survenu samedi à l'âge de 79 ans. Les obsèques auront lieu en l'église Sainte-Madeleine à Franconville à 14h30 cet après-midi. À Sainte-Suzanne, décès de Madame Lefranc Marie-Rose, dite Manette, ancien agent d'entretien de la SIDR. Décès de Madame Lefranc Marie-Rose, dite Manette, décès survenu mardi à l'âge de 75 ans. Le convoi mortuaire sortira de son domicile, 11 bis chemin des Camarons à Bras-Pistolet-Sainte-Suzanne, aujourd'hui. Les obsèques auront lieu en l'église de quartier français à 15h cet après-midi. L'inhumation se fera au cimetière du même lieu. À Saint-Pierre, décès de Monsieur Amile Caro, Jean-Yves dit Caro, ancien employé chez Lamto. Décès de Monsieur Amile Caro, Jean-Yves dit Caro. Décès survenu hier à l'âge de 65 ans. Le convoi mortuaire sortira du centre funéraire Sudling Paradis Saint-Pierre aujourd'hui. Les obsèques auront lieu en l'église de la Ligne Paradis à 16h cet après-midi. L'inhumation se fera au cimetière de Saint-Pierre. À la possession, décès de Monsieur Parenin Bernard Stanislas René Baptiste, époux de Madame Milo Michel, ancien élu de la mairie de la Possession. Décès de Monsieur Parnin Bernard Stanislas René Baptiste, époux de Madame Milo Michel. Décès survenu mardi à l'âge de 78 ans. Un recueillement aura lieu au centre funéraire de Prima de 11h à 12h demain, suivi de la crémation. À Sainte-Clotilde, décès de Madame Acco, Marie-Liliane Dorlis, née Waro. Décès de Madame Acco, Marie-Liliane Dorlis, née Waro. Décès survenu hier à l'âge de 63 ans. Le convoi mortuaire sortira du centre funéraire de commune Prima. La date et l'heure des obsèques vous seront communiquées ultérieurement. Au Moufia, Sainte-Clotilde. Décès de Monsieur Deguigné, Janic, Roselin, dit Casse-la-Gagne, ou Roro de Cité Cowboy. Décès de Monsieur Deguigné, Janic, Roselin, dit Casse-la-Gagne, ou Roro de Cité Cowboy. Décès survenu hier à l'âge de 67 ans. Le convoi mortuaire sortira du centre funéraire de commune Prima où débutera la veillée à 14h30 cet après-midi. L'heure des obsèques vous sera communiquée ultérieurement. À Sainte-Suzanne, décès de monsieur le dormeur Alain Jean-Marie, ancien gardien du cimetière de Sainte-Suzanne. Décès de monsieur le dormeur Alain Jean-Marie, décès survenu mardi à l'âge de 69 ans. Le convoi mortuaire sortira de son domicile, 7 chemin du Fond à Sainte-Suzanne, au jour du Bi. Les obsèques auront lieu en l'église de Sainte-Suzanne à 15h cet après-midi. L'inhumation se fera au cimetière du même lieu. À Sainte-Marie, décès de monsieur Maillot Vincent Pierre. Décès de monsieur Maillot Vincent Pierre. Décès survenu mardi à l'âge de 70 ans. Le convoi mortuaire sortira du centre funéraire de Bois-Rouge, Sainte-Marie, aujourd'hui. Les obsèques auront lieu en l'église de la Ressource à 14h cet après-midi. L'inhumation se fera au cimetière de Sainte-Marie. Au Petit Tampon, décès de Madame Veuve Grondin Mario, née Fontaine Marie Hermance. Décès de Madame Veuve Grondin Mario, née Fontaine Marie Hermance. Décès survenu hier à l'âge de 88 ans. Le convoi mortuaire sortira de son domicile, 110 rue des Bains-Joints, au Petit Tampon aujourd'hui. Les obsèques auront lieu en l'église du Tampon Centre-Ville à 16h cet après-midi. L'inhumation se fera au cimetière de Terrain-Fleury. À la plaine des Cafres, décès de monsieur Olivier Georges, propriétaire de l'auberge du Volcan. Décès de monsieur Olivier Georges, décès survenu hier à l'âge de 92 ans. Le convoi mortuaire sortira de son domicile, 194 rue Maurice Kraft à la plaine des Cafres aujourd'hui. Les obsèques auront lieu en l'église du 23e kilomètre à la plaine des Cafres à 10h30 ce matin. L'inhumation se fera au cimetière du même lieu. À Saint-Denis, décès de monsieur Moser Stéphane. Décès de monsieur Moser Stéphane. Décès survenu dimanche à l'âge de 38 ans. Le convoi mortuaire sortira du centre funéraire de Bois-Rouge Sainte-Marie où débutera la veillée à 14h30 cet après-midi. Les obsèques auront lieu en la chapelle de Bois-Rouge à 14h30 à 14h demain. L'inhumation se fera au cimetière du même lieu. À Bois d'Olive, Saint-Pierre, décès de monsieur Palerme Simon Julien, domicilié à l'EHPAD de Bois d'Olive Saint-Pierre. Décès de monsieur Palerme Simon Julien. Décès survenu mardi à l'âge de 69 ans. La famille est priée de prendre contact avec les pompes funèbres au 02 62 25 75. À Saint-Paul, décès du bébé Lebon Ilana Marie Lana, fille de Lebon Isidore et de Tarsile Marie Tara. Décès du bébé Lebon Ilana Marie Lana, fille de Lebon Isidore et de Tarsile Marie Tara. Décès survenu lundi à l'âge de 1 mois. Le convoi mortuaire sortira de la salle funéraire de l'étang Saint-Paul aujourd'hui. Les obsèques auront lieu en l'église de l'étang Saint-Paul à 11h ce matin. L'inhumation se fera au cimetière du même lieu. À Saint-Joseph, décès de monsieur Rivière Brian dit Chicago. Décès de monsieur Rivière Brian dit Chicago. Décès survenu hier à l'âge de 34 ans. Le convoi mortuaire sortira de la maison des veillées du Butor à Saint-Joseph aujourd'hui. Les obsèques auront lieu en l'église d'Eliane à 10h30 ce matin. L'inhumation se fera au cimetière du même lieu. À la plaine Saint-Paul, décès de Madame Boyer Carmen, née Saint-Gaigny, dite Mont-Carmen, compagne de monsieur Tanjama Léonel, dit Jean-Claude. Décès de madame Boyer Carmen, née Singaini, dite Mont-Carmen, conductrice de bus à la retraite, compagne de Tanjama Léonel, dit Jean-Claude. Décès survenu hier à l'âge de 84 ans. Le convoi Mortschberg sortira de son domicile, 8 bis impasse des Jacques à la plaine Saint-Paul demain. Les obsèques auront lieu au centre funéraire de commune Prima à 14h demain, suivi de la crémation. À Saint-Joseph, décès de monsieur Morel Jean Arsène. Décès de monsieur Morel Jean Arsène. Décès survenu hier à l'âge de 60 ans. Le convoi Mortschwer sortira de la maison des veillées du Butor à Saint-Joseph. La date et l'heure des obsèques vous seront communiquées ultérieurement. À Petite-Île, décès de monsieur Saïdou Alexandre, fils de Mimose et Daniel Saïdou. Décès de monsieur Saïdou Alexandre, agent à la centrale Albioma du Golfe Saint-Louis, fils de Mimose et Daniel Saïdou. Décès survenu accidentellement dimanche à l'âge de 37 ans. Le convoi Mortschwer sortira de la maison des veillées de Petite-Île aujourd'hui. Les obsèques auront lieu en l'église de Petite-Île à 14h cet après-midi. L'inhumation se fera au cimetière du même lieu. En métropole et à Saint-Paul, décès de monsieur Drulé Laurent Cédric, fils de Drulé Jean-Raymond et de Dijoux Odile. Décès de monsieur Drulé Laurent Cédric, originaire de Saint-Paul, fils de Drulé Jean-Raymond et de Dijoux Odile. Décès survenu jeudi 11 juin à l'âge de 44 ans. Le corps sera rapatrié à La Réunion demain. Le convoi Mortschwer sortira de la salle des veillées de l'étang Saint-Paul, où débutera la veillée à 13h demain. Les obsèques auront lieu en l'église de l'étang Saint-Paul à 11h samedi matin. L'inhumation se fera au cimetière du même lieu. À Grand-Bois-Saint-Pierre, décès de madame Ramsamy Marie-Alcida Olivette, née Laurette. Décès de madame Ramsamy Marie-Alcida Olivette, née Laurette. Décès survenu hier à l'âge de 49 ans. Le convoi Mortschwer sortira de son domicile, 54 rue Émilien Apalama, appartement 15 à la Caffrine Grandbois Saint-Pierre. La date et l'heure des obsèques vous seront communiquées ultérieurement. Et enfin, à Sainte-Clotilde, décès de monsieur Tiaokin Paul. Décès de monsieur Tiaokin Paul. Décès survenu hier à l'âge de 86 ans. Le convoi Mortschwer sortira du centre funéraire de commune Prima, où se tiendra la veillée à partir de 18h ce soir. L'heure des obsèques vous sera communiquée ultérieurement. Freedom, pour tous vos avis, un numéro à votre disposition, 02 62 41 51 51.
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0: Freedom, place maintenant au communiqué. On parle de collecte de sang avec l'EFS, collecte en ce jeudi 25 juin. Ce sera donc à partir de 8h ce matin, du côté de la médiathèque Antoine-Louis Roussin de Saint-Benoît, à partir de 8h et jusqu'à 13h. Et une autre collecte également à partir de midi, ce sera à Hyper-Rue Lachatoire au Tampon, à partir de midi et jusqu'à 17h. Voilà donc pour ces deux rendez-vous avec l'établissement français du sang. On vous souhaite un excellent réveil, une bien belle journée. Voici donc les informations avec l'A2PRL, le flash, avant de vous retrouver au 02 62 99 12 00.
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2: Bonjour à tous, nous avons vécu hier la journée la plus chaude jamais enregistrée en France, 30 degrés en moyenne dans le pays, le record de mardi a déjà été battu et la vigilance rouge canicule continue de s'étendre. 72 départements sont concernés aujourd'hui contre 58 hier, c'est le nord-est de la France qui rejoint la liste. Dans ce contexte, des restrictions d'eau ont été mises en place dans plusieurs départements comme dans le Morbihan, le Puy-de-Dôme ou encore l'Ardèche. Attention également aux feux de forêt. Météo France place la Haute-Garonne et les Deux-Sèvres en risque très élevé pour la journée d'aujourd'hui. C'est la première fois de l'année que des départements sont en rouge sur cette carte. 48 autres sont en alerte orange pour risque élevé. Face à cette canicule, le gouvernement reste mobilisé. Sébastien Lecornu a même averti ses ministres hier. Ils pourraient être privés de vacances cet été, notamment si cet épisode venait à se prolonger. Si leurs congés sont maintenus, ils devront, dans la mesure du possible, être pris en France à cause de l'enchaînement des crises et du manque de visibilité pour l'exécutif. Dans l'actualité également, l'enquête sur la mort de Liana élargie au chef de viol sur mineur, annonce du parquet d'Agen qui précise que la cause du décès de la jeune collégienne de 11 ans ne peut pas être déterminée avec certitude après l'autopsie. Les parents de Liana ont pu prendre connaissance de ces derniers résultats. Le protocole d'accord est une déclaration de défaite pour les États-Unis, selon l'Iran. Déclaration du négociateur en chef iranien alors que le secrétaire d'État américain Marco Rubio commence une tournée dans la région pour tenter de rassurer ses alliés dans le Golfe qui craignent que Téhéran ne sorte renforcé de ce protocole d'accord. Et puis en foot, un nouvel entraîneur pour Brest après le décès d'Éric Roy la semaine dernière. Selon nos confrères de Ouest France, c'est Julien Lachuer qui a été choisi pour rejoindre le banc du Stade Brestois, club qu'il connaît bien, il était jusqu'ici adjoint. Les Brestois reprendront l'entraînement début juillet. Voilà pour le point complet sur l'actualité. Passez tous un excellent début de journée.
0: Freedom, il est 6h passé de 2 minutes. Voici la revue de presse préparée et présentée par Christophe Damour. Bonjour Christophe.
3: Bonjour Francky, bonjour à tous.
0: À la une du quotidien de ce matin, on parle de la campagne sucrière.
3: Oui, la date d'ouverture fait débat, titre le quotidien de ce matin. La commission mixte d'usine a fixé mardi l'ouverture de la campagne sucrière sur le bassin canier au Gol au 13 juillet. Une décision contestée par de nombreux planteurs qui demandent depuis hier des explications aux industriels et aux planteurs de l'usine du Gol.
0: À la une de l'info.re, on parle aujourd'hui d'un adolescent victime d'un grave accident de trottinette.
3: Oui, Francky, à Saint-Leu, un adolescent pris en charge par le SAMU après un accident de trottinette, titre l'info.re. Cet accident entre une trottinette et une voiture s'est produit hier après-midi à Saint-Leu. Un hélicoptère du SAMU a été dépêché sur place et un adolescent a été hospitalisé après avoir percuté un mur.
0: À la une de freedom.fr, on parle de l'histoire de Freedom avec photo d'archives à l'appui.
3: Oui, avec cette photo d'archives, où l'on voit Camille Sudre, il y a 45 ans, une radio illégale allait changer la Réunion pour toujours, titre freedom.fr. Et actuellement, une vidéo sur TikTok fait le buzz et cette vidéo d'une minute retrace l'histoire de la radio et de la télé.
0: À la une de Zinfo 974, et on termine, il y a ces deux gagnants au Quintet. Ils ont, figurez-vous, gagné la même somme le même jour.
3: Oui, deux parieurs réunionnais remportent plus de 200 000 euros au Quintet Plus, titre Zinfo 974. Deux parieurs de la Réunion ont remporté 201 733 euros au Quintet Plus dimanche. Ils font partie des 5 joueurs ayant trouvé l'ordre du pari proposé lors de la journée des champions à Paris-Vincennes Quelle chance.
0: Sacrée chance, effectivement. Freedom, on passe à la météo de cette journée. 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
0: J'ai failli vous perdre là, j'ai l'impression, non?
3: Non, je suis là.
0: D'accord, ok. Alors, météo alors, du coup.
3: Alors, du soleil sur toute la façade ouest de l'île. En revanche, sur l'est, sud-est, ce sera un petit peu plus mitigé avec parfois même quelques petites averses, mais rien de grave. 26 degrés sur le littoral, 20 degrés du côté de Sillaos et 10 degrés du côté du volcan. Encore du maïdo, Francky.
0: Voilà pour cette météo et prochain rendez-vous, ce sera 6h30, premier journal.
3: Exactement, bon réveil et bonne journée à tous.
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0: Freedom, nous marquons la pause et ensuite nous retrouvons le petit causement grand moment.
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0: Freedom, voici maintenant le petit causement de gros moments.
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0: Petit causement en ce jeudi 25 juin 2026. Bonjour Isabelle.
22: Bonjour Francky, bonjour à tous.
0: Alors, que dit gros moment sur ce rendez-vous du jour, ou plutôt Monsieur Roland?
22: Non, aujourd'hui c'est grand moment.
0: C'est grand moment aujourd'hui.
22: Aujourd'hui c'est grand moment.
0: Allons-y.
22: Et grand moment, apparemment, il parle à nous des meilleurs amis de l'homme. Le chien, il veut grimper dans le train, compte pas sur le chat pour donner à lui la main.
0: Le chien, il veut...
22: C'est la question de chien et de chat.
0: Le chien, il veut monter dans le train, c'est ça, déjà pour commencer.
22: Compte le pas chien, sur il veut grimper dans le train.
0: Oui.
22: Compte pas sur le chat pour donner à lui la main.
0: Quelle solidarité. Oui, petit causement gros moment de ce matin, oui, qui fait référence à ça, hein, quelque part, hein, petit coup de pouce.
22: Le chien que le chat.
0: Bah ouais, pourtant, il fréquente bien, hein, vu sur les réseaux sociaux, hein, que passe dans la réalité, c'est ça, mais...
22: oui, mais
0: à moins que ce soit de l'intelligence artificielle, oui, raconte n'importe quoi.
22: Les réseaux sociaux, quoi.
0: Ouais, ça reste les réseaux sociaux, voilà, tout à fait.
22: Il y a des gens qui ont 2000 amis sur les réseaux sociaux.
0: Mais ils fréquentent pas personne.
22: Voilà, vaut mieux on en a 10. Des fois, peut-être pas.
0: Qui peut donner la main, par exemple.
22: Donner la main.
0: Par exemple.
22: Voilà.
0: Bon, petit croisement de gros moments ce matin. Le chien, il veut monter dans le train, compte pas sur le chat pour donner la main.
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0: Nous laissons place à la Moukatali. Nous allons parler de l'histoire des comptes de campagne.

0: Ni en temps, il paraît qu'il y en a 2 ou 3 000 qui devraient s'inquiéter pour les comptes de campagne. Mais messieurs et dames, chaque fois il fait la réunion électorale dans la cour à quelqu'un, est-ce que le quelqu'un gagne de l'argent? L'ami voudrait que les personnes y témoignent aussi. Si jamais c'est le cas, eh bien, toutes les meilleures achètent des voix, donc à commencer les élections et interdit le réunion d'un coup de monde. Voilà. Et tant qu'à l'autre, le meilleur Saint-Denis, là, il devrait avoir honte, hein, il entraîne les jeunes de sa commune, le Saint-Denis, là, eh bien, il entraîne les jeunes, la délinquance. Voilà la délinquance. Merci, le Moukatali.
1: Oui, je voudrais un grand hommage à Rasnati Baby, parce que Freedom n'a pas fait dommage à Rasnati Baby, un grand chanteur comme Kaya. Et pourquoi elle n'a pas fait dommage à Rasnati Baby, le grand chanteur international Rasnati Baby? Merci. Love and number pet. Prends conscience, prends conscience, réalité.
2: Allô, la Moukatali, bonjour. Écoutez, la Macron a passé dépenser l'argent dans le monde même. Là, il grimpe comme tout le temps pour Moukatali. Là, il invite ça à manger à Versailles, là. Là, coûte 700 000 euros le repas. Ben, qu'est-ce que ça a mangé, donc? Là, c'est carré de 500, quoi. C'est fait le coup, yo, de monde.
3: Oui, ça me fait trop rire. Bouc de la métropole, tout le temps, il appelle pour critiquer la Réunion. Les Réunionnais sont comme ci, sont comme ça. C'est pas bon en français. Comme... Bref, là. Là, il appelle pour dire que là-bas, il fait chaud, c'est chaud, il fait chaud. Je connais plus qu'il faut dire. Monsieur, ben, nous, on est au bon air. Il fait bon ici. Mais arrête, mon cousin, tout le temps, monsieur, là-bas. Il rigolait pas du tout. Il avait très chaud. Tant pis pour vous, là. Bien chaud, là. Bien, c'est beau.
4: Allô, bonjour, la Moukatali. Ben, quand les douaniers, ils bloquent quelqu'un avec des bocaux, que nous avons des grammes en plus, là. Ben, il faut ouvrir le bocaux et détruire devant la personne, la même. Je t'y emmène à la bande, on sait jamais quoi, je t'y fais avec un, ça se peut, je t'y prends, je t'y mets dans un sac, qui connaît? Allez, au revoir, la Moukatali.
5: Salut, la Réunion, on fait.
6: On a parlé du dîner là à Versailles entre Donald Trump et Emmanuel Macron. Ça m'a interpellé quand même. 700 000 euros, ouais, c'est ce que ce sont les informations qui sont données. On donne entre 350 000 et 700 000. C'est quand même impressionnant quand même, hein. Je sais pas combien de personnes il y avait. Ce dîner d'État proposait notamment des asperges au homard et au caviar, une volaille à la truffe accompagnée de pommes de terre, puis une tarte au chocolat. 700 000. Waouh. Si vous souhaitez réagir, vous êtes les bienvenus. À un moment où on parle de crise budgétaire, ça fait réfléchir. 02 62 99 12 00. Avec vous, nous sommes pour la suite de vos appels. Freedom, bonjour. Allô. Alors, je sais pas si je suis avec quelqu'un là, mais j'attends d'avoir plus d'éléments. Allô. Bon, rappelez-nous, 02 62 99 12 00, en attendant, on continue. Freedom, allô?
7: Allô, oui, bonjour Francky.
6: Bonjour madame, oui.
7: Oui, ça va Francky?
6: Oui, très bien, merci. Je vous ai perdu aussi? Décidément, une, deux, allez, on repart, je passe à côté. Freedom, allô?
8: Oui, bonjour.
6: Bonjour madame.
8: Oui, c'est pour,
6: Alors, madame, je vous entends très mal. Vous me parlez de remerciements, mais je vous entends très très mal. Vous avez peut-être le haut-parleur?
8: Ah oui, c'est très...
6: Oui, vous pourriez l'enlever, s'il vous plaît?
8: Non, la pointe.
6: La pointe? Bon, mettre bien le téléphone, alors, comme ça, tout le monde va entendre en haut.
8: Là, les bons, là?
6: Les beaucoup mieux.
8: Ouais, bon, c'était pour remercier à l'occasion de la mort de mon papa, M. Klein Christian.
6: D'ailleurs, oui.
8: Il est parti cette semaine.
6: Mm-hmm.
8: Et l'enterré hier, c'était pour remercier tous les gens que l'aide à nous, en particulier un employé de CHU, il travaille au service mortuaire.
6: Mm-hmm.
8: Ben, grâce à lui, les démarches là étaient, comment dire, allées plus vite. Et puis ben, tous les gens que l'étaient avec nous, les pompes funèbres aussi, madame la va reconnaître à elle parce qu'ils n'ont pas le droit de dire le nom.
6: Vous souhaitez remercier les pompes funèbres? Oui, vous pouvez, madame.
8: Les professionnels Azora Saint-André.
6: Oui.
8: Voilà. Et ben voilà, mon papa est parti, il était délivré parce qu'il était souffre trop depuis mars. Et voilà, une délivrance pour lui.
6: Mmh.
8: Et puis, toute la famille, ta petite fille qui a fait le déplacement parce qu'il y avait besoin de ça pour faire son deuil. Et.

0: Et voilà. Et voilà. Et bien, c'est deuxième fois, mon papa n'est pas souffré donc, parce qu'une fois, il avait passé, parce qu'il avait, comment, fait Saint-Denis, la procession à pied, minuit de soir. Il avait 87 ans. Mais avec quoi, avec combien de police, hein?
1: Ah oui?
0: Oui.
1: Et c'était il y a combien de temps, ça, là, déjà?
0: Nana, 3 ans.
1: D'accord.
0: Ben, il avait 87 ans, là, il a parti, il y a 89. Il mange beaucoup, lui. Ben, du coup, ben, quand il a pu manger avec la maladie, ben, il était affaibli, ben, Parkinson, là, prend la place, ben, voilà.
1: Ouais. Oh là là là là là là.
0: Ah, ben oui, ben, qu'on veut. Bon, ben, non, notre cœur est tranquille, il souffre plus.
1: Il y a ça aussi, hein, au moment de la mort d'un proche, qui vit ses dernières heures difficilement, dans la douleur, dans la souffrance, on se dit que parfois, qu'il parte, c'est peut-être la meilleure chose.
0: Ah oui, c'est la meilleure chose pour nous. Tout le monde était en accord avec nous, toute la famille, les enfants. Voilà. Et puis après, nous, on a une famille soudée, du coup, ben voilà. Ouais. On a reconnu ça. Ben, bon, Dieu l'a eu, comment pitié de lui, l'accueil allait là-bas. Et là, on retrouve ma mère, bon, voilà. Voilà. Bon, ben, Michel, ça a un bon voyage.
1: Et ça, sincères condoléances à vous, à la famille.
0: Merci. Une bonne journée à vous, Freedom.
1: Merci beaucoup. Bonne journée. À très bientôt.
0: Merci.
1: Au revoir. Freedom, 02 62 99 12 00. On continue avec vous dans quelques instants. Christy pour l'horoscope. Allô?
2: Allô, rebonjour Francky.
1: Rebonjour. Oui, on a été coupé.
2: Tu m'entends bien?
1: Oui, je vous entends depuis tout à l'heure, mais là, on a été coupé.
2: Ah ben d'accord, oui, en centre-ville de Saint-Louis, là, et ben les feux tricolores, ben n'a plus, là enlève tout.
1: L'a été enlevé?
2: Oui, hier, ben on a fait, mais l'impression que peut-être pour le projet du pont, là, elle enlève tout le centre-ville, la route principale, même, rien qu'à côté, Veolia, par contre, là, on a les feux.
1: D'accord.
2: Voilà, mais centre-ville n'a plus. L'enlève tout.
1: Et du coup, elle a été enlevée hier, donc aujourd'hui, il va falloir être vigilant parce que
2: vigilant.
1: Ça va surprendre.
2: Il a un peu collé depuis la priorité à droite.
1: Ah.
2: Ce stop, il peut passer.
1: Eh ouais.
2: Ou capgier à d'autres moments, voilà. Pas d'autres moments, capgier à d'autres.
1: Oui.
2: L'embouteillage, voilà.
1: Oui, il faut s'attendre à quelques difficultés parce que ça va surprendre certainement.
2: Oui. Il a un peu l'étonné, ben, il dit, ben, oui, voilà.
1: Et vous l'avez dit, c'est par rapport à quoi, les travaux?
2: Le projet du pont, là.
1: D'accord.
2: Oui, ça fait un pont du Maison Rouge, ils descendent sur la Jolie, quoi.
1: Ouais, mais on a déjà modifié la circulation.
2: Oui. Surtout au Gol, au Gol a déjà modifié depuis la semaine passée.
1: D'accord.
2: Voilà.
1: Bon, faut être vigilant, chers auditeurs, chères auditrices.
2: Oui, parce qu'au cas de... Ouais,
1: ben, juré. Ben oui, vous risquez de ne pas comprendre et voilà.
2: Voilà.
1: Ouais.
2: Moi-même, quand ça va Saint-Pierre, mais ben, à quoi dans l'embouteillage en ville comme ça, ben comme moi, ben, t'es pour enlever les feux, quoi.
1: D'accord. Enlever hier même les premiers feux.
2: On enlève tout.
1: Bon, on est prévenu grâce à vous, madame.
2: Ben, c'est Claudine de Saint-Louis. Répondez-moi un peu quand mon anniversaire. Hein.
1: Répondre à un peu, ben oui, dépend. Si vous appelez à moi, mais répondez-moi.
2: On répond, on compte des grippes à bon là.
1: On ne répond pas où?
2: On répond pas, on passe à côté, on dit, ah, le message répond dans, mais garde Francky, mais dit, garde ça,
1: le message quoi? Comment on l'a dit? On n'a pas compris. Le message quoi?
2: Les messages pendant date, hein. Quand on voit mon message.
1: Oui.
2: Par exemple, aujourd'hui, mais non, ça voit un message.
1: Oui.
2: Et demain, il veut lancer.
1: Oui.
2: Et ben, on dit, ah, on dit le principal. Après, il dit, bon, c'est le message pendant date, hein. Il dit, ah, là, c'est des grippes à bon là.
1: Mais il comprend pas le mot Audi, c'est le message pendant les autres, mais il comprend pas le juste.
2: En haut, dans le message, comme elle a écrit.
1: Oui.
2: L'ami écrit, joyeux anniversaire à Intel.
1: Oui.
2: Ou lire le bout là. Après la suite, ou lire, puis, mais tu pourrais, me fais pas chapeler.
1: Ah, parce que aussi, Dotmoon veut dire, c'est ça, dans ce sens-là?
2: Voilà.
1: D'accord. Ouais, vous m'avez pas compris.
2: Allez, au Francky, Wagelouku.
1: Mais il connaît pas par qui. Ma voir quand va arriver, ma connaître.
2: Quand va arriver, là, quoi, pas sur tour, elle a même.
1: Les bons? Oui, les bons. Ah, bah, midi, oui, madame. Non, oui, pour bataille, madame. Claudine.
2: Amène le balai avec vous.
1: Ah, non, on n'a pas besoin de ça, moi.
2: Ah, pas besoin de ça.
1: Non, suffisamment grand pour se défendre.
2: Ben, mais laisse ça haut, parce que ça travaille.
1: Bon courage.
2: Ben, courage, il y aura tellement une semaine, là.
1: Eh ben, profite bien.
2: Ben voilà. Ben c'est coucou à tout le monde que ben les reconnaît moi.
1: Ben Claudine de Saint-Louis, c'est ce qu'on dit.
2: Voilà.
1: On disait à l'instant.
2: Ma petite famille.
1: D'accord. C'est-à-dire que vous faites message maintenant, on profite alors.
2: Voilà.
1: D'accord. Et là, il faut pas dire rien.
2: Non, faut pas dire rien.
1: Ah bon, Michel, une bonne journée alors.
2: Allez, aussi pareil.
1: À bientôt, au revoir.
2: Bonne journée à toute l'équipe Freedom.
1: Merci beaucoup.
2: Allez, merci. Allez.
1: Miracle, pas de vous, merci madame. 0262 99 12 00. Allez Christy pour l'horoscope du jour qui est attendu et ensuite résultat des jeux. Bonjour Christy.
3: Bonjour chers amis, c'est Christy. Mes prévisions astrologiques pour ce jeudi 25 juin. Le soleil est en cancer, c'est la sainte Éléonore. Bélier, côté professionnel, vous obtiendrez ce que vous désirez. Taureau, n'investissez pas à la légère, soyez intuitif et n'essayez pas de forcer la chance. Gémeaux, il y aura réveil dans la vie amoureuse ou tout simplement dans le désir. Cancer, vous n'êtes pas dans votre assiette, retrouvez donc votre bel optimisme et votre confiance en vous. Lion, prenez du recul pour éviter une tension nerveuse excessive. Vierge, convaincant et sûr de vous, vous pourrez entreprendre et réussir ce qui vous tient à cœur. Balance, vos actions sont bien menées et donneront des résultats sous peu. Scorpion, grande journée de séduction, vous serez irrésistible. Sagittaire, soyez très diplomate et très organisé, vous limiterez des conflits passagers. Capricorne, des imprévus, mais rien qui ne soit agréable. Verseau, vous jouez la carte du tendre et bien sûr, personne ne peut y résister. Poisson, n'attendez pas trop de déplacements d'affaires, de nouveaux contacts ou de promesses. Adoptez un rythme plus calme. Je vous souhaite à tous une journée pleine de chance. À bientôt.
1: Merci beaucoup. Nous vous souhaitons une très belle journée. On se retrouve tout à l'heure aux environs de 8h15. L'heure de la bourrique maintenant pour l'arrivée du quintet du côté de Cherbourg. Nous sommes dans la troisième. Il fallait cocher le 5, le 16, le 9, le 18 et le 11. 5, 16, 9, 18 et 11. Quintet du côté de Cherbourg dans la troisième. Rapport du quintet dans l'ordre 219 257 euros et dans le désordre 3029 euros et 40 centimes. À 10h30, les pronostics de Thierry Léger pour le quintet à l'hippodrome de la Teste de Bœuf, ce sera dans la 12e. Freedom, résultat du loto aussi, le 8, le 26, le 29, le 32 et le 38, numéro chance, le 7. 8, 26, 29, 32, 38, numéro chance, le 7, Joker Plus, le 9, 688, 141. Le 9, 688, 141 et deuxième tirage, le 25, le 29, le 31, le 39 et le 42. 25, 29, 31, 39, 42, voilà donc pour les résultats. Et puis, Christy l'a confirmé, hein, Sainte-Éléonore aujourd'hui, hein, donc bonne fête Éléonore. Elle n'hésite pas à dire ce qu'elle pense, mais ne cherche jamais à blesser qui que ce soit. Elle est comme ça, Éléonore. Freedom, journée mondiale des gens de la mer. Des gens de mer, non pas les gens de la mer, les gens de mer. C'est quoi les gens de mer? Journée nationale du marin, c'est pas la même chose, non? Bon, ben c'est la journée mondiale des gens de mer. 0262 99 12 00, dans un instant. Juste vous donner le sujet du baromètre ce matin, nous allons parler accouchement. Il y a un joueur belge là qui a quitté la Coupe du Monde pour assister à la naissance de son enfant, et France Piron, une journaliste, dit que c'est complètement con. Alors résultat, elle a été suspendue, il y a une grosse polémique et une avalanche de réactions, mais on vous pose la question quand même. Est-ce qu'un père, il doit sacrifier un moment unique pour sa famille, ou alors il doit rester au travail, exemple à la Coupe du Monde, hein. On sait que ça vaut beaucoup d'argent cette Coupe du Monde. 02 62 99 12 00, est-ce que le papa, il doit être là, toujours là, ou est-ce qu'il peut faire vaquer à autre chose au moment de l'accouchement, je parle bien précisément. Et puis derrière, notre débat quand même. La place des hommes, la pression, les sacrifices, les attentes. Est-ce qu'on demande trop au père, ou est-ce que certains refusent d'assumer leur rôle? 02 62 99 12 00, le sujet du baromètre ce matin. On parlera donc de cette affaire. Freedom, allô, bonjour.
4: Oui, bonjour, Francky.
1: Monsieur, oui, bonjour.
4: Bonjour. Dis-moi, j'ai juste un petit coup de gueule à passer.
1: Oui.
4: Contre votre journaliste.
1: Mm-hmm.
4: Je peux?
1: Bien sûr.
4: Alors, parler de football, c'est bien. C'est vraiment très bien. C'est la Coupe du Monde. Il y a un engouement. Ok, pas de problème. Mais il faut pas qu'il oublie que samedi soir, il y a un grand match aussi du top 14.
1: dites que ça, là. Monsieur, point suivi, hein, moi, je vous écoute. Hein.
4: Voilà, oui, mais je pensais que vous allez me poser la question, c'est quoi le top 14 ?
1: Non, moi, je pensais que vous alliez enchaîner en disant tout ce qui se passe, parce que moi, je suis attentif. Vous me dites un coup de gueule contre le journalisme, mais il est où, le coup de gueule ?
4: Non, non, le coup de gueule, c'est que voilà, c'est qu'on n'en parle pas, justement, justement, de, la, de cette finale de championnat de France de rugby.
1: Ah, c'est du rugby. Déjà, je pensais que c'était du football au départ. Donc, c'est du rugby, ah, ben déjà.
4: Non, non, justement, le top 14, c'est pas le football.
1: Ouais. Bah, voilà. Monsieur, expliquez, parce que nous, on connaît pas.
4: Non, voilà, c'est vrai que, comme je vous ai dit, il y a le football, certes, mais il y a aussi un match très important qui est la finale de la Coupe de France en rugby.
1: D'accord.
4: Donc, faire un sujet sur cette rencontre, ce serait bien d'entendre aussi non seulement les supporters de foot, mais il y a aussi les supporters de rugby.
1: Eh ben, monsieur, je vous en prie, faites la promo, demandez à vos supporters du rugby d'intervenir.
4: Eh ben, justement, d'où mon appel, justement, parce qu'il faudrait que, Christophe Damour, s'il peut en parler dans son journal plus tard, avant samedi soir, bien sûr.
1: C'est ça le coup de gueule contre lui. Oh là là, j'avais pas capté. Ah, ben d'accord. Aïe. Je pensais qu'il avait fait une erreur dans
4: Non.
1: D'accord. Non. Ok.
4: Ça ne figure pas dans son sujet.
1: D'accord, ok. Oui, d'accord.
4: Voilà. Et après, de votre côté, vous, en tant qu'animateur, ce serait bien aussi de lancer l'appel au niveau des supporters de rugby. Qu'est-ce qu'ils en pensent de ce match?
1: Bonne question. Est-ce qu'on peut faire ça de cette manière? Parce que moi, je vais vous dire un truc qui est beaucoup plus simple. En fait, si vous voulez, à l'inverse du rugby, vous l'aurez compris, le football est mondialement pratiqué et médiatisé en triple X, voire 5 XL, hein, contrairement au rugby. Parce que, justement, il y a tellement de monde qui pratique et puis on en fait tout un ramdam autour du foot. Donc, naturellement et inévitablement, effectivement, on parle football. Mais s'il y a parmi vous les auditeurs qui souhaitaient parler rugby, bah, c'est avec grand plaisir que l'on vous accueille sur notre antenne. Et justement, si on ressent l'engouement autour du rugby, bah, bien sûr qu'on en parle, bien sûr qu'on en fera un sujet. Mais si vous êtes seul au monde à me parler rugby ce matin, ça va être un peu compliqué.
4: Ah ben la finale est la proche. Donc après, c'est vrai que vous faites beaucoup de sujets sur le football.
1: Monsieur, on parle que de ça partout.
4: Peut-être pas. Voilà. Mais après, ceci dit, c'est vrai que le football a un engouement vraiment mondialement connu, certes, mais le rugby aussi.
1: Il faut oui, il y a des fan zones. Il y aura une fan zone pour le rugby bientôt, le samedi.
4: Alors, entre Montpellier et Montpellier et Toulouse, je ne pense pas qu'à Saint-Denis ou ailleurs ils vont faire une fan zone. Je sais pas, j'ai pas entendu encore.
1: D'accord. Bon, c'était ma question. Donc, pour l'instant, on ne connaît pas, on ne sait pas. Ok.
4: Voilà. Mais après, ce qu'il faut savoir, c'est que c'est vrai qu'il n'y a pas un engouement comme le foot, certes, mais dans un stade de rugby, ça contient quand même près de 60 000 spectateurs.
1: Et comment on le suit, ce match, monsieur?
4: Alors, cette finale sera diffusée sur France 2, en direct, et aussi sur Canal+. Voilà.
1: D'accord.
4: Donc, les gens qui n'ont pas Canal+, comme moi, peuvent regarder le match sans problème.
1: D'accord, j'espère que ce sera pas au même moment où il y aura un match de foot, hein, parce que si les deux se concurrencent, ça va être encore plus compliqué pour en parler.
4: J'espère aussi.
1: C'est à quelle heure?
4: 21h samedi soir.
1: 21h, heure locale, monsieur?
4: 21h, métropole, donc 23h ici.
1: 20, disons plutôt l'heure de la Réunion. 23h samedi, vous me dites, hein?
4: Voilà, au Stade de France, tout à fait.
1: Au Stade de France. Vous connaissez quoi, monsieur? Mais regardez un petit coup et ça devrait coller, finalement, puisque samedi, on a des matchs, mais qui vont se jouer aux environs de 4h du matin. 4h, 7h du matin, ouais. Oui, 1h du matin, voilà, oui, ouais, ouais. Donc ça devrait être jouable pour que nos auditeurs et auditrices de La Réunion puissent en profiter.
4: Les amateurs de rugby.
1: Déjà, je les rassure, ils pourront voir le match de rugby s'ils le souhaitent. Ça, c'est déjà un bon point.
4: Voilà, tout à fait. Voilà. Et
1: on a un Réunionnais dedans ou des gens qu'on connaît, vous, ou alors juste fans de rugby?
4: Non, malheureusement le Créopolitain, il est sorti en demi-finale. Avant la demi-finale, qu'est-ce que je dis? Lui, il joue à Toulouse, à Bordeaux, pardon, Bordeaux-Bègles.
1: Mm-hmm.
4: Voilà. Et en finale, bon, le plus grand des plus grands qui aujourd'hui est connu, qui est Dupont. Voilà.
1: D'accord. Donc, aux fans de rugby, messieurs, il y a donc la finale du top 14, m'avait dit, hein.
4: Voilà, tout à fait.
1: Voilà, top 14 ce samedi, 23h, France 2, Canal+.
4: Exactement. Voilà.
1: Alors, si d'autres souhaitent réagir, ce sera juste après le journal, parce qu'il est l'heure, bien évidemment, il est 6h30. Ouais. On en reparle juste après.
4: Ok, c'est parfait, j'écoute le sujet.
1: Merci à vous, monsieur.
4: Merci, pas de quoi. Bonne journée.
1: Bonne journée, à bientôt.
4: À bientôt.
1: On marque la pause, et dans quelques instants, Christophe Damour pour le premier journal.
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1: Freedom, voici maintenant les informations. Le point sur l'actualité avec vous, Christophe Damour. Bonjour.
19: Bonjour Francky, bonjour à tous. Un enfant a été grièvement blessé dans un accident hier à Saint-Leu. Il circulait à trottinette et a été renversé par une voiture. Important incendie hier à Saint-Paul. Plus de 50 hectares de la savane de Saint-Paul sont partis en fumée. Les records de chaleur s'enchaînent dans l'Hexagone. Hier, il a même fait plus chaud que mardi avec des températures aussi élevées. Les Réunionnais qui habitent en métropole nous donneront de leurs nouvelles. Le mois de juin, c'est le mois du don d'organes en France. À ce sujet, il y avait une émission spéciale hier matin sur notre antenne et le docteur Marie-Pierre Cresta fera le point sur nous sur les besoins dans l'île des dons d'organes. Météo, soleil à l'ouest, nuages à l'est, bulletin à la fin de cette édition. Il y a eu un grave accident hier à Saint-Leu, dans le secteur de la rue Haute, à Saint-Leu, non loin du stade de football. Un enfant à trottinette aurait été percuté par un véhicule avant de percuter un mur. Secours et police se sont rapidement rendus sur place et la route a même dû être fermée pendant un bon moment à la circulation. Cédric a été témoin de ce qui s'est passé.
20: Accident très grave derrière la Salette à Saint-Leu. La route est bouchée, les cocktails sont arrivés le soir. Apparemment, c'est un enfant, donc contre une voiture. Apparemment, c'est très grave. Hein.
21: Là, c'est fermé avec la police municipale. L'hélicoptère vient juste de se poser sur le stade de foot. Il y a beaucoup de camions de pompiers, des gendarmes sur place. Donc, ils sont en train de faire les premiers soins. Mais l'hélicoptère vient juste de se poser là, sur le stade de foot. Il y a un embouteillage monstre, enfin, le lent.
19: Voilà, l'enfant a été grièvement blessé et transporté au CHU de Saint-Pierre. Une enquête a bien sûr été ouverte pour comprendre les raisons exactes de cet accident. Important incendie hier à Saint-Paul, au Cap Laoussé. Hier après-midi, un incendie s'est déclaré dans la savane du Cap Laoussé, mobilisant plus d'une trentaine de pompiers et de gendarmes. Les flammes et la fumée étaient impressionnantes, ce qui a surpris les automobilistes.
0: juste après le Cap Laoussé, là où il y a un petit parking, on appelle ça l'eau blanche, il y a un incendie qui démarre dans la savane. Il y a 6 gendarmes qui viennent juste d'arriver. Et, mais c'est assez important, c'est-à-dire que je suis sûr qu'ils vont demander l'hélicoptère. Quoi. C'est dans la savane sur la gauche. Il y a un petit peu de vent, ça souffle vers la montagne, vers le haut. Quoi. C'est parti, c'est bien démarré déjà. Enfin, les pompiers, mais certainement l'hélicoptère aussi. Quoi.
19: À noter que l'incendie a pu être maîtrisé. Au total, ce sont 56 hectares qui sont partis en fumée. Et puis cette nuit, vers 1h15, un incendie s'est déclaré dans la cour d'une résidence, cette fois-ci à la SDR du chemin Pinguet, à Bras-Fusil, à Saint-Benoît. Le feu s'est rapidement propagé jusqu'à un appartement du rez-de-chaussée où un homme dormait sans se rendre compte de rien. Il a été évacué à temps, plus de peur que de mal, et les pompiers ont rapidement maîtrisé les flammes. Le résident est heureusement sain et sauf. Photos et vidéos à retrouver sur notre site freedom.fr. Je vous le disais dans les titres, plus de 45 degrés dans certaines régions en France, une canicule insupportable. La France continue de suffoquer. Les Réunionnais qui habitent l'Hexagone expliquent comment ils vivent cette canicule historique qui frappe actuellement la France métropolitaine.
11: Il y a 110 000 personnes qui sont privées d'électricité, justement, vous parliez de Cherbourg. Eh ben, ça concerne tout l'ouest parisien. Il y a 2 transformateurs qui ont explosé. Et donc, il y a des coupures d'électricité. Et vous voyez, avec 41 degrés, pas de ventilation, rien du tout pendant au moins 2 jours.
22: Oh, c'est insupportable. Oh là là. Ah ben là, à l'intérieur, je regarde sur le thermostat avec ma lampe de poche, 32 à l'intérieur, le ventilo devant, fermé partout. C'est pas possible.
23: On ne vit pas.
22: Mais
23: là,
22: quand on met le ventilo, il faut vraiment rester à côté. Autrement, c'est pas la peine.
24: Le soir, moi, je dors dehors. Mais je dors dehors sous le cerisier. Comme si je dors à teint-le, quoi. Il n'y a pas le choix.
22: Là, je suis à l'intérieur. Je deviens folle. Sur Nantes, là, c'est vraiment... Oh, je suis obligée de vivre en culotte. Il fait très chaud. Je vous dis franchement, c'est comme si nous étions dans un four. Hier, en mettant le linge à 20h dehors, à 22h, c'était sec. C'est incroyable.
19: Incroyable. Et hier a été la journée la plus chaude. On avait annoncé que c'était mardi la journée la plus chaude. Et ben ma foi, ça a été hier. Aujourd'hui encore, nombreux départements sont en alerte rouge. Météo France annonce une légère baisse du thermomètre seulement pour peut-être ce week-end. Freedom, il est 6h37. Bonne journée, bon réveil. Ce mois de juin, c'est le mois national du don d'organes en France. À La Réunion, des dizaines de personnes attendent un rein, un cœur, et parfois elles attendent trop longtemps. Pourtant, un seul donneur peut sauver jusqu'à 7 vies. Alors, pourquoi chez nous, le taux de refus reste parmi les plus élevés de France? Peut-être parce que c'est tabou, par peur, par rapport à la religion, par méfiance. On écoute vos réponses.
25: Moi, je suis une greffée. Le rein a marché jusqu'à 26 ans. Il y a 26 ans, la rechute. Et moi, la recommandation, déjà, c'est un an et demi.
26: Moi, j'hésiterai pas si jamais ma mère elle a besoin d'un rein ou un bout de mon foie ou un côté de mon poumon ou l'une de mes enfants. Donc, j'hésiterai pas, quoi.
27: Parle des dons d'organes, là. Des CRTI et, enfin, les corps médicaux, ils demandent à la famille l'autorisation. Si la famille n'est pas d'accord, le corps médical, vous connaissez quoi, il répond. Ou il est d'accord, ou il est pas d'accord, il nous prend.
28: Moi, je suis pas de refus. Mais par contre, je trouve ça assez hypocrite, quoi. C'est-à-dire que le corps médical, de toute façon, ils vont en... Moi, je pense qu'il y a certains sujets, par exemple, qui est assez jeune, qui, par exemple, qui est mort cérébralement. C'est chez certains qui vont se servir dessus, hein.
29: Nous, on a été confrontés l'année dernière, en fait, parce que notre frère est mort. Il a demandé à nous si nous étions d'accord pour donner un rein, en fait, parce que son rein était viable. Mais le souci qui se posait, en fait, on a dit à nous ça trop tard. Et après, on a dit avec le corps médical, mais il fallait dire à nous ça 2 jours ou 3 jours avant.
19: Alors, où en sommes-nous à La Réunion, hein, Francky, à propos du don d'organes? Comment en faire savoir qu'on est pour ou qu'on est contre? Alors, docteur Marie-Pierre Cresta était votre invité hier matin lors d'une émission spéciale sur le don d'organes sur Freedom. Docteur Marie-Pierre Cresta est la chef de l'agence de biomédecine de La Réunion.
23: Le don d'organes, ça nous concerne tous parce qu'on va tous mourir un jour et que ce jour-là, on pourra peut-être sauver la vie de personnes si on est dans la situation où on peut le faire. Et du coup, la loi dit que nous sommes tous donneurs, sauf si nous avons fait connaître notre opposition à ce don de notre vivant. Et du coup, en effet, il faut que tous on en parle et que tous on dise à nos proches ce que l'on veut, un peu comme un testament, hein, ce que l'on veut pour nos organes qui peuvent sauver des vies après notre mort. Je donne ou je donne pas. À la Réunion, ce qu'il faut savoir, c'est que les organes qui sont donnés sont uniquement ceux qui vont être greffés. Comme nous ne faisons à l'île de la Réunion que des greffes de reins et de cœur et de cornée, ce sont les seuls organes et tissus qui vont être donnés pour pouvoir sauver la vie de personnes en attente. Le foie est à venir dans les mois qui viennent, probablement courant 2027.
2: Docteur Marie-Pierre Cresta, la responsable de l'agence de biomédecine de La Réunion, notez que si vous souhaitez vous aussi donner, faire des dons d'organes, n'hésitez pas de vous rapprocher du CHU de Saint-Denis à Belle-Pierre ou encore du CHU Sud à Saint-Pierre. Des propos qui créent la polémique, qui font débat, ce sont les déclarations de la journaliste de la chaîne L'Équipe, Francky. France Perron en cause le souhait du footballeur Jérémy Doku d'assister à la naissance de son enfant en pleine Coupe du Monde. La journaliste a estimé que le père ne sert à rien au moment de l'accouchement. Écoutez l'intervention de France Perron, c'était sur la chaîne de L'Équipe. La chaîne L'Équipe, c'était il y a quelques jours.
3: Quand tu as la chance, parce qu'il faut réaliser que c'est vraiment une chance de participer à une Coupe du Monde, c'est un bonheur inouï, il y a des centaines de footballeurs qui tueraient pour être à ta place, ça se représenterait peut-être pas plus jamais dans ta vie, c'est vraiment un moment particulier, c'est un rêve de gosse que tu réalises, et tu vas quitter tout ça pour aller assister à la naissance de ton enfant, qui est un moment dégueulasse, excusez-moi, où le papa ne sert à rien, il a un rôle de figurant.
4: Comment c'est ça, on ne sert à rien?
3: Tu ne sers à rien, tu tiens la main, tu prends une photo.
4: Qui encourage? Non, un bébé, c'est toute ta vie.
3: Mais il sera toujours là, hein.
2: Voilà, France Pierron, journaliste sur la chaîne L'Équipe, qui a d'ailleurs depuis été écarté des programmes de la chaîne. Alors nous, on vous a posé la question, et vous avez été nombreux à répondre. La présence du père est-il nécessaire ou pas pendant l'accouchement?
5: Ça est incommensurable, ça. Il est important, ça, hein. Comme l'a dit Aou, si c'est pas la maman qui donne la vie, ou bien un homme, il a fait un enfant avec une femme. Et que ça est plus beau que ça.
6: Ouais, quand une femme met un enfant au monde, là, la douleur que le femme met un enfant au monde, c'est l'équivalent de tout point bout, toute chose où il casse en même temps. Ben, à nous, nous ne pas vivre ça, nous. À moi, il casse un bras, il casse un poignet, il baise un plat. Mais à vous, imagine, tout y casse en même temps.
7: Pour le footballeur, savoir ce madame accouché là. Il a tout à fait raison. Au PSG football, il peut être à fait tout ce qu'on veut. La vie n'est plus importante que tout.
8: Donne pas trop la main, donne pas la main, pousser, ça n'a pas ça. Il boit tout le monde en doigt, mon loin, maman monte avec. Mais c'est une belle chose, si ça couche pas, c'est qu'à demander les enfants. Moi, parti, moi, la veillée. Moi, après, garçon, on a rien écrit, mais moi, j'ai gardé les trois. Seulement, après, comme dit, voilà. Faut pas l'homme, n'en a un dégoût ici, quand il voit ça aussi, hein. C'est la nature, là, vous voyez.
2: C'est justement dans le baromètre de ce matin. On va parler accouchement. Ce joueur belge qui quitte la Coupe du Monde pour assister à la naissance de son enfant. Et France Pierron, la journaliste, dit que c'est complètement con. Résultat, suspension, polémique et avalanche de réactions. Alors on vous pose la question. Un père doit-il sacrifier un moment unique pour sa famille ou rester au travail quand c'est la Coupe du Monde et que ça vaut beaucoup d'argent? Et derrière ça, un autre débat, Francky. La place des hommes, la pression, les sacrifices, les attentes. Est-ce qu'on demande trop au père ou est-ce que certains refusent d'assumer trop leur rôle? 02 62 99 12 00, ce sera juste après le journal de 7h30. Et puis pour terminer, figurez-vous qu'il y a encore eu des gagnants au Quintet Plus à La Réunion. C'est incroyable, hein, il y a souvent des gagnants au Quintet. Hein. Et là, ce sont deux parieurs réunionnais qui ont joué le même jour et qui ont remporté tous les deux plus de 200 000 euros au Quintet Plus. C'était dimanche dernier. L'un a joué à Saint-Pierre, l'autre à Saint-Benoît. Ils sont les 6e et 7e grands gagnants PMU de l'île de cette année. 6e et 7e. Donc 7 gagnants depuis le début de cette année. Gros gagnant.
1: Messieurs, bravo. Juste avant la météo, Christophe Damour, on va sur la route pour une information avec JP, une voiture dans la voie de circulation sur la route de la montagne. JP, bonjour.
9: Oui, bonjour Francky, c'est JP de la montagne. Voilà, il y a un véhicule arrêté dans la voie de droite, circulation alternée.
1: Voie montante. Est à quel niveau de la voie montante?
9: On est en dessous les derniers trois voies là, et les voies dépassement là, en dessous du trois bords.
1: On est en dessous?
9: Oui.
1: D'accord.
9: Mais c'est vraiment arrêté, hein.
1: Véhicule arrêté dans la voie montante, rampe de la montagne et circulation alternée.
9: En sens montant et sens descendant, ça, il faut attendre. Hein.
1: D'accord.
10: Là, il va placer.
1: On est à l'entrée d'un virage ou en sortie de virage, JP?
10: Non, quand même, c'est ligne droite. Une courbe.
1: Hein. D'accord, il y a une petite courbe, il y a une visibilité quand même.
10: Oui. On peut bien passer un par un, mais il faut vraiment attendre. Hein.
1: Voilà, on voit les voitures qui arrivent, c'est ça le plus important.
10: Et comme ça circule bien en descendant, en montant, on va être surpris par l'arrêt total.
1: Ok.
10: Dans quelques instants, s'il est là, il y aura d'autres auditeurs qui vont vous appeler pour vous dire où ça en est.
1: Ouais, merci pour ce point déjà, JP. Merci pour cette information. Freedom Information, auditeur de Freedom 2, on nous signale une voiture arrêtée dans la voie montante. Nous sommes dans les rampes de la montagne. Prudence à vous, hein, au niveau de cette courbe, là, on nous signale une circulation alternée. Il y a de la visibilité, mais il faut quand même rester prudent. 02 62 41 51 51. Freedom, place à la météo de cette journée, la météo avec SOS Click.
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1: Alors le temps de cette journée, Christophe Damour.
2: Alors du soleil sur toute la façade ouest de la Réunion, ailleurs notamment sur l'est et le sud-est. Ben, quelques petits nuages et parfois même quelques goutte, la température agréable, 26 degrés sur les zones côtières, 20 à l'intérieur de l'île, et 9 à 10 degrés sur le Maïdo ou encore sur le volcan Franqui. Qu'est-ce que vous feriez, vous, avec 200 000 euros?
1: Je ne sais pas encore, mais je sais que je prendrai le temps pour moi, ça c'est sûr.
2: Ah, je crois que sur ce coup-là, vous n'êtes pas le seul.
1: Voilà. Je reviens juste sur l'intervention de France Piron qui justement réagissait hein, lors d'un rendez-vous sportif, on va dire, rendez-vous discussion autour de cette Coupe du Monde 2026, et qui disait justement que c'était dégueulasse, hein, etc. Bon, voilà, on connaît les propos. Mais alors, moi j'ai quand même une question, hein, ça relance aussi le débat de la liberté d'expression, parce que avant, on pouvait tout dire, si on fait référence à Thierry Roland, hein, qui ne mâchait pas ses mots en direct, s'il vous plaît, et qui n'a jamais été suspendu, qui n'a jamais été inquiété, n'a jamais été, voilà, il n'a jamais eu de problème. Alors, est-ce qu'on pouvait tout dire avant et plus rien aujourd'hui? Est-ce que la liberté d'expression d'un journaliste sportif est en train de disparaître aujourd'hui? On peut plus rien dire, quoi. Enfin,
2: La liberté d'expression d'un journaliste tout court, j'ai envie de dire.
1: Ben, on dit juste, en plus c'est d'un débat, je sais pas si les gens ont vu, parce qu'on a un petit peu sorti du contexte, hein, ces propos, mais je sais pas si les autres ont vu le débat, avant elle, il y avait un chroniqueur belge d'ailleurs, en la personne de Peter Johnson, qui, avant elle, je dis bien, qui disait, quand on part en Coupe du Monde, c'est un choix, ça peut paraître un peu dur, mais une fois sur place, on choisit de jouer, le bébé, lui, sera toujours là. C'est-à-dire qu'il a dit quand même la même chose, mais avec des mots un peu plus
2: édulcorés.
1: Ouais, voilà. Mmh. Mais il dit la même chose. Et il l'a dit avant et ça n'a gêné personne. Mmh. Vous savez que dans l'équipe de Belge, il y a un autre qui va bientôt devenir papa aussi. Brandon Mekele, qui était un défenseur, qui joue actuellement en Coupe du Monde. Et sa femme doit accoucher prochainement. Et il espère que ce sera avant la fin du Mondial. Parce que si c'est pendant le Mondial, ouais, ben, il fait quoi? Il y va aussi? Il peut y aller? Il doit y aller? C'est... voilà, exactement. Non, mais c'est intéressant comme débat, hein.
2: Absolument. Mais vous imaginez, vous et moi, si nous étions sur la chaîne L'Équipe, si nous travaillons pour L'Équipe, oui. Ma foi, depuis longtemps, on aurait été virés, hein.
1: Je ne vous le fais pas dire, hein. On est d'accord. Enfin, du moins, on aurait eu déjà une petite mise à pied, voilà.
2: Ouais,
1: enfin,
2: avec
1: voilà.
2: Le nombre d'avertissements, je crois.
1: Voilà.
2: Que oui.
1: On serait déjà dehors, effectivement.
2: Exact.
1: Merci Christophe Damour. À tout à l'heure.
2: Bonne journée, à tout à l'heure.
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1: Alors vous pensez quoi justement 02 62 99 12 00 de cette affaire, de cette polémique? On rappelle que France Piron, elle a été suspendue jusqu'à la fin du Mondial. D'ailleurs, elle est même partie en vacances du côté de Monte Carlo, hein, enfin en vacances. Elle a même quitté Paris. Freedom, avant d'en parler avec vous, le petit causement gros moment.
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1: Le petit causement gros moment ce matin, voilà.
14: Avant d'en parler.
1: Oui, oui, oui.
14: Ça me fait rire, cette histoire.
1: Bah, ça vous fait rire, mais bon, il y a quand même une journaliste qui a été suspendue, mis à part ça.
14: Oui, elle a été suspendue, ouais. Mais après les propos... vous savez, le premier regard qu'on pose sur son... Vous savez ce regard qu'on pose, plein de promesses, qu'on fait à son enfant, surtout le premier, tous les autres d'ailleurs.
1: Mais le premier regard, vous l'aurez le premier regard en même temps. C'est-à-dire, si vous ne l'avez pas à la naissance, vous l'aurez lorsque vous viendrez le voir.
14: C'est pas la même chose.
1: Oui,
14: le bébé, il vient d'arriver, on doit l'accueillir.
1: Oui,
14: il vient de poser ses petites valises. On l'accueille, on accompagne la maman.
1: En face, il y a quand même une Coupe du Monde, quoi. Vous êtes suivi par des milliers de fans. Et tout d'un coup, vous dites, monsieur, un petit instant, on y revient parce que
14: on
1: a une naissance. Mais vous êtes suivi.
14: Le premier engagement qu'on a dans la vie, c'est ce petit bébé qui, lui, il arrive, il a rien demandé. Il arrive, on l'accueille dans de bonnes conditions. La femme qui vous a donné ce petit bébé, elle a besoin de soutien.
1: Ouais.
14: Vous savez, ce moment après l'accouchement on est en salle de réveil et on est là avec son partenaire, on fait toute notre vie, on fait des promesses à ce petit bébé.
1: Je crois qu'il faut remettre les choses dans le contexte. Quand vous dites ces choses vous le dites de cette manière, on comprend que finalement le papa il est pas très loin. C'est-à-dire il se déplace, il vient. Mais là on a un gars qui habite en Belgique et qui en ce moment aux États-Unis, il a pris un jet privé quand même pour y aller, hein. Il a pas fait semblant. Hein.
14: Après, oui, ok, d'accord. Mais pour moi,
1: il y a rien qui passe
14: avant la naissance de son bébé.
1: Un gars qui est en guerre, qui est en train de mener un combat, je ne sais où, dans n'importe quel pays. Donc dès que son madame il s'est accouché, il faut lui arrêter la guerre parce que mon madame s'est accouché, les gars, il trace. Mettez l'avion, mettez Transalp à mon disposition, faut m'y savoir quoi, parce que il faut que lui voit moi en premier. Ouais, mais ça fait ça. Aujourd'hui, ça fait ça. Regardez les Jeux Olympiques 2024. Je me suis intéressé à cette histoire. Je prends encore deux petites minutes. Les JO 2024, ils ont mis en place des espaces. Et c'est d'ailleurs France Piron qui l'avait dénoncé en 2024, qui en avait parlé. Ils ont mis en place des espaces pour que les mamans qui participent justement aux JO puissent, avec leurs compagnons, profiter de moments avec leur marmaille pour l'allaitement, pour vivre, les enfants de moins de 3 ans. Donc, c'était quand même assez bien précis. Pour ne pas créer de détachement. Oui, mais on vient là pour les JO, quoi, Jeux Olympiques. Ça dure un petit moment.
14: Après, c'est le choix. Si le joueur, il est là et il dit, ma femme, elle est en train d'accoucher, on en a discuté avant, je ne l'accompagnerai pas, je continue ma coupe du monde, il n'y a pas de souci.
1: Bah oui, mais on connaît pas qu'autre femme s'est accouchée pendant le mondial.
14: Mais justement, si on en avait discuté avant, on a mis l'équipe au courant, par contre, si ma femme, elle accouche,
1: je
14: suis désolée, les gars.
1: Ouais.
14: J'ai un autre engagement.
1: Et là, j'espère que le sélectionneur, il dit, vaut mieux ou viens pas. Laisse une place pour un autre. Comme ça, on aura tout le temps de profiter de.
14: Il va rater un match. En plus, il peut partir, il peut revenir.
1: Ah, jet privé, oui, c'est ça. Ça fait l'aller-retour.
14: Mais l'enfant, ça se rate pas.
1: On en parlera dans le baromètre, c'est vrai. La place du père, là, il faut qu'on m'explique, il faut qu'on en parle. 02 62 99 12 00. Alors, le petit Cosmon.
14: Petit Cosmon de grand maman. Le chien, il va grimper dans le train.
1: Oui.
14: Compte pas chez le chat pour donner à lui la main.
1: Voilà, le chien ne me connaît pas que ça est, le chat ne me connaît pas que ça est, mais à moi, vous êtes clair à nous.
14: C'est chien chat.
1: Ouais, clair à nous, s'il vous plaît. 02 62 99 12 00.
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1: Allez, messieurs, dames, on est avec vous pour la suite de vos appels. 02 62 99 12 00. Freedom, allô?
11: Oui, bonjour, Francky.
1: Bonjour, monsieur.
11: Vous allez bien?
1: Oui, ça va, tranquille. Où ça va?
11: Ça va. Dans mon boulot, oui.
1: Bon courage.
11: Merci bien, aussi pareil.
1: Merci.
11: On a 3 petits points pour aborder, là.
1: Allons-y.
11: Le premier point, il y a pas le don d'organes.
1: Oui.
11: À moi, je serais pour moi.
1: Oui.
11: Oui, déjà, si demain il arrive à moi une affaire, qu'importe, un accident, on connaît, ça arrive à tout le monde, ça.
1: Oui, bien sûr.
11: Moi, je connais, moi, je n'ai pas malade actuellement, mais tout du bois, si demain mon cœur, bien, comme à La Réunion, il greffe le cœur, le rein et le cornet, m'entendit.
1: Oui, c'est ce que disait le docteur Cresta, oui.
11: Voilà. Mais s'il peut aider une autre personne que l'a grand besoin, pourquoi pas?
1: Mm-hmm.
11: Pour aider Ali. Oui, de toute façon, ou quand les morts l'a fini, on vient plus là.
1: Oui. Aucun frein sur le don d'organes en ce qui concerne.
11: Voilà, soit ou l'incinéré, ou bien ou l'enterré sous la terre là-bas, de toute façon, ou l'a plus besoin de ça. Ou.
1: Mm-hmm.
11: Après, maintenant, voir si la famille serait d'accord, mais bon, après, moi-même, personnellement.
1: Famille, d'accord, excusez-moi, vous avez dit quelque chose de très important, on dit voir si la famille est d'accord, mais c'est où qui doit décider?
11: Oui, mais il décide, d'accord, là, de toute façon, apparemment, ou veut pas, de toute façon, il prend.
1: Non, ou alors. Alors, messieurs, dames, c'est vrai que la loi le précise, on est tous donneurs présumés. Mais il se trouve qu'à La Réunion, justement, il y a cette démarche avec l'agence de biomédecine qui discute avec les proches pour connaître la position du défunt. Mais si jamais la famille n'est pas d'accord, on respecte le choix de la famille. Mais si lui en a parlé, on respecte son choix également. S'il en a parlé à son médecin, etc.
11: Mais voilà. Vous l'a pas enregistré, je sais pas quoi là.
1: Ouais, il y a un registre de refus. Mais on peut aussi en parler autour de vous et faire connaître une position à autre médecin. C'est pas un registre, hein, c'est juste une volonté dont on fait part à autre médecin.
11: D'accord. Mm-mm. Bon. Ben bon. Après, ben voilà quoi. Moi, c'est mon position à moi.
1: Ok.
11: Je veux dire aussi, demain, il arrive à moi, on a fait un accident de la route, qu'importe. Alors, moi-même, je connais mon en bonne santé, mon cœur, ça va bien. Mon yeux, ben, plus ou moins, on connaît où vieillit. À un moment donné, le yeux, la vie commence à baisser un petit peu. Mm-mm. Mes reins fonctionnent bien. Ben, pourquoi pas, si pour être quelqu'un d'autre, il a grand besoin de ça pour soulager son, ben, pour améliorer son vie, ben, pourquoi pas.
1: Ouais. Non, mais il apprécie le positionnement.
11: Voilà. Le deuxième point, Francky, ben, papa, pour le l'accouchement de son enfant.
1: Oui.
11: Ok, ben, là, nous, les Coupes du Monde, nous, là, t'es.
1: Alors, justement, il y a le contexte, hein, et j'aimerais que nous reste de ce contexte-là, parce que, enfin, après, plus donne la vie sur n'importe quel contexte, hein, mais il est important de dire que nous parle de la Coupe du Monde, effectivement.
11: Oui, mais là, c'est une affaire, en tant que footballeur, c'est une affaire peut-être qui arrivera plus de 2-3 fois dans notre vie. Bon, mais dis pas le naissance de Mahama ici, il est pas important. Même moi, dans deux Mahama, moi, là, un naissance, l'autre, le Mahama était trop rapide pour gagner à ton amour.
1: Ah, donc, ça aussi, oui. Oui, là, c'est vrai, oui.
11: Et comme on dépose madame l'hôpital, là, t'en donnes des mi-bord de l'auto, ben, fin de même madame finit à coucher une terre, ben, sérieux.
1: Ah, le premier tarde un peu à venir, mais après, le reste, ça va.
11: Et donc, du coup, ben, le deuxième, moi, l'assisté, ma rente et client dans là-bas, ben, après, on connaît, jusqu'où on a ma coupe de cordon comme les prévus. Mm-hmm. Mais je veux dire où après, ben, madame, finalement, n'a pas trop besoin de moi. Il avait le bon sage-femme, le bon infirmier, t'es là. Et ben voilà, quoi. Mais là, je veux dire où, là, c'est la Coupe du Monde, elle n'est pas pareil.
1: Donc, on dit quoi, finalement, qu'il n'aurait pas dû aller, enfin, d'une part?
11: Ben, ou bien être deux au départ, laisse la place pour un autre.
1: Ouais, oui, c'est ça aussi. Vous connaissez que madame a accouché entre telle date et telle date.
11: Voilà, laisse la place pour un autre. Là où la prend la place à un autre collègue, un joueur, qui l'IT, ben, l'IT veut participer ça, il dit, et peut-être, c'est l'occasion, dans son vie aussi, participer à la Coupe du Monde. Mais là où la prend la place d'un autre, en sachant que madame s'est accouché dans le mois, le 15, 10 jours qui vient, ben, où dit, ben, mi ça va, mi là, gazon, mi ça va.
1: Mais alors, maintenant que vous la donnez votre avis là-dessus, que ça vous pense de ce que l'est arrivé à France Piron, la journaliste sportive?
11: Ah, ben, après-midi. Bon, là-dessus, Francky, comme il dit, vous n'avez plus le droit à exprimer ou non. Lila dit cette idée et pense.
1: Oui, c'est un avis personnel.
11: Voilà, ben, après, me dire où est comme Freedom cause, si vraiment il s'en est un peu trop loin, ben, où d'amaté, ben, écoute, non, là-dessus, nous, vaut mieux nous arrêter là. Ben, moi, on a le droit à 17,5 pense, tu comprends?
1: Ben, bien évidemment, et quand on dit les choses et qui attisent pas la haine contre les uns et les autres, parce que ça, c'est pas le cas quand même dans ce qu'elle a dit. D'autant plus qu'elle est maman en France Piron, hein, il faut le savoir aussi. Hein.
11: Voilà, et c'est lié à Dumas, tu n'es pas méchant, hein, c'est lié, tu comprends? Même il a dit c'est un truc dégueulasse, pas effectivement, mais bon, je ne connais pas sous financier c'est l'accouchement et maman, moi-même moi t'es là-bas, ben pour les miennes, je veux dire, oh mon donné le forme demain, madame, demain, monsieur, hein, me dit madame, vous connaissez quoi, les bons.
1: Ah, on a fait le choix de rester à l'arrière?
11: Non, moi, là, commence à garder, mon frère, mais on a le cœur pour tenir les affaires, comprends?
1: Ah, ouais, quand même.
11: Oui, c'est un événement, mais, des fois, il peut choquer, ou c'est un monde qui a un petit peu d'affaires, mental, un peu faible. Ben, il peut d'affaires, vous comprends?
1: Donc, quitter la Coupe du Monde juste pour rester derrière, est-ce que ça vaut le coup?
11: Non, ben oui, il vaut pas, après, c'est le contexte, c'est pas le même. Là où il y a la Coupe du Monde, il n'est pas pour dire un petit match amical, bien un petit match régional, bien un petit match affaire. Là où il y a la Coupe du Monde, où il est suivi par des milliers de personnes, De monde, les gens finent prendre notre place pour payer, la payer le billet pour nous garder le match. Hein. Et là où dit ah ben non ben mon madame s'est accouchée mais ça va les gars ben a trouvé ben non.
1: Monsieur, merci de cet avis en tout cas. Pas mal de points que vous avez abordés là, je vous en remercie d'ailleurs.
11: Le dernier point, la tranquille.
1: 20 secondes.
11: Bon. Voilà, 2 secondes. Le truc que l'association Madame Germain fait en ce moment au niveau des chiens
1: oui.
11: maltraités.
1: Oui.
11: Bon, les vrais c'est de les faire les bien, mais la façon de faire n'est pas bon.
1: La manière de faire n'est pas bonne. Monsieur Miro, merci à vous parce que c'est l'heure des infos. D'ailleurs, on en parlera justement de l'accent de Vanessa Germain. Ce sera dans le journal tout à l'heure. Il est 7h. Merci en tout cas d'être intervenu.
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16: Bonjour à tous, la France étouffe et ce n'est toujours pas terminé. 72 départements sont placés en vigilance rouge canicule pour aujourd'hui. C'est tout simplement du jamais vu, alors que nous avons déjà connu hier la journée la plus chaude jamais enregistrée dans le pays. 17 départements sont également concernés par une alerte orange et il va encore falloir être patient. Les conditions caniculaires se maintiendront sur une grande partie du territoire ce week-end avec des maximales autour de 40 à 42 degrés. De son côté, Sébastien Lecornu répond aux critiques alors que le pays continue d'enregistrer des records de température. Dans les colonnes du Parisien, le Premier ministre reconnaît que la France a pris un retard manifeste dans l'entretien des bâtiments publics. Mais tout n'est pas de la faute du gouvernement. La question des bâtiments scolaires, c'est historiquement de la compétence des collectivités, rappelle notamment Sébastien Lecornu. Dans l'actualité également, l'enquête sur la mort de Liana est élargie au chef de meurtre et viol sur mineur, annonce du parquet d'Agen hier en fin de journée, qui précise que la cause du décès de la jeune collégienne de 11 ans ne peut pas être déterminée avec certitude après l'autopsie. Les parents de Liana ont pu prendre connaissance de ces derniers résultats. 5 personnes considérées comme éventuellement contact ont été placées à l'isolement, déclaration hier soir de la ministre de la Santé sur France 2, alors qu'un médecin humanitaire revenu de la République démocratique du Congo a été diagnostiqué positif au virus Ebola. Cet homme a été placé à l'isolement à l'hôpital dès son atterrissage. Il a été présenté hier au syndicat. Renault annonce un plan de départ volontaire concernant 800 ingénieurs en France d'ici la fin de l'année prochaine. Il y a quelques semaines, le groupe avait déjà affirmé qu'il allait réduire de 15 à 20% le nombre de postes d'ingénierie dans ses effectifs mondiaux sous 2 ans. Et puis en foot, avant de retrouver l'équipe de France demain soir pour son dernier match de poule face à la Norvège à la Coupe du Monde, la 3e journée a déjà commencé. À noter notamment que nos voisins suisses terminent premier du groupe B après leur victoire 2-1 hier soir contre le Canada. Le Qatar, en revanche, est éliminé. Très bon début de journée.

0: Bah oui, bien sûr, vous l'aurez forcément reconnu, cette musique. Non ? Je t'aime, moi non plus, ça vous dit rien ? Serge Gainsbourg, Jan Birkin, non ? Bon. Palmoria pour justement cette version instrumentale, une petite mélodie orchestrale élégante d'ailleurs. Et oui, hein, c'est plus sensuel avec Serge Gainsbourg et Jan Birkin. Freedom, retrouvé dans quelques instants, Cayenne avec le titre marocain. On sera là du côté de Sainte-Rose d'ailleurs. 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
0: Freedom, il est 7h05, merci à vous de nous retrouver. Nous allons dans quelques instants vous rejoindre au 02 62 99 12 00. Juste rappeler le sujet du baromètre, on va parler accouchement ce matin. Il y a ce joueur belge là qui a quitté la Coupe du Monde pour assister à la naissance de son enfant, et France Piron, hein, qui avait réagi bien auparavant, hein, qui disait que c'est complètement con. Résultat, suspension, polémique et avalanche de réactions. Alors on vous pose cette question, est-ce qu'un père, il doit sacrifier un moment unique pour sa famille, ou alors rester au travail, hein, notamment quand c'est la Coupe du Monde, hein, que ça vaut beaucoup d'argent. Et puis il y a aussi un autre débat, hein, la place des hommes, bien sûr. On parle des sacrifices, des attentes, est-ce qu'on demande trop au père ? Et ça relance également le débat autour de la liberté d'expression, puisque je rappelle que France Piron a été suspendue suite à ses propos. Est-ce qu'on pouvait tout dire avant et plus rien aujourd'hui pour les journalistes sportifs notamment ? Est-ce que la liberté d'expression d'une journaliste sportive est en train de disparaître? Ou est-ce que c'est normal finalement de sanctionner des propos jugés choquants? 02 62 99 12 00, on vous entendra dans le baromètre ce matin, juste après le journal de 7h30. Freedom, 02 62 99 12 00, on est avec vous. Allô, bonjour.
4: Allô.
0: Oui, bonjour.
4: Bonjour, c'est monsieur de moi, l'appareil, là. Bon, ben, j'appelle de temps en temps pour dire les problèmes.
0: Oui.
4: Bon, ben, hier soir, t'es annoncé comme de quoi l'eau était coupée sur Saint-André de 21h à 5h du matin.
0: 21h à 5h, oui.
4: On est 7h du matin, on n'a pas d'eau.
0: Aïe, aïe, aïe. Quel côté Saint-André ou les, monsieur?
4: Saint-André, mais côté Casal, côté de la piscine.
0: Côté Casal, côté piscine de Saint-André?
4: Oui.
0: Ok. Et on a des infos les arrivées pour expliquer le retard ou pas du tout?
4: Non, pas du tout.
0: Ok, c'est compliqué ça. Comment fait-vous les travail?
4: Ben moi, je ne travaille pas. Moi, je suis à la retraite, mais c'est mes enfants qui ont besoin de partir à l'école.
0: Ben c'est ça, travailler, oui. Partir à l'école, c'est travailler, c'est ça. Mais comment il fait?
4: Parce que retraité, vous restez à la case. Mais là, bon, ben...
0: Ouais, ben on reste à la case, mais ben, pas, il brosse pas le dandon.
4: Ben il brosse le dent. Mais heureusement, c'est mon loyer, il ressent un peu.
0: Ah ouais.
4: Parce que je m'y attendais, mais sinon, ben, après, ben, pour le WC, ben, pas de problème, parce que maintenant, deux bacs deux bacs de l'eau.
0: Ouais, heureusement qu'on l'est équipé, monsieur. C'est pas le cas de tout le monde, il pense, hein.
4: Mais on a deux bacs de l'eau, ça fait 1000 litres par bac. Alors, ben, c'est bon, mais les toilettes, ça va.
0: Bon, on va te demander, là, ce qui se passe du côté de Saint-André. Pourquoi l'eau n'est toujours pas de retour au robinet comme c'était prévu? Prévu pour 5 heures, là, dis-moi, hein.
4: Ouais, c'était prévu, réouverture pour 5 heures.
0: Et d'accord.
4: Puis, qu'est-ce que je veux dire?
0: Oui.
4: Donc, un petit problème, là, pour monsieur Damour.
0: Oui.
4: Dégoûte à nous que la France a gagné.
0: La France a gagné de quel match tu parles?
4: De 3-0 là.
0: France-Irak.
4: Ah oui. Parce qu'il avait dit que la France aurait eu 0-3.
0: Ah, il a dit le contraire?
4: Il avait dit le contraire.
0: Mais t'es pas pour la France, ou? Il était pour la France, lui.
4: Non, il était contre la France.
0: Il était contre la France? Mais on a souvenir que c'était Max qui était contre la France, hein.
4: Non, on a pas que Max.
0: Ah ouais, Damour aussi. Christophe Damour aussi.
4: Christophe aussi.
0: Christophe aussi, d'accord. Tout le monde était contre la France ici.
4: Ah ben oui, il a dit, ah, mais la France, ça, c'est un petit machin faible, ça. Mais dis goûte à nous.
0: Merci pour le goûte à nous.
4: Allez,
0: et merci pour l'information. On va retenir qu'il n'y a toujours pas d'eau au robinet. C'était prévu cette coupure sur Saint-André de 21h à 5h ce matin et à 7h passé, toujours pas d'eau au robinet. 02 62 99 12 00. Vous pouvez bien sûr nous en parler là pour ceux qui habitent la commune de Saint-André. Allô, bonjour.
5: Allô.
0: Oui, monsieur, bonjour.
5: Bonjour.
0: Oui.
5: Oui, c'est Max.
0: Bonjour Max.
5: Oui, pour vous dire, il y a un gros souci sur Saint-André. Nous sommes de la commune de l'Est, remplie de fraîcheur d'eau. Nous avons mis dire sur certaines antennes de radio, même vous, il y a un an de ça.
0: Oui.
5: Il manque, quand là, hier soir, la pluie a bien tombé en abondant.
0: Oui.
5: On a dit qu'on a Sylvanie, en Amérique, mais des réservoirs d'eau sur...

0: j'ai cette affaire parce que les citernes, ça coûte pas cher, parce qu'on ramasse tous les plastiques pour comment refaire des citernes, faire quoi que ce soit. Il faut faire des citernes en amont dans toute la commune de Saint-André. Parce que...
1: Quand vous me dites que ça coûte pas cher, là, vous parlez des citernes de combien de litres, donc ça coûte pas cher, là?
0: Normalement, nous avons recyclé avec le département, avec toutes les... Il y a, si vous regardez dans toute la Réunion, on peut jeter de 4000 objets en plastique. On peut construire au moins une dizaine. Il faut vraiment une dizaine de plastiques avec l'appui de le département, la région et l'Europe. On peut faire des citernes parce que moi, je dis, je suis un visionnaire. La Réunion est en train de consommer comme des champignons, n'aura plus de place pour alimenter de l'eau avec les riverains, avec toute personne à la Réunion. Je demande les ingénieurs à la con. Il faut quitter la Réunion, ils partent d'un pays. Sinon, on est vraiment outré depuis 21h, monsieur. Et si je ne sais pas comme 21h, là, on est 7h, 7h15, 7h20. Mm-hmm. Je demande à monsieur Bédier, avec ses ingénieurs d'acier, le directeur d'acier, il doit partir. Quitter Saint-André. Quitter la Réunion, parce qu'on a marre de couper d'eau à la Réunion.
1: Ça, c'était le coup de gueule de monsieur. Merci beaucoup, Max. Alors oui, ça confirme effectivement le problème d'eau. Max, toujours là?
0: Oui.
1: Quelle région les deux Saint-André? Quel secteur, quartier?
0: Ok, mon ami, vol d'oiseau, même pas 1 kilomètre Salazie.
1: Ah, 1 kilomètre de Salazie. Ok, ça marche. Comment on dit?
0: Toi non Vidotte,
1: exactement.
0: Je suis avenue Bourbon. Il y a de l'eau. Et vraiment, là, j'ai entendu dire que M. Bédier, M. Célie, va faire un captage d'eau depuis Saint-Benoît-Saint-André. Faut pas rêver, parce qu'il y a tellement d'immeubles à Saint-André. Les gens n'arrivent pas, l'eau, ils montent en puissance. Moi, je suis un pompier, sous-officier. Je connais le problème de l'eau à Saint-André, à Saint-Benoît. On n'a pas dit trappe de l'eau envoyée dans l'Ouest. Je veux dire, on n'a pas d'eau. Je suis en colère contre la commune et le directeur d'Assise.
1: J'ai bien entendu ça. Merci beaucoup, Max. D'autres réactions peut-être concernant ce problème d'eau. Donc, Tournant Vidotte, toujours pas d'eau. Centre-ville, à proximité de la piscine, non plus, toujours pas d'eau. Robinet, 02 62 99 12 00. Est-ce qu'il y a un quartier qui a été alimenté là depuis 5h ce matin ou pas du tout? Freedom, allô, bonjour.
2: Oui, bonjour. Tranquille, excusez-moi, en tout cas, moi c'est pas pour l'eau. Hein.
1: Mais vous pouvez. Vous êtes à libre antenne, allez-y. Oui.
2: Par rapport aux joueurs, là.
1: Jérémy Docu.
2: Voilà, c'est ça. Déjà, tout à l'heure, en vous entendant parler avec votre collègue, on dirait que vous avez déjà un avis, non?
1: Concernant, dans quoi? Parce que le sujet est tellement large, avis sur quoi?
2: Sur son choix.
1: Sur son choix? Oui. Dans le contexte, là?
2: Oui, c'est ça.
1: Oui, j'ai un avis, oui, effectivement.
2: Ben, justement, le problème, c'est ça. À la base, c'est son choix à lui.
1: C'est-à-dire? Poursuivez, monsieur, développez.
2: En fait, si lui, il a décidé de partir, ben, c'est son choix. Je veux dire, pourquoi polémiquer autour?
1: Ben, décider de partir, s'il quittait encore, mais il quitte pas, il revient. Il est déjà revenu, d'ailleurs.
2: Comment ça veut dire que le sélectionneur en lui-même ou le coach était d'accord?
1: D'accord?
2: Oui.
1: Mais alors, donc, du coup, il avait le droit de partir, c'est ce que quelque part vous expliquez. C'est son choix, il a le droit de partir, il est parti, il est revenu.
2: Oui.
1: Mais alors, la journaliste, là, France Pierron, qui dans son intervention, lors d'un échange, d'un débat sur le monde du football, qui disait juste que justement le papa il avait rien à faire là-bas et était pas utile du tout, que c'était complètement con pour lui de quitter le mondial, elle a été sanctionnée, elle a été virée de l'équipe de choc, juste parce que lui il a fait un choix et qu'elle a réagi à son choix.
2: Ben justement, je veux dire, je pense que c'est par rapport à ce qu'elle a dit.
1: Oui, ben monsieur, mais j'entends bien que c'est par rapport à ce qu'elle a dit, mais elle est où la liberté d'expression?
2: Ben, il doit avoir des limites quand même.
1: Alors, qu'est-ce qui vous choque dans l'histoire? Expliquez votre point de vue, monsieur.
2: Moi, personnellement, si c'était le cas, si c'était mon enfant, moi, je serais allé, ça c'est sûr.
1: D'accord.
2: Comme disait votre collègue tout à l'heure, c'est personnel, hein.
1: Oui, bien sûr, bien sûr.
2: Et après, je veux dire, tout était en accord, je pense, qu'avec l'équipe, etc., pour qu'il puisse partir et revenir. Il n'y a pas plus, en fait.
1: Alors, je vous parle de France Piron, vous me parlez de Jérémy Decou, je suis d'accord.
2: Ah, d'accord, oui, mais... pour la journaliste, c'est ce qu'elle a dit.
1: Oui, qu'est-ce qui vous choque? Vous me dites que vous auriez fait pareil, mais qu'est-ce qui vous... Fait pareil quoi? Par rapport au match lui-même ou par rapport à
2: l'équipe? Si par exemple, comme je disais tout à l'heure, le coach ou le sélectionneur était d'accord, ben j'avais cette...
1: Alors, ouais, il y a une petite confusion quand on parle de l'équipe. Moi, je vais vous parler de l'équipe en tant que média, ça s'appelle l'équipe aussi, en fait, l'équipe de choc.
2: D'accord, voilà. D'accord. Mais après, si elle était sanctionnée, ça veut dire qu'il y a ça veut dire que, voilà. C'est pas pour rien, peut-être.
1: C'est pas pour rien, c'est-à-dire?
2: Oui. Ben, c'est propos.

0: Mais qu'est-ce qui vous choque, vous qui m'appelez là, qu'est-ce qui vous choque dans ce qu'a dit France Piron?
1: En fait, personnellement pour moi, enfin la naissance entre par rapport au papa, c'est intime. C'est à lui. Elle n'a pas à polémiquer de dire oui, c'est comme si demain je vais dire des bêtises.
0: Ouais.
1: Elle met une culotte, je dis n'importe quoi, la journaliste elle met une culotte rose et moi je lui dis ah ben non, vous êtes journaliste, faut mettre une culotte bleue.
0: D'accord. Et vous êtes vous viré parce que vous avez tenu ce propos, c'est ça?
1: Voilà.
0: Et vous trouvez ça normal?
1: Le
0: président de la République qui justement dépense de l'argent inutilement, je vais vous apporter une critique qui est récente, qui date du jour, hein, dans la Moukatali on a entendu, oui. Près de 700 000 euros le dîner avec Donald Trump là, oui. Du côté de Versailles, on critique justement Emmanuel Macron en disant qu'il est en train de faire n'importe quoi avec notre argent et qu'il est en train de dépenser à tout va, on le critique, on est censuré.
1: Ça, c'est les privilèges. Ça, c'est un autre truc. C'est les privilèges. Voilà, ça, c'est le personnage des privilèges.
0: Bon, ok. Voilà. Et France Piron n'en a pas.
1: Bah, désolé pour elle.
0: Ah oui, d'accord. Bah, c'est un avis et on l'entend. Merci d'avoir donné, monsieur.
1: Merci, bonne journée.
0: Bonne journée. 02 62 99 12 00. Vous pouvez donner votre avis. Une journaliste qui a été sanctionnée pour avoir réagi lors d'un débat, parce qu'il faut remettre les choses dans son contexte. On parle de la Coupe du Monde qui est suivie par des milliards de personnes. 02 62 99 12 00. Et je rappelle également qu'il y a un autre joueur qui va être concerné, qui pourrait être concerné. Brandon Mekele, qui est défenseur, lui aussi, des Diables Rouges. 02 62 99 12 00. Oui, sa femme est enceinte et devrait accoucher dans pas longtemps. Madame Allo.
2: Bonjour, Francky.
0: Bonjour, monsieur.
2: Ok, mais nous, là, encore, si ça fait maman, il a l'air en côté.
0: Oui. Soit appel à moi, c'est parce que vous voulez réagir.
2: Bah oui, bah, pas rien que ça, mais l'année, la fête vous dit, mais bon, on va être vite fait. Ah. Mais non, mais encore, le format de la folie des rats.
0: Ma foi est dehors, suspendue, c'est-à-dire elle a été virée de cette émission qu'elle était en train de mener justement sur l'antenne de l'équipe.
2: Mais après, comme on dit, le droit de l'expression, il avait quand même. Mais après, il faut dire que je pense que comme il attaque, on va dire un peu l'intimité des joueurs.
0: Mais l'intimité des joueurs, elle s'affiche déjà dans tous les médias, monsieur. Hein, si les médias ne disent pas que son madame est enceinte et que son enfant doit accoucher,
2: Non, mais là, la première fois, elle me connaît pas, mais peut-être la première fois, elle a dépassé un peu le système, tu comprends? Après, il faut dire les choses aussi, comme il est dans le contexte, un accouchement, c'est une fois, c'est pas 10 fois.
0: Une Coupe du Monde, c'est peut-être pareil aussi, oui.
2: Et parce que imagine, on connaît tout le monde aujourd'hui, les rattacher à le travail, à tout ce qu'on est là autour de nous. Mais le problème des fois, ou de famille, où on fait pas attention. Mais on connaît, oublie 20 fois, oublie pas 2 fois.
0: Ben à ce moment-là, monsieur, il avait le choix, la possibilité de dire au moment où l'Azali, ben parce que une sélection, c'est pas une obligation, c'est pas un couteau, c'est pas un couteau sous la gorge. Il dit, ben désolé, mais madame, ça a couché, mais préfère rester en Belgique.
2: Oui, il n'aurait plus déposé un avis, vous dites, bon, prenez notre jouet, moi, ça va pas, mais il reste là.
0: Eh ben ouais, parce que mon madame s'est accouchée, c'est mon premier enfant, mais il préfère rester là.
2: Oui, ça par contre, il est entièrement d'accord avec vous. Il nous dit, signaler au responsable de l'équipe, de dire que là, il ne peut pas, il reste là, il est prêt aussi.
0: Ça, non, mais il pense que Banaté connaît déjà, hein, me signaler, tout le monde est au courant, hein, c'est depuis...
2: Il aurait été une charge de décision.
0: Ben, on dirait bien, oui. Ça y ressemble, en tout cas.
2: Mais après, il y a un petit coup de gueule, vite fait, bien fait.
0: Oui.
2: Il y a un petit camarade.
0: Alors, attendez un petit coup, va. Juste à l'instant, oui. Ça va dessus le secteur de Saint-Benoît. Complication au niveau de la circulation. Enzo avec nous pour l'information. Enzo, bonjour.
3: Oui, bonjour.
0: Oui, Enzo, je vous écoute, oui.
3: Oui, en fait, il y a une situation un peu dangereuse. Là, on n'a pas encore eu d'accident ou d'incident, mais il y a une circulation alternée au niveau du virage, à monter la cabane. Avec des feux tricolores, avec minuteurs, mais les deux, ils fonctionnent en même temps. Donc, on a des voitures qui croisent, là, et pour l'instant, on n'a rien, mais là, c'est dangereux, quoi. Donc, les gars, ils règlent les feux.
0: Vous voulez dire que les mêmes couleurs de chaque côté?
3: Voilà, les deux clignotent en même temps, donc il fait que, à un moment donné, les voitures, ils croisent, alors qu'ils ne peuvent pas croiser, donc...
0: Quelle affaire. Comment on va aller avec ça? Comment deux feux peuvent clignoter en même temps? Elle n'est pas synchronisée, cette affaire-là?
3: Ouais, il pensait à mal synchroniser. Il fait un petit moment, on a des travaux, mais là, c'est la première fois qu'il fait ça, donc.
0: Ouais, problème de synchronisation, vu que les feux sont clignotants des deux côtés, et tout le monde passe au même moment. Mais pas moyen de se croiser, si je comprends bien, Enzo.
3: Non, ben après, il y a beaucoup de camions qui passent, donc il fait que s'il y a un camion qui passe, il devient compliqué, quoi.
0: Faut faire marche arrière.
3: Et les gens, ils roulent assez vite en montant ou en descendant. Donc, si vous voulez pas préparer, attention au choc frontal et tout.
0: Oh là là. Bon, on a dit la montée cabane hein, à Saint-Benoît.
3: Ouais. Faut passer, même si le feu clignote, passer avec précaution parce que ben il peut à un moment donné les deux feux vont clignoter.
0: Bon, vitesse réduite le temps que l'on vienne faire nécessaire pour les synchroniser. Juste pour comprendre, Enzo, on voit pas d'un bout à l'autre les voitures arriver.
3: Non, voilà, c'est un virage. Non, on ne voit pas.
0: D'accord. Ouais, c'est là le danger effectivement.
3: Merci.
0: Ouais. Merci beaucoup, Enzo.
3: Ouais. De rien.
0: Merci pour l'information. Au revoir. Il est 7h passé de 21 minutes. Freedom Information, auditeur de Freedom 2, on nous signale des feux tricolores hein, qui concernent des travaux au niveau de la montée de la cabane qui ne seraient pas synchronisés. Les feux clignotent de chaque côté et on n'a aucune visibilité. La circulation aurait dû être alternée et les voitures ont du mal à se croiser à cet endroit. La montée cabane du côté de Saint-Benoît, 02 62 41 51 51. Monsieur, on y termine avec vous avant de jouer au Freedom Million. Oui.
4: Ouais, Francky.
0: Oui.
4: Mais bon, non, mais j'explique quand même une petite histoire, mais tu fais bien.
0: Ouais, allez.
4: Dans le monde du travail. Non, Minéna, bon, mais fait un peu de réparation au garage, c'est vrai. Minéna, un bon camarade, travaille dans le concessionnaire. Pendant 20 ans, le marmaille, il fait bien son travail, il a toutes ses bonnes clients, ses bonnes affaires. Tout d'un coup, le concessionnaire, il frappe le, parce que, écoutez, c'est un concessionnaire, il a plusieurs marques, hein.
0: Oui.
4: Ça délocalise les affaires carrément. Un coup, il a envoyé, ça s'allait, un coup, il a envoyé au port. Ok, mais aujourd'hui nous l'emmerder, mais là la tienne nous a fait de son main, mais là nous l'emmerder avec le. Il est basculé de l'autre côté. L'autre côté là-bas, il gagne même pas suivre. Il répond pas au téléphone. Il gagne même pas garde le bon affaire. Mais quand il pas suivre, le bon multimarque, prends pas plusieurs marques, laisse nous affaires avec le même le monde a 25 ans de service là-dedans, ou tient ça de son main, nous l'emmerder aujourd'hui, il envoie ça partout. Mais il donne ça un acte de concession à côté. Ben, il suffit, il gagne même plus rien, nous l'emmerder avec le ban réparatif, avec le responsable, tout le ban d'affaires. Moi, je dis, quand vous voulez un endroit, il faut me donner un affectant, le monde a blessé, quand même, tout le monde a habitué avec le ban de maman, il gagne son travail, il connaît son travail. Arrête ces bonnes affaires, comment? Le multimarque, il y en a plusieurs marques de la société. Mais quand vous gagnez pas fait le multimarque, faut pas, faut payer trois marques. Après, on l'emmerde des services après-vente. Le service après-vente, il suit, puis il ne même pas réparer de l'emmerder. Le Bengal, il n'est même pas formé, il n'envoie pas le bon marmaille en métropole pour suivre le bon système électrique aujourd'hui.
0: Tout va mal, en fin de compte. Hein.
4: Ah non, ben, aujourd'hui, nous l'emmerder avec ben, tout électrique. Voiture électrique, camion électrique, partout. Le bon marmaille ici, il n'est même pas formé. Franchement, ne dépassez pas le système. Vous déposez une machine, vous réparez. Je ne trouve pas, il ne gagne pas. Le conseil fait non. Il ne ramasse l'argent et en plus, le bon travailleur, il est mal payé.
0: Ah, bah, beaucoup de problèmes, hein, de ta fée, là,
4: non, mais le ban salé, il suit pas, mais le maman, ça me fait 15 ans de le boîte. Le maman, il me dit démissionner, allez. Ben, il est normal qu'il paye pas le travailleur, il me dit aller au d'ailleurs.
0: Mais comprend pas, là, mais bon, gros boîte, on dit ou parle concessionnaire, là, point syndical, non, là, donc, pour défendre bon employé, donc.
4: Syndical, on dit syndical, des fois, il fait payer ban syndical, allez, il fallait acheter les payer, ça, en dessous, Francky Mouna.
0: Ah, bon, ben, voilà.
4: Ah, après, mais comme on dit, on a raison, peut-être que c'est un syndical d'hier. Et après, là, le syndical, le patron, il met la pression de l'équipe, hein, il demande, qui est le meneur là-dedans, là? Qui est le meneur? Où le meneur? Attends, l'équipe à où?
0: Non, mais en fait, on a du mal à comprendre ces propos où on dit que les syndicats, il parle des syndicats, monsieur, hein. Comme ils voient à la télé, là, qu'importe le domaine, hein, mais ils parlent de syndicalistes,
4: oui,
0: hein. Mais pas l'impression que bon patron, il peut cause comme ça, exact, hein, mais vraiment pas, hein.
4: Ah, mais pas toutes. Attention, Francky, hein.
0: Moi, ah, ben ouais, ben, on vient de moi un syndicat. Ben, il y a des syndicats. Et c'est moi, dis-moi pas toutes. Ben, peut-être alors, mais copie, moi.
4: On voit des remontées à l'extérieur. Que, mais peut dire que, il y a des dessous de table. Attention, hein. Attention, ils mettent pas tout dans le même panier, hein.
0: Ben, on a intérêt. Ben, c'est bon syndicaliste à monte au créneau. Si on dit, vous êtes, ils gagnent dessous de table.
4: Ah, ben, c'est un problème.
0: En tout cas, merci, monsieur.
4: Le radio, il est là pour ça même.
0: Merci en tout cas d'être intervenu. Ah oui, les syndicats sont là pour défendre les employés, c'est le principe. 02 62 99 12 00, on en reparle dans un instant puisque maintenant le Frido Million. Bon, ça y est passé. Ça y est, il est là. Bon allez, on arrive chez vous dans un instant. Moi de mon côté, Missa compose sur mon clavier, autre numéro de téléphone. Si ça sonne, c'est tant mieux. Si ça sonne pas, c'est tant pis. Mais vaut mieux que ça tant mieux quand même, hein. On est chez Florence qui habite le lotissement Gonneau-Montbrun. Billy Billy, on est chez Florence à Saint-Paul. Alors, la cagnotte va-t-elle tomber? Tombera, tombera pas? Je prévois toujours d'en rajouter quand même. Hein.
5: Bonjour.
0: Ah, oui, et au revoir aussi. Bon, allez, on met des sous en plus dans la cagnotte. 239, 2, 3, 9. 239 euros pour la prochaine cagnotte. Le prochain rendez-vous, ce sera donc tout à l'heure aux environs de 8h15. Bonne chance. Freedom, le rappel de l'information, ça concerne la montée, la cabane du côté de Saint-Benoît concernée par des travaux avec des feux tricolores donc de chaque côté qui clignotent en simultané. Ce qui pose problème, c'est que la circulation est normalement en alternat et tout le monde se retrouve au milieu au même moment. Donc compliqué la circulation dans le secteur. 02 62 41 51 51 pour nous donner d'autres informations. Allez, une petite minute là à vous donner avant le journal. Freedom, bonjour.
6: Allô, bonjour Freedom.
0: Oui, bonjour monsieur.
6: Bonjour Freedomien, Freedomienne. C'est pour souhaiter un joyeux anniversaire à mon maman, 98 ans aujourd'hui.
0: Ah ben, l'anniversaire à votre maman qui se prénomme
6: Gisèle.
0: De quelle commune, Gisèle?
6: Saint-Paul.
0: Saint-Paul. Et c'est de la part de qui?
6: Arnaud, son garçon.
0: Merci Arnaud. On embrasse votre maman en lui souhaitant joyeux anniversaire à l'occasion de ses 98 ans.
6: Et m'y profite et souhaite un anniversaire aussi à toutes les personnes que les autres proches souhaitent pas souhaiter un bon anniversaire aujourd'hui.
0: Pour les oublier.
6: Voilà.
0: C'est pas gentil de penser à eux.
6: Madame aussi habite à Fontaine, un camarade à moi. Mmh. Et son maman aussi souhaite son anniversaire aujourd'hui.
0: D'accord. Merci Arnaud.
6: Et bonne journée
0: tout. Bonne journée, à très bientôt. Au revoir. Freedom, je vous rappelle que dans le baromètre ce matin, on parlera de l'accouchement, donc l'accouchement, la place du père notamment lors de l'accouchement. Est-ce que le papa doit être là ou vaut-il mieux qu'il reste dehors? 02 62 99 12 00. Et puis on reviendra aussi sur cette polémique autour de France Piron pour ouvrir un débat concernant la liberté d'expression des journalistes sportifs, par exemple. On fera peut-être référence à Thierry Roland sur ce coup-là quand même. Freedom, on marque la pause et dans quelques instants, les informations.
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0: Freedom, voici maintenant les informations. Le point sur l'actualité avec vous, Christophe Damour. Bonjour.
15: Bonjour Francky, bonjour à tous.
0: La violence et la maltraitance faites aux animaux ne cessent d'augmenter dans l'île.
15: Oui, mardi dernier, à la montagne, dans les Hauts-de-Saint-Denis, Vanessa Germain est intervenue pour sortir un chien d'un box où il semblait complètement abandonné par ses propriétaires. Elle l'a libéré à ce qui s'apparentait, dit-elle, à une prison. Mais depuis, sur les réseaux sociaux, on l'accuse de voler des chiens. Suite à ces accusations, Vanessa Germain a décidé de réagir.
16: Quelqu'un qui m'a dit qu'il y avait un chien qui était mort dans une cage à la montagne, dans une résidence. Donc c'était un appartement rez-de-jardin, un box en fait avec un chien mort dedans. Pour moi, le chien était réellement mort, hein, parce que en fait, ça puait. Il y avait une odeur nauséabonde, enfin, de charogne dans toute la résidence. Tous les voisins n'en pouvaient plus. Et il y avait un grand mur en parpaing. Donc, du coup, je monte sur le mur pour voir le box. En fait, il était collé derrière le mur. Bon, alors, je sens bien sûr l'odeur qui était horrible, mais vraiment atroce, hein, dans une résidence privée. Je peux vous assurer, c'est incroyable de voir ça. Et du coup, quand je suis montée sur le mur, bah, j'ai pu voir que d'un coup, j'ai vu deux petits yeux marrons qui me regardaient. Et là, du coup, je vois un staffy noir qui était là, qui n'aboyait pas, qui bougeait plus, qui était assis dans ses crottes, ses excréments, sa pisse, deux gamelles vides, même pas d'eau. Et là, en fait, il y a tout un, enfin, il y a certaines personnes sur les réseaux sociaux, ben, c'est toujours les mêmes, hein, mais qui sont en train de faire une polémique comme quoi, à moins mille un pommes d'oreilles, le pommes d'oreilles rentre dans la case créole pour voler le chien d'Omou. Je rentre pas dans la case des gens pour voler les chiens, moi. J'interviens, en fait, quand il y a un chien qui est en train de crever.
15: Et Vanessa Germain est très connue pour son combat contre la maltraitance animale dans l'île. Et vous avez été nombreux à réagir suite à ses propos pour la soutenir et saluer ses efforts.
17: Madame là fait un travail remarquable, nécessaire, utile. Et c'est très bien de mettre en lumière ce qu'elle fait. Parce que moi, je suis famille d'accueil depuis plus de 15 ans. Et ça fait du bien de voir des gens qui prennent des décisions fortes, qui font des prises de parole et qui entament des démarches administratives pour punir tout ça, parce que c'est plus normal, quoi. Et je peux vous dire que même la maltraitance en fourrière, c'est n'importe quoi. Moi, je suis déjà allée récupérer une chienne avec ses bébés. Ça faisait 3 jours qu'ils n'avaient pas mangé ni eau, ni rien. Quand je me dis, je remettais des gamelles et des gamelles et des gamelles et ça s'arrêtait jamais, je me disais, mais le chien là, quand pour la dernière fois? Mais voilà, en tout cas, pour en revenir à Vanessa Germain, je trouve que c'est une femme respectable.
18: C'est bien la cause animale, la force qu'elle trouve pour faire tout ça, franchement, c'est incroyable. Mais par contre, il y a un petit truc qui me gêne, parce que j'ai l'impression que la façon qu'elle s'exprime, c'est que tous les rayonnés sont pris dans l'histoire. Je veux dire, quand elle découvre un squat, ça peut être comme un rayonné, comme un métropolitain, comme n'importe qui a fait le squat, tu vois.
0: Agilo, un individu, du moins l'individu qui s'amusait à faire des alertes à la bombe, viendrait arrêté.
15: Oui, arrêté et condamné, Francky. L'auteur présumé a été identifié après plusieurs appels malveillants menaçant d'un attentat à l'aéroport Roland-Garros le 18 juin dernier. Il s'agit en fait d'un homme de 51 ans, présentant des troubles psychiatriques. Et en une seule journée, il avait appelé pas moins de 6 fois l'aéroport pour faire des alertes à la bombe. L'homme a un lourd passé judiciaire avec 27 condamnations dans plusieurs pays, faisant l'objet hier d'une comparution immédiate. Il a été condamné à 10 mois de prison ferme.
0: On reste à l'aéroport d'ailleurs. Encore une mule interceptée.
15: Oui, et ça ne cesse pas. Hein. À l'aéroport Roland-Garros, une nouvelle mule a été interpellée lundi dernier. Ce jeune homme de 21 ans transportait plus de 18 kilos de cannabis dans ses bagages. Il s'agit, Francky, de la 35e mule interceptée depuis le début de l'année à La Réunion. La police judiciaire cherche maintenant à identifier les organisateurs de ce réseau.
0: Le fugitif du tampon ne court plus.
15: Oui, l'homme qui était recherché dimanche après une course-poursuite, souvenez-vous, course-poursuite mouvementée, a été condamné hier à 5 ans de prison ferme. Il avait refusé d'obtempérer, blessé un gendarme et percuté une voiture transportant un couple et leur nourrisson. Un hélicoptère avait été déployé pour le retrouver, faisant l'objet d'une comparution immédiate hier. Il a écopé de 5 ans de prison ferme.
0: Un individu tente de s'introduire dans une maison au port.
15: Les faits se sont produits dans la nuit de mardi à mercredi. L'individu cagoulé et armé d'un fusil a tenté de s'introduire de force dans un logement au port. L'occupant a réussi à le repousser, mais avant de prendre la fuite, l'individu a tiré un coup de feu, provoquant un départ de feu accidentel dans la maison. Le suspect n'a pas pu être interpellé. Une enquête est en cours. Les pompiers sont intervenus. Le sinistre a été circonscrit. Le fugitif, lui, est toujours recherché par les forces de l'ordre.
0: Un petit père accusé de violence sexuelle sur sa belle-fille mineure.
15: Oui, l'homme comparaîtra le 15 décembre prochain pour des abus sexuels sur sa belle-fille commis pendant plusieurs années alors qu'elle était une enfant. C'est une séance de sensibilisation aux violences familiales à l'école qui a poussé la jeune fille à parler. L'homme a été placé hier sous contrôle judiciaire et il sera jugé le 15 décembre.
0: Le dispositif LADOM a publié son rapport d'activité 2025.
15: Et près de 80 000 ultramarins ont bénéficié, Francky, de ces dispositifs l'année dernière, dispositif de l'ADOM, soit une hausse notable par rapport aux années précédentes. L'agence a également poursuivi la modernisation de ses outils afin de simplifier les démarches des usagers.
0: La campagne sucrière débutera le 13 juillet prochain dans le sud et l'ouest de l'île.
15: Et c'est ce qu'a décidé en tout cas la commission mixte d'usines réunie mardi au Gol, à Saint-Louis. Une date défendue par la FDSEA et les jeunes agriculteurs, mais vivement contestée par d'autres syndicats qui dénoncent un manque de transparence sur les résultats financiers de la campagne sucrière de 2025.
0: Le centre sécurité requin appelle à la vigilance sur le littoral réunionnais.
15: Oui, les pluies, la houle et le refroidissement de la mer favorisent la présence de requins potentiellement dangereux près de nos côtes. Hier à midi, un squale d'environ 2 mètres a d'ailleurs été observé à Saint-Leu. Le centre sécurité requin, le CSR, déconseille fortement toute activité nautique hors des zones surveillées.
0: Ce matin, on parle accouchement et liberté d'expression.
15: Absolument, et ce sera le thème du baromètre de ce matin. Souvenez-vous, un joueur belge quitte la Coupe du Monde pour assister à la naissance de son enfant. Et France Pierron, la journaliste, dit que c'est complètement con. Résultat, suspension, polémique et avalanche de réactions. Alors, on vous pose ces questions. Un père doit-il sacrifier un moment unique pour sa famille ou rester au travail quand c'est la Coupe du Monde? Et est-ce que ça vaut beaucoup d'argent? Et en tout cas, la Coupe du Monde, elle vaut beaucoup d'argent. Et derrière ça, un autre débat, la place des hommes, la pression, les sacrifices, les attentes. Est-ce qu'on demande trop au père ou est-ce que certains refusent d'assumer leur rôle? Et puis concernant les propos de la journaliste France Pierron, avons-nous encore le droit de liberté d'expression ou pas? 02 70 99 12 00. Vos avis et vos réactions dans quelques instants, juste après la météo.
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0: La Freedom, le temps maintenant de cette journée avec un très beau soleil déjà.
15: Oui, soleil sur une bonne partie de l'île. L'Est toutefois connaîtra quelques passages nuageux, voire même quelques averses. Des températures agréables, 26 sur le littoral, 19 à l'intérieur de l'île, notamment du côté de Salazie, 9 degrés du côté du volcan Francky.
0: Ça c'est donc pour la météo. Prochain rendez-vous, 8h30.
15: À tout à l'heure.
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0: Freedom, ce matin, on parle d'un moment unique, bouleversant, parfois déroutant, l'accouchement. Et la question qui se divise, c'est le papa doit-il obligatoirement assister à la naissance de son enfant? Certains disent que l'homme ne sert à rien dans une salle d'accouchement. Certains disent également qu'après avoir vu l'accouchement, eh ben, le désir n'est plus le même, donc traumatisant pour l'homme. Il y a ceux qui trouvent que c'est complètement hypocrite de dire que les hommes veulent être là. Dans la majorité des cas, certains disent que c'est juste pour faire plaisir à leur femme. Bref, il y a ces avis, mais il y a aussi l'autre camp, ceux qui disent qu'un père doit être présent par respect, par amour, par courage, qu'il ne s'agit pas d'un spectacle, mais d'un moment de vie à partager, et que fuir ce moment, c'est fuir une part de sa paternité. Alors, la question ce matin, le papa doit-il être là, coûte que coûte, ou faut-il accepter que certains préfèrent rester dehors? Et puis le débat que l'on ouvre également ce matin, c'est donc la liberté d'expression. Parce que voilà, France Pierron qui a déclaré justement que c'était complètement con que de quitter le mondial pour aller assister à un accouchement, ça n'a pas plu à certains. D'ailleurs, on écoute son intervention.
22: Quand tu as la chance... Parce qu'il faut réaliser que c'est vraiment une chance de participer à une Coupe du Monde, c'est un bonheur inouï, il y a des centaines de footballeurs qui tueraient pour être à ta place, ça se représenterait peut-être pas plus jamais dans ta vie, c'est vraiment un moment particulier, c'est un rêve de gosse que tu réalises, et tu vas quitter tout ça pour aller assister à la naissance de ton enfant, qui est un moment dégueulasse, excusez-moi, où le papa ne sert à rien, il a un rôle de figurant.
1: Comment c'est ça, on ne sert à
22: non,
1: rien?
22: Tu ne sers à rien, tu tiens la main, tu prends une photo.
1: Qui encourage?
22: Non,
1: un bébé,
22: toi.
1: C'est toute ta vie.
22: Mais il sera toujours là, hein.
0: Alors oui, bien avant France Piron, il y en a un qui a tout connu. Thierry Roland, lui, on dirait qu'il lâchait Monsieur Foot, vous êtes un salaud, ou encore il n'y a rien qui ressemble plus à un Coréen qu'un autre Coréen. Même qu'il a dit pays à la con pour parler de l'Ukraine. À l'époque, ça a fait scandale, c'est vrai, mais il n'a jamais été suspendu. Bien au contraire, les spectateurs à l'époque avaient envoyé des lettres de soutien par centaines. Bon, ça c'est pour la petite histoire de Thierry Roland. Mais aujourd'hui, France Piron dit que l'accouchement est un moment dégueulasse, que le papa ne sert à rien. Elle est suspendue immédiatement. On pose la vraie question. Est-ce qu'on pouvait tout dire avant et plus rien aujourd'hui? Est-ce que la liberté d'expression d'un journaliste sportif est en train de disparaître, ou est-ce normal de sanctionner des propos jugés choquants? 02 62 99 12 00, vous êtes les bienvenus. Freedom, allô, bonjour.
2: Oui, bonjour.
0: Oui, bonjour, je vous écoute, monsieur, oui.
2: Oui, ben pour commencer, qui est-elle pour décider que c'est un moment dégueulasse? Déjà. Voilà, on est libre, d'accord, mais elle n'a pas à dire que c'est un moment dégueulasse, elle parle pour tout le monde. Pour le premier point. Et deux.
0: D'elle, la première, oui, parce que c'est elle est maman, oui.
2: Oui, elle est maman de deux enfants.
0: Oui, exact.
2: Deuxième point, du coup, lui, je pense qu'il avait déjà en parlé avec son sélectionneur, et vous comparez tout à l'heure avec l'argent que le président a dépensé pour le repas avec Trump. Rien à voir. Du coup, il a dépensé son propre argent pour prendre le jet. S'il est autorisé par le sélectionneur, quel est le problème?
0: Vous parlez de son propre argent pour le jet, on parle pas de son argent pour le jet, on parle de l'argent du coup de la Coupe du Monde. De l'argent injecté dans la Coupe du Monde.
2: C'est mieux. Du business. Lui, il a payé avec son propre argent le jet pour aller voir à l'accouchement son enfant. Voilà. Donc, c'est pas comparable. Nous, c'est l'argent public que M. Macron est en train de dépenser avec le repas 700 000 euros. Donc, voilà. Et la ligne éditorialiste, quand on est journaliste, on a une certaine ligne à avoir. Comme vous suivez un peu la ligne éditorialiste d'Europe 1. Donc, voilà. La liberté d'expression, mais il y a certaines limites. Je suppose, hein.
0: C'est sûr que, je rappelle, je peux le dire très clairement, quand on attise la haine des uns envers les autres, non, ça ne marche pas. Mais là, dans ce cas précis, là où la journaliste a parlé, enfin, je sais pas si vous ressentez de la haine, mais c'est juste un avis personnel qu'elle donne.
2: Elle a donné un point de vue, elle. J'ai pas dit qu'elle parlait.
0: Non. Justement, je vous fais la comparaison de ce qui peut être dit ou pas en radio ou en télévision. Voilà, par exemple, j'ai pris la comparaison avec Thierry Roland, qui avait tenu des propos quand même bien épicés. Ben, il a jamais été suspendu, hein, Thierry Roland.
2: Vous me ramenez dans les années 90, on sait bien que les mentalités ont changé, monsieur Frankie.
0: Ah donc, vous répondez à la question quand je dis, est-ce qu'on pouvait tout dire avant, plus rien aujourd'hui, non, vous dites oui finalement.
2: On pouvait pas tout dire aussi, mais, non, on pouvait pas tout dire, mais bon, ça, on laissait un peu plus passer. Maintenant, on a évolué depuis les années, depuis 2000.
0: Ah, c'est l'évolution.
2: Ben oui, mais il faut bien évoluer avec son temps, hein.
0: Ouais.
2: On est à l'âge de pierre, hein.
0: Donc il faut qu'on fasse gaffe, quoi.
2: Ben, je suppose, hein, Europe 1, on les surveille bien aussi sur certaines lignes dans le groupe, hein. Donc, voilà, hein.
0: Merci de cet avis, monsieur.
2: De rien.
0: Merci, bonne journée. 02 62 99 12 00, Freedom, allô, bonjour.
3: Oui, allô, bonjour.
0: Bonjour, madame.
3: Je souhaite réagir, s'il vous plaît, monsieur.
0: Vous y êtes, à l'antenne.
3: Je trouve que c'est honteux de la part d'une femme de dire ça, surtout si elle a des enfants. Parce que un accouchement, certes, le papa, il sert à rien, mais il peut rater, quelque chose d'incroyable. Soit il y a la maman qui peut y rester, ou l'enfant. Donc il faut être présent au cas où. Si, imaginons qu'il s'est passé quelque chose, au moins ils s'en voudraient pas. Et aussi le fait que c'est vrai que c'est la Coupe du Monde, mais un accouchement, ça peut arriver à tout moment. Ça peut arriver à 37 semaines, 38, 40. Enfin, il y a des. C'est vrai que.
0: Enfin, là c'est pas, il n'y a pas de prématuré dans son cas, madame. Ça peut arriver à tout moment, vous parlez de prématuré, mais ce n'était pas le cas, là.
3: Oui, mais un accouchement, on ne le prévoit pas, on ne sait pas quand est-ce qu'on va accoucher.
0: Oui, mais là dans le cas de l'accouchement, pour de ce cas précis là dont on parle, c'est à terme, normal, je veux dire, il n'y a pas de prématuré. On comprend finalement si au bout de 6 mois, ça arrive en plein mondial, c'est-à-dire bah c'était vraiment pas prévu. Mais là, dans le cas de Jérémy Doku et aussi de Brandon Mekele, j'en ai le joueur belge aussi, ils savent que l'accouchement est prévu pour le mois de juillet.
3: Oui, mais on est en mois de juin.
0: Mois de juin juillet, tout à fait, c'est ça. Juin juillet. Oui. Bah période de la Coupe du Monde.
3: Oui, mais il pouvait pas rater aussi l'accouchement de sa femme aussi. Après, je le comprends. Ça aurait été quelqu'un d'autre, il aurait fait aussi la même chose. Enfin, chacun son avis, mais je trouve que la façon dont elle a parlé,
1: il y avait une autre manière de dire, en fait. Et c'est, moi, je trouve que c'est bien fait pour elle, qu'elle s'est fait...
0: Elle a été virée de l'équipe, suspendue.
1: Mais moi, je trouve que c'est bien fait, ça, ça servira de leçon. Elle peut s'exprimer, mais une façon de s'exprimer. Mmh. C'est mesquin de sa part d'avoir parlé comme ça.
0: Donc c'est la manière, c'est vraiment la manière qui choque, c'est ça, hein?
1: C'est vraiment la manière qu'elle a dit que ça a choqué, parce que même moi, je me dis, moi je suis maman, et même si le papa il a servi à rien, mais il a été là, et c'est un moment où, quand il était là, quand il tirait les buts, mais il devrait être là aussi pour l'accouchement.
0: Il était là pour tirer les buts, j'aime beaucoup la métaphore. Merci beaucoup madame. Merci d'avoir réagi. 02 62 99 12 00. Elle dit, le papa, t'es là pour tirer le but. Ben, Stéphane est là pour l'accouchement. Freedom, bonjour, allô? Allô?
4: Allô?
0: Oui, bonjour.
4: Oui, bonjour, Francky.
0: Oui, monsieur, je vous écoute. De 120 direct dans le baromètre, oui?
4: Oui, au sujet du footballeur qui va voir, c'est ce qu'on appelle le pouvoir de l'argent. Hein. Le gars, il gagne plus de 500 000 balles par mois. Donc, il fait un petit aller-retour rapide. Il a les moyens, hop, il revient, ça y est, c'est fini, on n'en parle plus. Ce que je veux dire, c'est ça, le pouvoir de l'argent.
0: Donc là, c'est même plus une question d'aller avoir un accouchement ou quoi que ce soit, c'est l'argent.
4: C'est, il a le pouvoir de l'argent, il est là, c'est par exemple, tu te mets à sa place. T'as madame, tu es au boulot, tu es dans un autre pays, hop, t'accouches. Du moins, ta madame, elle accouche.
0: Ouais, j'ai compris.
4: T'as le pouvoir de l'argent, hop, tu y vas, et hop, tac, tu reviens. Tout ça dans la même journée.
0: Oui. Mais là, ils savent qu'on est en Coupe du Monde.
4: Ben oui, mais bon, il n'a pas raté un match.
0: Mais alors, voilà. Justement, tout s'est bien passé, on est d'accord, hein, l'enfant est né, etc. Donc tout va bien, il est déjà de retour. Mais alors, justement, cette journaliste qui a tenu ses propos, hein, dont vous avez entendu un extrait tout à l'heure, elle qui se fait virer de l'antenne, elle qui est suspendue, vous en pensez quoi?
4: Ben, Francky, vous avez fait des études de journalisme?
0: Non, pas du tout, non. Non, je suis animateur. Non, pas du tout. Non, ne dites pas ça.
4: Alors, c'était une question. Un journaliste n'a pas le droit de donner son avis à l'antenne.
0: Monsieur, depuis quand?
4: Depuis toujours. Le journaliste, il est là pour rapporter ce qu'on lui a dit. Il n'est pas là pour donner son avis.
0: Un journaliste sportif, en l'occurrence, hein, je pose le cadre vraiment.
4: Ça reste un journaliste
0: normal, sportif, hein. Oui, je veux bien, qui anime un débat avec d'autres correspondants, n'a pas le droit de donner son avis, mais elle fait quoi dans le débat alors?
4: Mais elle est en public, elle a pas le droit de donner son avis. C'est une journaliste. C'est comme un journaliste, les journalistes, ils parlent entre eux, ils peuvent donner leur avis, ils ont pas le droit de donner leur avis, par exemple, entre eux. La guerre en Ukraine.
0: Monsieur, c'est un débat. Ils font un débat, là. Ils discutent justement autour de ce qui se passe dans le monde du foot.
4: Oui, mais non.
0: Non, d'accord. Non. Okay.
4: Mais non, je suis désolé. C'est comme, vous voyez, elle a été suspendue. Bon, pour la suspension, je trouve ça tout à fait normal parce qu'il y a une politique dans le journalisme. Par exemple, juste un petit détail, la semaine dernière, comment elle s'appelle? Je l'aime bien d'ailleurs.
0: Oui, vite.
4: Julie.
0: Oui.
4: Elle a donné son avis sur des éventuels problèmes, du moins accusations envers Patrick Bruel. Elle a donné son avis et elle a pris part de la partie de Patrick Bruel par rapport aux personnes violées. Et écoutez, la semaine dernière, je ne me souviens plus de la date, je crois que c'était jeudi ou vendredi, un truc comme ça. Réécoutez les propos de Julie et vous allez m'en dire des nouvelles. Et franchement, je ne l'ai pas rappelé parce que j'étais trop énervé. Mais c'est pareil, ils n'ont pas le droit d'influencer l'avis des gens, ils n'ont pas le droit de donner leur avis.
0: Merci pour votre avis, monsieur. 02 62 99 12 00. On prend d'autres réactions. Freedom, bonjour, allô?
5: Allô, c'est mon tour.
0: Oui, bonjour, oui.
5: Bonjour, monsieur. Voilà, mes téléphones concernant un accouchement, hein?
0: Oui.
5: Alors, mais c'était un accouchement de jumeaux, hein?
0: Oui.
5: Alors, on avait une femme qui avait accouché, mais elle a accouché le premier, le mari lui a veillé, hein? Lui a assisté à l'accouchement. Et le premier l'arrivé, le deuxième l'arrivé, ben lui a collé, il a dit, mon Dieu, il a dit, forme une encore, mais il a dit, chouchoute l'in a pu.
0: Forme l'in encore, mais chouchoute l'in a pu.
5: Chouchoute l'in a pu.
0: Ok, en voulant dire quoi?
5: Ben vous voyez, le passage était tellement ouvert.
0: Oui.
5: Ben il a dit, forme une encore, mais il a dit, chouchoute l'in a pu.
0: Mais il ne comprend pas pourquoi le passage a tellement ouvert, il rouvre de la même manière pour le premier que pour le deuxième.
5: c'était suite à l'accouchement, quand lui a vu, il a couché le premier.
0: Oui.
5: Lui a vu le premier a sorti. Quand le deuxième a sorti, ben, il a dit, ça y est, il a dit, forme-lui encore, il a dit, chouchou de l'inapie.
0: D'accord.
5: Et ben, ça, c'était, ben, ça l'a marqué tout le, ben, l'a marqué tout notre village. Hein. C'était la façon dont lui l'a dit, ben, forme-lui encore, mais il a dit, en tout cas, chouchou de l'inapie.
0: Oui, si, en plus, il y a parti raconter, oui, c'est vrai que ça a dû marquer les gens autour, oui.
5: Ben, vous connaissez, c'était, ben, ça l'a marqué tout notre village. Hein.
0: Quel village, ça?
5: Comment?
0: Quel village?
5: Dans les Hauts, à Sillaos.
0: Village de Sillaos, d'accord.
5: C'était un accouchement que lui l'a vu. Ben, il y avait une fois, mais deux fois, il lui pensait plus vivre. Hein.
0: Donc, traumatisé, vous voulez dire, ensuite?
5: Ça l'a traumatisé à lui la vie, ça. Hein. Jusqu'à sa mort, ben, il disait, ben, lui riait quand il racontait ça. Mais c'était l'accouchement que lui avait eu, et il a vraiment marqué à lui la vie. Hein.
0: Alors du coup, selon vous, le papa, il doit quand même assister à un accouchement, ou alors vaut mieux il reste dehors?
5: Ah oui, ben, il doit éveiller, ben, il a fait, il devrait assumer. Hein.
0: Il devrait assumer, voilà, il devrait être là pour l'accouchement.
5: Ben, écoutez, ben, lui a commencé, il l'a fait à deux, ben, il ne voit pas comment pas finir à deux. Hein.
0: Et alors, les conditions dans lesquelles le papa, il vient là, il doit quitter son travail, il doit arrêter toute son activité pour venir assister à l'accouchement?
5: Ben oui, ben il est payé 3 jours, mais il voit pas comment lui peut pas tirer une journée pour lui attendre.
0: Mm-mm.
5: Parce que bon, ben avant c'était 3 jours, mais là il croyait bien un mois. Mais il voit pas comment lui peut pas rester 3-4 jours pour veiller. Hein.
0: Oui, pour veiller, mais c'est surtout pour venir. Monsieur, merci beaucoup. 02 62 99 12 00. Frida Malo, bonjour.
6: Allô, bonjour.
0: Oui, bonjour madame.
6: J'appelle concernant les propos de la journaliste. Je trouve ça très choquant. En tant que maman, oui, parce que moi, personnellement, très bien passé, hein, la grossesse très bien passée et tout, arrivé à l'hôpital, très bien, mais à un certain moment, tout bascule.
0: C'est-à-dire?
6: Moi, c'était césarienne en urgence, pourtant, 9 mois, très bien, césarienne en urgence, je ne peux pas prendre bébé, il n'y a personne, il n'y a qui, à part mon mari. Comment on fait?
0: Mais quand vous dites personne, je n'ai pas compris, personne ou ça, à l'hôpital?
6: À l'hôpital, il n'y avait que moi, mon compagnon, mon mari, si vous voulez bien.
0: Oui.
6: Mais moi, j'ai pas pu prendre l'enfant. À la dernière minute, césarienne en urgence. C'est la césarienne en urgence. Moi, je pouvais pas prendre l'enfant. Pas de poids peau, pas de premier rapport, pas de première relation. On fait comment si le papa n'est pas là?
0: Ben, il y a le personnel médical, non?
6: Le personnel médical ne remplace pas le papa ni la maman.
0: Non, j'ai pas dit de remplacer, vous m'avez dit on fait comment? Je réponds à votre question, vous me dites on fait comment?
6: On fait comment? Mais le premier contact humain, à part que les parents, eux ils sont là, personnel médical, ils vont prendre l'enfant, ben, ce sera jamais comme la mère ni le père.
0: Ben ils peuvent pas madame, ils ne sont que personnel médical, effectivement.
6: Voilà,
0: mais comme on est dans l'urgence, vous le dites vous-même, vous êtes dans l'urgence, vous faites une césarienne.
6: L'urgence, allez, allons plus loin. La maman meurt, l'enfant meurt. Tant que le père arrive, même pas un arrosoir, rien.
0: Mais madame, mais ce sont les accidents de la vie, ça peut arriver, même s'il n'y a pas
6: une coupe du monde.
0: Mais voilà, j'allais vous le dire, même s'il n'y a pas une coupe du monde, il y a des bébés et des mamans qui décèdent.
6: Oui.
0: C'est triste, madame, hein. Mais il y a des mamans et des bébés qui décident lors de l'accouchement. Et pourtant, le papa, qu'il soit là ou pas là, ça peut arriver effectivement.
6: Oui, ça peut arriver, mais là, il a le choix. Il a le choix. Comment dire en 2026, il dit bon, allez. Toute seule, elle s'en sort. Moi, perso, je pouvais pas. Hein. Si le papa était pas là, c'était difficile pour moi. Mère est différente. Moi, c'était difficile. Hein. Même pour la deuxième grossesse, comme dirait le monsieur avant, prématurée, c'était difficile. Hein. S'il n'y avait pas de papa pour me tenir la main, il avait le droit de rentrer pour vous dire que ça a évolué.
0: Oui, mais alors, vous dans votre cas, enfin, vous me donnez votre sentiment, mais son sentiment à lui, est-ce que lui, voulait être là, lui?
6: Ah oui, il voulait être là.
0: Mm-hmm.
6: Il voulait être là parce que c'est son enfant. La conception se fait à deux. Sans maman, sans papa. Bon, après, maintenant, avec les évolutions, tout ça, les mamans peuvent... Mais quand même les mamans, hein, je parle du coup d'un même sexe. Par exemple, maman à maman, papa à papa. Comment ne pas être là? Comment ne pas assister à ça? Parce qu'avant, si je me souviens bien, on a couché dans la maison. Maman, papa, t'es là, toute la famille, t'es là.
0: Non, le papa, pas forcément, madame. Non.
7: Pas forcément.
0: Non, c'est pas vrai. Non, pas forcément, parce qu'anciennement, il y avait des gens qui allaient travailler dans les villes voisines et ils y allaient depuis le lundi jusqu'au vendredi.
7: Les enfants qui arrivent, ils trouvaient moyen. Avant, c'était
0: non.
7: Ils trouvaient moyen, même 2 jours, 3 jours là. Ils vont débattre, ils vont dire ça, c'est son enfant, ça monsieur.
0: Ah oui, mais 2 jours, 3 jours.
7: Là, nous là, le qui est nous.
0: Alors, excusez-moi. On va remettre les choses au centre du village. C'est vrai ce que vous l'avez dit dans le sens où effectivement, anciennement, on accouchait à la maison. Mais quand le papa partait du lundi au vendredi, ben malheureusement, quand il était à Riviel, il était voir ses enfants, il était né. Mais il n'a pas pu assister.
7: Mais t'es fait aller, elle a fait, elle a toujours.
0: Ah ben.
7: Écoute, j'ai dit, ben monsieur, viens gagner les enfants là.
0: Voilà, il vient de gagner, mais il vient pas pour assister.
7: Voilà,
0: tout à fait.
7: Mais là, nous l'avons en 2026, il ne peut pas tenir. Combien papa est là, mon femme d'hier, il s'en va. Ça va nous la faire. Qu'est-ce qu'il s'en cause comme ça?
0: Non, on peut. Ou donne-nous ta vie, madame. Ça on ne sera pas censuré pour ça. Hein.
7: Mais 2026, sachant qu'il connaît toutes complications et tout ça là, on peut pas dire, eh papa, bon, ça n'est dégueulasse, viens pas. Mais comment de son vie il connaît? Ça arrive une fois dans son vie. Comment il connaît?
0: La question est là, justement. Madame, merci beaucoup. Oui, parce que ce sont les papas et les mamans qui apportent leur avis et vous faites bien d'en parler. Comment c'est, finalement? Est-ce que c'est aussi dégueulasse que le prétend France Piron ou pas du tout? D'ailleurs, vous pouvez donner votre avis. Allô, bonjour. Allô?
8: Allô, bonjour.
0: Oui, bonjour, madame.
8: Oui, ben justement, c'est sur ce dégueulasse-là. Ça se dit pas déjà.
0: Mm-hmm.
8: Quand un accouchement, c'est beau, c'est joli.
0: Alors, beau et joli à quel point? Expliquez, madame.
8: Qui attend des années, dans l'espérance d'avoir un bébé dans leur vie.
0: Comment ça, dans l'espérance? Expliquez-vous, madame, je veux bien comprendre votre propos.
8: Pourquoi vous... Il y a des femmes qui attendent des années pour avoir des bébés, non?
0: Oui, certainement. Enfin, je connais pas trop, mais possible, oui.
8: Médical et ainsi de suite.
0: Oui, donc vous parlez de cas bien précis. D'accord?
8: Dans ce cas, dit ces femmes-là qu'un accouchement, c'est dégueulasse.
0: Mm-hmm.
8: Non!
0: C'est le propos qui vous choque?
8: Oui. Ça ne se dit pas déjà, un accouchement, c'est dégueulasse.
0: Mm-hmm.
8: Ensuite,
0: et ça mérite d'être mis de côté, pas licencié, mais viré suspendu dans son travail en tant que journaliste. Ça mérite cette sanction, vous pensez?
8: Ben déjà, en tant que journaliste, il aurait dû donner l'exemple déjà de ne pas parler comme ça,
0: mmh.
8: En public. Ensuite, ce monsieur... On ne sait pas de sa vie avec sa compagne, qu'est-ce qui s'est passé pour cette naissance.
0: C'est-à-dire?
8: Lui, il veut être présent. C'est son choix.
0: Mmh.
8: Et il a l'argent en plus. Ensuite, la Coupe du Monde. La naissance d'un enfant, c'est plus important qu'une Coupe du Monde.
0: Ben, ça dépend des points de vue. C'est votre point de vue?
8: Ben oui. La Coupe du Monde, c'est quoi, football?
0: Oui.
8: Mais la vie qui naît, c'est quoi?
0: Donc, en fait, vous vous dites très clairement, il faut tout peut s'arrêter quand il y a une naissance. C'est ça qu'on est en train de dire.
8: Je dis juste que le couple, il n'a le droit de choisir.
0: Ils sont en droit de choisir. Madame, merci beaucoup. 02 62 99 12 00. Freedom, bonjour, allô?
9: Oui, bonjour, Francky, vous allez bien?
0: Monsieur, bonjour. Oui, moi, je vais bien, merci. M'écoute à vous.
9: Rapidement, hein, parce que bon, il est presque l'heure. À méditer, hein, peut-être moi, hors sujet. Dans ce cas, Didier Deschamps, il fallait terrasser la Coupe du Monde. Nous sommes à l'enterrement en ce moment.
0: Alors, on parle de l'enterrement, décès de sa mère, ce mardi après le match. Oui.
9: Donc, la philosophie de la vie, là, chacun porte à sa façon, on va dire, et médite à sa façon. Donc, dans ce cas-là, le boubou, il a parti, l'accouchement de sa femme, c'est son droit, hein, etc., etc. C'est vrai que moi, il est hors sujet. Mais, réfléchir un peu ce que nous l'entraînent dire et c'est quoi vraiment la vie. Ok, madame, là, il a dit ça, enfin, ça bêtise, je ne sais pas quoi trop. Oui, ok, mais bon, il a dit.
0: J'allais dire, les propos jugés choquants ont fait qu'elle a été suspendue, quoi.
9: Oui, voilà. Maintenant, ça, c'est elle qui assume son affaire. Mais moi, mais ça plus loin dans la vie, on va dire, notamment sur la Coupe du Monde, qui des Deschamps est en deuil là, ben, il quitte. Momentanément, mais dirait le staff,
0: mm-hmm.
9: Aller à l'enterrement de sa maman. Dans ce cas, il fallait pas lui dire ça va alors, dans ce cas. Ou le cas contraire. Ou comprends ce que je veux dire?
0: Bah, micro ouais, que lors d'un décès, on est dans la douleur, mais quand on a une naissance, on est plutôt dans la joie. Hein. Enfin, je sais pas si de l'autre côté, comment on l'est où, mais il y a cette petite différence-là, effectivement. On continue d'en parler tout à l'heure.
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0: Frida, il est 8h.
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11: À la une ce matin, d'abord à Narbonne, le meurtre d'un adolescent de 17 ans. Il a été victime d'un guet-apens le week-end dernier, passé à tabac par 5 jeunes, dont 3 mineurs. Il a succombé à ses blessures avant-hier. Ses agresseurs présumés sont en garde à vue. Récit complet dès le début de ce journal. Une proposition de loi pour interdire les mariages des clandestins sous EQTF. Le texte sera étudié aujourd'hui à l'Assemblée. Europe 1, dans la Drôme, où la maire d'une commune refuse pour la deuxième fois de célébrer une telle union. La France accablée de chaleur, Marilyn vous le disait à l'instant, des records de température ont été à nouveau battus hier, des feux de forêt, des coupures d'électricité, point complet à suivre. Nous irons aussi au musée, un lieu qui se transforme désormais en oasis culturelle.
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11: 6h sur Europe 1, le journal Théo Grévin. Bonjour Théo.
12: Bonjour Alexandre, bonjour à tous. Il s'appelait Louis, avait 17 ans et a donc vécu un véritable calvaire le week-end dernier à Narbonne. L'adolescent confié à l'aide sociale à l'enfance par sa famille a été découvert inanimé samedi matin, quelques heures après son passage à tabac filmé. Il a succombé à ses blessures avant-hier. 5 suspects, dont 3 mineurs, ont été mis en examen, annonce du procureur de la ville hier. L'affaire fait déjà réagir la classe politique, on y reviendra dans un instant. D'abord, retour sur les faits avec Charles Bouchon.
23: C'est vendredi en début de soirée que Louis, 17 ans, avait rendez-vous sur le parvis de la médiathèque de Narbonne. Un rendez-vous qui se transforme en guet-apens. 5 personnes l'attendent et l'emmènent près d'un chantier. Le jeune homme est alors roué de coups de pied et de coups de poing. Ses agresseurs le filment en train d'agoniser, le souffle coupé. Ce n'est que le lendemain qu'il est retrouvé, explique David Leroux, superviseur national d'Alliance Police.
24: Il a été passé à tabac le vendredi soir et laissé pour mort, donc un endroit relativement discret du fait d'un chantier. Et c'est un ouvrier, en arrivant sur le chantier le samedi matin, assez tôt, à la fraîche, qui a trouvé la victime.
23: 48 heures plus tard, le jeune homme décède. Ses 5 agresseurs, dont 3 mineurs, ont été interpellés. Les motifs de ce lynchage restent inconnus. La victime connaissait certains de ses agresseurs croisés à l'aide sociale à l'enfance.
24: Le point commun entre la plupart des protagonistes ainsi que la victime, c'est un passage et un parcours au sein de l'aide sociale à l'enfance dans différents endroits, foyers ou autres de la région Occitanie.
23: Les 5 suspects ont été mis en examen pour tentative d'assassinat avant d'être placé en détention provisoire.
12: Récit signé Charles Bouchon et le procureur de Narbonne évoque un guet-apens prémédité. Réaction hier soir de Marine Le Pen, la mort de Louis soulève le cœur et nourrit une immense colère chez les Français. Un drame symbole d'un pays à la dérive, ajoute Jordan Bardella.
11: La violence des mineurs à nouveau, cette fois à Saint-Brieuc où un enfant de 10 ans vient d'être mis en examen.
12: Pour tentative de viol et de meurtre sur une jeune femme, il aurait ordonné à la victime en pleine séance de sport dans une zone boisée de la ville de se déshabiller avant de lui porter 2 coups de couteau. Étant donné son âge, le juge a simplement ordonné une mesure éducative avec interdiction de sortir de son domicile entre 22h et 6h du matin. Et puis 3 semaines après la découverte du corps de Liana dans le Gers, toujours impossible de déterminer la cause du décès de la collégienne, annonce du parquet d'Agen hier soir. Il précise que Jérôme Barella, le principal suspect mis en examen pour enlèvement et séquestration et incarcéré, est désormais poursuivi également pour meurtre et viol sur mineur.
11: Et un rapport pointe depuis lundi, Théo, les dysfonctionnements du système judiciaire dans cette affaire Liana.
12: Oui, pré-rapport d'inspection commandé par le gouvernement et contesté par une partie des magistrats. Europe 1 vous le révélait dès hier, la fronde s'organise contre Gérald Darmanin qui souhaite sanctionner un substitut du procureur d'Auch. À partir d'une boucle WhatsApp, des centaines de juges prévoient de riposter Jean-Baptiste Marty.
25: Sur le groupe en ligne, certains magistrats proposent de saturer ou de bloquer la boîte mail du cabinet du garde des Sceaux, d'autres de faire valoir leur droit de retrait ou de renvoyer de manière systématique les prochaines audiences. Quelques magistrats vont encore plus loin puisqu'une juge des libertés et de la détention va jusqu'à inciter ses collègues à signaler de fausses erreurs professionnelles au Conseil supérieur de la magistrature, par exemple, avoir oublié de signer le mandat de dépôt d'un violeur présumé, et tout cela dans un seul but, saboter la machine judiciaire. Mais ça ne pourrait pas être sans conséquence. Ces propositions peuvent être perçues comme des fautes disciplinaires si l'on s'appuie sur l'ordonnance de décembre 1958 portant sur le statut des magistrats. Le Conseil supérieur de la magistrature pourrait ainsi décider de sanctionner les juges ayant participé à cette boucle, des sanctions allant d'un simple avertissement à la révocation en fonction de la gravité des propos tenus.
12: Les informations de Jean-Baptiste Marty du service police-justice d'Europe 1. Dans l'actualité également, faut-il interdire les mariages des personnes visées par une obligation de quitter le territoire? C'est la question qu'on vous pose ce matin sur le site et l'appli Europe 1. Question à l'ordre du jour de l'Assemblée nationale. Un an après avoir échoué à faire interdire de telles unions, l'UDR, le parti d'Éric Ciotti, défendra à nouveau sa proposition de loi.
13: Si l'on regarde le cadre législatif actuel, rien n'empêche une personne en situation irrégulière en France de se marier.
12: Situation qualifiée d'ubuesque par Emmanuel Macron lui-même et certains maires donc s'y opposent. Robert Ménard, maire de Béziers, sera prochainement jugé. Autre exemple ce matin à Bourg-lès-Valence, dans la Drôme, où l'élu d'hiver droite refuse de célébrer l'union entre un Tunisien et une Française. Elle soupçonne une union de façade dans le but d'obtenir un titre de séjour et les habitants la soutiennent. Reportage du correspondant d'Europe 1, Jean-Luc Boujon.
14: Les deux aspirants au mariage sont une Française de 54 ans et un Tunisien de 35 ans. Ce dernier n'a plus de titre de séjour en France depuis novembre 2025. Pour la maire de Valence, Marlène Mourier, les entretiens préalables à l'union ont fait apparaître beaucoup d'incohérences.
15: Je ne savais plus quand est-ce qu'ils s'étaient rencontrés. Lui nous dit, moi je travaille chez un barbier une heure par jour. Elle n'était pas au courant de ça. On s'aperçoit qu'ils ne se connaissent pas vraiment. Donc je suis confrontée à une affaire de mariage, de complaisance.
14: Saisi, le procureur de Valence a lui aussi émis des réserves sur ce mariage. Au contraire du tribunal judiciaire qui a sommé l'élu de le célébrer au plus vite. Les habitants, eux, soutiennent leur maire.
16: Elle a tout à fait raison. Si les employés de mairie ont constaté des discordances entre les discours des deux personnes, c'est que c'est bien une arnaque.
14: Ils font ça pour quoi, à votre avis?
16: Oh bah pour les papiers, tiens.
17: Ah, c'est pas un mariage d'amour. Hein. C'est pour bénéficier de tous les avantages que la France donne.
18: On n'est pas la vache à lait de la terre. Là, ça commence à bien faire. Hein.
14: Pour l'heure, l'union est suspendue jusqu'à mi-juillet. La maire, elle, continue d'espérer l'adoption de la proposition de loi sur l'interdiction de mariage des étrangers en situation irrégulière pour que les élus aient enfin le pouvoir d'agir. Bourg-lès-Valence, Jean-Luc Boujon, Europe 1.
26: Europe 1, bonjour, 6h06.
13: C'est l'autre grand titre de l'actualité ce matin, bien sûr, la canicule qui continue de s'étendre puisque 50 millions de Français désormais voient rouge, Théo.
12: 72 départements concernés par la vigilance maximale ce jeudi pourrait être le pic de l'épisode caniculaire alors qu'un nouveau record de température a été battu hier à l'échelle nationale.
13: Conséquence, depuis plusieurs jours, les Français se ruent littéralement vers les glaces et les ventilateurs.
12: Oui, 30 000 ventilateurs vendus chez Carrefour lundi, c'est 1000 fois plus qu'une journée normale. Et vous l'avez constaté, il est devenu très difficile de s'en procurer. Illustration à Paris, reportage Alexis Bourdon.
27: Dans les magasins d'électroménager de la capitale, trouver une climatisation semble mission impossible.
28: J'ai quand même fait 5-6 magasins, c'est quand même une grosse pénurie. Ouais. J'ai pas trouvé en tout cas.
27: Faute de mieux, Adrien va devoir se contenter d'un appareil qui fonctionne difficilement.
28: J'ai juste un tout petit ventilateur que j'ai récupéré dans un magasin qui fait la téléphonie et qui est pas du tout adapté. C'est quand même une grosse pénurie. Ouais.
27: Une absence de produits dans les rayons qui ne fait pas les affaires d'Anne-Sophie à la recherche d'un ventilateur pour sa maman de 86 ans.
29: Il aurait fallu que je m'y prenne un petit peu en avance. Donc je vais surtout faire internet. On en trouve, sauf qu'on les a pas demain. On les a dans une semaine.
27: L'attente liée au délai de livraison, c'est ce qui a poussé Christophe à faire le tour des magasins pour trouver un appareil rafraîchissant, mais sans succès.
30: J'ai déjà commandé sur Amazon, mais ça arrive fin semaine. Je me suis dit, je vais choper une autre peut-être aujourd'hui, mais pas de chance.
27: Pour ces Parisiens déçus, la recherche de climatiseurs se poursuit. Beaucoup d'entre eux sont désormais prêts à payer plus cher pour s'équiper avant la prochaine vague de chaleur.
12: Un reportage Europe 1, Alexis Bourdon.
13: Et face à cette canicule, vous êtes nombreux également à choisir le cinéma ou bien les musées qui se transforment véritablement en refuge climatique.
12: Ce n'est pas le cas au Louvre, malheureusement contraint de fermer plus tôt en raison des fortes chaleurs, mais c'est possible. Eh bien, au musée Mayol, qui vous invite à plonger dans l'univers glamour et flamboyant de Gianni Versace. Sébastien Bordenave s'y est rendu pour Europe 1.
31: J'aime la pop culture, cette culture qui n'a pas besoin de se donner des airs. Ainsi parlait Versace, inspiré par l'art classique italien, par l'antiquité gréco-romaine, la tête de Méduse devient l'emblème de sa maison de couture. Imprégné aussi de l'air du temps, il se tourne également vers une certaine idée de la provoque punk, n'hésitant pas à pimenter ses créations d'une épingle à nourrice qui devient bijou. Couturier des stars, d'Elton John à George Michael, de la princesse Diana à Grace Jones, il est le couturier d'une société en mutation, une société de l'opulence. Vincent Barenèche, chef de projet de la rétrospective Gianni Versace au Musée Mayol.
1: C'est quand même l'homme qui a lancé les supermodèles, Naomi Campbell, Cindy Crawford, Kate Moss. Ces femmes que Gianni Versace habillait presque comme des Amazones, ces femmes guerrières, ces femmes puissantes. On disait à l'époque en Italie, Giorgio Armani habille l'épouse et Gianni Versace habille la maîtresse. Gianni Versace, c'est l'homme qui a également mélangé haute couture, mode et monde du show business.
31: Versace aurait eu cette année 80 ans, une expo à voir absolument, il ne faudra pas se défiler.
27: Gianni Versace au musée Mayol, c'est à découvrir jusqu'au 6 septembre. Et puis une ovation pour terminer, écoutez, c'était cette nuit à Miami. Ovation générale pour l'entrée en jeu de Neymar, de retour avec le Brésil. Il est entré en jeu et entame ainsi sa quatrième Coupe du Monde. Le Brésil qui s'est imposé 3-0 contre l'Écosse et qui s'est donc qualifié pour les 16e de finale.
0: Vous savez ce que j'en pense de tout ça, moi? Allez les Bleus.
27: Voilà,
0: tout simplement. Merci Théo Grévin, il est 6h10 sur Europe 1.

0: Voilà, ça reste assez chargé sur toute cette portion de la RN2. Prudence donc en direction du chef-lieu. Dans l'autre sens de circulation, au niveau de l'entrée ouest, on a également ce ralentissement fin de la nouvelle route du littoral. L'embouteillage se situe plutôt au niveau de la caserne Lambert pour atteindre le Barachois. À noter que ce trafic est dense également sur la RN6 boulevard sud et sur le boulevard Lancastel en direction de l'est. Du côté ouest, vous êtes ralenti au niveau de l'échangeur de Plateau Caillou. On est en direction de Savannah-Saint-Paul pour cet embouteillage de 4,5 km. Et puis côté sud, la circulation reste assez fluide, même si le trafic est dense du côté de Pierrefonds en direction de Saint-Louis, mais pas d'embouteillage signalé. Les travaux ont débuté sur la RN5, donc route de Sillaos, il y a quelques petites minutes. Donc on est dans le secteur de Pavillon et Champs-Bananes, avec un alternat donc dans ces deux secteurs. Restez prudent donc si vous empruntez cette portion de la RN5. Bonne route à vous et prudence sur le réseau routier. Je vous souhaite une belle journée et je vous dis à demain.
1: Merci beaucoup Lloyd. 02 62 41 51 51, c'est le standard à votre disposition pour toute information routière.
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1: Freedom, avant de continuer avec vous, 02 62 99 12 00, on rejoint Christy pour l'horoscope du jour. Bonjour Christy.
3: Bonjour chers amis, c'est Christy. Mes prévisions astrologiques pour ce jeudi 25 juin. Le soleil est en cancer, c'est la Sainte Éléonore. Bélier, côté professionnel, vous obtiendrez ce que vous désirez. Taureau, n'investissez pas à la légère, soyez intuitif et n'essayez pas de forcer la chance. Gémeaux, il y aura réveil dans la vie amoureuse ou tout simplement dans le désir. Cancer, vous n'êtes pas dans votre assiette, retrouvez donc votre bel optimisme et votre confiance en vous. Lion, prenez du recul pour éviter une tension nerveuse excessive. Vierge, convaincant et sûr de vous, vous pourrez entreprendre et réussir ce qui vous tient à cœur. Balance, vos actions sont bien menées et donneront des résultats sous peu. Scorpion, grande journée de séduction, vous serez irrésistible. Sagittaire, soyez très diplomate et très organisé, vous limiterez des conflits passagers. Capricorne, des imprévus, mais rien qui ne soit agréable. Verseau, vous jouez la carte du tendre et bien sûr, personne ne peut y résister. Poisson, n'attendez pas trop de déplacements d'affaires, de nouveaux contacts ou de promesses. Adoptez un rythme plus calme. Je vous souhaite à tous une journée pleine de chance. À bientôt.
1: Merci beaucoup. Nous vous souhaitons une très belle journée. Le prochain rendez-vous demain matin. L'heure de la Bourrique maintenant pour l'arrivée du Quintet. Alors, direction Cherbourg. Nous sommes dans la troisième. Il fallait cocher le 5, le 16, le 9, le 18 et le 11. 5, 16, 9, 18 et 11 pour le Quintet du côté de Cherbourg dans la troisième. Je vous rappelle qu'à 10h30, vous retrouverez les pronostics de Thierry Léger pour le Quintet à l'hippodrome de la Teste de Bœuf. Ce sera donc en début de soirée. Résultat loto, il fallait cocher le 8, le 26, le 29, le 32, le 38 et numéro chance le 7. 8, 26, 29, 32, 38, numéro chance le 7. Joker plus le 9, 688, 141. Le 9, 688, 141. Deuxième tirage, le 25, le 29, le 31, le 39 et le 42. 25, 29, 31, 39, 42. Voilà donc pour ces résultats. Et nous souhaitons une belle journée aux personnes se prénommant Éléonore. Elle reste discrète sur ses petits tracas et déteste aborder les sujets graves ou sombres. Bonne journée Éléonore. Journée mondiale du vitiligo, mais aussi la journée mondiale des gens de mer. Freedom, 02 62 99 12 00, la suite de vos appels dans quelques instants. On va tout d'abord retrouver Solange sur notre antenne. Solange, bonjour. Allô? Est-ce que Solange est avec nous?
4: Allô?
1: Oui, bonjour Solange.
4: Oui, bonjour.
1: Oui, vous êtes...
4: Alors, c'est pour...
1: relancer...
4: Oui?
1: Oui, relancer un avis.
4: C'était pour faire une déclaration de disparition, en fin de compte.
1: Oui.
4: Parce que c'est mon compagnon, il s'appelle Taoshi Jorisha. Ben, en fin de compte, il est disparu depuis mercredi, mercredi après-midi.
1: Et il est parti de quel secteur, pour rappel?

0: Solange.
1: En fin de compte, c'est Saint-Benoît. Il devrait déposer son fils à la banque postale en centre-ville de Saint-Benoît.
0: Oui.
1: Et après, ben, il est plus rentré.
0: Mais depuis, plus de nouvelles.
1: Non, plus de nouvelles. Et il était à bord d'une Renault 9 places, immatriculée CH804SE. Et sur le Renault, et c'était marqué FFF, c'est-à-dire Fédération Française de Football. Et lui, il était habillé en pull blanc de Adidas, bas noir et des savates. Il a la tête rasée. Et puis, ben, c'est tout, hein. Il a une petite barbe de 3 jours, 4 jours. Et puis, ben, 1m60 environ, c'est tout. Assez forte corpulence.
0: D'accord. Et c'est la première fois qu'il part comme ça, sans donner de nouvelles
1: Oui. D'habitude, moi, je l'appelle. Et après, s'il ne peut pas répondre, il me rappelle. Mais là, j'appelle. Il n'y a pas de... Il n'y a pas de réponse, quoi.
0: C'est complètement étrange, hein, ce qui se passe là. Hein.
1: Voilà. C'est pas dans ses habitudes.
0: Bah oui, donc, subitement comme ça, plus de nouvelles.
1: Oui. Et donc, voilà. Donc, j'ai dit que dans la journée, je vais aller faire la déclaration à la gendarmerie, parce que là, je travaille.
0: Alors, je rappelle hein, que Jean-Richard, la dernière fois qu'on l'a vu, c'était en compagnie de son fils. Il est allé déposer dans le centre-ville de Saint-Benoît, c'était mercredi dernier. C'est ça ?
1: Oui.
0: Mercredi dernier,
1: oui,
0: donc.
1: Mercredi après-midi.
0: Et depuis là, personne ne l'a vu. Mais que dit son fils, justement, il a bien été déposé, il a bien été déposé par son père.
1: Il a été déposé, ramené à la maison, et après, ben, son papa lui a dit, ben, il va faire un petit tour.
0: Oui.
1: Et ben, le petit tour, il a mis un grand tour, jusqu'aujourd'hui.
0: Ah, il est revenu le déposer.
1: Oui.
0: D'accord. Il est revenu le déposer à la maison.
1: Son fils, après il est revenu déposer son fils, et après il est reparti, et après ben là il est plus venu.
0: D'accord. Sans dire pour autant où il allait se rendre.
1: Non. Mais il a l'habitude de le trafiquer partout, donc c'est pas.
0: Quand vous dites l'habitude de trafiquer partout, c'est-à-dire?
1: Ben quand il a dans sa voiture, il monte, il descend.
0: Oui, d'accord, il se promène, il sort, voilà, il est sur la route assez souvent, quoi, vous voulez dire.
1: Il est sur la route,
0: oui. Parce que là, quand vous me parlez d'un 9 places, c'est quand même un assez grand véhicule qui passe pas inaperçu, quoi.
1: Le trafic peut transporter les enfants au football. Mais ce joueur-là, il devrait aller sur le terrain le soir et il n'est pas parti non plus. Donc, il n'a pas transporté les enfants.
0: Hey, on n'a pas de mots sur cette disparition-là, Solange. Quelqu'un d'assez tranquille, j'ai l'impression, puisqu'il transporte des marmailles. Voilà, il vit normalement, quoi. Qu'est-ce qui s'est passé là pour que subitement...
1: On ne sait pas.
0: Il est préoccupé en ce moment, votre compagnon?
1: Non, il est normal. Il n'a pas eu de dispute, il n'a pas eu rien, on ne connaît pas, moi.
0: Oui, pas de tracas, veut dire, particulier.
1: Non.
0: Oui, c'est assez bizarre, effectivement.
1: Oui. Voilà. Même ses amis dans le sport l'appellent et il ne répond pas. Parce que hier, il devrait signer son contrat hier après-midi. Il n'est pas venu signer.
0: Oh là là là là là là là. Solange, juste pour que ce soit plus clair pour moi, quand vous me dites mercredi dernier, vous me parlez de cette semaine ou de la semaine dernière?
1: Oui, cette semaine. Mercredi, là.
0: D'accord.
1: Mardi. Non, mardi. Ouais. Mais
0: bon, aussi,
1: moi, on
0: ne connaît plus. Oui, ça peut arriver. Donc, c'est plutôt ce mardi hein, qu'il est allé.
1: Midi, oui.
0: D'accord. Bon, alors, si vraiment quelqu'un pense l'avoir croisé, hein, parce que vous êtes inquiet pour votre compagnon, vous êtes sans nouvelles depuis plus de 48 heures désormais, si quelqu'un pense l'avoir croisé, on vous appelle directement, Solange?
1: Oui, au 0692.
0: 19-91-10. Oui. 06.
1: Signal à la gendarmerie.
0: Oui, gendarmerie auprès desquelles vous irez faire un signalement aujourd'hui même.
1: Le signalement tout à l'heure, oui.
0: D'accord. On invite donc toute personne, si jamais on a vu ce véhicule, peut-être quelque part, là, du côté de l'Est ou ailleurs, Renault 9 places, CH804FE, avec les trois F de la Fédération française de foot.
1: Mais c'est vraiment un petit logo, hein. C'est sur le côté de la porte.
0: Oui.
1: Donc c'est vraiment petit le logo, mais c'est FFF.
0: D'accord. Mais en plus, c'est quelqu'un qui est connu, quoi, si je comprends bien. Hein.
1: Ah oui, il est connu partout dans le monde, parce qu'il est un peu mécanicien, donc il connaît un peu tout le monde.
0: D'accord. Bon, si jamais les auditeurs, là, les amis, les proches, les gens qui ont pour habitude de le croiser ont des nouvelles, eh bien qu'on n'hésite pas à vous appeler 06 92 19 91 10.
1: 10, oui.
0: D'accord, c'est bien noté.
1: Merci.
0: Je vous en prie, Solange, à plus tard.
1: Merci, c'est gentil.
0: Au revoir. Voilà, si vous avez des nouvelles de Jean-Richard, vous avez pu entendre sa compagne là, inquiète donc d'être sans nouvelles de lui depuis mardi. Eh bien, vous pouvez joindre aussi la radio 02 62 41 51 51. La suite de vos appels, 02 62 99 12 00, dans quelques instants, puisqu'on a le Frédéric Mignon aussi qui nous attend.

0: Ça y est, j'ai entre les mains votre numéro de téléphone. Je vais donc vous appeler maintenant. On stoppe toute activité là pendant quelques secondes, histoire de d'écouter si c'est pas le téléphone qui va sonner donc chez vous. Alors vous êtes du côté de là-bas, du côté de l'allée René Bazin. Vous habitez Saint-Denis. Et ce matin, petite visite à Marie Pierrette. Non, Marie Pierrette n'est pas là pour ce matin. Elle ne pourra pas décrocher cette cagnotte. Nous allons donc rajouter des sous dans cette cagnotte. 256 euros maintenant. 256, 256 euros dans la nouvelle cagnotte du Fruit de Million. Ce sera votre cagnotte tout à l'heure aux environs de 8h15, ça y est, donc 11h15 désormais. Avec Julie, vous aurez la possibilité de décrocher 256, 256 euros. La suite de vos appels avant le journal, 02 62 99 12 00. Freedom, bonjour.
1: Bonjour.
0: Oui, monsieur.
1: C'est Francky, ça?
0: Oui, nous l'avons en direct, monsieur. Oui, tout à fait.
1: Nicole, un coup pour la ville Saint-André, on a 300 000, ça veut dire, pour le maire. Mais le problème de l'eau, l'idiot comme ça, qui pense à de l'eau, il ferme depuis 5h, 21h jusqu'à 5h du matin.
0: Oui.
1: Ce matin, il arrive en ville à 7h30.
0: Ah oui, un peu après les appels.
1: Nous arrivons chez nous, il n'y a pas de l'eau. Nous, ça va, il n'y a pas de l'eau. Mais il est président de la CIRES. À quoi il sert un président? C'est lui qui veut mener dans la commune. C'est lui qui dit la CIRES. Comment il ne gagne pas?
0: Il dit quoi la CIRES? À quel moment il ferme de l'eau?
1: Non, l'idiot comme ça, c'est la fête de l'eau. Il regarde la CIRES.
0: Ah, c'est l'affaire de la CIRES, oui, d'accord. La gestion de l'eau, oui.
1: Il est président de la CIRES, oui. Il a gagné un nouveau chapeau, lui, là.
0: Mm-hmm.
1: Deuxièmement, mais quand il finit la route des petits bazars, là, le trottoir a fini, t'as l'air des mois, il ne goudronne pas la ville.
0: C'est-à-dire, c'est quoi le. Explique un coup la situation route petits bazars.
1: Petits bazars a fini toute la route et il reste rien que fait l'enrobé, il fait pas. T'as l'air au moins 6 mois décassé.
0: Vous voulez dire qu'il n'a plus de travaux du tout?
1: Non, mais il est en tardé. Il y a tout le marché, quelqu'un, il bat si la table. Il faut remettre en rebêtis.
0: Mm-hmm.
1: Troisièmement, en ville, t'as l'air où vous allez la forêt Bébourg, en ville Saint-André, en ville, n'a rien que une forêt. Allez regarder comment il est le trottoir à droite, à gauche, les arbres, ils montent. Il taille pas, il fait pas rien. Mais quoi, il sert à un maire? Son adjoint que ça sert, le premier adjoint.
0: Mm.
1: Il faut trouver une solution.
0: Manque d'entretien également que vous dénoncez dans le centre-ville.
1: Ah oui, mais regarde, passe en ville, où la Pibouza, la forêt Bébou, elle a plein d'épanouis. À Saint-André, en ville même, il y a une forêt.
0: Mm-hmm.
1: À droite et à gauche. Il faut trouver une solution. Et il est meilleur pourquoi? Deuxième mandat d'Ali. Liton fait toute l'affaire, c'est bon, il faut entretenir.
0: Mm.
1: Je viens en ville, à partir de la piscine jusqu'à la mairie. Et où la pipa qui n'a plus rien, il n'y a exemple de hauté, les pas taillé, les pas rien.
0: Bientôt, ce sera une ville abandonnée, ça continue.
1: Vraiment pas canicule la Réunion, sinon des fêtes et propres partout à côté du trottoir. Là.
0: Mm.
1: Viens des roues, un petit coup changer, viens passer un petit coup en ville, regarde un coup.
0: Monsieur, good call entendu.
1: Allez, merci, au revoir.
0: Bon courage aux Saint-Andréens qui subissent comme vous. Et puis, ben.
1: Trouve solution pour l'eau là.
0: Ouais, c'est important l'eau. Hein.
1: Ah, mais bien sûr, trouve une solution pour de l'eau. C'est depuis 21h jusqu'à 7h du matin, quand on ouvre. Ah, c'est pas possible, ils nous payent même de l'eau là. Là, l'abonnement, on a tout là, de l'eau plus cher. Allez, merci, au revoir.
0: Bon courage, monsieur. Il est en colère, le monsieur, quand même. Hein. On l'entend au son de sa voix. Donc, l'eau est revenue à 7h30. On avait signalé hein, un peu avant 7h, justement, qu'il y avait toujours pas d'eau au robinet. Et du coup, à 7h30, l'eau est revenue. J'espère que c'est le cas pour toute la ville de Saint-André. Si c'est pas le cas, faites-vous connaître en appelant 02 62 99 12 00. Freedom, allô, bonjour. Allô?
2: Oui, allô, bonjour.
0: Bonjour, monsieur.
2: Ben, je suis bien sur Radio Freedom.
0: Oui, nous l'avons en direct, monsieur, oui.
2: Bon, ok. Je remercie. Désolé, je ne suis pas quelqu'un qui téléphone souvent, mais c'est juste pour intervenir l'auditeur qui est suivant là, qui parlait, c'est André.
0: Oui.
2: Je suis d'accord ce qu'il dit, mais je me dis, c'est rien. Mais avant je me dis, il y avait un maire là, ça fait des années, il était maire, c'est André. Il n'a jamais pu faire ce que Jobédier fait aujourd'hui. Pourquoi aujourd'hui on vient critiquer Jobédier qui fait rien? Pourtant, tout ce qui cet André il a évolué aujourd'hui, c'est grâce à lui. Quand il est monté, on voit vraiment que cet André a changé de visage. Pourquoi aujourd'hui on dénigre Jobédier qui fait rien? Mais c'est le monsieur lui-même, c'est lui qui voit qu'il fait rien. Mais pour moi, ce que je vois aujourd'hui, je vois que Jobédier a fait beaucoup de choses.
0: Mais il dit pas le contraire, hein. Mais il dit surtout que ce qui était fait auparavant, ben, par exemple, l'entretien, ça a toujours été fait, l'entretien, non? Ou bien, ça fait déjà des années qu'il n'y a plus d'entretien?
2: Franchement, moi, je vous dis, sincèrement.
0: Oui.
2: Aujourd'hui, cet André, il a un bon visage par rapport à ce que monsieur est là. C'est parce qu'il est devenu maire. Quand il est passé maire, aujourd'hui, moi, je vois que cet André a changé. Virapoulé, il était là pendant des années. Moi, j'ai vu, quand je venais à cet André, je voyais toujours cet André. C'était une commune qui était sale. Pourquoi aujourd'hui on va d'immigrer Jobédier? Il faut qu'ils fassent toutes les erreurs qu'ils étaient avant. Là, je ne défends pas Jobédier, hein.
0: Ben, un petit peu quand même, si. Si, quand même, un petit peu. Oui, ben, c'est ça, vous le défendez un peu quand même, non?
2: Pas du tout.
0: Ah ouais?
2: Je suis pas en personne. Moi, je suis pas dans aucun parti de quelqu'un ou ici ou à droite.
0: Non, je dis pas ça, monsieur. Mais là, dans votre intervention, vous le défendez un petit peu quand même, Jobédier.
2: Je le défends parce que aujourd'hui, il y a un résultat qui avance.
0: D'accord.
2: Je comprends. C'est ça ce que j'ai dit. Il y a quelque chose qui avance, même si il y a du retard au niveau du chantier, mais il y a quelque chose qui est fait. Cette route-là, ça fait des années. Elle est là. Elle était jamais faite. Pourquoi aujourd'hui, il y a un moment, il y a un résultat qui est sur le chemin. On voit qu'il y a un début de quelque chose.
0: Voilà, ça avance quand même, vous voulez dire.
2: Pardon?
0: Ça avance quand même, vous voulez dire.
2: Exactement. Pourquoi aujourd'hui, on va dire, pourquoi le chantier n'avance pas? Qu'est-ce qu'on sait derrière? Qu'est-ce qui se passe derrière? Tout ça, il y a des choses. On peut pas savoir, mais c'est pas la peine de venir devant la radio dire « Oh, il y a ceci, il y a cela, c'est ça. » Mais si cette personne-là, il était à la place de Jobédier, il ferait quoi?
0: Donc, quelque part, vous dites faut plus rien dire, quoi?
2: Voilà, exactement, on attend les résultats. Quand c'est fini, c'est fini.
0: D'accord. Monsieur, merci beaucoup. Je dois vous laisser parce qu'il est l'heure des informations. Merci en tout cas d'être intervenu. On doit marquer la pause et ensuite retrouver Christophe Damour.

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3: Freedom, juste avant le journal, on nous signale une voiture en panne, pente Bel Air Sainte-Suzanne en direction donc de Saint-André. C'est dans la voie de gauche qu'il y a ce véhicule. Attention, automobiliste. Freedom Information, auditeur de Freedom 2, voiture en panne à signaler, pente Bel Air Sainte-Suzanne en direction de Saint-André, dans la voie de gauche, hein, soyez donc vigilants, Sainte-Suzanne vers Saint-André, 02 62 41 51 51. Voici maintenant le journal. Le point sur l'actualité avec vous, Christophe Damour. Bonjour.
4: Bonjour Francky, bonjour à tous. Des températures qui dépassent les 45 degrés. La France continue à battre des records. La canicule est étouffante et nous prendrons des nouvelles des réunionnais de métropole qui subissent les fortes chaleurs. C'est le mois du don d'organes en France. Le don d'organes, un sujet qui vous interpelle et qui divise, on l'entendra. Se faire avaler sa carte bancaire par un distributeur, une situation délicate et difficile. Il faut s'armer de patience pour récupérer sa carte et surtout récupérer son argent, vous l'entendrez. Météo, soleil à l'ouest, nuages et quelques petites averses à l'est. Bulletin à la fin de cette édition. Mais tout d'abord, cet important incendie, hier à Saint-Paul-au-Cap-Lahoussé, hier après-midi vers 15h30, un incendie s'est déclaré dans la savane du Cap-Lahoussé, mobilisant plus d'une trentaine de pompiers. Et puis, cette nuit, vers 1h15, un incendie s'est déclaré également dans la cour d'une résidence de la SIDR, au chemin Pinguet à bras fusil à Saint-Benoît. Le feu s'est rapidement propagé jusqu'à un appartement du rez-de-chaussée. Un homme a dû être évacué. Il a été évacué à temps et il est sain et sauf. Les pompiers ont rapidement maîtriser les flammes. Photos et vidéos à retrouver sur notre site freedom.fr. Je vous le disais, plus de 45 degrés dans certaines régions, une canicule insupportable. La France continue de suffoquer et de battre des records. Les Réunionnais qui habitent l'Hexagone expliquent comment ils vivent cette canicule historique qui frappe actuellement la France métropolitaine. Même les coupures d'électricité sont beaucoup plus fréquentes à cause des fortes chaleurs.
5: Il y a 110 000 personnes qui sont privées d'électricité, justement, vous parliez de Cherbourg. Eh ben, ça concerne tout l'ouest parisien. Il y a deux transformateurs qui ont explosé. Et donc, il y a des coupures d'électricité. Et vous voyez, avec 41 degrés, pas de ventilation, rien du tout pendant au moins deux jours.
6: C'est insupportable. Oh là là. Ah ben là, à l'intérieur, je regarde sur le thermostat avec ma lampe de poche, 32 à l'intérieur, le ventilo devant, fermé partout. C'est pas possible.
4: On ne vit pas.
6: Mais
4: là,
6: quand on met le ventilo, il faut vraiment rester à côté. Autrement, c'est pas la peine.
7: Le soir, moi, je dors dehors. Mais je dors dehors sous le cerisier. Comme si je dors à un lieu, quoi. Il n'y a pas le choix.
6: Là, je suis à l'intérieur. Je deviens folle. Je suis à Nantes, là, c'est vraiment... Oh, je suis obligée de vivre en culotte. Il fait très chaud. Je vous dis franchement, c'est comme si nous étions dans un four. Hier, en mettant le linge à 20h dehors, à 22h, c'était sec. C'est incroyable.
4: Incroyable, on risque encore de battre des records. Aujourd'hui, la plupart de la France est placée en vigilance rouge, canicule. Météo France annonce cependant une légère baisse des températures. Peut-être pour ce week-end. Le don d'organes, on en parle régulièrement sur notre antenne depuis quelque temps. Et le sujet vous a visiblement touché. Vos réactions sont nombreuses et les avis partagés. Il y a ceux qui sont pour, ceux qui sont contre. Et aussi cette crainte parfois de recevoir l'organe de quelqu'un d'autre.
8: Dans la religion juive, les vrais pratiquants, ne donnent pas leurs organes. Parce que c'est une profanation du corps. Et même quand il y a un mort, on ne fait pas d'autopsie.
9: Maladie, mes organes, non, m'y donne pas. Si m'y rentre l'hôpital demain, m'y retrouve en maladie d'un coma. Venez à quelqu'un du bien au place, il a besoin d'un organe, mal après confiance. Ben alors celle-là, ben l'organe est bon, le poumon, ça écume pas. Ça n'est que de sportif, voilà.
8: Moi, j'ai reçu un don d'organe. Ça fait 25 ans, j'ai perdu ma vue. Et j'ai perdu complètement un côté suite à la maladie. Et on m'a opéré, et ça s'est bien passé, c'était très très long. Je peux me déplacer, je peux me laver, je peux faire cuire.
10: Moi, si c'est pour

0: donner, il n'y aura pas de souci. Mais recevoir, j'ai peur. Si on me donne, c'est pour l'œil, on me donne des yeux, c'est pour les yeux de quelqu'un qui était, je sais pas moi, méchant, mauvais regard, tout ça, j'ai peur.
1: Bien sûr, on peut continuer à en parler hein, sur à propos du don d'organes et des greffes, 02 62 99 12 00. Freedom, 8h36, à Saint-André, dans le quartier de la Ravine-Creuse, les lumières se sont éteintes d'un coup, hier. Une coupure complètement soudaine, avec un seul message qui s'affiche sur le compteur surcharge. Un riverain de ce quartier de Saint-André témoigne.
2: Là, il y a une explosion de courant, chaque maison la vie, c'est un fond, et des salles de courant. Quand il est marqué sur la salle, et moi, c'est d'un côté, nous fait abattre de couper. Et alors, elle a pété, mais quand elle a explosé, comment là, c'est la barre, qui bandait la barre a explosé, elle a gagné un autre en même temps, elle a gagné tout le monde ensemble. Et là, la bouille à nous, toute la bonne, mais ça fait être embranché, la bouille toute. Un, deux, trois, quatre cas dans le noir, là. La migale, normalement, le courant, la tension devait arriver vers 6h, là, 6h fini, la tension aussi marche pas, l'éclairage public marche pas. Soit des gens, on fait la froide ensemble, on a fait la brûle, tout bon, nous, ça nous font la brûle de courant. Ou soit, et peut-être pas trop pour courant aussi, t'as un moment, on a une boîte brûlée par là, les gars.
1: Nous reprendrons des nouvelles dans la journée de ces habitants du quartier de la Ravine-Creuse à Saint-André. Une voiture complètement calcinée traîne sur la route et peut représenter un danger. C'est sur la route de Salazie, en plein dans un virage. Elle est là depuis 3 à 4 jours. Un danger réel pour les automobilistes et pourtant, aucune dépanneuse n'est encore venue la retirer, comme nous l'explique cet habitué de la route de Salazie.
3: Ça fait 2-3 jours, enfin 3-4 jours même, une voiture qui avait pris feu, là, il est balisé, mais en plein virage en direction Saint-André-Saint-Nazaire. Dès qu'on fait le virage, il est là, et s'il a mis une voiture qui vient en face, parce qu'il faut décaler un peu, quoi, juste avant qu'il trouve. Mais la carcasse, il est toujours là, quoi, la moitié dans le caniveau et la moitié sur la route, quoi. Enfin, je crois que c'est une pêche, si je ne me trompe pas, hein, d'après ce que j'ai vu, là. En tout cas, moi, je suis descendu hier, aujourd'hui, il est encore là, donc ça s'intéresse, ça s'est passé ce week-end. Ça fait 4 jours, quoi.
1: Ben, la prudence, hein, si vous circulez dans le secteur de Titrou, sur la route de Salazie, cette voiture calcinée qui peut représenter un danger, si vous avez des infos. 02-62-41-51. Francky, retirer de l'argent à un distributeur, ça devrait prendre quelques secondes. À peine, 30 secondes.
4: Largement.
1: Est-ce que ça vous est déjà arrivé de vous faire avaler votre carte?
4: Jamais.
1: Alors, l'auditrice que vous allez entendre, c'est ce qui lui est arrivé, malheureusement. Alors, sa carte a été avalée par le distributeur, et pour la récupérer, c'est déjà tout un parcours. Mais pour l'argent, c'est encore une autre histoire, écoutez.
5: On m'a voulu retirer de l'argent, c'est un distributeur que c'est pas ma banque, et les sous là, a été enlevé sur mon compte, mais il m'a pas eu les sous. Ma récente envoie le distributeur, les sous là pas sorti. Ma banque, pour remettre les sous sur mon compte, il faut attendre cette banque-là. Cette banque-là me dit, j'aurai pas les sous tout de suite. Ça prend une quinzaine de jours. Et tant qu'à ma carte, je l'aurai seulement dans 8 jours. Embêtant, et c'est une grosse somme. C'est 350 euros quand même. Hein. Sauf que l'EDF n'attend pas. C'est pour l'EDF. Et là, comment je vais faire? Je sais pas, hein. Quinzaine de jours, 8 jours pour remettre l'argent sur mon compte, 348 euros que j'allais payer, ils vont me couper, hein. Ça va être compliqué pour moi. Ah, je vais faire quoi, là? Je vais quémander où, là? C'est eux le problème, c'est pas moi. Bon, je dis, madame, mais soyez patiente. Mais madame, c'est mon argent. Patiente de quoi, hein?
1: Alors, il y a ceux qui essaient de joindre les deux bouts, qui ont leur carte bancaire d'avaler, qui se retrouvent sans un sou. Et puis, il y a ceux, Francky, eh ben, qui, eux, sont pleins d'argent et qui ont beaucoup, beaucoup de chance, car deux parieurs réunionnais, encore des parieurs réunionnais, qui ont remporté plus de 200 000 euros au quintet plus chacun. C'était dimanche dernier. Alors, l'un a joué à Saint-Pierre, l'autre à Saint-Benoît. Ils sont les 6e et 7e grands gagnants PMU de Lille depuis le début de cette année. Et ils repartent chacun donc avec un chèque de 200 000 euros. Ça fait tourner les têtes.
4: Ben, totalement, ouais. Bon, allez, vous m'avez mis oubli parce qu'après, voilà. Il y a des sentiments qui naissent là, c'est pas bon ouais. Du tout ça. 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
4: Allez, voyons à cause, mais comme ça, nous, envie de l'argent, à cause ça.
1: Hein. Moi, t'es gagne 200 000 euros là.
4: Non, mais oubliez pas tout ça, là. Bah, parmi nos auditeurs, on a un taco, on a un paquet, hein, de toute l'envie d'argent. Mais voilà, c'est à cause, pourquoi? Pour ça, il s'évanouit de gagner autant d'argent.
1: Vous l'avez remarqué qu'au quintet, bon, on gagne souvent, hein.
4: Oui, oui, c'est quand même le septième gros gagnant, hein, on parle. Hein.
1: Oui, septième gros grand gagnant.
4: Parce que,
1: ouais,
4: parce qu'il y a des gagnants, mais les petits, voilà.
1: Oui, ça peut gagner 20 000, 50 000.
4: Mais ça, il compte pas, ça.
1: 90 000, ah ben, il compte pas, c'est bien, 90 000 euros, mon Dieu, c'est bien.
4: On compte au-dessus. Oui, mais voilà. Mais ça, c'est vrai, hein, ça fait réfléchir. Ouais. Bon, allez, le temps.
1: Alors, cette journée qui sera ensoleillée sur une partie ouest, nord-ouest, ailleurs, sur l'est, notamment, des nuages et parfois même quelques averses sont à prévoir aujourd'hui. Des températures douces, 26 sur les côtes, 19 dans les cirques et jusqu'à 10 degrés sur les plus hauts sommets de l'île, Francky.
4: Voilà pour la météo. Le prochain rendez-vous, ce sera donc à la mi-journée.
1: Avec plaisir. Je vous souhaite une excellente journée à l'écoute de Freedom.
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4: Frida, on va prendre le temps de revenir sur ce petit causement là de Gros Moment.
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4: Petit causement de Gros Moment avec Isabelle qui nous rejoint à l'instant pour cette histoire de chien et de chat là ce matin. On n'a pas encore eu d'explication de la part de nos auditeurs, ma chère Isabelle, hein.
8: Ben parce que Naï entend pareil le chien que le chat.
4: Alors, oui. Allez, dit partout. Oui. Tout le monde y connaît la relation réelle entre chat et chien. En temps normal, après là, le chien il entend que le chat, hein, ne dit pas le contraire.
8: Voilà.
4: Hein. Mais bon, généralement,
8: mais
4: voilà, généralement pas du tout. Hein. Bon.
8: Le chien, il veut grimper dans le train.
4: Oui.
8: Compte pas si le chat peut donner à lui la main.
4: Et voilà. Et de quoi on parle quand on dit ça? Nous, on a tout de suite fait la relation avec une histoire de solidarité, mais voilà.
8: Ou
4: on a
8: pas.
4: Peut-être un contexte
8: ou pas.
4: Précis. Ah ouais, c'est peut-être pas ça le...
8: C'est un point de solidarité, ou pas.
4: Ou cause pareil, marsupilami, ou pas. Merci Isabelle pour ce rendez-vous.
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4: Freedom 02 62 99 12 00. On vous donnera la parole également tout à l'heure entre 9h et 10h. Ce sera donc pour les coups de cœur, les coups de gueule, les messages importants. Restez vigilants sur les routes automobilistes. 02 62 41 51 51. Au niveau de la montée cabane du côté de Saint-Benoît, il y a le monsieur tout à l'heure qui nous informait qu'il y avait donc ces feux tricolores qui étaient, qui dysfonctionnaient, hein. Ils n'étaient pas synchronisés, donc c'était clignotant dans les deux sens. Mais on a appris qu'il n'y avait qu'une seule voie pour circuler, il n'y a qu'un seul sens de circulation. Alors si quelqu'un voulait bien faire le point avec nous, hein, sur les réelles conditions de circulation au niveau de la montée cabane, nous sommes du côté de Saint-Benoît, 02 62 41 51 51 pour nous dire un petit peu comment on y circule, est-ce qu'il y a vraiment la nécessité des feux tricolores, bah, vu qu'il y a un sens de circulation. 02 62 41 51 51. La suite de vos appels tout à l'heure au 02 62 99 12 00. 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

0: En métropole, décès de Monsieur Fruteau de la Clos Henri Yves Marie, originaire de Saint-Denis. Décès de Monsieur Fruteau de la Clos Henri Yves Marie. Décès survenu en métropole, mardi 16 juin, à l'âge de 69 ans. Les obsèques auront lieu en métropole à Canillac à 11h ce matin. À Saint-Denis, La Source, décès de Monsieur Rémi Jean-Pierre Johannes. Décès de Monsieur Rémi Jean-Pierre Johannes. Décès survenu lundi à l'âge de 71 ans. Le convoi mort-chère sortira du centre funéraire de commune Prima au jour d'hui. Les obsèques auront lieu en la chapelle du centre funéraire de commune Prima à 11h ce matin. L'inhumation se fera au cimetière de l'Est. À Saint-Joseph, décès de Monsieur Bénard Léonus dit Nano. Décès de Monsieur Bénard Léonus dit Nano. Décès survenu dimanche à l'âge de 83 ans. Le convoi mort-chère sortira de la maison des veillées du Butor à Saint-Joseph. La date et l'heure des obsèques vous seront communiquées ultérieurement. À Franconville, en métropole, décès de Madame Gaffard, Claudine née Séroc, originaire de Saint-Pierre. Décès de Madame Gaffard, Claudine née Séroc. Décès survenu samedi à l'âge de 79 ans. Les obsèques auront lieu en l'église Sainte-Madeleine à Franconville à 14h30 cet après-midi. À Sainte-Suzanne, décès de Madame Lefranc Marie-Rose, dite Manette, ancienne agent d'entretien à la SIDR. Décès de Madame Lefranc Marie-Rose, dite Manette. Décès survenu mardi à l'âge de 75 ans. Le convoi mort-chère sortira de son domicile. 11 bis chemin des Camarons à Bras-Pistolet Sainte-Suzanne aujourd'hui. Les obsèques auront lieu en l'église de quartier français à 15h cet après-midi. L'inhumation se fera au cimetière du même lieu. À Saint-Pierre, décès de Monsieur Amile Caro, Jean-Yves dit Caro, ancien employé chez Lamto. Décès de Monsieur Amile Caro, Jean-Yves dit Caro. Décès survenu hier à l'âge de 65 ans. Le convoi mort-chère sortira du centre funéraire Sudling Paradis Saint-Pierre aujourd'hui. Les obsèques auront lieu en l'église de la Ligne Paradis à 16h cet après-midi. L'inhumation se fera au cimetière de Saint-Pierre. À la Possession, décès de Monsieur Parenin Bernard Stanislas René Baptiste, époux de Madame Milo Michel, ancienne élue de la mairie de la Possession. Décès de Monsieur Parenin Bernard Stanislas René Baptiste, époux de Madame Milo Michel. Décès survenu mardi à l'âge de 78 ans. Un recueillement aura lieu au centre funéraire de Prima de 11h à 12h demain, suivi de la crémation. À Sainte-Clotilde, décès de Madame Acco Marie-Liliane Dorlis, née Waro. Décès de Madame Acco Marie-Liliane Dorlis, née Waro. Décès survenu hier à l'âge de 63 ans. Le convoi mort-chère sortira du centre funéraire de commune Prima aujourd'hui. Les obsèques auront lieu en la chapelle du centre funéraire de commune Prima à 14h cet après-midi. L'inhumation se fera au cimetière de Prima. Au Moufia, Sainte-Clotilde, décès de Monsieur de Guigné, Jannick Roselin, dit Casse-la-Gagne ou Roro de Cité Cowboy. Décès de Monsieur de Guigné, Jannick Roselin, dit Casse-la-Gagne ou Roro de Cité Cowboy. Décès survenu hier à l'âge de 67 ans. Le convoi mort-chère sortira du centre funéraire de commune Prima, où débutera la veillée à 14h30 cet après-midi. L'heure des obsèques vous sera communiquée ultérieurement. À Sainte-Suzanne, décès de Monsieur Le Dormeur Alain Jean-Marie, ancien gardien du cimetière de Sainte-Suzanne. Décès de Monsieur Le Dormeur Alain Jean-Marie. Décès survenu mardi à l'âge de 69 ans. Le convoi mortuaire sortira de son domicile, 7 chemin du Phare à Sainte-Suzanne aujourd'hui. Les obsèques auront lieu en l'église de Sainte-Suzanne à 15h cet après-midi. L'inhumation se fera au cimetière du même lieu. À Sainte-Marie, décès de Monsieur Maillot Vincent Pierre. Décès de Monsieur Maillot Vincent Pierre. Décès survenu mardi à l'âge de 70 ans. Le convoi mortuaire sortira du centre funéraire de Bois-Rouge Sainte-Marie aujourd'hui. Les obsèques auront lieu en l'église de la Ressource à 14h cet après-midi. L'inhumation se fera au cimetière de Sainte-Marie. Au Petit Tampon, décès de Madame Veuve Grondin Mario née Fontaine Marie Hermance. Décès de Madame Veuve Grondin Mario née Fontaine Marie Hermance. Décès survenu hier à l'âge de 88 ans. Le convoi mortuaire sortira de son domicile, 110 rue des Bains-Joints au Petit Tampon aujourd'hui. Les obsèques auront lieu en l'église du Tampon Centre-Ville à 16h cet après-midi. L'inhumation se fera au cimetière de Terrain-Fleury. À la plaine des Cafres, décès de Monsieur Olivier Georges, propriétaire de l'auberge du Volcan. Décès de Monsieur Olivier Georges, décès survenu hier à l'âge de 92 ans. Le convoi mortuaire sortira de son domicile, 194 rue Maurice Kraft, à la plaine des Cafres, aujourd'hui. Les obsèques auront lieu en l'église du 23e kilomètre, à la plaine des Cafres, à 10h30 ce matin. L'inhumation se fera au cimetière du même lieu. À Saint-Denis, décès de Monsieur Moser Stéphane. Décès de Monsieur Moser Stéphane. Décès survenu dimanche à l'âge de 38 ans. Le convoi mortuaire sortira du centre funéraire de Bois-Rouge, Sainte-Marie, où débutera la veillée à 14h30 cet après-midi. Les obsèques auront lieu en la chapelle de Bois-Rouge, Sainte-Marie, à 14h demain. L'inhumation se fera au cimetière du même lieu. À Bois d'Olive, Saint-Pierre, décès de Monsieur Palerme Simon Julien, résident à l'EHPAD de Bois d'Olive, Saint-Pierre. Décès de Monsieur Palerme Simon Julien. Décès survenu mardi à l'âge de 69 ans. La famille est priée de prendre contact avec les pompes funèbres au 02 62 25 75. À Saint-Paul, décès du bébé Lebon Ilana Marie Lana, fille de Lebon Isidore et de Tarsile Marie Tara. Décès du bébé Lebon Ilana Marie Lana, fille de Lebon Isidore et de Tarsile Marie Tara. Décès survenu lundi à l'âge de 1 mois. Le convoi mortuaire sortira de la salle funéraire de l'étang Saint-Paul aujourd'hui. Les obsèques auront lieu en l'église de l'étang Saint-Paul à 11h ce matin. L'inhumation se fera au cimetière du même lieu. À Saint-Joseph, décès de Monsieur Rivière Brian dit Chicago. Décès de Monsieur Rivière Brian dit Chicago. Décès survenu hier à l'âge de 34 ans. Le convoi mortuaire sortira de la maison des veillées du Butor à Saint-Joseph aujourd'hui. Les obsèques auront lieu en l'église d'Eliane à 10h30 ce matin. L'inhumation se fera au cimetière du même lieu. À la plaine Saint-Paul, décès de Madame Boyer, Carmen, née Saint-Gaigny, dite Mon Carmen, compagne de Tanjama Léonel, dit Jean-Claude. Décès de Madame Boyer, Carmen, née Saint-Gaigny, dite Mon Carmen, conductrice de bus à la retraite, compagne de Tanjama Léonel, dit Jean-Claude. décès survenu hier à l'âge de 84 ans. Le convoi Mortschberg sortira de son domicile, 8 bis impasse des Jacques à la plaine Saint-Paul demain. Les obsèques auront lieu au centre funéraire de commune Prima à 14h demain, suivi de la crémation. À Saint-Joseph, décès de Monsieur Morel Jean Arsène. Décès de Monsieur Morel Jean Arsène. Décès survenu hier à l'âge de 60 ans. Le convoi Mortschberg sortira de la maison des veillées du Butor à Saint-Joseph. La date et l'heure des obsèques vous seront communiquées ultérieurement. À Petite-Île, décès de Monsieur Saïdou Alexandre, fils de Mimose et Daniel Saïdou. Décès de Monsieur Saïdou Alexandre, agent à la centrale Albioma du Golfe Saint-Louis. Décès survenu accidentellement dimanche à l'âge de 37 ans. Le convoi Mortschberg sortira de la maison des veillées de Petite-Île aujourd'hui. Les obsèques auront lieu en l'église de Petite-Île à 14h cet après-midi. L'inhumation se fera au cimetière du même lieu. En métropole et à Saint-Paul, décès de Monsieur Drulé Laurent Cédric, fils de Drulé Jean-Raymond et de Dijoux Odile. Décès de Monsieur Drulé Laurent Cédric, originaire de Saint-Paul, fils de Drulé Jean-Raymond et de Dijoux Odile. Décès survenu jeudi 11 juin à l'âge de 44 ans. Le corps sera rapatrié à La Réunion demain. Le convoi Mortschberg sortira de la salle des veillées de l'étang Saint-Paul, où débutera la veillée à 13h demain. Les obsèques auront lieu en l'église de l'étang Saint-Paul à 11h samedi. L'inhumation se fera au cimetière du même lieu. À Grand-Bois-Saint-Pierre, décès de Madame Ramsamy Marie Alcida Olivette née Laurette. Décès de Madame Ramsamy Marie Alcida Olivette née Laurette. Décès survenu hier à l'âge de 49 ans. Le convoi Mortschberg sortira de son domicile, 54 rue Émilien à Palama, appartement 15 à la Crafrine Grand-Bois-Saint-Pierre aujourd'hui. Les obsèques auront lieu en l'église de Grand-Bois à 15h cet après-midi. L'inhumation se fera au cimetière de Grand-Bois. À Saint-André, décès de Monsieur Bourra Florent Narcisse. Décès de Monsieur Bourra Laurent Narcisse. Décès survenu hier à l'âge de 91 ans. Le convoi Mortschberg sortira de son domicile, 8 lotissement Ramassamy à Saint-André. La date et l'heure des obsèques vous seront communiquées ultérieurement. Et enfin, à Sainte-Clotilde, décès de Monsieur Tiaokin Paul. Décès de Monsieur Tiaokin Paul. Décès survenu hier à l'âge de 86 ans. Le convoi Mortschberg sortira du centre funéraire de commune Prima, où se tiendra la veillée à partir de 18h ce soir. L'heure des obsèques vous sera communiquée ultérieurement. À Freedom, pour tous vos avis de décès, un numéro à votre disposition, le 02 62 41 51 51.
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0: Freedom se communiquait maintenant, communiqué de l'établissement français du sang. Aujourd'hui, jeudi 25 juin 2026, une collecte a démarré à 8h ce matin du côté de Saint-Benoît. Médiathèque Antoine-Louis Roussin, Saint-Benoît, depuis 8h et jusqu'à 13h. Et puis il y a une autre collecte qui cette fois démarre à midi, Hyper-U, l'achatoire, le tampon à partir de midi et jusqu'à 17h. Voilà donc pour ces deux rendez-vous avec l'EFS. Freedom dans quelques instants, 9h, dans quelques secondes, il sera 9h. Nous retrouverons les informations avec le flash à PRL. Et ensuite le 02 62 99 12 00, numéro à nouveau à votre disposition. Freedom, il est 9h.
1: Bonjour à toutes et à tous. La France continue de subir la canicule. Nouveau record de température enregistré hier. 30 degrés en moyenne sur le pays. Un pic à 43,8 en Vendée et dans les Landes. À compter de midi, 72 départements sont en vigilance rouge. 17 sont en orange. L'épisode devrait durer jusqu'au week-end sur une grande partie du pays, même si un premier déclin des fortes chaleurs est attendu ce soir sur la façade atlantique. Dans l'actualité également, un positif et 5 cas contre 6 personnes sont à l'isolement pour 21 jours après le diagnostic mardi d'un cas du virus Ebola sur un médecin humanitaire français, une première dans l'Hexagone. L'homme revenait d'une mission au Congo, il n'était pas contagieux, a rassuré la ministre de la Santé Stéphanie Rist hier soir sur France 2. Ce drame hier soir à Biarritz, 3 plongeurs ont été victimes d'un éboulement. 2000 mètres cubes de roche leur sont tombés dessus alors qu'ils se trouvaient au pied d'une falaise. L'un d'eux est indemne, un autre est porté disparu tandis que le corps sans vie d'une femme a été retrouvé. Les recherches pour retrouver le second disparu doivent reprendre ce matin. Qu'est-ce qui a bien pu tuer la jeune Liana? Le rapport d'autopsie ne permet pas d'établir la cause précise du décès de la jeune fille de 11 ans, retrouvée morte au début du mois dans le Gers.

0: De nouvelles analyses vont donc être menées. Et puis les examinateurs du bac de français en grève aujourd'hui dans l'académie de Nantes. Ils dénoncent leurs conditions de travail et estiment ne pas avoir obtenu de réponse à leurs alertes ni à leurs demandes de réduction du nombre de candidats par jour. Un mouvement afin que les conditions d'examen soient acceptables pour tous, explique-t-il. On termine par le football, le début de la fin de la phase de poule de la Coupe du Monde. Épilogue du groupe B hier soir, la Suisse et le Canada ont validé leur billet pour les 16e de finale. La Bosnie-Herzégovine a de fortes chances de les y rejoindre en terminant parmi les meilleurs 3e de groupe. Dénouement aussi dans la poule A cette nuit, qualification de l'Afrique du Sud, 2e derrière le Mexique. Et puis ça passe aussi pour le Brésil et pour le Maroc dans le groupe C. Très bonne journée à notre écoute.
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0: Freedom, 9h passé de 4 minutes, le 02 62 99 12 00 dans quelques instants à votre disposition. Tout d'abord, vous rappelez le sujet du baromètre ce matin où on a parlé de l'accouchement, de la présence du père notamment lors de l'accouchement. 02 62 99 12 00, vous pouvez bien sûr continuer à donner votre avis. Le papa doit-il être là ou vaut-il mieux qu'il reste dehors? C'est un peu la question. 02 62 99 12 00. Et à ce débat, eh bien, vient se rajouter aussi le débat sur la liberté d'expression, notamment des journalistes sportifs, hein, puisqu'on a un cas concret avec justement pour ce qui s'est passé là en ce qui concerne France Pierron, journaliste sportive qui a donc été mis de côté là durant quelques jours pour avoir bien tenu des propos jugés choquants. Alors la question qu'on vous a posée ce matin, est-ce que avant on pouvait tout dire et plus rien aujourd'hui, ou est-ce que la liberté d'expression d'un journaliste sportif est en train de disparaître, ou alors est-ce que c'est normal finalement de sanctionner des propos jugés choquants? 02 62 99 12 00. Autre information sur laquelle j'aimerais vous toucher quelques mots. Il y a un article en ce moment sur notre site internet freedom.fr concernant un séisme qui s'est produit dans la soirée de mercredi. Deux violents séismes de gratitude 7,2 puis 7,5 hein, survenus, écoutez bien, à 39 secondes d'intervalle. C'est ce qu'on appelle un doublé sismique, deux tremblements de terre majeurs qui se produisent presque simultanément sur la même faille. Les dégâts sont importants, le bilan humain également très important, des centaines de blessés, des dizaines de morts, des immeubles effondrés donc à Caracas en Venezuela. L'état d'urgence décrété, un double séisme rare et dévastateur. Article à retrouver sur notre site internet freedom.fr. Bien sûr hein, que si vous avez des nouvelles de votre côté, peut-être des proches d'ailleurs dans cette partie du monde, 02 62 41 51 51 pour nous donner de leurs nouvelles. Freedom, on vous rejoint, 02 62 99 12 00. Freedom, bonjour, allô?
1: Bonjour monsieur Francky.
0: Monsieur, bonjour.
1: C'est le monsieur l'a appelé lundi pour l'EDF à Saint-Joseph.
0: Alors, EDF Saint-Joseph, alors rappelle-moi les faits, hein, s'il vous plaît.
1: Le fil, il traînait chez la maison.
0: Hein. Ah oui, qui traînait sur le toit parce qu'on avait des travaux à faire.
1: Oui.
0: Alors, des nouvelles?
1: Non, jusqu'à aujourd'hui.
0: Toujours pas?
1: Non, ben l'animatrice, le lendemain, la téléphone à moi, mais il pensait Olivia.
0: Oui.
1: En plein midi. Et au même moment, un camion de la Ciel est arrivé devant la maison, pas un peu dehors de la maison. Là.
0: Oui, oui.
1: Mais il y en a un camion qui arrive. Ben, peut-être c'est ça.
0: Oui.
1: Après, elle a demandé à moi si elle peut donner mon numéro à l'EDF.
0: Ben, oui.
1: Donc l'EDF, ça a dit, je suis là, là-bas, m'y pense.
0: Oui.
1: M'a dit, elle, bien sûr, il faut donner. Et au même moment, m'a dit, elle, un petit camion y arrive. Mais peut-être après, elle a pu donner le numéro, mais je ne connais pas.
0: Mais en tout cas, le petit camion est arrivé, quoi il a fait alors?
1: Non, mais c'était pour un autre. Des Judéens chez moi, on avait un problème de fibre. L'a dû réparer la fibre chez l'autre voisin d'hier.
0: Oh, d'accord.
1: Et là, ben, jusqu'à aujourd'hui, pas de retour, pas rien.
0: Toujours avec un câble qui traîne dessus de toi.
1: Voilà. Et ma femme a téléphoné, Miguel mardi, ça, c'est mardi. Miguel au téléphone, un coup le DF. Là, après, la femme, là, elle a pris du temps avant de gagner pour parler avec.
0: Oui.
1: Elle a dit, ben, elle va transmettre ça à l'agent. Mais jusqu'à aujourd'hui. Mais je ne connais pas, je crois, il faut, c'est bon, ils m'ont enlevé, bon, là, 71 ans quand même.
0: Non. Hors de question.
1: Et la maison, là, c'est haut, parce qu'elle est sous-sol. Et ben, le poteau de pierre pour moi, c'est facile, c'est juste à graffer. L'IRI n'a pas pour longtemps de travaux, oui.
0: On n'a pas grand chose à faire. Vous voulez,
1: voilà,
0: c'est pas pour alimenter toute case, c'est pour remettre le câble à son endroit.
1: Voilà. Et c'est dangereux, ben, début juillet, ben, la dimanche dernière, on veut faire les travaux. Et arrive, si mis ça en marée, là, si j'en ai dit, sinon, lui va essayer en marée, lui. Et vous, moi-même, mais si on va monter, puis tiens, ben, une petite boule.
0: Non, mais il faut pas au monte, monsieur, non, pas du tout, ouais.
1: Mais après, c'est même l'artisan, il est dangereux, parce que si l'artisan, là, je l'ai amarré en haut, et là, l'employé en haut, le fil à roue dégrafé, ben, il jette ben, là, dans le fond.
0: Oh là.
1: Mais, et puis, il vient pas, il tient pas bon au courant, il tient pas rien. Et moi, lui, il donne mon numéro, c'est même dernier. Mais c'est pour ça qu'il m'a ressonné après, moi, par les coups, là. Mais au moins, m'a laissé mon numéro à l'antenne, au moins. Si j'ai dit en temps, va téléphoner.
0: Eh ben, on va le faire maintenant, monsieur. On va le faire maintenant pour mettre les chances, toutes les chances de votre côté pour qu'on puisse vous joindre, parce que là, elle est compliquée et sérieux, là.
1: Et puis, pour les gens, on y fait les travaux aussi, c'est dangereux. J'ai même lui en marrer qu'un fil en haut sur la ferraille, là. Ben, il peut dégrafer un moment à l'autre, parce que le fil est assez costaud et lourd. Ben, il jette un employé dans le fond de la maison.
0: Ouais, c'est vraiment pas ce qu'on souhaite.
1: La responsabilité de DR, c'est sûr, parce que bon, si j'ai fait ça deux fois. Et puis, Et puis, j'ai fait ça au moins une dixième fois.
0: Alors, on va rappeler tous les éléments nécessaires. On donnera votre numéro de téléphone à la fin. Rappelez-moi l'adresse qui est concernée, monsieur.
1: Numéro 5, chemin des quais.
0: 5, chemin des quais.
1: Plateau Vincent Dau.
0: Plateau Vincent Dau.
1: Oui.
0: D'accord. Donc, 5 chemin des quais, plateau Vincent Dau, ça c'est pour l'adresse. Et votre numéro de téléphone.
1: 02.
0: Non. 00. Ah oui, pardon. 06 92 02.
1: Oui.
0: C'est pas grave.
1: J'aime pas trop téléphoner.
0: Non, elle est pas grave. Inquiète pas. C'est moi, en fait, qu'on n'a pas été vigilant, on va dire.
1: 02 92 00 02 00 16.
0: Voilà. 06 92 02 00 16.
1: Oui. Et donne le numéro de ma femme, là-bas, de toute façon. Ça l'a mis dans la parole antenne.
0: Non, il n'est pas nécessaire. Un seul pour nous suffit.
1: Ouais, je donne le numéro, c'est de, la quantité de fois que j'ai téléphoné à Zot, je donne le numéro de ma femme là-bas.
0: On dira que Banane a déjà un dossier dessus.
1: Bah oui, ben, les filles téléphonent seulement 10 fois. Ouais. Et là, si quand il fait les travaux, il arrive un accident, ben, de toute façon, on a les preuves. Mon fils téléphone Freedom deux fois. Et les filles envoyées à Zot un mail là-bas. Et plus encore, les...

0: Pour cette intervention, voyons si ça marche aujourd'hui.
1: Oui, mais j'espère.
0: On le souhaite.
1: Redonnez-moi les nouvelles si au cas où. Si au cas que c'est de bonnes nouvelles.
0: Ben, même si ce sont de mauvaises nouvelles, rappelle à moi. Même s'il vient pas, rappelle à moi.
1: Mais bon.
0: Merci beaucoup.
1: Demain, c'est vendredi.
0: Ben, attends, semaine prochaine.
1: Attends, lundi, si je n'ai pas eu de réponse lundi, ma Rosana.
0: D'accord. Super.
1: D'accord, ben, merci bien, monsieur Francky.
0: Bonne journée.
1: Eh bien, merci et bonne journée. Ben, vas-y, roule à mon carré-soudri, jusqu'à temps. Et les travaux, les prévus de commencer le début de juillet. Mais tu préfères après que vous êtes là.
0: Aïe. Bon, allez.
1: À l'écoute. Mais j'ai pas la pièce des gens.
0: Non, elle a pas de souci, pour ça, inquiète pas. Nous fait le nécessaire aussi de notre côté pour que ce soit rapidement réalisé. Parce que nous avons bien compris qu'on a des travaux qui prennent du retard.
1: Voilà.
0: Ok.
1: Après, il fait un accident, ben, sans être responsable, je veux dire. Ben, depuis l'heure, après, tout est viré avec ça. Ok, mais tiens pas la ligne plus longtemps.
0: Merci beaucoup, monsieur. Merci à vous. Et à très bientôt. Bon, alors, il faut vraiment trouver une solution pour ce monsieur. Je rappelle, 5 rue des Quais, Vincent Do, plateau Saint-Joseph. Un message pour EDF, donc, et son numéro de téléphone laissé, 06 92 02 00 16. Et il faut juste remettre le câble là où il se doit. C'est-à-dire au niveau du poteau. Il s'est juste dégrafé, hein, juste ça. 02 62 99 12 00. Freedom, allô, bonjour.
2: Oui, bonjour.
0: Bonjour, madame.
2: De Brapanon.
0: Oui.
2: Et en face de chez moi, je vois un joli perroquet. Je pense que ce propriétaire doit être vraiment à sa recherche.
0: Un perroquet en face de chez
2: moi. Oui,
0: d'accord.
2: Sur un arbre en face de chez moi. J'arrive. Et voilà, il est très beau. Je pense que ça doit être la famille des arabes bleus avec un joli pelage.
0: Ah ouais, à ce point-là.
2: Ouais.
0: Un perroquet en pleine nature, c'est vrai.
2: Un peu essoufflé, ouais.
0: C'est vrai qu'un perroquet chez nous à La Réunion en pleine nature, ça interpelle. Hein.
2: Oui.
0: C'est pas trop dans notre paysage.
2: Mon voisin m'a dit qu'il avait vu une petite annonce sur les réseaux sociaux hier. Depuis quelques jours, apparemment, il voit, mais il essaie de rechercher la petite annonce, il ne voit pas. Non, je me suis permis d'appeler Freedom, peut-être.
0: Très bien.
2: Faire plus vite.
0: Très bien. Alors, à celui qui a égaré, qui a perdu son perroquet, dans quelle région vous êtes, Maïdi?
2: Brapanon.
0: Brapanon, secteur de Brapanon.
2: Oui.
0: J'avais entendu quelqu'un parler, échanger avec Max en début de semaine, mais je me souviens plus trop de ce qui a été dit. Qui parlait de perroquet, je me demande. Bon, si cette personne se reconnaît, là, on veut bien la voir à l'antenne. Et là, il fait quoi, là? Il reste dans l'arbre?
2: Il est sur l'arbre, oui. Il a l'air un peu essoufflé.
0: D'accord.
2: Ah, vous l'entendez? Il crie.
0: Il se fait entendre dans tout. Bah, il recherche peut-être
2: son
0: boss, comme on dit.
2: J'ai l'impression, oui.
0: Ouais. Bon, alors, si quelqu'un connaît le propriétaire, celui qui est à la recherche, donc, de son perroquet.
2: Ouais.
0: Il vous appelle directement pour lui dire à quel endroit il se trouve?
2: Oui, il n'y a pas de souci.
0: À quel numéro on peut vous joindre?
2: Alors, 06 92 66 43 77.
0: 06 92 66 43 77. Je rappelle qu'il s'agit d'un perroquet qui a été retrouvé actuellement dans un arbre côté de Brapanon.
2: Voilà, exactement.
0: C'est gentil à vous, madame. Merci beaucoup.
2: Merci à vous.
0: Belle journée, au revoir. 02 62 99 12 00. Freedom, bonjour, allô?
3: Oui, bonjour Francky, ça va?
0: Oui, moi j'ai bien, oui, merci.
3: Mais pas là-haut aujourd'hui, là. Mais m'a abusé un petit coup de main des Freedomiens, de la famille Freedom.
0: Oui, à quel sujet?
3: Mais il y a ma fille qui a une licence 3 dans tout ce qui dit QHSE. Et l'année prochaine, elle souhaiterait faire une alternance.
0: C'est quoi QHSE, excusez-nous?
3: C'est quoi QHSE? Attends, mis tout de suite. C'est qualité, hygiène, sécurité, environnement.
0: Ok.
3: Elle souhaiterait faire une alternance après l'université, en fait.
0: Oui.
3: Et elle a du mal à trouver des entreprises.
0: Oula.
3: Après, il dit que la jeunesse, c'est notre avenir. Ma fille me dit, c'est quelqu'un de sérieuse, il a bien appris à l'école et tout ça. Et aujourd'hui, elle veut, avant de rendre la vie active, passe par l'alternance.
0: Oui.
3: Et aujourd'hui, elle a fait une tape à plusieurs portes. Elle est très compliquée. Mais vous me connaissez que la situation économique actuellement, elle n'est pas facile. Mais voilà, nous aimerions, s'il y a des entreprises qui entendent, qui cherchent des alternances CIE, surtout bien, c'est sur le mot CIE, sérieuse, quoi. Parce que ma fille est sérieuse pour moi.

0: au niveau de ses études, elle a été quand même assez carrée. Donc aujourd'hui, ben, s'il y a quelqu'un de la famille Freedom ou des entreprises qui cherchent une alternance dans ce domaine-là, de contact à moi, quoi.
1: Oui, volontiers, on peut essayer de faire ça. Vous savez que dernièrement, il y avait un gratuit dans le quotidien qui parlait de ça, justement, de la mobilité, déjà, d'une part, et d'autre part, de l'alternance, des solutions. Mais bon, on va pas lire l'article dans sa totalité, hein. Mais il y avait ce gratuit la semaine.
0: Voilà, nous aussi, nous l'a lu, ben, cet article-là. Et oui, nous voit bien la pub, il passe chez Freedom aussi, concernant le hub de l'alternance. Ben, nous l'a fait une tape un petit peu à toutes les portes, nous inscrit à nous sur les sites comme ça, et il est très, très, très compliqué.
1: Ah ouais? Là, à ce point-là?
0: C'est pas à la recherche d'un poste que nous cherchons, un CDD ou un CDI, c'est un alternance. Un journée à l'école, et en fait, apprendre quelqu'un le métier, en fait, compte, c'est ça? Après, peut-être qu'il est rémunéré, mais pas beaucoup. Mais c'est un plus pour les entreprises, même ils trouvent cette voie-là, mais quand on voit les portes, les fermer, des fois ils découragent ma fille, quoi.
1: Ben monsieur, depuis des années, nous l'est en train de dire à l'antenne de Freedom, on met en place des filières, mais le problème c'est que au sein, pour arriver jusqu'à ces filières, il n'y a pas de suivi. Il n'y a rien qui se met en... Enfin, on a la sensation maintenant, aux auditeurs de le dire, on a l'impression qu'on a la pointe de relation entre ceux qui font justement leurs études et ce qui est proposé au niveau des formations et des alternances.
0: Voilà, sur le terrain, il n'est pas la même chose.
1: C'est ben oui.
0: Le salon de l'alternance, là, il dit, ok, quand on a des échanges avec des professionnels, c'est quand même assez facile. Mais après, le réel, c'est pas la même chose.
1: Bah oui, mais comment le bon Marma il fait là, il baisse ses bras de...
0: C'est ça, après comme il dit, le secteur d'activité il peut être l'industrie, l'agroalimentaire, le laboratoire, il est quand même assez large, vous vois, la santé, l'environnement, tout ça. Et ben quand on a au compte qu'on a fini sur à peu près une centaine d'entreprises, des grosses entreprises que
1: wow. Nous
0: ici et que les autres n'est pas intéressés, que les autres ne peuvent pas permettre aux autres de prendre des alternances vu la conjoncture actuelle, ben, essaye pas d'être à travail, alors.
1: Sérieux, une centaine d'entreprises à FMIFE?
0: Voilà, et là, aujourd'hui, elle s'en va à la journée de l'alternance à la Nordec.
1: Oui.
0: Bon, elle ne décourage pas. Moi, en tant que papa, elle ne décourage pas.
1: Ben, oui.
0: Et tiens, bon, ensemble, mais essaye quand même, passe un petit message sur la radio quand même pour essayer de voir s'il y a des débouchés quand même. Mais il est dommage, mais il trouve que elle n'a point assez de collectivités qui mettent à d'autres bras le corps pour être ces jeunes-là, en fait.
1: Ouais, on ne joue pas le jeu, comme on dit.
0: Voilà, après il dit les jeunes n'est pas motivés, tout ça. Il y en a peut-être certains, mais il y en a d'autres qui veulent réussir, il veut pas sortir la mer pour dire oh, continue les études. Parce qu'il aimerait bien travailler ici.
1: Ce qui est tellement plus agréable, certainement. En tout cas, on va tenter de vous donner ce petit coup de pouce, hein, même si elle va se rendre là, ou là, à la journée de l'alternance, là, la Nordève.
0: Voilà, après, comme il dit, oh, elle est véhiculée, elle a son PMI, la zone, elle est habituée à Saint-Denis, la zone géographique, et la Réunion est petite, il peut déplacer partout, il est motivé, et voilà, il cherche juste une entreprise à prendre en alternance pour qu'il puisse accéder à son alternance en fin de compte, à son école.
1: Alors monsieur, il appelle à vous directement puisque c'est vous qui appelle à moi, c'est le numéro que vous ça a laissé.
0: Alors, appelle à moi directement.
1: Ben voilà. Oui.
0: Appelle à moi directement, c'est 06 92
1: oui.
0: 79 30 24.
1: 06 92 79 30 24. Par contre, on est que ça m'aimerait bien, puisque Outfi doit aller à cette 15e journée de l'alternance, là, job dating.
0: Oui.
1: S'il peut faire un petit retour, justement, pour dire nous quoi la pensée de l'événement.
0: Ok, pas de problème.
1: Hein, ça se passe à la Nordève, hein, comme on l'a précisé. Et c'est vrai qu'il y a des postes hein, à saisir, selon l'article qu'on peut lire, d'ailleurs, sur notre site freedom.fr. Donc, dis-nous comment l'été après, quoi.
0: Ben oui, aujourd'hui, il y en a des grosses entreprises comme SFR, Avac, Carrefour, tout ça, les présenter, mais voilà, nous gardons espoir quand même. De toute façon, comme il dit, il faut toujours garder espoir.
1: Mm-hmm.
0: Mais nous la fin partie, elle a fait avec d'autres salons auparavant, nous la partie, c'est la même chose, elle la déplace à elle personnellement. Parfois, il demande d'envoyer un mail sur une adresse mail qui répond jamais.
1: Ah,
0: ils relancent les entreprises et c'est ça me trouve dommage que les entreprises, même si on ne prend pas parfois là, répondent au moins à la personne, ou vois.
1: En tout cas, votre numéro de téléphone a été laissé, voyons si ça porte ses fruits. 06
0: voilà,
1: 92
0: 79 30 24. Voilà, mais en répète, dans le domaine d'actifs de trucs que les c'est QHSE. Dans le domaine de la logistique, l'industrie, agroalimentaire, santé et l'environnement.
1: Ok.
0: Voilà.
1: Monsieur, okay, bon courage. Mais je vous en prie,
0: allez,
1: une petite exception, histoire de voir si ça fonctionne. Allez, à bientôt, au revoir. Alors, pour ceux qui doivent se rendre à cette 15e journée là de l'alternance Job Dating version XXL, il y a un petit conseil qui est laissé sur notre dans notre article freedom.fr. 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Pour ceux qui vont faire un tour là justement, dites-nous, faites-nous un petit retour de cet événement. 02 62 99 12 00. Freedom, allô, bonjour.
2: Oui, bonjour.
1: Bonjour monsieur.
2: Oui, bonjour, voilà, mais c'est pas le même scoop, hein, le vol de ma moto qui s'est passé mardi matin.
1: Vol mardi matin, oui.
2: Oui, mardi matin à 6h30 du matin.
1: Oui.
2: C'est le quartier de Bois-Pigis-Sébénois.
1: Ok.
2: C'est une Triumph Speed Triple 1050.
1: Strip Triple.
2: Speed Triple, oui, 1050.
1: Une combien?
2: Une 1050.
1: 1050. Excusez-moi, mais on entend mal, je suppose que l'on est en voiture.
2: Non, attends, quoi.
1: Ouais, il n'est pas en voiture, mais il a un haut-parleur. C'est pas mal. Oui, monsieur.
2: Là, c'est mieux?
1: Ben oui, totalement. Alors, 1050 centimètres cubes.
2: Voilà, blanche, jantes dorées, et les jantes dorées.
1: Oui.
2: Et ben voilà, l'immatriculation c'est DE
1: 091
2: JR.
1: DE 091 JR.
2: Oui.
1: Comment la moto a été volée? Elle était stationnée, garée quelque part ou dans un local?
2: Elle a été volée sous mon garage. En fin de compte, m'explique un petit coup là.
1: Oui.
2: La moto m'a sorti de m'y aller au travail.
1: Oui.
2: M'a sorti la moto dans ma maison, mais sous mon garage. Et elle a envie de pisser la moto. Moi. Le temps que ma moto est pissée, 2 minutes, quand m'a descendu, la moto était plus là.
1: Waouh! Ah ouais?
2: Ouais, sérieux.
1: Le temps de monter et descendre, c'est-à-dire que le moulin rentre d'autres coups, quoi?
2: Voilà, mon portail est ouvert, le moulin est rentré dans ma coin, mais j'ai pas, comme la clé était, il n'a pas démarré la moto tout de suite, à mon avis, il a poussé la moto jusqu'au chemin, et en plus, il n'y a pas de vis-à-vis. Je suis dans un impasse, il n'y a pas pour dire qu'il y a des gens qui montent, qui descendent dans mon chemin, je suis dans une impasse.
1: Ah, ben dis donc, sacrée coïncidence pour que le voleur soit là à ce moment-là. Hein.
2: Ah, ben je pense qu'il est venu spécialement pour ça.
1: Hein. Ah ouais?
2: Ouais, je pense, parce que même pas en l'espace de 5 minutes, m'a monté un petit coup dans ma maison pour pisser les sangs comme il descend. Pour moi, comme si c'était un rêve. Mais j'ai ma moto partout, on a plus. Il me dit, mais on rentre dans la maison, peut-être m'a pas sorti ma moto. Mais on rentre dans la maison, ben, il n'y a plus de moto. Et mon casque et mon gant étaient à côté de la moto. Ils n'ont pas pris le casque et le gant. Ils ont que pris la moto.
1: Et il arrive à où, des fois, justement, de mettre une moto, là, enfin, sortir du garage, d'ouvrir le portail, de faire autre chose pendant quelques instants, de revenir?
2: Oui, là, ben, là déjà, arrive à moi, il sort du boulot. Mais arrive, ben, ma moto, il est là. Ben, mais dans la maison, des fois, me râle un petit coup de sommeil, une heure dans ma maison, me retourne, ma moto est là.
1: Ah, ouais.
2: Ça, c'est comme si ça m'a été suivi, surveillé, peut-être un petit moment. Mm-hmm. Ça arrive là à 6h du matin, quoi.
1: Ouais, pour savoir qu'à un moment donné où vous serez amené à sortir.
2: En plus, tous les matins, je pars au boulot normalement à 5h30.
1: Ouais.
2: Et comme ce jour-là, ben, m'a levé en retard, m'a levé à 6h10. Tu vois, mais pense comme si soit, ils ont dit, m'a pas parti en moto, peut-être m'a parti en voiture, j'ai l'année pour faire péter la maison pour prendre la moto.
1: Oui.
2: Et comme là, m'a mis la moto dehors, et m'était absent pendant 5 minutes, ben, c'était l'occasion pour vous de prendre courir avec, mais pense, hein. Mais j'ai de faire un film dans ma tête.
1: Ben oui, bien sûr, ben, ce qui est normal, hein.
2: Ouais.
1: Bon, c'est une grosse routière hein, dont on est en train de parler, 1050 cm3, une Triumph Speed Triple.
2: Oui.
1: Blanche, donc c'est le bac qui est blanc, hein.
2: Voilà, la moto est tout blanche et les jantes sont dorées.
1: Jantes dorées, moto tout blanche et jantes dorées. Monsieur, un numéro de téléphone pour Jean Naou, si jamais quelqu'un a vu quelque chose, ou du moins a vu la moto.
2: C'est 06 93.
1: Oui.
2: 64 94 20.
1: 06 93 64 94 20.
2: Voilà.
1: Ok. C'est bien noté. Mais vite, on va poster une annonce sur notre site également, freedom.fr, donne un haut plus de chances d'être contacté si jamais quelqu'un voit la moto.
2: Ok, il n'y a pas de souci.
1: Rappelle que c'est du côté de Brafizy Saint-Benoît que la moto a été volée. Hein.
2: Ok, c'est ça.
1: Monsieur, bon courage.
2: Merci beaucoup, merci.
1: Allez, à bientôt, au revoir.
2: Merci, au revoir.
1: Ça doit être quelque chose quand même qu'on rend au compte. Là, monsieur tellement yannifoul, il était croyait pas sortir de son moto, il a rentré dans son case, croyant que dans le garage, croyant qu'il était toujours à l'intérieur. Mais non, il a été victime d'un vol incroyable. 02 62 99 12 00. Allô? Freedom, bonjour.
3: Bonjour.
1: Bonjour madame.
3: Oui, bonjour madame. Monsieur, je vous explique mon cas. Alors, oui. En fin de compte, là, je me retrouve chez moi avec les gendarmes et chez moi avec l'huissier pour expulsion. Sachant que j'avais une dette au niveau de la HLM, j'ai fait un dossier de surendettement jusqu'en septembre 2026, j'ai fait un plan d'appurement, et voilà, comme moi, chez moi, il y avait des... Quand l'eau tombait, l'eau rentrait dans toute la maison, et voilà, ça abîmait les meubles, l'expert est passé chez moi, et l'expert a exigé que il faut que la HLM fasse ses travaux. D'accord, okay. Obligé, parce que c'est la maison devient insalubre.
1: D'accord.
3: Sachant que à constant de titiller la chichonnière, j'ai envoyé des courriers pour qu'ils fassent les travaux. D'accord. À l'heure d'aujourd'hui, vu que j'ai la dette, la chichonnière à l'heure d'aujourd'hui appelle les gendarmes, appelle tout et là pour être expulsion.
1: Mais l'expulsion, c'est pas subitement, c'est-à-dire vous n'avez pas été averti, vous voulez dire?
3: Si si. J'étais l'année dernière quand j'ai fait la demande de surendettement,
1: oui.
3: Donc l'expulsion a été arrêtée. Mais à cette année ici, j'ai rien reçu de l'huissier, j'ai reçu aucun papier. J'ai eu qu'une seule dame qui m'a appelé, qui m'avait dit madame, comment vous allez faire pour régler votre dette. J'ai dit j'ai un truc de surendettement, j'essaye de payer.
1: Mm-hmm.
3: Et elle me dit de rendre les clés. À l'heure d'aujourd'hui, j'ai fait un courrier le 6 juin, j'ai envoyé au siège. Hier, je reçois dans ma boîte aux lettres un courrier, d'accord ? Mais c'était pas posté par la poste, c'était mis dans la boîte aux lettres.
1: Oui.
3: D'accord ? Et à l'heure d'aujourd'hui, je me retrouve avec les gendarmes et que, je suis en instance d'expulsion. Sachant que moi, j'ai demandé pour faire les travaux. Parce que chez moi, il n'y a plus de sol, c'est du béton brut, parce que tout le rentre. Et comme les travaux derrière, il faut faire absolument les travaux parce que.
1: Mais là, madame, excusez-moi, mais vous n'êtes pas expulsée pour qu'il puisse faire les travaux. Vous êtes expulsée en fonction par rapport à la dette,
3: oui,
1: c'est ça?
3: Oui, oui, oui. Voilà. Là, ils me punissent parce que, en fin de compte, parce que j'appelle tout le temps, tous les jours, j'appelle le numéro qu'on nous donne.
1: Ouais.
3: J'appelle tous les jours pour dire comme ça. Quand est-ce que vous allez faire vos travaux? Quand est-ce que vous allez faire vos travaux? L'expert depuis le mois de janvier passé chez moi. On est déjà en mois de mai, les travaux, ça n'a pas été fait. Moi, je me retrouve avec des enfants, que la chambre, il n'y a plus machin, c'est plein de poussière, c'est plein de cafards, j'ai des photos à l'appui, j'ai tout, j'ai envoyé à la chez les mères. Et à l'heure d'aujourd'hui, voilà, je me retrouve en expulsion.
1: Alors, vous dites que lorsque vous avez établi votre... comment vous avez dit ça il y a quelques instants, ce document sur l'endettement?
3: Oui,
1: le plan d'épuration. Voilà, au moment où vous avez fait le plan d'épuration, ça a stoppé l'expulsion, vous avez dit, c'est ça?
3: Voilà, c'est ça.
1: Mais alors pourquoi on vous expulse quand même aujourd'hui, alors si ça a stoppé, je comprends pas.
3: Moi je pense que, parce que en fin de compte, à chaque fois, tous les années, quand ça arrive en tous les débuts d'année, la CAF demande un papier comme quoi que, effectivement, soit un papier de surendettement, soit, a demandé à mon bailleur ce papier-là. Le bailleur, lui, il a pas fourni le papier. Donc, mes allocations logement, ça a été bloqué. Depuis le mois de mars, les allocations logement, ça a été bloqué. Donc là, automatiquement, si ça a été bloqué, la dette, elle augmente. C'est logique. Donc moi, j'ai pris l'initiative, j'ai appelé la chef des maires, j'ai dit comme ça, vous donnez pas le papier. Et après, la dame, elle a jamais envoyé le papier. Moi, ce que j'ai fait, je suis partie à la CAF, j'ai emmené j'ai déposé le papier. Comme quoi que j'avais une demande de surendettement.
1: Oh là là.
3: Donc là, à l'heure d'aujourd'hui, je suis au boulot, j'arrive, et les gendarmes sont chez moi, ils vont m'expulser pour, Et sachant que mon dossier de surendettement, c'est jusqu'au septembre 2026, d'accord. Et sachant que j'ai le bureau de surendettement, j'ai appelé, ils m'ont dit de refaire une demande fin juin. D'accord. Et là, on n'est pas fin juin. Et là, je me retrouve avec les gendarmes, avec l'huissier. Mais il n'y a aucun personne de la Chichérémière qui est chez moi. J'ai dit aux gendarmes...
1: C'est pas eux.
3: Non, mais de venir regarder la chambre, mon appartement commencer. L'huissier dehors. Donc, voilà, j'ai dit demander pour regarder l'état de mon appartement. Elle veut rien savoir, mais... faudrait quelqu'un de la Chichérémière à moi, parce qu'il n'y a personne qui vient.
1: Si l'expulsion est décidée, c'est vrai que la Chichérémière n'a pas lieu d'intervenir. Ça se fait par le biais d'une expulsion, je parle, par le biais d'un huissier et de la police si nécessaire, mais pas du bailleur directement. Enfin, déjà, on va essayer de vous aider pour comprendre, parce que là, c'est vrai que c'est un peu, je dirais pas brouillon, mais il y a beaucoup d'éléments dans votre histoire qui fait qu'on a un petit peu mal à comprendre si justement, l'expulsion qui est autorisée par le préfet, d'ailleurs, doit prendre effet parce que il y a bien des étapes qui ont été réalisées avant d'en venir à l'expulsion.
3: Oui,
1: donc, c'est ça qu'on comprend pas.
3: L'année dernière, ça a été stoppé, d'accord.
1: Mais pourquoi ça a repris alors?
3: Et là, moi, j'ai rien reçu de l'huissier comme quoi que ça a été repris. Moi, j'ai eu qu'une dame de la Chichérémière. Elle m'a dit, Madame Fanconnier, parce que votre plan d'appurement, votre machin de surendettement va arriver à terme bientôt. Vous allez comment faire? Je dis, je vais redéposer une demande fin juin et je liquide toujours ma dette.
1: Madame, on se tourne vers nos auditeurs pour vous trouver des solutions, parce que c'est vrai que là, c'est pas simple, votre situation.
3: Je me retrouve avec trois enfants à la rue.
1: Ouais, j'ai bien compris ça justement. Je comprends l'urgence. Qu'est-ce qu'on peut faire là dans ces cas-là, une fois que l'huissier et la police sont là à votre porte pour vous? On vous donne pas de délai là, madame. On vous dit carrément, vous devez quitter les lieux aujourd'hui même.
3: Là, moi, je suis sortie du boulot. Ils ont appelé et ils m'ont dit, je suis chez vous. Vous avez des enfants chez vous. Venez vite. Vous êtes en expulsion.
1: L'expulsion prend effet aujourd'hui. C'est ça ma question.
3: Aujourd'hui, voilà, c'est ça. C'est
1: d'accord.
3: Ça. Ils sont chez moi là. Ils sont là. Ils m'ont dit de prendre les premières nécessités. Sachant que je vais où, je sais pas. J'ai pas de logement. J'ai rien. J'ai pas de famille. J'ai rien.
1: Bon, comment on fait dans ces cas-là? Je me tourne vers les auditeurs, parce que c'est vrai que là, trouver des solutions d'un éclatement de doigts, c'est compliqué. Mais s'il y a des personnes qui, justement, peuvent nous aider et nous expliquer comment faire, vers qui se tourner dans ces cas-là, surtout que vous dites, vous n'avez pas reçu de courrier. Normalement, un avis d'expulsion, vous avez...
3: Cette année,
1: mais je comprends bien, madame. Je reprends vos propos. Cette année, vous n'avez rien eu. Et c'est tout le problème, parce que là, vous apprenez les choses au dernier moment. Alors, qu'est-ce qu'on peut faire dans ces cas-là? 02 62 99. J'ouvre un standard rapidement pour essayer d'obtenir des réponses. 02 62 99 11 00. Si quelqu'un veut bien nous apporter des réponses là ce matin. 02 62 99 11 00. On garde le contact, madame. On voit comment évolue la situation de votre côté. Et on voit également les réponses avec nos auditeurs.
3: D'accord. Ok. Merci.
1: Courage à vous, madame. Et à plus tard. Merci. On reprendra des nouvelles de cette dame, parce que là, l'expulsion prend effet, selon ce qu'on a compris là dans son intervention. Et elle le dit, je n'ai reçu aucun document faisant état de cette expulsion prévue pour ce 25 juin. Vers qui peut-elle se retourner, cette dame? Est-ce qu'il y a des solutions pour elle? Ou alors est-ce qu'il faut trouver un logement en urgence? 02 62 99 11 00. Alors, on a quelqu'un là qui nous rejoint, peut-être des réponses avec lui. Allô, bonjour.
4: Oui, ok, bonjour.
1: Oui, bonjour. Pour aider cette dame, monsieur, c'est ça,
4: Cette dame a eu un jugement tribunal.
1: Si l'huissier est là, m'y pense que oui, monsieur. Ma parente trop dans les détails, mais oui.
4: Non, mais l'huissier peut être là sans jugement tribunal.
1: Ah, d'accord. Bon, alors, s'il y a...
4: Un jugement tribunal.
1: Oui.
4: Et après, c'est la décision du préfet. Sans le préfet, il ne peut pas expulser quelqu'un.
1: D'accord. Donc, à elle de vérifier s'il y a un jugement, s'il y a le jugement du tribunal.
4: Le jugement du tribunal et l'obligation de l'expulsion, il vient du préfet.
1: Oui, c'est le préfet qui autorise, tout à fait. C'est ce que m'a dit à elle. Donc, il faut ces documents-là.
4: Et le préfet n'a obligation de trouver un logement, de reloger cette femme-là.
1: Là, j'ai un doute, là.
4: Ni garantie à où, ça?
1: Ben, je vous dis ça pourquoi? Parce que dernièrement, je vais prendre exemple sur le maire de Seine-Saint-Denis, Bali Bagayoko, maire de Seine-Saint-Denis, qui disait justement que les autorités devaient absolument, en cas d'expulsion, trouver un logement pour la personne expulsée.
4: C'est la loi.
1: Voilà, mais sauf que, il faudrait que je retrouve les informations, mais sauf que, selon le préfet, justement, il a été clairement exprimé que non, il n'y a pas obligation. Donc, du coup, vous me dites que c'est la loi, ouais, je vais bien l'entendre, mais apparemment, le préfet, lui, il dit non aussi. Je vais rechercher les informations, hein, parce que là, c'est très clair, ça a fait un grand bruit là-bas au niveau national.
4: Posez la pression à un avocat. Le préfet a obligation de reloger la personne.
1: Ben, si quelqu'un peut nous le dire, le standard, là, tout de suite, 02 62 99 11 00, pour nous éclairer là-dessus. Vous vous dites que en cas d'expulsion, décision prise par le préfet et après un jugement du tribunal, le préfet est dans l'obligation de reloger la famille.
4: C'est pour ça qu'on a pris beaucoup d'expulsions, parce que les préfets l'ont emmerdé avec ça.
1: D'accord. On vérifie ça, monsieur, avec nos auditeurs, vous voulez bien ?
4: Ça marche.
1: Ouais. Je vous dis à bientôt.
4: Allez, au revoir.
1: Parce que c'est un peu dans ce sens dont on parlait la dernière fois avec l'affaire Bali Bagayoko, qui disait qu'il avait pris un arrêté en interdisant les expulsions locatives sans solution de relogement préalable. Mais je suis pas sûr que ça ait tenu la route. 02 62 99 11 00, on continue avec vous. Freedom, bonjour, allô?
5: Oui, bonjour Francky. Je voudrais répondre un petit peu à ce monsieur et à cette dame.
1: Vous pouvez, bien sûr, c'est le but. Allons-y.
5: Voilà. Madame avait dit au départ qu'il y avait des impayés de loyer.
1: Exact.
5: Donc, la CEMADER l'a convoqué au tribunal pour les impayés de loyer. Je vais faire court. Hein. Le tribunal a sorti certainement et sûr un jugement pour ses impayés de loyer. Cette dame n'a pas payé de loyer. Qu'est-ce qui s'est passé? Le tribunal a demandé l'expulsion. L'expulsion, le commissaire de justice est venu à plusieurs reprises déjà signifier le jugement, attendre un mois pour le délai d'appel, donc il y a le certificat de non-appel au bout d'un mois que la CEMADER a eu, donc la CEMADER demande au commissaire de justice de faire exécuter le jugement. À partir d'exécution, le commissaire de justice vient donner à cette dame un commandement pour sortir de 2 mois. Elle ne sort pas. On discute avec cette dame à plusieurs reprises, commissaire de justice. Et il faut savoir que la CEMADER a fait certainement, avant d'aller au tribunal, un commandement de payer le loyer avec un certificat, un signalement à l'ACAPEX. C'est une cellule de coordination à la préfecture. Donc, les services sociaux, la cellule de la préfecture a été saisie. Ce qui se passe, c'est que pendant ce laps de temps, les assistantes, une assistante sociale du moins, discute avec cette dame, propose, voir pourquoi elle n'a pas, si elle a difficulté, pour faire intervenir un fonds pour aider. On lui propose jusqu'à 3 logements. Elle a dû refuser. À ce moment-là, la procédure continue. Le commissaire de justice vient à plusieurs reprises lui demander de rendre les clés, prévient qu'il y aura l'expulsion.
1: D'accord. Mais alors,
5: le commissaire de justice demande l'accord au préfet pour avoir le concours de la force publique. Donc, aujourd'hui, si elle a les gendarmes, toutes ces étapes-là ont été faites.
1: Alors, madame, j'entends ce que vous dites. Hein. J'ai très bien saisi le sens de vos propos en disant que finalement, la loi ne fait qu'être appliquée. La solution, parce que j'ai bien compris le sens de votre intervention depuis le début, mais maintenant que la loi s'applique, que peut faire cette dame?
5: Elle n'a pas le choix d'aller chercher quelqu'un de sa famille pour aller y habiter. C'est pour ça qu'on voit souvent, on voit des drames aussi, des gens qui dorment dans la voiture parce qu'ils attendent vraiment le dernier moment. Et le dernier moment, la justice passe. Hein.
1: D'accord, donc une fois que l'huissier et la police arrivent devant chez vous, c'est trop tard. Entre guillemets, hein, je dis ça comme ça, mais voilà, c'est ça.
5: Non, c'est fini. Elle aurait dû... elle a essayé en amont, mais vous avez entendu, elle a dit qu'elle a joué sur l'insalubrité.
1: Oui, oui, elle voulait que ça soit constaté par le bailleur. Oui, bien sûr, j'ai entendu, ouais, tout à fait.
5: Voilà,
1: ouais.
5: Donc là, malheureusement pour cette dame, aujourd'hui, ce n'est plus possible. Bon, la machine judiciaire est en route. Et ses meubles, alors je dis, ses meubles vont être mis dans un box pendant un mois. Au bout d'un mois, elle va aller récupérer, si elle paye bien sûr, récupérer ses meubles dans un box. Il faut savoir que le box a été loué par la FEMADER, le propriétaire.
1: D'accord. Et quand monsieur dit que la préfecture a obligation de la loger puisque la préfecture a décidé et a validé son expulsion, vous validez ou pas, vous ?
5: Monsieur, c'est faux, mais monsieur Francky, ce n'est pas possible. Monsieur le préfet n'est pas le papa de tout le monde, il ne va pas chercher une maison pour tout le monde.
1: D'accord.
5: C'est faux. Non. Si on expulse, ce serait trop beau. Si on expulse tout le monde et monsieur le préfet est obligé de trouver un logement pour ces gens-là, non. Par contre, si l'expulsion ne se fait pas, parce que moi je suis un privé, si on a demandé au préfet de faire l'expulsion, il ne donne pas le concours de la force publique, le propriétaire est en droit d'aller au tribunal administratif et demander à l'État, le préfet, les loyers perdus.
1: D'accord.
5: Voilà.
1: Eh bien, madame, merci pour ces réponses. La situation n'est pas rose pour cette dame. Merci beaucoup, madame.
5: Je suis désolée.
1: Oui, je l'entends bien, mais au moins vous avez apporté une réponse en fonction de ce que vous savez. Merci encore d'être intervenue.
5: Merci.
1: Quelle solution pour cette dame désormais, puisque on a bien compris qu'une fois que les forces de l'ordre ainsi que l'huissier sur décision du préfet, eh bien, interviennent afin de procéder à l'expulsion. Si on a bien compris, il est déjà trop tard. Alors, comment faire pour cette dame ? Quelle solution proposer à cette dame ? 02 62 99 11 00. Elle dit n'avoir ni proche ni famille sur qui s'appuyer. 02 62 99 11 00. Si vous avez des conseils à donner, vous êtes les bienvenus. Freedom, allô, bonjour. Allô ?
6: Allô ?
1: Oui, bonjour monsieur.
6: Bonjour, je suis bien chez Radio Freedom, là, monsieur?
1: Oui, nous l'est en direct, monsieur, oui, absolument.
6: Ah, d'accord. C'est parce que mes téléphones là, c'est parce qu'on m'a trouvé des papiers, s'il vous plaît.
1: Ah, ben on va rapidement dire à quel nom les documents pour aider le propriétaire.
6: Ah oui.
1: S'il ne m'a pas le nom, il ne peut rien faire. Hein.
6: Alors,
1: monsieur, mais entends pas où ? Allô ? Monsieur, passez un instant, mais ça va sur la route en attendant, parce que mais t'entends pas où ? Jacques avec nous pour signaler la présence d'un chien sur le réseau routier. Jacques, bonjour. Même Jacques aussi répond pas moins. Jacques, vous nous entendez, Jacques ? Voilà. Bonjour, Jacques.
7: Oui, je vous appelle concernant à la sortie du viaduc de Saint-Paul en direction de Saint-Pierre.
1: Oui.
7: Il y a un petit chien qui essaie de traverser la route, il est passé devant les voitures. Moi-même, j'ai été surpris.
1: Aïe, aïe, aïe.
7: J'ai failli rentrer dans une voiture.
1: Ouais, son espérance de vie est plutôt courte à cet endroit.
7: Oui, son espérance de vie, là il est compté, là.
1: Oh là là, mais il arrive d'où ça, ce petit chien
7: sur je sais pas, c'est un petit chien qui est perdu, on dirait qu'il a un collier, tout ça.
1: Oh.
7: Il est pas trop gros, hein.
1: Bon, alors, route des Tamarins, sortie viaduc de Saint-Paul en direction de Saint-Pierre.
7: Voilà. Mais il essaie de traverser les deux voies qui vont sur Saint-Pierre et de l'autre voie aussi.
1: Ouais, de toute façon, il faut être vigilant dans les deux sens, mais voilà. Comment inviter un aussi petit chien à la vitesse de 90 km/h? Bonjour et dégâts, hein.
7: Oui, mais parce qu'il y avait un 4x4 devant moi qui a voulu essayer de s'arrêter pour pas aider le petit chien, mais il s'est pas rendu compte qu'il était en plein milieu de la chaussée.
1: Ah, il y a une voiture qui a voulu s'arrêter pour aider le chien?
7: Oui, juste après la voiture, une voiture qui a voulu s'arrêter là.
1: Ça, c'est dangereux. Ça, c'est dangereux, ça, automobiliste, hein.
7: Mais moi-même, heureusement, j'ai pu donner un coup de volant.
1: Bon, on va prévenir les automobilistes pour vraiment qu'ils lèvent le pied, mais franchement, il a peu de chances de survie, ce pauvre petit chien.
7: Ah oui, là je sais pas, mais écoute.
1: Bon, on informe en tout cas. Merci beaucoup, Jacques.
7: Merci, au revoir, bonne journée.
1: Et bonne route, au revoir. À Freedom, 9h passé de 46 minutes. Freedom Information, audit de Freedom 2, la présence d'un petit chien est à signaler à la sortie du viaduc de Saint-Paul. Vous êtes là en direction de Saint-Pierre et la prudence également dans l'autre sens de circulation puisque ce petit chien traverse la quatre voies. Soyez vigilants, 02 62 41 51 51, il peut y avoir des freinages brusques dans ce secteur. Dans les deux sens, sens Saint-Paul, Saint-Pierre, c'est juste à la sortie du viaduc, 02 62 41 51 51. Monsieur, merci d'avoir patienté. Vous étiez en train de dire moi qu'on a trouvé des papiers, mais m'y était en temps pas ou très bien.
8: D'accord.
1: Est-ce que m'y pourrait entendre au mieux? On n'a pas bien compris qu'on l'a dit.
8: Là, vous m'entendez à moi, là?
1: Ouais, vous l'avez un peu loin. Vous l'avez quoi? Vous l'avez sur haut-parleur, monsieur? On ne peut pas enlever?
8: Ma sorte de la voiture.
1: Ou la sorte de la voiture?
8: Oui, là, vous parlez?
1: Ouais, vous l'avez sur haut-parleur, monsieur?
8: Non, il faut dire que m'y tient. Ben monsieur, il m'a rappelé alors.
1: Ouais. Et ça aide à moi un minimum, va, parce que là, nous bataillons dans le vide, nous
8: alors,
1: deux.
8: Les amis de Noël minimum a trouvé son permis de conduire.
1: Le nom.
8: Et les papiers de voiture, quoi, cargue, et ainsi de suite.
1: Le nom.
8: Et le monsieur, il s'appelle Meyer Damien Hubert Florian. Et il habite à Saint-Pierre.
1: Meyer Damien Hubert Florent, c'est ça l'a dit?
8: Oui, Meyer, Damien, ouais. Hubert, Florent, Florian.
1: Florian.
8: Et il habite Florian.
1: Ouais, ok.
8: Et il habite chez Saint-Pierre. Oh. Tout ça, là, ce matin, sur le parking de la Rabine à Saint-Leu, là.
1: Ok.
8: Le papier, la gueule de l'eau, elle est un peu mouillée, mais là, mettre un peu de soleil pour sec.
1: Oui, c'est déjà mieux que rien. Au lieu de les perdre totalement, il peut quand même récupérer quelque chose.
8: Bien sûr, monsieur.
1: Ben voilà.
8: Bien sûr.
1: C'est gentil à vous, monsieur, d'avoir récupéré, d'avoir fait sécher.
8: Voilà. Et s'il peut appeler la main, il appelle la main le numéro que m'y appelle là.
1: Ok. Mais donne le numéro 06 93 80 oui. 86 03.
8: Ça, même.
1: Merci beaucoup, monsieur.
8: Il n'y a pas de quoi, bonne journée à vous.
1: Allez, bonne journée, à bientôt. Je rappelle, Meyer Damien Hubert Florent, papier retrouvé, il faut donc appeler le 06 93 80 86 03. Freedom 02 62 99 12 00, la suite de vos appels. Freedom, bonjour, allô?
9: Allô?
1: Oui, bonjour.
9: Oui, bonjour, je m'appelle, il y a mal appelé pour ma petite fille, pour moi, c'est M. Dylan.
1: Oui, M. Dylan, nous l'appelle pour petite fille, ou c'est-à-dire?
9: Oui, parce qu'en fin de compte, m'avait téléphoné l'antenne de Paris pour avoir une aide financière que nous n'avons le droit, que l'avait mis en place.
1: Oui, je vous ai entendu dire, mais pas la totalité de votre intervention. Patientez un instant, on va sur la route et je reviens vers vous juste après cette intervention. Un camion, pneu éclaté sur la route des Tamarins. On fait le pain avec William. William, bonjour.
10: Oui, bonjour, monsieur Francky.
1: Oui.
10: Donc, pour moi, impressionnant. Moi, je n'ai jamais vu un pneu exploser comme ça. Avant droite, s'il ne trompe pas, à 1 km avant Bracano. Enfin, mince, on a oublié de noter le P.
1: Oui.
10: Sur la voie de gauche. Et pour avoir les automobilistes qui vont arriver à terre là à grande vitesse en plus pour que ça t'y ralentit quoi.
1: D'accord. Quand on parle à moi du pneu éclaté là, c'est le pneu dans la voie de gauche, c'est le camion.
10: Le camion de la voie de gauche et le pneu avant droite, si je ne me trompe pas.
1: Le camion est dans la voie de gauche, tiens donc.
10: Ouais, parce que c'est ça en plus. Il y avait un poids lourd derrière aussi, mais heureusement il avait sa distance de sécurité.
1: Oui.
10: Et on sentait une odeur de plastique là. Et du coup, ça a explosé après quand nous on a dépassé le camion. J'ai vu ça dans le rétro, c'était impressionnant.
1: Ah, vous avez vu le témoin direct du pneu qui a éclaté?
10: Oui. Et je me suis dit d'appeler parce qu'on ne sait pas derrière après pour éviter des suraccidents.
1: Ben oui, et on va informer la direction régionale des routes surtout pour anticiper et baliser le secteur si nécessaire.
10: Ah ben tout à fait, mais bravo chauffeur, hein, parce que pour tenir le camion, parce que vous y pensez d'y aller virer.
1: Waouh, wow. Ouais, il a dû se faire une grande frayeur le chauffeur en même temps là.
10: Ah ben mais on doute pas, bon ben j'espère que c'est bien ce que moi l'a vu, mais bon, de toute façon c'est pas autre chose, mais voilà, à ralentir à un bon kilomètre 5 avant le viaduc de Saint-Paul dans le sens pour partir vers Saint-Denis. Et ça va peut-être commencer à ralentir aussi, je pense, dans le secteur.
1: D'accord. En tout cas, merci pour ce point. Merci pour l'information, William.
10: Il n'y a pas de souci.
1: Et bonne route, à bientôt, au revoir. Il est 9h, 9h passé de 51 minutes. Freedom Information, auditeur de Freedom 2, on nous signale un camion avec un pneu éclaté dans la voie de gauche, voie de dépassement. Camion dans la voie de gauche à hauteur de la sortie Bracano en direction donc de Saint-Denis. Nous sommes environ le viaduc de Saint-Paul, direction Saint-Denis. Soyez extrêmement vigilants dans le secteur. Un pneu éclaté, peut-être des débris également sur la chaussée. Hein. Donc il faut absolument ralentir. 02 62 41 51 51 pour toutes vos informations. Monsieur Dylan, merci d'avoir patienté.
11: Oui, du coup, enfin, pour que, voilà, il appelle surtout pour remercier les gens que l'a téléphoné.
1: Oui.
11: Que l'a aidé à nous. Nous remercie aussi Freedom, parce que l'a très très bien marché.
1: Alors, justement, rappelez-nous le sujet de votre conversation. Je vous disais, je vous ai entendu, mais pas dans la totalité. Oui. Vous avez appelé en fin de compte pour avoir de l'aide.
11: Voilà, parce qu'en fin de compte, nous l'est à Lyon actuellement pendant 2 ou 3 semaines.
1: Oui.
11: Et des aides ont été mises en place par le département.
1: Mmh.
11: Et qu'il fait, nous vient tous les ans, il fait 4 ans, nous vient, et nous n'a jamais eu des problèmes. Nous l'a toujours, quand Aurélien était là, m'a toujours appelé, l'été fluide, t'es direct, l'aide, t'es débloqué direct. Et là, il faut nous décoder, nous rappelle, ah, appelle en mode une semaine, ou soit t'es sorti à où. Donc, on a payé ton hébergement, on a payé ton billet d'avion.
1: Mm-hmm.
11: Et ben maintenant, il faut serrer, monsieur. Il faut serrer. On en a déjà, parce qu'il est intérimaire. Il ne gagne pas beaucoup. Hein, des fois, vous faites 2 semaines, après, vous ne travaillez plus, ou on n'a même pas un SMIC. On n'a pas le choix de venir en métropole. On
1: n'a
11: pas le choix. Et là, il faut coder, il faut pleurer. Dit, ouais, ben voilà, nous l'avons calé. Elle m'a dit qu'elle m'a plus rien, m'a besoin de l'étude. Ben monsieur, ben il faut serrer. Et il me dit, monsieur, ben l'aide. Ben non, ben rappelle en moins d'une semaine.
1: Et ça, c'est le département qui vous répond, monsieur?
11: Oui, c'est l'antenne de Paris, m'a pas honte de dire.
1: Non, non, ben ça a subi de toute façon, donc oui, ok.
11: Donc voilà, m'a ressenti de la colère, m'a ressenti tout ça en fin de compte. Et il a jamais été comme ça. Et comme tu es en train de dire hier, elle me répète, pense s'il faut. Ben, monsieur, ben, ouais, quand tu appelles Aurélien, ou soit, etc., tous les bureaux, tous les systèmes, ben, en fin de compte, t'es fait ce travail, t'es là, tout de suite, t'es trouvé une solution, clac, t'es fini. Ben là, nous ressent le changement. Nous ne voyais pas le travail qui a été fait derrière. Mmh. Il nous appelle Aurélien, ben ça, Aurélien, t'es fait son travail, mais nous ne te voit pas. Et là, aujourd'hui, ben nous là qui est stress, pas bien, un angoisse, comment ça fait, il manque des trucs pour manger, etc. Du coup, c'était un gros stress. Et aujourd'hui, ben voilà, mais remercie aussi Freedom, mais remercie tout le monde. Et franchement, m'y rentre à la réunion, et ça, ce sera un combat. Ce sera un combat, pourquoi? Parce que, comme on a dit hier, on a des familles, ils pensent qu'il peut avoir un cancer, ou soit ils viennent en métropole, pour d'autres enfants. On est une maladie, tombe comme ça, comme nous.
1: Ouais, parce que là, comme écouteur, on a l'impression de nous faire marche arrière, là, non? Il y a des choses qui existaient, qui fonctionnaient très bien, et là, tout d'un coup, il y a comme un grain de sable dans...
11: Oui, il y a un problème, mais nous ressent l'effort, nous ressent parce qu'on n'a jamais vu ce stress-là. Il a toujours été fluide. À quoi, excusez-moi, tu sais, hein? Peut-être qu'il attend, on revient, allez, vous faites un truc commun. Pour parler comme avec des gens. Peut-être qu'il croit que c'est un plaisir de prendre l'avion, tous les ans en métropole, ou soit pour les gens malades. Ou que n'a cancer, ou m'y connaît pas moi. Imaginons, Aurélien, tu fais des trucs aussi, mais il croit, mais tu entends dire, il t'a fait des trucs, comment, pour ramener les corps à la réunion, tu crois?
1: Oui, rapatriement, oui, bien sûr, oui.
11: Imaginons, les gens, les dans le deuil. Ah non, il faudra attendre, ou soit nous gagne pas, je vais mettre l'argent de notre poche, tu n'as des aides. Aide, ou soit, simple, si tu n'y arrives pas à faire ce travail, dégage. Allez, dégage. Parce qu'on a des gens dans la détresse. Il y a des gens qui ont le besoin. Comme il était en train de dire hier, c'est pas le large au département que l'on a besoin de suivre le travail. Mais quand l'on galère et a des aides, ben aide. Moi, pas besoin de ça, c'est mes travail. Pourquoi? Parce que moi, c'est la santé de mon enfant. Vous voyez, dans le monde, moi, je me disais, vous avez mal le cancer, demande à aide de préférer l'argent ou être guéri. Ça, je vais dire, oh, je veux ma santé. Donc l'argent n'a pas de valeur, c'est pas l'argent qui compte.
1: C'est vrai que dans d'autres cas, on a d'autres préoccupations, et si en plus à cela il faut rajouter le souci, le côté finance, or que des aides existent.
11: Oui. Oui. Et là, en deuxième temps, comme par hasard, prise téléphonique, nous gagnons un appel. Ah ben, l'aide a été débloquée. On a envoyé. Donc, faut appeler Freedom. Et m'a jamais appelé Freedom, hein, monsieur. M'a jamais appelé. M'y écoute, mais m'a jamais appelé. Et monsieur, maman, il n'est pas comme ça, ni monte pas mal par tout comme ça. Mais là, quand en arrivant à la Réunion, s'il a des parents qui vivent en métropole ou qui vivent ce que moi la vive, n'hésite pas à appeler à moi s'il veut m'y mettre pas mon numéro à l'antenne, si tu veux demander, parce que tu sais, ben, ce sera un combat. Parce qu'il ne peut pas faire ça. Mais désolé, s'il a fait à moi demain, c'est qui? Tu vois, en parlant comme ça. Donc pour moi les tristes, et ben ça sera un combat pour les familles qui va venir, etc. Parce que ça ne peut pas faire ça.
1: Et selon vous, très clairement, c'est parce qu'on appelle la radio justement que l'aide a été débloquée. Enfin, je veux dire, c'est pas une pure coïncidence, voilà. Quoi. C'est ça, on veut dire.
11: Voilà, l'aide a été débloquée, mais elle n'a jamais arrivé, par contre. Elle a été dit, mais jamais arrivé. Donc aujourd'hui, voilà. Et non, mais ça, à la Réunion, c'est arrivé. Ça fait, vous ne connaissez pas, hein. Mais ce sera un combat, parce que ça fait attendre. Enfin, je suis un collègue, ça fait attendre au régime avec tout le monde commun. Ou m'y connaît pas moi. Parce que là jamais arrive ça et on ressent, franchement, on ressent la tension, on ressent le stress, on ressent, enfin, franchement là, mais ça m'a pas bien hier. Mais vraiment.
1: Ouais, moralement, c'est un coup de massue, quoi.
11: Ben oui. Même si des gens, par exemple, sont en train de vieillir, ils arrivent, on l'a dit, là tombe, c'est comme si mon enfant là, il tombe. Là, tu connais pas la métropole, jamais pas l'avion, etc. Et il faut en urgence, en une semaine, la l'aide, enfin. Il prend le billet et il a besoin de cette aide-là. Qu'est-ce que ça dit encore de l'attendre? Déjà, la personne ne jamais prend l'avion, il ne connaît pas la métropole, rajoute un stress, une pression. À moi, il dit, monsieur, ben, il faut serrer, monsieur. Rappelle-moi d'une semaine. Non, mais il y a un problème.
1: Je vous remercie d'avoir donné des nouvelles, justement, pour dire un petit peu comment ça se passe pour en ce moment. L'aide débloquée permet à vous de rebondir. Et de suivre la santé d'autres enfants dans de meilleures conditions.
11: Oui, voilà.
1: Après, c'est ça qui est important aussi.
11: Voilà. Et donc, en rentrant là, ben, ce sera un combat, ça.
1: Monsieur, merci. Pour, Dylan, pardon. Merci pour les nouvelles, en tout cas.
11: Ben, de rien. Écoute, bonne journée.
1: Bonne journée, à très bientôt. Merci, au revoir. Voilà pour ces nouvelles de Dylan qui nous avait appelé hier. Bonne nouvelle donc, l'aide dont il avait droit a finalement été débloquée juste un peu après son appel. Freedom, rappel de l'information concernant ce camion pneu éclaté. Nous sommes sur la route des Tamarins, un peu avant le viaduc de Saint-Paul, en direction donc du port. On nous signalait tout à l'heure que la voie de gauche était neutralisée par ce camion au pneu éclaté. 02 62 41 51 51. Continuez de nous informer bien sûr en direct. Dans quelques instants, vous retrouverez Julie pour la suite du programme sur l'antenne de Freedom. Ce sera Son du Soleil juste après les infos. Il est 10h.
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14: À la une, Orange Mécanique à Narbonne, 5 jeunes ont battu à mort un adolescent de 17 ans après lui avoir tendu un guet-apens. La victime a été laissée agonisante sur un chantier. Il est décédé en début de semaine. Ses bourreaux présumés sont sous les verrous. Les détails dans un instant. Les suites de l'affaire Liana et cette information qu'Europe 1 vous révélait dès hier. Les magistrats sont très remontés contre les mesures disciplinaires envisagées par le garde des Sceaux. La canicule, une bonne partie de la France voit la vie en rouge. 72 départements en alerte maximale, 50 millions de Français concernés, vague de chaleur sans précédent qui devrait atteindre son pic aujourd'hui. À 8h10, votre invité ce matin, bonjour Laurence Ferrari.
15: Bonjour Dimitri, ce sera Gérard Larcher, le président du Sénat. Les magistrats organisent la fronde après les sanctions décidées par le garde des Sceaux pour répondre aux dysfonctionnements constatés lors de la mort de Liana. Est-on condamné à vivre dans une république des juges? Vit-on encore dans une société de la confiance ou de la défiance vis-à-vis de l'institution judiciaire? Et puis la grande affaire, Dimitri, des prochains mois, bien, ce sera l'examen du prochain budget de la France avec une ligne rouge pour le président du Sénat. Pas question de recommencer le festival des taxes et des impôts. Il nous le dit dans un instant.
14: 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Christophe Lamarre. Bonjour Christophe.
16: Bonjour Dimitri. Bonjour à tous. Terrible illustration de la montée vers la violence d'une partie de la jeunesse. À Narbonne, un adolescent de 17 ans est mort samedi dernier après avoir vécu l'enfer. Une pluie de coups, un passage à tabac en règle dont les images soulèvent le cœur. Les cinq meurtriers présumés, âgés de 17 à 19 ans, ont pris le soin de filmer cette scène d'horreur. C'est ce qui a permis leur interpellation, leur mise en examen et leur incarcération, Charles Bouchain.
17: C'est vendredi en début de soirée que Louis, 17 ans, avait rendez-vous sur le parvis de la médiathèque de Narbonne. Un rendez-vous qui se transforme en guet-apens. Cinq personnes l'attendent et l'emmènent près d'un chantier. Le jeune homme est alors roué de coups de pied et de coups de poing. Ses agresseurs le filment en train d'agoniser, le souffle coupé. Ce n'est que le lendemain qu'il est retrouvé, explique David Leroux, superviseur national d'Alliance Police.
18: Il a été passé à tabac le vendredi soir et laissé pour mort, donc un endroit relativement discret du fait d'un chantier. Et c'est un ouvrier, en arrivant sur le chantier le samedi matin, assez tôt, à la fraîche, qui a trouvé la victime.
17: 48 heures plus tard, le jeune homme décède. Ses cinq agresseurs, dont trois mineurs, ont été interpellés. Les motifs de ce lynchage restent inconnus. La victime connaissait certains de ses agresseurs croisés à l'aide sociale à l'enfance.
18: Le point commun entre la plupart des protagonistes ainsi que la victime, c'est un passage et un parcours au sein de l'aide sociale à l'enfance dans différents endroits, foyers ou autres de la région Occitanie.
17: Les cinq suspects ont été mis en examen pour tentative d'assassinat avant d'être placé en détention provisoire.
16: Charles Bouchain, violence décomplexée, utilisée comme mode d'expression pour régler un différend ou obtenir par la force ce que l'on ne peut avoir par ailleurs. À Saint-Brieuc, un enfant de 10 ans et demi vient d'être mis en examen pour tentative de meurtre et tentative de viol sur une femme de 22 ans. Si l'âge réel de l'agresseur interroge, l'intentionnalité reste la même. À Narbonne comme à Saint-Brieuc, cette ultra-violence sidère autant qu'elle inquiète les policiers. Bruno Bartoschetti du syndicat Unité SGP Police et Faux.
19: On est en train de vivre l'ensauvagement d'une société. Les jeunes sont impliqués, de plus en plus impliqués. On a aussi cette gratuité dans la violence. Et la police, elle fait de son mieux avec les moyens qu'elle a. Et puis, c'est très difficile d'être présent partout. D'ailleurs, la preuve, ce jeune qui a été laissé pour mort, il a été découvert le lendemain matin, suite après ce passage à tabac. On peut pas être présent dans tous les quartiers en permanence. Même si on doublait les effectifs, en fait, on ne pourrait pas, aujourd'hui, guérir les maux de cette société qui est aujourd'hui qui bascule dans l'ultra-violence. On considère que la justice est dépassée, la police peut l'être également dans certaines situations par manque de moyens. Il y a un vrai problème lorsqu'on interpelle un jeune et que celui-ci va être présenté à la justice parfois un an après, ça veut dire qu'il y a un souci. Les sanctions doivent être beaucoup plus fermes, immédiates. On ne s'en donne pas les moyens.
16: Bruno Bartoschetti du syndicat Unité SGP Police FO, joint par Christophe Bordel.
14: La justice plus que jamais au cœur de la tourmente après l'affaire Liana. Il y a une suite aux informations qu'Europe 1 vous révélait dès hier. La fronde des magistrats déclenche un coup de tonnerre politique. Bien.
16: Tout est parti de cette boucle WhatsApp, application de messagerie cryptée qu'Europe 1 a pu consulter. Des centaines de magistrats contestent les conclusions du pré-rapport rédigé après le meurtre de Liana. Une tribune est même en attente de publication pour défendre leur point de vue si dysfonctionnement il y a eu. Ils sont d'abord structurels. Alexandre Chauveau, dans leur viseur, il y a les sanctions contre le substitut du parquet d'Auch.
20: Le garde des Sceaux visé par une partie des magistrats en colère. Selon nos informations, certains juges ont ainsi proposé dans un groupe WhatsApp de saturer la boîte mail du cabinet de Gérald Darmanin ou celle du Conseil supérieur de la magistrature. Une autre participante évoque, elle, la possibilité de renvoyer certaines audiences ou de faire valoir un droit de retrait. Manière de protester contre les récentes sanctions prises par Gérald Darmanin à l'encontre de magistrats accusés de négligence dans l'affaire Liana. Sanctions néanmoins justifiées, selon la porte-parole du gouvernement, Maud Bréjon.
21: Le garde des Sceaux, comme le ministre de l'Intérieur, ont à raison et à ce titre sollicité les enquêtes nécessaires et le travail doit évidemment continuer. Mais je crois qu'encore une fois, chacun doit faire face, et c'est aussi le cas des magistrats, à sa propre responsabilité lorsqu'elle existe.
20: Gérald Darmanin, lui, maintient que des fautes individuelles ont été commises et qu'elles doivent être sanctionnées, tout en veillant à préserver la majorité de la profession. Le garde des Sceaux dit par ailleurs entendre la colère des magistrats au sujet du manque de moyens dans la justice. Il promettait cette semaine un choc numérique pour accélérer le traitement des procédures.
16: Alexandre Chauveau du service politique d'Europe 1.
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14: La canicule a les courages, hein. Le pic devrait être atteint aujourd'hui. 72 départements sont en vigilance rouge, c'est du jamais vu. Hein.
16: On verra avec Anissa Haddadi dans quelques instants qu'il existe effectivement des motifs d'espoir. Promis cette fois, il y aura du nouveau à l'ouest. En attendant, il va falloir passer une nouvelle journée dans la fournaise. Dans les grandes villes, on a franchi le cap des 40 degrés. Appartements transformés en four à pain. Chaleur qui n'est pas sans conséquences aussi dans les campagnes. Les agriculteurs souffrent et leur bétail avec eux. Reportage dans une exploitation de Saint-Genis-les-Ollières dans le Rhône, Jean-Luc Bougeon.
0: Le mercure affiche 40 degrés dans les champs de la ferme Michalet. Quelques vaches, des blondes d'Aquitaine, ont choisi de se mettre à l'ombre sous le toit du bâtiment agricole où la température est inférieure de quelques degrés. Mais il faut quand même faire attention aux bêtes, explique Georges, le papa, notamment à ce petit veau de 5 jours qu'on asperge d'eau.
2: On rafraîchit, on refroidit la température corporelle du veau. Parce qu'il battait, il fait trop chaud pour lui, ils n'ont pas de régulation thermique au début.
3: Il reste fragile.
2: Ah ben oui, les 15 premiers jours. Oui.
0: Avec des températures pareilles, la surveillance doit donc être constante, même si parfois cela ne permet pas d'éviter le pire, explique Guillaume Michalet, le fils.
23: Plusieurs fois dans la journée, on va les rafraîchir, faire attention qu'ils s'hydratent bien déjà, et puis on va leur mettre un ventilateur s'il y a besoin, on va les rafraîchir avec de l'eau fraîche s'il y a besoin. Mais par exemple, avant-hier, il y a une mère qui était gestante de 5 mois, qui a avorté dû aux fortes chaleurs.
0: Et dans les champs aussi, la canicule est un problème avec des moissons qu'il a fallu avancer.
23: Le blé, donc pour nous, on commence ce soir. On a 10 à 15 jours d'avance par rapport à une année normale.
0: Malheureusement, la conséquence de ces moissons précoces est là aussi négative. Les grains seront plus petits et moins nombreux, ce qui occasionnera en bout de chaîne une perte de production. Saint-Genis-les-Ollières, Jean-Luc Boujon, Europe 1.
16: Et cette chaleur extrême qui pèse également sur le réseau électrique dans le Finistère. Le courant revient progressivement dans les foyers qui en étaient privés après qu'un transformateur RTE a rendu l'âme près de Quimper. Des pannes, il y en a eu un peu partout dans le pays, mais de moindre ampleur. Dans le Tarn-et-Garonne, c'est un réacteur de la centrale nucléaire de Golfech qui est à l'arrêt. L'eau de la Garonne est devenue trop chaude pour le refroidir efficacement.
24: Alors une bonne nouvelle dans tout cela, c'est que cette canicule semble toucher à sa fin.
16: Et il faut pour cela regarder du côté de l'ouest du pays. Anissa Haddadi, cet épisode caniculaire devrait effectivement prendre fin progressivement.
25: Oui, ça va être très progressif effectivement, Christophe. Demain, cela va commencer par l'ouest et par la Bretagne en particulier, où on attend 26 degrés à Brest, donc on va vraiment sentir la différence. Samedi, la façade atlantique va connaître un rafraîchissement. Dimanche, les régions situées entre le sud-ouest et le nord-est du pays. Et puis, le rafraîchissement va se faire entre lundi et mercredi pour le quart sud-est entre les Alpes et le pourtour méditerranéen. Alors, même si les températures vont nettement baisser, on va perdre 16 degrés globalement, avec des orages évidemment, la sensation de chaleur, elle va bien rester présente pendant quelques jours encore sur les sols, les bâtiments, les maisons qui ont accumulé tellement de chaleur que le rafraîchissement sera long. Courage.
16: Merci Anissa Haddadi, notre spécialiste météo que les auditeurs d'Europe 1 connaissent bien, bien évidemment.
24: Merci, bah vous aussi vous êtes connu, Christophe Lamar, laissez-moi vous le dire. Merci Christophe, dans un instant, restez avec nous sur Europe 1, la grande interview Europe 1 CNews, le président du Sénat, Gérard Larcher, l'invité de Laurence Ferrari, dans un instant sur Europe 1. Il est 8h08, bon réveil.
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Bien le bonjour à la Réunion, 10h11, 02 62 99 12 00. Nous parlons également de canicule. Et oui, il fait chaud, c'est étouffant. Nos auditeurs de la métropole, ils nous appellent en nous disant « On ne tient plus, on est obligé de mouiller le sol, on est obligé de se mettre en culotte toute la journée. »

0: Bonjour. Alors, donc, j'appelle, c'est pour trouver.
1: Oui.
0: Donc, c'est un American Star. Donc, de couleur noire, avec quelques petites rayures de bringées sur l'arrière. Hein. Et donc, le chien, il a un collier rouge, à l'intérieur, de couleur jaune, avec une attache et un mousqueton qui glisse. Donc, j'ai retiré le mousqueton, on lui a donné de l'eau. Là, il est dans la cour de Canal Plus, sur Saint-Denis.
1: D'accord. Et du coup, vous pouvez le garder le temps d'eux, hein?
0: Non, pas du tout, parce que là, je suis venu en bus, et donc, il y avait pas mal de gens qui étaient là. Donc, il y avait une dame qui prenait l'avion ce soir, qui ne pouvait pas rien y faire. Et donc, là, sans doute, le chien, soit il s'est... soit le chien, il était égaré, ou il s'est barré, quoi.
1: Donc, d'accord.
0: Là, c'est un chien, il est sociable, il est pas dangereux, donc loin de là.
1: Mais là, voilà... Là, si vous devez partir, en tout cas, vous allez le laisser dans la cour de Canal+, et puis il sera dans les parages, on imagine, si le propriétaire réagit assez rapidement.
0: Voilà. Mais apparemment, il est en stress, parce que là, il est en train de suffoquer, là, donc je lui ai donné de l'eau, donc là, il reprend, voilà, comme vous l'attendez, là. Et c'est assez inquiétant, quoi. Donc, je ne sais pas ce qui se passe, parce qu'apparemment, il n'est pas resté seul, et je pense que là, il est en stress, quoi. Donc, si le propriétaire, il a perdu son American Star, donc c'est sur Saint-Denis. Voilà.
1: Mais qu'est-ce qui lui arrive là? Pourquoi il est comme ça?
0: Je pense qu'il doit être en stress, hein, parce que généralement je lui ai retiré son collier tout à l'heure, il était calme et tout, super, il était en stress, il y avait du monde autour de lui.
1: Ouais.
0: Là il sait apparemment qu'il va rester tout seul, donc il est en train de stresser, quoi. Donc il s'y foque comme ça et c'est stressant, quoi, c'est agaçant, quoi.
1: Ah oui, même vous allez pouvoir partir, mais même vous n'allez pas être tranquille, quoi.
0: Ouais, on est tous comme ça, quoi. Après, de base, de mon métier aussi, quoi. Donc, voilà, quoi. C'est spécial, quoi. Je sais pas comment ça se fait que. Je sais pas s'il n'y a pas quelqu'un qui a pu manifester son intention au niveau des garçons chiens, quoi, je veux dire.
1: Non, mais après, un chien comme ça, oui, c'est pas. Ouais, si quelqu'un peut l'emmener chez un veto pour voir, parce que normalement, ces chiens-là, ils sont pucés.
0: Oui, tout à fait. Il est déclaré en mairie, donc il doit avoir un suivi là-dessus. Donc là, je ne sais pas, quoi. Comment ça se fait que le il n'a pas appelé Freedom, essayer de manifester.
1: Après, vous, là, vous me dites que vous êtes en bus, hein, donc c'est vrai que vous ne pouvez pas faire le déplacement.
0: Voilà. Là, je ne peux rien y faire. Peut-être qu'il y a quelqu'un qui peut venir le ramener chez le veto. Surtout pas en foyer. Hein.
1: D'accord.
0: Donc, surtout pas en foyer, parce que c'est 8 jours et après, c'est... Voilà.
1: Oui, malheureusement. Donc, s'il y a quelqu'un qui nous écoute déjà, si le propriétaire nous entend, un American staff noir, un peu bringé.
0: Sur l'arrière, il y a quelques petites taches avec le poitrail un peu blanc.
1: Poitrail
0: avec quelques taches de blanc, là. Et puis, le chien, il est très sociable, il est très gentil. Donc, il n'est pas agressif, hein. Donc, loin de là. Hein.
1: D'accord, il a un collier rouge, il est au niveau de Canal Plus, là, sur le boulevard Sud.
0: Dans la cour. Là, pour le moment, il est dans la cour. Là. Il est en sécurité dans la cour, mais parce que, on va dire, il y a la rocade juste à côté, donc c'est craignant, quoi.
1: Ah oui. Donc, si jamais le propriétaire est à l'écoute, qu'il aille directement rechercher son chien, de toute façon, vous ne pouvez pas rester longtemps.
0: Non. Là, ça fait une heure que je suis resté, que je ne veux pas rester, donc.
1: Ok. Voilà, quoi. Bon, c'est bien gentil, en tout cas, de l'avoir signalé. Et on peut quand même laisser votre numéro de téléphone au cas où le propriétaire aurait des questions ou.
0: Ouais.
1: Ou imaginons que vous êtes encore sur les lieux au moment de.
0: Là, je vais partir là en fin de compte.
1: Ah, tout de suite, d'accord, ok. Bon, en tout cas, voilà, on sait qu'il est dans la cour de Canal+. On est au niveau du boulevard Sud. Je pense qu'il doit être dans les parages, hein, la maison du propriétaire. Voilà, il est pas.
0: Ça doit être un arrondissement parce que généralement, les chiens de petite cabaret, comme ça, de enfin, petite taille, ils vont pas trop loin.
1: Voilà, ils font pas des kilomètres non plus. En tout cas, voilà, merci, c'est gentil de nous avoir appelés.
0: De rien, pas de souci.
1: À bientôt, monsieur, au revoir. Donc, pour récupérer cet American Staff noir avec un collier rouge, il est bringé sur l'arrière, vous pouvez aller vous rendre directement du côté de Canal+, hein, sur le boulevard Sud. C'est vrai que ce chien-là, il est très inquiétant, hein, ces bruits-là qu'il fait. 02 62 99 12 00. Freedom, allô? Allô?
2: Oui, bonjour.
1: Bonjour.
2: C'est quoi le sujet un petit peu là? On peut parler un peu de tout?
1: Comme vous voulez, ouais.
2: Voilà, en fait, c'était par rapport à ce matin. J'ai pu comprendre qu'il y avait, je sais pas, un don d'organes, un truc comme ça. C'est bien ça, là?
1: Oui.
2: Il y avait une campagne de don d'organes.
1: Oui.
2: En fait, il y a quelque chose, je n'arrive pas à saisir, c'est que, en fait, moi, les organes, quand on est décédé, c'est pour nous, les Français. Bien d'accord.
1: C'est quoi?
2: Les organes, quand on est décédé sur le sol français, les organes, c'est pour les citoyens français.
1: Pas forcément.

0: Ben, c'est là, mais quand je dis citoyen français, on va dire pour les gens, toutes personnes qui vivent sur le sol français. On va dire ça comme ça.
1: Oui, mais imaginons, je sais pas, il y a un Américain, comme par hasard, il est là, il a fait un accident, il lui faut de toute urgence une greffe de foie, par exemple.
0: C'est tout à fait normal.
1: On peut pas lui donner à lui?
0: C'est si, bien sûr, c'est si, on peut lui donner.
1: D'accord.
0: Et, en fait, dans la loi, en fait, pour les dons d'organes, vous savez, c'est la loi de 1977 ou 74. Simone Veil a fait passer la loi pour la contraception. En fait, en même temps qu'elle a fait passer la loi, il y a une loi qui définit comme quoi que chaque organe de Français est prioritairement donné aux, comment ça s'appelle, ben, aux habitants d'Israël, en fait. C'est la loi, hein. Tout organe français est en priorité pour les citoyens israéliens, et après, en second, nous, on passe. Ça, c'est la loi Simone Veil.
1: D'accord.
0: Et en fait, c'est pour ça que je comprends pas un truc, c'est que là, il y a une campagne de pour des organes. Est-ce que c'est vraiment pour les Français? Et ça, je veux savoir, en fait, parce que, par hasard, il y a Israël est en guerre. Peut-être qu'eux ont plus besoin que nous d'organes. C'est pour ça que, bon, la campagne, elle tombe un peu bizarrement dans un planning un peu, voilà. C'était mon avis, mais voilà, c'est un peu bizarre le don d'organes, tout le monde insiste dessus, sans savoir la loi, qu'en fait, ben, chaque organe est en priorité donné à un citoyen israélien. Voilà, ça, c'est la loi, en fait.
1: Mais pour vous, vous pensez vraiment qu'il y a une... Ouais?
0: C'est la loi, madame, c'est pas moi, vous pouvez aller voir, c'est depuis 74, ça a été voté, ça.
1: D'accord.
0: Et Simone Veil, ça fait passer ça en même temps que ben, la loi de contraception. Tout organe français, ben, en priorité, part en Israël, et après, ben, si Israël n'a pas besoin, ben, c'est à nous après qu'on l'a. Voilà. C'est simplement la loi.
1: D'accord, et vous pensez quoi sur cette loi, alors?
0: Ben, déjà, pourquoi ils nous parlent d'organes, ou de don de sang, ou de don je sais pas quoi? C'est nous la marchandise, en fait, écoute, c'est le chef de comprendre.
1: Ah, vous pensez... Vous parlez de dons d'organes comme des marchandises?
0: Ben, ouais, c'est ça. Ben, en fait, on est de la marchandise, ouais. C'est bien ça, ouais. Quand on va chez le médecin, on n'est pas des patients, on est des clients, ça va très bien. Il y a un moment, en fait, là, quand on parle de dons d'organes, moi, je sais pas, moi, je connais dans mon entourage des gens qui en ont besoin, je n'ai jamais vu avoir un don d'organes, hein. Vous comprenez? Et après, les dons d'organes, c'est d'abord pour les personnes, on va dire... pas comme nous, hein. C'est d'abord pour les personnes qui, voilà, qui ont un certain statut social. Je veux pas dire qui, comme quoi, comment. Mais c'est pas pour nous en premier, hein. Vous savez. Nous, on passe en dernier. C'est comme ça le fonctionnement. Maintenant,
1: mais en fait, monsieur, cette soi-disant loi que vous mettez en avant, là, c'était une rumeur, ça, non?
0: Vous regardez vous-même, hein.
1: Oui, mais justement, je suis en train de vérifier, là, ici, une rumeur.
0: Mais non, c'est pas une rumeur. C'est une loi qui est passée en 77. Comme quoi, ben, en 74, en 77, excusez-moi, je sais plus quand Simone Veil a fait passer sa loi, et en même temps, bah, tout organe prélevé sur un sol français ou sur un habitant citoyen français, et bien en priorité, c'est pour un citoyen israélien, et après, bah, si nous n'en avons pas besoin, c'est pour nous. Voilà.
1: Alors en fait, on parle souvent de cette loi qui est passée en 1972.
0: 72, d'accord.
1: D'accord, mais elle est. Mais à ce moment-là, apparemment, vous êtes. Là, vous êtes sûr?
0: Pourquoi ça va dans un autre pays? Pourquoi ça va dans...
1: Voilà, pour vous, vous êtes sûr qu'il y a un trafic là-dessus?
0: Ben, attendez, je sais pas, vous avez juste à regarder un petit peu l'information, hein, tous les gens qui disparaissent. Combien? 110 000 enfants en France, ils disparaissent. Ben, il y a un problème quand même, hein. On n'a quand même pas parlé aux informations, ni vous, vous en parlez pas beaucoup. Donc, c'est bien qu'il y a un problème quand même dans le système.
1: Donc, quand on parle de disparition, pour vous, il y a un trafic d'organes?
0: Bah oui, mais madame, attendez, c'est pas parce que j'ai pas vu 1 million d'euros, c'est pas comme Saint-Thomas, c'est pas parce que j'ai pas vu que, bah, j'y crois pas, hein. Mais,
1: d'accord.
0: Dans ce cas, pour moi, il y a un souci de, comment ça se fait, tout ça d'enfants, ils disparaissent? 110 000 enfants, ils disparaissent en France, 110 000! Je crois qu'on en est par seconde, par jour, on en retrouve peut-être, je sais pas, 30 000, 20 000. Bah, c'est, je sais pas, moi, sinon les autres.
1: Mais quand on parle de disparition, monsieur, il y a aussi des adultes, il y a aussi des personnes,
0: Ah non, là, je vous parle des enfants, là.
1: Des enfants, d'accord.
0: Le chiffre annuel en France, c'est à peu près 110 000 enfants.
1: Ok, bon, bah vous avez des chiffres là qui viennent... Mais on ira vérifier, on va voir si les auditeurs, ils ont les mêmes informations.
0: Aujourd'hui, malheureusement, les chiffres, bah, c'est à nous d'aller les chercher. Malheureusement, il y a beaucoup de mauvais chiffres, il y a beaucoup de mauvaises informations. Et si on va mal chercher l'information, comme j'appelle un peu ça les analphabètes de l'an 2000, si on ne va pas chercher nous-mêmes l'information au bon endroit, bien sûr, hein, on ne raconte pas quoi. Les médias, on s'est partis se contrôler. Hein. On s'est vendu sur les chiffres, tous les chiffres. Personnellement, j'entends le chômage ou le je sais pas quoi, tout est bidouillé. Hein. Quand je vois en France, là, pour une canicule, ils n'arrivent même pas à gérer. Oh là là, c'est grave quand même. Hein. Franchement, fermer des écoles, donc mettre des parents directement chez eux et ne pas les envoyer au travail, on appelle ça anticipation. Je sais pas comment ils appellent ça chez eux.
1: D'accord. Et eh ben on va voir, ça fera certainement réagir. Merci beaucoup, monsieur.
0: Bonne journée, madame.
1: À bientôt. Très belle journée à vous. Au revoir. Donc quand on parle de disparition d'enfants, monsieur, il vous dit absolument, il y a un rapport, il y a un rapprochement avec les dons d'organes, enfin même pas les dons d'organes, les trafics d'organes. Vous en pensez quoi? 02 62 99 12 00. Est-ce que ça existe vraiment? Enfin c'est, oui, ça existe. Mais en France, est-ce que toutes ces disparitions, c'est tout de suite lié à un trafic? Frida Malo?
2: Oui, allô, bonjour madame.
1: Bonjour.
2: Oui, je vous appelle en fait, c'est pour un info route, s'il vous plaît.
1: Bien sûr.
2: Alors, faut faire attention au niveau du pont du Petit Bazar.
1: Ouais.
2: Alors, il y a un homme, depuis ce matin, j'ai vu, en fin de compte, il sortait de la station, quand on sort vers Saint-Suzanne pour remonter vers Saint-André. Je l'ai vu, il était dans la voie d'accélération, il était en train de marcher, voilà, en plein milieu de la 4-voies.
1: En milieu de la 4-voies?
2: Ouais, et là, je ressors de Saint-Suzanne, j'ai revu le même monsieur, mais cette fois-ci, en fin de compte, sous le pont du Petit Bazar, voilà quoi. Du coup, il y avait tous les automobilistes de la boîte de droite qui étaient en train de ralentir, en fait. Du coup, voilà, c'est pour signaler, faites très attention.
1: Bon, mais il est en direction de?
2: Il est en direction de Saint-André. En fait, quand on sort de Saint-Suzanne, en remontant vers Saint-André.
1: Direction de l'Est, alors, direction Saint-Benoît.
2: Voilà, c'est ça.
1: Okay.
2: Voilà, direction Saint-Benoît. Un petit bout qui me dit, on dirait pas trop bien dans la tête, mais il y a pour marcher en plein milieu sur la 4-voies. Du coup, voilà, vous pouvez venir.
1: Mais monsieur, quand vous dire en plein milieu sur la 4-voies, c'est-à-dire que les voitures, ils passent entre...
2: Ben voilà, ben le bonne voiture passe, voilà, ben il passe entre les, en fin de compte, si vous voulez bien, parce que t'as l'air là, il était en plein, la voie droite, en fait, il était en plein milieu. Du coup, le bonne, l'auto te saute vers Saint-Suzanne, quand elle arrive dessous le pont Tibazan, toute la voie de droite est obligée à ralentir pour, voilà, quoi.
1: D'accord, bon, ben il est très inquiétant, ça. Ben, on est bon, voilà. Merci, monsieur, en tout cas.
2: Merci beaucoup, bonne journée.
1: La prochaine fois, il faudra passer par le 41, 51, 51, les bons?
2: Ok, au passage, bonjour à ta agent de ma part. Elle est chauffeur poids lourd, ça.
1: Les bons, à très bientôt, monsieur. Merci beaucoup pour l'information, en tout cas. Et Freedom, il est 10h, passé de 24 minutes. Cette information pour les auditeurs de Freedom 2. On vous demande la plus grande prudence sur la 4 voies de Saint-André au niveau du pont Petit Bazar en direction de Saint-Benoît. Apparemment, il y aurait un piéton en plein milieu de la chaussée 02 62 41 51 51. Le service radio-guidage, on vous le rappelle. Nous sommes là au niveau du pont Petit Bazar à Saint-André en direction de Saint-Benoît. Un piéton sur la chaussée sur la 4 voies 02 62 41 51 51. Le service radio-guidage. La libre antenne avec vous, 02 62 99 12 00. Frida Malo?
3: Oui, bonjour.
1: Bonjour.
3: Oui, je suis en direct.
1: Oui.
3: Oui, j'ai appelé hier pour aller l'histoire des femmes qui accouchent.
1: Oui.
3: Voilà. Ben, l'homme est important, comme dit mon ami, la graine.
1: Mm-hmm. Hein? Mais l'homme est important, pourquoi?
3: Ben oui, parce que la femme, elle a besoin d'un soutien.
1: Ah.
3: Mais ça compte pas, c'est le soutien de l'homme.
1: Oui, mais la femme, des fois, elle est dans un tel état.
3: Max la met en retrait. J'ai ça même pas, parce que Max, il connaît que lui, il connaît pas les autres, lui. Il sait un homme de... Il connaît que lui, il connaît ses histoires, mais comme, la manière de mettre à l'écart, moi, t'es frustré, parce que... Bon, monsieur, ça va, il n'y a pas le mot football. Mais non...
1: Non, mais là où l'envie de parler de l'accouchement, ou là, ben pas à la main de l'accouchement, monsieur.
3: Oui, un enfant qui naît. Un enfant qui naît. Comme ça, le plus important, la vie, comment se sent? Comment ça partir d'un enfant?
1: Ah, donc c'est plus important que le foot.
3: Hein?
1: C'est plus important que le foot.
3: Ah, bien sûr, madame. L'enfant qui naît, peut-être de matin, peut-être footballeur, lui. Hein?
1: Ou peut-être chômeur aussi.
3: Ben oui, ben on ne sait pas. Mais. Il n'y a pas comme ça, il parle moins de football. Football, il vient après l'enfant. L'homme qui veut football, là, il fallait bien être né.
1: Donc, il n'y a rien de plus important que. Il n'y a rien de plus important qu'un accouchement?
3: Ah non, largement, hein.
1: D'accord.
3: Là, des mamans, ils meurent. Là, des mamans, ils gardent son enfant un mois. Mais là, des traces d'un enfant qui naît ou qui va naître.
1: Mm-hmm.
3: Quel plaisir.
1: Mais où comment on la vive, ça, au monsieur?
3: Ah, moi, il m'a assis dans la couchée de madame.
1: Oui.
3: Ah, moi, elle a vu ce que la souffrance. quand l'enfant il sort, tout ça. Moi-même, mon cœur là. Franchement, moi t'es comme quelqu'un de mort. Mort en face de la vie.
1: Bah.
3: Parce qu'elle est dure, elle est dure, elle est très dure pour une femme d'accoucher. Très dure. Si un homme vient de faire comme ça là, il connaît que c'est évident, maman lit. Un enfant qu'il traite ce moment, il maltraite ce moment là. Il connaît. Et c'est ça qu'il faut mettre en face. Mettre en face les enfants qui ont l'âge de raison, de voir ce que sa maman y souffert pour mettre lui au monde. C'est ça. Maintenant qu'il y a beaucoup de délinquants, il y a beaucoup d'affaires, les pilates, maman, les pilates, papa.
1: Il faudrait montrer aux enfants l'accouchement, un accouchement en règle générale.
3: Ben oui. Le maman, quand il a l'âge, parce qu'il apprend, les affaires sexuelles en école maintenant. Oui. Et les enfants, ils doivent connaître ce qu'il est un accouchement, ce qu'il n'a pas, quand il a de raison, par rapport à la loi, hein.
1: Oui. Non, mais là, on parle pas de sexualité, on parle de l'accouchement pour lui faire comprendre.
3: Quand il tue quelqu'un, là, montre à lui ce qu'il a fait, là. Il est pas pareil, lui. Il voit pas ce qu'il a fait dans la colère, dans le, l'affaire, là. C'est ça qu'il faut. C'est ça. C'est la répression, l'éducation, dans ce sens-là. Voilà. Ben.
1: Mais est-ce que monsieur, parce que vous dites moi comme ça, que vous étiez dans la souffrance aussi de voir votre madame comme ça.
3: Souffrance par rapport à mon madame.
1: Est-ce que là, vous l'étiez quand même, là, si par exemple, t'arrive un problème, est-ce que vous pensez qu'on aurait gagné géré ou bien vous l'étiez encore.
3: Jamais, j'ai pas ça.
1: Ah.
3: Quand on attend un enfant, jamais, j'ai pas ça. Ça, c'est dur, ça. C'est la mort en face pour vous. La mort en face pour vous. Hein?
1: La pourquoi vie, la mort?
3: Elle est importante, elle est très importante. Quand je dis comme ça, ce monsieur-là parti là-bas, ben, son premier enfant, ben, il est fier de voir, c'est la vie. La vie commence par là. Il commence par que vous avez le football, ou les grands, ou les riches, ou les affaires. C'est ça.
1: Donc pour vous, il est fier de ce que le monsieur-là l'a fait, quoi, que Doku l'a fait.
3: Oui, c'est un départ pour lui. C'est un départ pour lui. Il dit, aujourd'hui, moi, le papa, peut-être que va apporter moins beaucoup de comprendre la vie, ce que veut dire la vie.
1: Ouais.
3: Voilà. Ben.
1: Ok. Ben, merci beaucoup.
3: Il parle un peu pour le madame que Bana la mettre dehors. Ben, Bana ne tient pas compte de système de l'hiver, donc.
1: Hein?
3: Les affaires l'hiver. Normalement, en hiver, on n'a pas le droit de mettre de monde dehors.
1: Oui.
3: Ben oui. T'as mis en tête, madame, ce matin, peut-être expulsé.
1: Ah.
3: En temps d'hiver. Personne ne parle pas de ça. On a l'hiver, on a la période cyclonique, t'as quoi un droit de mettre le monde dehors.
1: D'accord, donc vous pensez qu'on ne devrait pas, elle pourrait.
3: Ben jamais, attendre le période d'hiver passé, le madame n'aura de retour en Ali, et personne ne parle pas de ça.
1: Ok, ça ben on va voir avec les auditeurs, monsieur. Merci beaucoup.
3: Ok, d'accord, merci, au revoir.
1: À bientôt, au revoir. Donc il n'y a rien de plus important que de vivre l'accouchement. Messieurs, même s'ils ne servent pas rien, mais il est là pour son madame. Il a vu la mort en face, il a vu la douleur de son madame. Il faut montrer ça aux enfants. 02 62 99 12 00, la suite dans quelques instants.

0: 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L'As, le 5, le 12, le 4, le 8, ensuite 3, 14 et 15. L'As, 5, 12, 4, 8, ensuite le 3, 14 et le 15 pour compléter sa sélection. 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Freedom, allô?
1: Allô, bonjour.
0: Bonjour.
1: Freedom.
0: À nous-mêmes.
1: Freedom est magique?
0: Toujours.
1: Alors en fait, j'appelle parce que pour passer un coup de gueule.
0: Oui.
1: Sur, par rapport au réseau estival sur Saint-André.
0: Mm-hmm.
1: Et ce matin, sur la ligne 35, il faut savoir que sur cette ligne 35, on a beaucoup de difficultés à circuler avec cette ligne 35. Et encore une fois, l'histoire se répète hier et ce matin, pas de bus en prise de poste. Et les usagers se retrouvent pénalisés fortement. On ne peut plus aller travailler, on ne peut pas aller déposer les enfants à l'école, etc.
0: Mm-hmm.
1: Et quand on sollicite le réseau estival, ou même la CIRES, ben ils se renvoient la balle. Appelez la CIRES, appelez le réseau estival, c'est eux qui gèrent ça, etc., etc. Mais au final, on se retrouve à payer des abonnements et des tickets, et pour rien, parce que on n'utilise pas les bus, parce qu'il n'y a pas de bus, tout simplement. Voilà.
0: Mais comment ça se fait, monsieur?
1: Sur cette ligne 35, il y a... un sous-traitant, c'est-à-dire le réseau estival, ils utilisent des sous-traitants comme d'autres réseaux.
0: Mmh.
1: Mais j'ai fait la comparaison personnellement avec d'autres lignes sur Saint-André et d'autres sous-traitants, il n'y a pas de problème. Mais ce sous-traitant-là sur la ligne 35, ben c'est vraiment la catastrophe.
0: Mais oui, mais pourquoi?
1: Après, je pense que c'est un problème interne parce que c'est... je sais pas, problème de bus ou problème de conducteur, je sais pas réellement ce qui se passe dans leur entreprise, mais nous, on paye notre titre de transport et on ne peut pas voyager aujourd'hui. Et on vous dit, privilégier les transports, etc. pour aller travailler, mais comment on fait?
0: Ouais.
1: C'est, voilà, c'est...
0: Mais ça arrive tellement souvent, monsieur?
1: Pardon?
0: Ça arrive vraiment souvent?
1: Ah oui, ça fait 3 ans et ça fait plusieurs fois que j'avais essayé d'appeler pour en parler, mais je n'arrivais pas à avoir la ligne.
0: Ouais.
1: Et par chance, je peux m'exprimer et, au nom de tous ceux qui empruntent cette ligne. Je peux dire que vraiment, on en a marre, on n'en peut plus. Il faut trouver des solutions rapidement parce que c'est pas normal. Que, par exemple, ma femme est déjà rentrée de la gare pour revenir à la maison à pied, avec un bébé de 3 ans.
0: Vous habitez où?
1: Parce que on habite sur Patelin, et gare Saint-André vers Patelin à pied. Voilà, heureusement qu'il ne pleuvait pas, heureusement qu'il... c'était encore en été à l'époque, fin d'année dernière. Et ça arrive souvent comme ça, des petits pics dans la semaine, dans le mois, où ça va pas du tout, et à répétition, plus de bus, le bus disparaît, voilà. Il faut savoir que sur Saint-André, le vendredi, c'est compliqué. Ça, c'est normal à cause du marché forain.
0: Mm-hmm.
1: Mais est-ce que c'est normal de vivre le marché forain tout le long de la semaine?
0: Ah.
1: Voilà, ça c'est la question que je pose, parce que... je pense pas qu'il y a un marché forain à traverser pour une prise de poste à 6 heures pour commencer son service tous les jours.
0: Non, mais normalement des solutions doivent être trouvées, monsieur. Vous pouvez pas tout ça ne vous.
1: La estivale, j'ai jamais eu de réponse. J'ai appelé, on renvoie la balle à la CIRES, c'est ça concerne l'estivale, etc. Donc vers qui se tourner? L'argent public est mal utilisé.
0: Ouais.
1: Et on dirait qu'il n'y a personne. Je me souviens, à l'époque, en 2008, il y avait des contrôleurs qui contrôlaient les voyageurs et aussi les horaires des bus, ben, j'ai l'impression qu'aujourd'hui, c'est farniente.
0: Oui, mais pourquoi vanter autant les bus, le trajet en bus, pour au final, voilà, ça ne gère pas derrière, quoi.
1: Voilà.
0: Donc, mais on va voir avec les auditeurs, monsieur, vous inquiétez pas.
1: Ouais, on aimerait trouver des solutions rapidement, parce que c'est vraiment, on n'en peut plus.
0: Bah, surtout que personne n'a des solutions, quoi. Parce que c'est pas à vous de trouver une solution, monsieur.
1: Il y a des gens qui ont des leviers, qui ont des contacts, qui gèrent. Mais je pense qu'ils ferment les yeux. Pourquoi? Je sais pas. Voilà, parce que c'est un sous-traitant, je vais pas dire le nom, mais bien connu pour des méfaits bizarroïdes, manquement dans le transport, et toujours là, en train de sévir. Et les usagers sont pénalisés, fortement pénalisés. Voilà.
0: Non, mais après, tout ça ne vous regarde pas, en fait. C'est à eux de trouver des solutions, en fait.
1: Ben oui, voilà. Ouais. Moi, ce qui m'intéresse, c'est que je puisse utiliser le bus aux horaires indiqués, comme il se doit, et pouvoir aller travailler et aller faire les courses, etc.
0: Ben oui, déposer vos enfants, etc., oui.
1: Dernière petite précision, c'était un jour de la semaine, je fais les courses, je prends des trucs surgelés, à la gare de Saint-André, je dois rentrer chez moi, pas de bus. Arrivé à la maison, on est obligé de tout cuire parce que voilà, c'est perdu. Enfin, c'est des choses comme ça qui vous arrivent. Vous savez pas ce qui va vous arriver quand vous arrivez à la gare de Saint-André, parce que on ne sait pas s'il y a des bus, s'il n'y a pas de bus. Voilà.
0: Ouais.
1: Et dernière petite précision concernant la gare de Saint-André.
0: Oui.
1: Je sais pas qui s'occupe de ça exactement à la gare de Saint-André, mais le nombre de personnes qui fument à la gare de Saint-André,
0: ah ouais,
1: c'est catastrophique. J'ai jamais vu ça. Même le mec qui balaye la gare de Saint-André, il fume pas une cigarette devant les gens là, où les gens sont en train de s'asseoir à prendre le bus. C'est incroyable, j'ai jamais vu ça.
0: Ah ouais, donc si vous fumez pas, là vous allez être dérangé, mais personne... Tout le monde s'en fiche, quoi.
1: Oui, voilà, vous êtes obligé de quitter carrément votre banc pour ne pas être gêné par la fumée, carrément.
0: Ah ouais.
1: C'est incroyable, quoi. J'ai jamais vu ça. Et alors que c'est interdit de fumer à la gare de Saint-André, tous les autres gares d'ailleurs, parmi le public, mais je sais pas du tout qui s'occupe de ça. Et pourtant, il y a des caméras, je vois, à la gare de Saint-André qui sont braquées, mais je sais pas, peut-être qu'il y a personne derrière les écrans, je sais pas. Peut-être que ça marche pas non plus.
0: Ouais.
1: Ouais.
0: Et ben en tout cas, voilà, on va voir ce qu'en pensent les auditeurs. Est-ce que eux aussi, ils ont fait cette réflexion-là? Merci, monsieur. À très bientôt. 02 62 99 12 00. Monsieur, lui, il est choqué de voir le nombre de personnes qui fument là à la gare. Vous pouvez nous en parler. Et puis surtout sur les lignes là, les lignes de bus qui ne sont jamais à l'heure, qui sont jamais là également. Et puis, vous, pour qui empruntez justement ces lignes de bus pour aller travailler, pour déposer les marmailles à l'école, pour vivre tout simplement, comment vous faites? 02 62 99 12 00. Freedom, allô?
2: Oui, allô?
0: Bonjour.
2: Bonjour. Oui, je vous appelle pour un coup de gueule concernant sur la commune du Tampon.
0: Mm-hmm.
2: Devant chez ma mamie, il y a une voiture qui est stationnée, qui a été abandonnée depuis 2 mois. On est allé voir la police municipale et rien n'a été fait. On a adressé une lettre au maire qui vient d'être mis en place, rien n'a été fait non plus. Et quand on repart voir la police municipale, ils nous disent que ils sont allés voir le propriétaire, mais rien ne bouge et que le propriétaire ne répond pas et que y a rien qui bouge. Et du coup, on peut plus accéder à la cour de chez ma amie, parce qu'on peut se garer dans sa cour, on peut plus, parce que la voiture est devant, elle gêne. Et ça devient embêtant, quoi.
0: Mais comment ça se fait que personne ne bouge pas, monsieur? Pourquoi personne ne vient enlever ce véhicule?
2: Parce que c'est une très bonne question. Nous, quand on est allé à la police municipale, la première fois, ils nous ont dit que le véhicule qu'ils allaient faire le nécessaire. Du coup, on a attendu, on n'a pas eu de réponse. On est reparti voir la police municipale. Ils nous ont dit qu'ils ont contacté le monsieur, qu'ils ont trouvé l'adresse du propriétaire de la voiture et qu'ils allaient le voir. Et qu'ils allaient revenir vers nous, toujours pas de réponse. On est reparti. Ils ont dit qu'ils sont allés chez lui, mais qu'il n'était pas chez lui. Qu'il n'y avait personne. Qu'ils sont passés. Il y a un PV sur le pare-brise du véhicule, mais pour l'instant rien ne bouge. Et en plus que ça, le véhicule commence à un peu être dégradée, des gens viennent se servir des pièces, quoi.
0: D'accord.
2: Et du coup, bah, ça devient un peu embêtant, quoi.
0: Mais monsieur, ils ont retrouvé le propriétaire du véhicule. Vous n'allez pas juste mettre une contravention et puis c'est tout.
2: Bah, selon eux, selon leur dire, ils ont trouvé le propriétaire grâce à la plaque d'immatriculation. Ils sont allés chez lui et il n'y a personne.
0: Oui, mais on...
2: Il ne répond pas. À son adresse, il ne répond pas. Il n'y a personne.
0: Oui, mais ça, c'est vous et moi, ça, monsieur. On va chez la personne, on ne la retrouve pas. Ok, mais la police, les gendarmes, ils ont d'autres moyens pour retrouver une personne.
2: Bah, normalement, oui, mais c'est ce que la police municipale dit. Et la dernière fois où on est parti, on leur a demandé. Ils ont dit oui, bah, qu'ils vont faire le service nécessaire pour la mise en fourrière, mais que ça prend énormément de temps et qu'il n'y a pas de place en fourrière et qu'une place en fourrière, ça ne s'obtient pas comme ça, quoi. Voilà.
0: Non, mais au moins donc, bouger le véhicule, même le propriétaire, enfin, je...
2: Bah, nous, si on est sidéré, on ne sait pas de... Parce que le véhicule, il est apparu du jour au lendemain.
0: Ouais.
2: Le soir, enfin, le lendemain matin, au réveil, le véhicule était là. On s'est dit peut-être que quelqu'un était tombé en panne, qu'on va attendre. Sauf que, bah non, la personne n'est pas tombée en panne et que, bah, ils sont venus, ils ont mis un PV et bah, voilà, et après les démarches que je vous ai expliquées, mais...
0: Et là, ça fait combien de temps?
2: Bah, ça fait depuis début... Ouais, début mai, je crois. Début mai.
0: Ah ouais.
2: Donc, voilà. Et je sais plus quoi faire. Je sais que Freedom peut faire bouger certaines choses. Donc, je me suis dit que j'allais appeler Freedom, quoi. Parce qu'après, ça concerne quand même ma amie et que c'est pas... Enfin, c'est une personne âgée. Et bah si par exemple on doit aller faire des courses pour elle et bah autre chose, on veut pas rentrer dans la cour pour décharger le véhicule ou autre parce que bah il y a un véhicule devant et du coup c'est devant le portail et du coup bah on peut pas accéder.
0: Mais après monsieur, on va même exagérer le trait, c'est une mamie. Imaginons il lui arrive quoi que ce soit, les secours arrivent, ils font comment?
2: Bah c'est ça, c'est exactement ça. Donc pour l'instant on sait pas quoi faire. En plus comme je vous dis, genre il y a le véhicule, bon quand il est arrivé il était sur ses quatre roues et là il y a une roue qui est un peu bancale, il commence un peu à dégrader le véhicule et à démonter des pièces dessus, quoi.
0: Ouais, donc après vous avez pas non plus bah c'est ça, après pour le déplacer ça va être plus
2: c'est compliqué
0: un petit peu, j'avoue.
2: Donc voilà.
0: Oh là là. Et du coup nous on est au tampon, quelle rue vous m'avez dit?
2: Tampon 400, la rue c'est rue Gilberto.
0: Oh, Jules Berthaud, ok. Laissez-moi la plaque d'immatriculation. Peut-être que ça a été volé et que le propriétaire n'est pas au courant aussi. Hein,
2: D'après la police municipale, non, ça n'a pas été volé.
0: Ouais.
2: Après la plaque d'immatriculation, c'est 647 BJQ 974.
0: En plus, c'est des vieilles plaques. Ouais, c'est ça. Bon, bah, à ce propriétaire de voiture-là, c'est vrai que là, pour l'instant, on n'a pas trouvé de solution pour bouger le véhicule, mais il suffit que il arrive quoi que ce soit, et c'est une mamie, on pourrait se retourner contre lui, donc vaut mieux qu'il déplace son véhicule, même de 2 cm, pour dégager le portail.
2: Oui, c'est ça, dégager le portail. Après, bon, 2 cm, il y a quand même des voisins aussi. Hein,
0: oui, donc, mais j'exagère un petit peu le trait, mais c'est vrai que... Ben, dans le meilleur scénario, c'est de venir enlever son véhicule.
2: C'est ça, dans le meilleur des cas, c'est de venir enlever son véhicule carrément, quoi.
0: Et c'est quoi comme véhicule?
2: C'est une Seat, c'est les anciens modèles.
0: Ah.
2: Une Seat grise.
0: C'est pas possible, mais qui peut laisser une voiture comme ça et ne plus regarder derrière après?
2: Bah, je sais pas. Après, la voiture, de ce qu'on voit à travers les vitres... Bah, je sais pas si elle est volée ou pas, mais enfin, il y a un peu des fils bidouillés un peu sous le volant et la voiture elle me semble ouverte, mais bon après j'ai pas ouvert non plus le véhicule, mais il y a plein de trucs dedans, donc je sais pas si ça a été volé, je sais pas s'il l'a laissé ici, je sais pas.
0: Ouais. Bon, voilà. Bah toute personne qui peut-être reconnaît ce véhicule là, est-ce qu'il peut faire le nécessaire pour au moins venir récupérer sa Seat Ibiza? S'il vous plaît, parce que là,
2: ouais.
0: Bon, bah de toute façon, c'est signalé sur notre antenne, et puis voilà, on sait où trouver le véhicule.
2: Ok, merci.
0: À bientôt,
2: au revoir.
0: Au revoir. 02 62 99 12 00. C'est bizarre que les forces de l'ordre ne puissent pas faire le nécessaire pour faire enlever le véhicule. 02 62 99 12 00 pour vos conseils. Freedom, allô?
3: Allô, bonjour Julie.
0: Bonjour.
3: Ah, nous la même.
0: Eh ben alors.
3: Alors,
0: ça sera comment?
3: Comment ça, ça va?
0: Ben oui, ou même.
3: Oui. Écoutez, ils appellent une affaire pour la commune Saint-Pierre. J'entends le monde commence à crier après le maire, dit le maire qu'il n'y a pas de bois, qu'il n'y a pas rien. Si décide que le tir, qu'il n'y a pas rien, il n'y avait pas besoin d'aller de commune. Mais qui ça dit de votre le maire? Hein? J'ai trouvé madame là, c'est pas bon, dans la votre boupé, tout pas en place, il ne fait pas rien, rien, rien, il a des crises d'assassin. Hein? Ben. Moi, je dis comme ça, c'est Zat la roudée. Ah. Rien, la bouteille. Ben, continue comme ça même.
0: Ah oui, mais pas ouais, elle a voté pour, ben aujourd'hui, ça t'y assume.
3: Non, mais il dit, ça, ben, la fille, il voit 3-4 fois pour couper le bois, il coupe pas les deux cyclotiers. Ben, si le bois, si la route, a tout le cyclotier. Mais attends, il n'y a personne, n'a dit. Ah. Il ne fait plus rien dans Saint-Pierre.
0: Oui.
3: Ben, il n'y a plus qu'on fait ici. Hein.
0: Donc aujourd'hui, il ne faut plus.
3: Mais la commune, même, n'y occupe plus. Paul, puis s'il a fait quelque chose.
0: D'accord.
3: La vie, elle n'a pas pris sa place et après, tu vois, il va aller. Ah, ben, c'est ça. Ben, quand on voit. Mais elle ne fait plus rien dans son commune. Elle est là. Il reçoit pas de monde, il reçoit plus rien là, ben que ça lui fait en quoi t'es là?
0: Il reçoit plus de monde non plus?
3: Ah, quoi ça ou? Ben, je ne crois pas.
0: Ah bon?
3: Mais là, il attendait un beau gars du coup, ça a dit il y a combien de temps pour? Il n'y a pas toi, combien de temps pour? Puis tu as vu le tour là, il y a 3-4 mois là. Combien de temps pour les nains, que tu barres le monde, que tu as carré le monde? Enfin, il n'y a pas de temps pour, hein, pas tous les nains.
0: Mais pourquoi il n'est pas fait tirer?
3: Ben. Mais ça faut voir la foyer, vous voyez. S'il y a trop de loto pour tirer, ben, elle s'en pas une journée, il y a tout le loto bondé dans le bon là, ou pas, tout, hein.
0: Ah, ben oui, mais en attendant, le véhicule, il gêne.
3: Oui, ben là, à côté de moi, là, la voiture, là, on a pas l'une des autres, là, personne n'a venu tirer. Même pas un marquage dessus.
0: Ah bon?
3: Un carcasse, c'est pas là,
0: ouais. Ouais. Eh ben oui.
3: Ben. Ben, elle n'a pas besoin d'y aller contre le baron, on a le tout 3 mois, ben, si le bouga, il a le maman, il a été là, il a, je suis manqué, je me ramène, même si il y a pièce, il s'y a pris pour le tout, là, il y a où la commune, à 3 mois, il a été là ici, hein.
0: Non, mais après, il ne faut pas qu'il désosse la voiture et puis qu'il reste là devant chez cette mamie-là.
3: Dans le maman, il y a cette vieille auto et après, c'est le mécanicien ici qui a les pièces ici, il fout la même ici.
0: Ben, nous espérons pas. Ben, en tout cas, merci beaucoup. On nous retrouve.
3: Allez, au revoir, merci.
0: Belle journée à vous, au revoir. 02 62 99 12 00. Freedom, allô. Allô?
4: Oui, bonjour Julie.
0: Ah, bonjour.
4: Ça va?
0: Ça va ou même?
4: Ça va. Eh, pareil, la partie assez aujourd'hui par rapport à la canicule.
0: T'as entendu ça, hein?
4: Oui, mon frère Alain, comment ça? M'a appelé à dire pour dire aller jouer pour moi.
0: Ouais.
4: Et directement, aujourd'hui, quoi, pas.
0: T'es la canicule là, il touche toutes les affaires, en fin de compte, que ce soit.
4: Ben oui.
0: Les jeux, en fin de compte, c'est. Ouais.
4: Mon garçon, il est là-bas, il appelle à moi, il m'a dit, gagne plus.
0: T'es. Comment il fait?
4: Avec quoi, pas moi.
0: T'es la finale 50 degrés, hein?
4: Ah, ben. Qu'on va toucher à nous aussi après, qu'on va avoir une tour.
0: Oui, mais nous arrivons à 30, grand max 40, oui, et encore.
4: On dit ça, ou, mais avec le changement climatique, qui sait si on n'arrive pas là un genou. Bon, j'habite tout ça, mais c'est mon cas, mais tout n'est mon cas.
0: Oui, mais avec nous, on a toujours un petit courant d'hier sur notre petit caillou.
4: Des fois, la pointe, je dis, hein. Bonne demande dans l'immeuble, là. Oui, c'est.
0: Et bonne grand monde.
4: Ben justement. Oui, pas moi.
0: Eh mais justement, parce que là, on a plein de choses que là été les sports, même à l'école, là, ça te pose des questions, ouais, les personnes. Ouais. Oh, mais on a fini d'aller là-bas pendant l'été, ou?
4: Ah, mais l'été année dernière, je lui crois, moi, je regarde.
0: Ah ouais, on garde quel souvenir?
4: Ah, mais c'était moi, juin, jusqu'à moi, je lui là-bas.
0: Ouais?
4: Ah, ben je lui dis, mais il m'a dit, non, mais ça tire. Ok, ah non, j'ai rendu compte que chaque instant mouillé ou un coup reste mouillé dehors. Ah non, il s'appuie.
0: Ah ouais?
4: Mon bon petit enfant, il dit mamie, viens, mamie, viens, mamie, viens. Non, mamie, viens pas là. Ok, il touffe là-bas.
0: Oui. Mais en plus, c'est des records, il bat des records là, du jamais vu.
4: Et ça, je ne comprends pas l'hiver, il faut ou laisser la porte fermée. Là, même l'été, il faut ou laisser la porte fermée. Donc, on n'a plus de vie, en fin de compte. Parce qu'il faut laisser ouvert pour garder à frais.
0: Ouais.
4: Et en hiver, il faut fermer parce qu'il fait trop frais.
0: Bon, en fin de compte, il faut toujours fermer.
4: Voilà, donc toujours ouvrir, toujours rien qu'au printemps, les bons.
0: Mais nous, là, une dame hier, que l'a dit à nous, même la télé. Les lumières et tout ça, elle est chez elle dans le noir. Parce que toute sa vie chauffe.
4: Ben, monsieur, là-haut, le soir, il dort dehors.
0: Oui.
4: C'est incroyable.
0: Nous, quand il fait chaud, même la nuit, nous, on a toujours une solution. On a toujours. Ben, jamais nous, ça pas dort dans une baignoire. Jamais nous, ça pas dort à terre. Vous comprenez, là?
4: Ouais, mais. Ah non, la nuit dernière, mettez là-bas, là, ça va arrêter, là. Mon gars, sur la vie, chacun de ventilateur, premier, il a fait mal, j'ai dit, alors, mettez-moi, on va dire, non, mais. Ah non, madame Roden, tout de suite, là, me guêpe.
0: Ouais.
4: Déjà qu'on sort dans l'avion même, la température ou sans lit. Ah non.
0: Ah non, il est tout fort, direct.
4: Cet année m'a dit non. Enfin, là, on demande de service aussi, je suis bien. Sinon, mettez ça va, mais. Ah non.
0: Bon, ben, en tout cas, merci d'avoir donné à nous un petit coup ce renseignement-là. Nous va.
4: Voir vraiment, parce que, ben, lui, il joue tout le temps, mon frère Alain.
0: Oui.
4: Tout le temps, il joue. Et là, il demande à lui, il dit ça, je joue pour moi. Il prend un numéro Thierry Léger, il dit bon. Il rappelle à lui, il dit, ou dis-moi, il ne croit pas, mais seulement Thierry Léger, il donne le numéro. Il dit, non, il ne croit pas vraiment. Il dit, ben, ça m'a fait un coup, Freedom m'a demandé.
0: Apparemment, ça a été remplacé par une autre course. Mais oui, on va laisser les auditeurs nous dire. Mais c'est vrai que là, c'est compliqué, là.
4: Ouais. Voilà, vraiment, si là, quelqu'un connaît vraiment, si pourquoi pas, parce que là, mon vidéo, c'est
0: mis. T'inquiète pas, le frido million, on est toujours là. Le frido quotidien est toujours là pour gagner monnaie.
4: C'est pas ça, ma point fixe.
0: Ah bon, l'a vu? Bah, c'est où? C'est où qui tire une balle dans le pied?
4: On voit? Et diamé les deux. Depuis 5 heures jusqu'à minuit sur Freedom. Mais
0: en plus.
4: Il ne t'aime pas du tout.
0: Tout ça pourquoi? Parce qu'on l'a vu de Moonlight 200 000 euros?
4: Non, parce que me demande pourquoi il paye encore Canal Satellite. Oh, que il ne garde plus rien. Il n'écoute que Freedom la journée.
0: Arrête tout.
4: Ben oui, mais ça tient toutes les chaînes.
0: Ou paye dans le vide. Ou les riches.
4: Ah oui, non, comme mon petit enfant, il est là, vous êtes télé, jubilité.
0: Oui, c'est vrai. Bon, ben, Milène Saou, nous va essayer de renseigner à nous.
4: D'accord, c'est gentil, merci beaucoup.
0: À bientôt, belle journée. 02 62 99 12 00. Est-ce que vous êtes déjà allé en métropole pendant cette grosse période de chaleur, pendant l'été? Comment c'était? Et vous en métropole, appelez-nous, dites-nous comment vous vivez ça. D'ailleurs aujourd'hui tout a été chamboulé avec cette grosse chaleur. Donc pas de quintet aujourd'hui, hein. Il court pas, ça a été remplacé par une autre course. Mais vous pouvez nous en parler au 02 62 99 12 00. Comment ça se passe? Ote, on dirait la chaleur est coque, là? Allô? Allô? Aïe, il faut pas raccrocher comme ça. Freedom, bonjour.
5: Julie.
0: Bonjour.
5: Bonjour, tu sais qui c'est?
0: Pas la peine de présenter.
5: Oui, non, alors pour dire, je vais rassurer la dame. Hein. La course, elle se court ce soir à 22h45. Et elle est maintenue, la course du Quintet. Hein. Elle est maintenue à la tête de Dush, comme il a dit Francky ce matin. C'est la tête de... C'est la
0: tête de Dush, ouais.
5: C'est la tête de bûche, c'est la tête de bois, ça veut dire en occitan. Et ben c'est ma région, c'est pour ça. Et non, c'est pour dire la dame ça court parce que moi je suis un abonné de PMU et on reçoit tout de suite les mails nous si c'est annulé la course du Quintet.
0: Mais ça n'a pas été remplacé?
5: Non, ça court de toujours. Ben non, mais la test ça court la nuit aussi.
0: Ah d'accord.
5: Parce que par rapport à la canicule. Et vite fait, c'est parce que je vais te parler d'autre chose. Moi je l'ai vécu en 2003 moi la canicule.
0: Ouais.
5: C'est horrible. Moi, je l'ai vécu en 2003 et je peux te dire qu'il fait chaud. Il n'y a pas d'air. Le pire, c'est qu'il n'y a pas d'humidité comme chez nous.
0: Ouais.
5: Il n'y a pas d'air. C'est sec. C'est un chaud sec. C'est ça le pire.
0: Mais
5: je n'étais pas venu parler de ça avec toi. Je voulais parler comme ce matin, il parlait de la journaliste là pour l'accouchement et tout, qu'elle a dit que c'était dégueulasse.
0: Oui, oui.
5: Oui. Moi, je peux la comprendre, mais elle aurait dû, c'est ce qu'elle pensait, elle l'a dit très fort. Je peux, parce que moi, je vais t'expliquer mon expérience, moi, pour Océane. Mm-hmm. J'étais à 2 heures de route de chez moi. Sa maman, je reçois un coup de téléphone, on me dit, elle a perdu les os et tout, elle va aller à la maternité. Ben, je dis, ok, moi, je fais la route et je vous rejoins. Et je fais la route, et quand j'arrive, on me dit à la maternité, écoutez, le travail n'est pas commencé et tout, là, pour l'instant, ça va très bien et tout, revenez plus tard ou bien vous attendez. Bon, je dis, non, moi, je vais dormir, j'ai travaillé toute la nuit et tout, je vais aller dormir, et puis, vers 4 heures, on m'appelle, on me dit, le travail a commencé. Alors, je viens vite qu'à la maternité, j'arrive, je pose un trépied avec la caméra et tout, je veux filmer, moi, je pose la caméra, tout, impeccable, et le travail commence et tout, le fraisier, il arrive et tout, avec 2 infirmières, avec une espèce de petite table, avec des outils dessus, avec il y avait scalpel, il y avait ciseaux, tout ça, là. Et ça commençait, tout d'un coup, Océane faisait des fracistoles, tu sais, le cœur s'arrête, là, oui. Ça reprend, là.
0: Oui.
5: Et tout d'un coup, j'entends le mec, il dit ciseaux, après il dit scalpel et tout, et puis il y a du sang et tout, et puis il dit ventouse. Il dit ventouse, je dis qu'est-ce qu'il fait? Et là, moi, je suis braqué sur lui, hein. J'ai oublié de mettre la caméra en route. Hein. Et là, je vois, il y a du sang et tout, qui tombe et tout, et le mec, il prend la ventouse, il tire la ventouse, elle lâche, il tombe dans la table où il y a tous les estrodents dessus, là, il tombe, il dit, il reprend, il dit, et puis quand il sort Océane, elle a la tête comme un œuf, comme un extraterrestre.
0: Oui.
5: Je le regarde, je lui dis non, mais. Elle va pas rester comme ça toute sa vie. Hein. Je dis attention. Il me dit non, mais ça va se remettre. C'est un bébé. C'est parce que c'est pas encore osseux. Ben, je dis bon, d'accord. Bref, tout se passe comme il faut. Ma deuxième fille, quand elle, ils m'ont appelé. J'étais pas là aussi. Ils m'ont dit elle a perdu les os et tout. Ben, je dis écoutez, j'arrive. Je suis pas bien loin. J'arrive et tout. Quand je suis arrivé, tellement que moi ça m'avait marqué Océane. Quand je suis arrivé, elle me dit, tu viens avec moi à la maternité. Je lui dis, non, tu prends ta mère et ta meilleure amie. Puis moi, il est en question, je ne veux pas revivre ça. Je ne veux pas. Je lui dis, je vais aller me coucher. Je lui dis, quand elle sera née, parce que c'était une fille, quand elle sera née, tu m'appelles et je viendrai. Moi, je ne viens plus. Je lui dis, c'est pas possible. Ah oui, ça dépend comment, l'accouchement a été, moi, je me rappelle tout ce sang qu'il y avait et tout, le drap blanc, il était berné de sang et tout, hein. On avait l'impression, on était comme dans une scène de, comment on va dire ça, une scène de crime, quoi.
0: Oui. Ah ouais, mais du coup, est-ce que vous avez vu votre femme différemment après ou pas?
5: Non, pas du tout. Pas du tout. Mais ça m'avait choqué, moi. Moi, ça m'a choqué. Hein. Je pense que la première, c'était ma première fille. Hein. C'était mon premier bébé. Ça m'a choqué, parce que pour l'autre, j'ai pas voulu y aller. J'ai dit non. Moi, j'y vais pas.
0: Mais vous regrettez aujourd'hui de pas être parti pour la deuxième?
5: Non, pas du tout.
0: D'accord. Et vous avez réussi à filmer quand même, hein, pour Océane?
5: Non, pour Océane, non.
0: Vous avez jamais abîmé la caméra?
5: J'étais tellement paniqué que j'étais dessus, parce que le mec et tout, quand il est tombé, tout ça, quand il y a eu les extraterrestres et tout, et compagnie, moi, j'étais paniqué. Je regardais ce qu'il faisait et tout. Et je regardais, j'étais sur le côté, mais je regardais, j'ai complètement oublié la caméra, j'ai tout oublié, tout.
0: Et bon, en tout cas, c'est une jolie anecdote. Merci beaucoup de l'avoir partagé avec nous. Il est déjà 11h à La Réunion, on va lancer les informations, mais on pourra continuer à en parler juste après au 02 62 99 12 00. 11h à La Réunion.
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7: Bonjour à toutes et à tous, nouvelle journée de perturbations sur les rails. Conséquence de la canicule, la SNCF a décidé de supprimer de nouveaux trains sur la ligne Paris-Orléans-Limoges-Toulouse, et ce jusqu'à samedi. En Nouvelle-Aquitaine, les TER seront à l'arrêt de 10h à 18h aujourd'hui et demain. Les Hauts-de-France et l'Île-de-France pourraient aussi être touchés par des annulations et des ralentissements. Car il fait toujours très chaud sur la France, 72 départements en vigilance rouge à partir de midi, c'est 14 de plus que la veille. 17 départements sont également en alerte orange. Enfin, 50 territoires sont placés en risque élevé ou très élevé incendie. Invité de la matinale de TF1, le maire de Paris, Emmanuel Grégoire, parle lui d'une situation extrêmement dure et assez critique. Il demande des mesures d'urgence, lui qui a déjà fait livrer 400 climatiseurs dans les écoles de la capitale. Une légère baisse des températures devrait être observée dans la soirée sur l'ouest du pays. 11 départements seront rétrogradés en vigilance orange à partir de 22h. Dans le reste de l'actualité, le jeune homme retrouvé inanimé après un passage à tabac vendredi sur un chantier à Narbonne est mort des suites de ses blessures. 5 jeunes, dont 3 mineurs, ont été mis en examen, annonce hier du procureur de la ville. Âgé de 17 ans, la victime vivait dans un foyer de l'ASE. Selon le magistrat, il s'agirait d'un acte prémédité. Vers une suppression de 600 postes d'ingénieurs chez Renault. D'après Ouest France, le constructeur automobile va cibler des postes en France à partir de l'an prochain, mesure qui s'inscrit dans le cadre d'un plan de réorganisation annoncé en avril. 800 départs sont prévus au total pour 200 recrutements. Dans l'actualité internationale, au moins 32 morts et 700 blessés dans un premier bilan et l'état d'urgence déclaré au Venezuela. Le pays d'Amérique du Sud a été sévèrement touché par 2 séismes la nuit dernière, classés 7,2 et 7,5 sur l'échelle de Richter. Situé à 200 km de l'épicentre, la capitale Caracas a subi d'importants dégâts. Et puis la Coupe du Monde de football, le dénouement de la phase de groupe se poursuit. 6 matchs à suivre ce soir et cette nuit. Bonne journée.

0: Le temps des colonies, Michel Sardou. Cette chanson qui date de 1976. 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Il y aura également, pour votre plus grand plaisir, Franck Poncel ou encore Sylvie Vartan, que vous pourrez apprécier sur Freedom 2, bien évidemment, juste avant midi. De la musique, de la bonne musique et un super moment à passer. 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
15: C'est ça.
16: Bon courage.
15: Merci, au revoir.
16: Au revoir.

0: Allez, c'est parti, c'est le moment où on vient chez vous. Et en plus, avec un très très beau chèque. Bah oui, nous on sait venir chez les gens. Nous on sait venir chez les gens, donc on arrive. Les affaires, pas bon là-dessus, là. T'en as où? Alors là maintenant, Mi vient chez Zot. Et 8-7. Salut Angéline. Angéline, c'est Freedom. Nous les là. Avec un très beau chèque en plus. Un chèque qui fait plaisir. Surtout là le 25 du mois. Oh là là, oui, ça fait plaisir hein. Et ça fait même plaisir de les offrir. Il faut juste que Angéline y répond.
1: Qu'a dit Angéline?
0: Ah, Angéline! Angéline! Bon, moi, elle est tombée sur le répondeur et Angéline n'a pas gagné ce petit monnaie. Bah non. Bah non. Bon, allez, il y avait 256 euros à gagner. On va juste rajouter de l'argent et puis on va mettre 276. Ok, 276 euros, ça va être dans la cagnotte de demain matin avec Francky, 276. C'est noté pour vous? C'est bon, vous êtes sûr? Ouais? Bon. Dans tous les cas, vous pouvez nous rappeler si jamais vous avez oublié de le noter. Vous êtes nombreux à nous rappeler, hein. Donc vous inquiétez pas, on est là aussi pour ça, pour rappeler les montants du frais de million. Sans manquer un petit monnaie pour gagner. Allez, c'est parti, allons moukater un petit coup?
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3: Bonjour, la Moukatali. Je voudrais savoir quand ça, la SHLM, il passe sur Freedom. Parce qu'en ce moment, il y a un chantier pas possible aux rénovations dans les logements Plateau Caillou. Et vraiment, ça prend la tête, la poussière. Les entreprises, ils arrivent 10h de case pour commencer les travaux. Et ils finissent 15h. Au lieu de 2 jours, ils prennent 4 semaines, disons. Ils pètent le mur, les affaires, elle est mal faite, et je voudrais bien qu'un représentant de la CHLM passe sur Freedom pour nous parler un peu avec. Et les auditeurs, s'ils appellent dans le cas, appellent Radio Freedom, dit tout, parce que ça va pas du tout.
4: Oui, la Moukatali, 45 ans, Freedom, bonjour. Ok, ben là, m'y appelle aux autres, tout, quand m'y entend, mais la cabri sur la route des Tamarins. Mais, à ma connaissance, il me semble que cette route-là, ça l'est fait pour les motos, pour les véhicules, mais ça l'est pas fait pour cabri, là. Mais il veut dire, si cabri arrive là-dessus, là, dans la propriétaire, elle m'a rendu pour trouver la solution, verbalise le propriétaire de ça, elle va gagner un bon PV, là, avec Rome, il ira maintenant pour ses cabri. Près de la route, ça est dangereux, ça veut dire qu'il arrive un accident grave, t'as les rituels un jour là-dessus, comment il fait? Verbalise, la dit, lâche pas l'île, dans la solution, dans un propriétaire, ça, mais comment il fait que bon cabri comme ça, on peut pas lâcher tout le temps, ça c'est la route, mais un gros souci dans la plantation, voilà. Bonne journée, Radio Freedom, au revoir.
5: Ouais, la Moukatali, bonjour. En fait, téléphone à Zot, juste pour dire Zot, bonne fête, en fait, hein. Ben, en fait, hein, ça y passe mon message, en fait, hein. D'accord, allez, passez une bonne journée, en fait. Allez.
6: Un petit message pour monsieur le maire du Tampon. Monsieur le maire du Tampon, comment ça se fait pour vous donner des couvertures aux personnes âgées seulement dans les hauts du Tampon? Moi, j'habite au Tampon, dans les hauts. Ça fait pas partie de la peine de café, c'est vrai. Mais au Tampon, ces années, il fait froid. Il fait froid. Il fait froid. Je gèle dans mon lit, monsieur le maire. Il faut penser aux personnes âgées. Comment ça se fait que vous donnez seulement une partie de la région du Tampon et après les autres personnes sont abandonnées? Je vous dis, pensez-y.
7: Salut la réunion, frère.

aïe. Non, on a une voie aussi sur la route des tamarins pour les cabris. Non, t'as jamais vu? Bah si, Moulin. Ok, appelle à nous, 0262-210808, le répondeur enregistré de la Moukatali. Et puis cette question, la SHLM, à quand ça y passe? Il passe ce soir, mermaid. Donc appelle, prépare cette question, 0262-99-10-00, émission spéciale, droit de parole avec Madame Maud et la SHLM. Préparez vos questions, c'est ce soir à partir de 17h et ce jusqu'à 18h.

11, faites un vœu, les bons. Allez, c'est parti. Est-ce que ça fait un vœu aussi? Ouais? Allez. 02 62 99 12 00. Juste avant les informations, nous avons parlé de ce moment unique qu'a vécu un auditeur lors de l'accouchement de sa femme. Et oui, tellement paniqué comme on a la attrape le, quand elle a dit scalpel, quand elle a dit attrape, quand elle a vu le sang, quand elle a vu le ventouse, quand elle a vu tout ça, elle a fait maman, maman, maman, maman, maman. Allume la caméra, il l'a oublié. Ôté. Vous n'avez qu'une seule mission, monsieur. Qu'une seule mission, filmer ce moment. Et où la foirer? Ben, elle est pas possible, messieurs, s'il peut pas me pas compte sur autres là-dessus. Ôté. Et d'après moi, il doit arriver beaucoup d'anecdotes comme ça, beaucoup de moments très marrants où ça, le monsieur, les plus affolés que la madame, n'y connaît plus, il faut plus rassurer monsieur que madame. Venez, appelez-nous 02 62 99 12 00. Et même monsieur, si vous avez, je sais pas moi, ça la tombe dans les pommes. Viens, dis à nous. 02 62.

0: Ça veut dire, on fait quelque chose en groupe, et sont des choses quand même sérieuses. C'est vrai, la naissance d'un enfant, si joli, très belle, et de dire pour la vie de l'enfant. Mmh. Regarde moi-même, j'ai travaillé 17 ans en France. Pendant l'hiver, j'ai travaillé sur dans des entreprises, sur des bâtiments.
1: Oui.
0: J'étais en face, à 300 mètres, où mon patron se trouvait, sa société.
1: Ouais.
0: Moi, j'étais en face sur le chantier. J'étais responsable du chantier. On avait au moins 6-7 personnes qui travaillaient dans l'hiver. Hein,
1: mmh.
0: Et de la neige.
1: Oui.
0: Bon, beaucoup ne partaient pas et restaient à l'atelier. Moi, j'aime pas rester à l'atelier, je préfère être seul chantier parce qu'on a d'autres choses à faire que monter sur le toit, en comparaison.
1: Mmh.
0: Alors, ma femme, elle était enceinte, elle était accouchée, elle a téléphoné à la boîte en disant comme quoi de me dire qu'elle a accouché une fille. Regardez, le directeur, il a ordonné la secrétaire de venir me dire sur un chantier à 400 mètres. Elle est venue à pied avec ses talons hauts dans la terre et dans la neige pour venir me dire. Encore, moi j'avais 25 ans à l'époque,
1: ouais.
0: 78, et elle avait 50 et quelques années. Elle arrivait et disait, monsieur Legros, vous savez, je viens vous dire que votre femme, elle a accouché d'une fille.
1: Oui.
0: Ben, moi j'ai dit à cette dame, je vous remercie beaucoup madame. J'étais fier de cet accueil, la façon qu'elle est venue, et par rapport de mon patron. Et même dans la journée, j'ai travaillé avec une fierté, comme quoi ma femme, elle a accouché.
1: Ah, mais vous n'avez pas fait le déplacement?
0: Pas du tout, parce que quand on est responsable, madame, on ne laisse pas un chantier tort en travers.
1: Mais oui, mais monsieur, imagine. Oui, mais là, par exemple, vous, responsable, là-bas, c'est un footballeur, mais d'après PSN, pour remplacer un autre, s'il y a un imprévu?
0: Mais pas du tout.
1: Parce il n'y a personne, d'accord.
0: Ah non, il y a chaque chef à son groupe.
1: Oui, c'est madame, elle aurait dû...
0: Quand on est chef, on ne peut pas quitter, ouais. Si elle de travailler sur le chantier, parce que sinon, on va recommencer tout. On est là, c'est pour dire, regardez, on fait ça comme ça, comme ça, comme ça. On fait pas n'importe de quoi sur un chantier. Parce que le patron, lui, il dépense. Et vous?
1: Mais oui, mais monsieur, vous êtes conscient que votre travail, vous êtes qu'un matricule. Vous êtes qu'un matricule pour votre patron. Il peut vous foutre dehors quand il veut.
0: Ben madame, ça faut pas avoir peur dans la vie, ça.
1: Ah,
0: faut dire que vous avez... Vous gagnez votre gagne-pain, votre moi, pour nourrir votre famille.
1: D'accord.
0: Ça, c'est très important. L'enfant, là, Dieu est grand et tout puissant, de dire qu'il a vécu, il a s'en sorti, quand j'arrive à la maison, là, je vais voir ma femme à la maternité. Parce que, ouais, ce sont des gens à l'heure actuelle, certains, comme ce footballeur. Il est très fragile.
1: Mais monsieur, vous savez qu'un accouchement, à plusieurs niveaux, ça peut mal se passer. Imaginons demain, on aurait appris que on n'a pas fait le déplacement et pour X raison, mais il parle pas de l'extrême, hein, de mourir, mais
0: oui,
1: voilà.
0: Même de l'extrême.
1: Elle avait besoin de vous à ce moment-là, vous n'avez pas fait le déplacement. Une part de vous n'aurait pas un peu regretté, n'aurait pas été chagrinée?
0: Chagrinée, ça, il y en a dans le cerveau. Mais faut être dur, faut être solide dans la vie, parce que dans la vie, c'est pas rien que sur une planche à voile. Non, il y a des hauts et des bas.
1: Oui.
0: Faut savoir résister. Et quand on résiste, là, on arrive de s'en sortir.
1: Ouais.
0: Ou que l'enfant peut mourir, ou votre femme peut mourir, même si vous serez là. Vous êtes pas un docteur, vous connaissez pas même prendre une intention. Qu'est-ce que vous allez faire? Vous mettez toute votre confiance dans la main de ces docteurs. S'il est mal passé, mais c'est pas votre faute à vous. C'est de dire, ça se peut bien dans l'organisme de la femme qu'il y avait quelque chose qui partait pas. Beaucoup de monde qui passe comme ça ne croit pas, hein.
1: Mmh.

0: Il y en a. Et après, je viens de dire sur les femmes, de dire l'accouchement. Il y a trois phases. La première phase, ça veut dire quand la femme, il y a le bassin, c'est vraiment, il y a un passage facile. Deuxième phase, ça veut dire que la femme, il y a un bassin étroit. Là, elle va souffrir pour accoucher. Et après, l'autre phase, c'est de dire le bassin tellement est très étroit et obligé de faire une césarienne. Et alors que dans la vie, il y a tout. Dans la vie, c'est ça.
1: Oui, mais à ce moment-là, madame, monsieur, vous l'aimez votre femme. Vous savez que là, elle est en train de souffrir. Elle est en train de vouloir mourir. Vous voulez pas être avec elle pour la soutenir? Non. Mais, pas trop la besoin de vous.
0: Non, mais c'est pas ça. Dire si elle est là-bas, elle est en train de souffrir, en train de mourir, quand vous êtes dans le travail, vous n'êtes pas au courant de rien, le docteur même vous téléphone pas pour vous dire tout cela, madame. Il vous donne les résultats après. Et d'accord. Vous, quand vous avez trois enfants, je vous explique, madame.
1: Oui, oui.
0: Je suis quelqu'un de sincère. Moi-même, ici, par le cyclone Feringa, j'ai travaillé pendant 8 ans étant agriculteur et patron. En 1 heure et demie de cyclone, j'ai perdu tout mon travail de 8 ans. Même pas une cuisinière. Je pouvais pas acheter parce que j'avais été travailleur. Même quand on avait les 20 euros, c'était pas pour soi-même, c'était pour les travailleurs. Et de dire, là, que vous croyez, je touchais une bonne paye en France à un certain moment. Environ de 3000 euros. Mais si on quitte le travail, parce que le patron de dire, si on a un bon patron, très gentil, va dire, bon, écoute, on va chercher quelqu'un pour le remplacer. Il va faire venir quelqu'un sur 100 km plus loin pour vous remplacer. Non, madame, c'est impossible. Les jeunes maintenant, certains, pas tous,
1: d'accord,
0: sont très fragiles. Parce que il y a des femmes aussi, il y a des femmes qui sont vraiment tenaces, solides, ont un cœur dur.
1: Ouais.
0: Mais des combattantes, ils n'ont pas besoin de leur mari, ils peuvent faire des choses. Après, il y a des femmes aussi qui sont très fragiles, qui pleurent pour rien du tout. Et alors, mais tout ça, faut plutôt modifier, aller vers une vie qui n'est pas facile devant.
1: D'accord.
0: Parce que de dire, si on pleure, on pleure, on niche, ah, je peux pas, ça me saigne, je suis coupé mes doigts, etc.
1: Non, mais en tout cas, voilà, pour montrer à quel point la femme, elle est forte, elle peut le faire toute seule.
0: Sûrement.
1: Voilà. Bah, en tout cas, elle l'a fait, votre femme. Mais en tout cas, merci beaucoup, monsieur. 02 62 99 12 00. Messieurs, est-ce que vous pensez que ce moment-là, ben, vous n'avez pas à être avec votre femme lors de cette souffrance-là, de voir votre bébé? Déjà, le monsieur, tout à l'heure, il a dit avec la ventouse et tout ça. Oh, t'es, mon bébé, ça va avoir la tête là tout le temps. Non, monsieur, inquiète pas, la tête, il revient normal après. C'est juste la ventouse que la fée, que la spire, le bébé. Est-ce que ça trouve votre enfant moche quand la sortie? Comment ça trouve votre bébé? 02 62 99 12 00. Freedom, allô? Allô?
2: Oui, allô, bonjour.
1: Bonjour.
2: Oui, j'appelle un petit peu, là, et puis j'ai entendu ce monsieur qui parlait, là.
1: Oui.
2: Je suis pas d'accord avec lui.
1: Bon, ouais.
2: tant mieux pour lui que voilà, il est rentré le soir, qu'il a vu sa petite gamine et tout. Mais malheureusement, des fois, ça se passe pas comme on veut.
1: Oui.
2: Je veux dire, le plus beau cadeau pour un homme, c'est quoi? C'est l'accouchement de sa fille, de son fils. Je veux dire, il parlait de la métropole. Moi, mon premier gamin, je l'ai eu aussi en métropole. C'était mon premier. Mon mari aussi travaillait sur des chantiers à des kilomètres et des kilomètres. Malheureusement, le premier, ça s'est très mal passé. Et ben, il a quitté son chantier, que même son patron lui a dit, non, non, vous allez voir votre femme. Je suis désolée. S'il est en train de dire, c'est un petit peu, voilà, quoi. Je veux dire, et ben, il était le plus heureux d'arriver et d'être là pour l'accouchement de mon fils, qui s'est très bien passé, heureusement.
1: Ouais.
2: Mais de dire que oui, la femme, il faut ceci, le boulot, je suis désolée. Bon, après,
1: Mais l'homme, il sert à quoi à ce moment-là, madame?
2: Comment ?
1: L'homme, il sert à quoi à ce moment-là ?
2: Eh ben, je vais vous dire, l'homme, il est là déjà pour encourager sa femme. Si l'accouchement se passe bien, c'est très bien. Si ça se passe très mal, bon ben voilà. Mais je vais dire, l'homme, il sert à quoi ? Donc, je vais dire, alors, donc, nous, on est là juste pour faire des gamins. Si ça se passe mal, ben, tant mieux si ça se passe... Non, je veux dire, enfin, je mets pas tous les hommes dans le même panier. Mm-hmm. Mais je veux dire, l'homme, il sert à quoi ? Eh ben, l'homme, il est là pour encourager sa femme, pour être près d'elle. Et puis, au moment de couper le cordon ombilical, ben, pour l'homme, je veux dire, enfin, moi, je parle, voilà, hein, pour un homme, c'est le plus beau cadeau de voir son enfant, voilà, quoi. Je veux dire, enfin, moi, c'était, je connais beaucoup de personnes, je connais beaucoup d'hommes qui m'ont dit exactement pareil. Tu as tout à fait raison. Le plus beau cadeau pour un homme, c'est d'accoucher, d'être là pour l'accouchement de sa femme.
1: Mais est-ce que vous avez vu, enfin, est-ce que vous avez entendu justement les propos de cette journaliste? Est-ce que vous les avez trouvés choquants?
2: Ben, c'est, après, bon, chacun dit ce qu'il veut, chacun voit ce qu'il veut, mais je veux dire, moi, il y a des choses, comme là, j'ai entendu ce monsieur, ben bon, tant mieux pour lui, au contraire, bon, il travaillait, mais il faut pas oublier que, ben voilà, je veux dire, la femme, au moment d'accoucher, elle a besoin d'une présence, elle a besoin de son mari, ou, ouais. Malheureusement, des fois, il n'y a pas le mari parce que voilà, ou c'est sa mère, ou c'est, je veux dire, ben moi, je donne mon opinion à moi, hein, je veux dire.
1: Mais il y a des femmes qui ne veulent pas forcément leur mari, elles veulent aussi avoir, voilà, par exemple, leur maman.
2: Il y en a qui veulent pas, bon, ben ça, c'est voilà. Ouais. Je veux dire, il y en a qui veulent pas parce que, bon, voilà, il y a beaucoup de choses que. Mais en temps normal, je veux dire, je sais pas, moi, j'ai eu deux enfants, ben voilà, les deux enfants, il y avait le père, je veux dire, jamais j'aurais pensé de dire à mon mari, ben non, tu viens pas à l'accouchement. Eh ben non, je veux dire, je veux dire, on le fait à deux, le gamin, on le fait à deux, on le fait pas tout seul, je veux dire, voilà. Autant quand on le fait à deux, on le fait avec plaisir, on le fait avec amour, je veux dire, et c'est pas au moment où qu'on a besoin de son mari ou des trucs comme ça, que le mari va nous dire, ben non, moi je travaille ou je peux pas, ou ceci, cela. Je veux dire, après, ça dépend des personnes, ça dépend de... Enfin, moi, je donne mon opinion comme ça. Moi, je le vois comme ça parce que, bon, et pourtant, je peux vous dire que le premier, c'était pas... voilà, j'ai eu un accouchement assez compliqué, très, très compliqué. Et ben, j'étais fière et heureuse d'avoir eu mon mari auprès de moi ce jour-là. Mmh. Sinon, bah voilà. Et il avait beau être sur un chantier, pourtant, en métropole, les chantiers, c'est à des kilomètres. Et ben, il a laissé tomber son chantier pour venir me voir.
1: Eh oui, et ben, en tout cas, merci beaucoup, madame.
2: Voilà, merci beaucoup.
1: À bientôt, au revoir. Et est-ce que vous, messieurs, est-ce que vous êtes déjà dit non, je ne veux pas assister à ce moment-là parce que ça va être trop compliqué pour moi, je vais pas réussir à gérer? Et comment votre femme, elle l'a pris? Ou peut-être que votre femme, elle vous a dit non, je veux pas de toi à ce moment-là, je veux plutôt ma maman ou mon papa à côté de moi pour me soutenir. 02 62 99 12 00. Freedom, allô? Allô?
3: Allô?
1: Bonjour?
3: Oui, bonjour, c'est Radio Frida.
1: Oui.
3: Oui, madame, alors excusez-moi, je vous appelle parce que pour avoir quelques conseils des auditeurs, en fait, je vous explique la situation. En fait, mon conjoint a vendu une voiture il y a 3 ans de cela. Et en fait, à l'heure d'aujourd'hui, là, aujourd'hui, il reçoit deux PV d'infraction de vitesse et tout, etc. Quand il a vendu le véhicule et en fait la police ne veut rien entendre et que ben voilà, je sais pas quoi faire en fait.
1: Wow. Parce que la personne n'a pas fait le changement de carte grise.
3: C'est ça exactement.
1: Et vous avez plus les coordonnées de cette personne.
3: Pardon?
1: Vous avez pas les coordonnées de cette personne.
3: J'ai les coordonnées j'ai le nom et le prénom. On a été voir à la police, ils veulent pas faire le nécessaire, donc pas nous donner l'adresse, mais on a le quartier où il habite.
1: Les auditeurs, on a besoin de vous, 02 62 99 14 00. Quand c'est comme ça, qu'est-ce qu'on peut faire? On a reçu une contravention. Ça fait 3 ans que monsieur...
3: Deux contraventions
1: en plus. Oui. Ça fait 3 ans, c'est ça? Vous avez vendu?
3: Exactement, oui.
1: Que vous avez vendu le véhicule, donc le changement de nom sur la carte grise n'a pas été fait, de toute évidence. Et du vous retrouvez avec deux contraventions, des points en moins?
3: C'est ça, des points, moi aussi également, oui.
1: Et du coup, la police qui ne veut rien entendre, vous avez pourtant les coordonnées de cette personne et vous n'avez pas réussi à la voir, cette personne?
3: Non, pas du tout, parce qu'en fait, on a son nom de famille, mais pas autre chose. Donc, voilà, quand on a été voir à la police, on nous a donné son
1: Parce que vous avez les renseignements, oui.
3: Voilà, c'est ça, on a ces renseignements de quel quartier, tout, etc. Mais par contre, l'adresse, pas du tout. Et c'est embêtant, quoi, parce qu'on se retrouve avec deux contraventions, des points en moins. La police, la gendarmerie ne peut rien faire. J'ai envoyé aussi des mails, je sais plus c'était pourquoi, mais bref, au niveau de la police même, de la gendarmerie, et voilà, ils en passent. Mais voilà, aucun retour. Donc là, on se retrouve à devoir payer et des points en moins. Donc c'est très embêtant, quoi.
1: Alors, combien de points au total?
3: Je crois que c'est 4 ou 2.
1: D'accord. Et la contravention est de combien?
3: 135 euros, les deux.
1: Oh, ok. Les auditeurs 02 62 99 14 00. Vous avez 2 minutes là pour nous, madame?
3: Ah oui, bien sûr.
1: Mmh. Oui? Alors attendez, on a du monde là. Frida Malo?
4: Oui, bonjour. C'est pour l'intervention pour cette dame là, s'il vous plaît.
1: Oui.
4: Donc voilà. Donc elle a toujours son papier de vente avec elle?
3: Ben justement, comme on s'est dit, c'est vrai que c'est une erreur de notre part, genre ça fait 4 ans, on s'était dit que le certificat de vente, c'est passé. Donc oui, voilà, effectivement, c'est une erreur de notre part. Mais après, on a gardé le chèque de, comment ça s'appelle ça, le chèque, comme quoi le gars, il a bien payé les 5 000 et quelques, son nom et son prénom.
4: Ouais, parce que normalement, dès hier, la contravention, le PV... Il y a un endroit que la dernière page que vous pouvez remplir comme quoi que la voiture était déjà vendue à cette date. Mais il faut avoir le papier de vente et la date de l'achat du véhicule.
3: D'accord, ok. Ok.
4: Voilà, derrière le PV, la dernière page, il y a un truc comme quoi tu peux dire non, c'était pas toi, un truc comme ça. Tu marques la date du véhicule vendu à telle personne, à cette date-là, et le PV va repartir pour lui, normalement. Hein.
3: Ok, très bien. Okay,
4: mais le remplis quand même derrière, et surtout essayez de voir quand même notre gendarmerie, parce que la gendarmerie peut vous aider à,
3: monsieur,
4: à vous conseiller à remplir ce document.
3: De Saint-Denis, là on a déménagé récemment au tampon, et tout, rien du tout. Je me demande, ils attendent quoi? Que la voiture là qui avait en possession du gars là en question, quoi?
4: Ah, parce qu'il y a un accident.
3: C'est ça, demain le gars il percute quelqu'un ou quoi et j'en passe, c'est qui est responsable? C'est monsieur.
4: Parce que moi j'avais le même problème, j'avais vendu une voiture le lundi, le vendredi il reçoit un PV, je reçois un PV comme quoi que ma voiture a été flashée tel endroit. J'ai écrit hier avec le papier de vente et j'ai pas payé l'amende. Hein.
1: D'accord. En tout cas, merci beaucoup, monsieur.
3: Très bien, merci beaucoup.
1: À bientôt, au revoir. Alors, madame, on a d'autres personnes là qui veulent vous aider. Hein. Alors, attendez, on continue là avec les auditeurs. Frida Malo.
3: Merci beaucoup.
5: Oui, bonjour.
1: Bonjour, monsieur.
5: C'est pour la voiture, là.
1: Oui.
5: Est-ce que le vendeur a déposé le papier de vente à la préfecture?
3: Oui.
5: Vous avez déposé le papier de vente à la préfecture?
3: Oui.
5: Normalement, si vous avez fait ça de votre côté, c'est bon. Hein.
3: D'accord. Mais c'est bizarre quand même, pourquoi on reçoit toujours les amendes?
5: Lui, de son côté, il a rien fait de l'acheteur, mais vous, en tant que vendeur, si vous avez déclaré en préfecture, normalement, c'est validé. Hein.
1: Donc là, il doit faire quoi, alors?
5: Repartir en préfecture pour avoir une attestation comme quoi elle a bien déposé. Et après, ils vont sortir l'attestation et déclarer ça avec l'amende derrière que la voiture a été vendue et déposer tout le dossier complet.
3: Ok, très bien. Donc, revoir la préfecture alors. D'accord.
5: Ah oui, comme quoi ils ont une traçabilité, c'est pas possible.
3: C'est ça, parce que c'est bizarre, hein, parce que le nécessaire a été fait, tout, etc. Et donc voilà, ok. Très bien, écoutez, on va aller revoir la préfecture alors.
1: Merci beaucoup, monsieur.
3: Merci beaucoup.
1: Merci, monsieur. Alors, c'est vrai que là, on va vous lancer dans des paperasses, et puis une erreur est trop vite arrivée, malheureusement. Mm-hmm. Il fallait t'étonner sur un monde, bah c'est Suzotte.
3: Ben oui, bah c'est sur nous, malheureusement.
1: Alors, si vous avez encore deux minutes, on reprend encore peut-être encore un appel.
3: Oui. Ouais. Bien sûr, merci beaucoup.
1: Frida Malo.
6: Oui, bonjour. De voiture, là, s'il vous plaît.
1: Oui.
6: Oui, après la date de paiement, c'est jusqu'à quand là?
1: La date de paiement. Madame, vous devez payer. Le délai, c'est quoi?
3: Je regarde, mais je crois que c'est dans pas très longtemps.
1: D'accord, donc ce mois-ci, hein?
3: Voilà, c'est ça. Donc moi, c'est le nécessaire. J'ai envoyé comme quoi, qu'on n'était pas d'accord, qu'on n'allait pas régulariser cette somme, parce que, donc là, j'attends d'avoir un retour, etc., mais bon, voilà quoi.
1: Oui. Et donc, monsieur?
6: Oui, non, mais parce que si le délai est trop court, t'as fait la contestation oui. Tout de suite. Parce que le d'accord. Temps, il s'apprend pour faire le papier. Eh ben, là, ça se paye l'amende.
1: Oui, après, il y a les...
3: De toute façon, l'a déjà été fait.
6: La contestation.
3: Elle a déjà été remplie et envoyée.
6: La contestation avec l'amende.
3: Voilà,
6: de l'amende.
3: C'est ça.
6: D'accord.
3: Mais en fait, là, il fait un moment que nous l'a envoyé ça et tout, etc. Mais sauf que, par derrière, nous reçons encore des amendes. Ça nous l'a reçu encore une amende. Donc, ça veut dire déjà que le premier qui nous l'a envoyé n'a pas été pris en compte déjà. Et une fois que l'a renvoyé un autre.
1: D'accord. Monsieur, c'est dommage parce qu'on vous entend très très mal avec le bruit derrière. Mais en tout cas, voilà, elle a déjà fait le nécessaire.
6: Excusez-moi.
1: C'est bon?
6: Non, en fait, quota. Là, celle-là, il ressent encore l'amende, elle veut dire que la préfecture l'a pas enregistrée.
3: D'accord.
6: Que la voiture est toujours à son nom.
3: Oui.
6: Donc, même la deuxième amende l'a contestée aussi.
3: Oui, il m'a contestée, de toute façon.
6: Voilà. Et après, où t'as la préfecture pour réclamer l'attestation. Et là, après, on renvoie tout maintenant, la NDR.
3: Ah, d'accord.
6: Voilà, parce que
3: sinon,
6: ça n'irait pas jamais.
3: La préfecture. Ok.
1: Donc, dans tous les cas, allez voir la préfecture. Merci, monsieur.
3: D'accord,
1: c'est bien. À bientôt, au revoir. Donc voilà, là, deux personnes qui vous disent c'est allez ça. Voir la préfecture.
3: Ok, ben très bien. Ben je vais aller de ce pas. Mmh. On verra bien. Et ben en tout cas, ben écoutez, je vous dis merci à tous les auditeurs. Et ben voilà, en espérant qu'on trouve une solution, quoi.
1: Oui, bien sûr. Après, si jamais vraiment vous trouvez toujours pas de solution, vous nous rappelez. Nous de notre côté, on continue à lancer l'appel. Et puis si jamais il y a d'autres conseils pour vous, vous restez à l'écoute.
3: Ok, très bien. Ben écoutez, ben merci beaucoup.
1: En espérant vous avoir là dans la semaine en nous disant c'est bon, c'est réglé.
3: Oui, j'espère une bonne nouvelle.
1: Je vous dis à bientôt.
3: Merci beaucoup, à bientôt.
1: Belle journée à vous, au revoir. 02 62 99 12 00 pour aider cette auditrice. Donc, elle a vendu un véhicule, elle et son conjoint, ils ont vendu un véhicule, ça fait plus de 3 ans. Et aujourd'hui, elle reçoit des contraventions, deux contraventions, point en moins sur le permis. Donc, elle a contesté, oui, mais... Que doit-elle faire justement pour plus que ça arrive, alors qu'elle a fait les papiers là, justement les papiers de vente qu'elle a envoyés à la préfecture, 02 62 99 12 00 pour aider cette auditrice. Frida Malo?
7: Oui, bonjour.
1: Bonjour.
7: Je suis chez Frida.
1: Oui.
7: Oui, très bien. Alors, juste pour avertir cette dame, puisque moi il m'est arrivé exactement la même chose, j'ai vendu une moto il y a quelques années d'ailleurs, et j'ai bien peur que vu ce qui lui arrive, et puisque moi il m'est arrivé à l'identique, je me suis rendu à la préfecture pensant que j'allais régler le problème, et en fait quand je suis tombé sur le personnel là-bas à la préfecture, ils m'ont dit tout simplement que parfois, même en ayant déposé le certificat de vente, les saisies n'étaient pas faites au niveau de leur service parce qu'ils sont sous-effectifs. Et il arrive parfois que, ben, malheureusement, ça part directement à la poubelle. Donc, j'ai bien peur que ça soit ça, puisque j'ai eu la même chose. Après, ben, évidemment, il a fallu que je fasse toutes les démarches, il a fallu que j'écrive à Nanterre, etc. Donc, j'y suis arrivé, hein, mais ça a pris du temps et pas mal de courriers. Mais voilà, j'avais eu des amendes, j'avais eu des retraits de points. Enfin, bon, bref, c'était une moto.
1: Monsieur, que vous me dites que mon dossier est en attente, ça fait 3 ans, bon, peut-être. Je peux l'entendre, mais qu'il soit jeté à la poubelle?
7: Ah ben oui, ils m'ont répondu, oui, qu'en fait, les documents étaient détruits. C'est-à-dire s'ils n'étaient pas saisis, au bout d'un certain temps, ils sont détruits. Et puis j'ai demandé ben, pourquoi ils n'étaient pas saisis, puisque on nous demande, d'ailleurs c'est même écrit sur le formulaire, d'aller déposer le document à la préfecture. Donc pourquoi c'est pas fait? Ben, parce qu'on m'a répondu, manque de temps, manque de personnel, donc voilà, ça arrive naturellement, on me l'a dit comme ça. Bah évidemment j'étais vert, hein. Mais bon, voilà, donc c'est le pot de fer contre le pot de terre, bah après il faut... Alors le problème c'est que même moi à l'époque, puisque ça remonte je crois à 6 ans, je crois, j'avais pas conservé le certificat de vente, d'ailleurs je l'avais même... détruit peu de temps avant, parce qu'on se dit, bah, quand même...
1: C'est ça, on passe à autre chose.
7: On va pas garder des documents 10 ans, 20 ans, voilà, bon. Et malheureusement, bah, depuis maintenant, je sais que quand je vends quelque chose, je le mets dans une mallette, et je crois que je le garderai jusqu'à ma mort.
1: Ouais, non, mais c'est grave, monsieur.
7: Ouais, voilà. Donc, faut qu'elle s'attende à ça, malheureusement. J'en ai bien peur, hein. Donc, voilà, c'était tout.
1: Ben on l'entend. Merci, monsieur. Bon.
7: Au revoir.
1: Ça, c'est pas rassurant du tout, là, ce que monsieur nous a dit. Hein. 02 62 90 92 00 pour conseiller cette dame. Freedom, allô ?
8: Allô ?
1: Oui, bonjour.
8: Bonjour. On entend moi, là ?
1: Oui, ça va.
8: Bon. Ben, moi, j'étais dans la même situation. M'avait une voiture. Mm-hmm. Ben, là, bon, on dit à quelqu'un. Et cette personne, elle a roulé, elle a eu plusieurs amendes. Délit de fuite, etc. Et bonjour à la gendarmerie, qu'on va comme moi pour délit de fuite, à mon impayé, etc. Ben, mais elle tombe dur parce que la personne n'a pas déposé, pas fait le transfert de carte grise. Mais moi, en aval, m'avait déposé le double du papier de vente à la préfecture, comme quand m'avait bien vendu la voiture. Et du coup, ben, c'est la gendarmerie, m'a demandé à la gendarmerie de faire le travail, et ben là, elle a convoqué la personne, et elle a remonté, ben, elle a saisi sa voiture, elle a saisi la voiture, là, on enlève son PNI, etc., etc., et il était condamné à payer les amendes.
1: Ah oui ?
8: Il faut aller à la gendarmerie. Parce que la préfecture, en fait, compte ça, la préfecture, ben, il fait pas rien, le document, ben, là, il peut rien faire, ça, en fin de compte. C'est la gendarmerie qui va faire la suite. Parce que là, il a eu, à mon impayé, des litres, etc., ben, c'est la gendarmerie qui a fait l'a éclairci la situation, ben, voilà.
1: D'accord.
8: Voilà, la gendarmerie. Faut féliciter, la gendarmerie, c'est ce que m'a l'a fait, là, pour sortir moi là-dedans, parce que, ben, avec tous les amendes, et, ben, des litres à plusieurs reprises, voilà. Ben, la personne a roulé avec ma voiture sans transfert de carte grise, sans assurance, et ben, je suis bien ennuyé. Il aurait pu perdre mon PMI et avoir des amendes parce qu'elle avait convocation au tribunal et tout. Hein.
1: Oui, mais.
8: Donc, elle m'a pas tué les gendarmes.
1: Mais monsieur, Raoul est parti très loin. Délit de fuite, est-ce que le monsieur n'aurait pu tuer quelqu'un, etc.
8: Ben justement, parce qu'en plus c'était une petite voiture de sport, la voiture me dit, le maman, déjà il a pris la voiture, je ne connais pas s'il avait PMI, et m'a appris qu'il n'y avait pas de PMI, comment ouais. On a eu la voiture, parce qu'on ne vérifie pas pour vendre une voiture.
1: Ben oui.
8: On vend la voiture et puis au final, on ne connaît pas si la personne avait la personne n'avait pas de PMI, il n'a pas été assuré, il n'a pas déclaré, ben, il n'a pas fait de conseil à l'église. Eh ben moi, on aurait pu avoir beaucoup de soucis parce que je crois qu'il y avait au moins 6-7 amendes de lutte fuite contre lui. Et ben il y avait convocation au tribunal et tout, ben ça allait se passer à faire venir, mais la partie à la gendarmerie pour éclaircir la situation.
1: Ouais.
8: Et le double, mon ami garde toujours les doubles de papier de vente, le papier de vente que garde pour l'ancien propriétaire, maman garde ça, m'en a amené. Comme quoi la voiture était vendue depuis telle date, et voilà. Les gendarmes ont fait enquête, et voilà.
1: Ouais, et après, de toute façon, dans tous les cas, on retrouve. Mais c'est vrai que pour le moment ben, où Nana a cette contravention, c'est point en moins, il faut qu'on conteste, etc. C'est compliqué, ce truc-là.
8: Voilà. Oh. Non, mais là, il faut aller à la gendarmerie. C'est la gendarmerie qui éclaircit ça. C'est pas la préfecture. Hein. La préfecture m'a parti, mais ben, là, ça, c'est il relève pas de date. Dès que moi, il arrive pas. Le gars l'a pas transféré, l'a pas payé. C'est pas notre souci, ça.
1: Non, mais après, il faut voir également si elle a gardé les papiers, parce que elle nous dit qu'elle avait donné les papiers à la préfecture. Ouais. Ben, en tout cas, merci beaucoup, monsieur.
8: Normalement, il y a un papier de vente, un pour le vendeur, un nous garde dans ses propriétaires, un pour la préfecture et un pour le nouveau acquéreur. Vaut mieux tout garder, vous gardez le papier pour vous, garde ça normalement.
1: Garde
8: pendant un temps. Moi, je garde toujours mes documents. Donc, elle m'a pu prouver que la voiture a été vendue depuis X date. Et voilà, c'est ça qu'il doit faire. Allez, à la gendarmerie, sur le site banal, c'est le gendarme qui doit faire ça.
1: Bon, et bien en tout cas, merci beaucoup.
8: La préfecture, l'État, il s'est pas rodé. Elle est là à zéro parce que lui, il est en délit. Elle est en délit.
1: Oui, oui.
8: La monde.
1: Oui, il est en fiche de qui paye.
8: C'est la situation.
1: Mm-hmm.
8: Voilà.
1: Merci monsieur, à très bientôt. 02 62 99 12 00. Vos conseils sont attendus. Freedom, allô?
9: Oui, allô, bonjour.
1: Bonjour.
9: Freedom?
1: Oui.
9: Oui, bonjour. Je voulais savoir si j'avais possibilité de passer une annonce pour une perte, s'il vous plaît.
1: Alors monsieur, c'est au 99 12 00, s'il vous plaît.
9: Ah, ok, bien sûr. Ok. Je
1: à tout de suite, merci monsieur. Parce que c'est vrai que le 14, au pire, on l'aurait gardé pour aider sur le problème de contravention. Et oui. Freedom, allô, je peux faire une exception.
10: Allô, mais bon. Julie?
1: Oui.
10: Bonjour Julie.
1: Oui. Et Tana voilà. Radio Day, y a ma fille.
10: Non, ben je vais dehors. Oui. Écoute-moi, on est en train de compliquer les choses.
1: Oui.
10: Il y a seulement un truc, elle a le chèque de la date qu'elle a vendue, la signature du gars. Il n'y a pas besoin d'autre chose. C'est une preuve.
1: Ben oui, mais les gendarmes l'ont dit non.
10: Non, non, non, non, Zotti, il connaît pas de merde. Mais m'a dit, franchement, Julie, c'est la preuve qu'elle a vendu la date dessus, pauvre. Elle n'a pas pu voler un chèque.
1: Ah oui.
10: Je comprends pas, elle est en train de faire tout un cinéma, la préfecture n'a rien à voir, n'a rien à voir si elle va avec son chèque à la gendarmerie. Et elle conteste les contraventions. Elle n'a rien à payer, on lui redonne ses points, point barre.
1: Mais pourquoi tout ça, là, lique là, alors?
10: Mais justement, justement, Julie, parce que je vais te dire, demain matin, je te vends quelque chose et moi je garde ton chèque. Ben j'ai la preuve. J'ai ta signature, j'ai ton la date de la vente et tout. Elle emmène ça et puis elle conteste.
1: Ouais.
10: Je suis peut-être conne, mais c'est comme ça, hein.
1: Non, ben on va voir. Peut-être que de toute façon, il faut qu'elle monte un dossier. Donc il faut qu'elle se rapproche de la préfecture.
10: Si on prend notre con, demain matin, il écrase une personne, c'est la pauvre malheureuse, il gagne le coin sur les doigts.
1: Ouais.
10: C'est ça le problème, Julie. Ah non, il faut qu'elle soit directe, cette femme-là. Il faut qu'elle va avec son mari, elle va à la gendarmerie, puis elle monte le chèque. Le chèque, c'est une preuve. La date et la signature du bonhomme. C'est ouais. Tout.
1: Et mais des dingues quand même, hein?
10: Ben oui, c'est dingue, Julie.
1: En fin de compte, il faut absolument, parce que apparemment ça arrive à beaucoup de monde,
10: il
1: aller.
10: Il faut le papier de vente.
1: Voilà,
10: vrai.
1: Il faut mais aller directement faire la carte grise avec l'acheteur.
10: Il n'a pas changé la carte grise et elle n'a plus le papier de vente, elle n'a pas gardé. C'est pas grave. Elle sait qu'elle a vendu un chèque.
1: Oui.
10: C'est une preuve. Il n'y a rien de plus logique qu'un chèque.
1: Bon, bah apparemment, c'est pas aussi logique que ça. Mais bon, on va voir. Merci beaucoup.
10: Allez, Julie, bonne journée à toi.
1: À bientôt, au revoir. 02 62 99 12 00. Freedom, allô. Allô.
11: Oui, Julie, pour la voiture.
1: Oui.
11: Le chèque que madame Zina a fait là, non, bah, c'est comme s'il y avait un chèque de Pierre-Paul Jacques. Il faut voir la preuve que le chèque, il vient de l'acheteur.
1: Ah, que c'est lui l'acheteur.
11: Ah oui, ben, il y a un chèque, il y a l'argent dans le pour se avec, mais non, c'est. Il faut au moins, elle va voir la préfecture, ben, elle a déposé le papier pour avoir l'attestation, ou si elle a la photo de la carte grise signée vendue.
1: Ah.
11: Pareil, tu sais, quand on vend une voiture, on barre la carte grise,
1: oui.
11: Et on met vendu, signé, les deux signes, et voilà, si elle a ça au moins, comme ça la signature, elle peut comparer avec le chèque, et bon, mais si elle n'a pas, une attestation de vente, elle est difficile de porter ça avec un chèque, hein.
1: Aïe, aïe, aïe. C'est pour ça que c'est aussi difficile avec les gendarmes, là.
11: Ah ben oui, ben sinon les gendarmes auraient fait le travail, ils auraient dit ok, le chèque, ok. Mais avec le chèque, il faut quand même une preuve que le chèque, il vient de l'acheteur. Il vient pas un chèque de Pierre Paul Jacques, quoi.
1: Mais les gens, les biens, quand même, Zati prend la voiture et tout, et après, Zati fait pas le nécessaire, mais c'est grave, quand même.
11: C'est ça, quand tu vends une voiture en particulier, là, il faut tout de suite déposer en préfecture de ton côté en tant que vendeur et garder quand même une attestation ou le papier de vente de côté au cas où s'il ne le fait pas. Parce que très souvent, les gens, ils ne font plus de transfert, ils ne font plus rien, ils passent à l'oubliette. Et après, voilà, un accident ou un amende, si tu n'as pas la preuve que tu as là, et la seule preuve pour moi, c'est le papier de vente.
1: Oui, oui, oui.
11: Et si elle a déjà déposé en préfecture, elle retrouve plus son papier de vente, bah, il faut essayer de voir la préfecture pour qu'il retrouve quand même une attestation de la date qu'elle a déposée, etc.
1: Bon. Et ben en tout cas, merci beaucoup.
11: Donc, les express aussi sont pas mal là-dessus. Je sais pas, il faudrait essayer quand même.
1: Oui, de toute façon, là, je pense qu'elle va aller partout. Hein. Elle n'a pas le choix, là, de toute façon.
11: Voilà.
1: Parce qu'avec 135 euros d'amende...
11: Là, pour l'instant, c'est que les amendes, mais c'est un gros accident.
1: C'est ça. C'est exactement ça. Donc, dans tous les cas, il faut faire les démarches. Ouais. C'est ça. Merci beaucoup.
11: Merci, au revoir.
1: À bientôt, au revoir. 02 62 99 12 00. Et du coup, cette personne qui n'a pas fait le nécessaire en temps et en heure, Il risque quoi, cette personne? Frida Malo?
12: Toto, ça rate à moi.
1: Non, elle est avec où, là?
12: Ah bon?
1: Toto, non, elle est avec où?
12: Non, c'était juste une petite intervention. Et une affaire, ma fille vend 4 le tout. Moi, j'ai jamais eu de soucis. Vous connaissez pourquoi? Parce que quand vous vendez le tout, là, le document le plus important après l'acte de vente, si je peux dire, c'est le certificat de cession.
1: Ah, d'accord.
12: On a un certificat de cession qu'on fait parvenir à une administration nationale, je ne me rappelle plus le nom, sauf que c'est une galère. Bon, moi, ma partie, c'est un prestataire, vous connaissez, comme une petite entreprise qui fait photocopie, tout ça là.
1: Ouais.
12: Le gars, il m'a pris 10 euros et lui, il m'a transmis le document à la bonne administration. Et depuis... Non, je veux dire, c'est quand tu vends une voiture, il y a un certificat de cession qui est assigné en dehors des papiers de vente. Hein.
1: Oui.
12: Il y a un papier qui s'appelle le certificat de cession qui atteste que la voiture a été vendue à telle date et telle heure. L'heure est importante, parce que si jamais il y a un crime ou un délit avec la voiture à 16 heures alors qu'elle a été vendue à 8 heures le matin, bref,
1: oui, oui, oui.
12: Date et heure transmis direct à l'organisme national qui enregistre ça. Et à partir de là, c'est le document prioritaire, c'est le document de référence, et là, où les couverts, où les garanties, quoi.
1: D'accord.
12: Certificat de cession. Quand ça va sur Internet, où ça imprime un document, certificat de vente, et patati et patata. La vente, c'est bien, c'est pour vous, comme qu'on l'a vendu, mais ça apporte aucune preuve, quoi.
1: Oui.
12: Ce qui compte, avant tout, en premier lieu, c'est le certificat de cession.
1: Mais là, ce qu'elle doit faire, c'est aller en priorité, du coup, à la préfecture, au pire, pour demander...
12: Et honnêtement, Madia, on ne m'y connaît pas. Non, si, la seule chose qu'elle peut faire, c'est contester et argumenter. Si elle la passe... Et attention, ce n'est pas un papier de vente libre, un truc comme ça, hein, c'est un document officiel, hein, c'est quelque chose, certificat de cession. Si elle ne l'a pas fait, contester, fait valoir sa bonne foi... voilà, en présentant, en fournissant les documents de vente, etc., etc. Mais, à mon avis...
1: On espère juste que ça ne va pas durer longtemps, quoi.
12: Volonté de Nantes, je crois quoi, là-bas, qui gère les PV et compagnie.
1: Oui. On espère que ça ne va pas durer longtemps, parce qu'elle risque d'avoir...
12: D'avoir quoi?
1: Non, mais là, je dis ça, mais après, c'est vrai que si jamais... on ne trouve pas la personne à qui elle a vendu, ça risque de lui tomber dessus, et après...
12: Écoutez, moi, je pense que pour, par exemple, le premier PV, si elle bénéficie de l'indulgence du truc à Nantes, là-bas, excusez-moi, mon écoute y arrive. Bon, allez, ben voilà, certificat de cession, c'est le...
1: Oui, elle ira voir la préfecture dans tous les cas. Merci beaucoup.
12: Merci. C'est pas la préfecture, hein?
1: Oui, oui, oui. Oui, oui.
12: Ok, allez.
1: À bientôt, au revoir. 02 62 99 12 00. La suite dans quelques instants, parce que tout de suite, de l'argent pour payer les contraventions. Non, on n'espère pas quand même. On n'espère pas quand même. Allez, c'est parti, on a de l'argent à gagner. 2800 euros. Oui, elle a bien compris. 2800 euros.
13: Et c'est les vacances la semaine prochaine.
1: Oui.
13: 2800 euros. Peut toujours rendre service, mais ça doit être ça comme ça.
1: Vous connaissez pour faire quoi?
13: Pour poser un mois congé, pour rester
1: quand même. Non, comme on l'a dit, c'est bientôt les vacances.
13: Oui.
1: De fin d'année.
13: Oui.
1: Pour faire un cadeau à la maîtresse.
13: Avec 2800 euros, la maîtresse, elle est bien.
1: La maîtresse, elle est bien. Elle occupe de marmailler toute l'année quand même.
13: C'est vrai. Non, mais le pire, c'est que moi, j'ai ma louloute, elle a une bonne maîtresse. Donc.
1: Elle y mérite un cadeau.
13: Elle y mérite un cadeau.
1: Voilà, à 2800 euros.
13: Ah, peut-être pas 2800 euros, mais
1: là,
13: un café.
1: C'est plus une bonne maîtresse.
13: Là, c'est...
1: Ma il passe directement à l'université.
13: Non, mais là, elle quitte l'école. Donc, non, oui. M'a offert un cadeau symbolique. Égal à moi-même, à ma générosité légendaire.
1: Lolo, tu fais un petit dessin. Maman t'a acheté des nouveaux feutres, tu peux faire des dessins pour la maîtresse.
13: M'a acheté un gros paquet de feutres pour la semaine dernière.
1: Oui.
13: Et ça la coûte à mon chien, ça, donc faut rentabiliser ce feutre-là.
1: Et les feutres, ils coûtent chien?
13: Oui.
1: Ah, m'y connais pas, mais. Ouais, c'est vrai.
13: À croire que.
1: Ouais.
13: Où ça nous va, nous là?
1: Nous ça va. Attends, mais dis pas n'importe quoi. Nous ça va tampon.
13: Allons tampon.
1: Attends, le numéro de téléphone, il est bon, ok. Et nous savons, Marie-Raymond.
13: Raymond, si on a besoin d'acheter un cadeau pour maîtresse et qu'on a 3 à 4 enfants, Le Quotidien, notre partenaire Le Quotidien, peut vous y aider.
1: Oui.
13: Non. Un seul enfant est suffisant, Le Quotidien y est.
1: Et un joli cadeau pour la maîtresse, c'est quoi le portrait de l'enfant? C'est joli, ça, joli petit cadre.
13: Connais un joli agenda pour l'année suivante.
1: Ah, des bonnes trucs, des c'est joli, ça, là. Ouais.
13: Voilà.
1: Non, ou même une trousse.
13: Pour le l'argent. Oui, ou une trousse, ou, que pas, moi, une
1: personnaliser tout ça.
13: Un cahier.
1: Merci, maîtresse. Ah, Marie-Raymond n'y veut pas. Marie-Raymond n'est pas là.
13: Marie-Raymond, pas de sa maman, mais l'école, c'est lui à la cantine.
1: Ah oui, non, non, mets de la cantine, maman, mets de la cantine. Ok, c'est un stress, ça, les trams, maman. Fait qu'il mange, et déjà, là, m'y pense à cause de ça fait cuit ce soir.
13: C'est ça.
1: Oh, si en plus, faut m'y pense à cause de ça fait cuit le midi.
13: La wastise avec le maman, il essaye d'avoir une discussion sur la mi-journée, disant, non, allume télé. Quand la fille regarde le manger, il finit de manger, il regarde un petit peu le télé. Ah non, ma plus envie d'aller à l'école. Non, obligé d'aller à l'école, ça prend encore l'école. 2 900 euros grâce à elle pour demain.
1: Eh ben oui. Putain, il gonfle, il gonfle. Il gonfle, il gonfle.
13: Bientôt 3000 euros. Mais ça, ce sera pour Max, celui qui se plaint toujours, mais qui offre les cagnottes.
1: Non, non, non, non, non, non, non, non, non, non, là, bah, décidé. C'est moi, ça fait gagner.
13: Ok, d'accord.
1: Mais attends, il arrive jusqu'à 10 000.
13: Ah.
1: Au moins 10 000. Minimum 10 000. Ok. Minimum 10 000. Et après, nous fait gagner. Après, Mi fait gagner.
13: Ou fait gagner.
1: Je fais gagner.
13: D'accord, ok. Pas de soucis.
1: Voilà. Donc, maman, elle répond pas.
13: Mais connais pas quoi. Mais connais même plus ma peine, mes modèles, coupons de vrai.
1: 10 000. 10 000. Et nous, les 45 ans de la radio, donc il faut quand même que.
13: Justement.
1: C'est des grosses cagnottes que nous donnent. Des cagnottes qui.
13: C'est le quotidien qui donne, déjà, c'est pas.
1: Oui, mais.
13: Mettre 10 000 dans le frigo million.
1: Aussi. Il monte là. Attends, oui, il arrive là. Il arrive.
13: Il arrive. Il attend.
1: Ou attendez, n'est-ce
13: pas? On va aller en mode attente.
1: Voilà. Attends.
13: Premier étage.
1: Bon.
13: Bip. Deuxième étage.
1: Pourquoi les prix, c'est comme ça? C'est quoi, dans le train? Vous avez un truc à faire? Mais rien à faire. Vous restez avec nous.
13: Qui a dit maintenant rien à faire là? Donne-moi le journal parce que j'ai pas. Et donne-moi la question.
1: Ah, tu as.
13: Ah, j'ai pas.
1: Mais donne-la ou là.
13: Mais on n'a pas ça avant.
1: Les bons? Allez, à la page 7.
13: À la page 7.
1: Quelle est la légende de la première photo?
13: Hein?
1: Ah, c'est bien en plus.
13: La légende de la première photo.
1: Oui,
13: la famille Miestase, puis moi devant le bonne photo, parce que la femme à la Estase, moi devant une maman qui allait déposer son enfant à l'école. Max.
1: Blague out. Reste tranquille, ouais.
13: Oui, Mag et moi reste tranquille. Donc maintenant Miestase, puis moi. Parce que mais ouais, un avion tout de suite, mais pense au voyage.
1: Ben c'est ça même.
13: C'est ça même?
1: Lire-moi la légende.
13: Plus de 32 000 réunionnais ont pu bénéficier d'un bon de continuité territoriale l'année dernière.
1: Ouais, Nagaï aller en vacances et tout ça, tout ça.
13: C'est la chouette. Chance. Elle n'a pas gagné le nombre de congés pour nous gagner aller.
1: Et ça pose un choix. Non, mais ça jouait qu'elle était avant. Ça gagnait 200 000 euros avant.
13: Ah non.
1: Comme ça, la mi peut poser. Et les pas grave s'il retire sur mon salaire.
13: Mais déjà 2900 euros pour demain, il y a déjà.
1: Oh, voilà. Ah, voilà, c'est déjà pas mal.
13: C'est déjà pas mal. Prenez votre quotidien via son numérique et moins cher, mais rappelle ça quand même.
1: On devrait changer les règles du jeu. S'il nous fait gagner, nous gagne la même somme.
13: Non, peut-être pas. Exagère pas. Aou est toujours. C'est ça,
1: nous gagne la même somme.
13: Elle est toujours dans l'abus. Elle n'est pas négociée petit pour gagner gros. Elle est gagnée gros. Elle est négociée gros pour dire ce sera pas possible. Prends la porte du bureau et va-t'en. À chaque fois, elle fait ça. Pourquoi? Je sais pas, mais négocier une commission de 1 à 2%. Peut-être que.
1: Enfin, mieux la même. Ben non, autant m'y négocier, mais négocier pour de vrai.
13: Vous croyez vraiment?
1: Ça va négocier pour le menteur. Voilà.
13: Ben négocier.
1: De vrai.
13: Négocier et après nous va voir. Peut-être.
1: Et après on arrive si jamais m'y gagne.
13: Non, non. Au moins nous va connaître quand ça va la soirée pour le 7 août.
1: Oui.
13: Nous connaît que août l'un jour l'acheter sur où?
1: Oui.
13: Que c'est pas où la payer.
1: Non, mais j'arrive avec mon petit basket neuf, la rentrée scolaire. En plus, c'est en août. Avec mon petit basket, la rentrée scolaire.
13: C'est un petit sac à deux.
1: C'est ça, c'est là la rentrée scolaire, quoi. Et alors?
13: Bon, et allez. Alors, donc, Mitiazot, toujours que Zati peut prendre les billets sur monticket.re. Et en plus, Zati dit, mais Gepé, tu lises internet, mais Gepé, tu lises un téléphone. Ben, là, ils vont à la Fnac.
1: Effectivement. Ok, reste la même, hein, mais ça va juste sur la route. Bouge pas. Yasmine avec nous?
14: Allô, bonjour, Fridome.
1: Oui, bonjour.
14: Jusqu'à Bras des Chevrettes.
1: Bras des Chevrettes, oui.
14: Chemin Sarabé.
15: dans le tournant en direction de Saint-André, un fourgon est tombé dans le comment on appelle ça, dans le canal.
1: Ah.
15: Mais il y a déjà le camion plateau qui est en train de les aider à enlever le camion, le fourgon, quoi.
1: D'accord, donc le nécessaire est en train d'être fait, mais en tout cas, il y a un petit ralentissement à prévoir là.
15: Le monsieur qui est sur le côté, il fait la circulation et tout, mais il y a un fourgon blanc dans le canal.
1: Ok, les bons.
15: C'est vrai, chemin Parabé, dans le tournant, en direction de Saint-André.
1: Alors, c'est chemin comment ?
15: Sarabé.
1: Sarabé, ok, les bons. Merci. C'est bon, Yasmine ? Oui, bah apparemment oui, elle a raccroché. Donc apparemment on a tous les éléments. Bras des chevrettes, chemin Sarabé, il y a un fourgon dans le canal. C'est bon, le nécessaire est en train d'être fait. Il y a un ralentissement à prévoir dans le secteur. On est dans le secteur de Saint-André, comme vous l'aurez compris. 02 62 41 51 51, le service radio guidage. Du coup, aussi, on sera avec petit basket neuf, la rentrée scolaire, tout le temps.
13: Mais si Miguel est monnaie par là, oui. Oui, pourquoi
1: pas. Moi, si Miguel 10 000 euros, m'a acheté un petit basket pour, inquiète pas.
13: Ok, d'accord.
1: Bah, faut un petit basket quand même.
13: Mais nous attendons les 10 000 euros.
1: Parce que la soirée là, il faut être en basket.
13: Oui, parce que si ça te fait une petite soulier talon.
1: Non.
13: Ce truc est pas crasé.
1: Ah oui, mais oui, la soulier, elle en a fait, elle a cassé, la machine.
13: Non, mais ça, c'est pas grave, vous connaissez pourquoi? Mais je vais expliquer à Zot. Si nous vient avec notre soulier talon, c'est pas un souci.
1: Mais.
13: Parce qu'on en a toujours plus un. Et Lynn, il est équipé.
1: Elle est équipée, Lynn.
13: Voilà.
1: Lina, le savate dans son chaussette.
13: Son pied est plus grand que la note. Donc, moi, il dérange pas, moi, du tout, de voir mon plus un marche en chaussette et moi, son basket dans mon pied, même s'il est fait du 42 et moi, du 36. Ça, il dérange pas, moi.
1: Mais prends le Cosmo, mais qui va avec. Il est pas grave.
13: Il est pas grave. Tant qu'il est confortable, il marche avec mon soulier dans la main et son basket dans mon pied.
1: Là, nous imagine bien le plus un. Merci beaucoup, Isabelle. Et c'est sur cette belle image que je vous dis bon appétit.
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17: Bonjour à toutes et à tous. 3500 écoles fermées, 10 000 établissements ouverts avec des horaires aménagés. Le décompte du ministre de l'Éducation nationale, Édouard Geffray, ce matin sur France 2. Un nombre en hausse aujourd'hui, il fait suite à une nouvelle journée marquée par des températures records hier. À midi, 72 départements seront placés en vigilance rouge canicule, 17 en alerte orange. La situation devrait légèrement s'améliorer d'ici demain, mais seulement sur l'ouest du pays. Le reste de la France devrait continuer à subir cette vague de chaleur jusqu'à la fin du week-end. La planète qui se réchauffe et qui a fortement tremblé hier au Venezuela. Double séisme 7,2 et 7,5 sur l'échelle de Richter enregistré la nuit dernière. D'importants dégâts sont signalés. Le pays a décrété l'état d'urgence. Un premier bilan fait état de 32 morts et plus de 700 blessés. L'actualité, c'est aussi ces 5 mises en examen à Narbonne. Elles concernent des jeunes dont 3 mineurs. Ils sont suspectés d'avoir lynché à mort Louis, un jeune de 17 ans, retrouvé inanimé samedi dernier sur un chantier. Un acte prémédité selon le parquet. 5, c'est également le nombre de cas contacts identifiés après la détection d'un premier cas du virus Ebola en France. Il s'agit d'un médecin humanitaire qui a présenté des symptômes dans l'avion qui le ramenait d'une mission en République démocratique du Congo. Il a été placé à l'isolement pour 21 jours, tout comme les 5 passagers installés à proximité. Et les recherches ont repris à Biarritz pour tenter de retrouver le plongeur disparu après un éboulement hier soir au pied d'une falaise. Un premier cadavre a déjà été retrouvé peu après le sinistre. Une troisième victime est saine et sauve. Les sports, on continue de suivre la phase de poule de la Coupe du Monde de football. 6 matchs à suivre ce soir et cette nuit, et notamment Équateur-Allemagne, Japon-Suède ou Paraguay-Australie. L'équipe de France, de son côté, prépare son dernier match de poule prévu demain soir face à la Norvège. Et puis les championnats de France de cyclisme débutent aujourd'hui avec les épreuves contre la montre. Les femmes s'élanceront à 13h, les hommes à partir de 14h40. Les différentes courses en ligne chez les amateurs comme chez les pros se disputeront ensuite jusqu'à dimanche en Isère. Bonne journée à notre écoute.

0: Et Freedom, il est midi passé de 2 minutes. 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
0: À Saint-Joseph, décès de Monsieur Bénard, Léonus, dit Nano. Monsieur Bénard, Léonus, dit Nano. Décès survenu dimanche 21 juin, à l'âge de 83 ans. Le convoi mortuaire sortira de la maison des veillées du Butor à Saint-Joseph. Le lieu, la date et l'heure des obsèques vous seront communiqués ultérieurement. En métropole, décès de Madame Jaffa, Claudine, née Séroc. Madame Jaffa, Claudine, née Séroc, originaire de Saint-Pierre. Décès survenu samedi 20 juin, à l'âge de 79 ans. La bénédiction aura lieu en métropole, à Saint-Madeleine de Francoville, à 14h30 cet après-midi. À Sainte-Suzanne, décès de Madame Lefranc. Marie-Rose, dite Manette. Madame Lefranc. Marie-Rose, dite Manette. Ancien agent d'entretien à la SIDR. Décès survenu mardi 23 juin, à l'âge de 75 ans. Le convoi mortuaire sortira de son domicile au 11 bis, chemin des Camarons, à Bras-Pistolet, Sainte-Suzanne aujourd'hui. La bénédiction aura lieu en l'église de Quartier Français à 15h cet après-midi. L'inhumation se fera au cimetière du même lieu. À Saint-Pierre, décès de Monsieur Amilcar, Jean-Yves dit Caro. Monsieur Amilcar, Jean-Yves dit Caro. Décès survenu hier à l'âge de 65 ans. Le convoi mortuaire sortira du centre funéraire sud, ligne Paradis-Saint-Pierre aujourd'hui. La bénédiction aura lieu en l'église de la ligne Paradis à 16h cet après-midi et l'inhumation se fera au cimetière de Saint-Pierre. À la possession décès de Monsieur Parnin, Bernard, Stanislas, René, Baptiste. Monsieur Parnin, Bernard, Stanislas, René, Baptiste, époux de Madame Mio, Michel, ancien élu de la mairie de la Possession. Décès survenu mardi 23 juin, à l'âge de 78 ans. Un recueillement aura lieu au centre funéraire de Prima de 11h à midi demain matin, suivi de la crémation. À Sainte-Clotilde, décès de Madame Acco, Marie Liliane d'Orly, née Waro. Madame Acco, Marie Liliane d'Orly, née Waro. Décès survenu hier à l'âge de 63 ans. Le convoi mortuaire sortira du centre funéraire de commune Prima aujourd'hui. La bénédiction aura lieu à la chapelle du centre funéraire de Prima à 14h cet après-midi. L'inhumation se fera au cimetière de Prima. Au Moufia, Sainte-Clotilde, décès de Monsieur de Guinée. Jannick Roselin, dit Casse-la-Gagne, ou Roro de Cité Cowboy. Monsieur de Guinée, Jannick Roselin, dit Casse-la-Gagne, ou Roro de Cité Cowboy, décès survenu hier à l'âge de 67 ans. La famille ne souhaite ni fleurs ni couronne. Le convoi mortuaire sortira du centre funéraire de commune Prima. La veillée débutera à 14h30 cet après-midi. La bénédiction aura lieu en la chapelle du centre funéraire de commune Prima à 9h30 demain matin, suivie de la crémation. À Sainte-Suzanne, décès de Monsieur Le Dormeur, Alain Jean-Marie. Monsieur Le Dormeur, Alain Jean-Marie, ancien gardien du cimetière de Sainte-Suzanne, décès survenu mardi 23 juin à l'âge de 69 ans. Le convoi mortuaire sortira de son domicile au 7 chemin du Phare à Sainte-Suzanne aujourd'hui. La bénédiction aura lieu en l'église de Sainte-Suzanne à 15h cet après-midi et l'inhumation se fera au cimetière du même lieu. À Sainte-Marie, décès de Monsieur Maillot, Vincent Pierre. Monsieur Maillot, Vincent Pierre, décès survenu mardi 23 juin à l'âge de 70 ans. Le convoi mortuaire sortira du centre funéraire de Bois-Rouge Sainte-Marie aujourd'hui. La bénédiction aura lieu à l'église de la Ressource à 14h cet après-midi et l'inhumation se fera au cimetière de Sainte-Marie. Au Petit Tampon, décès de Madame Veuve Grondin, Mario. Des Fontaines, Marie Hermance. Madame Veuve Grondin Mario. Née Fontaine, Marie-Hermance, décès survenu hier à l'âge de 88 ans. Le convoi mortuaire sortira de son domicile au 110, rue des Benjoins, au Petit Tampon aujourd'hui. La bénédiction aura lieu en l'église du Tampon, centre-ville, à 16h cet après-midi. Et l'inhumation se fera au cimetière de Terrain-Fleury. À Saint-Denis, décès de Monsieur Moser, Stéphane. Monsieur Moser, Stéphane. Décès survenu dimanche 14 juin, à l'âge de 38 ans. Le convoi mortuaire sortira du centre funéraire de Bois-Rouge. La veillée débutera à 14h cet après-midi. La bénédiction aura lieu en la chapelle de Bois-Rouge-Sainte-Marie à 14h demain après-midi et l'inhumation se fera au cimetière du même lieu. À Bois-d'Olive-Saint-Pierre, décès de Monsieur Palerme, Simon-Julien. Monsieur Palerme. Simon Julien, résident à l'EHPAD de Bois d'Olive Saint-Pierre, décès survenu mardi 23 juin à l'âge de 69 ans. La famille est priée de prendre contact avec les pompes funèbres au 02 62 25 60 15. À la Plaine Saint-Paul, décès de Madame Boyer, Carmen, née Saint-Gaigny, dite Mont-Carmen. Madame Boyer-Carmen, née Saint-Gaigny, dite Mont-Carmen. Conductrice de bus à la retraite. Compagne de Monsieur Tanjama, Léonel, dit Jean-Claude. Décès survenu hier, à l'âge de 84 ans. Le convoi mortuaire sortira de son domicile au 8 bis, impasse des Jacques, la Plaine Saint-Paul, demain. La bénédiction aura lieu au centre funéraire de commune Préma à 14h demain après-midi, suivi de la crémation. À Saint-Joseph, décès de Monsieur Morel, Jean Arsène. Monsieur Morel, Jean Arsène, décès survenu hier à l'âge de 60 ans. Le convoi mortuaire sortira de la maison d'éveillé du Butor Saint-Joseph aujourd'hui. La bénédiction aura lieu en l'église du Butor à 14h30 cet après-midi. L'inhumation se fera au cimetière du Butor à Saint-Joseph. À Petite-Île, décès de Monsieur Saïdou Alexandre. Monsieur Saïdou Alexandre, agent à la centrale Albioma du Golfe-Saint-Louis. Fils de Mimose et Daniel Saïdou. Décès survenu accidentellement dimanche 21 juin. À l'âge de 37 ans, le convoi mortuaire sortira de la maison d'éveillé de Petite-Île aujourd'hui. La bénédiction aura lieu en l'église de Petite-Île à 14h cet après-midi et l'inhumation se fera au cimetière du même lieu. En métropole et à Saint-Paul, décès de Monsieur Drulé, Laurent Cédric. Monsieur Drulé, Laurent Cédric, originaire de Saint-Paul. Fils de Monsieur Drulé Jean-Raymond et de Madame Dijoux Odile. Décès survenu jeudi 11 juin, à l'âge de 44 ans. Le corps sera rapatrié à La Réunion demain. Le convoi mortuaire sortira de la salle des veillées de l'étang Saint-Paul. La veillée débutera à 13h demain après-midi. La bénédiction aura lieu à l'église de l'étang Saint-Paul à 11h. Samedi matin, l'inhumation se fera au cimetière du même lieu. À Grand-Bois-Saint-Pierre, décès de Madame Ramsamy, Marie Alcida, Olivette, née Laurette. Madame Ramsamy, Marie Alcida, Olivette, née Laurette, décès survenu hier à l'âge de 49 ans. Le convoi mortuaire sortira de son domicile au 54, rue Émilien à Palama, appartement 15, à la Caffrine Grandbois Saint-Pierre, aujourd'hui. La bénédiction aura lieu en l'église de Grandbois à 15h cet après-midi et l'inhumation se fera au cimetière du même lieu. À Saint-André, décès de M. Bourrat, Florent Narcisse. M. Bourrat, Florent Narcisse, décès survenu hier.

0: au tampon. Décès de Madame Payette, Roch, née Odon, Benjamine. Madame Payette Roch, née Odon, Benjamine. Retraitée de l'éducation nationale. Décès survenu hier, à l'âge de 104 ans. Le convent mortuaire sortira de la maison d'éveillé du tampon demain. La bénédiction aura lieu en l'église de Bradepontau à 10h demain matin. L'inhumation se fera au cimetière du même lieu. À Sainte-Clotilde, décès de Monsieur l'Allemand Bruno. Monsieur l'Allemand Bruno. Décès survenu vendredi 19 juin, à l'âge de 62 ans. Le convent mortuaire sortira du centre funéraire de commune Prima où se tiendra une veillée à partir de 18h ce soir. La bénédiction aura lieu à la chapelle du centre funéraire de commune Prima à 13h demain après-midi. L'inhumation se fera au cimetière de Bois-Rouge Sainte-Marie. Pour vos avis et communiqués, un seul numéro, le 02 62 41 51 51.
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0: Et tout de suite, nous allons marquer la pause et juste après, nous allons retrouver le journal de la mi-journée.
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0: Midi passé de 16 minutes et tout de suite place à l'information. Et ce journal est préparé, présenté par vous, Christophe Damon, bonjour.
11: Bonjour Julie, bonjour à tous. Encore des problèmes d'eau sur la commune de Saint-André. Nombreuses sont les personnes qui ont dû aller travailler sans faire leur toilette ce matin. Nous y reviendrons. Les voleurs ne manquent pas de toupet. Un homme s'est fait voler sa moto chez lui dans son garage alors qu'il était allé 5 minutes aux toilettes. Ça s'est passé à Bras-Fusil, à Saint-Benoît, témoignage. Les propos de la journaliste France Pierron sur le joueur de football belge qui est allé assister à l'accouchement de sa femme continue à susciter la polémique. Nous parlions ce matin de la présence des hommes pendant un accouchement. C'était le thème du baromètre. Météo, quelques nuages, mais aussi encore de belles éclaircies à prévoir cet après-midi. Bulletin à la fin de cette édition. Mais tout d'abord, cette information de dernière minute à Saint-Joseph. Une évacuation de l'agence France Travail serait en cours après un signalement d'odeur inhabituelle. Selon notre site freedom.fr et selon le site Mont-Saint-Jean, l'agence France Travail de Saint-Joseph a été évacuée aujourd'hui après le signalement d'une odeur inhabituelle. Plusieurs personnes auraient ressenti des irritations, des maux de tête, des vertiges. Les sapeurs-pompiers et les gendarmes sont intervenus afin de procéder aux vérifications nécessaires. Un dernier contrôle des sapeurs-pompiers est actuellement en cours au moment où on se parle. Avant de lever tout doute, si aucune anomalie n'est constatée, la réintégration des locaux pourrait intervenir dans les prochaines minutes. Nous reviendrons sur cette information dès que nous aurons de nouveaux éléments. Nous en savons plus sur ce qui s'est passé hier à Saint-Leu. On vous en parlait ce matin, ce grave accident impliquant un jeune qui a été gravement blessé. Ce midi, on apprend qu'il circulait en fait sur un vélo sans casque et qu'il avait perdu le contrôle.

0: De son deux roues, il a été percuté par un mur, puis sur la chaussée, et avant d'être heurté par un véhicule. Il a dû être héliporté en urgence au CHU de Saint-Pierre. Il est actuellement dans le coma. Son pronostic vital est malheureusement engagé. L'enquête, elle, se poursuit. Je vous le disais dans les titres, encore des problèmes d'eau à Saint-André. Hier soir, il n'y avait pas d'eau au robinet. L'eau qui devait revenir très tôt ce matin à Saint-André. Mais ce matin, vous étiez nombreux à ne pas comprendre pourquoi l'eau n'était toujours pas revenue au robinet à Saint-André.
1: Hier soir, c'était annoncé comme de quoi l'eau était coupée sur Saint-André de 21h à 5h du matin. Hein? On est 7h du matin, on n'a pas d'eau. Saint-André, mais côté Casal, côté de la piscine.
2: Il y a un gros souci sur Saint-André. Nous sommes de la commune de l'Est, remplis de fraîcheur d'eau. Nous avons mis dire sur certaines antennes de radio, même vous, il y a un an de ça. Quand là, hier soir, la pluie avait tombé en abondant. On a dit qu'on a Sylvanie, en Amérique, mais des réservoirs d'eau sur les immeubles. Accompagné avec le département, la région et les bailleurs sociaux. Ici, à La Réunion, il n'y a que des dentelles, il y a des ingénieurs à l'Arcon. Ils pensent pas eux, qu'en pensent que le budget, Saint-André, ça va faire honte.
3: Le problème de l'eau, l'idiot comme ça, qui pense à de l'eau, il ferme depuis 5h, 21h jusqu'à 5h du matin. Dans la Réunion, il n'y a pas de l'eau. Nous, ça va, il n'y a pas de l'eau. Mais il est président de la CIRES. À quoi il sert bien président? C'est lui qui commande dans la commune. C'est lui qui dit la CIRES. Comment il ne gagne pas?
0: Voilà, nous étions là à Saint-André. Bien sûr, nous reprendrons des nouvelles des habitants de Saint-André, notamment la Ravine Creuse, pour savoir si l'eau est revenue depuis. Je vous le disais dans les titres, les voleurs, eux, ne reculent devant rien. L'histoire que vous allez entendre est incroyable. Ça se passe à Bras-Fusil, à Saint-Benoît. Un homme qui est allé travailler, avait déjà sorti sa moto de son garage. Il est juste allé 5 minutes aux toilettes, et quand il est revenu près de son garage, l'engin avait disparu.
4: Mais aller au travail, m'a sorti la moto dans ma maison, mettre sur mon garage. Elle a envie de pisser la moto. Le temps que ma moto pissait 2 minutes, quand m'a descendu, la moto était plus là. Mon pantalon était ouvert, le monde a rentré dans ma coin, mais il n'y a pas, comme la clé, si il n'y a pas démarré la moto, c'était, dans mon avis, il a poussé la moto jusqu'au chemin. Et en plus, il n'y a pas de vis-à-vis. Je suis dans un impasse. Il n'y a pas pour dire qu'il y a des gens qui montent, qui descendent dans mon chemin. Je suis dans une impasse. Même pas l'espace de 5 minutes, m'a monté un petit coup dans ma maison pour pisser les sangs, comme il descend. Pour moi, comme si c'était un rêve. Mais j'ai ma moto partout, on a pu, mais dit, ma roue rentre à la maison, peut-être m'a pas sorti ma moto. Mais rentre à la maison, ben, il n'y a plus de moto, plus rien. Et mon casque et mon gant étaient à côté de la moto. Ils ont pas pris le casque et le gant. Ils ont que pris la moto. La moto est tout blanche et les jantes sont dorées.
0: Voilà, nous étions là à Bras-Fusil, à Saint-Benoît. Il s'agit donc d'une grosse moto, une Triumph 1150. Le bac de la moto est de couleur blanche et les roues sont dorées. Elle est immatriculée DE091JR. Elle a été volée dans le quartier de Bras-Fusil à Saint-Benoît. Si vous l'avez aperçu, appelez le 06 93 64 34 26. 06 93 64 34 26. Freedom, midi et 22 minutes. Bon appétit si vous êtes à table. La violence et la maltraitance faites aux chiens et aux chats ne cessent d'augmenter dans l'île. Mardi dernier, à la montagne, dans les Hauts-de-Saint-Denis, Vanessa Germain a dû intervenir pour sortir un chien d'un box où il semblait complètement abandonné par ses propriétaires. Elle l'a libéré, selon elle, cela s'apparentait à une prison. Mais depuis, sur les réseaux sociaux, on l'accuse de voler des chiens. Suite à ces accusations. Vanessa Germain réagit.
5: Quelqu'un qui m'a dit qu'il y avait un chien qui était mort dans une cage à la montagne, dans une résidence. Donc c'était un appartement rez-de-jardin, un box en fait avec un chien mort dedans. Pour moi, le chien était réellement mort, hein, puisque en fait ça puait. Il y avait une odeur nauséabonde, enfin, de charogne dans toute la résidence. Tous les voisins n'en pouvaient plus. Et il y avait un grand mur en parpaing. Donc, du coup, je monte sur le mur pour voir le box. En fait, il était collé derrière le mur. Bon, alors, je sens bien sûr l'odeur qui était horrible, mais vraiment atroce, hein, dans une résidence privée. Je peux vous assurer, c'est incroyable de voir ça. Et du coup, quand je suis montée sur le mur, bah, j'ai pu voir que d'un coup, j'ai vu deux petits yeux marrons qui me regardaient. Et là, du coup, je vois un staffy noir qui était là, qui n'aboyait pas, qui bougeait plus, qui était assis dans ses crottes, ses excréments, sa pisse, deux gamelles vides, même pas d'eau. Et là, en fait, il y a certaines personnes sur les réseaux sociaux, mais c'est toujours les mêmes, hein, mais qui sont en train de faire une polémique comme quoi, à moins qu'il ait un pomme d'oreille, il rentre dans la case crinole pour voler le chien d'Omoud. Je rentre pas dans la case des gens pour voler les chiens, moi. J'interviens, en fait, quand il y a un chien qui est en train de crever.
0: Et Vanessa Germain est très connue pour son combat contre la maltraitance animale. Et vous avez été nombreux et nombreuses à réagir pour la soutenir et saluer ses efforts.
6: Madame là, c'est un travail remarquable, nécessaire. utile et c'est très bien de mettre en lumière ce qu'il a fait, parce que moi je suis famille d'accueil depuis plus de 15 ans et ça fait du bien de voir des gens qui prennent des décisions fortes, qui font des prises de parole et qui entament des démarches administratives pour punir tout ça, parce que c'est plus normal quoi. Et je peux vous dire que même la maltraitance en fourrière, c'est n'importe quoi. Moi je suis déjà allée récupérer une chienne avec ses bébés. Ça faisait 3 jours qu'ils n'avaient pas mangé ni eau ni rien. Quand je me dis, je remettais des gamelles et des gamelles et des gamelles et ça s'arrêtait jamais, je me disais, mais le chien là, du camp pour la dernière fois. Mais voilà, en tout cas, pour en revenir à Vanessa Germain, je trouve que c'est une femme respectable.
7: C'est bien la cause animale, la force qu'elle trouve pour faire tout ça, franchement, c'est incroyable. Mais par contre, il y a un petit truc qui me gêne parce que j'ai l'impression que la façon qu'elle s'exprime, c'est que tous les rayonnés sont pris dans l'histoire. Je veux dire, quand elle découvre un squat, ça peut être comme un rayonné, comme un métropolitain, comme n'importe qui a fait le squat, tu vois.
0: Voilà, Vanessa Germain qui intervenait, je vous le rappelle, à la montagne à Saint-Denis pour secourir ce chien. Et vous avez été nombreux à réagir. À Saint-André, une locataire de la résidence L'Arrivée a des colocataires un peu particuliers, des pigeons. Les volatiles se sont installés sous son balcon, s'infiltrant par un trou dans la façade. Résultat, des déjections partout, une situation insalubre et une résidence dont la saleté, empathie, et la santé de cette dame également empathie. La SHLMR, le bailleur social, lui, ne s'est toujours pas déplacé.
8: Mais il est malade, il a un balcon, il a un trou dedans. Et le pigeon matin, il a fini de faire le nid dedans et le trou il est assez grand. Côté nous assis, donc le pigeon c'est quand il rentre et il fait caca partout en plus. Et donc il m'a pas l'échelle pour monter en l'air. S'il m'avait l'échelle, il était scotchali moi. Mais il m'a pas l'échelle, rien, il arrive en l'air, mais handicapé, il a problème le dos, il a le vis d'un dos tout. Il me dit quelqu'un vient voir moi quand même, juste pour bouffer, pour manger, c'est tout.
0: Voilà, nous étions là à la résidence L'Arrivée à Saint-André, où il y a ces pigeons qui ont eu domicile sous le balcon de cette dame. Bien sûr, si vous avez des conseils à lui donner, n'hésitez pas. Et on espère que la SHLMR interviendra rapidement. Dans le baromètre ce matin, on a parlé accouchement, Julie. Souvenez-vous, ce joueur belge qui a quitté la Coupe du Monde pour assister à la naissance de son enfant. Et France Pierron, la journaliste de l'équipe, qui s'est dit complètement choquée et elle a dit qu'il était complètement con. Résultat, suspension, polémique et avalanche de réactions. Alors on vous a posé la question ce matin. Un père doit-il sacrifier un moment unique pour sa famille ou rester au travail quand c'est la Coupe du Monde et que ça vaut beaucoup d'argent? Et derrière ça, un autre débat. La place des hommes, la pression, les sacrifices, les attentes. Est-ce qu'on demande trop au père ou est-ce que certains refusent tout simplement d'assumer leur rôle? On écoute vos réactions.
9: Qui est-elle pour décider que c'est un moment dégueulasse? Voilà, on est libre, d'accord, mais elle n'a pas à dire que c'est un moment dégueulasse, elle parle pour tout le monde. Deuxième point, du coup, lui, je pense qu'il avait déjà en parlé avec son sélectionneur, et du coup, il a dépensé son propre argent pour prendre le jet.
10: Il pouvait pas rater aussi l'accouchement de sa femme aussi, après je le comprends, hein. Ça aurait été quelqu'un d'autre, il aurait fait aussi la même chose, enfin chacun son avis, mais je trouve que la façon dont elle a parlé... Il y avait une autre manière de dire, en fait.
11: C'est ce qu'on appelle le pouvoir de l'argent. Hein. Le gars, il gagne plus de 500 000 balles par mois. Il fait un petit aller-retour rapide, il a les moyens, hop, il revient, ça y est, c'est fini.
12: Au propos de la journaliste, je trouve ça très choquant. Tant que maman, oui, parce que moi, personnellement, très bien passé. Hein, la grossesse, très bien passée et tout. Arrivé à l'hôpital, très bien. Mais à un certain moment, tout bascule. Moi, c'était césarienne en urgence, pour pas prendre bébé. Il n'y a personne, il n'y a qui, à part mon mari. On est en 2026, il ne peut pas tenir. Combien pas faire là, mon enfant, et ça va. Ça va nous blâmer. Qu'est-ce qu'ils ont moins cause comme ça? On ne peut pas dire, eh papa, bon, ça n'est dégueulasse, je ne viens pas.
0: Et bien sûr, est-ce qu'un papa doit assister à un accouchement? Est-ce que ce joueur belge a eu raison de quitter la Coupe du Monde pour aller assister à l'accouchement de sa femme? On peut continuer à en parler. 02 62 99 12 0 0. Cette bonne nouvelle, Julie, les aides de Dylan ont été débloquées. Dylan, c'est ce papa qui est actuellement à Lyon avec sa femme et sa petite fille, qui est malade et qui subit régulièrement des soins tous les ans à Lyon. On lui avait promis des aides, mais depuis plusieurs semaines, toujours rien. Il a suffi, selon lui, d'un simple appel à la radio pour que le département débloque les aides qui lui étaient dues.
13: Pour remercier les gens que l'a téléphoné, que l'a aidé à nous remercier aussi Freedom, parce qu'il a très très bien marché. Parce qu'en fin de compte, nous l'est à Lyon actuellement, pendant 2 ou 3 semaines. et des aides ont été mises en place par le département, et qu'il fait, nous vient tous les ans, ben, il fait 4 ans, nous vient, et nous n'a jamais eu des problèmes. Nous l'a toujours, quand Aurélien était là, il m'a toujours appelé, t'es fluide, t'es direct, l'aide, t'es débloqué direct. Et là, il faut nous t'écouader, nous rappelle, ah, appelle en mode une semaine, ou soit t'es sorti à où. Donc, on a payé ton hébergement, on a payé ton billet d'avion. Et ben maintenant, il faut serrer, monsieur. Vous n'êtes pas comme par hasard pris de téléphoner. Le gars, il m'appelle, ah ben l'aide a été débloquée, on a envoyé. Donc, faut appeler Freedom.
0: En tout cas, on est content pour Dylan. Hein. Un simple appel, vous vous rendez compte, hein, Julie, comme quoi la radio est magique, même quand on est en métropole, et même sur les collectivités, là, comme le conseil départemental. Alors, est-ce une simple coïncidence ou la magie Freedom? En tout cas, l'important, c'est que Dylan ait pu recevoir ses aides. Allez, un petit mot sur le cancer du sein, c'est important. Les inscriptions pour la 19e édition de l'Odyssée à Réunion ouvrent demain matin à 8h. Je sais que vous aimez cette course et que vous allez y participer. Donc, soyez au rendez-vous demain matin pour vous inscrire à la course, c'est à partir de 8h. Donc, course, marche en individuel ou en groupe. L'événement se tiendra les 7 et 8 novembre prochains en forêt, mais on s'y prend dès maintenant. Avec une option connectée du 31 octobre au 15 novembre. Et les fonds récoltés iront directement à l'accompagnement des malades du cancer du sein à La Réunion. Toutes les infos sur odyssea.info.
14: Merci beaucoup et tout de suite on va conclure avec la météo, avec Express Électronique.
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14: Alors du coup, il fait beau, il fait bon et... Non mais il fait froid.
0: Non, vous exagérez. Il fait bon.
14: Non.
0: Attendez, vous savez combien de degrés il fait sur Saint-Denis actuellement?
14: Vous avez le sang chaud.
0: Mais...
14: Vous avez le sang chaud. Possible. Il fait froid.
0: On peut dire c'est bien avec ça qui était chaud.
14: Ça, c'est notre débat. Mais là, pour l'instant, vous avez le sang chaud. Pas possible.
0: Il faut être chaud. À Freedom, on est toujours chaud. Faut pas être froid. Il faut être passionné pour travailler à Freedom. Non. Alors, actuellement, sur Saint-Denis, il fait un bon 25 degrés. Et ça va monter que jusqu'à 26.
14: Que jusqu'à 26.
0: Voilà.
14: Okay.
0: Donc il fait bon, il fait un temps agréable, il ne fait pas chaud, il ne fait pas froid, température idéale contrairement à nos compatriotes qui sont en France métropolitaine actuellement, qui eux souffrent et étouffent,
14: ils sont en train de fondre.
0: Il y avait un auditeur hier qui disait carrément que lui quand il marchait, il avait l'impression que ses chaussures et le bitume brûlaient, fondaient sous ses pieds.
14: Mais là, c'est pas agréable pour aller travailler, pour prendre les transports en commun. Ceux qui arrivent à prendre les transports en commun, parce que le train et tout ça, ça fonctionne presque plus.
0: Alors, attendez, non, les trains, c'est assez spéciaux. Parce que vous prenez le train.
14: Ouais.
0: Tout ça nous roule bien. Arrivez à tel endroit, à telle heure, sans aucun souci. Puis tout d'un coup, pouf, vous vous arrêtez en pleine nature de la France.
14: Oh!
0: Ah! Oui. Panne électrique, les rails sont en train de chauffer, donc le train ne peut pas repartir.
14: Attendez, faites la voix. Tout, tout, tout.
0: Tout, tout, tout. Mesdames et messieurs, le train ne pourra pas repartir suite à un échauffement des rails.
14: Pourquoi vous le dites un échauffement des rails? Non, heureusement que c'est pas vous qui faites la voix de la SNCF. Alors là, je vous prendrai pas à voix.
0: Non mais c'est rageant parce qu'en plus, ils vous laissent enfermés dans les rames, et c'est seulement au bout de 2 ou 3 heures de panne, parce que vous imaginez très bien que ce genre de panne, ça dure pas une heure, mais ça dure 4, 5, 6 heures, et au bout d'un moment, au bout de la 4e heure, ils vous laissent enfin sortir sur les voies. On est bien à La Réunion.
14: On est bien, en fait.
0: Ah oui. Ouais. En plus que cet après-midi, il y aura encore de belles éclaircies, notamment sur le nord et sur l'ouest. Quelques nuages sur les hauteurs de l'est qui déborderont un tout petit peu sur les côtes. Parfois quelques petites gouttes, mais rien de grave. Donc encore un temps agréable cet après-midi. Et avec des températures très douces, 10 degrés hein, de maxi du côté du volcan, par exemple. La fricoque là-bas.
14: Non, mais le matin, vous imaginez le matin?
0: Ah ben on nous dit qu'il y a du givre et tout le matin.
14: Ouh là là.
0: Et que les températures frôlent les 0 degrés.
14: Là, il faut être chauffé et rechauffé.
0: Ouais, il faut mettre le chauffage. Enfin, quand on a de l'électricité, puisque je me souviens de cette dame, elle n'avait pas d'électricité. Il a fallu là aussi qu'elle passe sur notre radio pour que les choses s'arrangent.
14: Bah, si vous avez un problème, vous appelez Freedom, et puis c'est tout, la magie opère. Hein.
0: Et heureusement, Freedom est là.
14: Ah, bah... Rien que ça met. Allez, on conclut la météo.
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0: Est-ce que vous pensez que les hommes ont leur place, Julie, pendant les accouchements?
14: Oui. Oui, ça va à rien sur le moment, parce qu'on a, parce que nous les femmes, on vous en veut à ce moment-là. Parce que pour vous, la vie est belle. Bien évidemment. Alors que nous, on est en souffrance.
0: Mais il paraît qu'il y en a qui tombent dans les pommes.
14: Oui, aussi. Ouais, il y a des hommes qui compatissent, mais ils sont pas tous dans ce cas-là. Hein. Il y en a, la vie est belle.
0: Quand ils viennent là, ils font...
14: Surtout qu'eux, ils ont le droit de manger et tout ça. Si c'est long, on est en salle de travail et tout, on n'a pas le droit de manger, on n'a pas le droit de boire. Et là, on vous regarde, la vie est belle, vous êtes bien. Non, là, vous nous agacez, là.
0: Non, mais alors, donc, la question fondamentale de ce matin dans le baromètre, c'était ça. La présence de l'homme à l'accouchement, comme ce footballeur belge, là, Doku, qui a pris un jet privé pour aller assister à l'accouchement de sa femme.
14: Non,
0: est-ce
14: c'est bien.
0: Il a eu raison? Est-ce que la journaliste, là, a eu tort de l'incendier comme elle a fait? D'ailleurs, elle a été suspendue de la chaîne L'Équipe.
14: Mais c'est que sur la télé qu'on voit des trucs comme ça. Parce qu'on aurait dit ça, par exemple, à Freedom, un média. Vous auriez eu un carton rouge, vous, pour ça, de produire une chose comme ça? Je pense pas.
0: Qui vous dit, Julie? Qui vous dit que nous ne sommes pas très surveillés et que tous les mots que nous disons sur cette antenne...
14: Ah, on en dit des bêtises quand même sur cette antenne. Ah. Hein, mais là, aller jusqu'à dire... parce que, clairement, l'accouchement, c'est pas le plus beau jour de notre vie. Vraiment. Pour de vrai.
0: C'est pas un vilain jour non plus.
14: Non, le moment est bien. Quand l'enfant est expulsé et que tout va bien après, là, c'est le moment est bien.
0: C'est le travail.
14: Mais le travail qu'il y a avant et tout ça, c'est pas la plus belle journée de ma vie. Hein.
0: Non.
14: Voilà.
0: Il paraît que ça fait très très mal. Il y a un auditeur qui comparaissait ça à comme si qu'on avait tous les os qui étaient cassés.
14: Oui. On a mal partout.
0: Moi, j'ai entendu dire que quand on a une très violente rage de dents, il paraît que ça se rapproche beaucoup de la douleur de la femme quand elle accouche.
14: C'est pire.
0: C'est pire.
14: C'est pire.
0: Ah ouais.
14: Non, vraiment, parce qu'on a envie de mourir à ce moment-là. Moi, je vous le dis.
0: Ouais. Mais il faut vraiment être une femme pour connaître les douleurs.
14: Oui. Vous êtes heureux, vous.
0: On accouchera.
14: Vous savez rien, vous.
0: On n'accouchera jamais.
14: Vous en avez de la chance.
0: On ne fera qu'assister.
14: C'est ça.
0: On va regarder.
14: Mais apparemment, il y a des appareils pour que vous puissiez, pour qu'on puisse reproduire cette douleur-là.
0: Chez les hommes?
14: De contraction. On le branche sur le ventre comme ça pour que vous ayez au moins cette sensation de colique, de contraction.
0: Mais pourquoi? Pourquoi fait mal à moi pour rien?
14: Pour que vous sachiez à quel point c'est douloureux pour nous.
0: Bah oui, non mais attends, on n'a pas la... Hein? Dieu l'a fait à moi comme ci, et Dieu l'a fait à Zot comme ça. Pourquoi moi connaître la douleur que Zot y connaît? Non, mais imagine, mi compatis.
14: Ah, c'est déjà pas
0: mais
14: mal.
0: Mais il veut pas connaître.
14: Ah d'accord, c'est déjà pas mal. Oh là là là là. Monsieur Christophe Damois, d'habitude, il est dans tous les carrés, mais là, pour le coup...
0: Non, mais pas mes électrodes pour ressentir cette histoire de contraction.
14: Ah, ça non.
0: Poule. Ah non, non, t'es...
14: Pour le coup, on va vous oublier. D'accord.
0: Oui, oui, non.
14: D'accord.
0: Même regarder, il me connaît pas.
14: Non.
0: Ça se trouve, c'est moi qu'il fallait réanimer. C'est moi qui...
14: Non, mais blague à part, vous pourriez pas assister à un accouchement?
0: Ah, pas la totalité.
14: C'est vrai?
0: Ah oui.
14: Oh!
0: Non.
14: C'est pas assez fort pour ça.
0: Il y a un moment, il faut sortir. Oh, je suis transparent avec vous, oui.
14: Non, mais après, c'est
0: non,
14: bien.
0: Non, mais il y a un moment qui. Non, non.
14: Non?
0: Non. Une partie. Le début, le milieu,
14: quand
0: elle
14: a mal?
0: Voilà.
14: Et quand le bébé est dehors?
0: Quand le bébé est dehors, je reviens. Là, oui. Mais il y a un peu de papa qui filme et tout. Je me dis, mais mon Dieu, comment ils font?
14: Mais on a cru qu'il était courageux, monsieur Christophe Damois. Alors là, pas
0: mais
14: du
0: si,
14: tout.
0: Mais c'est pas une question de ne pas être courageux. C'est une question, voilà.
14: Je connais mes limites.
0: Voilà.
14: Bon, il est dehors. Dehors, c'est bon.
0: Bon, mais ça va.
14: Allez. Bah, dans mon lessive d'un coup, là.
0: Bon après-midi, à demain.
14: Alors, les auditeurs, venez nous dire, là, parce que là, c'est pas possible. Allô, Freedom.

0: Alors, une question cet après-midi. Est-ce que vous êtes le genre d'homme courageux pour aller suivre votre femme en salle d'accouchement? Ou sinon, c'est même madame, hein, la matazote dehors en disant non, je veux ma maman à ce moment-là, je veux ma sœur, je veux mon père, je veux mon frère, mais je ne veux pas de toi, chérie. Je t'aime, mais pas à ce moment-là. 02 62 99 12 00. Peut-être que vous êtes tombé dans les pommes. Venez nous dire également, on est intéressé.
1: Mais toi, t'es annoncé comme de quoi l'eau,
0: t'es... Eh ben non, par ici, Frida Ballo. Allô?
2: Oui, bonjour.
0: Bonjour.
2: Oh mon Dieu, ça t'écoute.
0: Ah oui. Vous la mettez de pipelette avec, ben voilà.
2: Eh, okay, ben dis donc. En fait, ben voilà, mes téléphones, en fait, c'était pour par rapport à des accouchements.
0: Oui.
2: Au final, ben moi, je trouve que le footballeur, il avait raison de partir. Mm-hmm. Parce que franchement, c'est important. Moi, j'ai eu 3 enfants et mon mari n'a pas pu assister le premier. Pour la deuxième, il est arrivé juste à temps. Alors là, par contre, on m'a défriché.
0: Raconte à nous, là.
2: Ben, quand les douleurs, parce que m'a reçu la péridurale.
0: Ouais.
2: Et par contre, la douleur, les contractions, ah là là là. Ah, il a goûté avec moi, par contre. Là, ma griffe, elle est partout. Ah non, mais il a souffert aussi. En fait, il a dit que c'est que l'accouchement.
0: Madame, pourquoi on a refusé la péridurale pour après fait mal ou de bonhomme?
2: Ben, parce que en fait, la péridurale, il y a des conséquences par la suite. Mais Jimmy veut vraiment connaître c'est quoi un accouchement naturel.
0: Oh.
2: Voilà, donc il y a eu 3 enfants. Et la dernière, par contre, j'ai accepté la péridurale.
0: Ok.
2: Voilà, donc c'est important. Et après, c'est vrai que on a besoin quand même de quelqu'un quand on accouche, parce que moi, ma fille, elle a eu son accouchement. Et le papa était en métropole. Après, c'est moi qui assistais. Je l'ai suivi pendant toute sa grossesse. J'ai assisté à son accouchement. J'ai eu cette joie de couper le cordon.
0: Ah.
2: Ah, ça c'est franchement, c'est magnifique. Alors là, c'est et c'est vrai qu'il y a des hommes qui gagnent pas. Mais ouais. Moi, franchement, en tant que maman, j'ai pu assister. Moi, j'ai eu une complicité avec ma fille. Elle a été Dieu pour elle aussi. Mais bon, après, voilà. Mais le fait de couper le cordon, et aujourd'hui, même avec ma petite fille, alors là, le lien fusionnel qu'on a, c'est inexplicable.
0: Mais vous pensez que ça a un lien, justement?
2: S'il y a un lien?
0: Ouais. C'est-à-dire que vous avez coupé le...
2: Ah oui. Parce que là, j'ai une autre petite fille, c'est pas la même chose.
0: Mais parce que vous avez coupé le cordon?
2: Oui. En fait, c'est pour moi, c'est comme si c'est ma fille aussi. Et la deuxième, je l'aime beaucoup. C'est pareil, l'amour est pareil, mais la première, le fait d'assister, d'accompagner sa maman, de couper le cordon. Ah, mais c'est incroyable.
0: Mais pourquoi, comment vous avez fait pour atterrir à l'accouchement de votre fille?
2: Parce que le papa, il c'est, en fait, elle devait accoucher telle date, et le papa, il avait pris le billet d'avion pour venir. Et ben, il n'a pas pu.
0: Ouais.
2: L'accouchement, ça s'est passé avant, donc on m'a autorisé d'être avec elle, et donc j'ai assisté à son accouchement.
0: Mais c'était un choix de qui à ce moment-là?
2: Des deux.
0: D'accord.
2: Des deux. De toutes les deux, elle m'a dit qu'elle ne veut pas rester toute seule. Et du coup, je l'ai fait. Et franchement, c'est magnifique. Après, c'est vrai que les douleurs, c'est horrible. Hein, c'est... Et les hommes, enfin, en fait, les hommes, ce que je ne comprends pas dans tous les commentaires qu'ils disent, les hommes, ils n'arrivent pas à supporter l'accouchement d'une femme.
0: Mm-hmm.
2: C'est vrai que c'est dur, mais par contre, eux, quand ils sont malades, ils ont eu un truc. Alors là, c'est le premier splaire.
0: Ce sont des chochottes, madame.
2: Ouais, exactement. Voilà, merci. Dès qu'ils ont une douleur, les premières se plaignent. Oh, ah, j'ai mal, ah si. Bah, et nous, les femmes, on subit aussi.
0: Et mais justement, madame, est-ce que, en sachant qu'il n'y a qu'une seule autre femme qui a eu des enfants, bien évidemment, qui peut savoir ce que vit cette femme qui est sur la table, est-ce que c'est pas mieux d'avoir sa maman auprès de soi, sa sœur, une autre femme justement, que d'avoir son mari?
2: Ben,
3: Non, son mari, non, non, parce qu'en fait, c'est pour le montrer aussi, la souffrance qu'on a. C'est bien de le faire, mais il faut aussi qu'il voie quand même la souffrance.
0: Pourquoi?
3: Parce que pour eux, c'est facile de dire, je veux un enfant, d'accord, ok. Mais après, quand il s'agit de l'accouchement, non, ils ne sont pas là parce qu'ils ont peur. Ils ont peur de tomber dans les pommes. Ils ne sont pas... voilà. En fait, il faut prendre leurs responsabilités aussi. Donc,
0: il faut montrer à l'homme à quel point la femme a mal à ce moment-là.
3: Exactement. Exactement. Comme ça, ils vont pas le faire une deuxième fois ou troisième fois. Quoi.
0: Ok, madame, juste une question avant de partir.
3: Oui.
0: Imaginons là où ça fait un quatrième. Avec ou sans péri?
3: Mais il est râpé parce qu'il dépasse l'âge, mais bon.
0: Oui, mais avec ou sans péridural alors du coup?
3: Sans péridural.
0: Ah, madame, il applaudit au moins.
3: Les deux premiers, pour le premier, ils m'ont mis trois péridurales. Ça n'a servi à rien. Pour la deuxième, c'était trop tard.
0: Mmh.
3: Et par contre, pour la troisième, j'ai dit je veux la péridurale pour voir la différence en fait.
0: Oui.
3: Mais franchement, il n'y a pas beaucoup de différence. Hein.
0: Ah oui?
3: Non. Il n'y avait pas beaucoup de différence parce que moi, ma deuxième, elle avait quand même 4 kg 200 et j'ai pas mis la péridurale.
0: Ouah, on l'a senti passer, madame.
3: Ah elle a bien passé.
0: Ouah, ah madame, en tout cas, waouh, bravo, madame.
3: Tant que m'a défait, je me marie.
0: Oui, voilà, lui aussi, il est sorti de là, pas en entier.
3: Ah non, mais bon, franchement, il a goûté, mais bon, après, c'était. Voilà, au moins, il sait ce que c'est que l'accouchement.
0: Magnifique, merci madame.
3: Merci beaucoup, et dis bonhomme comme ça, arrête de critiquer, parce que, dès que vous avez un petit affaire, vous criez tout de suite, j'ai mal, Oh, comme si. L'accouchement, c'est le plus dur.
0: Ok, merci beaucoup madame.
3: Merci.
0: À bientôt, belle journée. Alors elle a essayé avec la péridurale, sans la péridurale, elle vous dit à tous les coups sans la péridurale. T'es madame, il est bon. En plus, un bébé de 4 kilos.
4: Bonjour madame Julie.
0: Non mais vous imaginez.
4: On peut rouvrir l'autre micro parce que c'est celle-là.
0: Ah, mettre les deux.
4: Mettre les deux, voilà. T'as vu ça? Franchement, vous avez pas fini, les autres deux là?
0: Pourquoi?
4: Parce que ça l'ose, on me l'a fait à Zaret.
0: Ben rien.
4: Zati assise bien sur le zombie, mais trop vain quand le zombie le dos est tourné. Hein.
0: Non.
4: Par contre, là, Zati aime bien quand le bonhomme est là pour mettre la petite graine, tout ça. Pour amener azote bat carré partout, pour les rôles de linge, pour les enfants.
0: Mais c'est quoi son
4: problème? Il amène azote rôles de couche, il amène azote fait course, il entretient azote bien.
0: Mais au moins, là, pour ça?
4: Non. 12 mois de l'année, il entretient azote bien, tout ça. Ça, azote, il dit pas ça. Là, madame, là, t'as le lac, il dit, oui, bonhomme là, les faibles, ici, là-bas, là. Eh, par contre, là, sonne bien le bon vieux pendule avant tes manches par là. Oh, bonne cloche, il sonne plus. Ça l'a peut-être. Mais bonne nouveauté, là, des papas, les adorables quand même.
0: Non, il y a des bons papas. Ben, comme partout,
4: Arrête la chigino, s'il vous plaît.
0: Mais il y en a des papas aussi qui viennent là avec la caméra et qui oublient d'appuyer sur le bouton.
4: Il est stressé. Ou sinon,
0: c'est. Il a une mission T.
4: Sinon, c'est le petit infirmier, il ira là, lui aussi. Ça lui peut arriver ici, au moment, là. Il est obligé d'ici.
0: Imagine qu'il y a bien tête sans enfant, elle dit, madame, il aura la tête comme ça, tout le temps.
4: Oui. Après, oui, son boulot le plus simple, c'est de filmer la dame d'accoucher, on est d'accord.
0: Ouais.
4: C'est pas une affaire facile, hein, pour celle-là, pourquoi on fait là. Attention, hein, quand nous raconte des histoires comme ça à la radio, azote, les allongés, à badoulé, azote, ou pas azote. Mais il est vrai que c'est un grand stress pour un homme d'être dans une salle d'accouchement. Parce que, il est pas des moindres, me veut dire, on connaît pas que ça il faut faire, ou les gêner, tout ça. Là, à ce moment-là, il faut imaginer rien qu'un affaire. Quand vous l'étiez pour faire les enfants.
0: Non.
4: Si, on dit, il faut le karma jusqu'au bout. C'est votre devoir, c'est votre mission d'aller à l'accouchement, macro.
0: Mais c'est une jolie vidéo à regarder ou la regarder la vidéo?
4: Ouais,
0: la
4: regarder plusieurs reprises. Alors, après.
0: Est-ce que c'est joli à regarder? Est-ce que vous vivez
4: il faut un montage avant, par contre. Hein.
0: Ah, d'accord.
4: Ouais, il faut un montage avant parce que, par exemple, si tu utilises les pinces, par exemple, là, elle est un peu compliquée.
0: Oui.
4: Mais sinon, quand le bébé sort, il trappe, il met sur le ventre. Fais le montage, parce que sinon, il voit tout ça.
0: Il y a des trucs que nous n'avons pas besoin de voir, tu vois.
4: Je suis tout à l'heure, vite la famille pour garder. Tu vois.
0: Tu connais quoi?
4: Non.
0: Tu connais pas?
4: Non.
0: Vous connaissez ou vous connaissez pas?
4: Si, mais là, il doute.
0: C'est ce doute-là?
4: Ouais, c'est ce doute-là. Alors, est-ce que cela ouvre les yeux à la réunion aujourd'hui? Nous comptons sur pour dire nous parce qu'il y a un événement qui se passe sur le bord des routes de l'île de la Réunion.
0: En grand, plus
4: en rapport avec cette soirée du 7 octobre, du 7 août. Oui, 7 août à Expobat Saint-Paul. M'a fait exprès tromper.
0: Moi, tu me t'es suivi.
4: Voilà. Ouais, le 7 août, vendredi. Donc, c'est pour dire rappel à Zod qu'il faut Zod ça achète Zod billet dans les espaces culturels Leclerc, dans les Fnac de la Réunion, dans les offices du tourisme, au
0: pas
4: théâtre
0: tout.
4: Luc Donat du Tampon, non pas partout justement. Théâtre Luc Donat du Tampon, l'espace culturel, non, l'espace de Saint-Paul, la salle de spectacle là. Parce que le temps il presse. Voilà, le temps il presse, donc dépêche Azote et regarde bien où ça il est le bon panneau. Surtout, regarde bien l'écrit 45 ans.
0: Tiens Azote en photo dessous.
4: Voilà, voilà.
0: Et envoie pour nous.
4: Envoie pour nous, après ça va voir le reste.
0: Après peut-être que.
4: Ah, vous l'avez vu?
0: Ok, bien sûr ma vie.
4: Ça là quand même qui nous tend à droite, vous avez là.
0: Juste là.
4: Ah tiens, on parle de nous.
0: Mais
4: est-ce que là c'est gros?
0: J'ai envie de rendre dans le panneau.
4: Henri Boulevard, je suis une pareille. Mais j'ai envie d'assister en lien sur le panneau. Bon, ben, s'il est un petit peu partout sur l'île, si vous êtes la vue, ben, dis-nous.
0: Hein? Oui, prends cette photo dessous.
4: Voilà.
0: Quand Zot y gagne, elle a pas fait un accident.
4: Freine pas, reste pas sur quatre voies, hein. Voilà. Mettez Zot garé sur un côté tout.
0: Fais une jolie petite photo et puis envoie pour nous.
4: Voilà, hein. Envoie ça à web@freedom.fr.
0: Pas mal quand même, hein.
4: Ouais, joli, hein, quand même.
0: Les images sont jolies, quand
4: ça,
0: même.
4: Ça, c'est un événement pour Zot, hein. Pas pour nous, hein. Nous,
0: en plus, toute cette nénation, les images, aura là-bas.
4: Alors, vous l'avez vu ça?
0: Pas mal, hein.
4: Ah oui.
0: C'est franchement.
4: Bon, 47. Donc, oublie pas garder, oublie pas dire à nous comment Zot y trouve tout ça, participer un petit peu aussi, hein.
0: Oui, quand même.
4: Là, il reste un petit 20 euros, là, nous, le 25 du mois, il reste un petit 20 euros, par là.
0: Ah, t'es quand même.
4: Bon, c'est pas grave, faut ça dire attendre début le mois, là. Surtout, oublie pas.
0: Oui. Ben, les deux, il rappelle,
4: c'est pas pour battre les grands, hein. Mais.
0: Mais.
4: Il n'aura pas de drôle de place pour tout le monde de la Réunion, non plus.
0: Entendu ce week-end-là, Nad Mounagaï, ça, pour la fête des pères.
4: Ah, mais entendu ça. Et c'était une bonne idée. Oui. Alors, si Zotlen n'a encore l'occasion d'offrir quelque chose au papa gentil.
0: Oui.
4: Oh bien ça, hein, voilà. Mais propose à Zot quelque chose. Si Zot y connaît, Moon les gentils. Peu importe le Moon, que ce soit une maman, un papa, un frère, un cousin, un gentil marmaille, un gentil madame, un tantine, Zot maîtresse, Zot amant, par exemple.
0: Un bon collègue.
4: Un bon collègue, de travail, hein. Pas de travail freedom, hein. Zot freedom, il va payer. Voilà. Si Zot n'est pas quelqu'un, les chers pour Zot, Moun la ronde à Zot, c'est évident de Zot ville, Anita et Gazon, Zot case, tout. L'IM concert, l'IM spectacle.
0: L'IM l'ambiance.
4: Offre à l'IM billet pour le vendredi 7 août avec Freedom, une date. Nous n'avons jamais organisé ce concert ici, nous, hein, dans l'histoire de la radio, hein.
0: Ouh.
4: N'a jamais fait ça. Si la fou donne fond, nous tout y fou donne fond en même temps. Mais via Zot, nous sera content d'accueillir Zot.
0: Voilà. Il faudra pas donne fond, n'importe quoi.
4: Après bonne rodée des Zot, Zot non Zot, Zot vient pas. Bonne domounième râler, vient pas. Bonne domounième critiquer, Zot y peut venir parce que ce sera en live. Et puis ben nous va passer un bon ambiance ensemble.
0: Mais bien sûr, après le lendemain, si tu veux critiquer, pas grave. Zot,
4: oui,
0: ben,
4: la radio,
0: ça
4: est
0: tout le temps comme ça.
4: Oui, oui, oui.
0: Voilà.
4: Et puis si tu veux pas payer, ben il vient pas.
0: Ah oh bah bien sûr. Voilà, il reste dehors, il va voilà. L'auto.
4: Même on vient pas là-bas, on aura l'embouteillage.
0: Les vrais, bah, appelle à nous.
4: Bah, viens pas.
0: Non, bah, en attendant, il y a pêche à la tropicale.
4: Voilà, ouais, exactement. Ciné, la chaleur tropicale ce soir-là.
0: Oh oui.
4: Si, nana.
0: Parce que d'après moi, m'a entendu dire tout le monde, ça va... Mais ça passe autre chose.
4: Dis pas tout de suite.
0: C'est romain, ça va pas dire moi, parce que moi, mais t'es fini de dire.
4: Suspense.
0: Ouh là là.
4: Donc oublie pas hein, Mamaya, si tu connais Moon les gentils, allez acheter un billet Poli coûte 20 euros. Poli passe un vendredi soir tranquille avec nous,
0: oui.
4: Apprécier 4-5 heures de concert, 3-4-5 heures de concert avec nous. Voilà, oui, si oui. Nigel paraît plus, il reste pas plus, si c'est comme l'IV. Voilà. C'est
0: mais Livien voilà. Marc, le coup, Livien dit, il était présent.
4: Et le plaisir d'offrir, quoi.
0: Voilà.
4: Hein? Faire Zot plaisir aussi, pour une fois, dans Zot vie, Zot, tu sens ça depuis trop.
0: Zot, il travaille toute l'année.
4: 20 euros, c'est pas cher pour les 14 artistes sur le podium. Hein?
0: Et Nora, qui encore?
4: Alors, de mémoire comme ça, Mars tout seul pour le Maloya, Kaf Malba pour le côté un peu dancehall, Nena Segal pour le côté Sega, Nena Médéris, Nena Misty, Nena Clara, Nena Morgan, Nena Jean-Pierre Boyer, Nena Micheline Picot, Nena Michou, Michou, je connais Michou.
0: Progression, ah oui. Ah,
4: progression pour le côté un peu Segué, on a fait un bon panel, là.
0: Toutes les musiques du monde.
4: Jérôme Payet.
0: Ouh.
4: Laurent Roselli.
0: Ça chante l'amour, tout ça. Ça chante l'amour.
4: Bien, je chante l'amour. Ah, Jean-Pierre Boyer qui sont petits gilets, ils chantent pas l'amour.
0: Eh, qui s'est fait une demande en mariage? Appelle à nous.
4: C'est m'y ouais, si tu fais une demande en mariage, exceptionnellement, de mettre à ce sur le podium en l'air.
0: Appelle à nous au 41 51 51, dis-nous tu veux faire une petite demande en mariage, tout ça.
4: Faut le
0: banc
4: les déclarer, tout ça.
0: Nous gérer, bien sûr.
4: Oui, bah oui. Monte pas pour rien, mais nous mène à ce temps en l'air, allez bon?
0: Eh bien, dis-nous, 0260.
4: Tu es une star le soir.
0: Oui,
4: là.
0: À moi, même commérage comme ça, moi, appelle, dis-toi, tu veux parler avec Julie. À moi, même histoire comme ça.
4: Surtout, oublie pas le divorce après, hein, évite à moi. Ça, moi,
0: même. À la fête du divorce, c'est même mieux.
4: Ouais, ouais.
0: Les mêmes mieux.
4: Ah, ils mangent mieux, t'es.
0: Oh,
4: la moine moon. La moine moon, ils mangent mieux.
0: Non, maman avait plus de monde à mon divorce.
4: Ah ouais?
0: Ouais. M'avait 130 personnes à mon divorce.
4: Maman a fait pitié, moi, comme m'a divorcé, m'étais tout seul. Mais remercie tout le monde macro, bonne macrel, l'a connu à moi, après la largue à moi, après mon divorce. Ça, c'était un message dans longtemps, mais t'es veut dit. Merci d'avoir tendu à moi la main. C'était là, ça. Non, mais
0: j'avais
4: pas appelé la Moukata, il travaille ici. Donc, merci d'avoir tendu à moi la pêche, mais remercie tout le bonne macro.
0: Oh, t'es gâte, ça, t'es maman.
4: Ben ouais, ben, une fois.
0: Règlement de compte.
4: Voilà. Allez, merci, hein.
0: Message pour ça. 0262 99 12.
4: Ah, on connaît, donc, comment il dit, comment Pixel il dit? On connaît quand on entend?
0: Avec moi?
4: Ben.
0: Ça, c'est pour ça. 0262 99 12 00. Freedom, allô, bien le bonjour. Par ici. Allô? Dan Moon?
5: Oui. Allô?
0: Oui, bonjour.
5: Oui, bonjour, madame, j'appelle pour un objet trouvé, s'il vous plaît.
0: Qu'est-ce que vous avez trouvé?
5: J'ai trouvé une clé devant mon magasin.
0: Mm-hmm.
5: Je suis situé juste avant l'entrée des collégiens, collège Juliette Dodieu, dans la rue Sainte-Marie.
0: Dans la rue Sainte-Marie, ok.
5: Oui, c'est juste une clé simple. Il n'y a pas de trousseau, il n'y a rien. Je pense que ça doit appartenir à un collégien ou à une collégienne. Après, ça peut-être appartenir à un adulte.
0: Mm-hmm.
5: Il y a une inscription sur la clé où on attrape la clé pour ouvrir, pour fermer. Et s'il me donne l'inscription, ben, je pourrais lui rendre la clé.
0: Ok, très bien. C'est quoi le nom de votre magasin?
5: Fin de friandise, mais je n'ai pas devant, soit devant mon magasin, c'est un magasin de couleur verte.
0: Ok, d'accord. Donc, au pire, cette personne saura qu'il est passé devant.
5: Oui, dans la rue Sainte-Marie avant l'entrée des collégiens.
0: Ok, les bons, merci.
5: Non, l'entrée des professeurs, pardon, excusez-moi. L'entrée des professeurs, pas des collégiens.
0: Ah, d'accord. Ok, donc ça doit être sur le côté, ça?
5: Oui, sur le côté.
0: Ok, très bien.
5: Juste avant le. Vous savez, il y a des espaces verts qu'ils ont mis. Juste avant le. Dans la rue Sainte-Marie, là, c'est l'espace vert juste avant l'entrée des professeurs.
0: Ok, très bien. Si jamais les parents sont à l'écoute ou bien le marmaille est à l'écoute et éventuellement, on peut laisser le numéro de téléphone?
5: Oui, je peux laisser mon numéro de téléphone.
0: Oui.
5: 692 87 88 84.
0: D'accord, 06 92 87 88 84.
5: 4, oui, c'est ça.
0: Ok, très bien, c'est noté pour nous.
5: Bon.
0: Merci beaucoup en tout cas.
5: Merci, au revoir, merci.
0: Belle journée à vous, au revoir. 02 62 99 12 00. Ah, aussi aujourd'hui, Marmaille, de la remarque, aujourd'hui c'était le 25 juin. C'est quand même la date de la mort de Michael Jackson en 2009. Vous avez peut-être vu le film également qui retrace sa vie. Est-ce que vous êtes fan? Est-ce que vous avez été l'une des personnes à s'habiller avec la veste de cuir, là? Et puis, de la chante ses chansons. De la pu voir aller en concert. Zati peut appeler à nous au 02 62 99 12 00, même peut-être pendant une époque, elle a cru que elle était le sosie de Michael Jackson. Vous êtes un peu appel à nous, 02 62 99 12 00, le 25 juin 2009. Quoi ça t'a train de faire à ce moment-là, quand elle a appris la mort de Michael Jackson? Freedom, allô?
6: Allô?
0: Oui, bonjour.
6: Robot bien roulé?
0: Comme vous dit.
6: Robot bien roulé?
0: Oui.
6: Après-midi, bonne, on va passer?
0: Toujours?
6: Ben voilà, je voulais réagir un petit peu sur les papas.
0: Oui.
6: Parce que le monsieur là fait, c'est une fierté pour lui. C'est ses objectifs.
0: De qui vous parlez là, du footballeur?
6: Ben oui.
0: D'accord.
6: c'est, moi, je trouve ça que c'est beau. Mm-hmm. Moi, j'ai assisté à toutes les naissances de mes enfants.
0: On a combien? Combien? Alors, JP, par contre, nous entend ou mieux quand on est sur la route. C'est normal, ça?
6: Ah, ben là, je laisse mon téléphone dans mon main.
0: Donc, les bizarres.
6: Alors, là.
0: Oui, alors, on a combien d'enfants, la diamant?
6: Moi, on a 4.
0: Ah, d'accord.
6: Les 4 j'ai assisté. Et toutes les différents.
0: D'accord.
6: Le premier m'a eu plus peur parce que moi j'étais jeune. Mm-hmm. Je ressemble, c'était moi qui a accouché. Ouais. Et la sage-femme et le papa y assistent beaucoup. Hein.
0: Ah.
6: La sage-femme, il prend le bébé, il s'en va avec. Il met sur le rayon ultraviolet pour voir si le bébé n'a point de jeunesse, tout ça. Mm-hmm. Et là, des fois, elle laisse le bébé là, elle dit, oh, regarde bien, faut pas le bébé rouler, elle va chercher des trucs, des pansements, tout ça. Normalement, il faut être toujours à deux, mais nous, quand on était jeune, nous l'a pris à nous, sa femme l'a pris à nous, le cercle de l'accouchement.
0: D'accord, donc vous avez été bien accompagné.
6: Oui, oui. Et d'habitude, on retrouve avec des pères inconnus dans les salles.
0: Alors, JP, m'y fais patienter aux deux petites minutes, le temps que m'y lance les informations, et puis m'y retrouve juste après. Il est déjà 13h à La Réunion, et voici tout de suite le flash d'informations.
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8: Bonjour à tous, une enquête est ouverte à Saint-Leu après cet accident dramatique. Un adolescent de 14 ans aurait perdu le contrôle de son vélo avant d'être percuté par une voiture. Le jeune homme ne portait pas de casque au moment des faits. Il a été évacué en urgence absolue par hélicoptère vers le CHU de Saint-Pierre. Il est aujourd'hui plongé dans le coma. L'inflation ralentit nettement à La Réunion. Selon l'INSEE, les prix à la consommation n'ont augmenté que de 0,3% en mai. Si l'énergie et les transports aériens continuent d'augmenter, le coût de l'alimentation lui recule, notamment grâce à la chute du prix des produits frais. L'actualité, c'est aussi cette alerte sur les transports à Mayotte. Les opérateurs nautiques menacent de bloquer les barges aux heures de pointe, et ce, dès le 6 juillet prochain. L'association Cluster Tourisme Mayotte dénonce l'inaction du département 18 mois après le passage du cyclone Chido. Les professionnels exigent la reconstruction urgente des pontons. À défaut d'engagement financier, ils menacent de bloquer quotidiennement. Une avancée majeure pour la santé à La Réunion. Le réseau Andidan a été officiellement lancé hier à Saint-Denis. Il vise à faciliter l'accès aux soins bucco-dentaires pour les personnes âgées, dépendantes et en situation de handicap. Soutenu par l'ARS, ce dispositif réunit déjà 46 chirurgiens dentistes libéraux volontaires sur l'île. L'objectif est de mettre fin aux refus de soins qui touchent encore 14% de ce public. L'emploi est à l'honneur aujourd'hui à Saint-Denis. Le parc des expositions accueille la 15e journée de l'alternance. 50 entreprises sont rassemblées pour un grand job dating avec 80 postes à pourvoir. À La Réunion, ce modèle connaît un succès fulgurant avec des demandes multipliées par 5 depuis 2018. Et puis on termine par cette alerte à La Réunion. Le refroidissement de l'eau et la forte houle du week-end dernier rendent les eaux troubles, des conditions idéales pour le rapprochement des requins près des côtes. Restez donc très vigilants. Très bonne journée à tous.

0: John Mas, toute première fois. Et oui, c'était en 1984 qu'elle nous sortait cette pépite-là. Et aujourd'hui, en 2026, on la chante encore, on la connaît encore par cœur. Céline Dion encore, dans un instant, il y aura également John Travolta ou encore Frédéric François sur Freedom 2 que vous pourrez apprécier. Il y aura également de la musique locale, et oui, avec Michel Admet. Il y aura également des musiques de films, la musique de Star Wars. Oh là là, une jolie programmation là, je jette un petit coup d'œil là. Oh là là, on va pas tout vous dire. Ben non, on va pas tout vous dire. Il faut juste tourner le bouton du transistor et vous êtes sur Freedom 2, la radio qu'on écoute à plein tube. 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Merci de nous avoir choisis, 13h, passé de 4 minutes à La Réunion.
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0: Passé de 6 minutes 02 62 99 12 00, on est en train de parler d'accouchement, de ce moment un peu particulier, hors du temps. Et nous avions JP de la montagne avec nous, pas pour un radioguidage, mais pour nous expliquer un petit peu comment il a vécu les 4 accouchements de sa femme. JP ?
1: Oui.
0: Merci d'avoir patienté. Alors du coup, les 4 accouchements bien passés, la sage-femme était là en long, en large, en travers pour tout bien vous expliquer.
1: Oui, le premier, comment demander pour qu'il ne baigne pas, là, je m'en vais, monsieur, il ne faut pas baigner, il faut laisser le de placenta pour protéger la peau du bébé. Mm-hmm. Et après, il met le bébé, ouais, il prend le bébé tête en bas, là, ça l'a fait pire, moi. Il donne un petit coup de claque sur la fesse, il me dit, qu'est-ce qu'on fait? Il a dit, oh là, papa, non, qu'est-ce qu'il faut faire? Il dit, faut ton bébé, il plaît, hein, s'il plaît, pas là. On connaît bonne ma tante, de famille, ma tante qui dit, oh, ouais, elle a un petit peu de caractère, une sage femme était un petit peu comme ça. Mm. Il dit, hey, laisse-moi faire mon travail, hein, faut ton enfant, il plaît, s'il plaît, pas lui, il est pas bien. Après, il donne un petit claque sur la fesse, mm-hmm. et le bébé, il plaît, il dit, là, autres enfants, il est bien. Il a dit, s'il n'a aucune réaction, le bébé, il est pas bien.
0: Ah!
1: Et après, ben, on tient la main à la maman, et ben, on console elle, on dit elle s'en
0: va. Ou la coupe le cordon?
1: Et le premier, oui.
0: D'accord.
1: Et le troisième l'a fait forceps. Mm-hmm. Et ben, après, la maman elle est fatiguée, et c'est où il tient le bébé, hein?
0: Oh.
1: C'est le papa.
0: Ouais.
1: Parce que, qu'il a noué tout petit comme ça, d'autres bras, là, ou la peur crase, lui, ou la peur mal tenir, lui. Mais tout ça, quand on fait nous, on a fait des stages de préparation à l'accouchement pour les premiers enfants. Hein.
0: Oui.
1: Et il apprend à haut, il rassure à haut, quoi. Et aussi, dans les années 90, cette personne n'a rien dit. Il y avait beaucoup de changements de bébés.
0: De changements de bébés, c'est-à-dire
1: et les bébés t'échangent, de même t'échangent d'autres enfants. T'es père de bien, t'es déjà nous ça, hein. Mais mal apparaît vraiment, hein.
0: Des changes de bébé dans la maternité ou t'es ressabat avec un autre bébé, les pao?
1: Mais pas moi. Hein.
0: Oui, non, mais il y avait beaucoup de ça à une certaine époque.
1: Il y a nous des signes bien distinctifs sur ton bébé quand il sort. Et jusqu'à quand il met le petit bracelet, là, on voit le petit bracelet qu'il met dans le bras, là.
0: Oui.
1: Après, c'est tir quand il sort de la maternité.
0: Ben, elle était fait exprès, ces échanges de bébés-là, ou bien...
1: Non, ben, c'est des faits divers, il parle, là.
0: Ben...
1: Il fait peur, t'es fait peur, moi, mais j'étais là. Et t'allais m'y reconnaître, puis elle, et... mon troisième garçon, il était un petit peu plus difficile, parce qu'il était un petit peu plus gros, là, pour les Français. Mm-hmm. Et la maman, il dit, pousse, après tout d'un coup, il dit, ah, les gays, puis... Et après, il a pris le forceps, et ce matin, elle a dit si la tête il vient un petit peu ovale. Mm-hmm. Et après, le docteur a dit oh, folle pas, tout le crâne il revient normal.
0: Donc, inquiète et pas, quoi. T'entends, mais oui.
1: Elle était un petit peu plus facile, elle était un petit peu plus maigre,
0: mm-hmm.
1: plus mince.
0: La glissée, alors.
1: Voilà, et ben voilà, c'est midi à les papas maintenant jouent un grand rôle dans la maternité de leur femme, quoi.
0: Ben nous entendons ça, merci beaucoup en tout cas JP d'avoir partagé ça avec nous.
1: Bon après-midi à tout le
0: monde. À bientôt, bel après-midi à vous. Donc est-ce que vous avez déjà entendu ces histoires-là? C'est vrai que nous on entend dans les films, dans les romans, ces échanges de bébés à la maternité. Mais est-ce que ça arrive dans la vraie vie? Ça fait peur quand même. 02 62 99 12 00. Et puis il y a aussi des croyances lors de naissance. Vous savez, le cordon ombilical, il faut pas que l'on entouré autour du cou du bébé, sinon non, il porte malheur, tout ça. Est-ce que tu fais un compte avec tout ça, Zod? 02 62 99 12 00. Avec nous, la libre antenne, Freedom, bonjour. Allô?
2: Oui, bonjour.
0: Bonjour.
2: C'est l'auditrice de l'Ouest.
0: Oui.
2: Il y a pas là-haut, mais peut... Mon élève, il commence un petit coup de gueule pour antenne réunion, mais il peut petit quand même.
0: Quoi arrive à où?
2: Mais là, une simile d'émission, il passe avant le journal parler, marqué commérage.
0: Oui.
2: Il trouvait pas trop intéressant. Deuxième premier appel. Je t'y trouve. Il trouvait les parisiens, les cons, je sais pas moi, C'est pas agréable à regarder.
0: Bah, si vous n'aimez pas, peut-être que camarade y aime.
2: Ah, non, on a beaucoup. Les filles, diamant, soumis, tout, migain, il a ligné avec Freedom, là. Diazote, enfin, il n'est pas pour ça, mais pour antenne réunion. Mais d'autres choses à la place. Là, là, la famille rire, là. Le monsieur, mais il connaît pas l'inet, tout fait sur sa tête. Là, mais non, les nuls, les millions, madame. Il y a rien à faire.
0: Mais le concept n'a l'air bien, non?
2: Ah, ouais. Moi, pas bien, moi, non, enfin. Il est tout joli, il est pas joli, regarde les autres. Il y a beaucoup de monde, il dit mal. En terre réunion, il faut être déconné, là, vraiment. Là, tout d'être notre chose, tout
0: mettre. Mais c'est quoi, ce qu'il devrait mettre, alors, par exemple?
2: Ah, ben, écoute, t'as un peu passé un peu d'affaires à la réunion, les paysages, t'as d'autres choses à voir. La réunion est une île intense. Il y en a beaucoup de choses.
0: Vous préférez voir deux, trois paysages en diaporama que de voir des
2: oui,
0: jeunes. Ben, des jeunes qui essayent de faire rire, qui essayent de mettre les autres en lire.
2: Ah oui, mais là, franchement, j'aime bien regarder mon journal parler. Mais il préfère attendre les 5 minutes de petit passe là, après mes coups de jeu. Là, ma gueule en retard, il fait rien, mais il n'y a pas en regard. Non, il ne plaît pas moi du tout, les nuls, nuls à chier, madame.
0: Aïe. Mais c'est quoi qui te déplaît, ou c'est le programme, c'est...
2: Rien de bon, rien de cassant, rien de... Il n'y a rien qui fait rire. Vous gardez l'affaire, ben, je sais pas, moi, un petit peu risible. Il fait rien. Ou la femme, là, après, il y a rire. Ah non, je n'ai pas trop de mieux que... Ah non, les nuls, les misérables.
0: Donc, c'est pas les comédiens qui déplaient, ou c'est le...
2: Ah non, les comédiens qui... Comédiens, madame, n'importe qui comme là, les comédiens, n'importe qui chante comme là. Non, non.
0: Aïe.
2: Mais des choses vraiment, les agréables, regardez.
0: Plus rien ne va, alors.
2: Ah, plus rien même ne va, franchement. Enfin, plus rien ne va, c'est-à-dire, mais je te... Mais deviens pas bientôt tout ça, hein, parce que m'avait appelé, il remonte à 2 mois de ça.
0: Mmh.
2: Après, il avait quelqu'un qui l'a appelé aussi pour dire que son mécontentement, que je dois enlever ça. Ah, ben, nul à chier, comme il y a une nul à chier, les rires. C'est pas risible. Franchement, on ne voit pas comment il regarde des bonhommes, une femme, quoi, je te fais. La rien de cassant, la rire.
0: Ben, nous va voir avec les auditeurs s'ils ont de TIM alors.
2: Mais ça va pas là-haut, deuxième coup, mais que dire, mon petit mot pour l'accouchement.
0: Oui.
2: Elle est très bien, il fait l'accouchement, les parents, enfin, le papa, il

0: Non, mais là, une semaine, après, il parle rien que ça même. Rien que ça même.
1: Là, on veut parler de quoi? On veut parler de quoi?
0: Là, il veut parler d'un professeur, là, que ça l'a fait. Je l'ai muté en France, je l'ai muté à Mayotte, au Comor, tout ça. Il a ça.
1: Ben, nous pose la question, alors.
0: Il a la frêle, après, tuer le monde là-bas, machin. Elle a des choses. Et puis, il a des sans-abri. Que le, comme on l'a entendu ce matin, là, mettre le monde dehors, là, il n'était pas loyer, je ne sais pas quoi, je l'ai dehors, là, vraiment, il n'allait pas payer un cyclonie, c'est le froid. Mm. Mais là, c'est très important de parler. C'est vrai, on est entièrement d'accord que la parole de l'accouchement, c'est fait, il est normal, ça. Mais, je ne sais pas, moi, il faut arrêter, il faut tourner un peu le bouton.
1: Ben, elle est bon, ben, nous.
0: La semaine.
1: Alors les auditeurs, il faut parler d'autre chose là. L'auditrice de l'Ouest est venue là, la fine diazote. Hein. Il faut parler d'autre chose. Hein. Il faut parler de canicule. Il faut parler des profs là-bas en métropole. 02 62 99 12 00. Merci Madame Allez. L'auditrice.
0: Au revoir.
1: À bientôt. Au revoir. Ok Madame l'auditrice, dans collier là. Bon, tout à l'heure il vient avec Kouni Chazotte là. Freedom, allô. Allô.
2: Allô. Oui. Bonjour.
1: Bonjour monsieur.
2: Voilà, moi, je suis en colère par la banque, ma banque, mais ok, alors, banque Brett de Saint-Tizanne, il y en a plus d'un mois, le gabier, il marche pas, chaque fois où arrive, il a besoin qu'on le compte, là, on a dit, moi, je vais aller chez Saint-André, moi, je habite chez Saint-Tizanne, ben, je comprends pas que ça, c'est bon, réparateur, là, quoi, ça qu'il fout, il répare pas ce gabier-là. Là, moi, je suis très en colère, madame, je veux dire, moi, très en colère, voilà.
1: Mais monsieur, que ce soit le distributeur dans la banque, que ce soit dehors, et tout y marche pas?
2: Ça, dehors, il y avait un avant, il était cassé tout le temps, ça l'a supprimé. Il reste un en dedans. Alors, soit si moi j'ai besoin de conseiller, m'y sonne pour me parler avec le conseiller, mais sinon, j'ai besoin de contrôler mon compte personnel, ben, il marche pas. Le gabi, il marche pas. Il y a plus d'un mois, le gabi, il marche pas. Il monte, il me demande, moi, 3-4 fois par semaine, il descend, moi, il habite pas, puis sur les Saint-Cyzanne, il descend, il arrive en bas, le gabier ne marche pas. Mais il est en service. C'est un honte, il ne comprend pas du tout. Moi, c'est pourquoi il fait ça? Pourquoi mon réparateur, là, que ça, tu foutes, il ne comprend pas.
1: Bon. Mais monsieur, pourquoi où ça va jusqu'à Saint-André? Dans Saint-Cyzanne, n'a qu'une seule banque?
2: Non, mais moi l'habitier, quand l'habitier qu'il y a une banque, il n'y a pas moins que 50 banques, moi. Moi, de toute façon, que dire l'école, mais t'es content, hein. Mais c'est moi, quand que dire l'école, tu pourquoi on ouvre à Saint-Cyzanne? Ben, moi, attends, avec Brett. Ben, moi, avec Brett, même, monsieur. Mais, banque agricole, t'es un bon banque aussi pour moi. Mais, des banques, moi, j'avais à faire. Ça, agricole avant, et là, moi, avec la Brett. Voilà. Oui. Et puis, il y a notre seul, mais ça, dit, oh, là, c'est ça, là. Bon. Oui, voilà. Mais on a fait la musique, là. Vous entendez moi, là?
1: Oui.
2: Ben, mais il y a tous les instruments, et ils passent, mais le seul instrument, et ça, c'est mon m'a aimé depuis le temps, moi, depuis à 7 ans, on la souffle là-dedans. Et moi, encore 3 dans mon sac, et dans mon lama, dans mon bois de lama, alors. Mmh. C'est l'harmonica, mais il n'y a pas personne, il vient de la fête musique, il décide quoi pour l'harmonica, alors, ben, il comprend plus, l'harmonica, là, il n'y a plus personne, alors.
1: Mais pourquoi vous présente pas où, monsieur?
2: Comment?
1: Pourquoi vous présente pas où?
2: Ben, moi, puis le souffle, madame. Si moi, j'avais le souffle, là, moi, tu le présentes à moi, mais moi, puis le souffle. Ben, voir si, pas aujourd'hui, hein, ben, voir si demain, si moi, possible, m'apprends, ma téléphone, la zone, m'a souffle un coup de dent, je vais voir, si, moi, c'est encore valable. Et surtout, c'est des grands hommes, moi, là, reconnus aussi, il avait Elon Fontaine avec Michel Fontaine. Mmh. Et l'autre, c'est le papa. Mais quand ça, tu dis, moi, je gâte, ah, mais oui, moi, ah, t'as un plaisir, écoute, à l'autre. Et puis, il avait monsieur, comment on appelle ça, là? T'es l'ancien, l'orchestre, Saint-Louis, Van Tarquet, Gilbert, il avait un fils aussi. Mais dommage, après, il a fait un accident. Moi, il avait allé dans son fauteuil roulant, il peut suivre d'harmonica aussi.
1: Ouais.
2: Ah, ben, t'es bien aussi. Alors, mais prends pas le malheur, ces jeunes garçons-là, les plus jeunes que moi, les bonnes Michel Fontaine, doit être, et l'autre doit être plus avec moi, le Michel doit être plus jeune que moi, mais les deux, les morts. Et ça, c'est l'harmonica, ben, il y a vraiment, ça, c'est un instrument aussi, mais, eh ben, il dit, ouais, ben, moi, pas gagné, je vais d'autres, moi, j'essaye de cette guitare, moi, j'essaye de saxophone, leur clarinette, tout, m'a pas gagné. Et ben... c'est le seul instrument, moi, la gagne tenir. Ben, depuis à l'âge 8 ans, on a commencé, étoile des neiges, tout ça là, ben, vive le vent, l'hiver, m'a commencé avant, après moi, étoile des neiges, tout ça, et ben, après moi, parti. Et après, mais j'ai, moi, comme il y a allé en France, il m'a oublié mon harmonica ici, il y a avoir en France, la grande, en métropole, alors.
1: Ben, monsieur, ben, on traîne à où, et puis demain, on revient, et puis on fait une petite chanson pour nous?
2: Ben, on verra, alors, si peut-être à dire, à grâce

0: bien surtout, hein.
1: Parce ben oui.
0: Sans leur permission de Dieu, ils ne peuvent rien faire.
1: Pourquoi oui.
0: C'est dit. Voilà. Ben, si c'est possible, m'avoir demain, si mes amis sont en train de m'occuper, ma téléphone aux autres, ma dit aux autres, je recoute à moi un petit coup.
1: Voilà. Pas de problème. Il dit ouais demain, monsieur.
0: Bon, merci et bonne continuation aux autres sur la radio. Et puis, dis le monde aussi à Elisa qui colle vraiment, mais dans le colle pas trop tôt, laisse un peu de toi pour les autres aussi.
1: Ben, elle est bon, ben, il raccroche le coup, comme ça, il peut prendre un autre monde.
0: Voilà, l'ami accroche, l'ami donne la place à un autre. Allez.
1: Les bon, à bientôt, monsieur, belle journée. 02 62 99 12 00. Vous jouez d'un instrument, vous pouvez nous appeler pour jouer. Rina Malo.
2: Bonjour.
1: Bonjour.
2: Bonjour.
1: Oui.
2: Oui, bonjour.
1: Bonjour.
2: Par les autres, il y a la canicule ici.
1: Oui.
2: Eh, quelque chose, hein, n'a rien à voir avec aller à la réunion.
1: Ah, ben, nous entend parler, oui.
2: Nous, là, moi, je travaille, là, déjà, ma plus travail, nous, là, en plein cagnard.
1: Vous travaillez dans quoi?
2: Là, dans le TP, du coup, là, ben, les insupportables, hein, à midi, là, bien, j'ai arrêté. Déjà, parce que, ben, le pic, il monte à partir de midi, aujourd'hui, là, et, ben. C'est grave, hein? Jamais vu la salière, pour moi.
1: Première année où vous faites là-bas, là?
2: Hein?
1: Première année où vous faites là-bas?
2: La deuxième année, l'année dernière n'était pas pareille, mais cette année, fait chaud.
1: Ah, elle n'est pas comme l'année dernière encore?
2: Ah non, l'année dernière, c'est moins violent, là, les violents, hein? Bien, nous la ramasse 43 degrés, sur Bourges. Et il n'y a pas 43 degrés, là, c'est pas 43 degrés la région. Il y a le vent, il y a les dombos, la rivière, ça va, non. C'est. Ah oui, si on passe, on n'a pas besoin de bouger le transport.
1: Total, il n'a pas une courant d'air, m'imagine.
2: Rien. Et encore là, nous donnons un gîte, nous. Parce que nous sommes souvent en déplacement. Nous donnons un gîte, et nous les sous les combles.
1: Ouh!
2: Quand nous regardons, il y a le moins qu'un collègue nous rentre dans la pâte, là, du coup, nous regardons, c'est énorme, dangereux. Ah oui! 45 degrés dans l'appartement. Vous savez, dehors, on rentre dedans, les pareils, après le bâtiment partout. C'est normal, les gars. Alors, nous, il y a un peu la forêt, un peu de bois, et tout, mais par ici, il y a le bâtiment, les. Enfin, quand, comment on dit ça, le gros président, il tape des bons bâtiments. Température monte.
1: Ben c'est ça, parce que nous là, quand nous nachons, nous rouvre partout, on dit que ça, il faut fermer partout.
2: Voilà, si vous la rouvrez, mon Dieu Seigneur, vous touchez place.
1: Oh.
2: Et bon, après, on connaît, nous fait avec, mais après, c'est ben, le monde comme on l'a pour tourner avec réchauffement solaire et tout ça là, et ce qui vient autour, après, ben, nous goûter.
1: Eh ben monsieur, mais où les prêts pour le 50 degrés ou là?
2: Ben, nous, prêts ou pas prêts, nous, c'est adapté. Ben, là, midi, là, le pic qui monte, là, depuis 10h, là, 10h commence, là, nous regarder sur nos thermomètres. Nous prenons la route, là, nous, le thermomètre, nous mettons sur chantier. Encore, nous mettons le thermomètre à l'ombre, parce que, ben, si nous mettons le soleil, ben, ça va monter trop vite.
1: Ouais.
2: Et du coup, nous mettons à l'ombre, là, nous, les à 40, 42.
1: Total.
2: Et après ici, on a une règle à respecter d'ici TP, ben, on est obligé de travailler avec une t-shirt manche longue.
1: Oui, oui.
2: Et ben, le bouc a dit, on ne met pas la bélier couillon, mais le soleil s'approche à Ibris. Ah, ou la réunion, rayonnée, on dit, ah ouais, mais habitué que le soleil, on va aux hommes. T'as pas soleil la réunion, c'est le soleil ici brille au direct.
1: Hein. En fin de compte, là-bas, il grille.
2: Voilà, là, les gars, il fait malin, tu chantes ici. Tu n'es pas habitué à finir. Hein.
1: Est-ce qu'à ce moment-là, la réunion, il manque à où?
2: Oui. Là, surtout qu'on est la lumière australe là-bas. Là. Très bien, j'aimerais bien avoir mon petit température. Les pas chauds, les pas frais. Nous, on est comme si on est dans la clim, la réunion, c'est ici. Là.
1: Ah oui.
2: Et là,
1: non, mais cousottes.
2: Température. Que ce soit en été, que ce soit en hiver, ou, ben bon, prends ce réunion, que vous n'avez pas oublié pour enseigner. Toute la famille, toute là-bas.
1: Monsieur, raccroche pas, hein, mais il reprend dans un instant, mais il a juste un petit radio-guidage avec Dany. Dany, bonjour.
3: Dany, bonjour. C'est qui là, aujourd'hui, là, s'il vous plaît?
1: Julie.
3: Bonjour, Julie, ça va?
1: Bonjour, oui.
3: Oui, ben, moi, je suis embarrassé, là, moi, je suis en panne à la rivière, là.
1: Rivière quoi? Rivière Saint-Louis?
3: Oui, 421.
1: Ouais.
3: Oui, ben, mais il est dans le rond-point, s'il y a quelqu'un, hein, cap-toi, passe à moi, sinon, juste pour redémarrer la voiture, moi, un petit peu mal placé, il arrangerait à moi un auditeur par là, s'il vous plaît.
1: Donc, un problème de batterie, alors?
3: Voilà, exactement, Julie.
1: Ok, très bien. Donc là, si quelqu'un est là, où il est à l'arrêt en plein milieu du rond-point.
3: Ben, la maman crie de maman, il pourrait être à moi pour sur le côté là, mais comme les dans la colle, n'est pas évident. Et à la, il y a une voiture ici à moi pour garer sur le côté, la manœuvre n'est pas évidente.
1: Alors, nous laisse la moto passer. Et est-ce que les voitures, ils peuvent passer là?
3: Oui, voilà, ben là, ma troupe de camarades, là, merci bien les gars pour aider. Moi, je mets la voiture sur le côté.
1: D'accord.
3: C'est une dame charitable, j'entends mon appel, c'est une voiture bleue, on prend Pente Nicole.
1: Pente Nicole.
3: Ouais.
1: Ok, très bien. Donc, s'il y a quelqu'un dans les parages qui peut vous aider, nous sommes du côté de la rivière Saint-Louis. Dans le rond-point Pente Nicole, il y a là un véhicule bleu. C'est quoi la marque du véhicule?
3: C'est une Hyundai.
1: Hyundai, ok, très bien. Donc, si quelqu'un peut arriver avec des câbles pour choquer la voiture, ce serait top. Mais en tout cas, là, le véhicule est sur le bas-côté, là, c'est bon?
3: Oui, bon, à moitié.
1: Ok, ouais, mais en tout cas, il gêne moins la circulation.
3: Oui, ma mimétrion, mon petit gilet, voilà, les auditeurs, n'hésite pas.
1: Ok, nous donne quand même mon numéro de téléphone?
3: Ouais, 06 92 50 51 45. 50 51 45.
1: C'est laissé, et puis nous croise les doigts. Si vous l'avez encore besoin, ou rappelle à nous, et si tout est rétabli, ou rappelle à nous.
3: Les bons, ben merci Julie, il ne manquera pas.
1: Bon courage, à bientôt, au revoir. Donc on le rappelle, Dany est en panne. Dany, à la rivière Saint-Louis, dans le rond-point Pente Nicole, il faut faire extrêmement attention si vous êtes dans ce secteur. Et si vous pouvez l'aider, il a une Hyundai et son véhicule est en panne de batterie. Donc si jamais vous avez le câble, vous pouvez l'aider, vous pouvez même l'appeler pour avoir plus de renseignements au 06 92 50 51 45. Merci d'avoir patienté, monsieur. Donc lui, il est en train de griller, en train de fondre du côté de la métropole. Mais que ça l'arrive à où, Poudiao, mais ça va là-bas, moi.
2: Déjà, on va partir pour travail, déjà.
1: Ouais.
2: Et après, après la petite travail, la réunion, il faut dire comment il est. Hein.
1: Donc, il était plus facile, ouais, vraiment, de trouver du travail là-bas?
2: Madame, m'a fait quoi, moi. M'a arrivé, m'a fait une semaine de repos. M'a arrivé, m'a dit pas motivé, et puis, elle me vient travailler.
1: Ah ouais?
2: Ah oui, mais travail, c'est là, le créole, il reste là-bas, il attend rien, qu'il reste arrivé, il est tard, il paye les autres. Non, non, après, là, que j'ai une idée. Oui, mais, comme il dit, faut se sortir un petit coup là-bas, voir ailleurs, et puis, approfondir un petit peu d'expérience.
1: Mais est-ce qu'on la retrouve à où là-bas?
2: Oui.
1: Ouais?
2: Après, là, mais là, tout. Bon, vivement, je trouve gars, les soucis, vraiment, m'y fait, moi.
1: Ouais.
2: Je fais pas mon bouchon, mon saucisse, mais je fais moi-même. Ben, ils vont tout, hein.
1: Oui, si vous avez envie de manger créole ou mange créole, si vous avez envie de manger les spécialités de là-bas, ou adapta ou quoi.
2: Oui.
1: Ah, ben, les choix.
2: Depuis mes ramages, mais trop, chez moi, je fais pas métropolitain, mais moi, habituellement, mon riz, mon riz.
1: D'abord mon carré, les gars, parce que là.
2: Mais dans tout le grain, poids, ben, c'est un petit peu plus difficile de trouver. Pour ça, va dans le bon parc pour trouver. Mais sinon, ça, on a tout, hein, manque pas rien ici.
1: Ah, ben, c'est cool. Ben, en tout cas, voilà, bon courage pour vous, parce que nous, ici, il fait bon, hein.
2: Après, les notes à faire, si même je viens dire, madame Vanessa l'a dit, arrête, écrase la réunion avec ces histoires de chiens, hein. Pas tout de monde, ils sont des autres chiens pareils.
1: Pourquoi vous dites, il écrase la réunion?
2: Oui, parce que en fait, comment dire ça, Nazora écoute Radio Freedom ici, à moins de la bonne collègue, écoute ça beaucoup. Et du coup, tu vois, c'est quoi cette histoire de chien, là? N'hésitez, ben, le madame, on fait le côté son fait. Et t'as fait un peu limite dessus. Et c'est là, tu calcules bien, là. Le créole, son chien mange bien, lui. Calcule bien ça, son créole, le créole, son chien mange bien, lui. Parce que, ouais, dans son habitat, ça t'a resté, là, il donne son chien. Il a dit aux oreilles, il faut dire ça votre croquette. Le prix, le croquette, il coûte. Ben, son chien, il vient en mode dégradé. Moi, je vais voir ça comment, même, parce que il faut pas dire seulement le chien en maltraitant sa réunion, mais en France aussi, on l'a regardé dans le chien maigre aussi. Hein.
1: Oui, mais là, aujourd'hui, elle est à la réunion et elle dit à eux que ça va sur des squats, tout ça. Les gens, ils maltraitent les chiens, ils torturent les chiens. Onena, dans les habitations, carrément, les gens, ils laissent notre chien affamé. Et elle devrait fermer les yeux là-dessus?
2: Après, Nina, la loi, si madame y'a dit ça, il n'y a pas le droit de rendre à feu de monde, sur tes portails de monde, il n'y a pas de relation de domicile.
1: Oui, après ça, c'est. Voilà.
2: Ça, c'est un acte connu, devrait être puni, ça. Il lui tombe dessus de monde, le chien est maltraité, d'accord? Mais sur tes portails de monde, il n'y a pas le droit de faire ça, hein?
1: Oui.
2: À moi personnellement, il y a ça dans mon cou, là, sont des, mes casques sont des pattes, parce qu'il est interdit que ça. Les, écoute, de toute façon, les démanières, ils sont interdits. Rondes à quoi et casques sont des pattes. Mais s'il y a ton bichier créole, là, c'est au couillon. Mais quoi, à moi, ils vont s'en faire, ça va être au détroit d'allons, on va quand même casser par la bouteille, parce qu'il n'y a pas bon combien pour faire.
1: Ouais.
2: Tu peux pas arriver, rentrer, ça te portail, pas crier. Imagine, oh, le monde a dit, ça, ça n'acceptait pas trop bien. Il peut tirer sur, pour rien, pour. Mais la boucle, comment la réunion? Ah bon, après c'est mon avis, hein.
1: C'est ça, mais après on va voir comment ça tourne, parce que c'est vrai que là aujourd'hui ça fait beaucoup parler les gens sur les réseaux, c'est voilà, ça se déchaîne, et comme vous dites, vous êtes en métropole là-bas, vous avez entendu parler de ça. On va voir jusqu'où ça va aller tout ça.
2: Là côté moi, là quand tu t'es le chat là, les mecs de Montrave, le chat là sur la route, ben il faut bien voir, c'est un petit coup aussi. Ouais, mais parce que pas rien que la réunion, on est la maltraitance d'animal, hein, parce que. Ça allait pas à tous, hein.
1: Ouais.
2: Et chien errant, après, bon, nous, là, toujours eu chien errant, la réunion. Là, toujours eu chien errant. Et là, pas seul le bon personnage, pour dire comment être maltraite le chien, c'est peut-être maintenant le ramasse le bon chien, pour faire un chien de chanson ensemble.
1: T'es à oulala. Bon, allez, oui, souffrir. Non. Allez, faune.
2: Allez, bonjour à toute la réunion, et ben, ça m'annonce ça, et bonjour à toute la famille Bonatio.
1: Les bons, le pa.
2: Et ben, la balle aussi.
1: Bon, bon d'ailleurs, t'en ou là. À bientôt.
2: Ouais, là, mais j'ai bonne parole, écoute ça tous les jours. Hein.
1: Côté, monsieur, madame, vous êtes en train de griller là-bas là. À bientôt en tout cas, monsieur, belle journée à vous. 02 62 99 12 00. Et oui, il y a la canicule là-bas en métropole. Ils sont en train de fondre, hein. 50 degrés presque. C'est juste infernal. Sans brise, sans vent, sans rien. 02 62 99 12 00 pour en parler. 42 degrés à l'ombre, Marmaille. Freedom, allô? Allô?
4: Oui, bonjour.
1: Oui.
4: C'est pour un vol, s'il vous plaît.
1: Que ça l'arrivait?
4: Ben, là, en fin de compte, on est en train de travailler sur le secteur Avenue Blanchard. Et là, nous, on est prêts pour rentrer au bureau de ça. Là, nous, on voit que le véhicule était sûrement ouvert ou quoi. Nous, la payette, ben, moi, la payette, mon pièce d'identité, ben, tout mon bon papier, clé de voiture et tout ça. Et sur le nom de Vignet Yvan Calin d'Ave.
1: Alors, rappelle-moi le nom, là, c'est quoi?
4: Yvan Calin d'Ave.
1: Yvan Calin d'Ave.
4: Yvan Calin d'Ave.
1: OK.
4: Ben.
1: Et nous, les dans quel secteur?
4: Ravine Blanche Saint-Pierre.
1: Okay.
4: Ça, là, l'église de Ravine Blanche. Mais est-ce que le problème, là, s'il veut prendre l'eau, ça coche, prends lit. Mais en tout cas, on a besoin de papier, mais il doit voyager en plus que ça. D'ici semaine prochaine, il doit décoller. Et ça a été un peu embarrassant, là. Avec le timing pour les papiers et tout ça.
1: Ah oui, non, mais voler, il va y avoir ça?
4: Non, mais le problème, là, il a voyé, il y a des volets. Si nous ne travaillons pas, par contre, il va finir mal. Ouais. Mais c'est pas le but, toi.
1: Mais c'est la première fois qu'il arrive des trucs comme ça, là.
4: Mais Ravine Blanche, apparemment, c'est un quartier chaud. Mais il faut pas banaler, oublier que nous sortons un lieu, tu comprends?
1: Ouais. Mais c'est ça les molles, parce qu'après il fait comme une guerre des gangs, là, vous connaissez, tel mais quartier, il entend pas avec l'autre quartier. Ouais,
4: c'est ça.
1: Représailles et tout ça.
4: Voilà.
1: Alors, rappelle-moi bien le nom, là, Yvan Calin d'Ave.
4: Oui, Yvan Calin d'Ave. Calin d'Ave.
1: D'Ave.
4: Là.
1: Ok, Vini. Ça c'est le nom, ça?
4: Oui, nom de famille. Ouais.
1: Le prénom?
4: Vini. V-I-N-2-N-Y.
1: Vini.
4: Voilà.
1: Ok, il est bon. Là, si quelqu'un y trouve quoi que ce soit de toute urgence, oui. Il appelle à où directement?
4: Oui, c'est possible.
1: Laisse votre numéro de téléphone.
4: 06 93 33 98 10.
1: 06 93 33 98 10. Voilà, et là, ouais. C'est vraiment de toute urgence parce qu'on voyage en plus dans pas longtemps.
4: Oui, voilà, ben, le vendredi, justement, il doit décoller vendredi prochain.
1: Aïe. Bon, après, il y a toujours des solutions, hein, mais voyager avec ses papiers, c'est toujours mieux.
4: Et c'est beaucoup mieux, oui, ben. Parce que ça, en fin de journée, comme ça, les potes vont rentrer à la maison, quoi, nous, on casse le moral. Hein.
1: Ah oui, non, mais là, ils cassent deux bras. Hein. Bon, ben, si quelqu'un voit quoi que ce soit, et peut-être a vu quoi que ce soit également, parce que c'est vrai que là, si, par exemple, il y a un témoin, il peut toujours servir, hein, d'avoir sous la main, ou porte plainte. Et puis, on vous appelle au 06 93 33 98 10. Un nom un petit peu bizarre, avec un prénom un petit peu bizarre, il appelle là-haut dans tous les cas.
4: Okay, bon, merci beaucoup.
1: Yvan Calin d'Ave, vinyle. Oui, à bientôt. Voilà.
4: Merci beaucoup.
1: À bientôt, au revoir. En tout cas, c'est bien parce qu'il garde le sourire, mais Marmaille, se faire voler ses papiers comme ça alors qu'on doit voyager dans pas longtemps, c'est un peu stressant. 02 62 99 12 00, Frida Malo. Allô?
5: Allô?
1: Bonjour.
5: Bonjour, c'est Radio Frida.
1: Oui.
5: Oui, je vous dis, la situation de l'actuation à l'école, j'étais assédé par quelqu'un à l'école. Il m'a dit, oui, toi, si tu veux, je vais peut-être... Vous m'écoutez là?
1: Oui, oui.
5: Ah, ok. J'ai dit comme ça, j'étais assédé par l'école. Il m'a assédé à l'école, il m'a dit... Il m'a cité à l'école, il m'a dit ouais, toi je vais t'attraper, je vais te tuer. Après, ouais. Après il m'a menacé le doigt.
1: D'accord.
5: Il s'appelle le.
1: Non. On donne pas le nom. Ok.
5: Ok.
1: Ok. Et du coup, tu es à quelle école? C'est au collège?
5: Non, pas au collège, je suis à la Rive des Cabri, à l'école.
1: Au lycée?
5: Non, pas au lycée, c'est dans un centre.
1: Ah, c'est un centre, d'accord.
5: Oui, oui.
1: D'accord.
5: Il m'a incité, il m'a dit, ouais, toi, je vais te frapper, je vais te tuer.
1: D'accord. Mais c'est qui cette personne? Il est dans la même section que toi, il est quoi?
5: Ben, il est handicapé, je crois, il a 15 ans.
1: D'accord, et toi, tu as quel âge?
5: Moi, j'ai 21 ans.
1: D'accord.
5: Après, lui, il m'a incité à la cantine. Je crois que j'étais à manger avec mon copain. Après, il m'a dit, il m'a acheté, il m'a causé par derrière le dos. Toi, si tu commences, je vais t'attraper, je vais te tuer. Ça, c'est ce qu'il m'a dit dans la cantine.
1: Mais c'est un centre exprès pour les personnes porteurs de handicap, ça?
5: Oui, c'est ça.
1: D'accord, mais il n'y a pas de référent, il n'y a pas un surveillant à qui tu peux remonter?
5: J'ai déjà dit à l'école, j'ai déjà dit, ils sont déjà courants. Il a dit, il va se dire, de toute façon, il est convoqué, de toute façon.
1: D'accord.
5: Il est convoqué.
1: Bon, ben c'est déjà bien, non? Tu as quand même peur?
5: Bah oui, c'est sûr.
1: Tu as peur de cette personne?
5: Hein?
1: Est-ce que tu as peur de cette personne?
5: Ouais, très, pas vraiment peur, mais il m'a peur si qu'il vient... Bah, de toute façon, il y a plus sur sa ligne. C'est pas son adresse, moi, mais en tout cas, c'est sûr, j'ai peur de lui. Ma papa, lui, ma mère, il m'a dit, le seul ce qu'il m'a dit, il m'a dit, ouais, toi, je vais te frapper, je vais te tuer.
1: Mais tu penses qu'il passera vraiment à l'action?
5: Mais non, il pense pas, mais. Ma maman, que si, il dit, lui va faire. Hein.
1: Ah.
5: Assez, voilà, quoi.
1: Mais c'est un marmaille qui a l'air. En fait, tous les jours, est-ce qu'il est violent ou.
5: Non, il n'est pas violent. Des fois, il décale, mais là, c'est un peu trop lent pour moi.
1: Ah.
5: Là, c'est un peu trop, et moi, déjà, à ce moment, ça commence à me pomper l'air.
1: Mais là, de toute façon, le nécessaire a été fait avec le directeur du centre.
5: Oui, j'ai déjà dit.
1: Bon, ben, c'est déjà pas mal.
5: Oui.
1: Bon. Et là, du coup, ça se passe bien? C'est un centre de quoi? Non, mais c'est pour apprendre quoi?
5: Ah, c'est pour faire du nettoyage.
1: Ah, on vous apprend le nettoyage?
5: Oui.
1: Ah, ben c'est chouette. C'est intéressant?
5: Ah oui.
1: Ah ouais?
5: Oui.
1: Et vous faites des stages et tout ça?
5: Pas encore, mais bientôt, ça fait.
1: Ah, d'accord. Oh, c'est pas mal, ça.
5: Bah oui, c'est sûr.
1: Ouais.
5: Et là, c'est ce gars qui m'a dit, là, ça commence à... Il a dit, si ma père, j'entends m'a dit comme ça, il faut venir sur place.
1: Mmh.
5: Oui, mais... m'a dit comme ça, ben voilà, quoi.
1: Mais après, parce si tu moi, penses qu'il ne passera pas à l'action...
5: Parce que moi, j'ai déjà dit à l'école, m'a déjà dit l'éducateur, son éducateur, lui,
1: mmh.
5: Et j'ai déjà prévenu tout.
1: Bon, ben en tout cas, t'es en sécurité dans le centre.
5: Oui, c'est sûr. Oui,
1: voilà.
5: Bien sûr.
1: C'est déjà pas mal.
5: Bah oui.
1: Bon. Et du coup, tu penses pouvoir travailler et t'en sortir?
5: Oui, pour sortir, je vais faire un stage, oui, bientôt, oui.
1: D'accord. Tu sais où tu vas faire ton stage?
5: Non.
1: Ah.
5: Sur tampon, même, maman. Tampon ou à. Je ne sais pas où ça fait, mais maman, moi, sur tampon, on dirait.
1: Ah d'accord, ben c'est plus simple d'être au tampon alors.
5: Oui.
1: D'accord. Bon, ben c'est cool en tout cas. Ben on espère que ça ira.
5: Oui.
1: Mmh. Et donc, du coup, là, on a un problème, on appelle Freedom.
5: Les bons, on n'a pas de soucis.
1: À bientôt.
5: Allez.
1: Au revoir, belle journée. 02 62 99 12 00. Freedom, allô, bien bonjour. Allô?
6: Oui, bonjour, je suis bien avec Freedom.
1: Oui.
6: Oui, serait pour un renseignement, s'il vous plaît.
1: Oui.
6: J'avais entendu il y a un certain temps le recrutement pour l'armée à La Réunion.
1: D'accord.
6: Avec le RPIMA.
1: Mmh.
6: Et j'aimerais avoir le numéro, si vous avez, s'il vous plaît.
1: Ouh. Et vous vous êtes pas rendu directement sur place?
6: Non.
1: Et pourquoi vous aimeriez opter pour cette option-là, justement?
6: Parce que j'aimerais faire l'armée ensuite.
1: Oui, mais pourquoi opter pour l'armée? Ça fait peur aujourd'hui, en plus, en sachant qu'il y a la guerre et tout ça.
6: Non.
1: Non?
6: Non, mais c'était un rêve depuis petit.
1: D'accord.
6: Et du coup, là, je vous ai appelé pour voir si vous avez le numéro ou pas.
1: Alors, la dernière journée porte ouverte, c'était en juin. Est-ce qu'il y a d'autres journées portes ouvertes? C'est ça une bonne question également. Et puis comment les contacter? Alors c'est quoi que tu désires faire? Tu as quel âge?
6: J'ai 17 ans.
1: 17 ans, d'accord. Et du coup, tu as pas du tout de renseignements non plus sur comment
6: non.
1: avoir le dossier là justement pour remplir et non. faire ton entrée?
6: Non.
1: Et tu es allé à la journée porte ouverte?
6: Non, j'ai pas pu.
1: D'accord, d'accord. Donc comment ça se fait, comment on peut faire pour justement s'inscrire et on a comme projet d'entrer dans l'armée? On va poser la question aux auditeurs, tu peux rester à l'écoute de la radio?
6: Oui.
1: Et du coup toi t'as pas peur du tout?
6: Non.
1: À 17 ans, alors c'est quelque chose d'extraordinaire, ça a été soutenu par les parents et tout?
6: Oui un peu.
1: Ouais, d'accord, d'accord. Ok, bon on va poser la question aux auditeurs.
6: Ok.
1: À bientôt.
6: À bientôt.
1: Au revoir. Donc pour toutes ces personnes qui veulent opter pour cette option-là, aller à l'armée, c'est quand même fort. Hein, comment on fait? 02 62 99 12 00. Bien évidemment qu'il y a des démarches à faire, la paperasse, il faut avoir une bonne condition physique également. Hein, mais on veut tout savoir, nous. Et puis, le premier jour, ça se passe comment? Dites-nous tout, les auditeurs. 02 62 99 12 00. Vous êtes peut-être allé à cette journée porte ouverte, d'ailleurs. Vous pouvez nous en parler, Freedom Allo?
7: Allô, oui, bonjour madame.
1: Bonjour.
7: Comment ça va?
1: Ça va et vous?
7: Oui, je voudrais dire un petit message, s'il vous plaît.
1: Mm-hmm.
7: Pour donner un nouvel méfie que je ne vois plus depuis 23 ans.
1: 23 ans?
7: Oui.
1: Mm-hmm.
7: Dolly Calice.
1: Oui, on ne va pas donner les noms de famille, hein?
7: Non, mais c'est mes filles, madame.
1: Oui, oui, oui, mais après peut-être que... Et pourquoi il y a eu cette coupure-là entre vous?
7: Oui. Mais pourquoi? Parce que cette maman, devant la justice, elle a fait mal beaucoup devant la justice.
1: D'accord. Donc du coup, vous n'avez pas eu la garde de vos enfants, c'est ça?
7: Non, madame.
1: D'accord.
7: Aujourd'hui, Michel, ok.
1: Mais vos filles aujourd'hui, elles sont majeures?
7: Oui. Quand on appelle Dieu, elle avait 14 ans, elle avait 10 ans. Elle m'a perdu, madame.
1: Et à l'âge adulte, elles ne vous ont pas. Elles n'ont pas essayé de reprendre contact avec
7: non.
1: vous?
7: Non, oui, madame.
1: Et vous pensez que c'est la maman qui a raconté des bêtises pour que.
7: Je ne sais pas, mais quand on passait devant le tribunal, elle a rencontré sa manière, mais bon, m'a appelé tous les enfants.
1: Et vous n'avez pas eu un droit de visite?
7: Non, m'a eu un droit de visite là-bas à Saint-Pierre, devant l'école Saint-Charles, et puis pour deux mois, mais après m'a appelé tout.
1: Mais pourquoi ça s'est arrêté?
7: Et parce que quand on a passé l'enquête, quand on a fait tout, elle a dit « Papa, il n'y a pas d'autre, papa, c'est chez eux, papa, c'est ça, chez eux. »
1: Oui, mais monsieur, quand vous avez ce droit de visite, normalement, il y a l'assistante sociale qui est avec vous, etc. Et là, ça s'est mal passé?
7: Ma paix, oui, madame. Ma paix, oui, madame. Au passant, évidemment, si donné à lui. Et attends, papa. T'aimes? Voilà, madame.
1: Et monsieur? Oui. Vous avez... Parce qu'aujourd'hui, c'est vrai qu'avec les réseaux sociaux, c'est assez facile de retrouver les gens. Et vous avez essayé de...
7: Non, ma paix, désolé, mes filles suivantes des... Et les camarades là, dans moi, rodés, mais ils ne pas.
1: Elles sont où, en Vendée?
7: À suivant, demi-pense.
1: Ah, d'accord, d'accord.
7: Ils ont zappé.
1: Et vous n'avez pas osé leur parler, leur demander si...
7: Non, j'ai plus de nouvelles, mais depuis 2003, madame, j'ai plus. C'est pour ça, mais demande de lire, Alice. Même. La maison est près de toi, Pierre. Voilà, madame.
1: C'est triste.
7: Bien, Dolialis. Mes yeux pour vous, Pierre. Allez, merci, madame.
1: Alors, c'est le cri de détresse d'un papa qui n'a pas vu ses enfants depuis plus de 20 ans, monsieur?
7: 23 ans, madame.
1: Depuis plus de 22, depuis plus de 20 ans, 23 ans du coup au total.
7: Oui, madame.
1: Exactement.
7: Monsieur. Mais la maman là, on comptait tellement chaud, tu sais, moi, mais moi, pas du tout. Mais moi, pas du tout, madame. Voilà. Mais si vous mes douleurs aujourd'hui, il boit. Je suis la maman, la vie, madame.
1: Mais monsieur, la boisson est pour vous une solution aujourd'hui?
7: Ouais. Oui, mais bon. Ça, j'ai permis-moi de dire toute la vérité. Même ma famille, madame. Madame, messieurs, jumelles, madame, messieurs, tout la bande de moi.
1: Oh.
7: Madame, si elle appelle Mitrédiole, ma soeur.
1: Le prénom, juste, hein.
7: Gladys, c'est ma soeur Gilbert, la oui. Bonne à moi. Ça va, madame.
1: Mais monsieur, comment ça se fait que, du jour au lendemain, qu'est-ce qui s'est passé pour que tout le monde vous abandonne comme ça?
7: Parce que, mi bébé trop, madame.
1: Ah.
7: Bah, le col a tué tout, comment elle essaye, oui, tu. C'est trop tard, madame.
1: Et vous avez l'alcool comment? Parce qu'il y en a qui ont l'alcool mauvais. Est-ce que c'est pour ça que votre ex-femme, elle a demandé l'éloignement et.
7: Oui, madame. Ma mariée a un an, ma femme a quitté mon pays après 8 mois, mariage. Puis, mes sous, tout seul. Mamie voit mes 2 garçons, ils viennent voir moi, mais écoute, madame.
1: D'accord, bah vous avez quand même 2 garçons.
7: C'est le seul restant pour vivre, madame.
1: Et est-ce que vous avez envie de vous en sortir, d'arrêter de boire?
7: Ça m'a fait des cures, madame. Mais bon, mais comme on a le soutien, les bons, quand on n'a pas le soutien, mais madame.
1: Et est-ce que, quand vous avez vu que le juge avait opté pour la garde exclusive de vos filles à votre femme, à ce moment-là, vous n'avez pas essayé d'arrêter de boire et de...
7: Oui. Non, madame. Mais ça, c'est des années avant. Comme il ne buvait pas grand, ma madame, premier en 83, ma femme a quitté. Ouais.
1: Mm-hmm.
7: Il ne buvait pas, mais pas rien. Mais c'est là maintenant, à quoi après.
1: Ah, d'accord.
7: Mais comme mes enfants, ils voyaient les autres, comme ils partageaient les autres avec. Ah non, il buvait, madame. Après, la maman l'a raconté ça, de manière, moi. Ma gueule dans mon baba. Et là, aujourd'hui, mes filles, maintenant, ils vivent 20. Ça, Mico et Pigo, j'ai madame. Voilà. Malade de lit, allez, me dit papa, il y a mes enfants. Je lui ai dit, papa, viens. la maison pour les enfants.
1: Mmh.
7: Voilà. Et tu es lié au sort, madame.
1: Monsieur, si là, les auditeurs, ils vous appellent pour vous aider à arrêter de boire, est-ce que vous seriez partant de prendre justement les conseils des auditeurs? Parce que c'est vrai que
7: oui,
1: c'est
7: madame,
1: compliqué.
7: Oui, madame. Tu mon numéro, s'il vous plaît.
1: Alors, vous allez rester à l'écoute de la radio, d'accord? Les auditeurs, ils vont vous aider en vous donnant des conseils. D'accord?
7: D'accord, madame. Merci beaucoup.
1: Et puis, en espérant que votre vie reprendra un tournant complètement différent et que vos filles
7: merci.
1: Reviennent vers vous.
7: Et s'il te plaît.
1: Oui.
7: Vous pouvez mettre Michel toi pour moi, je veux papa, je t'appelle papa.
1: Non.
7: S'il vous plaît, 2 secondes.
1: M'y promets pas ou dans un instant peut-être ma mère. Les bons?
7: Oui, c'est pour moi.
1: Les bons? Allez, avant de quitter
7: papa,
1: là, avant de.
7: Je t'appelle papa, papa.
1: Avant 15h, avant 14h, ils mettent ça. Mais bon.
7: Allez, gros bisous, je t'aime.
1: À tout à l'heure, au revoir monsieur. Les auditeurs, on a besoin de vous là, de ce témoignage d'un papa qui a tout perdu et qui s'est qui a essayé de trouver des solutions dans l'alcool. Malheureusement, aujourd'hui, il est dedans et il n'arrive plus à s'en sortir du tout. Il a perdu toute sa famille à cause de l'alcool. 02 62 99 12 00. Comment faire quand on a cette addiction là de l'alcool, vos addictions avec la cigarette, la drogue, etc. Mais là, c'est l'alcool pour ce monsieur. 02 62 99 12 00 pour aider cet auditeur. Freedom, allô? Allô?
8: Oui, bonjour.
1: Bonjour.
8: Olivia?
1: Ça va et où?
8: C'est là. Là, on a un témoignage, mon papa l'a assisté à l'accouchement là.
1: Oui.
8: Et du coup, il me raconte un peu mon histoire.
1: Mm-hmm.
8: Et m'a assisté, maintenant deux. M'a assisté les deux. Le premier, franchement, une comité pour que ça vous dit, le premier, franchement, m'a fait mal. M'a failli carrément tomber dans les vapes. M'a, ou à comment mon idiot est en France, 40 degrés là.
1: Ouais.
8: Tout d'un coup, mon corps, il a fait moins 100 degrés à l'intérieur.
1: Waouh!
8: Et aïe, aïe, aïe, c'est un truc où là, jamais vu, et ça ne m'oubliera jamais de monde. Faut que tu me racontes mon mariage, là.
1: Ouais.
8: Ça m'y, c'est un enfer, m'y oubliera jamais.
1: Mais c'est
8: jamais.
1: Quoi la choc, hein, c'est le sang, la douleur de madame?
8: Allez, si vous connaissez, quand on est dans la salle comme moi. Même, t'es pas prévu, mais comme madame a demandé que m'y vienne. Mais mettez dehors, moi, à la base. Hein.
1: Mm-hmm.
8: Et le bon sage-femme dit, ouais, mais madame vous demande. Je dis, ben, si m'y peigne, m'y vienne. Et c'est plutôt pour soutenir elle.
1: Ouais.
8: Et donc, quand on arrive, comment, ben, on arrive, tenir son main, et vous caresse sa tête. Et, écoutez, bonne sage-femme, quand il commence, il dit pas où, il dit à l'épouse. Et à où il est là, vous venez. Ben, quand on voit madame ici, mais comme un affaire, ouais, il a fait mal à lui, au final. Et à où vous ne pouvez rien faire, au final, vous est à côté.
1: Oui.
8: C'est ça. Et des fois, vous dites, ben, le papa ici, pas trop à grand chose, techniquement, mais il est là pour un soutien.
1: Oui.
8: Un soutien moral. Ben, mon âge, lui. Ben, à moi, en tant que papa, ben, il regarde que ça lui sorte, là. Ah.
1: Vous le regardez en bas?
8: Il me regarde en bas, même.
1: Ah, et donc?
8: Regardons en bas, même.
1: Ça, c'est le piège.
8: Aïe, Julie, aujourd'hui, me rire. Mais ouais, je suis le jour là, tu fais pas rire. Aïe, me dit le bonne sage-femme, me dit, passe.
1: Il est chauffé, mais ouais, là, il passera, passe.
8: Ben, là, mais si, passe, non, il passe pas. Yo, pense pas, Julie. Eh, mais tu pourrais me rappeler ça toute mon vie. Toute mon vie. Et après, comme Dieu, il est vrai que l'homme est, allez, ou n'est pas vraiment grand chose, à part de rassurer autre madame.
1: Mm-hmm.
8: Et Dieu, comme là, comment on vit ça, t'es sorti, hein? Aïe. Les gros musiciens mal de tête, là, mon tu vois, mais en l'espace une seconde.
1: Ouais.
8: Le sale famille a de mon main. Et monsieur, vous allez bien? Il me dit non. Ça va pas bien du tout. Et là, le moment, madame, il est en train d'accoucher, en même temps, il est en train de réconforter. aïe, aïe, aïe.
1: La honte, monsieur, la honte.
8: Eh, c'est pas la honte. Non, franchement, Julie, premier enfant, on voit pas ça. Jamais on voit pas ça tout le temps.
1: Oui.
8: C'est possible. Jamais. Et comment, franchement, c'est quoi ça, Dieu, c'est une sensation, les uniques au monde. Mais d'assister à l'accouchement, autre madame.
1: Ouais.
8: C'est incroyable. Franchement, maintenant, rien à dire sur le travail, bonne sage-femme, et encore mieux, il n'a pas eu de complications. Parce que juste après, quand j'étais fini de reprendre mes esprits, là, mon ami a découpé le cordon, et puis il a mis le bébé chez son ventre avant d'aller nettoyer lui, au final. Mm-hmm, mm-hmm. Et donc, du coup, après, comme il ou un bouffé de chalet, m'a gagné, non? Aïe, aïe, aïe, aïe, aïe. Les très incroyables.
1: Mais est-ce que après, c'est un rendez-vous que vous regrette du coup ou bien c'est...
8: Non, mais regrette pas. Je regrette pas d'avoir vu ça. Mm-hmm. Il est impressionnant. Il est très impressionnant et c'est la vie au final.
1: C'est à faire au moins une fois dans sa vie.
8: Ah oui, mais ma fille deux fois.
1: Ouais.
8: Et pour mes deux enfants, mais regrette pas.
1: Mais le deuxième, vous t'es préparé.
8: Le deuxième, m'était préparé. Mais pour le premier, non. Pas du tout.
1: Vous l'avez pas renseigné avant?
8: Non, ben, le moment, quand là, écoute bien, comment l'arrivée, c'est un gros pays cyclonique. La liette rouge. On appelle pompier. Madame, il connaît pas s'il y a pied les eaux ou pas. Il connaît pas parce que c'est pour mes enfants. Mais avant, il connaît pas non plus. Il y a un téléphone pas ici. Il y a un téléphone tout le monde. Hein, quand il pied les eaux, c'est comment il fait? Fait des boulines pas, je sais pas là-bas. Minuit et demi, Julie. J'appelle pompier. Ouais, je t'ai rendu une intervention. Je serai là peut-être dans 3 heures à 4 heures de temps. Tu mets un transport. Descends le plus rapidement possible l'hôpital. Julie, gros, la lettre rouge. Apprends le taux. Mais Dieu, on m'a pas fait rallye. Mais, je n'aurais pas su quoi faire. Si mes mamans, là, t'es arrivé dans la case avec moi, en fait, monde.
1: Ouais.
8: Ça m'y fait, moi. Mais faisait pas. Et donc, du coup, ma brave tous les interdits. Il m'a dit, si la loi arrête à main, là, il faut me faire l'hôpital le plus rapidement possible. Et, Midiou, franchement, après là, Midiou, nena, mais qu'on n'est pas sous l'attendu, on a 2 ans de ça, et un petit bébé Freedom, ça.
1: Oui.
8: Et période cyclonique.
1: Oui.
8: Ben, le bon matin, tout ça, là, l'entouré, me croit dans les belles-mêmes, ou bois de neuf, un affaire comme ça. Mm-hmm. Et la couche de cousin.
1: Oui.
8: Le bébé est né chez eux. Et ça, me dit, franchement, il faut qu'il y ait accroché. Aïe, aïe, aïe, il faut qu'on ait des arts, il faut qu'on ait des arts que ça faut fuir et que ça faut pas.
1: Mais du coup, imaginons, là, par exemple, avec deux, demain, il dit à où, voilà, il y a cool. Est-ce que vous pensez pouvoir être le gars de la situation?
8: Non.
1: Non?
8: Non, pas du tout.
1: Mais on l'a fini de voir deux fois.
8: Oui, m'a fini de voir des fois, mais maman n'a jamais. Et applique le technique des fois. Elle m'a regardé, elle était là pour assister, mais comme il dit, la technique est bonne sage-femme, ou bien, si d'ailleurs, comment ça, fait comment. Parce que déjà, quand on va nater petit, et si la tête, je dis, passe sur mon tête, comment? Mais oui, parce que maintenant, quand je dis, la tête, il sort en bien, banana tendance, ah, j'ai technique, là.
1: Oui, après tout, le bébé, tout ça, oui.
8: Mais à même qui n'a pas fait ça, pas jamais fait ça. Donc, être l'homme de la situation, au cas où j'y arrive, moi, je pourrais peut-être essayer, mais...
1: Compte pas trop dessus. Donc, aïe, aïe, aïe. Mais merci beaucoup, en tout cas.
8: Bon,
1: à bientôt, au revoir. Ali, c'est pas le gars de la situation. Alors là, pas du tout. Hein. Ça a couché, mesdames. Appelle pas Jackson. Non, appelle pas lui. 02 62 99 12 00. Et puis cette histoire de croyance également. Est-ce que vous avez entendu parler, il faut pas que le cordon ombilical l'ait tourné, l'ait pas autour du cou du bébé, sinon ça l'a pas bon, etc., etc. 02 62 99 12 00. Allô?
9: Bonjour, madame.
1: Bonjour.
9: Eh ben, le joueur de football, là.
1: Oui.
9: Il a fait le basi.
1: Contre lui-même, mais oui. Contre sa volonté.
9: Oui, parce que là, tout le monde est pour l'assister.
1: Ouais.
9: Là, tout le monde a envie de s'en accoucher. On a un peu assisté l'accouchement, on a un peu assisté pas, on a un peu la peur. On a un peu la peur. Mais arrête un coup, non?
1: De parler de sa Freedom, vous voulez dire?
9: Ben oui,
1: ben comme il disait cette dame tout à l'heure, c'est Zod qui fait la radio, là où appelle à moi pour ça. Ben il est normal qu'il parle de ça.
9: Oui, n'a pas où, pas n'est pas où, oui, écoutez.
1: Ben oui, à moi m'écoute, moi, mais c'est les auditeurs.
9: Ah oui, vous m'avez acheté où?
1: Ah ben écoute, dis bon, il vient raconter à moi l'accouchement, mais disons non.
9: Ah non, non, non. C'est les auditeurs, hein, moi. Tout le monde est de sa vie.
1: Mais bon, il faut parler d'autre chose alors.
9: Ben, mais non, en fait, c'est tout le monde qui dit alors. Et la publicité, vu qu'on va acheter une publicité, quoi.
1: C'est quoi? Monsieur, ben raccroche pas, mais reprends dans un instant parce que là c'est déjà l'heure des informations, il est déjà 14h à la réunion. Donc raccroche pas monsieur, merci.
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11: Bonjour à tous. La France continue de suffoquer. La nuit dernière, le record de température nocturne a été battu avec près de 22 degrés. Ce matin, le mercure était déjà très haut. On a relevé 38 degrés à 11h à Beaulieu-sur-Layon, dans le Maine-et-Loire, 36 à Paris. 72 départements sont en vigilance rouge canicule. Dans ce contexte, le Premier ministre active le niveau 3 du plan Orsan, le niveau le plus élevé de la mobilisation sanitaire. Sébastien Lecornu justifie cette décision par la pression de la canicule sur notre système de santé. Une pression qui ne faiblit pas. Ce niveau 3 permettra de renforcer les effectifs hospitaliers, notamment grâce à la mobilisation de la réserve sanitaire. Par ailleurs, des déprogrammations d'interventions non urgentes pourraient avoir lieu lorsque cela sera nécessaire. La canicule qui provoque un nouveau drame. Un enfant de 3 ans a été retrouvé mort dans une voiture à Saint-Gratien dans le Val-d'Oise. L'enfant aurait échappé à la vigilance de ses parents. Il serait entré seul dans la voiture, garé à l'extérieur et s'y serait enfermé. L'intervention des secours n'a pas permis de le sauver. Également dans l'actualité, la colère des deux plus hauts magistrats de France sur l'affaire Liana, notamment le procureur de la Cour de cassation, Rémy Heitz. Il dénonce la mécanique du bouc émissaire, alors que depuis le drame, les critiques contre les dysfonctionnements de la justice se sont multipliées. Les deux magistrats pointent du doigt les carences de la France dans la protection de l'enfance. Les députés adoptent un texte contre l'ultra fast fashion, dont la plateforme chinoise Shein est le porte-étendard. Le texte instaure notamment un malus financier, ainsi que l'interdiction des pubs pour les marques de fast fashion. L'adoption définitive du texte doit avoir lieu au Sénat lundi prochain. Et puis le foot, la suite de la Coupe du Monde. Après les qualifications la nuit dernière de l'Afrique du Sud, du Canada, du Brésil et du Maroc, place ce soir au dernier match des groupes D, E et F. Les États-Unis, déjà assurés d'être premiers de leur poule, font face à la Turquie. L'Allemagne, elle aussi première, joue contre l'Équateur. Et les Pays-Bas affrontent la Tunisie, déjà éliminée. Voilà pour l'info, passez une excellente après-midi.

0: Wouh! En tout cas, elle met de l'ambiance. Elle, tout de suite, elle vous donne le ton. Marie-Paul Belle, la biaiseuse. Une chanson qui date de 1982. Dans un instant, John Lennon, Patrick Percé ou encore Kassav, que vous pourrez apprécier sur Freedom 2. Et également Charles Aznavour avec ce titre, À ma fille. Une chanson qui date de 1964. Merci de nous avoir choisi. 14h passées de 3 minutes sur Freedom.
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0: 99 12 00. Juste avant les informations, nous avions un auditeur avec nous qui nous avait appelé en nous disant il faut parler d'autre chose. Monsieur ?
1: Bonjour, rebonjour.
0: Rebonjour, merci d'avoir patienté, dites-moi.
1: Merci. Un truc qui dit, il faut échanger. Mais une publicité, quoi, hein. Ça dit, moi, la chaise, c'est ça, c'est un fournier, quoi. Allez, fournier, quoi. Change un peu de télé.
0: Oui, la pub, oui.
1: Ça, et puis, la femme qui empêche à m'en dans ma case, ça aussi. et l'autre, un mec qui n'a pas le verre de manger.
0: Oui. À cause, il faut changer.
1: Ah, ben, là, on t'en dit ça, il s'excuse, hein.
0: Ah, d'accord, donc il faut changer et mettre des nouvelles vannes.
1: Nouveauté.
0: Ok, 2026.
1: Ben, pour des faillites, il y a quand même un petit peu, bon, bien fouillé demain,
0: Mais tout le temps la même chose.
1: Tout le temps même qu'avec un arrêt, normalement, il y a un petit matin, tu vois.
0: Ben, demain, quand on s'est dit, moi, change là, les jingles.
1: Non, les jingles, les bruits.
0: Change la colombe.
1: La colombe, ah, la colombe, ça a changé, jamais.
0: Ben oui, mais c'est tout le temps la même chose, c'est du réchauffé, pareil.
1: Non, ben, s'il change la colombe, c'est plus chouette.
0: Ah, d'accord, mais les auditeurs, les pareils, monsieur T.
1: Non, les publicités, avec les gars, ça y est, bien le déroulant, ça y est.
0: Ok, des bon.
1: Laisse le monde que j'avais moins longtemps aussi, à l'antenne.
0: Ok, des bon. Ben, mina ça, voilà.
1: Ok, des bon. Allez.
0: À bientôt, belle journée, au revoir. 02 62 99 12 00. C'est vous qui faites la radio, mais monsieur l'a dit, ouais, il faut arrêter de parler tout le temps la même chose, hein. C'est bon, il y a du réchauffé quand même, hein. Frédéric Malo.
2: Allô.
0: Bonjour.
2: Bonjour. Moi, je suis Freedom, là, s'il vous plaît.
0: Ah, nous-mêmes.
2: Hein?
0: Oui.
2: Moi, t'es en train d'écouter, écouter, là. T'es à la tête pour parler chez eux deux. Bonhomme, il assiste pas le truc de sa femme, là.
0: L'accouchement. Oui.
2: Mais entendu, dit, ouais, le bonhomme est ici, le bonhomme est là-bas. Mais madame, il fait plus ça, il finit arrêté avec ça.
0: C'est quoi qui fait plus?
2: Parce que un jour, elle appelle quelqu'un pour assister à l'accouchement de sa femme. Et il était déjà à domicile. Il entend là?
0: Oui.
2: Mais en dedans. Le docteur qui vous boit la main partout. Vous connaissez quoi, il a dit le docteur? J'entends?
0: Oui, mais écoute à vous, monsieur.
2: Il a dit le docteur, vous pouvez boire la main partout avec ma femme là. Ça, pour le mystère, bon, comment ça, hein?
0: Monsieur, vous êtes en raconte à moi, là.
2: Vous comprenez pas?
0: Ben, s'il m'a compris, mais il veut dire, où mettez pensée au sani là avec un sujet sérieux.
2: Non, mais dis, boire des trois coups avant de nuit.
0: Ah, mais là, arrive à où ça?
2: J'ai comme ça, sans connaître qui est pris.
0: Ah, d'accord.
2: Quoi? Après, elle avait arrêté ça, elle a dit comme ça, parce que notre bonhomme qui vient, il ne venait pas à notre place, il dit n'importe quoi.
0: Oui, mais aujourd'hui, les hommes, ils peuvent accompagner toujours les femmes lors de l'accouchement.
2: Mais pas toutes, oui.
0: Non, pas tous les hommes assistent à l'accouchement, mais il y a dans la plupart des cas, un enfant les fait à deux et les hommes y assistent à l'accouchement, non?
2: Ben pour moi, mais entend pas trop, hein.
0: Hein, ou l'a pas assisté à l'accouchement d'une madame ou?
2: Ben au moins quatre garçons. Oui, moi tu gagnes pas assiste à l'accouchement, moi, puisque moi tu travailles.
0: Bah, ou t'es pas demandé une journée?
2: Oui, mais tu sors chez toi, tu as un travail. Et ta femme, comment dirais-je ça? Elle oublie quand elle doit avoir son enfant. Tu arrives dans ton travail, et tu arrives le soir, elle est déjà accouchée, elle vient avoir son enfant.
0: Ah!
2: Tu vois, c'est comme ça!
0: Il est vrai longtemps là, t'es accouche même à la maison et le bonhomme t'es ça travailler, maman t'es ça à l'école et quand t'es rentre t'avais un enfant, t'avais un en plus.
2: Oui, madame, ma maman l'a fait 7 garçons et 5 filles.
0: Ah ouais?
2: Et tout le temps, papa t'arrive et encore, t'accouches dans la maison, hein?
0: Oui. Et encore, t'as accouché en silence. Les autres frères et sœurs, t'entends pas?
2: Non, va te rappeler sa femme. Et sa femme, faut t'en saler, monte à l'envers, et à pied. Là, le coin m'y arrête, madame. Dans des belles familles, là. Cette garçon, cette fille, là.
0: Oui, oui, oui.
2: Là, t'es vive dans la misère, là. Hein?
0: Mais à cause de jour, du bonne forme, là, il crie comme ça. Longtemps, t'es fait ça en douce sans secousse.
2: Ma maman, elle a que son gros ventre. Elle avait moins de 5 bêtes pour aller en Mardonzère. Vous comprenez ça, vous? Et quand une femme, elle est enceinte, si elle y bouge beaucoup, elle a pas de problème pour gagner son enfant. Ouais, parce que l'enfant déplace.
0: Oui.
2: Ben, ma maman, t'es gagné un enfant, t'es comme un goutzac, un goutzac, ou la tient dans le morceau, ou la met à terre, gagne l'enfant, et quand sa femme y arrive, ma maman finit gagner l'enfant.
0: Eh ben, oui, alors.
2: Ben,
0: là, il peut... J'en dis, faut toute la population au courant.
2: Midi à haut, moi-même, mais vient d'une grosse famille, misère, hein. M'a pas honte de dire, hein.
0: Ben oui, oui, mais que ça, il change entre avant et aujourd'hui. Aujourd'hui, il a tellement de produits, nous l'est tellement assisté. Mais longtemps, t'as fait ça en douce, sans secousse, personne t'entend pas, n'avait pas rien.
2: Non, il n'y a pas de problème. Et toi, t'es misère.
0: Aujourd'hui, il faut à nous des cours d'accouchement. Sinon, nous ne connaissons pas comment il fait.
2: Moi, m'y crois même pas si tu sais, ils servent.
0: Ah oui.
2: Mais m'y crois pas, hein. Parce que, vu que moi, t'es le garçon, on est né avant, moi, t'occupe mon maman quand t'es dans le lit, tout ça là, nous, j'ai vu une misère, mais nous, il y a pas de problème.
0: Ouais, t'es adapte. Bon. Bah, en tout cas, merci, monsieur. Nous allons voir avec les auditeurs.
2: Oui.
0: Merci, à très bientôt. 02-62-99-12-00. Est-ce que vous vous souvenez de cette époque où, j'étais dans le soir, j'étais maman, j'étais élève, le lendemain matin, j'en ai une frère ou une sœur en plus. Ok? Là, j'ai pas entendu rien. Maman, t'écris pas, t'es pleure pas, t'es fait pas rien. Aujourd'hui, c'est nous, bonne forme, nous les fragiles, nous, il faut à nous des cours d'accouchement, il faut à nous, rééducation du périnée. Longtemps, on n'avait pas tout ça là. 02-62-99-12-00. Vos souvenirs d'antan. Frida Malo. Allô?
3: Oui, Julie, bonjour.
0: Bonjour.
3: Oui, toujours la chaleur. Hein.
0: Aïe, aïe, aïe.
3: Je rigole quand j'entends tout ça. Oui.
0: Est-ce que ça vous rappelle des souvenirs?
3: Ben moi le souvenir, bon, je raconterai pas les miens, parce que les miens c'est un peu, bon, c'est pas à raconter. Mais j'ai ma maman qui a accouché sous un pied de Jacques.
0: Quoi?
3: Tiens, Gouni.
0: Et comment ça se fait?
3: Elle était toute seule, papa était parti travailler comme d'habitude.
0: Ouais.
3: Elle a préparé sa casserole d'eau chaude. Elle a préparé sa petite bassine, là, en plastique, je crois quoi. Non, même pas en plastique. C'était...

0: Et puis, ben voilà, elle s'est assise à quatre pattes, elle a mis son enfant au monde. Et puis, ben, elle a fait ce qu'il fallait faire, hein. Elle a coupé le cordon ombilical, elle a tout fait, elle a emmailloté son petit marmaille dans un drap, je sais pas quoi, elle avait préparé. Mm-hmm. Et puis voilà, ben, l'enfant, elle est toujours là. Hein.
1: Mais à cause aujourd'hui, nous l'ai autant assisté, nous n'avons plus fait rien.
0: Ah, aujourd'hui, c'est un peu trop. C'est exagéré, quand même.
1: Parce qu'on va dire, moi, accouche tout seul aujourd'hui. Ben, jamais, madame, jamais.
0: Eh ben, longtemps, les gens étaient système de merde. Hein.
1: Ah oui, non, mais oui, mais et pour autant, le marmaille, l'était bien. La maman, l'était bien.
0: Ben, bien sûr.
1: Mais aujourd'hui, limite, si nous avions pu marcher juste après.
0: Ben, justement. Aujourd'hui, les gens. Moi, j'appelle ça des gens qui sont devenus paresseux, quoi. Mais quand maman, elle a accouché son enfant, enfin, la plupart de ses enfants, hein, sauf les derniers, et bien, quand elle a accouché ça, comme ça, comme je viens de te dire, là, elle préparait après l'accouchement, là, je sais pas, elle, comment elle faisait pour enlever le tout le placenta et tout, je sais pas, hein. Et papa, quand il arrivait le soir, il allait planter le placenta dans... Il fouillait un trou. Et puis, ils mettaient le placenta dedans.
1: Mais non!
0: Voilà, ils enterraient tout ça. Bon, et elle prenait son enfant, et après, elle ramenait ça dans sa petite case. Parce que, je ne sais pas si tu sais, dans les hauts de Brapanon, mon désir, là. Mmh. Tu as déjà entendu parler?
1: Oui.
0: Eh bien, c'est là. Maman, elle habitait là. Elle a accouché ses enfants là, à mon désir, sous pied de Jacques.
1: Et là, où dit quoi? Ou là, où une maman, où ça, où l'a accouché?
0: Ah, maman, elle est dans la maternité.
1: Oui, les vêtements. Mais la maman, elle dit quoi, là?
0: Ben, la maman, elle dit rien du tout.
1: Chez les papiers, le livret de famille et tout ça?
0: Ah, ben après, papa, il y avait 3 jours pour aller déclarer l'enfant.
1: Bébé né à la maison?
0: Oui, ben voilà.
1: Enfin, à la maison, oui.
0: L'enfant est né à la maison. Et toute seule. Et puis, maman, elle préparait. Après, elle allait laver son linge le lendemain. Elle allait à la rivière avec son petit-enfant. Dans ses bras, elle mettait ça dans... Il y avait les petits... Comment ça s'appelle? Les petits tabourets, là.
1: Ouais.
0: Les tabourets de longtemps, là. Eh bien, elle ramenait des draps. Elle mettait ça là-dedans, sur le bord de la rivière. Elle mettait son enfant dedans. Et elle lavait son paquet de linge.
1: Mmh. Eh bien, nous, jamais, 2 jours après, nous ne mange plus. C'est papa qui occupe.
0: Ah ben, 2 jours après, il ne marche plus.
1: Allez, waouh.
0: Julie, moi, j'ai accouché à Saint-André.
1: Ouais.
0: À la maternité de Saint-André. J'ai accouché à 19h le soir. Le lendemain, j'ai dit à la sage-femme, mm-hmm, en passant sur Brapanon, dépose-moi chez mes parents. Elle m'a dit, mais Suzette, mais comment je fais ça? Ben, j'ai dit, dépose-moi chez maman. Et ben, le lendemain, j'étais à la maison, mais j'ai signé une décharge. Hein.
1: Ouais, ouais.
0: Voilà, j'ai dû signer une décharge, mais elle a mis tout sur un papier, elle a tout écrit, tout ce que je ne devais pas faire.
1: Oui, oui, oui. Voilà. Avec les indications et tout ça, d'accord.
0: Voilà. Eh ben, moi, mes enfants sont nés à la maternité, mais j'ai jamais voulu que le papa assiste.
1: C'est vrai, pourquoi?
0: Ah non, non, je ne voulais pas. J'ai dit, il n'a pas besoin de boire des choses qu'il n'a pas besoin de boire.
1: Ben oui, mais il aurait pu rester à la tête.
0: Non, ben non, moi je voulais pas de ça. Hein. Moi j'ai dit, on a fait l'enfant, d'accord, mais moi les enfants, j'accouche toute seule. Ouh. Et le lendemain, j'étais chez moi. Mais c'est pas comme aujourd'hui, il faut rester.
1: Faut une semaine
0: ça, faut faire ça. Oui. Le dernier enfant, mon dernier enfant, il venait en 91, à la maternité de Saint-Denis. Mm-hmm. J'ai fait une césarienne. Le dernier. J'ai fait une césarienne, mais j'ai demandé à ce que je voyais l'accouchement, l'enfant arrivé. Donc, j'étais endormie à moitié.
1: Ah.
0: Oui, la moitié. Et j'ai vu tout dans le globe, j'ai vu l'enfant, j'ai vu tout comment se passer. J'ai vu couper mon ventre et tout. Hein.
1: Mais on n'est pas endormi quand on fait la césarienne, si?
0: Si.
1: On est anesthésié, mais on n'est pas endormi, si?
0: Non, mais j'ai demandé à ce qu'on m'endormait la moitié. De la ceinture.
1: Oui, mais vous avez demandé, mais je veux dire de base. On n'endort pas la personne, si?
0: Oui, ben, c'est de base, ben, ça dépend. En principe, si la personne a peur de voir son accouchement, elle est endormie complètement. Parce que moi, ma deuxième jumelle, qui est née sur

0: sur l'île dans le nord de la France. J'ai eu des jumelles. La première, j'ai vu arriver, mais la deuxième, j'avais plus de force. On a dû m'endormir complètement.
1: Ah, pour faire sentir le bébé.
0: Elle est dans le ciel, la petite.
1: Ah,
0: ça, j'ai
1: d'accord.
0: Pas vu. Voilà. J'avais plus de force, donc on est obligé. Ils étaient obligés de m'endormir, quoi.
1: D'accord.
0: Oui.
1: Ça, c'est de belles histoires aussi, ça, les accouchements de jumeaux, de triplés même. Bah, en tout cas, on va en parler avec les auditeurs. Merci beaucoup, Cartounette.
0: Allez, bon après-midi à toi.
1: À bientôt, belle journée. 02 62 99 12 00, c'est rendez-vous-là que vous adorez avec bébé. Alors, quand vous accouchez de jumeaux, de triplés, comment ça se passe? Comment papa voit les choses également? 02 62 99 12 00. Freedom, allô? Allô?
2: Bonjour.
3: Oui, bonjour.
1: Oui.
3: Alors, on parlait d'accouchement il y a quelques minutes.
1: Mm-hmm.
3: Et moi, je voudrais raconter une histoire que j'ai entendue. L'héroïne, c'est une petite jeune fille de 12, 13 ans à peu près.
1: Mm-hmm.
3: Elle vivait avec ses parents et la maman était enceinte.
1: Ouais.
3: Et voilà que la maman perd ses os, elle est prête à accoucher. Ils appellent les pompiers.
1: Mm-hmm.
3: Et les pompiers s'apprêtent à donner les consignes pour aider la maman, pour assister la maman en attendant leur arrivée.
1: Oui.
3: Mais la petite jeune fille, elle voyait que son papa était dans un état pas possible, il n'aurait pas été capable. Elle a dit, papa, laisse-moi faire. Et c'est elle qui a aidé sa maman, qui a fait les premiers gestes, du moins, pour l'accouchement. Puis les pompiers sont arrivés, et ils ont vu que la petite fille avait très bien respecté leurs consignes.
1: Oui.
3: Et ils ont continué le travail.
1: Oh.
3: Et l'enfant est né.
1: Waouh.
3: Ouais.
1: Mais c'est votre histoire à vous?
3: Non. Non, mais c'est une histoire vraie quand même.
1: D'accord. Non, mais pour que vous sachiez, vous connaissiez les détails comme ça, c'est un proche.
3: Oui.
1: Waouh. Et comment on sort de là, je veux dire?
3: Le papa n'y arrivait pas. Et la petite fille voyait que son papa n'arrivait pas à obéir aux pompiers.
1: Oui.
3: Alors elle a dit, papa, laisse-moi faire.
1: Oui, mais déjà le papa de voir cette partie du corps et à se dire, est-ce que ça va passer, ça va pas passer, est-ce qu'il faut tourner le bébé, etc. Oui. Mais là, une gamine de 12 ans.
3: Oui, à peu près, oui.
1: Qui prend les choses en main.
3: Oui.
1: C'est extraordinaire.
3: Ouais.
1: Et c'était en quelle année ça?
3: Ah, il y a déjà pas mal d'années. Je sais plus.
1: Et aujourd'hui, elle est devenue sage-femme?
3: Non, pas du tout.
1: Ah ouais, ça a dû la marquer également ça.
3: Ah, oui. C'est elle qui a fait naître, je ne sais pas si c'était un garçon ou une fille. Enfin, elle a commencé du moins.
1: Oui. Et ensuite, les pompiers sont arrivés, ils ont dû halluciner en...
3: Oui. Oui.
1: Wow.
3: C'est elle qui était en contact avec les pompiers, en discussion avec eux, parce que le papa, non, fallait pas compter dessus.
1: Et là, le papa, j'imagine bien, il est là au milieu en se disant, mais j'ai servi à quoi, en fait?
3: Oui.
1: C'est extraordinaire, ouais. Belle histoire.
3: Ah oui, tout le temps, je pense à ça.
1: Ouais. Eh ben, merci de l'avoir partagé avec nous.
3: Merci, au revoir.
1: À bientôt, au revoir. 02 62 99 12 00. Et il faut vraiment avoir un sang-froid hein, pour pouvoir faire accoucher une femme. Freedom, allô?
4: Allô?
1: Bonjour.
4: Oui, bonjour, je suis bien avec Freedom, s'il vous plaît.
1: Oui.
4: Oui, c'est pour passer un annonce, s'il vous plaît. Hier, j'ai perdu... Non, la semaine dernière, j'ai perdu une pochette de meuf. Dans la rue de Bellecombe, à la rivière Saint-Louis, au niveau du ruisseau.
1: Ouais.
4: Et c'était pour passer un annonce, s'il vous plaît.
1: Des papiers avec quel nom?
4: Kupama Stanley.
1: Kupama Stanley, ok. Et du coup, c'est la première fois que vous passez à la radio?
4: Oui.
1: D'accord. Vous restez à l'écoute de la radio, et si on a des nouvelles, éventuellement, de toute façon, vous allez l'entendre à la radio... Et s'il n'y en a pas, vous nous rappelez ce soir entre 19h et 20h, c'est le créneau exprès pour.
4: D'accord.
1: Et vous pourrez laisser votre numéro de téléphone, on peut faire comme ça?
4: Oui.
1: Ok, très bien. Donc, les auditeurs, vous ouvrez l'œil. Ah. Merci.
4: Merci, au revoir.
1: À bientôt, au revoir. Donc, à la rivière Saint-Louis, monsieur Kupama Stanley a perdu ses papiers, donc dans une petite pochette, voilà, mais le plus important, c'est ses papiers. Vous pouvez nous appeler au 02 62 41 51 51. Frida, bonjour. Allô?
2: Allô, oui, bonjour, Julie.
1: Oui.
2: Ça va, ma marraine?
1: Oui, ça va.
2: Mais une main, bah, c'est qui?
1: Non, dis pas.
2: Un espèce... bandit.
1: Aïe, aïe, aïe.
2: Fidèle.
1: Toujours fidèle.
2: Ben, ah, oula, baptise à moi comme ça, c'est qu'on est pire, là.
1: Non, mais il ne rappelle plus.
2: Ah, ben...
1: Ou les yeux, c'est moi?
2: Comment? Fille, viens, fille, elle oublie son marin, nous.
1: Ah, quand même.
2: Ouais. Patrick de Saint-Clotilde, ça.
1: Oui, qu'on se raconte un peu.
2: L'autre, il n'y a pas la mon fidèle Castro.
1: Oui.
2: Ouais.
1: Mais il fait longtemps, ben, papa Yahou, son sort.
2: Eh ben, il n'y a pas longtemps, là, tu es là, moi, t'es en notre Paul, comme il dit. Ma part, tu vois mes enfants.
1: Ah, chouette.
2: Eh ben, mon petit maman, mon papier aussi maintenant, mais mon petit maman, il a gagné 4 ans, donc il fallait bien monter, ça va, il ne faut pas louper une affaire comme ça.
1: Ah, ben non, il ne faut pas.
2: Ben voilà, sinon même souvent tout le temps m'écoute le matin, mais bon, après m'y appelle pas trop la journée, là me Saint-Pierre parce que m'y appelle puis dit mais arrête, c'est bon, depuis le temps m'entendre essayer là, mon Dieu Seigneur. Ouais, mais bon, tout le monde est plein à droite comme moi, quoi, en gros.
1: Mm-hmm.
2: Ben donne trop la côte.
1: Eh ben,
2: mais à où enlève au moins des décis de vote, hein, quand c'est vous qui allez m'enlève des codes de décis de vote, mon rabe et moi.
1: Les bons.
2: Ma gagne, pourquoi que tu connais les bons, sort à où là.
1: Là.
2: Ouais. Ben, mieux entendre de prendre cause de la famille à coucher, assiste pas là.
1: Oui, vous l'assistez où?
2: Je l'ai assisté pour mon premier, mon garçon.
1: D'accord, et comment l'était?
2: Comment le demande pour mon salaire la masse, et ça m'a coué dessus la tête, m'a passé une bébé, oui, pour mis à terre dessus la tête, m'a tenu à la main, m'a fait tout ce qu'il fallait. Après, quand j'ai fini arrivé, me dit, mon Dieu Seigneur, merci. Ah ben oui, mais le truc, c'est qu'on entend le premier cri, quoi, quand il pleure.
1: Oui.
2: Donc, de bon, c'est sorti, merci mon Dieu.
1: La VAO de l'effet d'entendre le premier cri, là.
2: Ah ben oui, ça c'est normal, ça. Là, on connaît même ces affaires, sortent là. Mais à moi, elle l'a fait vivre parce que là, c'est avec les ventes aussi, le pauvre femme ne devait pas pousser une merde. Elle dit, ah, vous voulez pas pousser, quand ma vie la trappe ses yeux, mais je dis, hopé, là, pas bon pour vous, là, ma fille.
1: Vous la regardez en bas ou pas?
2: Ah, papa intéressé de cela. Là, moi, en vrai, à où le bon ça même, parce que maintenant, il y a longtemps depuis avant, hein, quand il y a couche ici, là-bas, je ne suis pas habitué, je suis alors qui est fragile, ici, là-bas, vaut mieux pas garder, parce que,
1: Ouais.
2: Mais non, mais donc, ben, là, bien se passer, mais après, ma fille était, c'était quand elle a demandé à moi, monsieur, vous voulez couper le cordon, me dit, ah ben, Kaki, c'est où ça, il s'est coupé.
1: Celle-là, c'est la meilleure.
2: Ah oui, mais après, il est pareil. Comment t'as fait une coupée, la prend pour aller laver, là. Mais dis, où c'est ça avec mon enfant, là, s'il vous plaît? Ben, on va le laver, monsieur, mais maintenant, on a tellement échangé les enfants dans les cliniques, je suis là-bas, parce que moi, t'es en France, en fait, moi, comme mon garçon, quand l'aîné, tout.
1: Oui.
2: Mais dis, sans enfants, sans pas le mien, mais en plus, là, tu es ventouse. Ah, quand la sorte, je me garde la tête, mon garçon, mais dis, t'es. Sorte, là, m'a pas fait d'enfant avec un tête comme ça, moi, non? Elle demande, non, monsieur, de toute façon, ça va revenir, vu qu'on a extrait avec une ventouse. Ah, ben, me dit, mec, tant mieux, vaut mieux pour j'autre.
1: Sinon, échanger.
2: Me dit, sinon, là, mais ça rentre dans un bazooka, pas à la mienne, viens pour j'autre, là. m'a pas fait un enfant que Papa Colombo, moi ça va pas, non?
1: Aïe, aïe, aïe, aïe, aïe, t'es à oulala, là, pas possible.
2: Ah, mais si, c'est possible, n'a rien quand même, même pour ça, la couillonniste comme ça.
1: Midiaou,
2: franchement, c'est vrai, hein, c'était comme ça. Après, quand on la ramène, mon maman, enfin, m'a la souillé, va sauter dans la salle pour aller laver.
1: Mm-hmm.
2: Mais dis-moi, viens voir, mon maman, moi, je dis, tu changes pas.
1: Ça, au bout de ça, alors. Voilà.
2: Comment?
1: Ça, c'est au bout.
2: Ah oui, ça, ça allait à moi, ça, il change pas ça.
1: Mm.
2: Ah ben, ma suite, ma partie, quand on l'a ramené, c'est moi qui l'a pris pour mettre, pour faire le corps à corps, en fait, avec moi.
1: Ah, le pot à pot, oui.
2: Ah.
1: D'accord.
2: Eh ben, ah là, non, mais ça, c'est trop merveilleux, c'est trop bien. Mais après, bon, papa, elle est trop sensible, elle vaut mieux te dire, il regarde pas en bas, regarde pas devant, rien.
1: Oui.
2: Elle doit même nous rappeler après.
1: D'accord, d'accord. Donc là où conseille les futurs papas, reste du côté de la tête.
2: Non, encourage à elle.
1: Encourage à elle, oui, mais reste au niveau de la tête.
2: Voilà, fais tout ce qu'il y a à faire, mais au niveau de la tête, on n'a pas besoin de descendre en bas de qui aille, parce que mon Dieu Seigneur, mon petit la tienne merde.
1: Allez pas garde, ça fait garde pas autre.
2: Voilà. De la planter, il est bon pour ça même.
1: Voilà, après le reste, laisse les docteurs faire.
2: Laisse les autres filles, un admon est spécialisé pour.
1: Ben oui, maintenant elle est spéciale. Ben merci beaucoup, à bientôt.
2: Allez, écoute, ben c'est pas parce que je m'appelle pas où régulièrement que je m'y pense pas où, hein. Tout le temps, je dis, ben, demande à mes collègues, la médité, fais un gros bisou, mon marraine pour moi. Elle dit, que ça me marraine encore, me dit, rote pas loin, il y a pas de Julie. Après, moi, ça a dit, un petit affaire aussi, ce matin, pour casser cuite, aller à la dame, ça a dit, c'est Patrick Sira, il n'y a pas là où là.
1: Ah!
2: Ben, amour de ma vie, Julie, ma Julie.
1: Toujours. Et ben, en tout cas, merci beaucoup, Midian, à bientôt.
2: Ok, allez, bisous, Julie.
1: Belle journée. Oublie pas le numéro de téléphone, surtout, hein. 02 62 99 12 00. Frida Malo, bien le bonjour. Allô? Allô? T'as pas personne? Allez, belle journée à vous. Freedom, bonjour. Il résonne
5: bonjour,
1: par ici.
5: Bonjour, madame.
1: Oui.
5: Excusez-moi, Zao.
1: Madame, par contre, il résonne chez où? Est-ce qu'on peut juste déplacer à où?
5: Bonjour, Zao.
1: Oui. Oui. Voilà. Oui. Madame, est-ce avant?
5: Une histoire à la pousse, moi, tout ça là. À cause de ce que je passe tout ça, mes enfants, la partie, la gagne de diplôme, la réunion, là.
1: Oui.
5: Pour gagner travail, là. Vous allez né ici, à grandir ici. Mais à cause de ce que je passe d'ici, tout ça là, que la pousse, moi.
1: Mais madame, c'est où qui fait la radio? Où arrive là, où parle de ça, il parle de ça avec où?
5: Oui.
1: Mm.
5: Mais oui, madame.
1: Ben, allons parler de ça?
5: Ben, il a gagné un diplôme là,
1: ben, allons parler, madame.
5: Vente la réunion un peu. Maman, ils sont là, passe concours. Et en Belgique, là-bas, gagné, arrivé. Et content, donne un autre travail, la réunion, t'es.
1: Il donne pas de travail?
5: Non, il n'a pas de travail. Ou paye gros l'argent, cette nana, ça n'est pas au lapin. Hein, comment il fait? Ils ont des autres pour gagner des autres enfants, gagner un diplôme, après que ça, il fait. Il vient gratter la terre ici.
1: Il vient gratter quoi?
5: Mais il vient gratter la terre, ça fait, ça fait 30 pièces pour les gratter, ou là, pour la terre, là-bas, ou là, prendre. Ou là, il faut gagner le travail, la réunion, mais qui travaille? Ou qu'il est tout sasé, lui, dans la réunion, là. Est-ce qu'il y a de ces bons enfants, là?
1: Mais pourquoi il n'y a pas?
5: Ah ben, il ne connaît pas. Mais je n'ai pas fait rien. Mm. Même pas dit si le bon enfant était là-bas, l'a gagné, et les contents, les parents. Et non, il n'a pas rien, mais on ne sent pas, moi.
1: Mais la fin des résultats, là, madame?
5: Mais fini. Bien sûr, ça fait 4 ans, au fond, je finis les autres résultats, bien sûr. On a fait 4 ans, on a fait 5 ans.
1: Donc, pour ceux qui sont allés faire leurs études en Belgique, venez nous dire. Comment l'a se passé?
5: Oui. Et ça l'a gagné. J'ai fini les autres concours. Je devais venir ni la réunion, je ne veux pas dans le froid là-bas, je devais venir la réunion pour ce travail dans les hôpitaux ici, tout ça, l'hôpital, la réunion, on est là. Oh, de monter. Quand j'ai fait la tine, il m'a arrivé, non.
1: Ben, allons, parle dessus.
5: Oui, ça.
1: Ben, elle est bon.
5: Quand un enfant m'a arrivé, il faut aider. Cyril Malkio, qu'est-ce qu'elle fait? Demande à dire,
1: ben, on va poser la question là, madame, parce qu'on a plein de questions, mais on n'a pas une réponse. 02 62 99 12 00. Les marmailles qui sont parties, qui ont quitté la Réunion pour justement aller faire leurs études, tout simplement. Est-ce que le retour à la Réunion l'était facile ou pas? Frida Malo?
6: Allô, oui, bonjour, madame.
1: Bonjour.
6: La madame Antoine Mala?
1: Oui, en direct.
6: Oui, là, c'est Jean-Yves Leport, parce que la bande de Mouné, côté mon cas, la rue Emile Cabral, là, bande de Manti Gangster, le soir, là, de la trafic de la lumière, l'EDF.
1: Bah.
6: La lumière éteint 6h30 le soir, et il allume la jute toute la journée, quand elle est
1: allumée. Mais comment, pourquoi vous dites que c'est des jeunes que la trafic la lumière?
6: Ah, ben, tu sais, ça fait ça, d'après où? Ben, là, il reste là jusqu'à 3h du matin, toute la nuit, de petits jeux et cas, de petits trafics, ben. Même si la lumière de demander au hasard, ben, elle atteint la lumière.
1: Mais oui, mais si Zotie éteint le soir, Zotie peut plus rester la même.
6: Vous êtes content, puis il y a un nouveau épisode, tu trafiques, il y a une lampe de poste, je dis, j'ai de ta fête, j'ai fait de la tout est là.
1: Monsieur, c'est trafic comme ça, ça va une lampe à dire là?
6: Ben, il suffit d'aller ouvrir le tableau et jouer dans le minuterie, ben là, ça va jouer dans le minuterie, parce que là, toute la méga, là, elle est animée, là.
1: D'accord.
6: Dès qu'il arrive 6h30 à soir, dès qu'il fait noir, là, il éteint, tac! Ben voilà. Alors, si même les DF, la mairie, le port, les conseillers, ils ne connaissent pas qui ça. Et fait une manière, ben, sinon, les soucis de l'économie, de l'énergie.
1: Quel endroit ça, monsieur?
6: Hein?
1: Quel endroit?
6: Ah oui, il y a mis le Cabral, en face station Jaffa, là, l'essence, là.
1: D'accord.
6: Les parallèles à la rue Rico Carapaï.
1: Mais quand vous dites ça, là, monsieur, c'est toute la rue que est comme ça?
6: Oui, mais toute l'eau. Il était là, l'Amiga 1, 2, 3, 4, 5, 5 des gros lampadaires, 6, 7, 8, 8 gros lampadaires allumés.
1: Ah ouais?
6: Bah, il n'y a rien que 6h30 à soir. Quand il faut allumer, il n'y
1: ben, il ne va pas. Et où l'appelle l'EDF?
6: Il faut l'EDF, il vient, il rouvre le tableau, il a remettre bien comme il faut.
1: Oui, mais ça ne roule pas comme ça, monsieur. Banana à clé?
6: Ben, l'EDF n'a pas la clé.
1: Non, pas EDF, les jeunes.
6: Ah, ben, là, il trafique, là. Maintenant, l'affaire qu'ils ont bien été rouvert, parce que, pour les femmes, ben, il fait ça, ben.
1: C'est ben, il est bizarre. Mais là où le PSU a dit qu'il y a un problème avec les jeunes qui,
6: Ah, ben, là, il habite en face, mais il voit le bain de ferme, il y a le bain de caméra, ben, là, il met le canapé, tout est là, il y a six, tout est là, il est dans un salon.
1: Mais c'est quoi ça?
6: Ah, ben, non, il a oublié de rien, de toute façon, là. Mais elle ne connaît pas tout ce que je me vois encore bon. Il n'a pas longtemps, on avait un coup de fusil, ma maman était là dans une porte, là-bas. Juste la même.
1: Ah!
6: Il y avait un jeune, un coup de fusil, là, ben, t'es la même. Là, en plein dans les affaires, là, ben. Ma maman, j'ai 4-6 ans, 15 ans, elle est là, ben. Ouais.
1: Oui, mais passé là, j'ai passé un.
6: Comment il est l'ambiance, il était là, ben. Voilà, ben.
1: Donc, en fait, c'est des jeunes de 15 ans.
6: Ben oui, la police, c'est un con là, parce que les jeunes, quand ils ne sont pas rien, vous allez là vous jouer, allez, waouh, ils ont même fait le business.
1: Ouais.
6: Ah, ben oui.
1: Parce que Zati peut être dehors, mais il veut dire aussi, s'ils allaient tranquille.
6: Hein?
1: Zati peut être dehors, mais s'ils allaient tranquille, ça passe, mais là, vous n'allez pas tranquille du tout.
6: Oui, oui, mais non, Zati veut être tranquille, Zati ne ravage pas de monde, il veut dire aussi, Zati fait le business tranquille, mais de la lumière, est désolant. Ah, maintenant, la matériel, maintenant, le véhicule, tu es là, le gars, je suis pas assis, même chez nous, je suis pas content, mais ben.
1: Mais oui, mais on n'a pas à éteindre la lumière, à jouer dans le tableau.
6: Ben, il peut faire n'importe quel couple autour, ben, comment il travaille.
1: Ouais. Bah, en tout cas, merci beaucoup, monsieur, nous va voir.
6: Après, je fais des bizarres, mais je ne mets pas l'exode, ben. Du moment où je ne ravage pas, ben.
1: Ouais.
6: Ben. Là, si il y a un moule EDF, il vient, et il prend son initiative, il vient, il rouvre les affaires, il met le ministère, et puis il met un beau canne dessus, il fait de manière qu'il balègue et puis il se avec.
1: Non, mais il faut que vous appelez Bonna, monsieur. Oui. Hein? Faut que vous appelez Bonna.
6: Qui s'appelle Bonna?
1: Ben, qu'on appelle le service EDF?
6: Ben là, Nicole de Freedom, là, toute la réunion, attends, moi, là, de vous, on ne travaille pas l'EDF, madame. On me prévient comme citoyen, parce que mieux vaut le temps de gaspiller l'énergie.
1: Mais oui, mais midi à ouf, faut appeler l'EDF, c'est vrai. C'est vrai que Bana, il entend à nous à la radio.
6: Mais responsable quand même, la réunion, ben.
1: Mais bon, en tout cas, ça a été signalé sur notre antenne, monsieur.
6: Hein?
1: Il a été signalé sur notre antenne.
6: Oui, encore le port Saint-Ville. On le connaît, toute la suite de l'affaire, bien là. Saint-Ville est vivant.
1: Oui. Oui.
6: Ben voilà, il faut maintenant y réagir.
1: Effectivement. Ben merci beaucoup, monsieur.
6: Ah, ben moi, je fais mon travail de citoyen. Voilà, merci bien, madame.
1: À très bientôt, monsieur. Au revoir. 0262 99 14 00. Ça vous dit?
7: À vous de jouer, appelez-nous si vous voulez.
1: Encore à gagner là, n'a quoi encore pour donner là? Ok, le match dimanche, vous avez quoi de prévu? Dimanche 28 juin, 13e journée de Régional 1, la Tamponnaise contre l'AS Excelsior. Vous avez rien de prévu, rendez-vous au stade Kléber Picard à partir de 15h. Deux places sont à gagner, tout de suite 02 62 99 14 00 pour repartir avec ces places. Le foot, ça vous dit ou pas? Bon, c'est vrai que c'est pas des places pour aller en Coupe du Monde, mais c'est quand même la 13e journée de Régional 1 quand même. On ne plaisante pas avec ça. Freedom, allô? Allô? Allô, allô?
8: Allô?
1: Oui, bonjour.
8: Bonjour.
1: Aïe, ça résonne beaucoup chez vous. Vous pouvez éteindre la radio? Aïe.
8: C'est bon.
1: Génial. On joue avec qui?
8: Nathalie.
1: Nathalie. Alors, Nathalie, vous nous appelez d'où?
8: Tampon.
1: Du Tampon. Génial. Alors, du coup, la tamponnaise qui joue dimanche?
8: Oui.
1: On est pour qui, là? La tamponnaise même?
8: Tamponnaise.
1: Il y en a deux, trois, les Français, mais elle n'est pas pour la France. Donc, il pose toujours la question. Alors, c'est vous qui êtes fan de foot ou c'est monsieur?
8: C'est mon garçon.
1: Ah, c'est même mieux. Alors du coup, une question, bah du coup, une femme ne m'a posé une question facile alors.
8: Oui.
1: Les bons. Alors, oui. Combien de minutes dure un match de football hors prolongation, hein, mais combien de minutes dure un match?
8: Combien de minutes dure un match?
1: Oui.
8: Sans prolongation?
1: Sans prolongation. Mais on aurait dû mettre un chrono. Combien de minutes dure un match?
8: 90.
1: Vous êtes sûr?
8: Oui.
1: Allez, c'est parti! Bravo! C'est qui la souffle là-haut, la bonne réponse?
8: C'est mon garçon.
1: Ah, ben oui, il veut les places quand même.
8: Oui.
1: Et ben du coup, ben, il est génial! Mais dis-moi, ça pose une question facile, mais du coup, vous n'avez pas la réponse.
8: Non, vous n'avez pas la réponse.
1: Enfin, Midia ou ça, mais moi aussi, vous n'avez pas la réponse. Alors, le foot est où? C'est deux, alors?
8: Oui.
1: Bon, ben, en tout cas, on embrasse le garçon qui s'appelle comment?
8: Denis.
1: Denis. Eh ben, en tout cas, maman, là, enfin, ouais, très, très beau cadeau. Midia, à bientôt?
8: Bientôt.
1: À bientôt, au revoir. Ok, ben, elle est chouette. Maman, il offre des beaux cadeaux quand même, hein? Ah, il jouait plein, il plaisante pas. Elle va, le standard va faire le nécessaire pour l'appeler tout de suite de notre côté. Et puis elle repart là avec des places pour le foot pour son garçon. C'est juste génial. Freedom, allô? Allô? Vous pouvez éteindre la radio?
9: Oui, allô?
1: Oui, bonjour?
9: Bonjour.
1: Alors, mais écoute à vous, monsieur, mais il faut juste éteindre la radio. Ben oui, ou raccrocher aussi, c'est possible. Freedom, bonjour.
10: Allô, bonjour.
1: Oui.
10: Là, c'est Monsieur Varou, là.
1: Oui.
10: Monsieur, tout à l'heure, là, avait parlé, monsieur, comment il s'appelle encore, lui?
1: Je sais pas.
10: Monsieur Claude Tirel.
1: Monsieur, explique à moi pourquoi on appelle. Ça va être plus simple.
10: Moi, je m'appelle Varou Julien Daniel.
1: Oui. Monsieur, éteins la radio DIA. Éteins la radio DIA.
10: Ok.
1: Oui.
10: Monsieur Claude Tirel, tout à l'heure, avait téléphoné, là.
1: Oui.
10: C'était le parrain de mon frère.
1: D'accord.
10: L'autre s'appelle Varou Claude.
1: Oui, monsieur, ah, où ça veut aller, où, là? Mais écoute, à où, monsieur?
10: Je voulais savoir s'il peut m'appeler.
1: Ah, d'accord. Ben oui, ben il faut causer, monsieur. Si vous ne causez pas, il ne comprend pas non plus, il est pourquoi aussi de son nom.
10: Il connaît bien, lui.
1: Oui, mais là, il connaît pas. Bon, monsieur Tirel est prié de vous appeler parce que c'est le parrain de votre frère.
10: Oui.
1: Ah, d'accord. Et le frère Rodali aussi ou pas?
10: Bah oui.
1: Ah, bah t'es bien. Et pourquoi c'est pas le frère qui appelle?
10: Ah, parce que hier, on prend ça, bah, moi, j'ai mis le téléphone pour lui. C'est mieux.
1: Ah, d'accord, d'accord. Donc, vous l'avez perdu de vue, alors?
10: Ouais.
1: D'accord. Bon, bah, elle est pas mal, ou passe par Freedom?
10: Bah oui, c'est mieux.
1: Donc là, s'il est à l'écoute de la radio, ben laisse le numéro de téléphone, il va rappeler à où?
10: 06 92.
1: Oui.
10: 04 79 61.
1: 06 92 04 79 61.
10: Oui.
1: Et comment ça se fait que vous avez la perte d'azote de vue comme ça?
10: Ben, comme on a parti en France, quand on a retourné, on a pu trouver.
1: Ah, d'accord. C'est vrai que c'est dommage parce que dans la plupart des familles, des fois, ils nous donnent parrain, marraine et après, ils perdent de vue comme ça, ils ne connaissent plus, il était le camarade de la maman, le papa, ils ne connaissent plus qui c'est, il est tout ça. C'est dommage quand même.
10: Bah oui, le parrain avant, c'était Saint-Benoît là-bas, le président de foot.
1: D'accord, d'accord, d'accord. Donc là, on l'invite à vous appeler directement au 06 92 04 79 61. Bah, elle est bon.
10: Oui. Merci.
1: À bientôt, monsieur. Au revoir. 02 62 99 12 00. Freedom, allô. Allô.
11: Oui, allô, bonjour, Julie.
1: Bonjour, ça va et vous?
11: Ça va. Comment est-on ensoleillé?
1: Ah, ben, pas mal.
11: Ouais. Mais à moi, je vais parler un peu à propos de ce matin. Quand vous parlez, quand tu as passé, on va dire, un distributeur.
1: Oui.
11: Mais donc, il m'a raconté une anecdote. On a des anecdotes, hein. Et donc, on fait une compta, à moins, auparavant, pas de monnaie, la poste n'est pas là-bas. Après, il m'y arrive. Par contre, on me demande, la poste, premier minimum, c'est ça, ou la vidéo, mettre mon code d'autre. Et après, c'est un code, mais il n'est pas bon. Mais avec l'autre, c'est pas bon. Mais avec le troisième, là, on va le mon code. Après, il connaît, c'est long, mais bon, on pas tu vois, bon, non, dis-moi. Il dit, Dieu, Gabriel, on va le mon code. Et donc, il demande, on passe demain. Et donc, après, m'a pu récupérer mon carte. Après, là, une autre anecdote, hein. Et donc, on va me compter mon indalon. Puis, donc, ça, il remonte, on va pouvoir avoir deux ans, trois, quatre ans, à peu près, maximum, en gros, hein. Mais donc, mon dalon, il y a un autre dalon, lui. Mais donc, il a du mal pour chercher la raison. Il y a un autre dalon, il dit, moi, hein. Mais, à nos côtés, il peut dire le nom, avec quelle raison, il peut dire.
1: Oui, oui.
11: Et l'ancien Casépan, avant qu'il y ait Casépan Saint-Paul, là-bas, côté école maternelle, bon, tu m'as regardé, l'a déplacé.
1: Mm-hmm.
11: Mais donc, ça fait le dallon. Mais la matocade de regarder, ça tire une somme de 500 euros. Et après, le 500, tu peux donner un travailleur. Donc, le dallon, il y a mis le code, il y a fait le code. Après, là, il y a ton, il y a ton, il y a le 500, il demande 500. Mais il attend, le mot d'allon, avec l'autre d'allon, il attend, et voilà, on ne sort pas. Mais donc, il rentre dans la caisse des Panna, il dit bonjour madame. Il dit voilà, nous durant ce moment-là, mais il vient de 500, nous à 500, je ne sort pas. Au collection, madame dit maintenant, elle dit monsieur, mais c'est de l'argent, il y a une sortie, heureusement, Julie, le un bourgeois est passé, un bourgeois est arrivé, au moment où il s'est rendu, il voit l'argent, il sort. Il y a un bouc d'oreille, mais il sortait un autre doigt avec lui. Mais il y a un bouc d'oreille passé moi, et au même moment, le dédalon, il sortait dans la caisse des Panna, et il bide avec le monsieur, monsieur Zoraïda. Il dit, bonjour monsieur, t'as pas écouté la caisse des Panna? Il dit, oui. Il dit, mais je te laisse à l'azote, tu m'as donc. Mais là, après, il remonte le bouc d'oreille à l'azote, il sortait un autre avec lui, mais voilà, c'est l'anecdote.
1: De la tombe,
11: c'est
1: une bonne personne.
11: Ah, une bonne personne, oui, ça. Mais encore 500 euros, là, il est pas un rastou dessus, comme on dit, lui.
1: Noir, ah oui, comme on dit.
11: Ben oui, ben c'est ça, mais il m'a trop parlé, ça me dit, mais ça a été pour les boîtiers, là, après, il me dit, là, moi, matin, il me dit, moi, là, il me dit, pas bon, vite, c'est des petits anecdotes, quoi.
1: Mais après, combien de temps il prend pour récupérer la carte?
11: Ben, à moi, il est facilement, logiquement. Ben, quand, pas m'pâtitier, là, mon carte bloqué, hein, comme le matin, après, j'ai mon exemple. On passe le lendemain.
1: Ouais.
11: Mais donc, c'est le lendemain matin, pas parce qu'on m'a passé au courant d'après-midi. Mais le lendemain après-midi, m'a passé, une pas tu vois, ben, il dit, voilà, m'a donné mon nom, tout est, m'en avait tout. Il dit, voilà, il était derrière, m'a dit, là, m'a dit, ils ont passé pour récupérer ma carte le matin, et m'a passé pour midi. Ah ben d'abord, ma carte après celui.
1: Ah.
11: Oui, mais ça. Mais après, je me dis, quand ma carte, elle me dit, la souhait ici, à ça m'a fait très attention, m'a bien enregistré mon code de ma mémoire.
1: Oui.
11: Moi, je vois ça, combien que j'ai écouté Gabriel, là. Il tape le bon numéro, tac, envoyez-le.
1: Mais est-ce que vous l'avez tout enregistré sur un petit papier, d'un petit calepin à la maison?
11: À moins qu'on se mange, à moins qu'on ait, à moins qu'il m'a pas sur papier, m'a pas sur rien, à moins qu'il l'a enregistré dans ma tête.
1: Ah!
11: Les communes cassettes audio, quand vous enregistrez mon morceau, pour écouter, dans ma tête, c'est pareil.
1: Oui.
11: Donc, on a des codes, mais des codes enregistrés dans ma tête.
1: Oui, parce que des fois, à la haute corps, il connaît pas trop, mais où te. Mais où te. Où tête, il oublie. Ah, mais où te doigt, il oublie pas, lui, dessus, là.
11: Non, c'est vrai, mais où est-ce que le dessus de mémoire fonctionne pas, mais le mémoire peut pas diriger où te doigt. Comment le tour? Le tour, si le moteur est bloqué, il fonctionne bien, le tour ou le pied, c'est le moteur. Le moteur est comme un cœur, un cœur, son cœur a été mais il est mort.
1: Oui.
11: Mais donc tant que le cœur fonctionne, il pompe le sang, il envoie pas. Le tour, tant que le moteur est tourne, mais le tour roule, mais après, il me dit, au niveau de la mémoire dans la tête, ça me demande, il dirige le doigt, c'est une mémoire, il fait moi ça, et c'est le corps, et il porte en haut.
1: Oui.
11: Même quand vous avez un place, vous m'avez dit, mais vous avez quel place? Mais c'est de tac, il imagine ça, il dit, bon, vous avez, par exemple, il dit, vous avez mon Saint-Denis. Mais c'est au niveau de la mémoire, il fait mal à ça. Ben oui, mais à aucun moment.
1: Mais automatique.
11: À aucun sorti, c'est où, casse-base, du travail.
1: Ou leur pilote automatique.
11: Mais c'est mémoire même, dit, bon, aujourd'hui, c'est travail, c'est gagné à Radio Prud'homme, mais ça fait l'animation, comme ça, mais c'est une mémoire.
1: Ouais.
11: Son mémoire ne peut pas faire rien.
1: Mais est-ce que c'est une bonne chose, ça? Est-ce qu'il ne faut pas, justement, changer de route de temps en temps pour la mémoire, pour. Non, il faut pas.
11: Comment veux-tu dire, Julie?
1: Ben, par exemple, où roule aujourd'hui les automatiques, où ça rentre de case, des fois, les automatiques, ou les sous-pilotes automatiques, où ça va directement, ou de maison, ou utilise un seul chemin pour arriver chez vous tous les jours. Pareil pour aller au travail.
11: Ben après-midi, quand je me salue du texte, je me dis, bon, là, mon temps de travail a fini, là, ça rentre chez moi. Après, au dernier moment, et tout un coup, l'idée de travailler du texte, viens, encore bonheur, ça marche pas un peu, mais vous me voyez maintenant.
1: Oui. Et bon, en tout cas, merci beaucoup, Midja, à bientôt.
11: Oui, bonne fin d'après-midi.
1: Belle journée, au revoir. 02 62 99 12 00. Est-ce que vous faites des exercices comme ça pour la mémoire? Tout bête, hein, c'est-à-dire que vous changez de route, là, au lieu d'être tout le temps sur la même route pour aller travailler, la même route pour aller à la maison. Vous changez un petit peu de temps en temps, ou sinon, là, monsieur, il a tous ses codes en tête. Eh oui. Est-ce que vous êtes plutôt de la team où vous avez un petit calepin à la maison avec tous les codes à l'intérieur, ou le code de mail, Facebook, code de la carte, etc. Frida Malo. Allô?
12: Allô, oui?
1: Bonjour.
12: Bonjour.
1: Oui.
12: Je viens.
1: Alors, enlève juste le haut-parleur là, ou on m'y connaît pas que ce soit des mais il est bizarre.
12: Bah, à moi là.
1: Pas trop, hein?
12: Bah, monte à moi, à autant.
1: Continue de parler là?
12: Oui, autant.
1: Oui, non, il est pas bon.
12: Bah, bon. Autant là.
1: Continue.
12: Pas déplacé.
1: Ouais.
12: Ça va bien?
1: Ouais.
12: Et bon, t'avais la main tendue, mais mon. T'as dit comme ça, l'Irodin, mon tout faire était Iboa.
1: Oui.
12: Ben, où est-ce que la boisson là? Ça, ou même gars, arrêtez, Jilly. T'as pas besoin de faire son verre à ta ou, ou même où va y bonne volonté, arrête.
1: Mais oui, mais quand on est tout seul.
12: Ben non, même que le tout seul, à moi, à 6 mois, avant, on peut boire, moi. Longtemps, on peut boire, bien que longtemps, on peut boire, Mais où est-ce que tu continues à boire? Ben moi, si peut-être, on aura fait pareil, ben après, moi, on arrête de boire longtemps.
1: Mais oui, mais quand Ouladiaou, où ça arrête de boire, quand on voit l'envie monte là, qu'est-ce que ça vous fait à la place?
12: L'envie là, comment l'envie arrive là, ou travaille de tes côtés, ou ici, ou comment on allie, même à un moment on arrête de boire, moi arrête de filer. Ni boire, je m'en vais boire de l'eau, ni boire les malades, mais la boisson solidarité là, les gars n'ont pas encore lavé rien, un affaire, une femme là qui t'a dit, les mettre à corde, non. Ah ben, tu es bien conscient, une femme qui t'a mettre à corde, non.
1: Mais est-ce que il faut remplacer une addiction par une autre addiction? C'est-à-dire là, par exemple, l'hiver arrête de boire, mais à la place, ben, il commence à manger, par exemple. Je sais pas, ou bien sinon, fait la cuisine. Non?
12: À moi, là, si l'hiver arrête de boire, j'ai le téléphone à moi, là, m'a bien expliqué à lui comment il arrête. Et crois-moi, il va bien boire. Bon, vous êtes docteur. Docteur, il va dire, bon, j'ai sous continuer à boire ou mort. Je fais voir, arrête de boire. Non, j'ai me voir, arrête de boire ou continuer.
1: Ben, on arrête.
12: Donc arrête, mais c'est pareil même, à cause, si on ne va pas être seul, comment on a plusieurs, nous j'avais des problèmes, si je ne trouve pas d'autres enfants, c'est pas moi, ben, quand on décide d'arrêter, arrête, on n'a pas besoin de mon aide à Ouchan. Moi, même, il peut dire, mais carrément, il peut mettre bien notre conseiller, si vous voulez, conseiller, mais, c'est pas moi, pour aider un petit peu.
1: Mais monsieur, l'addiction, c'est vraiment une... Quand il prend un ou, on ne peut pas arrêter. Ce n'est pas aussi simple que ça, si.
12: Parce qu'à moi, comment arrête de boire, la méditer, ou comment ne pas, moi, ou. Moi, arrête carrément. Parce que docteur, comment arrête docteur, docteur, dit monsieur, il y a moins bon que je décide de continuer. Mais il dit, mais arrête tout de suite. Hein? M'entends mon paquet de cigarettes, m'entends, mais m'a donné tout de suite. Mais tu viens de prendre un paquet de cigarettes, garçon. M'entends, il dit, crame, il dit, crame, il dit, crame, il dit, prends pour moi. M'a donné, camarade. Il dit, c'est pas où. Mais moi, il arrête, mais moi, il arrête. C'est un petit dire, mais moi, ben, connaissez, mal arrêté.
1: Ouais.
12: Ben, c'est quoi ça, mais ça fait aujourd'hui, de dimanche, que je suis en train de faire papa?
1: Ben, rien.
12: Ah, rien.
1: Ben, c'est moi le cadeau.
12: Mais non, t'es, mais vous donnez cadeau, non?
1: Ben, c'est moi le cadeau.
12: Ben, moi, je ne me parle rien, t'es.
1: Ben, voilà, ben, c'est les enfants le cadeau.
12: Papa, rien, oui, mais j'ai dit, moi, on connaît. Mais moi, pas encore, hein?
1: Ah ben non, mais ce serait la meilleure.
12: Ben peut-être que. Peut-être ma maille la pointe ici, vous connaissez.
1: Ben voilà, vaut mieux, il donne pas au rien qu'il s'est volé, non?
12: Ben, mais me dit qu'on a déjà fait un job de voler, j'ai volé tout dans un cadeau,
1: ben. Eh, vaut mieux les donner bon au cœur que les pas donner du tout, non?
12: Allez, ben, il pouvait voler des F3, F2, ou un petit jol de sang, non?
1: Oh, t'es même un gâteau, là, pas d'un outé?
12: Ma part, il me fait bien là, mais pas bon, les radio.
1: Aïe, aïe, non.
12: Mais si t'es le soir, ça, moi, je dis combien d'un plaques, tu sais, un petit fiole de sang, pas rien, ni le fiole de sang, ni.
1: Aïe, aïe, aïe. Bon, bah, en tout cas, on est en train de payer d'un haut, là. Midiawa, bientôt, au revoir. 02 62 99 12 00. Les addictions, est-ce que c'est aussi simple que ça? Monsieur nous dit, quand on a envie d'arrêter, on se dit, on arrête. Et c'est tout. C'est aussi simple que ça. Vous en pensez quoi, Freedom Allo?
13: Oui, bonjour.
1: Bonjour.
13: Moi, c'est pas pour le même sujet, par contre.
1: Il n'y a pas de souci.
13: D'accord. Alors, en fait, moi, j'appelle pour, on va dire, informer des auditeurs qui seraient éventuellement à l'écoute. J'ai une amie qui m'a dit que ce mardi à Saint-André, la fourrière, elle est passée, en fait.
1: Oui.
13: Et qu'ils ont récupéré des chiens.
1: Mmh.
13: Et parmi ces chiens, il y en a qui appartiennent, qui ont leur propriétaire. Sauf que, malheureusement, ils sont pas identifiés, ils sont pas pucés.
1: Oui.
13: Du coup, le dernier délai pour récupérer le chien, c'est demain, parce qu'après, c'est l'euthanasie, malheureusement.
1: Oh, okay.
13: Mais moi, j'ai appris ça que maintenant, c'est que maintenant que mon amie, elle m'a sollicité. J'étais pas au courant avant ça. Elle m'avait dit qu'elle avait téléphoné à la radio pour passer, on va dire, comme un coup de gueule, parce que normalement, la fourrière, elle doit récupérer les animaux sur la voie publique, et là, c'était dans des chemins privés. C'était à Ruelle Sondron, Chemin du Centre et Chemin Monnier.
1: Oui.
13: À Saint-André, voilà. Mmh. Et du coup, parmi ces chiens, enfin du moins, moi, comme ce qu'elle m'a donné comme description, il y avait un Staffy de couleur gris et blanc. C'était un mâle. Et ensuite, il y avait d'autres chiens de couleur marron. Marron-blanc.
1: D'accord.
13: Donc, si jamais il y a des propriétaires qui sont à l'écoute ou qui savent qu'il y a des personnes qui ont perdu leur chien, il faudrait très vite aller à la fourrière les récupérer.
1: Récupérer les chiens avant que, avant l'euthanasie.
13: Parce que demain, malheureusement, le vétérinaire, il passe pour l'euthanasie.
1: Ok, très bien. Mais en tout cas, merci pour cette information. Pour tous les auditeurs qui sont à l'écoute de la radio, vraiment là, allez récupérer votre chien de toute urgence, en tout cas avant demain. Et puis si vous avez des difficultés d'ailleurs pour récupérer votre chien, vous pouvez nous appeler au 02 62 99 12 00. Il est déjà 15h à La Réunion, dans quelques secondes, le journal d'Europe 1. Très bel après-midi à l'écoute de Radio Freedom.
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15: Bonjour à tous, merci d'écouter Europe 1 Info. Je suis très heureuse de vous retrouver. On est ensemble jusqu'à 15h pour de l'info, du débat et des entretiens politiques. Tout de suite, le grand journal de la mi-journée avec, dans l'actualité de ce jeudi 25 juin, la mort de Louis, 17 ans, lynché à Narbonne. Qui sont les 5 suspects? Les informations du service police-justice d'Europe 1 dans ce journal. La chaleur en France continue. Le réseau électrique souffre aussi, d'où ces pannes de courant. On vous expliquera pourquoi. Et c'est la ruée sur les ventilateurs et les climatiseurs. Nous avons suivi des Parisiens qui tentent d'en dénicher. Et d'ailleurs, quels sont les avantages et les inconvénients de la climatisation pour notre santé? Réponse avec le docteur Millot, c'est dans un quart d'heure dans la chronique santé. Faut-il interdire les mariages des personnes sous OQTF? C'est la question Europe 1 du jour, alors que l'Assemblée nationale examine aujourd'hui une proposition de loi de l'UDR Éric Ciotti sur ce sujet. Vous pouvez donner votre avis et voter sur le site et l'appli Europe 1. Et pour l'instant, c'est le oui à la quasi unanimité. La tendance météo, Géraldine Amon, bonjour.
16: Bonjour Clélie.
15: Canicule, jour 8.
16: Avec à présent 72 départements en vigilance rouge, 17 sont en orange avant une baisse progressive cette nuit qui se produira sur les départements des Côtes-Atlantiques au pied des Pyrénées. Il fera cet après-midi 36 à 40 degrés sur la moitié nord et le sud-ouest, 41 degrés localement, 30 à 34 sur le sud-est, 35 à 37 degrés en vallée du Rhône et à l'intérieur du Var. Météo complète sur Europe 1 à la fin du journal.
15: On ouvre ce journal par ce nouveau drame. Louis, un jeune homme de 17 ans, a été lynché à mort sur un chantier à Narbonne. Ça s'est passé vendredi dernier. Ses bourreaux, 5 personnes, ont depuis été interpellées et mises en examen. Bonjour Jean-Baptiste Marty.
17: Bonjour Clélie, bonjour à tous.
15: Que sait-on sur ces agresseurs?
17: Eh bien, 3 d'entre eux sont mineurs, 2 sont majeurs. Ils ont entre 16 et 19 ans. Parmi eux, 2 sont connus des services de police, comme l'explique Lionel Vidal, secrétaire départemental adjoint du syndicat Alliance dans l'Aude.
18: 2 qui sont connus pour fait de stupéfiants, usage de stupéfiants et fait de vol. Et ils sont tous les 5 de la région Haute-Oise. Des premiers éléments, il semblerait que les 6 individus, parce que les 5 auteurs et la victime, se soient connus dans des foyers.
17: Dans des foyers situés dans la région Occitanie, où ils étaient pris en charge depuis quelques années par les services sociaux. Alors, selon les informations d'Europe 1, ce lynchage à mort pourrait être une vengeance de la part des mises en cause envers Louis, puisque peu de jours avant cette agression mortelle, il s'en était déjà pris au jeune homme. Louis avait alors décidé de porter plainte. Les 5 suspects sont donc mis en examen pour assassinat. Tous ont été placés en détention provisoire.
15: Merci Jean-Baptiste Marty du service police-justice d'Europe 1.
16: Et fait rarissime la mise en examen hier d'un garçon de 10 ans et demi.
15: Malgré son jeune âge, il est accusé d'avoir agressé une femme de 22 ans dans un parc pour tenter de la violer, avant de lui porter 2 coups de couteau au bras et à l'abdomen. Sandrine Prioul, ça s'est passé la semaine dernière à Saint-Brieuc.
19: Oui, c'est un cas presque inédit dans la justice française, à tel point que les mesures prises sont elles aussi très spécifiques. 10h30, dans la vallée du Gouédic, vaste poumon vert de Saint-Brieuc, ce garçon de 10 ans et demi aborde une femme et lui intime l'ordre de se déshabiller, ce qu'elle refuse de faire. Mais il sort alors un couteau et s'en prend à la jeune femme avant de s'enfuir. Les enquêteurs ont retrouvé sa trace quelques jours plus tard et le garçon a avoué être l'auteur de cette agression au bras et à l'abdomen avec arme blanche. Agression terriblement banale, à cela près que l'enfant est tellement jeune qu'il n'existe pas de mesure pénale oui. Dans son cas. Il écope pour l'heure d'une interdiction de sortie de 22h à 6h du matin avec interdiction de contacter la victime et surtout de mesures médico-éducatives, notamment pour le faire hospitaliser.
15: Sandrine Prieux, la correspondante Europe 1 dans le Grand Ouest.
16: Il est 13h03, vous écoutez le journal de Clélie Mathias sur Europe 1. On refera un point complet à la fin du journal, mais ce matin, on est passé à 72 départements en vigilance rouge. Ça augmente de jour en jour.
15: Une vague de chaleur tout à fait comparable en sévérité à celle d'août 2003, selon Météo France. On cherche tous la fraîcheur comme on peut. Les ventilateurs et les climatiseurs sont désormais presque introuvables. C'est le cas à Paris, comme l'a constaté Alexis Bourdon pour Europe 1.
20: Dans les magasins d'électroménager de la capitale, trouver une climatisation semble mission impossible.
21: J'ai quand même fait 5-6 magasins, c'est quand même une grosse pénurie. Ouais. J'ai pas trouvé en tout cas.
20: Faute de mieux, Adrien va devoir se contenter d'un appareil qui fonctionne difficilement.
21: J'ai juste un petit ventilateur que j'ai récupéré dans un magasin qui fait la téléphonie et qui n'est pas du tout adapté. C'est quand même une grosse pénurie. Ouais.
20: Une absence de produits dans les rayons qui ne fait pas les affaires d'Anne-Sophie à la recherche d'un ventilateur pour sa maman de 86 ans.
22: Il aurait fallu que je m'y prenne un petit peu en avance. Donc je vais surtout faire internet. On en trouve, sauf qu'on les a pas demain. On les a dans une semaine.
20: L'attente liée au délai de livraison, c'est ce qui a poussé Christophe à faire le tour des magasins pour trouver un appareil rafraîchissant, mais sans succès.
23: J'ai déjà commandé sur Amazon, mais ça arrive fin de semaine. Je me suis dit, je vais choper une autre peut-être aujourd'hui, mais pas de chance.
20: Pour ces Parisiens déçus, la recherche de climatiseurs se poursuit. Beaucoup d'entre eux sont désormais prêts à payer plus cher pour s'équiper avant la prochaine vague de chaleur.
15: Et c'est l'une des conséquences de la canicule, le réseau électrique sous tension dans le Finistère. Aujourd'hui, l'électricité est rétablie, mais près de 120 000 foyers ont été privés de courant hier. Un incident provoqué par la panne d'un transformateur du réseau RTE. Et le scénario pourrait se répéter, car avec les fortes chaleurs, nos infrastructures électriques, parfois vieillissantes, sont de plus en plus vulnérables, Wilfried de Villers.
24: Oui, ces risques concernent surtout des défauts liés aux câbles électriques, ceux du réseau souterrain en particulier. Quand la température en surface atteint 40 degrés, elle peut monter jusqu'à 70 voire 80 degrés dans les galeries installées en sous-sol, comme le détaille André Merlin, fondateur du réseau RTE.
25: Les jonctions entre liaisons souterraines sont sensibles à la chaleur et lorsqu'il y a une grosse chaleur et que les câbles ont vieilli, eh bien, il y a des risques d'indisponibilité et de panne.
24: La chaleur dilate aussi les câbles électriques à l'extérieur qui fesse entre les pylônes et provoque des courts-circuits. Quant au transformateur, il risque également la surchauffe, c'est ce qu'il s'est passé dans le Finistère.
25: Il faut en permanence refroidir la température de l'huile qui est à l'intérieur de ces transformateurs. Si effectivement les températures extérieures augmentent fortement, les conditions de refroidissement se font plus difficiles.
24: Enfin, en période de canicule, la consommation d'électricité augmente avec l'usage massif des ventilateurs, des climatiseurs qui fonctionnent tous en même temps, ce qui rend les zones urbaines plus exposées à ces pics de consommation.
15: Et cette question à 13h06 sur Europe 1, qui de l'étranger frappé d'une obligation de quitter le territoire français ou du maire qui refuse de le marier viole la loi? L'UDR examine cette incohérence aujourd'hui dans le cadre d'une journée réservée au groupe d'Éric Ciotti, un an après avoir déjà échoué à faire interdire de telles unions. Et d'ailleurs, en ce moment, la maire d'hiver droite de Bourg-lès-Valence dans la Drôme refuse de célébrer l'union de deux personnes, dont un Tunisien de 35 ans en situation irrégulière. L'élu soupçonne une union de façade dans le but d'obtenir pour le futur marié un titre de séjour en France. Elle avait déjà été confrontée à un cas similaire il y a un an. Reportage de notre correspondant en Auvergne-Rhône-Alpes, Jean-Luc Boujon.
26: Les deux aspirants au mariage sont une Française de 54 ans et un Tunisien de 35 ans. Ce dernier n'a plus de titre de séjour en France depuis novembre 2025. Pour la maire de Valence, Marlène Mourier, les entretiens préalables à l'union ont fait apparaître beaucoup d'incohérences.
27: Je savais plus quand est-ce qu'ils s'étaient rencontrés. Lui nous dit, moi je travaille chez un barbier une heure par jour. Elle n'était pas au courant de ça. On s'aperçoit qu'ils se connaissent pas vraiment. Donc je suis confrontée à une affaire de mariage, de complaisance.
26: Saisi, le procureur de Valence a lui aussi émis des réserves sur ce mariage. Au contraire du tribunal judiciaire qui a sommé l'élu de le célébrer au plus vite. Les habitants, eux, soutiennent leur maire.
28: Elle a tout à fait raison. Si les employés de mairie ont constaté des discordances entre les discours des deux personnes, c'est que c'est bien une arnaque.
26: Ils font ça pourquoi, à votre avis?
28: Oh bah pour les papiers, tiens.
29: Ah, c'est pas le mariage d'amour. Hein. C'est pour bénéficier de tous les avantages que la France donne.
30: On n'est pas la vache à lait de la terre. Là, ça commence à bien faire. Hein.
26: Pour leur, l'union est suspendue jusqu'à mi-juillet. La maire, elle, continue d'espérer l'adoption de la proposition de loi sur l'interdiction de mariage des étrangers en situation irrégulière pour que les élus aient enfin le pouvoir d'agir. Bourg-lès-Valence, Jean-Luc Boujon, Europe 1.
15: Et les suites de l'affaire Liana, la fronde des magistrats ne faiblit pas après les mesures conservatoires prises par Gérald Darmanin à l'encontre d'une magistrate du parquet de Auch.
31: Le rapport d'inspection qui a pointé des erreurs individuelles, mais un certain nombre de magistrats le contestent après appel à une journée justice morte, rassemblement des magistrats devant les tribunaux. Bonjour William Molinier.
32: Bonjour Clélie, bonjour à tous.
31: Les deux plus hauts magistrats de France ont même publié un communiqué de presse commun ce matin. Il dénonce, William, La mécanique du bouc émissaire.
0: Oui, Christophe Soulard, premier président de la Cour de cassation, et Rémi Heitz, procureur général de la plus haute juridiction. Leur parole est rare, d'autant plus lorsqu'ils parlent d'une même voix. Ils mettent en garde contre, je cite, la mécanique du bouc émissaire. Gérald Darmanin n'est pas cité nommément, mais on comprend bien qu'il est visé pour sa lecture de la responsabilité de la chaîne pénale dans l'affaire Liana, des erreurs et des fautes individuelles, et non un problème de moyens, a martelé le garde des Sceaux. Les questions de responsabilité individuelle et de responsabilité collective ne s'excluent pas l'une de l'autre, elles coexistent, tensent les deux magistrats qui appellent à ne pas éluder la crise systémique de la protection de l'enfance. Des centaines de magistrats préparent donc la riposte. Ils ont rejoint une boucle WhatsApp révélée hier par Europe 1 et dans laquelle ils contestent les conclusions de ce rapport d'inspection, allant jusqu'à envisager des solutions radicales comme perturber le calendrier des audiences, quitte à faire valoir leur droit de retrait.
31: Merci. William Molinier du service police justice d'Europe 1. Et dans l'affaire Liana, sachez aussi que l'autopsie du corps de la fillette de 11 ans n'a pas permis de déterminer avec certitude les causes du décès de cette jeune fille retrouvée violée et retrouvée morte début juin.
15: Il est 13h10 sur Europe 1, une sortie dans un endroit frais, vous en rêvez ?
31: Alors filez au musée à Paris, Gianni Versace s'expose actuellement au musée Mayol, couturier de l'audace, de la séduction. Il y a des photographies, des croquis, 450 pièces au total, dont 120 robe iconique qu'a pu contempler Sébastien Bordonnave pour Europe 1.
2: J'aime la pop culture, cette culture qui n'a pas besoin de se donner des airs. Ainsi parlait Versace, inspiré par l'art classique italien, par l'antiquité gréco-romaine, la tête de Méduse devient l'emblème de sa maison de couture. Imprégné aussi de l'air du temps, il se tourne également vers une certaine idée de la provoque punk, n'hésitant pas à pimenter ses créations d'une épingle à nourrice qui devient bijou. Couturier des stars, d'Elton John à George Michael, de la princesse Diana à Grace Jones, il est le couturier d'une société en mutation, une société de l'opulence. Vincent Barenèche, chef de projet de la rétrospective Gianni Versace au musée Mayol.
3: C'est quand même l'homme qui a lancé les supermodèles, Naomi Campbell, Cindy Crawford, Kate Moss, ces femmes que Gianni Versace habillait presque comme des Amazones, ces femmes guerrières, ces femmes puissantes. On disait à l'époque en Italie, Giorgio Armani habille l'épouse et Gianni Versace habille la maîtresse. Gianni Versace, c'est l'homme qui a également mélangé haute couture, mode et monde du show business.
2: Versace aurait eu cette année 80 ans, une expo à voir absolument, il ne faudra pas se défiler.
31: En effet, ça fait du bien de filer au musée. La bourse, bonjour Claire Lemaître.
15: Bonjour Clélie.
31: La bourse à la hausse d'ailleurs.
15: Oui, le CAC 40 gagne encore un peu de terrain, plus 0,6% à la mi-séance. On surveille toujours le pétrole avec des cours qui continuent de baisser. Le Brent s'affiche sous les $73 le baril. Et côté valeur, ça va beaucoup mieux pour les semi-conducteurs après les publications solides de deux géants américains du secteur, Qualcomm et surtout Micron, le spécialiste des puces mémoire qui affole les compteurs avec ses performances. Alors ça calme la vague de vente sur la tech observée plus tôt cette semaine. Et à Paris, on a ST Microelectronics en hausse de 4,6%, tandis que Soitec bondit de 6%. C'est du vert en Europe. Plus 0,3 pour Londres, plus 0,7 pour Francfort, plus 0,6 à Paris pour le CAC 40, 8 432 points.
31: Merci Claire, la bourse sur Europe 1, c'est avec boursier.com. La météo de Géraldine Amont. Géraldine, un mercure encore très élevé et l'arrivée de forts orages.
15: Et oui, puisqu'une tendance orageuse va se développer cet après-midi sur la façade atlantique. Des orages vont éclater en Bretagne, notamment sur le Cotentin et en Aquitaine. Orages qui s'accompagneront de rafales de vent allant jusqu'à localement 110 km/h avec de forts cumuls et de la grêle. Pour cet épisode orageux, les Côtes d'Armor, l'Ille-et-Vilaine, la Manche, la Mayenne, la Sarthe, les Pyrénées-Atlantiques, les Landes, la Gironde, le Lot-et-Garonne, la Dordogne, les Hautes-Pyrénées et le Gers seront en vigilance orange. Début de cette vigilance entre 16h et 18h. Elle prendra fin vers minuit. Des averses orageuses se déclencheront également sur la montagne Corse, le relief du Massif central et les Alpes. Pour les températures, eh bien vous le savez, 72 départements sont à présent placés en vigilance rouge canicule, 17 en orange. Il fera 31 degrés à Cherbourg, 32 à Nice, 33 à Toulon, 34 à Perpignan, 35 à Marseille, 36 à Lille, 37 à Brest et Quimper, 38 à La Rochelle et Lyon, 39
16: 29 à Reims, Strasbourg et Rouen, 40 degrés à Caen, Nantes et Bordeaux, 41 degrés à Rennes et Paris, jusqu'à 42 degrés à Brive-la-Gaillarde, Évreux, Melun et Orly. Demain, il fera encore très chaud, les températures vont lentement tout de même se rafraîchir par la façade atlantique avec des minimales entre 18 et 21 degrés sur les côtes de la Manche et la Nouvelle-Aquitaine. Il fera demain matin entre 22 et 26 degrés en Ile-de-France, au Centre-Val de Loire et la Bourgogne. Et pour les maximales, elles bien resteront chaudes sur une grande partie du pays avec encore souvent 38 à 40 degrés. Sur la moitié ouest, elles vont commencer à baisser légèrement avec des valeurs comprises entre 25 et 34 degrés jusqu'à 32 à 34 degrés sur le sud-est. Ça commence à baisser légèrement.
15: Légèrement.
16: Légèrement.
15: Courage et prudence oui. Quand même, on le rappelle.
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0: 15h16. Bonjour à tous. Bobby trafic jusqu'à 19h avec vos appels au 02 62 99 12 00 dans un tout petit instant. Mais d'abord, l'information et cette triste information, c'est les obsèques cet après-midi pour Saïdou. Ce motard accro des courses de côte, un motard confirmé qui a perdu la vie ce week-end à Petite-Île dans une course de côte. Marie-Annick, bonjour. Marie-Annick, petit décroché, raccroché, Max, s'il vous plaît. Oui, merci. Marie-Annick, bonjour.
1: Bonjour. C'est pour vous dire que l'église était pleine à craquer. Ensuite, il y a plein de motos devant pour lui rendre donc un vibrant hommage. Hein. La messe a été vraiment poignante. Hein. Surtout lorsque le frère a pris la parole, son grand frère, et puis il y avait le président également de la team, je crois. C'était le curé également est monté sur une moto, et là donc on va au cimetière.
0: Marie-Annick, vous connaissiez bien Saïdou?
1: Je l'ai eu comme élève justement. J'étais une ancienne comment une professeure du collège. Oui. Là, je ne sais pas si vous m'entendez, hein, mais parce que là, ils font du bruit avec comment les motos là.
0: Je vous entends bien. C'est Marie-Annick. Il connaissait bien cette route. Hein. Il a fallu cette sortie de route, malheureusement, malheureuse sortie de route pour que.
1: Attendez, ne quittez pas parce que je ne vous entends pas là.
0: C'est normal, oui.
1: Je crois que j'avais raccroché parce que je ne vous entends pas.
0: On peut rester un instant avec vous parce que là, ils font vrombir les moteurs, je pense. Hein. Marie-Annick.
1: Voilà, je raccroche. Excusez-moi, hein, mais
0: d'accord.
1: Je ne vous entends plus du tout là. Hein.
0: D'accord, le standard va vous rappeler.
1: Allez, bon après-midi.
0: Le standard va vous rappeler parce que là, il y a tous les moteurs qui tournent à plein régime en même temps et avec le téléphone. C'est extraordinaire, hein, le petit programme qu'il y a dans les téléphones portables. Ça coupe complètement le bruit des motos, on l'entendait pas du tout. Et on entendait aussi à peine la voix de Marie-Annick. Je rappelle que cet après-midi a eu lieu la cérémonie religieuse pour Saïdou qui a perdu la vie le week-end dernier dans une course de côte à Petite-Île. Il a violemment quitté la route et atterri est tombé en contrebas. Il était au guidon de sa moto et participait à cette course de côte, un accident qui s'est produit deux ou trois virages avant l'arrivée. Et les conséquences de cet accident, malheureusement, on les connaît, le motard est décédé sur le coup. Se déroulent les obsèques de ce motard cet après-midi avec de nombreux motards qui ont fait le déplacement. Je pense qu'on va retrouver Marie-Annick, si on peut l'entendre, on va retrouver Marie-Annick dans un instant. 99 12 00 Freedom, allô?
2: Oui, bonjour.
0: Bonjour.
2: Oui. Ben moi, c'est pour une chanson que m'avait entendue hier à 15h25.
0: Vous l'avez entendue sur la radio Freedom 2.
2: Oui, chez Rose de Langevin.
0: Oui, une fidèle auditrice, je crois. Oui.
2: Voilà, ouais.
0: Hier à 15h20.
2: En anglais,
0: hein? Comment?
2: C'était en anglais.
0: Je vois un groupe. Je vois un groupe, oui, aux environs de 15h20. On va l'écouter un petit peu et vous allez me dire si ça a l'air d'être cette chanson. On l'écoute.

0: Bah, vous m'avez donné tous les éléments qu'il fallait, hein. C'est l'heure, tout est bon. Ouais. Full on the Gang 1984.
1: Oui. Et mieux voulait venir sur un autre thème.
0: Hein. Et rien pour m'induire en erreur. Attendez, induire en erreur, justement, c'est le titre avec.

0: Donc c'est bien Cooling the Gang. Cooling the Gang hier à 15h20.
1: Oui. Et mais je voulais revenir sur un autre thème.
0: Oui.
1: C'est par rapport, ben vous l'avez connu tout ça. C'est par rapport à mon frère quand il a été tué par sa fille.
0: Le parricide de Langevin.
1: Non, de Grand Galais.
0: De Grand Galais, pardon. Oui.
1: Oui, c'est par rapport, ben jusqu'à maintenant, elle, ben sa femme, elle, il peut pas rentrer dans sa maison. Il aura 4 ans là le 17 septembre. Et jusqu'à maintenant, ben sa maison, elle est fermée. Et elle peut pas rentrer, il finit pas ses affaires. L'homme est libre comme l'air. M'y connaît pas c'est quoi la loi. M'y connaît pas c'est quoi.
0: Attendez, dans cette histoire de parricide de Grand Galais, il y a un homme qui a été tué par sa fille. Oui. Et sa femme, sa veuve, depuis que ça s'est passé, elle ne peut pas entrer dans la maison. Pourquoi?
1: Non, la maison est fermée, elle ne peut pas rentrer. Ben, mon Dieu, ben, tous les affaires dedans, elle n'a plus rien. Seigneur.
0: Mais madame, quand vous dites qu'elle ne peut pas rentrer là, c'est que c'est le cœur. Elle a pas le moral pour y aller ou c'est la justice qui s'oppose?
1: Non, c'est pas pour la justice. C'est pas pour la justice.
0: Mais pourquoi?
1: Je ne sais pas. Elle est fine de voir mais l'avocat. Elle avait. Mais maintenant, on dirait que là, je cherchais un autre avocat. Mais l'autre, c'était un avocat gratuit.
0: Oui, commis d'office.
1: Mais elle a rien fait. Elle a rien fait. Voilà.
0: Mais la maison est toujours placée sous scellé.
1: Voilà, oui.
0: 4 ans après?
1: Oui, voilà, monsieur. Oui, voilà, monsieur Bobby.
0: Oui.
1: Et mon Dieu, ben, il fait pitié, là, la dame, hein, parce que, ben, c'est pas pour dire que ça, mais, ben, sa maison est fermée et il n'aura plus rien du tout. Rien. Voilà. Et c'est triste.
0: Ben, c'est curieux, c'est. Enfin, oui. Pourquoi la maison est-elle placée sous scellé tout ce temps alors que les circonstances du drame sont connues?
1: Oui, bien sûr. Elle a fini de passer les affaires. Elle est libre comme Léa. Vous connaissez aujourd'hui la justice, c'est rien. Elle est libre comme Léa, comme si c'était un chien que vous l'a tué dans le chemin. Et voilà, il finit par là.
0: Je crois, si ma mémoire est bonne, que ce qui a été retenu, c'est l'absence de discernement pour dire les choses comme créole, à l'habitude, ou les créoles, madame. Hein?
1: Oui. Oui.
0: Ce que, comme créole, il dit, la tête n'est pas bon, c'est ça?
1: Voilà, c'est toujours ça. C'est toujours la tête n'est pas bon. Mais en attendant, ben, comme dit le cabri, mange salade. Voilà.
0: Madame, moi, je comprends pas, moi, qu'une maison puisse rester sous scellé 4 ans. Peut-être que c'est normal, hein, mais là, c'est. On va ouvrir un standard, le 02 62 99 14 00. On tente d'avoir des explications. Pourquoi elle ne peut pas habiter, elle ne peut pas entrer dans sa maison? C'est pas un problème d'enfant qui bataille pour la maison? Non, c'est pas ça. Hein.
1: Non, c'est pas ça.
0: Bon, c'est pas la personne qui a tué son papa qui est pour quelque chose, qui juridiquement réclame des choses? Non, c'est pas ça.
1: Non, c'est pas ça non plus.
0: D'accord. Alors 02 62 99 14 00. Il y a eu un parricide. On était en 2022, c'est ça?
1: Oui, oui, voilà.
0: Et 4 ans après, elle ne peut pas rentrer dans sa maison.
1: Non, elle peut pas rentrer encore dans sa maison. Voilà, c'est ça.
0: 02 62 99 14 00. Il fonctionne le 99 14 00, Max? On va faire un test. Oui, mais oui, d'accord, mais chat échaudé, ouais. Craint l'eau fraîche. Alors,
1: oui, voilà.
0: Non, oui.
1: C'est triste parce que tout le temps elle y vient parler avec moi. Elle dit non, jusqu'à maintenant elle m'a tout le temps mis pose des questions pour voir si voilà comment il est, mais non, hein, elle peut pas entrer dans sa maison, elle est toujours fermée et voilà.
0: Mais pourquoi c'est si long? Elle a reconnu les faits.
1: Oui, voilà, bien sûr.
0: De toute façon, 4 ans après, mais pourquoi? Alors, 02 62 99 14 00. Attendez, voyons si quelqu'un nous répond ici. Allô? Allô?
2: Oui, allô.
0: Oui, bonjour madame. Si vous appelez sur ce numéro, c'est pour répondre à la question qui est posée en direct.
2: Oui, c'est bien ça.
0: Oui?
2: Je suis maman d'une jeune fille qui a été assassinée. Et on a scellé sa maison, on n'a pas le droit de rentrer dans son appartement tant que le procès n'a pas été prononcé. C'est grave, c'est difficile, qu'on peut même pas voir les souvenirs ou les photos ou tout ce qu'elle a vécu avant, on peut pas.
0: Ouais. Et cet appartement, c'était une location?
2: Oui, c'est une location.
0: Et qui paye le loyer?
1: Non, c'est pas une location.
0: Non, non, vous, la maison, c'est pas une location, d'accord, mais dans le cas de la fille de notre auditrice, c'était un appartement en location.
2: Oui,
0: alors, vous n'avez pas le droit d'entrer dans le logement, mais qui paye le loyer?
2: L'avocat m'a dit, j'ai rien à payer, mais je suis partie à quelques jours pour clôturer son compte, parce que j'ai appris qu'il y a eu toujours les factures, l'eau, EDF, tout ce qui suivait dans sa vie courante, il passait par son compte.
0: Oui.
2: Alors j'ai juste bloqué le compte.
0: Mais il y a un bailleur, et le bailleur, il attend d'avoir son argent, vous savez pas qui paye le loyer?
2: Je crois que c'est l'État, ou je sais pas.
0: Voilà,
2: comment ça
0: oui.
2: se passe, vous savez.
0: C'est incroyable. Cette affaire remonte à quand, madame?
2: Il y a un an et demi, parce que c'était le 3 mars dernier, et ça me fait un an et 3 mois à peu près.
0: Oui.
2: Et on m'a dit, tant que le procès n'est pas prononcé, et que moi je compte pas sur un procès pour pouvoir respirer ou voir les souvenirs de ma défunte fille, pour eux c'est normal.
0: Ah oui, oui, vous êtes.
2: Les souvenirs, de laisser fermer, ça pourrisse, il n'y a rien qui peut nous soulager à part les photos et les souvenirs, mais ils ont tout enfermé.
0: Mais je crois que je vois de quoi nous parlons, de quelle personne nous parlons. Vous êtes la maman de Salma, c'est ça?
2: Oui, je suis bien la maman de Salma.
0: Oui.
2: On peut même pas voir l'endroit où elle résidait, l'endroit où elle mettait sa tête, elle dormait. C'est des souvenirs qu'on voudrait recevoir et on peut pas, on n'a pas le droit. D'ici 3 ans, il n'y aura plus rien. Tout va s'envoler comme de la fumée. Et si au cas où, un jour, il passe un procès, mais en attendant, on est torturé à attendre le temps passé.
0: Oui, et on ne connaît pas la date de ce procès. Et donc, vous, c'est une histoire un petit peu comparable. Il y a eu un drame. Bon, dans votre cas, c'était pas. On ne sait pas ce qui s'est passé à l'intérieur de cet appartement, mais ce qu'on sait, c'est qu'elle est tombée du troisième étage. A-t-elle été poussée? On ne sait pas. Et saura-t-on vraiment un jour ce qui s'est passé d'ailleurs? Madame, je vous remercie. Bon courage. Vous êtes intervenue hier soir et je me souviens.
2: Si je peux me permettre, Monsieur Bobby, vous savez, il y a un autre drame qui a été fait au bout de 2 ou 3 mois, je crois, la même personne qui était pas loin de là où je vis, et son conjoint qui l'a repoussé encore au troisième étage, qui a été morte, et lui l'a enfermé, soi-disant, il est fou, il n'est pas bien dans sa tête, mais en attendant, l'autre est morte et la vie continue.
0: Oui.
2: Et lui, la maman aussi, elle n'a aucun droit de rentrer dans l'appartement, à part au moins elle a eu 2 petits-enfants qu'elle se...
0: Bon, en tout cas, énormément de courage, on ne sait pas, et n'hésitez pas à nous rappeler, on ne sait pas quand est-ce que le procès va passer. Merci madame, merci pour ce témoignage.
2: Merci, au revoir.
0: Au revoir. Madame de Grand Galais.
1: Oui.
0: Oui, alors je... Une idée, hein. En écoutant cette dame, elle a perdu sa fille qui avait 30 ans, c'était l'année dernière. En écoutant cette dame et par rapport à ce qui a été dit à l'instant, je me pose une question. La veuve, elle ne peut pas demander, comme elle ne peut pas jouir de la maison.
1: Oui,
0: elle ne peut pas demander à une indemnisation, parce que je comprends la justice, ok, mais bon, 4 ans, elle ne peut pas être dans la maison, comment il faut? Il faut qu'elle paye un loyer?
1: Oui, elle a payé un loyer, parce que où elle y portait aussi, non?
0: Et la justice ne paye pas pour elle? L'État ne paye pas pour elle?
1: Ah, du tout.
0: Parce que si l'État paye le loyer de l'appartement de Salma, dont on vient d'entendre la maman, pourquoi l'État ne paierait pas un loyer pour cette femme à qui on dit vous ne pouvez pas entrer dans la maison. C'est votre maison, mais c'est scellé. Vous ne pouvez pas entrer. C'est dur, là.
1: Ah, oui.
0: Enfin, c'est dur pour deux raisons. Financièrement, en second plan, peut-être. Mais en premier lieu, c'est sa maison. Elle a... Même si c'est terrible ce qui s'est passé dans sa maison, mais elle voudrait être dans sa maison, je pense. Hein.
1: Bien sûr. Mais même si elle ne peut pas rester dans sa maison, mais comme elle a des enfants, quand les dents, les loyers, tout ça, ben elle peut mettre un de ses enfants dans la maison. Voilà.
0: Oui. Bon.
1: Non, ben c'est, voilà, c'est scellé. Jusqu'à maintenant, rien du tout. Mmh. Rien du tout. Et c'est dur. C'est dur.
0: Oui.
1: Parce que là, quand... Peut-être qu'elle les gens ne laissera pas rentrer comme ça parce que pour elle va revenir des souvenirs qu'elle a vécu.
0: Oui, voilà. Bien sûr, oui.
1: Pour faire le nettoyage, pour jeter tout ça qu'on a jeté
0: et
1: tout ça.
0: Et ce parricide là, cette femme qui a tué son père avait dit à l'époque, avait déclaré entendre des voix, si ma mémoire est bonne.
1: Oui. C'est pas que si on entend des voix, c'est la méchanceté même. Elle est méchante.
0: Aujourd'hui, elle est libre d'aller venir.
1: Oui.
0: Elle habite pas très loin.
1: Non, elle habite pas sur Grand Galais. Elle habite sur l'autre côté, je crois, sur Saint-Pierre. Hein.
0: Ah, d'accord. Elle a l'interdiction de fréquenter les lieux.
1: Oui, bien sûr.
0: Oui, d'accord.
1: Mais par contre, ben la maman, elle souffre hein, parce que ben elle a travaillé pour avoir ça et était dur. Hein.
0: Mmh. Ouais. Des fois, on a vraiment du mal à comprendre la justice. On a du mal parce que elle a quand même tué son papa.
1: Oui.
0: Et au bout de combien de temps elle a été dehors, reconnue ne pas pouvoir faire preuve de discernement, ne pas avoir toute sa tête. Je crois que c'est ce qui a été déclaré. Au bout de combien de temps elle était dehors?
1: Ça fait pas trop longtemps. Mais là, maintenant, elle est libre comme l'air. Hein. Je sais pas combien de mois. Mais elle est libre, là. Elle a passé les affaires, elle est libre, mais...
0: Pas de bracelet, rien?
1: Non, je crois pas.
0: Mmh. Voilà.
1: Et peut-être que les personnes vont refaire appel, hein. Peut-être. Hein.
0: Mmh. Madame, merci en tout cas d'avoir appelé, et bon courage.
1: Monsieur Bobby.
0: Merci.
1: Merci beaucoup de m'avoir écouté.
0: Merci. Allez, au revoir.
1: Allez, au revoir.
0: Et le 02 62 99 12 00, le standard pour intervenir en direct à l'antenne. Vous prenez, vous parlez de ce que vous voulez. 99 12 00. Allô? Allô? On passe à côté. Allô?
3: Allô?
0: Bonjour.
3: Bonjour.
0: Oui?
3: Les condoléances aux familles qui l'ont disparu, qui les ont mis toutes.
0: Bon. Oui. Non, mais là, et puis on se pose une question. On a un parricide à Grand Galais, il y a 4 ans.
3: Oui, ben
0: et
3: ça, ben
0: la dame qui habitait là, ou ses enfants, enfin bon, la maison est placée sous scellé. 4 ans après, la maison est toujours placée sous scellé.
3: Ah ben c'est ça. Mais c'est la justice française est trop rapide, c'est ça que je pense. Mais bon, maintenant une petite question à poser. Est-ce que maintenant, quand l'opération est le soir, il faut allumer la lumière, il faut éteindre ceci, là, pour les fouquets.
0: Ah, les pétrels.
3: Les pétrels, pareil.
0: Ah fini ça. On a fini avec ça.
3: Non, mais parce que moi, je suis quand même faire Bobby.
0: Oui.
3: Mon garçon, il joue football, s'il tire un chaudron, il fait rugby en même temps, là.
0: Oui.
3: Il tire la piscine, non. Et puis, vacances, il y a un créneau de 5 heures jusqu'à 7 heures 24, comme ça. Mais là, on arrive l'hiver. Je ne connais pas si il est automatique ou bien il y a une dernière de lumière, là, mais si l'automatique, peut-être le réglage, les faux refaits, mais je ne connais pas, moi. Est-ce qu'il faut demander ça à mon grand chef, il travaille à la mairie, là, ou bien? C'est ça, mais je me pose du coup la question à une personne concernée s'il gagnerait qu'on en main.
0: Oui.
3: Parce que là, le soir, le va vu, là, l'hiver, s'il y a un instant, il fait noir. Mais ben là, l'obligé de calzoter son entraînement, normalement, il arrive un petit peu en retard, ben après, il n'a pas le temps d'entraîner.
0: Ah, non, ne reste pas allumé assez longtemps, c'est ça que vous dites.
3: Il n'allume pas, justement.
0: Voilà, alors, mais pourquoi pour ces. Ces bâtiments publics là, le stade, il y a plein de jeunes qui ont envie de jouer au ballon, il fait bon, enfin il fait froid, mais bon, quand on joue on sent pas le froid, j'imagine. Pourquoi est-ce qu'on n'aurait pas deux options, enfin je vois trois options, hein, monsieur.
3: Oui.
0: Premièrement, une capsule, un capteur qui détecte la baisse de luminosité et qui allume la lumière automatiquement. Deuxième solution, un minuteur qui va programmer l'allumage. Troisième solution, une sorte de détecteur de déplacement avec une durée longue, hein, une heure ou une heure trente. Il y a quelqu'un qui passe devant pour allumer, ou alors on laisse un bouton, mais les gens qui fréquentent le stade, bah, ils allument la lumière. Pourquoi on laisse pas ça sur les structures sportives?
3: Ben après là, le structure, c'est bon, bonne petite lumière, c'est bonne grosse lampe, la bonne grosse lumière là. Donc ça prend un peu de temps pour allumer ça, vous comprenez? Je pense pas bon système là va fonctionner dessus. Ben il pense que une minuterie il déclenche à lui, après par exemple qu'un l'air s'il a plus d'activité dessus, il éteint, vous comprenez?
0: Ben oui, il faut faire quelque chose.
3: Là-bas, le terrain là-bas, on dit c'est tac au tac. Un coup allumé, un coup éteint. Mais là, depuis les vacances. Ben, l'autre maman, il est en train de vite fait, mais après, les nerfs vont compte.
0: Oui. Alors, là, madame, la maire de Saint-Denis, Erika Barège.
3: La maire, ben, en fait, écoutez, la maire, elle n'y fait pas rien. Simplement, c'est le bon grand chef travaux du quartier qui occupe de ça. La mairie annexe au drone ne connaît pas moi.
0: Oui, mais quand Audi, attendez un coup monsieur, Audi les chefs et tout, mais la maire de Saint-Denis, comme tous les maires de toutes les communes qui aiment bien s'inquiéter du bien-être de leurs administrés, je pense que les choses peuvent aller plus vite si la maire de Saint-Denis se dit, ah, mais nos petits Dionysiens, ils ont besoin de faire du sport et jouer au foot. Et pourquoi la lumière n'est pas allumée sur le stade? Vous savez, Erika Barrel, si elle passe un coup de fil là, cet après-midi, à 15h30, elle passe un coup de fil au service technique. Oui. Demain soir, on a la lumière sur le stade?
3: Ben, depuis le soir, comme a dit Miss Agade, du coup, le samedi, quand il passe sur radio pour téléphoner, mais il entend plus.
0: Oui. Ah, on rappelle, un monsieur, si ma mémoire est bonne, lui, appel à lui, Jacques Brel. Il a téléphone à moi, il a 2-3 jours. Il a téléphone à moi, il a dit, sur le terrain de pétanque, barachois, il n'a pas de lumière.
3: Oui.
0: 4 jours après, il a rappel à moi, il a dit, elle est bonne, la lumière?
3: Ah. Après, comme il dit, on ne connaît pas si c'est quelqu'un qui vient allumer ou bien une minute, ou qu'on pense une vidéo.
0: Oui, mais il faut trouver une solution. L'idéal, puisque là, les pétrels ont fini de nous mettre dans le noir, là. Cette façon de parler. C'est fini. L'idéal, ça serait que la lumière soit allumée à partir de quelle heure, là, en ce moment?
3: Ben là, c'est un cœur, miroir, pareil, soleil, il a fini de coucher.
0: Ouais, disons 17h15, 17h30, quoi, hein.
3: Même un petit peu plus avant.
0: Ouais. Bon, 17h, jusqu'à quelle heure?
3: Ben, à nous, ben, maman, ben, après, comme idiot, des fois, on a le bon rugby, il entraîne, après, on a le bon grand aussi, il entraîne, mais après, on ne connaît pas l'heure,
0: maman. Et des fois, on n'a point personne. Si on a mis la lumière jusqu'à 22h et à 20h, on n'a plus personne, le monde va crier.
3: On a un bon créneau, ça.
0: Oui.
3: Ça ne donne pas comme ça, c'est intérêt, vous comprenez? Mais là, le bon grand, quand il arrive, on a plus la lumière, ben là, il entraîne pas, en fin de compte.
0: Oui.
3: Et aux alentours aussi, là, je connais pas s'il a abandonné les faibles, je veux dire, ou les salles, les pas occupés. Ils ont fait un nouveau, gymnase, et autour le complexe, les faibles. Ça n'a pas dit, ils nettoient pas, parce qu'il est dans la saleté. Peut-être c'est le vent qui emmène, mais il connaît pas, moi, ou bien, comment c'est forain, il fait sa sécurité, là, bouteille, il a, je sais pas, mais, ça aussi, là, essaye, mettre un peu la propreté, je connais pas, moi, il a un peu monté de bois, là. Donc, ils mettent, tamarin, non.
0: Oui.
3: Je connais pas que c'est l'intelligence des plantes autour. Mais quand ballon, il atterrit là-dedans, ben, viens, puis ballon, parce que c'est un des épingles, là. Ben, on est dans le bon de bois, il pousse, il arrive jusqu'à sur le terrain. On est au compte?
0: Bon. Alors, on redit bien, quel stade?
3: Le stade de, rugby, là, à côté, il fait une piscine chaudron, là.
0: Monsieur, vous n'avez pas le nom du stade?
3: Le nom, je ne connais pas. Moi.
0: Bon, le stade où ça y jouait rugby à côté de la piscine Chaudron.
3: C'est un stade Chaudron, voilà, où ça y jouait rugby.
0: Le stade Chaudron, oui.
3: Il y a deux petits stades, ça, un grand principal.
0: Oui.
3: Après, il y en a un petit à côté.
0: Oui.
3: Et le grand, normalement, il devrait être allumé le soir, mais il n'est pas allumé.
0: Oui.
3: Et là, soit, bon, maman, il est obligé, commence à venir, mais certains vont connaître certains noms.
0: Bon, ben, nous lance un appel à la mairie, le stade Chaudron là-bas, le stade d'un Marmaille aimerait bien faire du foot. Et ou du rugby.
3: En plus que ça, c'est un club, c'est pas pour dire, oh, maman, il est quartier, mais je suis là. C'est un club, donc il pénalise les autres pour l'entraînement, on comprend?
0: Oui, bah oui. Allez, nous lançons un appel au service de la mairie.
3: Merci beaucoup.
0: C'est pour ça aussi la radio, hein, c'est pas pour ennuyer le monde, mais si la mairie peut faire quelque chose pour nos jeunes qui veulent faire du sport, eh ben, c'est très bien.
3: Bah oui, hein? Parce que là, on a fini d'arriver l'hiver, et puis l'été, nous, là, l'été, jusqu'à cet été, bon, on comprend, mais là, maman. Un petit geste commercial, comme il dit.
0: Bon. Allez.
3: Allez, un gros merci à vous. Bonne fin d'après-midi.
0: Allez, merci. Allez. Au revoir. 02 62 99 12 00 pour intervenir à l'antenne. Les sujets sont libres. Et oui, les jeunes qui jouent au ballon, c'est bien. Ils vont pas lyncher un adolescent qui a 17 ans. Non, triste actualité, hein. C'est des mineurs, 5 personnes, dont 3 mineurs qui ont été arrêtés et mis en examen pour avoir tabassé à mort Louis, un jeune homme de 17 ans, lors d'un guet-apens à Narbonne. Alors apparemment, les cinq suspects se connaissaient et on va bien vite, je pense, dans les informations, en savoir plus sur leur pédigré, comme on dit souvent. Mais c'est quand même terrible qu'on puisse avoir de telles violences. 02 62 99 12 00. Allô?
4: Bonjour.
0: Bonjour.
4: Avant tout, je me souhaite personnellement, que m'entendre bien nouvelle dernièrement, mes sincères condoléances à vous.
0: Merci, monsieur Frédéric.
4: Ah, reconnu que c'est bien.
0: Oui, il m'a reconnu.
4: Il dit pas la voix.
0: Non, mais on a une voix qu'on reconnaît entre plusieurs centaines, voire des milliers.
4: Oh, ben oui, alors. Bobby, est-ce que c'est normal quand on arrête un abonnement chez un opérateur Internet, hein? Et que vous les abonnez avec des portables aussi sur le même réseau, hein. Mm-hmm. Est-ce que c'est normal? Parce que bon, le prix normal, vous payez à 12,99€.
0: Oui, mais le prix normal pour ceux qui sont pas abonnés, je crois que c'est 19,99€.
4: Voilà, c'est oui. Ça. Mais quand vous les abonnez avec Internet, maison ou nana, vous les à 12,99€. Vous êtes d'accord?
0: Oui.
4: Bon, si demain matin, par exemple, vous décidez d'arrêter avec cet opérateur-là.
0: Oui, le fixe. Donc,
4: le fixe, hein. Mm-hmm. Mais on garde toujours le portable.
0: Oui.
4: Alors, figurez-vous que moi, l'a arrêté avec cet opérateur, ben, ce mois-ci, mon portable a passé à 26,99€ au lieu de 19,99€.
0: Alors, pour 26,99€, il faut voir, parce que je ne connais pas si le forfait existe, il faut voir combien de lignes on en a aussi là-bas.
4: Non, mais attends.
0: Attends, parce que le forfait, normalement, le prix normal, c'est 19,99€.
4: Voilà, mais comme le contrat a été arrêté le 1er juin.
0: Oui.
4: La facturation des GSM, enfin du GSM, était sortie déjà. Donc, elle était à 12,99€. Mais comme elle n'est plus avec cet opérateur-là au niveau de l'Internet fixe maison, donc, elle m'a payé les 12,99€ pour le 1er juillet. Enfin, la facture est sortie aujourd'hui. Donc, normalement, le prix était à 19. Là, elle passe à 19,99€. Et.
0: Non, mais monsieur.
4: Elle avait 7,90€ d'hier.
0: Voilà, donc, oui. Alors, peut-être. Peut-être une histoire de prorata. En fait, ils ont un système informatique où ils vous disent, venez chez nous pour la ligne mobile et on vous fait un prix, c'est 12,99€, à condition d'avoir le fixe. Quand vous avez résilié le fixe, le système retire la remise sur la ligne mobile et si ça se trouve, le système est tellement bien programmé qu'il retire aussi par rapport au prorata, par rapport au jour où il n'y avait plus d'abonnement fixe.
4: Oui, c'est ça.
0: Ben, il est normal.
4: Oui, il est tout à fait normal. Mais au moins quand la personne quitte dans notre société d'Internet, Zati prévient les gens en envoyant un courrier comme quoi que voilà, à partir de tel mois, nous passe à 19€ au lieu de 12,99€.
0: Frédéric, souvent à la radio, nous posons nous une question.
4: Oui.
0: Est-ce que ça, c'est une obligation, le courrier dont on parle là? C'est un truc bien moralement parlant ou est-ce que c'est une obligation? Qu'est-ce qui est obligation? M'y crois pas trop, hein?
4: Ben, à moi, mais ça va dans le sens que, au moins, la bobille. Bon, d'accord, on va payer 19€, ça, c'est pas un problème, ça.
0: Oui.
4: D'accord que moi.
0: Là-haut, si m'y comprends bien, le mois prochain, votre facture, il revient à 19,99€ tous les mois, là.
4: Plus 7€, la pause pour le mois du juillet, maintenant.
0: Oui, parce qu'il a dû avoir un prorata. Voilà. Si la date de mise à zéro du compteur mobile, c'est pas le premier, ben, 7€, c'est quoi, ça? C'est à peu près le tiers. Imagine que, ou date anniversaire, c'est le 8 du mois.
4: Oui.
0: Il doit faire à peu près ça, non?
4: M'y pense, oui.
0: Oui.
4: Non, mais au moins, m'y parle dans le sens que, au moins, la personne qui arrive le mois suivant, ben, j'y ai pas surpris, quoi, on comprend?
0: Oui, oui, oui.
4: Enfin, c'est une idée que m'y donne.
0: Bien sûr, oui.
4: On voit ce que les autres auditeurs, ils en pensent.
0: Oui.
4: Voilà. Ben, oui. M'y souhaite à toi quand même un très bon après-midi.
0: Mais vous êtes devenu STF?
4: Pourquoi?
0: Ben, vous la résiliez le téléphone fixe?
4: Non, ben, ma partie chez un autre opérateur.
0: Ah, d'accord, donc pas STF?
4: Non.
0: Oui.
4: SPF, c'est quoi, c'est pas sans domicile fixe, non?
0: Non! STF, j'ai mal prononcé, pardon. STF, ah, sans d'accord. téléphone fixe.
4: Ah, d'accord. Non, parce que, quoi, moi, m'a compris le D aussi dans ce poisson, mais SDF, je me dis, c'est quoi encore, Bobby, vous dites, moi?
0: Oui.
4: Ben, c'est Bobby, ben, bon après-midi à tout le monde.
0: Oui. Merci.
4: Bonjour à tout le monde, ça qui reconnaît à moi. Même ça qui travaille en ce moment, il travaille encore, il finit 4 heures. La mairie de Bois-de-Neuf-Saint-Clotilde.
0: Ah ouais, ben bon courage à Zod, il travaille, ouais. Oui.
4: Voilà, et puis, ben, pour ça qui, le standard, mais qui est passé qui, là, après la main, mais qui est passé qui.
0: Au standard, ouais, parce qu'on a pas gagné la ligne, on l'a tellement bataillé. Au standard, voilà. C'est Max.
4: Ah, d'accord, Max. Bonjour, Max.
0: Max, vous n'avez qu'à dire au bonjour. Il a levé la main. Allez, merci.
4: Allez,
0: merci, Frédéric.
4: Allez, au revoir.
0: 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Allô?
5: Oui, bonsoir, Bobby.
0: Bonjour.
5: Bobby, je voudrais avoir un petit renseignement, s'il vous plaît.
0: Oui, je vous écoute.
5: Le numéro de Vanessa, GMN. C'est possible si les gens y entendent le numéro.
0: Alors, lors de ses interventions, Vanessa Germain avait dit qu'il y avait la page Facebook pour la joindre. Il y avait une adresse mail aussi. Il n'y avait pas.
5: Tous ces commérages Facebook, moi, j'en ai pas tout ça.
0: Bon, madame, là, ce que nous pouvons faire, là, vous laissez votre numéro de téléphone. Si Vanessa Germain entend ou quelqu'un qui la connaît et a son numéro, parce que nous lui avons demandé son numéro récemment, elle a dit que non, le numéro de téléphone, elle n'allait pas donner, ça n'allait pas être gérable.
5: Donc, je laisse mon numéro de portable.
0: Oui, bon. Mais qu'est-ce qui se passe? Pourquoi? Qu'est-ce qui vous arrive?
5: Oui, parce que moi, j'ai trouvé un animal dans le chemin, alors.
0: Oui.
5: Comme j'adore les animaux. Donc, là, on est parti deux ou trois fois vétérinaire, et ils ont donné des médicaments, on revient à chaque fois, ils nous prennent de l'argent, mais à un moment donné, on n'a plus trop d'argent pour donner aux vétérinaires avec tous les médicaments qu'ils donnent, ça passe pas, et là, c'est encore plus grave. Donc, nous, on va pas jeter de l'argent avec des vétérinaires qui vous prennent à chaque fois de l'argent, et les choses, c'est pas fait.
0: Oui, non, mais madame, Vanessa Germain ne s'occupe pas des animaux que vous avez comme ça et qu'il faut acheter des croquettes ou il faut des frais vétérinaires. Vanessa Germain, il faut vous le maltraiter et après, elle va venir. Enfin bon, je non, j'ai rien dit. Hein.
5: Les animaux, là.
0: Non, mais
5: là.
0: Bien sûr. Non, mais madame, sûr, là, Vanessa Germain, c'est pas ça, hein. Elle sauve les animaux qui sont maltraités.
5: Je vais poser à Vanessa Germain, c'est des trucs, voilà, je vais pas dire à la radio, voilà, c'est comme ça, c'est pas...
0: Bon, voilà. Bah laissez votre numéro de téléphone.
5: C'est 06 92
0: oui.
5: 62 20 66.
0: 06 92 62 20 66.
5: 66, voilà, qu'elle m'appelle, voilà, et puis j'ai des questions à poser à Vanessa. Bobby, merci beaucoup et passe une bonne soirée et un gros big up pour toute l'équipe Freedom, pour qui, Max et Julie et toute l'équipe alors.
0: D'accord, ben merci toute l'équipe, au nom de toute l'équipe, merci. Et bientôt.
5: Un gros big up pour Freedom.
0: Merci et bientôt on prévoit une émission avec Vanessa Germain, c'est Charlotte qui devrait la recevoir.
5: D'accord, ok, ça marche.
0: Bon après-midi.
5: Allez, bonne soirée, au revoir.
0: Merci, au revoir madame. 99 12 00 Freedom, bonjour.
6: Oui,
0: allô.
6: Bonjour.
7: Oui, je vous appelle parce que quelqu'un a perdu son trousseau de clé, s'il vous plaît.
0: Et où l'a trouvé?
7: Oui, il me l'a trouvé. En fait, oui. Il a rentré dans un bus 5 et même c'était le chauffeur précédent, en fait. Il y a laissé l'arrêt de car Saint-Jacques et il a récupéré, il est avec moi, en fin de compte.
0: Oui.
7: C'est dans le bus 333, la ligne 7.
0: Et vous avez la possibilité de téléphoner et de répondre si quelqu'un vous appelle?
7: Non, il m'y répond pas.
0: Ben non, au boulot, ça va être difficile. Alors, c'est dans le bus 333 Citalis.
7: Oui.
0: Et c'est la ligne 7, surtout.
7: Oui, la ligne 7. Et elle est disponible jusqu'à au moins 20h30.
0: Oui. Et après, le trousseau de clé, lui sera au bureau de la Citalis, là-bas?
7: Voilà, sinon, il dépose là-bas après.
0: Oui. Bon, donc, m'y retient jusqu'à 20h30 avec le chauffeur dans la ligne 7.
7: Oui.
0: Jusqu'à 20h30, ligne 7, et après sera déposé dans les locaux de la Citalis.
7: Voilà.
0: Oui.
7: Et c'est le bus 333, hein?
0: Ben, allez, bon, ben, c'est gentil d'appeler.
7: Ben oui, ben, peut-être qu'il a besoin de son clé et tracassé, hein.
0: Ben oui, on rend bien service, là.
7: Ben oui, obligé. Bon, ben c'est bon, même ça va.
0: Ben, elle est bon. Ben, et comment il est, les bus, ça, ils roulent bien?
7: Oui, ils roulent bien. Pour moi, oui, ça roule bien.
0: Oui. Je veux dire, il n'y a pas d'embouteillage, ça va, non. Il ne fait pas trop chaud. Vous avez la clim dans les bus?
7: Oui, là c'est bon, il y a la clim, il y a tout. Dans le mien, il y a tout. Hein.
0: Oui.
7: Bon, après, je ne connais pas les autres. Dans le mien, il y a tout, et voilà, il roule bien.
0: Oui. J'ai eu l'occasion de tester quelques lignes, là, il n'y a pas si longtemps, et c'est confortable. Hein. Enfin, les sièges, c'est avec tous les gratels, pardon, hein, mais bon, avec tous les marmailles qui aiment bien découper le banc de siège, abîmés et tout. Donc là, les sièges, c'est du plastique, donc c'est solide. Mais les bus sont pas mal. Hein.
7: Oui, voilà. Quelquefois, ils écrivent n'importe quoi dessus, c'est tout. Mais après, là, en fait, c'est les vacances. Là, c'est mieux encore.
0: Oui.
7: Attendez. Oui, m'écoute. Oui. Ah, elle a fini, donc il finirait normal. Ok, ben elle est bon, terminé. Ouais, ben là, il entend nous là.
0: À la radio, il était dit à une affaire là, quoi fait?
7: Non, mais il avait déviation côté de la clinique Sainte-Clotilde pour les bus. Ben en fait, bon, la dernière était l'évacuation. Le circuit normal maintenant.
0: Oui. Ah, oui, c'est le central ça?
7: Oui, central.
0: Bon, ben vous laisse travailler. Merci d'avoir pris un instant pour appeler. Et je rappelle que c'est un trousseau de clés trouvé secteur Saint-Jacques dans le bus de la ligne 7. Et ça sera dans le bus avec le chauffeur jusqu'à 20h30.
7: Voilà.
0: C'est gentil, merci.
7: Ben, merci bien.
0: Merci, bonne route.
7: Merci, allez, au revoir.
0: Au revoir. T'es chauffeur de bus Saint-Denis, faire attention devant, derrière, sur les côtés, les automobilistes qui des fois ne réalisent pas les difficultés que peuvent rencontrer un chauffeur de bus, surtout sur les routes sinueuses, là peut-être pas spécialement en ville de Saint-Denis, mais sur les routes sinueuses. Bon, allez, bon courage les chauffeurs de bus. 99 12 00, allô?
8: Oui, c'est très bien.
0: Bonjour, le son est mauvais.
8: Allô?
0: Bonjour.
8: Allô?
0: Bonjour.
8: Bonjour. Eh, madame, je ne sais pas passer, s'il vous plaît. Est-ce que je dis bonjour à vous?
0: Ben non, monsieur, pas du tout. Pourquoi?
8: Non, pour moi, il y a un monsieur. Vous entendez mon nom, monsieur?
0: Il entend où? Très bien.
8: J'entends très bien. Il y en a un monsieur, là-bas de mon enfant à terre. La partielle.
0: Hein?
8: La partie docteur passe la radio aujourd'hui. Et le beau gamin, je m'en rapporte, il y avait un téléphone dans ses oreilles.
0: Ben, il était en voiture?
8: Comment?
0: Il était en voiture?
8: Oui, il était en voiture.
0: Monsieur, il m'a dit une affaire, il s'est pas fait plaisir à Bouglade du tout, mais il m'a mis ça à dire. Hein. Vous connaissez ce que lui mérite, là? Que lui continue d'être avec le téléphone comme ça, à l'oreille, que la police, il trappe à lui, il suspend son permis de conduire, c'est ça que lui allô mérite.
9: Allô?
0: Oui?
9: Oui, bonjour.
0: Bonjour, madame.
9: Oui.
0: On est passé de monsieur à madame, là, c'est la... C'est
9: Oui, en fin de compte, voilà, je voulais dire ce que, comme quoi que Nena, un monsieur là, hier ma soeur était au travail.
0: Oui.
9: Un monsieur l'a fait hier, la bataille, la terre, en même temps la roue sous son pied. Quand les collègues étaient autour, la bataille la porte, il n'a pas voulu arrêter. Donc, j'ai rapporté plainte à la gendarmerie. Mais sauf que je crois que à la gendarmerie, ça va trop lent les recherches. Donc je voulais savoir, est-ce qu'il est possible de pause de donner la date, non pas la date, la plainte d'immatriculation de la voiture de la personne pour que la personne y reconnaît et que via la gendarmerie donner au moins son nom ou même au moins une excuse de sa part en fait.
0: Oh là là, oui bien sûr, on va pas donner la plaque, mais le monsieur là, alors il est au téléphone, il fait une marche arrière, il renverse une dame, il roule sur son pied, on lui signale qu'il y a eu un accident et il s'en va.
9: Voilà, et lui ça va et en même temps apparemment il était au téléphone quand il l'a fait ailleurs, et les autres collègues à côté là essayent d'appeler sur sa voiture, mais lui il a pris la fuite quand même, et il a eu le temps de relever sa plaque d'immatriculation. Donc, s'il serait bien gentil de sa part de revenir vers la personne que lui a mis à partir, parce que c'est quelqu'un de malvoyant quand même, donc c'est son voyage de sa part, quoi.
0: Madame, c'est extrêmement grave.
9: Ben oui.
0: De se comporter comme ça. Alors, la fille dont on parle, elle est malvoyante?
9: Oui, elle est malvoyante.
0: Oui. C'est quelle voiture il a, le monsieur?
9: Une Peugeot Partner.
0: Peugeot Partner, non. C'est non. À quel endroit?
9: à la zone numéro 2.
0: Oui. Vous avez la plaque d'immatriculation du véhicule?
9: Oui, oui.
0: Oui. Bon, on va laisser votre numéro de téléphone.
9: D'accord.
0: C'est dans la zone industrielle à Saint-Pierre. Oui. On va laisser votre numéro. Et pardon. Et pour que ce soit peut-être, je pense que ça peut jouer en sa faveur, pour que ce soit moins grave pour le monsieur au téléphone.
9: Oui.
0: Il faudrait qu'il vous contacte.
9: Ben oui, ben ce serait mieux de sa part parce que nous, de notre côté, on a déjà apporté plainte, donc ce serait bien de sa part de quand même intervenir pour dire que ben au moins mieux avoir la personne, si elle est bien, si elle est pas bien, quand même quoi.
0: Oui. Ben et là, comment elle va?
9: Ben, elle a passé des radios apparemment. Et ben, on n'y connaît pas plus. Elle nous connaît juste qu'elle a passé des radios.
0: Oui.
9: Mais après, ben voilà.
0: Bon, alors, elle a quel âge?
9: 45.
0: Ok, non, c'était pour savoir. Elle est majeure. Bon, 45 oui. ans. Le monsieur avec son Peugeot partenaire blanc, il a peut-être pas été, je sais pas s'il est au courant que aujourd'hui, bah, prendre son téléphone et conduire avec le téléphone tenu en main, bah, il peut avoir une suspension du permis de conduire, ou alors il est pas là avec ça.
9: Mais ou faire un lien ou le téléphone, des gens qui tapent sur le vide, normalement on doit rendre au compte.
0: Oui.
9: Quand on est au volant, on doit rendre au compte.
0: Normalement.
9: Qui va pas par là.
0: Oui. Bon, ben, on lance l'appel, on donne votre numéro de téléphone et on lui lance l'appel au monsieur, au Peugeot Partner.
9: Ok, d'accord. Et il faut m'y laisser là, tout de suite?
0: Oui.
9: On y peut faire, ben non. Alors, c'est 0692.
0: Oui.
9: 51 11 51.
0: D'accord, 06 92 51 11 51.
9: Oui.
0: Bon courage à la personne.
9: Merci.
0: Et je veux dire, surtout prompt rétablissement. Merci.
9: Ok, merci beaucoup.
0: Au revoir. Ça, c'est l'histoire de téléphone en conduisant. La majorité des intervenants, depuis qu'on a annoncé que la Réunion faisait partie des départements où on pouvait avoir une suspension du permis de conduire depuis le 1er juin, la majorité des intervenants, et vous pourrez encore intervenir là-dessus, vous dites favorable à cette mesure de suspension du permis de conduire. 99-12-00, un dernier appel avant 16h, allô?
10: Oui, bonsoir, monsieur Bobby.
0: Bonjour, madame.
10: Alors, moi, je voulais intervenir sur les accouchements. Alors, depuis que le sujet est lancé, alors, c'est un plaisir d'écouter les papas.
0: Les papas, oui. À quoi ils servent, les papas? Il y en a qui disent que les papas, ils servent à rien dans la salle d'accouchement.
10: Non, mais non, faut pas dire ça. Moi, en tout cas, moi, je suis au travail, j'écoute Freedom depuis le matin, quand j'arrive, et ainsi de suite. Et c'était un plaisir aujourd'hui d'écouter les papas en disant que voilà, je connais la souffrance, je suis compatie, mais bien.
0: Madame, les papas ont dit qu'ils connaissaient la souffrance. Il y a des papas qui ont dit qu'ils connaissaient la souffrance. La souffrance d'un accouchement.
10: Vous connaissez, non, le maman ne connaît pas.
0: Ah bon?
10: Non, on m'a pas voulu dire ça comme ça. Mais c'est Franck qui parle, donc c'est Bobby qui parle.
0: Oui.
10: C'est à moi. Non, pas il connaît la souffrance, mais autres l'a vu. Quoi il veut dire la souffrance de mettre un bébé
0: oui.
10: au monde?
0: D'accord.
10: Ça oui. est bien, ça.
0: Oui.
10: Ça, il est au top, pour moi, les gaillards.
0: Au moins
10: les
0: ça, chouettes. Oui.
10: Ça, au moins, je l'ai vu, je l'ai assisté, je l'ai vu. Après, maman l'avait appelé particulièrement parce qu'il y en a des gens qui posent la question, ça c'était dans l'émission de Julie.
0: On a 30 secondes.
10: Ça, il dit comme ça, on forme un accordon autour de le cou. Bon, moi, la mienne avait deux, hein, et il ne connaît pas jusqu'à aujourd'hui. Qu'il veut dire, ben, s'il y en a quelqu'un, il pourra répondre à moi.
0: C'est quoi l'enfant d'un accordon autour du cou?
10: Voilà, il y en a deux nœuds. Tu vois, le cordon, il fait le tour du cou du bébé.
0: Ouais, au moment de l'accouchement?
10: De l'accouchement, voilà.
0: Mais c'est. Bon, madame, on en reparle tout à l'heure si vous voulez bien, bien revenir. Merci. Il est 16h.
11: Bonjour Clélie, bonjour à tous. La France ne cesse de battre des records. La nuit dernière a été de nouveau la plus chaude jamais enregistrée. 72 départements sont en alerte rouge canicule. On attend entre 40 et 42 degrés à l'ombre encore aujourd'hui. 25 arrêts cardiaques ont été recensés en 24 heures à Paris contre moins de 10 habituellement. Le niveau 3 du plan Orsan a été activé. activés, soit le niveau le plus élevé de mobilisation sanitaire. Hier, un enfant a été retrouvé mort en fin d'après-midi dans une voiture à Saint-Gratien dans le Val-d'Oise. Il a été retrouvé par ses parents. Quelques 3500 établissements scolaires sont fermés aujourd'hui et 10 000 aménagent leurs horaires à cause de la canicule. Selon le ministère de l'Éducation, il s'agit essentiellement d'écoles primaires. 11 départements vont sortir de l'alerte rouge canicule à 22 heures ce soir, selon Météo France, avec des orages attendus dans le sud-ouest et au nord de la Bretagne. Des orages localement violents, mais qui vont permettre de rafraîchir un peu l'atmosphère. De nombreux pompiers sont mobilisés à Biarritz pour tenter de retrouver un homme de 34 ans enseveli hier soir en mer par l'effondrement d'un pan de falaise. Une de ses partenaires de plongée a été tuée. Des barrières de chantier ont été installées pour empêcher l'accès au phare où s'est produit l'effondrement. Marine Le Pen évoque un calvaire qui soulève le cœur. Gabriel Attal appelle à un choc d'autorité face à une violence exacerbée. 5 jeunes ont été mis en examen et écroués à Narbonne après avoir tué un adolescent de 17 ans. Le jeune Louis a été attiré dans un guet-apens, passé à tabac et laissé pour mort sur un chantier. Un acte prémédité selon les enquêteurs. Les réactions corporatistes me semblent plus qu'indécentes vis-à-vis de la douleur des familles. C'est le sentiment du président du Sénat invité sur Europe 1 et CNews. Des magistrats veulent organiser une journée justice morte en réaction aux sanctions prises après la mort de Liana. Les deux plus hauts magistrats de France dénoncent la mécanique du bouc émissaire alors que la protection de l'enfance fait face à une crise systémique. La marine française a intercepté mardi un nouveau pétrolier soupçonné de faire partie de la flotte fantôme russe, le cinquième. Il transitait au large de la Sicile en infraction avec le droit de la mer, assure Emmanuel Macron. Le Monde mobilisé pour aider le Venezuela secoué par 2 puissants séismes. Les États-Unis vont déployer des secouristes et de l'aide humanitaire, assure Marco Rubio. L'armée allemande se dit prête à envoyer 6 avions. À Caracas, plusieurs immeubles se sont effondrés, provoquant des scènes de panique. Le dernier bilan fait état d'au moins 164 morts et de près de 1000 blessés. Et puis un mot de la Coupe du Monde de football. Le Brésil, le Maroc, le Mexique et l'Afrique du Sud se sont qualifiés pour les 16e de finale.
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0: Et c'est parti pour cette émission spéciale avec un invité. Bonsoir Madame Aude.
15: Bonsoir Bobby, bonsoir à tous.
0: Et nous accueillons ce soir Maître Morel.
16: Bonsoir Bobby, bonsoir Madame Aude et bonsoir à tous les réunionnais qui nous écoutent.
0: Bonsoir à nos invités, ils sont des finances publiques. Madame Florence Jus, bonsoir.
17: Bonsoir.
0: Et Raphaël Chanim Chinjois, bonsoir.
18: Bonsoir.
0: Madame Aude, vous recevez ce soir Monsieur Radha Kishna.
19: Bonsoir.
0: Nous accueillons Maître Massé.
20: Je suis très heureux de retrouver Madame Aude.
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25: C'est ça.
26: Bon courage.
25: Merci, au revoir.
26: Au revoir.
0: Et tout à l'heure, Madame Aude va recevoir des personnes de la SHLMR. Madame Ségolène Mondon, responsable territoire Nord, et Ganric Raymond, responsable de l'agence des Calebassiers. Vous, les locataires de la SHLMR, vous avez des questions, vous pourrez les poser à nos invités, les invités de Madame Aude, tout à l'heure dans une heure, sur le 02 62 99 10 00. Voici venu le moment d'écouter la Moukatali. On va parler des maires et d'un maire qui fait beaucoup, enfin qui fait parler de lui et plus que beaucoup d'autres. C'est Bali Bagayoko, le maire de Saint-Denis en Ile-de-France. On va parler aussi de Rasnati Baby, des repas, du repas entre Emmanuel Macron et Donald Trump, de la canicule et des douaniers.
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2: Bonjour la Moukatali. Mais en temps, il paraît qu'il y en a 2-3 maires qui devraient s'inquiéter pour les comptes de campagne. Mais messieurs et dames, chaque fois il fait la réunion électorale dans la cour à quelqu'un. Est-ce que le quelqu'un gagne de l'argent? L'ami voudrait que les personnes y témoignent aussi. Si jamais c'est le cas, eh bien, toutes les maires achètent des voix, donc à commencer les élections et interdit les réunions d'après le monde. Voilà. Et tant qu'à l'autre, le maire Saint-Denis, là, il devrait avoir honte, hein, il entraîne les jeunes de sa commune, le Saint-Denis, là, eh bien, il entraîne les jeunes, la délinquance. Voilà la délinquance. Merci, le Moukatali.
3: Oui, je voudrais un grand hommage à Rasnati Baby, parce que Freedom n'a pas fait dommage à Rasnati Baby, un grand chanteur comme Kaya. Et pourquoi n'a pas fait dommage à Rasnati Baby, le grand chanteur international Rasnati Baby? Merci. Love and love, peut-être. Prends conscience, prends conscience, réalité.
17: Allô, la Moukatali, bonjour. Écoutez, la Macron, elle a fait dépenser l'argent dans le monde même. L'allié Trump, comme tout le temps, pour Moukatali, l'allié tout le monde invite ça à manger à Versailles, là. La coûte 700 000 euros le repas, ben, qu'on s'en a mangé, donc, la fête carrière de 500, quoi. C'est fait le coup, yo, de le monde.
18: Oui, ça me fait trop rire. Un bouc de la métropole, tout le temps, il appelle pour critiquer la Réunion. Les Réunionnais sont comme ci, sont comme ça. C'est pas bon en France. Comme... Bref, là. Là, il appelle pour dire que là-bas, il fait chaud, il fait chaud, il fait chaud. Je connais plus qu'il faut dire que si, ben, nous, il est au bon air. Il fait bon ici. Mais arrête, mon cousin, tout le temps, monsieur, là-bas. Il rigolait pas du tout. Il avait très chaud. Tant pis pour vous, là. Bien chaud, là. Bien fait pour.
19: Allô, bonjour la Moukatali. Ben quand les douaniers ils bloquent quelqu'un avec des bocaux, que nous n'a des grammes en plus là, ben il faut ouvrir le bocaux et détruire devant la personne la même. Je t'y emmène là-bas, on ne sait jamais quoi je t'y fais avec un. Ça se peut que tu prends, je t'y mets dans un sac, qui connaît. Allez, au revoir la Moukatali.
26: Salut la Réunion, frère.
0: Radio Freedom, bonjour, bienvenue à vous qui nous rejoignez, il est 16h08, le 02 62 99 12 00 à votre disposition. Et je rappelle que des clés, un trousseau de clés a été trouvé dans un bus, ligne 7, et le chauffeur nous a appelé tout à l'heure, il va garder les clés avec lui jusqu'à 20h30 dans le bus ligne 7 du côté de Saint-Jacques, dans le bus 333. Et à partir de ce soir ou demain, les clés seront dans les locaux de la Citalis. 99 12 00 Freedom. Allô?
27: Oui, bonjour Bobby. Bonjour.
0: Oui, ça va, merci. Et vous?
27: Oui, ça va, impeccable. Oui. Chaud, mais ça va.
0: Oui. Ah, la métropole, j'avais pas vu. Oui. Quelle ville?
27: Oui, dans les Yvelines. Aubervinville.
0: Oui. L'Île-de-France.
27: Oui, c'est ça, dans les Yvelines. Oui. À côté des Mureaux.
0: Alors, quelle température en ce moment?
27: Là, j'ai 41 dehors.
0: Ouais. Alors, vous dormez au sous-sol, dans la cave, sous le cerisier, dans le jardin? Comment ça se passe?
27: Bah, dans la chambre, parce que dans le garage, j'aurais bien voulu dormir, mais même dans le garage, il fait chaud.
0: Oui.
27: Donc, autant être dans le lit et avec le ventilateur qui tourne, et puis, on fait avec. Hein.
0: Ah, toujours pas de clim?
27: Si, mais en bas, c'est une clim mobile. Et oui. En fait, ça n'est pas très efficace.
0: Mais la clim mobile, un petit rappel, enfin tout le monde le sait, je pense, hein, mais il faut bien raccorder un tuyau à l'extérieur pour l'évacuation de l'air chaud.
27: C'est ça.
0: Et un petit carré dans la fenêtre pour que l'air chaud soit évacué, hein, aille dehors.
27: Ouais,
0: c'est bien comme ça que ça marche. Je veux dire, il n'est pas concevable de mettre une clim mobile dans une pièce avec de l'air frais devant et de l'air chaud derrière. Là, ça sert à rien.
27: Ah bah non, pas du tout.
0: Il faut un tuyau, hein.
27: Ah, ouais. C'est énergie par comme pas possible.
0: Oui.
27: Donc ouais, c'est ce tuyau qui part dehors, mais
0: pourquoi c'est un choix ou c'est pourquoi pas une vraie climatisation avec un compresseur à l'extérieur, le boîtier en haut là, une vraie climatisation avec deux modules.
27: Ah,
0: c'est question de tarif.
27: Oui voilà, c'est quand on aura le budget pour.
0: Oui.
27: Du coup, on a pris une clim mobile pour dépanner, mais à l'avenir, ouais, on mettra sûrement une clim avec la grosse machine à l'extérieur, ouais. Mm-hmm. Ça sera mieux d'ailleurs. Avec des splits dans le salon et pourquoi pas dans les chambres.
0: Ouais, oui, ben, c'est un budget, hein.
27: Ouais. C'est clair. C'est pas donné.
0: Bon, et le problème, c'est que chez vous, la nuit, la température va baisser, mais pas beaucoup. Ça va descendre à 30 degrés, peut-être.
27: Ouais, bah ce matin, je suis sorti de chez moi, il était 4h pour aller travailler. J'ai démarré la voiture et au thermomètre, j'avais quoi? J'avais 28 degrés.
0: C'est pénible, hein. Le matin, ouais, 4h, 28 degrés.
27: C'est dur.
0: On annonce même des nuits à au moins 31 degrés à Bordeaux.
27: Ouais. Oui, j'ai vu ça, ouais. Non, c'est vraiment pas simple en ce moment, mais bon, j'ai vu qu'à partir de dimanche, les températures allaient baisser. Donc, on pourra respirer un peu mieux.
0: Oui, après ce week-end, peut-être.
27: Oui, normalement c'est prévu, hein, ça va baisser, donc oui. Voilà, on a un peu hâte quand même.
0: Bon, qu'est-ce que vous faites de bon dans les Yvelines? Depuis combien de temps êtes-vous en métropole?
27: Ah, moi, je suis né en métropole, en Île-de-France, et j'ai toujours vécu.
0: Oui.
27: Oui.
0: Ah d'accord, mais la Réunion, vous connaissez bien?
27: Ah bah oui, j'ai ma famille là-bas.
0: Oui.
27: Enfin, la famille du côté de mon père.
0: D'accord, déjà venu, hein?
27: Oui. Comment?
0: Déjà venu.
27: Ah oui, plusieurs fois.
0: Oui.
27: La dernière fois, c'était en 2024.
0: Bon, vous connaissez qu'à la Réunion, en ce moment, c'est l'hiver. À la Réunion, on mange bien, des bons rougail saucisses.
27: C'est ça. Ouais, bon. En ce moment, c'est vrai que j'aimerais bien y être, mais bon.
0: Oui.
27: On travaille, donc c'est pas...
0: Oh, je pense que vous n'êtes pas le seul à avoir envie d'être à La Réunion.
27: C'est ça. Je voulais revenir aussi sur ce que vous disiez avant les infos.
0: Oui.
27: Vous parliez des difficultés que les chauffeurs de bus pouvaient rencontrer quand ils conduisaient.
0: Oui, bien sûr. Oui. Alors, on a...
27: Moi-même. Hein.
0: Alors, vous savez... Attendez. Je crois que je vais devoir faire un tour sur la route. Et puis après, on parle des chauffeurs de camions et des chauffeurs de bus. D'accord?
27: Il n'y a pas de souci, j'attends.
0: Merci. À tout de suite. Non. Ah non, mais on n'a pas de radioguidage? Non. C'est qu'on a trouvé un sac dans un bus. Voilà, c'est une information pour quelqu'un qui, il y a des produits surgelés ou congelés dans ce sac. Bus Citalis, la ligne 6, numéro du bus 331. Il y a des produits congelés dans le sac que cette personne attend sur la ligne. Et on salue tous les chauffeurs de bus du réseau Citalis et d'une manière générale tous les chauffeurs de bus à La Réunion. Et en métropole aussi, pourquoi pas, petit Bluetooth et Internet. Alors monsieur, vous voulez nous parler des difficultés des chauffeurs de bus justement?
27: Oui, c'est ça. Ben, moi-même en tant que chauffeur de bus,
0: oui,
27: je peux que confirmer vos propos. C'est surtout parce que moi je conduis en petite couronne du côté de Nanterre.
0: Oui.
27: Et parfois c'est pas toujours simple, hein. Entre les ambulanciers qui roulent n'importe comment, les scooters, les trottinettes, les vélos qui trottent au permis.
0: Et les automobilistes qui pensent bien faire et avoir un comportement normal mais qui ne réalisent pas que pour tourner, pour s'engager sur un rond-point par exemple, enfin tout est un peu plus difficile quand on est à 2,50 m à 2 mètres de haut dans un bus avec un véhicule long, un empattement énorme. Vous savez, moi je veux le saluer, c'est René Paul. Il m'a une fois emmené dans un camion. Vous voyez ces camions qui emmènent les galets pour le chantier de la NRL.
27: Oui.
0: Donc on a fait le trajet entre Saint-Louis et la route du littoral, la NRL. Mais les difficultés partout. Et qu'est-ce qu'on voit du haut de la cabine du camion? Qu'est-ce qu'on voit? On voit des gens qui sont au téléphone. Bon, ça, ok. Mais on voit surtout que les gens ne réalisent pas les difficultés rencontrées par les chauffeurs de bus ou les chauffeurs de poids lourds.
27: Non, ils réalisent pas. Non, non. Et puis tout ce qui leur importe, c'est vraiment de passer devant le bus ou devant le poids lourd si c'est un camion, quoi. Donc ils pensent qu'à ça et ils seraient prêts à tout. Hein.

0: Oui,
1: En 8 ans.
0: alors pas spécifiquement dans mon bus, mais d'une façon générale, oui. C'est pas que dans les bus, hein, mais ouais, les gens sont plus nerveux, plus agressifs, moins patients aussi. Donc, ouais. Mais j'ai l'impression aussi que, je sais pas, il y a peut-être un rapport avec le Covid. Avant le Covid, c'était pas comme ça. Ou je voyais pas ça comme ça. Et après, ben, c'est comme si que les gens sont devenus un peu fous, on va dire ça comme ça. Mais ils ont un peu pété un câble et,
1: C'est-à-dire?
0: Voilà, quoi.
1: Des exemples, par exemple, c'est quoi, les passagers, ils font quoi?
0: Bah, ils se croient tout permis, hein. Des fois, il y en a qui montent, ils vous calculent même pas, ils montent dans le bus, le haut-parleur, ça dérange tout le monde, mais bon, personne ne dit rien. Évidemment, ça valide pas. Enfin, c'est plein d'incivilités, mais et ça, c'est tous les jours.
1: Alors, mais ils valident pas tout le monde, hein. Ils valident pas. Tiens, point. Prenons 20 secondes là-dessus. Ils valident pas parce qu'ils n'ont pas le titre de transport ou ils l'ont, mais ils ont décidé que c'était pas utile de valider.
0: Ah non, parce qu'ils l'ont pas.
1: Ah,
0: ils
1: d'accord.
0: L'ont pas. Et donc. Que pour eux, ben, pour certains, je veux dire. Il y en a un qui m'a dit une fois, mais pourquoi je vais payer un ticket, enfin, chez nous c'est pas des tickets, c'est les pass Navigo. Pourquoi je vais payer un pass Navigo avec des tickets dedans pour faire 4 arrêts? Mais parce que c'est comme ça en fait, c'est le règlement.
1: Donc ils ont dans notre société, il y a un bus, il y a un chauffeur, mais eux, ils pensent que c'est un service, c'est... Open bar. Allez, j'ai envie de monter dans le bus. Je monte dans le bus. Payer. Pourquoi je vais payer? Je vais descendre 3-4 arrêts plus loin. Ben, c'est ouais, ça la mentalité.
0: Ça. Ouais.
1: Ouais.
0: C'est ça.
1: Bah...
0: Pour certains, évidemment, pas tout le monde.
1: Mais c'est quoi? Est-ce qu'il y a un lien entre ça et ce que certains qualifient de Nouvelle France?
0: Honnêtement, je sais pas parce que je sais que avant le Covid, c'était déjà un peu comme ça aussi.
1: Oui.
0: Des gens qui montent sans valider, il y en a plein. Hein. En fin de compte, il y en a toujours eu. Enfin, du moins, j'ai toujours vu ça. Donc.
1: Oui. Mais ils n'ont pas d'argent pour se payer le pass Navigo. Ou c'est simplement qu'ils veulent pas. C'est pas. Ils peuvent pas concevoir de devoir payer quelque chose pour prendre le bus.
0: Je pense qu'ils ont les moyens, c'est juste que bon, faut reconnaître aussi que le pass Navigo il est quand même hyper cher. Ça c'est un peu fou ce que les gens payent en termes de prix et pour le service qu'il aurait rendu, mais bon.
1: Et chez vous, dans les Yvelines, est-ce que vous avez le maire qui a fait comme Erika Barège à Saint-Denis, le bus gratuit pour les 6-25 ans?
0: Non, dans ma commune il n'y a pas ça.
1: Il n'y a pas de gratuité pour les jeunes?
0: Non, je crois pas, sauf si je suis mal renseigné, mais je pense pas qu'il y ait ce dispositif-là.
1: Oui.
0: Et à Nanterre, vu que c'est le groupe RATP qui gère, ben là, tout le monde paye, quoi. Ou est censé payer.
1: Vous avez plus de 65 ans aussi?
0: Ouais, ils ont un pass qui s'appelle, s'il est toujours d'actualité, le pass améthyste.
1: Oui.
0: Ou quelque chose comme ça, ouais. Ouais, ouais.
1: Bon.
0: Donc bon.
1: Bon, et le bus, la clim fonctionne bien?
0: Bah justement, j'allais y venir.
1: Non. Allez, on termine là-dessus. On termine là-dessus. La clim, voilà. Le sujet qui peut fâcher.
0: Ouais. Donc non, bah la clim, c'est au petit bonheur la chance quoi. Si je tombe sur un bus qui a la clim, c'est cool. Bah sinon, bah tant pis, hein, on fait avec. C'est des fenêtres ouvertes et on souffre tous.
1: Ah ouais.
0: Ouais.
1: Mais ça doit être un four à l'intérieur d'un bus en plein soleil. Il fait 41 degrés à l'ombre.
0: Ouais, ouais, ouais. J'étais en nage tout à l'heure, hein. Donc, mais bon, c'est comme ça. Pourtant, les bus, ils sont plutôt récents. Ils ont quoi, 4 ans. Donc, ils ont été livrés avec la clim, mais il y a certains bus sur lesquels la clim non ne fonctionne pas.
1: Bon, vous savez, on vous écoute et en vous écoutant, on est forcé de se dire, bah, à La Réunion, on n'est pas les plus mal lotis. On a des gens qui se plaignent de ne pas avoir de clim dans les bus en plein été, des cars jaunes qui roulaient sans clim, on a eu des coups de gueule d'auditeurs. Mais vous en métropole dans les Yvelines, c'est la canicule en ce moment, dans 72 départements d'ailleurs, c'est la canicule. Et bah, y a des bus qui n'ont pas la clim, enfin, où la clim est en panne.
0: Ouais.
1: Et bah.
0: Donc ouais, c'est un peu compliqué, mais on fait avec. Hein. Voilà. Et sinon, pour finir...
1: Oui.
0: Ce matin au terminus, il y a, enfin, les passagers descendent et il y a un monsieur qui vient voir, il me dit, qui me demande si j'étais de la

0: compagnon. Je lui dis oui et non, parce que mon père est de là-bas, mais ma mère est métro.
1: Oui.
0: Et moi, j'ai grandi ici. Enfin bon, j'ai toute ma famille là-bas. Et il me dit, en montant, j'ai entendu que vous écoutiez Freedom. Donc, moi, ma femme est de La Réunion. Elle écoute souvent Freedom aussi. Enfin, voilà.
1: Oui.
0: C'est sympa.
1: Et là, quand vous êtes dans le bus, donc, il y a le téléphone sur Internet. Et vous écoutez quoi? Sur le téléphone ou dans les haut-parleurs du bus?
0: Non, sur le téléphone.
1: Oui.
0: Le téléphone.
1: Vous écoutez Radio Freedom en travaillant?
0: Oui, tous les jours. Tout le temps.
1: Eh ben, oui.
0: Tout le temps.
1: Bon, ça me donne envie de passer encore le bonjour à tous les chauffeurs de camions qui en métropole, les routiers qui écoutent Freedom en ce moment. Vous pouvez nous appeler, hein, 02 62 99 14 00, on parlera un petit peu de votre boulot. Les chauffeurs de bus aussi, 02 62 99 14 00. Et vraiment bon courage à ceux qui travaillent.
0: Voilà.
1: Merci.
0: Bah écoutez, je vous remercie pour l'écoute.
1: Et votre papa, c'est la famille comment?
0: La famille Lorette.
1: À La Réunion, de quelle ville?
0: Origine de la Chaloupe-Saint-Leu.
1: Tiens, Chaloupe-Saint-Leu, Lorette. D'accord. Salut les Lorettes de la Chaloupe-Saint-Leu.
0: Et je finis là-dessus.
1: Oui.
0: Je finis là-dessus. Votre papa, et c'était le professeur de mon oncle, qui habite au Colimaçon, et aussi de mon père.
1: Eh ben, le monde est vraiment petit.
0: C'est ça, c'est ce que j'ai dit au monsieur ce matin.
1: Oui. Merci monsieur Lorette.
0: Merci à vous Bobby.
1: Merci, au revoir.
0: Bonne soirée, au revoir.
1: Merci. Et un bonjour, famille Lorette, du côté de Saint-Leu, du côté de la Chaloupe Saint-Leu aussi, là-haut, à 800 mètres d'altitude. Le Freedom Mobile, 290 euros aujourd'hui. Nous sommes le 25 juin, 290 euros si votre numéro de téléphone mobile se termine par 78-65. Numéro de mobile qui se termine par 78-65 maintenant. 02-62-99-11-00. Il faut faire vite. Avoir le numéro qui se termine par 78-65, un numéro de téléphone mobile qui s'affiche lorsque vous appelez. Parce qu'une chose est sûre, si vous êtes en numéro masqué, on ne va pas pouvoir prendre l'appel. Du moins, on va le prendre, mais on ne va pas pouvoir valider. On ne pourra pas valider. Il faut qu'on voit le numéro de téléphone. 12 secondes, terminaison 78-65. Une personne déjà à qui on va dire bonjour. Ah ouais, j'ai la terminaison 65, mais pas... Pas de 78-65. Terminaison 65, bonjour. 62-65, au revoir. Plus d'argent pour très bientôt le retour du Freedom Mobile avec 300 euros. 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Pour l'instant, c'est la libre antenne, le 02-62-99-12-00. Les sujets sont libres, les auditeurs répondent aux auditeurs aussi s'il le faut. On les sollicite et cela permet de vous apporter des réponses, du moins pour ceux qui se posent des questions. Pour le moment, c'est le 99-12-00 dans un instant, mais d'abord Elena pour une disparition. Bonjour.
2: Oui, bonjour.
1: Oui.
2: Oui, en fait, j'aimerais lancer une avis de recherche avec tout le monde qui peut nous aider à Saint-Gilles-Léo.
1: Oui.
2: En fait, j'ai une voisine de 47 ans, mince, de couleur blanche, ignoble. Elle a les cheveux châtains courts avec des mèches blondes.
1: Elle se prénomme
2: en eau rouge.
1: Elle se prénomme comment?
2: Elle s'appelle Elvie.
1: J'ai pas compris, excusez-moi.
2: Elle s'appelle Elvie.
1: Elvie? Elzie?
2: Oui. Oui.
1: Oui.
2: Et elle est habillée en haut rouge, pantalon jean. Et en fait, elle est pas bien en ce moment, elle est en dépression. Du coup, elle est partie de chez elle et on n'a pas de nouvelles depuis une heure. On essaye d'appeler, on est en train de faire des recherches avec ses enfants, les gendarmes et tout. Et du coup, bon, on n'a pas de nouvelles, quoi.
1: Elle est partie à pied ou en voiture?
2: À pied.
1: Oui. Elle conduit?
2: Oui, elle conduit.
1: Mais elle n'a pas pris sa voiture?
2: Non.
1: Sa voiture est à la maison. Elle est partie de quel endroit de Saint-Gilles-Léo?
2: Vers le pont de Saint-Gilles-Léo.
1: Le pont, c'est-à-dire?
2: Après Madame des Bassins, là.
1: Villèle, c'est ça?
2: Oui, après Villèle, là. Il y a un pont, là, Saint-Gilles, là. Le pont où on voit en bas, là.
1: Oui. Alors, c'est votre voisine, hein?
2: Oui.
1: Mais là où vous habitez par rapport à la Chapelle Pointue, c'est où?
2: Nous, on habite à Villèle.
1: Villèle, voilà. D'accord, dans le secteur de Villèle. Elsie, vêtue d'un haut rouge, d'un pantalon jean. Elle est créole blanche. Elle mesure combien à peu près?
2: On va dire 1m60 et 1m62.
1: Oui, et vous dites que ça ne va pas. En ce moment, elle est un peu dépressive?
2: Oui, voilà.
1: Oui. C'est la première fois qu'elle disparaît
2: c'est
1: comme ça?
2: Parce que elle est pas... Oui, c'est bizarre parce qu'elle n'est pas toujours de personne de faire ça, en fait.
1: Elle a des enfants?
2: Oui, elle a des enfants. Ses enfants sont en train de la chercher et tout.
1: D'accord. Donc, on lance un appel général aux gens de Fleurimont, de Saint-Gilles-les-Hauts, de Villèle, de la Saline-les-Hauts, sur cette ligne-là. En face, si on voit Elsie, créole blanche, 1m62. Elle est de corpulence moyenne?
2: Elle est mince, oui.
1: 1m62, mince, vêtue d'un haut rouge et d'un pantalon jean. Il faut tout de suite vous appeler. À quel numéro?
2: 06 93 90 35 79.
1: 06 93 90 35 79, si on a vu Elsie.
2: Merci beaucoup.
1: Vous me rappelez, vous, Elena. Alors, vous allez nous rappeler dès que vous aurez des nouvelles.
2: Voilà, pas de souci.
3: Non, lui.
1: Qu'est-ce qu'ils disent, les gens à côté?
2: Ben, en fait, on est en train de, ben, d'attendre devant chez elle et tout le monde est à sa recherche et du coup, ben, voilà quoi.
1: Bon, à l'annonce, nous allons ajouter le numéro de Radio Freedom si les gens ont vu Elsie. Bon courage, Elena, à tout à l'heure.
2: Merci beaucoup, à tout à l'heure.
1: Merci, au revoir. Information pour les auditeurs de Freedom 2, on est sans nouvelles d'une femme qui a 47 ans. Elle est créole blanche, mince, mesure environ 1m62. Elle se prénomme Elsie. Elle est partie de Villèle à Saint-Gilles-les-Hauts, vêtue d'un haut rouge et d'un pantalon jean. Elle serait partie à pied. Si vous avez des informations, merci d'appeler la radio au 02 62 41 51 51. Tout de suite après la pause, la libre antenne revient.
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1: Radio Freedom, 16h31, le 02 62 99 12 00. Non, sans vous rappeler qu'il y aura une émission spéciale tout à l'heure avec des personnes de la SHLMR. Vous, les locataires, vous pourrez poser vos questions au 02 62 99 10 00. Madame Ségolène Mondon, responsable territoire Nord, et Guenric Raymond, responsable de l'agence Calbassier. Les invités de Madame Aude tout à l'heure seront de la SHLMR. Radio Freedom, allô?
0: Oui, rebonjour monsieur Bobby, la pub, donc c'est 16h, oui, miracle.
1: Ah, Europe 1, oui, okay, vous étiez en train de nous parler de l'accouchement et des papas.
0: Voilà.
1: Et qui, étant là, ont pu ressentir, c'est un peu ce que vous avez voulu dire peut-être, être bien au fait des douleurs que la maman ressentait.
0: Peut-être pas des douleurs, elles n'ont pas ressenti, mais de la vivre au moins.
1: Ils ont vécu l'accouchement à leur manière, oui.
0: Voilà.
1: Après, il y a plusieurs manières de vivre l'accouchement. Hein. Moi, j'ai Max, j'écoutais la radio, j'ai entendu Max, il y avait une auditrice qui disait qu'au moment où elle a accouché, le papa où ça lui était, bah, il était à la case, il était sous.
0: C'est ça, oui, moi, tu m'as entendu ça. Il était en train de faire la cuisine, il m'a entendu.
1: Oui.
0: Bon, après, elle dit, ah bah, après, elle donne le paquet, après, bon, bon, après.
1: Oui.
0: Voilà. Mais bon, c'est pas tous les cas, mon Dieu Seigneur. On connaît les nats papa, il vient pas supporter, hein.
1: Oui.
0: Moi, par contre, l'émission était Gaïa. Franchement, écoutez les papas. En plus, il y a plein de papas à appeler, hein.
1: Depuis ce matin,
0: écoutez
1: oui.
0: Les papas de dire, oui, de dire que, ben, j'ai participé à l'accouchement de votre madame et que c'est un moment inoubliable, et ainsi de suite. Les gaillards, hein, écoute ça, franchement, ce n'est pas tout le temps, on connaît, mais ben, c'est le papa des machos, hein.
1: Un papa qui dit « J'ai accouché à l'accouchement de ma femme. Ouais. »
0: Non, j'ai participé.
1: Participé, oui.
0: Voilà. Oui. J'ai participé à l'accouchement de madame, j'étais présent.
1: Oui.
0: Les biens, les gaillards, ok. Ça, les gaillards, ça.
1: Bah, pas pour France Piron, la journaliste de l'équipe. Elle trouvait que c'était un non-sens, c'était... il servait à rien le footballeur belge là de quitter le mondial pour aller assister à l'accouchement de sa femme. Elle a dit qu'un accouchement elle a dit qu'un accouchement il sert à rien, un accouchement c'est dégueulasse, c'est ce qu'elle a dit hein.
0: Mon Dieu Seigneur, la pauvre, elle doit être je ne connais pas, mon ça pas dit parce que ça aurait trop vite dire. Voilà. Mais bon, comment un accouchement est dégueulasse? Un accouchement, c'est un bon, il n'y a pas de mot. À moi-même, mais en tant que maman, il y a 3 enfants, un accouchement, c'est spécial.
1: Oui.
0: Mettre au monde un enfant, déjà, la journaliste, elle a dit ça, à ce moment-là, accouche à lui, normalement, non?
1: Bah, c'est une certitude.
0: Voilà, voilà, exactement. Ouais. Et de parler comme ça, il pense que, nous ne connaît pas si ce moment-là encore vivant, on n'est pas encore vivant, mais sa maman, il doit être déçu d'écouter des trucs pareils. Parce que, franchement, un accouchement, est spécial, c'est un truc spécial.
1: Oui.
0: Ouais. Après, nena, comme dit Manna, nena, ça qui vient supporter, regarder, nena, ça qui tombe dans les pommes, mais pas grave. Mais au moins, il fait. Mais un accouchement, c'est un truc spécial. C'est mettre au monde un enfant.
1: Bien sûr.
0: Être, nous nous demandons le grand monde, non, tant est dit, nous mettons un pied dans la tombe et un pied en dehors. Qu'on a pour accoucher.
1: Oui.
0: Ça, c'est bon grand monde, non, tant est
1: dit. Ah, bon grand monde, t'as dit ça?
0: Voilà, nous mettons un pied dans la tombe et dehors.
1: Oui.
0: Voilà. Donc, après, il est vrai, ça demande vraiment longtemps, parce que, vous ne connaissez pas l'accouchement, comment il s'est passé. Est-ce qu'il se passe bien? Tout le temps qu'il se passe bien, il est bon. Ou puis en dehors, il sent. Mais quand il se passe mal, ou puis en dedans, on a ça qui fait l'hémorragie, ça que, il fait des arrêts. Un accouchement, c'est une mise au monde d'un enfant, tout d'enfant, tout de monde mené de chez la terre, genre, moment, là, accouche à d'autres.
1: Oui.
0: Et moi, la journaliste, me trouve, des fois, je préfère pas rester dessus, quoi.
1: Oui, non, mais on ne prend pas d'accord, pas d'accord du tout avec...
0: particulier, mais elle n'est pas d'accord
1: du tout. Ce que la journaliste de l'équipe a dit, bon, l'équipe...
0: C'est un truc spécial. Moi, après, il m'avait posé la question quand il dit, parce que pendant l'émission de Julie, il y en a quelqu'un l'avait posé la question, ou même Julie l'avait posé la question, mais je crois si Mickey m'avait bien entendu. Quand il dit le cordon autour du cou, quoi il signifie? Et bon,
1: ah, oui.
0: On n'a pas entendu jusqu'à maintenant. Il voudrait savoir, parce que moi, mon enfant, il est né avec deux tours du cordon, voilà.
1: Mais qu'on soit bien clair, ça n'a posé aucun problème. Il n'y a pas eu de néonates, il n'y a pas eu de couveuse, non.
0: Non. Après, vous connaissez, ça, ça, mais comme ça, arrête de pousser, le temps tire le cordon autour du cou, voilà, c'est tout.
1: Oui. Mais j'ai pas compris la question, alors. Quoi il veut dire avoir le cordon ombilical autour du cou?
0: Apparemment, d'après ce que moi, malentendu, concernant... Apparemment, c'est plus particulièrement pour les malbars.
1: Oui.
0: Il veut dire quelque chose de précis. Quand un enfant naît avec des... Il appelle ça marlé.
1: Oui.
0: C'est pas bêtise.
1: Ah bon? Bon ben on va voir si quelqu'un a la réponse, hein. On va voir 99 12 00.
0: C'est ça, il veut savoir. C'est ça, il veut savoir. Bon, moi ça fait rien, mon enfant n'a pas un temps aujourd'hui.
1: Oui.
0: Voilà. Mais tu veux savoir au moins quoi il signifie. Est-ce un petit malbar qui voudra répondre, il voudra. Parce que apparemment, les particulièrement pour les malbars. Bon, après, attention, on m'a pas dit APSA, on m'a pas dit APSA, quoi que ce soit.
1: Non, là, hein. Bien sûr que non. Savoir. Oui. Bah, elle est bonne. Voilà. La question est posée.
0: Merci.
1: Merci. Bon après-midi.
0: Au revoir.
1: Au revoir. Radio Freedom, c'est quoi l'histoire de accoucher avec le cordon autour du cou? Du fœtus, du bébé, bien sûr. 02 62 99 12 00. Allô? Freedom? Allô? Allô?
2: Oui, bonjour.
1: Bonjour, oui.
2: Oui, mais moi c'est sujet d'accouchement.
1: Oui.
2: Ah, c'est comme moi, bien, moi dans mon temps, m'a accouché chez moi, et m'a eu des jumeaux, et ne savait pas.
1: Comment ça vous ne le saviez pas? Vous saviez pas que vous attendiez des jumeaux?
2: Non, le docteur, j'ai fait les visites, mais il n'a rien dit.
1: Ah, et là j'allais vous dire... L'échographie, sauf que vous avez dit à l'époque, c'était en quelle année vous avez accouché?
2: 73.
1: Ah d'accord, oui. Oh. La surprise, on a des jumeaux, on s'y attendait pas. Ce qui semble, ce qui est inconcevable de nos jours.
2: Ah oui, bah c'est la surprise, parce que j'avais fini de choisir un nom pour elle, et après il fallait chercher un autre. Et figure quand moi accouché, mon mari était déclaré à la mairie.
1: Oui.
2: Les jeunes arrivent à peu près 50 mètres, 20 mètres, pourquoi t'es pas trop loin de la maison? La femme y criait, elle disait, reviens à un autre. Ben, n'oublie pas jamais, après, le deuxième l'arrivée, il était tout petit, il fallait rechercher un nom, vitement. Et enfin, le nom est tellement connu, et moi, même pas pu mettre un autre à côté. C'est juste des noms, en plus, le nom de famille.
1: Alors, le premier, celui qu'on attendait, c'est le prénom qu'on avait choisi à deux, votre mari et vous. C'était quoi?
2: C'est Patrice.
1: Patrice, oui.
2: Et l'autre, après, m'a donné Pascal.
1: Patrice et Pascal, oui.
2: Oui, mais on n'a pas d'autres noms, on n'a pas rien, un petit à côté, rien ensemble, et c'est Payette.
1: Oui.
2: Les Payette des communs.
1: Ben oui, bien sûr.
2: Mais et par contre, ben, mon mari était là, mais il m'a bien accouché, ben, douleur comme un autre, mais chez moi.
1: Oui. Mais les bébés étaient, ils pesaient 3 kilos, enfin ils...
2: Oui, le premier, c'est 3 kilos et 15 boîtes. Et l'autre avec 2 kilos quelques, et en plus que ça a été choquant aussi, c'est pas... Parfois, il me dit, peut-être que c'est pas désiré, mais attendez, on n'est pas sans savoir d'eux, comment à l'été... Il m'a laissé mes enfants, m'a allaité, m'a donné à lui, il n'a pas voulu.
1: Le deuxième, Pascal.
2: Oui, le deuxième n'a pas voulu.
1: Pascal, ben quoi, il fallait prendre les biberons de l'hôpital?
2: Ben non, c'est chez moi, mais il prenait le biberon, il buvait le lait.
1: Oui, mais lui refusait le sein.
2: Ah oui, il essayait parce que j'étais à lui donner le... De temps en temps, il ne voulait pas. Jusqu'à temps d'être assis, il n'a pas voulu.
1: Oui. Eh ben.
2: Après, dans ce temps-là, après, il n'était pas trop mais pas trop non plus dans ce moment-là. Là, il est un peu humilié. Après, les gens donnent un petit peu. Après, ça va. Mais après, ça m'était content qu'on avait deux. On était coincé, ils me disent, non, déjà, t'en as deux ans. Déjà, t'en as trois ans. Parce que, ben, il fallait mettre les deux dans le porc, manger les deux. Bien souvent, on était toute seule. Et après, ben, la grande ville, mais les enfants, la grande ville, c'était pas malade.
1: Mais c'est fou comment, aujourd'hui, les temps ont changé. Aujourd'hui, vous attendez des jumeaux, des triplés. Ben, on le sait, et on le sait dès trois mois de grossesse.
2: Si, ben, moi, on avait dit, pas des docteurs, mais, parfois, ben, on dirait, si vous avez appris, il me dit, ben, quand il bouge, on ne connaît pas, c'est là, déjà, c'était le troisième.
1: Et après, vous avez eu d'autres enfants?
2: Ah oui, ben après, mon oncle et ma nièce arrivent, le dernier arrivé en surprise, on avait stérilisé, on était enceinte. Bon, après les jumeaux, il fallait prendre quelque chose, on avait déjà deux avant.
1: Oui.
2: Il fallait prendre un truc, et donc, on prenait ce pilier. Ben après, à un moment donné, il me dit, bon, mais arrête des chances, ça m'a changé. Les jumeaux, ils faisaient la communion, mais voilà, il y a Paris, il me dit, bon, on fait la communion des enfants, et puis après, on verra. Comme il parle demain, pas six semaines, pas combien de semaines. L'enlèvement. Là, enlevé direct, et puis voilà, le dernier est là, on a 43 ans.
1: Et 43 ans, 1983, toujours pas les échographies.
2: Ben,
1: pas encore.
2: Lui, le dernier, il faisait l'école, il connaissait le ciel, parce que moi, comme on avait une fille avant lui, avant le dernier,
1: oui.
2: Il dit bon, peut-être ce sera une fille, parce qu'on avait déjà que de garçons. Ben, il fait non, il fait le premier était un garçon, le dernier, il est un garçon, donc il m'en a une seule fille.
1: Eh ben.
2: Mais après, mais c'est pour quand un bébé, les petits, que les Parisiens, donnent à lui le sein, essayez, pour lui, t'es petit. T'as bon demain, essayez, le donner, il voulait pas.
1: Pascal, le deuxième, lui, t'es plus petit, et en plus, lui refusait le sein.
2: Il lui prenait la tétine, le biberon, mais pas le sein.
1: Oui.
2: Et il m'en avait eu l'occasion d'essayer tout le temps, puisque là, il tétait. Et il n'a pas voulu.
1: Bon.
2: Ah, ça l'a manqué à moi quand. Comme Nicolas était fini, allez voir, il y en a dit un autre arrivé.
1: J'imagine, oui, la surprise. Le cordon ombilical autour du cou, vous savez ce que ça veut dire? Une auditrice en parlait tout à l'heure.
2: Ben, moi, bien entendu, quand elle est autour du cou, il faut faire attention parce que le membrane peut étouffer.
1: Je crois que c'est pas ça, parce que on parle de cordon autour du cou, mais que l'on constate au moment de l'accouchement. Je pense que la dame voulait dire un truc comme ça.
2: Oui, ben n'y pas, mais il dit quand bien sûr pour l'enfant, il peut étrangler, pas quoi.
1: Oui, mais elle a parlé des malbars, elle a dit que ça avait une signification particulière, donc c'est peut-être pas du tout sur, on n'est peut-être pas du tout sur le bon terrain.
2: Ah, après n'y connaît comme ça, mais sans plus.
1: En tout cas, merde. Merci pour cette histoire.
2: Oui, bon, elle est en train de parler, mais elle m'a parlé, moi, mon histoire, c'est...
1: Et madame, nos amitiés à Patrice et Pascal, dans cet ordre-là.
2: Je n'ai 53 ans et tout le monde est bien. Mes enfants ont bien grandi bien, m'en est pas en mer des exotes, a bien grandi, ils ont pris le ménage très vite. Et on a 17 petits-enfants et 6 ans hier.
1: Oh ben, une grande famille. Merci.
2: Allez, au revoir et bonne soirée.
1: Bonne soirée, merci madame.
2: Allez, au revoir.
1: Au revoir. Radio Freedom, bonjour.
3: Oui, allô?
1: Oui, bonjour madame.
3: Oui, bonjour, c'est l'habitant de Savenois.
1: Oui.
3: Oui, je suis à l'immeuble à Chalemet.
1: Oui.
3: Mon problème, c'est que m'y paye 145 euros le loyer le mois.
1: Vous payez combien, 145 euros le loyer?
3: 645 euros.
1: Oui. Combien? 645 alors?
3: Oui, mais il paye le cost de logement 85 euros. Il paye à moi la table.
1: Oui.
3: Mais l'intérimaire.
1: Oui, madame. Vous êtes locataire de la SHLMR, vous payez 645 euros de loyer par mois.
3: Voilà. Et il gagne 85 euros à le cost de logement.
1: Oui.
3: Aujourd'hui, là, il texte, il envoie un message à l'HLMR, il dit tout. Mais il met l'intérimaire. Il a 700 000 euros. Oui, Bobby. Non, oui.
1: Oui, non, oui.
3: Voilà. Mais paye ça, mais il paye. Et la famille, nous paye un peu, comme tout le monde. Il faisait manger, il faisait vivre. Aujourd'hui, là, mais dans la barre, mais c'est pas là comme ça. Mais là, il gagne un logement. 400 euros.
1: Oui.
3: Mais il a accepté là-bas, la passe commission, tout depuis 31 mars, et j'allais mieux. Aujourd'hui, là, mes identités, mes pays, 650 euros. Est-ce que, ou là, ou le patrimoine de Banna tous les jours, dit, eh, ben, quand ça fait la carte, moi, attends, il passe le temps. Eh, entre 400 et 100 euros, là. Il veut la case 400 euros, maintenant?
1: Oui, mais, où ça, où l'a vu la case à 400 euros?
3: Non, Banna passe en commission.
1: Oui.
3: Banna l'accepte à moi, la passe en commission, ma banne, mon butin, ça, là, mais tout. La demande est acceptée premier rang. Depuis 31 mars. J'ai dit, là, finalement, je me dis, attends que ça.
1: Ben, on a déjà un logement, et pour passer un logement sur un logement moins cher, ben, peut-être que ça ne. On voudrait que ça se fasse rapidement, mais ça ne peut pas se faire en un coup de baguette magique. Oui. Madame, tout à l'heure, on pourra poser la question en direct à des gens de la SHLMR. Nous reçoit Azote dans 20 minutes.
3: Mais bon, mais c'est pas même numéro.
1: Non, au téléphone au 02 62
3: oui
1: 99 10 00.
3: Mais bon.
1: Et le loyer 400 euros, vous l'a trouvé là, il est aussi grand?
3: Mais, au fait là, j'en ai même pas proposé à moi.
1: Oui, oui, mais il faut faire des travaux, ok.
3: Voilà.
1: Et par rapport au travail, ah, puisque vous voulez intérimaire, par.
3: Euros, mais paye. Maintenant, pour un mouton, un logement là, au bar, c'est Benoît.
1: Oui.
3: Mais paye 645 euros. Un logement trouvé à moi là-bas, c'est en fait 400 euros. Mais, ou même là, l'intérimaire, là, pour son front. Et il a été accepté.
1: Oui. Et il faut attendre.
3: Oui, mais vous ménage pour un cas.
1: Oui. Ben, ou appelle à nous tout à l'heure dans l'émission, d'accord?
3: Mais bon.
1: Allez, merci, à tout à l'heure, madame. Il est déjà 16h48. Voici les avis de décès avec MutaDC.
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0: À Saint-Joseph, décès de Monsieur Bénard Léonus, dit Nano. Monsieur Bénard Léonus, dit Nano, décès survenu dimanche 21 juin à l'âge de 83 ans. Le convoi mortuaire sortira de la maison d'éveillé du Butor à Saint-Joseph. L'heure, la date et le lieu des obsèques seront communiqués ultérieurement. À la possession, décès de Monsieur Parenin, Bernard, Stanislas, René, Baptiste. Monsieur Parenin, Bernard, Stanislas, René, Baptiste, époux de Madame Millot Michel, ancienne élue de la mairie de la possession. Décès survenu mardi 23 juin, à l'âge de 78 ans. Le recueillement aura lieu au centre funéraire de Prima de 11h à 12h demain et sera suivi de la crémation. Au Moufia, Sainte-Clotilde, décès de Monsieur de Guigné, Jeannick Roselin, dit Casse-la-Gagne ou Roro de Cité Cowboy. Monsieur de Guigné, Jeannick Roselin, dit Casse-la-Gagne ou Roro de Cité Cowboy. Décès survenu hier à l'âge de 67 ans. La famille ne souhaite ni fleurs ni couronne. Le convoi mortuaire sortira du centre funéraire de Prima demain. La bénédiction aura lieu en la chapelle du centre funéraire de Prima à 9h30 demain matin et sera suivie de la crémation. À Saint-Denis, décès de Monsieur Moser Stéphane. Monsieur Moser Stéphane, décès survenu dimanche 14 juin à l'âge de 38 ans. Le convoi mortuaire sortira du centre funéraire de Bois-Rouge à Sainte-Marie demain. La bénédiction aura lieu en la chapelle de Bois-Rouge à Sainte-Marie à 10h demain matin et l'inhumation se fera au cimetière du même lieu. À Bois d'Olive, Saint-Pierre, décès de Monsieur Palerme Simon Julien. Monsieur Palerme Simon Julien, décès survenu mardi 23 juin à l'âge de 69 ans. L'heure, la date et le lieu des obsèques seront communiqués ultérieurement. À la plaine Saint-Paul, décès de Madame Boyer Carmen, née Saint-Gaigny, dite Mont Carmen. Madame Boyer Carmen, née Saint-Gaigny, dite Mont Carmen, décès conductrice de bus à la retraite, compagne de Monsieur Tanjama Léonel, dit Jean-Claude, décès survenu hier à l'âge de 84 ans. Le convoi mortuaire sortira de son domicile au 8 bis impasse des Jacques à la plaine Saint-Paul demain. La bénédiction aura lieu au centre funéraire de Prima à 14h demain après-midi et sera suivie de la crémation. En métropole et à Saint-Paul, décès de Monsieur Drulé Laurent Cédric. Monsieur Drulé Laurent Cédric, originaire de Saint-Paul, fils de Monsieur Drulé Jean-Raymond et Madame Dijoux Odile. Décès survenu jeudi 11 juin à l'âge de 44 ans. Le corps sera rapatrié à La Réunion demain. Le convoi mortuaire sortira de la salle des veillées de l'étang Saint-Paul. La veillée débutera à 13h demain après-midi. La bénédiction aura lieu en l'église de l'étang Saint-Paul à 11h samedi matin et l'inhumation se fera au cimetière du même lieu. À Saint-André, décès de Monsieur Bourrat Florent Narcisse. Monsieur Bourrat Florent Narcisse, ancien chauffeur de bus chez Moutoussamy et Carpaille. Décès survenu hier à l'âge de 91 ans. Le convoi mortuaire sortira de son domicile au 8 lotissement Ramassamy à Saint-André demain. La bénédiction aura lieu en l'église de Quartier Français à 15h demain après-midi. L'inhumation se fera au cimetière de Chamborne à Saint-André. À Sainte-Clotilde, décès de Monsieur Tiaokin Paul. Monsieur Tiaokin Paul, décès survenu hier à l'âge de 86 ans. Le convoi mortuaire sortira du centre funéraire de Prima où se tiendra une veillée à partir de 18h ce soir. L'heure, la date et le lieu des obsèques vous seront communiqués ultérieurement. Au tampon, décès de Madame Payette Roque, née Odon Benjamin. Madame Payette Roque, née Odon Benjamin, retraitée de l'éducation nationale. Décès survenu hier à l'âge de 104 ans. Le convoi mortuaire sortira de la maison d'éveillé du tampon demain. La bénédiction aura lieu en l'église du Bras de Ponto à 10h demain et l'inhumation se fera au cimetière du Bras de Ponto. À Sainte-Clotilde, décès de Monsieur l'Allemand Bruno. Monsieur l'Allemand Bruno. Décès survenu vendredi 19 juin à l'âge de 62 ans. Le convoi mortuaire sortira du centre funéraire de Prima où se tiendra une veillée à partir de 18h ce soir. La bénédiction aura lieu à la chapelle du centre funéraire de Prime à 13h demain et l'inhumation se fera au cimetière de Bois-Rouge à Sainte-Marie. À Saint-Louis, décès de Madame Veuve Ouarot Marie-Yvette Suzy, dite Suzy. Madame Veuve Ouarot Marie-Yvette Suzy, dite Suzy, veuve de Ouarot Georges, décès survenu aujourd'hui à l'âge de 97 ans. La famille ne souhaite ni fleurs ni couronne. Le convoi mortuaire sortira du centre funéraire sud, ligne Paradis à Saint-Pierre demain. La bénédiction aura lieu à la chapelle du centre funéraire sud à 14h demain après-midi et sera suivie de la crémation. À Saint-Louis, décès de Madame Abélard Eliane Scolasti. Madame Abélard Eliane Scolasti, décès survenu hier à l'âge de 86 ans. La famille est priée de contacter les pompes funèbres au 02 62 25 60 15. À l'étang Salé, les Canaux et à Saint-Joseph, décès de Madame Mara Clermont. Madame Mara Clermont, décès survenu aujourd'hui à l'âge de 101 ans. Le convoi mortuaire sortira du centre funéraire sud où la veillée se tiendra à partir de 15h demain après-midi. La bénédiction aura lieu à la chapelle du centre funéraire sud à 13h samedi après-midi et sera suivie de la crémation. À Saint-Gilles-les-Hauts, décès de Madame Técher Jocelyne Ange-Marie, dite Milotte, ex-salariée de l'hôtel Le Méridien. Madame Técher Jocelyne Ange-Marie, dite Milotte, décès survenu aujourd'hui à l'âge de 78 ans. Le convoi mortuaire sortira de son domicile au 48 chemin Tamatave à Saint-Gilles-les-Hauts demain. La bénédiction aura lieu en l'église de Saint-Gilles-les-Hauts à 14h30 demain après-midi. L'inhumation se fera au cimetière de Villèle à Saint-Gilles-les-Hauts. Au Plate, Saint-Leu, décès de Madame Françoise Elisa, née Arzac. Madame Françoise Elisa, née Arzac, décès survenu aujourd'hui à l'âge de 72 ans. Le convoi mortuaire sortira de son domicile au 131 chemin des Galabères au Plat de Saint-Leu demain. La bénédiction aura lieu en l'église du Plat à 15h demain après-midi. L'inhumation se fera au cimetière du même lieu. Au Tampon, décès de Monsieur Danny Mario. Monsieur Danny Mario, décès survenu hier à l'âge de 77 ans. Le convoi mortuaire sortira de la maison des veillées du Tampon demain. La bénédiction aura lieu à la maison des veillées du Tampon à 10h demain matin. L'inhumation se fera au cimetière du Tampon. En métropole, décès de Monsieur Damour Hugues Joseph, dit Magloire, originaire de Saint-Denis. Monsieur Damour Hugues Joseph, dit Magloire, décès survenu jeudi 18 juin à l'âge de 59 ans. Le corps sera rapatrié sur l'île samedi. Le convoi mortuaire sortira du domicile de sa sœur au 60, allée Bois-Joli-Cœur à la Souesse Saint-Denis, où se tiendra une veillée à partir de 13h samedi. La bénédiction aura lieu en l'église Notre-Dame de la Source à 14h30 dimanche après-midi. L'inhumation se fera au cimetière de Bois-Rouge à Sainte-Marie. À l'étang Salé-les-Hauts, décès de M. Velna Dominique, dit Canique. M. Velna Dominique, dit Canique, décès survenu aujourd'hui à l'âge de 43 ans. Le convoi mortuaire sortira de son domicile au 49 rue Lambert à l'étang Salé-les-Hauts demain. La bénédiction aura lieu à la maison du pèlerin de l'étang Salé-les-Hauts demain après-midi. L'inhumation se fera au cimetière de l'étang Salé-les-Hauts. À Sainte-Clotilde, décès de Monsieur Racoton Drazoa Gabin Jean-Hugues. Monsieur Racoton Drazoa Gabin Jean-Hugues, décès survenu aujourd'hui à l'âge de 66 ans. Le convoi mortuaire sortira du centre funéraire de Prima. La veillée débutera à partir de 16h30 demain. La bénédiction aura lieu en la chapelle du centre funéraire de Prima à 14h samedi après-midi. L'inhumation se fera au cimetière de Prima. À Trois-Bassins, décès de Monsieur Bourgogne Méril Dominique, dit Grandot. Monsieur Bourgogne Méril Dominique, dit Grandot, décès survenu hier à l'âge de 64 ans. Le convoi mortuaire sortira de son domicile au 18 allée de la Souesse à Trois-Bassins samedi après-midi. La bénédiction aura lieu en l'église Notre-Dame des Sept Douleurs à Trois-Bassins à 15h samedi. L'inhumation se fera au cimetière de Trois-Bassins. À Saint-Paul, l'étang, décès de Monsieur Boyer Miguel. Monsieur Boyer Miguel, un fils de Madame Boyer Isabelle, décès survenu dimanche 21 juin à l'âge de 19 ans. Le convoi mortuaire sortira de la salle funéraire de l'étang Saint-Paul demain. La bénédiction aura lieu à la chapelle de l'étang Saint-Paul à 15h demain après-midi. L'inhumation se fera au cimetière de l'étang Saint-Paul. Au port et aux avirons. Décès de Madame Gastelier Marie Lydie, née Dubar. Madame Gastelier Marie Lydie, née Dubar. Décès survenu hier à l'âge de 74 ans. Le convoi mortuaire sortira de la salle mortuaire de la ZUP du port demain. La bénédiction aura lieu en l'église Sainte-Jeanne d'Arc du port à 14h demain après-midi. L'inhumation se fera au cimetière marin de Saint-Paul. 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

0: 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Il est 17h.
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2: Bonsoir, bonsoir à tous. Le Réunion Express commence à prendre forme. La région Réunion a officiellement présenté aujourd'hui son projet de train régional. 140 km de rail, 25 gares entre Saint-Benoît et Saint-Joseph pour un coût estimé à 5,2 milliards d'euros. Objectif, faciliter les déplacements et réduire les bouchons sur les routes de l'île. Ce train permettra notamment de relier Saint-Benoît à Saint-Denis en seulement 35 minutes. Le calendrier prévisionnel prévoit un démarrage des travaux en 2030 pour une mise en service progressive à partir de 2035 et une finalisation à l'horizon 2050. 50 personnes évacuées ce matin d'une agence France Travail à Saint-Joseph après le signalement d'une odeur suspecte. Plusieurs ont été prises d'irritation, de maux de tête et de vertige. Une personne a dû être prise en charge par les secours, mais l'origine de cette émanation reste pour le moment inconnue. Une enquête est en cours. Erika Barège hausse le ton contre les commerces qui ne respectent pas la loi à Saint-Denis. La maire veut fermer les établissements qui vendent de l'alcool aux mineurs. La ville a lancé aujourd'hui le dispositif Access en partenariat avec la préfecture et l'ARS qui vise à renforcer la prévention contre la consommation d'alcool, notamment chez les jeunes. Des opérations de sensibilisation et de contrôle vont être menées auprès des commerçants. La campagne sucrière débutera le 13 juillet dans le sud et l'ouest. Toujours pas de date annoncée pour le nord et l'est de la Réunion. Le coup d'envoi a pourtant lieu plus tôt dans cette partie de l'île habituellement. Mais cette année, la FDSEA et les jeunes agriculteurs du sud et de l'ouest veulent prendre les devants. Car il y a selon eux urgence face aux dégâts causés par les rats dans les champs. Les planteurs du nord et de l'est devraient être fixés début juillet. Et puis, le téléphérique urbain Papang sera fermé au public du 6 juillet au 6 août à Saint-Denis. Une fermeture exceptionnelle d'un mois afin de réaliser une grande inspection et vérifier en profondeur l'état des équipements. Durant cette période, des navettes du réseau Citalis assureront la liaison entre les 5 stations entre Bois de Nèfles et Le Chaudron. Voilà pour l'info. Excellente soirée à notre écoute.

0: chanson française en 1977. Joe Dassin, Le Café des Trois Colombes. Dans un instant, il y aura Eddie Mitchell et il y aura aussi de la musique, nous l'a fait avec le groupe folklorique de La Réunion pour Antonia avant 18h. On n'oublie pas Lara Fabian. On n'oublie pas aussi Adamo et Chris Rea avant 18h. 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

0: 17h et presque 7 minutes. Bonsoir, bienvenue à vous qui nous rejoignez. Nous avons dans cette émission Madame Aude, bien sûr. Bonsoir Madame Aude.
1: Bonsoir Bobby, bonsoir à tous.
0: La voix, un petit peu plus de voix, mais encore un petit peu cariatée.
1: Exactement.
0: Et madame,
1: encore la gloire.
0: J'ai vu presque madame Mondon, Ségolène Mondon, notre invitée ce soir. Elle a presque bondi en vous entendant, madame Aude.
2: Bonsoir madame Aude.
1: Bonsoir. Ben écoutez, excusez-moi parce que on peut pas dire que c'est la grande santé depuis quelques jours.
0: La gorge et sa grippe, c'est difficile avec les tisanes, les médicaments. Malgré ça, c'est difficile.
2: L'essentiel, c'est que vous soyez avec nous.
0: Voilà.
1: J'arrive pas à faire passer ça et ça commence à m'énerver.
0: Madame Ségolène Mondon, responsable territoire Nord à la SHL Amer, est notre invitée ce soir, et aussi Monsieur Guenric Raymond. Bonsoir. Ah, attendez, le micro, c'est ici. Bonsoir, monsieur Guenric Raymond. Alors, attendez, parce que là, il faut attendre quelques secondes et tout va bien. On va entendre monsieur Guenric Raymond, responsable de l'agence Calbassier, dans quelques secondes. Le 0262.
1: Ce qu'il faut savoir, c'est que Bobby est devant l'endroit qu'il adore.
0: Bonsoir, monsieur Guenric Raymond.
3: Bonjour Bobby, bonjour Madame Aude.
0: Ah, alors attendez, parce que là, on a...
2: Un test.
0: On va essayer ici.
3: C'est pour bonsoir. Ma première. Bonjour Bobby, bonjour Madame Aude, bonjour à tous.
0: Oui, on a, semble-t-il, un truc comme un micro qui ne prend pas. Est-ce qu'on peut voir ce qui se passe? On va changer de micro.
2: C'est pour
0: si
2: la première, ça. C'est sa toute première.
0: Voilà, toute première fois.
2: C'est un test.
0: Toute première fois. Bonsoir, monsieur Guenric Raymond.
4: Bonjour, Bobby. Bonjour, madame Aude. Bonjour
0: c'est
4: à tous.
0: C'est beaucoup mieux. Merci.
4: Bonjour
0: merci. Donc, monsieur Guenric Raymond, responsable de l'agence des Calbassiers.
4: Tout à fait, à Sainte-Clotilde, au Chaudron.
0: Voilà. Et bien sûr, les auditeurs avec leurs questions au 02 62 99 10 00. Madame Aude, c'est comme ça qu'on va commencer, peut-être en donnant la parole à nos invités.
1: Bien sûr, s'il y a quelque chose de nouveau à nous dire.
2: Alors,
0: Madame Mondon.
2: Oui, je voulais échanger avec vous puisque la SHLMR a communiqué la semaine dernière et en début de semaine sur notre nouvelle politique jeune, qui permet effectivement de travailler et de faire avancer avec le jeune en quatre axes. Donc du coup, c'est une nouvelle politique puisque nous mettons à disposition des logements pour les jeunes actifs et les étudiants. On va en livrer une assamment sous peu, fin juillet, sur le port, notamment, déjà. Et ça va permettre de travailler sur mieux connaître, effectivement, le besoin et les possibilités de logement des jeunes, de développer l'offre de logement, de faciliter l'accès au logement et à la ville du bail pour les jeunes, et de renforcer l'insertion sociale pour soutenir et accompagner les jeunes en difficulté, sécuriser aussi le parcours et éviter les ruptures. Donc, c'est une politique qui vient d'être communiquée, sur laquelle vous allez effectivement voir et diriger les jeunes. Donc, je les invite à faire leur demande de logement donc sur le serveur national et en fonction, effectivement, de pouvoir répondre sur notre site.
0: Ces précisions ayant été apportées, on peut rejoindre les auditeurs. Ouais. Sur le 02 62 99 10 00 pour cette émission, nos invités vous écoutent et vous répondent. Allô ?
1: Allô ?
0: Allô ?
5: Oui, bonsoir.
0: Bonsoir, madame.
1: Bonsoir, madame.
5: Oui, j'ai une question à HLMR.
2: Oui, on vous écoute.
0: Oui.
5: Oui, le problème, c'est que je suis un loyer à 55 euros du Baobab Saint-Benoît.
2: Oui.
5: J'ai été attribué un logement depuis le 31 mars. Je suis tombé à 410 euros.
2: Oui.
5: J'aimerais savoir, parce que j'ai appelé HLMR sur Saint-Denis au numéro habituel. Ils m'ont dit d'attendre, mais ils n'ont pas la date limite pour réparer le logement.
2: D'accord.
5: J'aimerais savoir, depuis le 31 mars, j'étais attribué le logement. Aujourd'hui, je suis un logement Saint-Benoît, 45 euros. Est-ce que vous... Moi, j'ai appelé le chalimère plusieurs fois. Ils m'ont dit d'attendre. Mais moi, je suis intérimaire. Je ne veux pas payer un logement 55 euros. Ils le savent.
2: Mon collègue va vous expliquer.
4: Bonjour madame. Alors effectivement,
5: bonsoir.
4: Bonjour madame. Effectivement, il faut prendre en compte que les attributions sont réalisées souvent avant la remise en état des logements.
0: Donc, un tout petit peu plus près du micro, s'il vous plaît.
4: Pardon.
0: Merci.
4: Alors Oui, je vous disais, madame, qu'effectivement, vous pouvez avoir une attribution qui est réalisée par les commissions d'attribution des logements, mais que ces commissions sont réalisées avant que le locataire qui est dans le logement ait quitté son logement. Donc derrière, s'ensuit une procédure pour la remise en état des logements. Alors c'est un élément qui est très important, la SHLMR, c'est permettre effectivement aux locataires de rentrer dans des logements qui ont été refaits sur un certain nombre de points et vous permettre d'avoir les meilleures conditions d'occupation. Donc il se peut effectivement qu'il y ait un délai entre la commission d'attribution et l'entrée dans le logement. Il faut pas hésiter à vous rapprocher de votre agence SHLMR qui pourra vous donner une date prévisionnelle, sachant qu'effectivement on est aussi conditionné au délai d'intervention des entreprises qu'on ne maîtrise pas toujours malheureusement.
5: Et oui. D'accord, mais je suis d'accord moi. Mais le problème là, c'est que je suis un logement à 4, S4. J'ai 3 personnes dans le logement. Ils sont passés, ils m'ont dit, ouais, je suis passé à ça, les mères, c'est tendré. Ils m'ont dit, ouais, madame, mais le taux d'effort est trop fort, il doit baisser. J'ai eu un logement, c'est tendré. 400. Je paie aujourd'hui le 145 euros. Je suis à l'intérimaire. Mais est-ce que je ne peux pas payer le logement? Aujourd'hui, là, j'ai un loyer en retard. En retard, ils me disent comme ça, oui, j'ai 24 heures. Aujourd'hui, il me pique au nouveau la carte. Je suis d'accord, moi. Mais le temps enlève l'intention pour la cause de logement, mais je paie tous les mois.
2: Bien sûr. Alors, vous inquiétez pas, madame. Ce que mon collègue vous disait, c'est qu'il nous faut le temps de remettre en état le logement pour que vous puissiez y habiter dans de bonnes conditions. Parallèlement à ça, la SHLMR a compris effectivement les dysfonctionnements que vous aviez eus et les difficultés que vous rencontrez par rapport à votre contrat et votre situation actuelle, ce pourquoi il vous a été proposé un nouveau logement. Alors effectivement, ça peut paraître très long, mais ce qu'on va faire, c'est qu'on va demander, on va prendre vos coordonnées et on va demander à notre agence d'essayer de voir si on peut raccourcir ce délai de travaux pour que vous puissiez rentrer dans le logement et que l'agence puisse vous proposer un plan d'apurement, puisqu'on a bien compris que votre loyer actuel était élevé par rapport à vos revenus. Ça vous
5: d'accord.
2: va
5: d'accord. Vous êtes humain. Ce que j'ai rencontré n'est pas humain. Mais ce que je vais vous demander...
1: Non, madame, ça y est, vous avez eu la réponse.
0: Voilà, donc là, vous allez être contactée par les personnes de la SHLMR.
5: D'accord, merci.
4: Merci, madame.
2: Merci, madame, et vous inquiétez
0: juste
2: pas.
0: Juste le temps de...
5: Merci, madame.
0: Je transmets votre numéro de téléphone. Merci.
1: Il ne faut pas s'inquiéter. Oui.
0: Le 02 62 99 10 00. C'est le numéro pour cette émission avec les personnes de la SHLMR. Vous posez vos questions au 02 62 99 10 00. Freedom, bonsoir. Allô?
1: Allô?
0: Allô? On passe à côté. Navé n'a pu, comme vous aimez le dire, Madame Aude. Ouais. 02 62 99 10 00 Freedom. Allô? Allô? Bon, bah attendez, un reset.
1: Ah, c'est bizarre ça.
0: Oui. 99 10 00 Allô? Allô? Par ici, Freedom, bonsoir. Allô?
6: Oui, allô?
0: Oui, bonsoir.
6: Oui, bonsoir. C'est Marina du Sud. Alors moi j'appelle parce que ça fait 13 ans, je suis dans un logement qui était livré neuf. Là, ça va faire 2 ans et demi que je signale à chaque fois le bailleur pour infiltration d'eau. Donc là, depuis l'année dernière, je demande à avoir une mutation parce que j'avais demandé pour déménager aussi. On m'a dit de pas le dire tout de suite que je déménage. Ils envoient encore des travailleurs chez moi. Alors l'équipe qui doit venir chez moi, c'est toujours les mêmes travaux qu'ils vont faire, or qu'il y a les placos à changer, il y a l'humidité, là, moi j'y suis. J'ai des bassins d'eau, ça arrive le soir dans l'appartement, la chambre des enfants, couloir, cuisine, maintenant salon. Et là,

0: plus non plus à vos besoins d'aujourd'hui. Donc ce pourquoi, en plus du sujet de l'infiltration, vous avez fait une demande de mutation. C'est bien ça ?
1: Oui.
0: D'accord. Alors, pour l'infiltration, je vous poserai la question si vous avez vu votre assureur. Est-ce que vous avez fait une déclaration d'assurance ?
1: J'ai appelé mon assurance.
0: D'accord, ils vous ont dit quoi ?
1: On m'a dit qu'il faut que le bailleur envoie des expertises, voir vraiment d'où vient l'infiltration, parce qu'au début c'était le panneau solaire.
0: D'accord.
1: Qui fuitait à un moment donné. Après on m'a dit que c'était un tuyau entre moi et ma voisine de dessus. Et là, on me dit, il n'y a plus d'infiltration, il n'y a plus d'eau qui coule, on va refaire votre appartement, ne vous inquiétez pas. Mais ma maison, l'infiltration sort de partout,
0: bien sûr.
1: Même devant la porte. Hein.
2: Alors, le responsable de l'agence Calbassier vous répond, monsieur Kenry Grémont.
3: Bonjour madame. Alors, effectivement, comme l'a dit madame Mondon, il y a un sujet au niveau des assurances, donc il est vraiment important, dès lors que vous avez un sinistre, de déclarer celui-ci à votre assureur. En tant que bailleur, on a une responsabilité, nous, pour la suppression, alors la recherche et la suppression des fuites dès lors qu'elles proviennent d'éléments communs. Donc ça peut être effectivement au niveau des toitures, des parties communes d'une manière générale, comme les coursives. Il peut arriver également qu'on a des infiltrations qu'on va qualifier de privatives. Donc par exemple, ça peut être une infiltration chez votre voisine du dessus. Dès lors, il appartient effectivement aux assurances, donc à votre assurance et également à celle de votre voisine, de pouvoir prendre le relais. Quand on dit prendre le relais, c'est que votre voisine va devoir faire supprimer la fuite. Alors, bien souvent, on constate qu'on a de nombreuses fuites au niveau des joints de baignoire. Voilà, c'est l'une des causes premières. Donc, votre voisine doit faire ses petits travaux et par la suite, vous attestez de la bonne suppression de la cause. À réception de ce document, vous le transférez à votre assureur et votre assureur doit intervenir pour vous indemniser pour ce qu'on appelle les embellissements. Donc, c'est généralement tout ce que vous avez pu citer en début d'échange, donc le placo, la peinture. Nous, en tant que bailleur, on vient prendre le relais quand il y a des situations difficiles. Donc c'est aussi important de le préciser, on intervient bien souvent en dehors du cadre, hein, c'est-à-dire qu'on vient souvent pallier malheureusement aux non-interventions de certaines assurances. Donc je pense que dans ce dossier-là, il va être important de faire le point avec l'agence SH et les maires pour savoir l'origine de la fuite, ce qui nous permettra d'ailleurs de pouvoir avoir la meilleure méthodologie pour la remise en état de votre logement.
0: Et il se passe la même chose. Alors le cas peut se passer avec une locataire, un voisin, mais également avec justement, vous me parlez de chauffe-eau tout à l'heure, l'expert de votre assurance va effectivement venir voir la SHLMR pour qu'il y ait une expertise et qu'on fasse ses travaux. Quoi qu'il en soit, dans votre dossier, madame, même proposition, vous allez laisser vos coordonnées pour qu'un collaborateur de l'agence de Saint-Pierre prenne contact avec vous et vous explique ou vous tienne au courant des avancées, des travaux qu'il y a eu sur la toiture si cela concerne un chauffe-eau. Et parallèlement à ça, revoir avec vous votre demande de mutation. Parce que ça ne correspond peut-être pas, c'est ça ?
1: Oui, mais l'origine, là, ils ont trouvé maintenant au bout de 2 ans.
0: D'accord.
1: Le tuyau qu'il y avait entre moi et ma voisine.
3: D'accord. Oui.
1: Mais moi, je comprends pas pourquoi ils viennent toujours faire les mêmes travaux, tout en sachant que j'ai voyé les vidéos.
0: Bien sûr, mais c'est pour ça qu'il est important que vous fassiez votre déclaration à l'assurance et que des experts se déplacent pour justement trouver des réponses.
2: Voilà, madame.
0: Et sachez les mères face nécessaire.
2: Dans votre situation, je transmets votre numéro, vous serez contacté par quelqu'un de l'agence de Saint-Pierre.
1: Mmh. D'accord, merci beaucoup.
3: Merci madame, bonne soirée.
2: Au revoir, madame.
0: Au revoir.
2: Droit de parole, allô ?
4: Oui, allô, bonsoir.
2: Bonsoir, madame.
0: Bonsoir.
4: Voilà, j'appelle de beau séjour.
0: Oui.
4: Ça s'appelle ma radio. Donc, il m'appelle monsieur adresse à madame Chalemère.
2: Mais madame de la Chalemère, on va faire travailler aussi ce soir monsieur Guenry Grémont. Il est responsable de l'agence Calbassier. Quand on est à beau séjour, c'est l'agence Calbassier qui gère.
3: Tout à fait.
2: Oui.
4: Donc, moi, il m'appelle parce que l'on a 13 ans. J'habite à beau séjour. Ça fait un an. On a des locataires. Quand on arrive en dessous de moi, il fait un tas dans la pâte de zone, un tas de bruit. Tout le samar maïco dans la case, des autres, tout. Il fait quoi, il cherche le meilleur, la fin convoque à lui de mise en justice pour aller bien arrêter un peu calme à lui, mais il continue toujours. Il devait savoir, même le conciliatrice a expliqué le problème, mais quand il arrive 5h30, 6h, 6h, mais quand on m'a dit qu'il il fait boudon, un gros bruit de la carte.
2: Alors, c'est pas la première fois qu'on parle de nuisances qui viennent de chez les voisins, des voisins bruyants. Ah, oui. Alors, monsieur Guenry Grémont, qu'est-ce qu'on peut faire ?
3: Bonsoir madame. De ce que je peux comprendre, c'est qu'il y a eu une

0: première démarche qui a été entendue par la SHL Maire, puisqu'il y a eu une convocation avec un conciliateur. Donc on est allé en maison de justice et les parties ont été toutes représentées lors de ce rendez-vous.
1: Et il y avait une j'ai pas le papier devant moi là. Il y avait une dame de la SHL Maire qui représente la SHL Maire.
0: Oui, non, mais pas besoin de citer son nom. Je vois très bien, c'est mon adjointe
1: qui s'occupe
0: de ce vaste sujet des troubles de voisinage.
1: Donc, la conciliatrice, elle avait dit que madame, d'arrêter de faire le bruit, de mettre des tapis par terre, que les enfants quoi le soir, et puis le soir il y a la pour faire du bruit par terre, mais ça continue.
0: Alors tout à fait, madame. La conciliation, comme je vous le disais, c'est la première étape, c'est-à-dire qu'on vient devant un conciliateur exposer les faits, et il y a un PV de conciliation qui est dressé, qui est un engagement des deux parties pour mettre fin à la nuisance. Si ce PV n'est pas respecté, cela nous permet, alors vous bien évidemment en tant que locataire, en tant qu'occupante du logement, mais aussi nous en tant que bailleur, de pouvoir engager la suite des démarches. Donc ce que je vais vous inviter, madame, ça va être de nous faire un petit mail, un courrier, ou de passer à l'agence des Calebassiers, de nous préciser qu'effectivement, malgré cette conciliation, la situation perdure, les nuisances perdurent, et nous derrière, on va pouvoir engager les actions nécessaires pour que vous puissiez occuper tranquillement et paisiblement votre logement.
1: D'accord, mais parce que quand on a passé devant la conciliation là, mais la conciliation ne nous a pas donné un compte rendu.
0: C'est envoyé généralement au bailleur.
1: D'accord. Mais elle nous a laissé son mail, dit que si le problème persiste,
0: d'accord,
1: d'envoyer un mail. Moi, j'ai envoyé déjà le mail, monsieur. J'ai déjà envoyé le mail pour dire que ça continue, ça ne s'arrête pas. Et j'attends la réponse.
2: Après, entre-temps, madame, ou la partie voyelle, pour dire madame, elle m'a fini à passer première fois devant le bureau de justice, là, madame.
3: Non, mais moi, si madame Mondon, madame Aude, si vous permettez, moi j'aurais une question à monsieur Raymond ou madame Mondon. Mais après la conciliation, on fait quoi? La SHL Maire va chercher un autre logement pour le locataire qui fait du bruit. Qu'est-ce qui va se passer après?
0: Alors, il y a plusieurs possibilités. On est dans une démarche toujours de résolution des problèmes. Donc après la conciliation, si on se rend compte que ça ne fonctionne pas, il y a des procédures qui existent et qui viennent effectivement être mises en application au niveau de la SHL Maire, mais c'est des procédures qui sont particulièrement longues, il faut être honnête. On a des attestations, on a des témoignages qui sont demandés aux locataires pour vraiment figer une situation, pour ne pas se fier sur des on-dit, on a besoin d'éléments factuel. Il y a la possibilité dans un bail d'avoir ce qu'on appelle une résiliation du bail au titre des clauses résolutoires express. Pour faire simple, c'est des clauses générales qui obligent le locataire à respecter un certain nombre d'engagements. L'un des engagements premiers, outre le paiement du loyer, c'est effectivement le fait d'occuper en bon père de famille son logement. Donc si c'est pas le cas, on a la possibilité d'aller en justice et on le fera, parce que c'est très très important de le rappeler qu'aujourd'hui on a un combat qui est mené pour que nos résidences vivent bien, et c'est un travail de tous. Comme l'a dit madame Mondon, c'est aussi important que avant d'engager ces premières démarches d'aller en justice, c'est qu'on parle ensemble, souvent en discutant, souvent en parlant, on arrive à solutionner des situations qui, au demeurant, de premier plan, sont complexes.
3: Voilà, madame.
1: Merci
0: beaucoup, madame.
1: Merci, bonne soirée.
4: Bonne soirée, madame.
5: Au revoir, madame.
3: Radio Freedom, allô?
6: Allô, bonjour. Bonsoir.
3: Bonjour, oui.
4: Bonjour.
2: Bonsoir.
6: Oui, bonsoir. Bonsoir, les annonces, c'est les meilleurs. J'habite à Sainte-Marie, au Bouclier.
2: Oui.
6: Depuis le scandale d'avance.
2: Oui.
6: Notre baie vitrée et la porte de la chambre est cassée.
2: D'accord.
3: Baie vitrée et porte cassée, oui.
6: Oui.
0: Bonsoir, madame.
6: Bonsoir. Rien.
3: Monsieur Raymond a une question.
0: J'ai une question. Oui. Vous avez précisé que c'est depuis le cyclone, donc le cyclone de l'année dernière, Garance.
6: Oui.
3: Le 28 février 2025.
0: Vous avez fait une déclaration auprès de votre assureur?
6: Oui, déjà.
0: Vous avez eu un retour de votre assureur au titre de la catastrophe naturelle?
6: L'assurance, elle a dit comme ça que c'est pas ça et sa maison. Donc, c'est le meilleur, il faut réparer.
3: L'assurance a dit quoi?
6: Elle a dit que son papa et la maison est pas à lui, donc c'est cher, mais de réparer.
3: La maison est pas à qui?
6: Et pas à l'assurance.
2: Donc ça veut dire qu'ils n'ont pas reconnu la problématique de la baie vitrée et de la porte cassée au terme des dégradations réalisées par rapport au cyclone.
3: Attendez, Madame Aude essaie de dire... Madame Aude,
4: je suis toujours très inquiète des réponses des assurances. Je comprends pas toujours. Vous êtes d'accord, Bobby? Souvent, je me demande si on est allé voir l'assurance.
3: Oui, parce que, bon, après, les locataires ont le minimum, peut-être, dégâts des eaux, incendies, lorsque le cyclone casse une fenêtre, est-ce que c'est à l'assurance de payer?
2: Madame Mondon, si l'expert de l'assurance, effectivement, confirme bien que la fenêtre a été dégradée par, effectivement, les intempéries par rapport aux états de catastrophe naturelle qu'il y a du vent ou autre, l'assurance, indemnise.
3: Il me semble que Sainte-Marie faisait partie de la liste des communes classées catastrophes naturelles.
2: Et c'est pour ça que l'expert, il renvoie de toute façon son rapport à son client qui dit, effectivement, soit c'est lors du cyclone, ou sinon c'est vandalisé, ou c'est d'usure, ou autre.
0: Là, ce qu'il faudrait, madame, ce serait transmettre à l'agence SH&L et les maires le courrier qui vous a été communiqué par votre assurance afin qu'on puisse en faire une analyse et qu'on puisse vous accompagner.
6: D'accord, parce que les gens, c'est un mois de l'année, et ici on a des petits enfants qui viennent, avec des vitres cassées, même la porte des vitres cassée.
4: Madame,
6: la fin de l'année arrive.
4: On demande à madame d'envoyer le rapport, et je voudrais qu'elle réponde à ça.
6: D'accord, oui, un rapport avec l'assurance.
2: Tout à fait.
3: Voilà, madame.
6: D'accord, merci.
3: Merci, madame,
2: bonne soirée. À bientôt.
3: Au revoir.
6: Merci, allez, au revoir.
3: Nous allons marquer la pause, madame Aude.
4: Oui.
3: À tout de suite.
2: Merci.
0: Merci.
2: À tout de suite.
3: Bonjour tout le monde. 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
3: Retour dans cette émission, madame Aude avec nous.
4: Oui,
3: et monsieur Raymond, dont c'est la première venue ici à Freedom. Nous accueillons les auditeurs, le 02 62 99 10 00 pour vos questions. Allô?
10: Oui, madame
3: Mondon est là aussi ce soir. Bonsoir monsieur.
10: Bonsoir madame Aude. Bonsoir Bobby.
4: Bonsoir.
3: Bonsoir monsieur Duport, Jean Duport, ancien de la maison, un ancien de la SHLM.
2: Bonsoir monsieur.
10: Bonsoir madame Sebolène, ça va bien?
2: Et en pleine forme, et vous?
10: Mais ça va Sebolène, bonsoir monsieur Raymond.
3: Bonsoir monsieur.
2: Pas trop frais là-bas au port?
10: Un petit peu, il n'y a pas grand chose, pas beaucoup. Ça parle bien un petit peu le vent, mais c'est bon Sebolène. Et voilà, les émissions très bien. Ils me connaissent peu pour les ports, mais les ports, ça va. Ils doivent faire des vents, ils doivent faire des petits jardins pour côtier les marmailles. C'est une bonne chose. C'est la thème à vie.
3: Tout va bien alors.
10: Ah oui.
3: Je voulais faire les présentations quand même, parce qu'on n'a pas beaucoup entendu depuis le début de votre intervention, monsieur Jean Duport.
10: Oui.
3: Pardon. Monsieur Raymond, qui est dans le studio ce soir, est à la SHLMR depuis moins longtemps que Madame Mondon, peut-être.
10: Mondon, oui.
3: Mais et je me souviens la semaine dernière, j'ai pour la première fois, Monsieur Jean, j'ai entendu votre nom. Je ne sais plus si c'est Madame Mondon qui l'a dit. On peut donner votre nom, il n'y a pas de problème, bien sûr. Hein. Monsieur.
10: Oui, peut-être.
3: Monsieur comment?
2: Bien envoyé.
3: Oui, envoyé.
2: Ah, Monsieur Minacci.
3: Monsieur Minacci, voilà. Eh bien, je fais les présentations. Raymond, Monsieur Raymond, pardon, de la SHLMR. La mère, Monsieur Minacci est un très fidèle auditeur de Freedom.
0: D'accord.
3: Et même s'il ne travaille plus aujourd'hui, mais il est toujours présent au pont pour aider ses voisins, les locataires, tendre la main. Il est toujours partant. C'est un auditeur extraordinaire. Et je pense que c'était un collaborateur spécial aussi hein, quand il était chez vous.
2: Oui, complètement. Au-delà d'être un fidèle auditeur de Freedom, c'était un collaborateur en or.
3: Oui.
2: Fidèle à la société qui a toujours été présent pour répondre aux clients, aux sollicitations pendant et en dehors des heures de travail.
3: Oui.
2: Et jusqu'à aujourd'hui, ça fait combien de temps, Monsieur Minacci, où la finale est en retraite là, hein?
10: 5 ans.
2: Et ben depuis 5 ans, il œuvre toujours et il nous appelle toujours pour faire avancer effectivement le quartier et aider ses voisins. Puisque Monsieur Minacci, voilà, est une figure très très connue du port, de son quartier et du coup des habitants. En tout cas, mille merci Monsieur Minacci.
3: 45 ans de service. Bravo Monsieur Minacci.
2: 45 ans de service.
10: Alors vive Freedom et vive SLMR.
2: Merci,
3: Minacci.
10: C'est le maire et moi, le président est là, hein.
3: Oui, merci, monsieur Minacci.
10: Madame Rose, à très bientôt, madame Rose, hein. M'a pas oublié, hein. C'est tout.
2: D'accord.
10: Je vous souhaite une bonne soirée, mesdames, messieurs.
2: Merci,
3: bonne soirée. Au revoir.
2: À bientôt.
10: Allez, au revoir.
4: Merci, monsieur Jean.
3: Un très fidèle auditeur. Et vous attendez toujours votre tisane, madame Aude.
4: Ah, j'espère qu'elle me fera du bien parce que là, j'en ai ras le bonbon.
3: Oui. Le 02 62 99 10 00. Nous recevons les personnes de la SHLMR ce soir. Profitez pour poser vos questions jusqu'à 18h. Allô?
11: Oui, allô?
3: Oui, bonsoir.
4: Bonsoir.
11: Oui, bonsoir, je m'en dérangé. Bonsoir à tout le monde.
4: Oui.
11: Voilà, en fait, je vous appelle parce qu'il m'arrive une histoire de dingue en ce moment avec France Travail.
3: Oui, alors c'est un rapport avec le bailleur?
11: Bah, pas le bailleur, on m'a dit que je pouvais appeler sur ce numéro et peut-être que je serai en ligne.
3: Non, alors non, bon, France Travail, ce soir, c'est la SHLMR qu'on reçoit.
11: Oui, j'ai entendu. Ok, bon, elle m'a dit que je pouvais appeler son numéro et que je serai en ligne pour parler de ce sujet.
3: Alors, ce que je vous propose, monsieur, c'est d'appeler demain, entre 17 et 18 heures, pour poser la question à Madame Aude.
11: Ok, bah, je ferai ça alors.
3: Oui. Merci.
11: Bonne soirée, au revoir.
3: Ok, merci.
2: Bonne soirée, monsieur.
3: Au revoir.
0: Bonne soirée, monsieur.
3: Radio Freedom. Une ligne se libère. 02 62 99 10 00. Allô?
12: Oui, bonsoir.
3: Bonjour. Bonsoir.
12: Je vous appelle parce que j'ai un souci avec ma fenêtre. J'habite au Calvassier. Et on l'a déjà réparé, mais ça fuit toujours. Hein, ça coule toujours. Alors. Je ne sais pas comment faire.
3: Monsieur Raymond est le responsable de l'agence des Calvassiers.
12: Oui, je sais, je l'ai déjà vu et il est au courant.
0: Bonsoir, madame.
12: Oui, bonsoir.
0: Je vais vous poser une question. Vous êtes sur quel Calvassier, s'il vous plaît?
12: B.
0: C'est Calvassier 4? Pourquoi je vous dis ça? C'est que.
12: Bâtiment B.
0: D'accord. Comme vous le savez, il y a une réhabilitation qui est en cours au niveau de Calvassier. Donc, on a les 834 logements qui sont dans un plan de programmation de réhabilitation.
12: Oui.
0: Il y a une bonne partie, hein, pour ne pas dire plus de la moitié, qui ont déjà fait l'objet du comité d'engagement et le démarrage des travaux.
12: Mm-hmm.
0: Donc, effectivement, on a une vision où on prend en compte les réclamations des locataires. On va sur les réclamations les plus urgentes, bien évidemment. Mais dès lors qu'on vient toucher à des éléments qui vont être remplacés dans les prochaines semaines ou les tout prochains mois, on a une politique d'attente. Donc, si dans votre cas, on a vraiment, pour le coup, une urgence, il ne faut pas hésiter à passer à l'agence des Calvassiers.
12: L'urgence est déjà faite.
0: D'accord. En fait,
12: je vous ai déjà envoyé un message.
0: La problématique au niveau de votre fenêtre, elle est laquelle, s'il vous plaît?
12: Dans le salon, là, ça fait 3 ans, là, réparé, et ça coule toujours. L'eau rentre toujours chez moi.
3: Il faut de fortes pluies pour avoir de l'eau ou à la première averse
0: je vous reconnais, c'est la tour.
12: La première averse.
0: Vous reconnais.
3: Incroyable.
0: Oui. Effectivement, à votre voix. On se voit régulièrement en salle de réunion, si je ne dis pas de bêtises.
12: Oui, c'est ça.
0: Donc oui, c'est un dossier qu'on connaît. Vous avez mon collègue du service technique qui a déjà pris contact avec vous. De mémoire, il y a eu plusieurs interventions déjà qui ont été réalisées.
12: Tout
0: à fait. Donc en fait, il y a une politique au niveau du service technique d'envoyer un prestataire, donc qui a fait plusieurs interventions. On a affiné un petit peu la démarche de résolution du problème. Si aujourd'hui vous me dites que malheureusement on a toujours des infiltrations, là pour le coup, on va pas attendre bien évidemment la réhabilitation qui va démarrer dans quelques semaines. On est en SAV. On a une entreprise qui bien évidemment est intervenue. Si les travaux sont pas satisfaisants, on va reprendre contact avec vous et on va faire intervenir l'entreprise pour du SAV pour une intervention rapide.
2: Bien sûr. Mais votre fenêtre, enfin votre porte se ferme, hein?
12: Comment?
2: Elle se ferme.
3: C'est des infiltrations, je crois.
2: Ah oui, c'est ça, je pensais. Ah, ok, d'accord, je pensais à la sécurité, donc c'est pour ça.
3: Il n'y a pas de problème de sécurité, hein.
2: C'est bon.
3: Merci.
12: Okay. Donc, je compte sur vous.
0: C'est tout bon, je connais votre nom et votre numéro. On prend contact avec vous très rapidement.
12: Super, c'est gentil. Merci beaucoup.
0: Bonne soirée, madame. À bientôt.
2: Merci.
3: C'est impressionnant. Merci. Au revoir, madame. La tour, c'est ça?
0: Tout à fait.
3: Ouais. 02 62 99 10 00. Vous posez vos questions. Allô? Allô? Allô? Vous êtes à l'antenne? Bon. 99 10 00. Allô?
13: Oui, allô, vous m'entendez?
3: Oui, bonsoir.
0: Bonsoir.
13: Bonsoir.
3: Oui.
13: Vous m'entendez?
3: Oui, bien sûr. Nos invités de la SHLMR vous écoutent.
13: Alors, je te mets d'appeler. En Foucault, j'avais fait un état des lieux de sortie en Foucault, à SHLMR, parce que il y a eu plein de problèmes en Foucault avec la SHLMR. Notamment les personnes qui se garaient en face de mon parking.
3: Oui, enfin, c'est un problème avec les gens, surtout, hein, dans ce genre de cas, oui.
13: Donc, j'avais fait plusieurs fois, il faut qu'on te demande, plusieurs relances, il y a eu des plaintes aussi, etc. Donc, plutôt de main courante. Et c'est chez le maire, dans tout ça, avait rien fait en faux compte pour me défendre.
3: Nous allons demander tout à l'heure à nos invités de la SHLMR ce qu'ils peuvent faire lorsque les gens ne respectent pas vos places de parking. Vous pouvez continuer, oui, allez-y.
13: Voilà, donc suite à ça, en Foucault, je suis pas le seul, il y a beaucoup de gens qui sont plaints sur la radio. Donc suite à ça, j'ai demandé de quitter le logement. Donc j'ai pu quitter le logement, c'était l'année dernière. Mais malheureusement, on a sur l'état des lieux de sortie, la personne responsable qui est venue, il a coché des choses concernant le logement. Donc il a dit que c'est bon. Et du coup, il a dit qu'il y aura un retour sur la chaque caution.
3: Mais est-ce que vous avez signé à l'état des lieux?
13: Oui, j'ai signé parce qu'il a dit que tout était bon, tout ça. Il a signé, on a enregistré, en tout cas, c'était enregistré la conversation. Et le mois après, on n'a toujours pas chaque caution. Deux mois après, on n'a toujours pas chaque caution. Je suis parti sur place 3 mois plus tard pour réclamer ça. Et donc là, c'est chez le maire Calbassier, a dit comme ça. J'ai attendu 3 ans, ils m'ont dit d'attendre 3 ans. Et au bout de 3 ans, ils m'ont donné en fin de compte ils m'ont dit que le chèque caution va être pris. Ils vont encaisser le chèque caution.
3: Alors là, il y a aussi Madame Aude pour vous répondre, mais là on comprend pas. Il y a un état des lieux. Vous dites que sur l'état des lieux tout était bon, et après on vous dit que c'est pas bon, c'est ça?
13: Voilà, exactement.
3: Madame
13: Aude. Donc ils ont encaissé le chèque caution et. Donc ils m'ont dit qu'il y avait telle entreprise qui va passer,
4: Madame dit, c'est pas du tout logique ce qu'elle nous dit.
3: Monsieur, je pense que c'est un auditeur, mais il a un état des lieux, il y a rien d'abîmé sur l'état des lieux. Monsieur nous dit qu'il y a rien, et ensuite le bailleur va retenir la caution. C'est pas normal.
13: Exactement. Ben, c'est ça qui est pas logique, parce que
3: Monsieur Raymond.
0: Bonjour monsieur. Alors pour vous répondre, l'état des lieux de sortie, donc c'est un constat qui est partagé entre un bailleur et un locataire. Donc dès lors qu'il est contresigné, ça veut dire que les deux parties sont d'accord sur ce qui a été noté sur ce constat. Aujourd'hui, on est au niveau du traitement des états des lieux sur une procédure dématérialisée. Donc je pense que vous avez eu un exemplaire qui vous a été envoyé dès lors qu'il a été signé, ce qui vous a permis de constater les remarques qui ont été notées sur cet état des lieux. Sur la base de cet état des lieux, il y a des travaux, s'il y a la nécessité de faire des travaux, qui sont refacturés au locataire pour la part vous concernant. Donc il y a toujours une part bailleur, bien évidemment, et puis il y a une part locataire.
13: Bah. Ok, en fin de compte, c'était amplifié en fin de compte vos travaux là, parce que c'était fin, on a fait des photos, on a fait des vidéos, il y avait l'état des lieux, on a donné une copie sur papier, etc., on a signé, et 3 mois plus tard, après avoir fait une enquête, je découvre que vous avez encaissé le chèque caution. Alors que, à l'initial, on a dit que le chèque caution sera partout parce qu'on a peint, l'appartement, donc il y a des photos, et on réclame 3 mois plus tard après une enquête, hein. J'ai attendu 3 instants, c'est chez le maire Cabassé. Comme quoi, je dois telle somme, c'était 2000 euros, 2000 et quelques.
3: Alors maintenant, c'est le locataire qui doit de l'argent, monsieur Raymond.
0: Tout à fait. Alors, c'est possible qu'effectivement, il y ait eu une régularisation qui a été réalisée, à savoir que si la nature des travaux à réaliser sont relativement coûteux.
13: Non, c'était pas coûteux. Comme je répète.
3: Non, mais il y a un état des lieux.
13: On a fait des photos, on a fait l'état des lieux.
0: À votre niveau, monsieur.
13: On a coché.
0: C'est-à-dire que, pour poursuivre mon explication, c'est qu'en fait, nous, sur la base de cet état des lieux, on fait un chiffrage qui est réalisé où une entreprise réalise un devis.
13: Incompatible avec ce qui était fait.
4: L'état
13: des lieux, c'était écrit que comme quoi les murs sont bons.
0: Alors,
13: il n'y avait aucun problème.
0: Monsieur, si vous avez une contestation, monsieur, concernant le traitement.
13: On a déjà fait une contestation.
3: Attendez, on va écouter la réponse de monsieur Mondon, s'il vous plaît.
0: Oui. Monsieur Raymond.
3: Monsieur Raymond, pardon.
0: Pour vous répondre, monsieur, s'il y a une contestation, vous avez tout à fait le droit. Il faut la formuler par courrier recommandé. On a un service qui est dédié, qui fait une première analyse. Il y a juste un point que je voulais souligner et qui m'interroge, c'est que vous précisez qu'on a encaissé le chèque de caution alors que le dépôt de garantie, et demander à l'entrée dans le logement. Donc en fait, c'est nécessairement déjà encaissé dès lors que vous rentrez dans le logement. Donc, à quel moment il y a pu avoir eu cette demande d'encaisser un chèque en sortie?
13: Normalement, quand on sort, normalement, vous devez rendre le chèque caution ou vous gardez le chèque caution à condition que le logement n'ait pas été rendu.
3: Mais vous avez dit, monsieur, tout à l'heure que 3 mois après, ils ont encaissé le chèque de caution. Mais le chèque de caution aurait dû être encaissé au moment où vous êtes entré dans les lieux.
2: Oui, tout à fait.
13: En fait, le chèque a été, c'est-à-dire, en fait, le jour qu'ils ont fait l'état de sortie, ils ont dit, ben, ne vous inquiétez pas, par contre, on va vous rendre le chèque qui a été donné.
0: Donc, c'était pas une histoire d'encaissement, c'était une histoire de restitution du dépôt de garantie qui a été encaissé lors de votre entrée dans les lieux.
3: Pas rendre le chèque, mais rendre le dépôt de garantie.
0: Voilà. Oui, je pense que c'est ça.
13: Le dépôt de garantie à ce jour.
3: Oui.
13: Ok, ça a pas été rendu. Ils ont dit l'année dernière.
3: Alors, comment on sort de ça, parce qu'on a énormément d'appels. Hein.
0: En toute transparence, monsieur, pour vous dire, vous pouvez demander le détail des travaux qui sont réalisés
3: et les factures.
0: Tout à fait.
13: Ils m'ont donné le détail 3 heures plus tard, parce que j'ai attendu 3 heures. Donc ils m'ont donné et ça correspond pas, parce que ils disent qu'ils ont repeint l'appartement et je dis la peinture était neuve, c'était fait par une entreprise. Comment ça fait qu'ils peuvent dire qu'ils ont repeint?
3: Et vous avez les factures de cette entreprise?
13: Oui, j'ai les factures.
3: Vous avez les factures, hein?
0: Je vais reprendre vos coordonnées, monsieur, parce qu'effectivement, on peut partir sur un sujet qui risque d'être relativement long dès lors qu'on est sur de la contestation financière.
13: Vous avez mes coordonnées, parce que j'ai téléphoné Radio Freedom cette année. On a dit qu'on allait me rappeler, moi, jamais rappelé.
0: Alors, j'ai pas votre nom là à l'antenne, c'est pour ça que je vais me permettre de reprendre vos coordonnées, et puis je vais vous rappeler début de semaine prochaine pour échanger.
13: Pour fermer la parenthèse.
4: On s'arrête là.
3: Non, on va s'arrêter là, c'est beaucoup trop long et on a énormément d'appel. Donc voilà,
0: merci monsieur.
3: Et je transmets votre numéro de téléphone, vous serez rappelé. 93 61. Oui, vous serez rappelé. Merci et bon courage. 02 62 99 10 00. On est bien d'accord, lorsqu'un locataire entre dans un appartement de la SHLMR, la SHLMR ne garde pas dans un tiroir le chèque, le dépôt de garantie. Le dépôt de garantie, il est encaissé.
2: On est bien d'accord.
0: Avec le premier loyer. Tout à fait.
4: C'est pour tout le monde d'ailleurs.
3: C'est pour tout le monde. Oui, c'est la normalité des choses. Oui. Radio Freedom, bonjour monsieur.
14: Allô.
3: Bonsoir monsieur.
14: Bonsoir.
3: Oui.
14: Et c'est moi? Bon. Voilà, bonsoir. J'ai un gros souci.
3: Un gros souci, oui, vous êtes locataire?
14: Je suis locataire, oui. À Croix. Numéro 60. Alors, je voudrais bien demander à monsieur le responsable de la chaîne de mer. Qui pourrait me donner un rendez-vous, s'il vous plaît?
0: Bonsoir, monsieur. On essaie
3: de résoudre les problèmes. Normalement, l'émission à la radio, c'est pas pour donner des rendez-vous. Mais c'est quoi votre... Madame Mondon.
2: Monsieur, vous savez que... Alors, Freedom, ils ont la gentillesse effectivement de boire. Prenez rendez-vous pour les sachets les mères, mais je vous invite à appeler le 02 62 40 10 00 et là vous tombez sur un centre de la relation client qui vous mettra directement en relation avec l'agence concernée et notre agent effectivement de proximité qui est en charge de la gestion de vos groupes.
3: Et sinon, moi je vous propose de voilà, d'exposer votre problème, allez-y.
15: Ça fait 6 ans je vis dans une maison qui a des insectes.
3: Les insectes.
15: Oui, la chaise mienne a déjà fait le nécessaire. C'est pas, il n'y a pas d'insectes, c'est moi. C'est le voisin du dessus, ou du à côté, qui me l'a envahi. C'est 3 désinfections et qui ferme ma maison, mon appartement.
0: Quand vous parlez d'insectes, monsieur, c'est des nuisibles, des cafards?
15: Ah ben, il y a tout. Il y a tout.
2: Parce que vous voyez,
15: le problème, c'est que le voisin, il nettoie sa maison le soir. C'est pas la journée, c'est le soir qu'il fait. J'en ai marre, j'ai déjà envoyé une lettre de recommandé à HLMR. Ils m'ont répondu qu'ils sont partis voir le voisin. Le voisin dit rien, c'est lui. Et il y a quelque chose, sûrement.
2: D'accord.
15: Vous voyez,
2: ça pourrait aussi peut-être, vous savez qu'on a un contrat de désinsectisation, donc qui c'est une société qui rentre dans les parties communes des immeubles pour venir poser du produit pour justement faire partir les nuisibles, les cafards et autres nuisibles.
15: Il passe.
2: Ben peut-être qu'effectivement il passe aussi, mais au-delà de ça, vous avez les réseaux dans l'évier, dans les baignoires aussi, les réseaux. Quand je parle de réseaux, je parle des réseaux du chemin, hein, où les petits insectes effectivement peuvent passer. Après, si vous êtes apparemment persuadé que les insectes sortent de chez votre voisin, c'est ça?
15: Oui, sûr, sûr.
2: Et c'est quoi la relation à ce qu'il lave son logement le soir?
15: J'ai déjà demandé, est-ce que vous avez des insectes? Non, il dit, c'est pas eux. Mais j'ai demandé à comment le responsable du secteur de venir pour voir si dans ma maison il y a vraiment des choses.
2: Et alors, il est venu?
15: Maintenant, non.
2: Bah, on va venir vous voir.
15: Vous voyez?
2: On va venir vous voir.
15: La Croix. Je ne donne pas mon nom, c'est numéro 60. Mais
2: c'est bon, vous inquiétez pas. On a les informations. On va venir vous voir.
3: On prend le numéro de téléphone ou?
15: Oui.
2: Non,
3: on l'a. La Croix.
0: C'est où, le numéro de logement, c'est où,
3: La Croix?
0: La Croix, c'est pas très loin de l'agence.
3: Au Calmassier?
0: Toujours au Calmassier.
3: C'est votre fête ce soir.
0: C'est mon bisutage.
2: Vous inquiétez pas.
0: On prend contact avec vous rapidement, monsieur.
2: Exactement, on viendra chez vous et on...
15: Je vous remercie bien, madame.
2: Mais avec plaisir.
0: Merci, bonne soirée, monsieur.
2: Merci, au revoir, monsieur.
3: Au revoir, monsieur. Radio Freedom, il élève des insectes, le voisin, apparemment. Radio Freedom, allô?
16: Oui, bonjour, Bobby. Bonjour, monsieur. Bonsoir, monsieur Raymond. Je vous appelle pour, en fait, avoir des précisions sur ma situation.
0: Bonsoir, monsieur.
3: Vous pouvez nous exposer un petit peu votre situation, oui?
16: Actuellement, je suis locataire de la résidence Les Astrolabes.
0: D'accord.
16: Mais l'appartement est sur le nom de mon papa. Et suite à un décès, mon papa, il va quitter la Réunion pour aller se faire soigner en métropole. Et je voulais savoir comment je devais faire pour passer sur le bail.
2: Aïe,
3: il va quitter le département. Sait-on pour combien de temps?
16: Normalement, définitivement.
3: Madame Mondon.
2: Alors, tu
0: monsieur
2: Raymond,
0: non,
2: monsieur,
0: j'ai laissé madame Mondon, je prends beaucoup
3: madame
0: la parole
3: Mondon.
0: Depuis tout à l'heure.
2: Alors, ma première question, c'est la suivante, c'est est-ce que vous êtes déclaré sur le contrat de votre papa? Est-ce que votre papa vous a déclaré en tant que co-titulaire?
16: Non.
2: Et ben, ça va être très très compliqué. Ça fait combien de temps? Vous habitez avec lui?
16: Oui.
2: Depuis combien de temps?
16: J'habitais avec lui jusqu'à il y a un mois de ça, parce que là, en fait... ce qui se passe, c'est que j'habite dans le logement, mais c'est toujours sur le nom de mon papa.
3: Excusez-moi, vous tous, votre papa doit partir quand?
16: Normalement, à la fin du mois.
3: Madame Mondon ou monsieur Raymond, si demain, le papa et lui vont à la SHLMR pour déclarer le fils en co-occupant
2: En fait, il faut justifier d'un an dans le logement.
0: Tout à fait. C'est l'une des règles.
2: Tout à fait.
3: Alors, comment faire pour garder le logement?
2: Eh ben, malheureusement, on va inviter ce jeune homme à faire une demande de logement pour pouvoir...
0: Il me semble, monsieur, que vous avez envoyé un courrier à l'agence récemment pour cette demande.
16: Oui.
0: Oui, je crois que la réponse est en préparation si elle n'a pas déjà été réalisée par mon service. Donc je vais refaire le point avec mon service à ce propos. Mais effectivement, comme l'a précisé à juste titre Madame Mondon, il y a des règles sur lesquelles on est...
16: Mais monsieur, ça fait 30 ans que j'habite là.
2: Vous justifiez, vous venez de me dire que ça faisait qu'un mois que vous habitez dans le logement, monsieur.
16: Non, madame, c'est pas ça. J'habite dans le logement tout seul parce que mon père est en train de faire les préparatifs pour quitter La Réunion. Mais ça fait 30 ans que je suis locataire. D'accord. Dans cet immeuble.
2: On n'a pas compris ça comme ça.
0: On va pas pouvoir vous répondre ce soir. Pourquoi? Parce qu'il y a nécessairement une étude de solvabilité pour pouvoir éventuellement vous.
3: Mais attendez, parce que madame Mandon est très se pose des questions là. Cet appartement, monsieur, il est au nom de votre papa ou à votre nom?
16: De mon papa.
2: Mais vous êtes locataire. Vous me dites tout à l'heure que vous habilitez pas avec votre papa. C'est pourquoi vous faites les démarches. Mais oui, mais que ça fait un mois.
16: Mon papa depuis un mois.
3: Mais depuis 30 ans, vous habitez où?
16: Ben, toujours au 24 Allée des Olympiades, résidence Les Astrolabes.
0: Vous avez, au niveau des documents officiels qui vous sont envoyés, hein, ça peut être des impôts, etc., une adresse de domiciliation sur ce groupe d'habitation?
16: Oui.
2: D'accord. Donc vous habitez chez votre papa depuis plus de 30 ans, c'est ça?
16: C'est ça.
3: Ça change la donne complètement.
0: Tout
3: là.
0: À fait. Exactement.
2: Bah oui. Oui, c'est pour ça qu'on vous a posé la question. Votre dossier est en étude à l'agence des Calebassier. Monsieur Remond va revenir vers vous parce que justement, suite à votre courrier, ils vont prendre contact par voie de presse.
0: On prend contact avec vous rapidement.
2: Pas très plutôt, mais écrite.
0: Pour faire l'étude de dossier.
2: Ils vont vous appeler.
16: Parce que je voulais aussi préciser que dans l'étude du dossier, il y a ma compagne qui participe aussi au loyer et tout ça, quoi.
2: Écoutez.
0: Aujourd'hui, vous êtes dans quel logement, monsieur, en typologie? C'est quoi, un
16: T3? Un T2.
0: C'est un T2. Et donc
16: c'est deux chambres.
2: D'accord.
0: Vous avez deux chambres, c'est ça? Donc c'est bien ça, c'est un T3. Et vous souhaiteriez occuper le logement avec votre compagne, c'est ça?
16: C'est ça, avec ma compagne et mon fils.
0: D'accord.
2: Donc on va voir.
0: Donc il y a une étude qui est possible. Fait. Donc on va reprendre contact avec vous rapidement. Je vais reprendre les coordonnées avec
3: je
0: vous.
3: Je transmets votre numéro de téléphone.
0: On vous rappelle rapidement, monsieur.
16: Ok, d'accord.
2: Et on va vous répondre à votre courrier par voie postale. Hein. Vous inquiétez pas.
16: Ok.
0: Merci. Bonne soirée, monsieur.
2: Merci.
3: Au revoir. Et puis cette information signale un piéton à hauteur de la sortie Thibazard de Saint-André pour s'insérer sur la 4 voies. Il est dans le sens Saint-André-Saint-Benoît. La chaussée est glissante. Prudence. On remercie Jojo pour cette information. Oui, il faut vous raccrocher. Merci, monsieur. Et vous serez rappelé. Hein, je transmets votre numéro de téléphone. Nous recevons les personnes de la SHLMR ce soir. Vous, les locataires, vos questions sont les bienvenues. Et éventuellement, pour parler et apporter des solutions, peut-être des réponses, en tout cas d'une manière générale, les locataires des autres bailleurs aussi peuvent appeler, parce que sinon c'est un petit peu la fête à l'agence des Calebassier ce soir. Et monsieur Raymond, le responsable d'agence, est là. Radio Freedom 99 10 00 pour vos questions. Allô.
17: Bonsoir, monsieur.
3: Bonsoir, monsieur.
2: Bonsoir.
17: Bonsoir l'équipe de la SHLMR. Je voulais vous poser une question, s'il vous plaît. Madame, bonsoir. Une question, s'il vous plaît. Est-ce qu'on y a prorata au niveau de d'allocation logement?
3: Quoi? Un prorata?
17: Oui, on est le 25, mon bail est fini aujourd'hui. Est-ce que c'est 300 € divisé par 31 multiplié par 25?
0: Quand vous dites que votre bail termine aujourd'hui, c'est que vous avez quitté votre logement aujourd'hui?
17: Voilà.
0: D'accord.
3: Monsieur appelle souvent et on va aller vite parce qu'on a énormément d'appels et je voudrais comprendre. C'est une question sérieuse ou c'est une question que vous venez de trouver, d'inventer?
17: Non, c'est pour savoir que moi si demain matin je suis locataire chez vous, si mon bail finit aujourd'hui, j'ai 300 € d'allocation logement par mois, il y a prorata 300 € divisé par 31 multiplié par 25.
2: On n'est pas comme le loyer là, hein, par contre.
0: Et si ça peut vous rassurer, toutes ces démarches administratives bien complexes sont gérées directement par le bailleur, directement avec la CAF.
3: Voilà, vous saurez quand vous serez locataire. Merci, monsieur.
2: Le montant change aussi, monsieur, en fonction de votre appartement.
3: Oui. Madame Aude, on conclut un peu vite avec cet auditeur parce qu'il a dit quand même une chose, je ne sais pas si tout le monde a entendu. Si demain je suis locataire chez vous.
2: C'est ça.
3: Bon, allez.
4: Non, mais on est habitué, c'est un fidèle.
3: Un très fidèle auditeur, oui, que nous saluons. 99 10 00, c'est un fixe. Allô? Allô?
18: C'est pas
3: un fixe. Allô. Non, nous, notre numéro, c'est un fixe. Bonsoir, madame.
18: Bonsoir, Bobby. Bonsoir, tout le monde.
0: Bonsoir, madame.
2: Bonsoir.
18: Oui, c'est Roselyne de Pierre-Saint-Hein. Moi, j'appelle. Il y a 15 ans que je suis à Thiassette avec... je peux nommer le bailleur?
3: Oui.
18: Smader.
3: On va essayer de vous répondre quand même. Oui.
18: Mais mes enfants sont déjà partis. Il me reste un seul avec moi. Mais j'ai un S4. Je fais toujours la demande de mutation il y a 3 ans. Mais jusqu'à présent, c'est toujours négatif. Je voulais savoir si j'aurais un appartement plus petit dans les mois qui viennent, parce que pour moi, c'est trop grand l'appartement.
2: Il est important et nous avons au sein de la SHLMR une stratégie, une politique de mutation qui va effectivement dans ce sens, c'est-à-dire qu'à un moment donné, que le logement n'est plus adapté à la situation, on va voir le bailleur ou sinon peut-être notre voisin qui a un appartement plus petit et qui lui aurait besoin d'un grand logement pour pouvoir échanger aussi nos logements. Il est important de faire votre demande de mutation et d'aller voir la SEMADER.
18: Pour le moment, pour l'instant, là, on n'a rien sur Saint-Pierre. Et pour moi, elle est un petit peu difficile, quoi.
2: Bien sûr. Alors, au-delà de la demande, je rappelle, sur la Réunion, il y a 54 000 demandeurs de logement. Les grands logements et les petits logements, ça ne court pas les rues, comme on dit. Et c'est pour ça que ça pourrait intéresser peut-être quelqu'un de votre immeuble d'avoir un appartement plus grand pour pouvoir faire l'échange et vous de bénéficier d'un appartement plus petit. Et ça, vous pouvez faire la demande au bailleur si vous trouvez un voisin, en attendant que la SEMADER vous propose un petit logement et ou un autre bailleur, puisque votre demande de mutation a été faite sur le serveur. Et parallèlement à ça, je vous invite à interpeller aussi du coup le bailleur pour leur dire que vous m'aviez dit que ça commence aussi à être cher, donc il est important qu'il y ait ce sujet qui soit porté par rapport au loyer.
18: M'a eu des problèmes de santé aussi, et pour les escaliers, tout ça, ça me pose beaucoup de problèmes.
2: Le logement n'est plus forcément adapté, mais ça, je ne peux pas effectivement m'avancer pour la SEMADER, puisque nous, on est sur la SHLMR, mais il est vrai que les mutations vers des résidences spécialisées, quand je dis spécialisées, c'est destiné que ce soit aux étudiants ou aux seniors, pour les personnes âgées. Donc il y a ces programmes-là sur lesquels vous pouvez être muté. Mais parallèlement à ça, il y a aussi la possibilité d'échanger sur son logement, sur la même résidence. Et en attendant, demandez effectivement une amélioration pour que le logement, en fonction de vos difficultés, soit adapté.
18: Parce que je veux dire maintenant, les numéros, les uniques.
2: Complètement, tout à fait. Tout à fait. Après, sur la SHLMR, je n'ai pas souvenir effectivement du prévisionnel de programmation des résidences destinées aux personnes âgées. Mais explorez la piste de l'échange de logement. En attendant.
18: D'accord.
2: D'accord.
18: Je vous remercie beaucoup. Bonne soirée à vous.
2: Et je vous remercie.
0: Madame, bonne soirée.
2: À bientôt, madame.
3: On va essayer de prendre un dernier appel très rapidement. Question-réponse. Allô.
19: Allô. Bonsoir.
3: Bonsoir, madame.
19: Bonsoir, tout le monde. J'ai fait une demande auprès des SHLMR parce que j'habite dans une grande maison au niveau de la Cédrée. Bon, la maison, elle est trop grande pour moi, je suis tout seul. Je voudrais savoir, jusqu'à présent, j'ai jamais eu aucune réponse. Depuis l'année dernière, j'avais fait la demande. C'est vrai qu'il faut être patient. Et comme je suis toute seule...
3: Mais vous avez un logement, ça peut peser dans la balance peut-être, et pas du bon côté. Madame Mondon.
2: C'est exactement la même réponse que j'apportais à l'auditrice d'avant, d'essayer de voir avec vos voisins si vous avez une possibilité de muter.
19: Moi, l'ennui, c'est que je veux plus habiter là où j'habite. Voilà.
2: Ah. Là, malheureusement, vous savez,
3: il y a une telle demande, la loi de l'offre et la demande.
2: Tout à fait.
3: La demande est supérieure à l'offre.
2: Ouais, complètement. Après, je sais que dans certaines villes, vous avez des résidences destinées aux personnes âgées
0: Vous pouvez vous rapprocher du CCAS de votre commune, qui pourra.
3: Le CCAS peut-être, oui. Et on doit conclure puisqu'il est 18h. Merci madame, bonne soirée.
0: Merci madame, bonne soirée.
3: Merci. Madame Aude.
4: Je vais saluer tout le monde, je vous prie de m'excuser, mais je pense que la voix va revenir.
3: J'espère, et très vite. Je réponds à votre question dans 30 secondes, Madame Aude, merci. Madame Mondon, merci.
2: Merci à vous.
3: Monsieur Raymond, merci beaucoup.
2: Merci Bobby, merci Madame Aude, à bientôt.
4: À bientôt.
0: À bientôt.
20: Soignez-vous bien. Bonjour Pascal, bonjour à tous. La France ne cesse de battre des records. La nuit dernière a été de nouveau la plus chaude jamais enregistrée. Le mercure va certainement battre encore des records aujourd'hui. 72 départements sont en alerte rouge. Le niveau 3 du plan Orsan a été activé. Le niveau le plus élevé de mobilisation sanitaire. 25 arrêts cardiaques ont été recensés en 24 heures à Paris contre moins de 10 habituellement. Quelques 3500 établissements scolaires sont fermés. 10 000 aménagent leurs horaires à cause de la canicule. Selon le ministère de l'Éducation, il s'agit essentiellement d'écoles primaires. Les syndicats d'enseignants appellent à la grève face aux conditions de travail inacceptables. Enedis annonce déclencher sa force d'intervention rapide face à un risque de coupure d'électricité élevé. Dans le Val d'Oise, quelques 8300 habitants sont touchés depuis mardi soir par des restrictions d'eau. La faute à une trop forte hausse de la consommation liée à la canicule. 11 départements vont sortir de l'alerte rouge canicule à 22h ce soir selon Météo France, avec des orages attendus dans le sud-ouest et au nord de la Bretagne. Des orages localement violents mais qui vont permettre de rafraîchir un peu l'atmosphère. Marine Le Pen évoque un calvaire qui soulève le cœur. Gabriel Attal appelle à un choc d'autorité face à une violence exacerbée. 5 jeunes ont été mis en examen et écroués à Narbonne après avoir tué un adolescent de 17 ans. Le jeune Louis a été attiré dans un guet-apens, passé à tabac et laissé pour mort sur un chantier. Un acte prémédité selon les enquêteurs. Les réactions corporatistes me semblent plus qu'indécentes vis-à-vis de la douleur des familles. C'est le sentiment du président du Sénat invité sur Europe 1 et CNews. Des magistrats veulent organiser une journée justice morte en réaction aux sanctions prises après la mort de Liana. Les deux plus hauts magistrats de France dénoncent la mécanique du bouc émissaire alors que la protection de l'enfance fait face à une crise systémique. La marine française a intercepté mardi un nouveau pétrolier soupçonné de faire partie de la flotte fantôme russe, le cinquième. Il transitait au large de la Sicile en infraction avec le droit de la mer, assure Emmanuel Macron. Le monde mobilisé pour aider le Venezuela secoué par deux puissants séismes. Les États-Unis vont déployer des secouristes et de l'aide humanitaire, assure Marco Rubio. L'armée allemande se dit prête à envoyer 6 avions à Caracas. Plusieurs immeubles se sont effondrés, provoquant des scènes de panique. Le dernier bilan fait état d'au moins 164 morts et de près de 1000 blessés. Et puis de nombreux pompiers sont mobilisés à Biarritz pour tenter de retrouver un homme de 34 ans enseveli hier soir en mer par l'effondrement d'un pont de falaise. Une de ses partenaires de plongée a été tuée. Des barrières de chantier ont été installées pour empêcher l'accès au phare où s'est produit l'effondrement.
21: Merci Mélidie. Merci
20: Émilie Dez.
21: Exactement, merci Émilie Dez. J'ai été surpris par l'arrivée de Gauthier Lebret dans notre studio. Merci Émilie.
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23: 16h10.
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0: 18h05, le 02 62 99 12 00 à votre disposition. Les auditeurs répondent aux auditeurs. Et un autre numéro, le 02 62 99 14 00. Pour peut-être vous, depuis les départements, les villes de France métropolitaine où il fait extrêmement chaud, si vous voulez nous parler de la canicule, 02 62 99 14 00. Freedom, allô?
1: Bobby, bonsoir.
0: Bonsoir madame.
1: Je vous appelle pour deux petites choses, Bobby.
0: Oui.
1: J'ai entendu une belle chanson tout à l'heure, chez Freedom, évidemment.
0: Oui.
1: C'était 17h18.
0: Alors là, à 17h18.
1: Oui.
0: Oui, attendez, je regarde, à 17h18, on était en émission avec la caisse d'allocation familiale, 17h18, on avait de la musique locale.
1: Non, avant la musique locale, avant Antonia.
0: Avant le groupe folklorique de La Réunion avec Antonia, oui, la musique est passée. C'est pas la première fois qu'on me demande c'était quoi cette musique. Bon, on l'écoute, on l'apprécie, on parle tout de suite après.

0: a l'air d'être ça, hein.
1: Oui, c'est pas David et Jonathan.
0: Ce n'est pas David et Jonathan.
1: Okay,
0: on écoute encore un petit peu. Moi, j'aime bien entendre quand il y a le refrain. Alors, c'était en 1984.

0: Sweet People.
1: Comment?
0: Sweet. S-W-E-E-T.
1: S-W-E-E-T.
0: Oui, et People. Avec adieu et bonne chance.
1: Ah oui, d'accord.
0: Ah, ça vous rappelle des souvenirs?
1: Ah, beaucoup.
0: C'était en 1984.
1: Oui, très bien. Ça, c'était la musique quand même. Hein.
0: Oui.
1: Oh là là, purée.
0: Ah ben ça, c'est vrai que... Il y avait des pépites hein, dans les années 80.
1: Ça fait rêver, ça fait planer.
0: C'est vrai.
1: Mm-hmm. Oui. Et Bobby, je voulais savoir s'il y a des gens qui ont pris le vaccin contre la grippe. Mm-hmm. Si les gens ont des problèmes.
0: Des problèmes, moi, c'est-à-dire?
1: Ben, je suis plus malade que jamais.
0: Mais malade de la grippe?
1: Oui.
0: Bon, on va parler de la grippe sans musique, mais comment ça, plus malade que jamais?
1: Ben, j'ai jamais eu la grippe comme ça après avoir fait le vaccin.
0: Ah bon?
1: Je veux dire, quasiment prêt à mourir. Depuis vendredi, je suis à terre.
0: Mais il y a beaucoup de gens qui sont malades, hein? Alors peut-être que ça aurait été pire sans le vaccin aussi, parce que c'est le...
1: Ah, je sais pas.
0: C'est ça le but. Le vaccin, c'est pour éviter les formes graves de la maladie.
1: Ah, je sais pas. J'ai eu la totale. Là, le médecin hier, il m'a mis sur antibiotique, parce que bon, ça va pas. Oh là là là là là, ça va pas.
0: Oui.
1: C'est fatigant, en plus, sur le tampon, il fait froid.
0: Ben...
1: Dans la Mouquette Alliance, j'ai entendu que j'avais lancé un message.
0: Et vous avez entendu votre message.
1: Concernant la mairie du tampon.
0: Oui.
1: Pourquoi monsieur le maire, il donne des couvertures aux personnes âgées seulement sur la plaine des Cafres? Je me pose la question. Est-ce que la plaine des Cafres et le tampon, ce sont deux communes différentes?
0: Ben, peut-être, et c'est sûr que non, ce ne sont pas deux communes différentes, seulement à la plaine des Cafres et au tampon sont à deux altitudes différentes et le climat, il y a peut-être rien à voir.
1: Mais je ne sais pas, mais cette année, sur le tampon, ben, on caille, hein.
0: Ben oui, mais quand même moins que à la plaine des Cafres, non?
1: Je sais pas trop, mais bon, avant dernier de jeudi à vendredi, j'étais gelé dans mon lit. J'ai dit ben non, mais c'est pas possible, j'ai jamais eu froid comme ça la nuit. Hein.
0: Ouais.
1: Heureusement que j'ai un petit chauffage que j'ai mis à côté de mon lit, et puis ben voilà. Après j'avais moins froid pour essayer d'économiser l'électricité et tout ça, mais finalement j'avais froid.
0: Bon, c'est sûr qu'à la plaine des Cafres, il fait plus froid qu'au tampon, mais vous regrettez que le maire n'ait pas donné des couvertures à tous les habitants de la commune.
1: Ben oui, et puis, moi, personne âgée, ben je sais pas, il faut penser à ça. Bon. Là, pendant que je parle, là j'ai froid, là j'ai grelotte.
0: Oui, oui.
1: Et j'ai de la fièvre aussi, je pense. Hein.
0: Ben oui, mais bon... Après, c'est quoi? La plaine des Cafres, c'est les températures qui sont fréquemment en dessous des... La plaine des Cafres, hein, je pense que la nuit, les températures doivent être en dessous des 6, peut-être 5 degrés. Et au tampon, ça doit être quoi? 12, 15?
1: Peut-être en ce moment, à peine quand même. Hein,
0: oui.
1: Pas trop, mais...
0: Et alors, je viens de demander, là, à l'intelligence artificielle, je viens de demander la température au tampon. On m'a dit 19 degrés.
1: Ah bon?
0: Oui. Attendez, on vérifie. Hein. On coupe le micro pour pas que ça déclenche Google sur tous les téléphones.
1: Mmh.
0: Météo au tampon. Ben, je vais avoir une réponse.
2: Actuellement, il fait 19 degrés avec un ciel principalement couvert.
0: Alors, désolé pour le son, parce que c'était pas bon, c'était pas au bon niveau. Il fait bien 19 degrés au tampon.
1: Ouais, sûrement, oui, ça doit être à peu près ça, mais sur des hauteurs, ben, chapeau, hein.
0: Ah ben oui, dans les hauts...
1: Et...
0: Mais il paraît que c'est pas nouveau. Attendez un, parce que à l'époque d'André Tianakoun, on donnait des couettes aux habitants de la plaine des Cafres et pas aux habitants du tampon.
1: Ouais, ça c'est vrai. Moi, j'ai pas connu ça parce que je suis pas à la Réunion. Oui, j'ai entendu parler. Oui.
0: Oui.
1: Mais comme maintenant, je crois qu'il fait de plus en plus froid, ben pensez-y, monsieur le maire.
0: Pourquoi vous dites que maintenant il fait de plus en plus froid? Moi, tout ce que j'entends partout, c'est le réchauffement climatique et la canicule.
1: Oui, mais je suis d'accord avec vous, Bobby, mais comme en métropole actuellement, il fait très, très, très chaud, ben, à nous, une goutte de froid ici.
0: Oui, c'est vrai.
1: Ça, je sais pas.
0: C'est vrai. Allez, merci le tampon.
1: Moi, hein.
0: Merci le tampon et adieu et bonne chance. C'était votre chanson ce soir.
1: Merci, c'est très gentil Bobby.
0: Bonne soirée.
1: Bonne soirée à tout le monde, au revoir.
0: Merci, au revoir.
1: Au revoir. Au revoir.
0: 18h13, et qu'est-ce qu'il y a sur Freedom 2 ? Et maintenant, Electric Light Orchestra 1983, Carla Bruni pour la suite. Quelqu'un m'a dit, est-ce qu'il y a quelqu'un qui avait dit à Nicolas Sarkozy qu'il allait avoir des ennuis à cause de Kadhafi ? Je ne sais pas.

0: Carla Bruni sur Freedom 2 en ce moment. Dans un instant, Jackie Le Chat. Salut Jackie Le Chat de Saint-Pierre, il me semble. Là-bas, les pas la lune. C'est lui qui va chanter sur Freedom 2. Il y aura aussi Benoît Saint-Gilles, reviendras-tu danser. Il y aura aussi Gilbert Bécaud, tout ça avant 19h sur la radio musicale Freedom 2. 99 12 00, c'est la libre antenne. Allô?
1: Oui, bonsoir.
0: Bonsoir.
1: J'appelle pour un vol, s'il vous plaît.
0: Oui.
1: En fait, je me suis fait voler mon sac à 15h15 devant, dans le parking de l'école Les Lilas.
0: Oui.
1: Et en fait, il y avait ma carte bancaire, carte grise et, comment dire, mon permis, carte d'identité, et voilà.
0: C'est à Saint-Denis?
1: À Saint-Denis, ça clôture.
0: Dans la voiture?
1: Dans la voiture.
0: Oui, à 15h15.
1: Oui, c'est ça.
0: Ils n'ont plus peur de rien, quoi.
1: Oui, justement.
0: Dans la voiture, cet après-midi, à Saint-Denis, le sac et tous les papiers qui étaient dedans.
1: Oui, après, il y avait encore des documents dedans, et donc les plus essentiels, carte bancaire, carte grise, PMI, et voilà.
0: Oui. Les papiers sont à quel nom, s'il vous plaît?
1: Angama Audrey.
0: Angama Audrey.
1: Oui.
0: Oui. Et si on a trouvé des papiers au nom de Angama Audrey, on peut vous joindre à quel numéro, madame?
1: Alors, 06 93 65 45 76.
0: Aïe, pardon, hein, mais j'avais pas vu, mais non, c'est pas le... On va retenir plutôt le 06 92 80.
1: Ah, ce numéro-là?
0: Oui.
1: Ah, 06 92 80 13 24.
0: 06 92 80 13 24. Les papiers de madame Angama Audrey ont été volés à Saint-Denis. Si on les trouve, ben, on vous appelle ou un appel Freedom au 02 62 41 51 51. L'appel est lancé. Bon courage.
1: Merci beaucoup.
0: Merci.
1: Merci. Au revoir.
0: Au revoir. Nous sommes maintenant avec Elsie, ou plutôt avec Elena, pour la disparition de Elsie. Bonsoir, rebonsoir Elena. Vous avez appelé cet après-midi, on est à Saint-Gilles-Léo-Villèle, je crois. Hein?
2: Oui, c'est ça, exactement.
0: Oui, alors votre voisine Elsie est partie à pied.
2: Oui, exactement.
0: Elle n'a pas le moral.
2: En haut rouge.
0: Un haut rouge. En...
2: Et un pantalon bleu.
0: Oui.
2: Et elle a les cheveux courts, cheveux châtains et des mèches blondes,
0: oui.
2: Très courts. Et en fait, les gendarmes, ils ont géolocalisé.

0: 5 heures comme ça.
1: Oui. Alors, si les gendarmes ont déjà tenté, ont déjà contacté l'opérateur pour avoir la localisation, le bornage du téléphone, c'est que c'est une disparition considérée inquiétante.
0: Oui, oui, parce que le dernier message qu'elle nous a dit, c'est que d'appeler, si on la cherche, on la trouvera avec sa mutuelle d'essai.
1: Ah. Ah, elle a laissé un message très inquiétant.
0: Voilà, exactement. Et c'est pour ça qu'on est à la recherche et on aimerait que tout le monde nous aide vraiment parce que c'est une très bonne personne. Elle a jamais fait ça dans sa vie. C'est la première fois qu'elle fait ça. Et sachant que c'est une personne qu'elle ne part pas sans sa voiture, là, elle a laissé ses deux voitures. Ses petits-enfants sont chez elle à l'attente. Les enfants sont en train de la chercher, même son Jean et tout, sa belle-fille. Et moi, sa voisine aussi. Donc, du coup, on est très inquiets et... Là, on ne sait plus quoi faire. Il fait nuit, sachant qu'il fait froid aussi sur Saint-Gilles-Léo. Donc, voilà, quoi.
1: Alors,
0: on a toute l'île de nous aider, quoi.
1: On lance un appel général aux gens de Saint-Paul qui peut-être auront remarqué la présence de votre voisine. Elle s'appelle Elsie. Elle a les cheveux courts avec des mèches. Elle portait un haut rouge, un pantalon en jean. Elle est mince, elle a 47 ans, elle est créole blanche.
0: Voilà, et si vous voulez voir la photo, vous pouvez voir la photo sur ma page Facebook ou Snap, c'est Petite Pomme.
1: Comment? Oui.
0: Petite Pomme, voilà, oui. C'est la page Facebook et la page...
1: Vous pouvez nous l'envoyer, à web@freedom.fr, s'il vous plaît.
0: Oui, pas de souci, je fais ça.
1: Oui, avec toutes les informations, la description de votre voisine et vos coordonnées sur la page, sur l'adresse web@freedom.fr. Je rappelle que là, la nuit, elle est partie cet après-midi.
0: Oui, elle est partie depuis 1 heure.
1: Depuis 1 heure cet après-midi, 13 heures. Là, on a besoin d'avoir des nouvelles de Elsie, 47 ans. Elsie, une créole blanche mesurant 1m62, un haut rouge, un pantalon jean. Et si on a la moindre information, il faut vous appeler ou appeler la radio au 02 62 41 51 51.
0: Et moi, mon numéro, c'est 06 93 90 35 79.
1: Oui, 06 93 90 35 79.
0: Je vous remercie en tout cas, monsieur, et merci à tout le monde pour les personnes qui vont nous aider.
1: Ben, écoutez, nous, on est là pour ça. Alors, n'hésitez pas à nous rappeler tout à l'heure, dans 1 heure, vous nous rappelez. On va relancer un appel, on va toucher des auditeurs qui, en ce moment, n'écoutent pas. On aura d'autres auditeurs, on va relancer l'appel tout à l'heure, d'accord?
0: D'accord, pas de souci. Merci beaucoup et je vous envoie toutes les informations.
1: web@freedom.fr. Merci.
0: Merci, bonne soirée, au revoir.
1: Au revoir. Information pour les auditeurs de Freedom 2, on n'a toujours aucune nouvelle de Elsie, une créole blanche mesurant 1m62, elle a 47 ans, elle était vêtue d'un haut rouge et d'un pantalon jean. Elle est partie de son domicile à Villèle, dans les Hauts-de-Saint-Paul, c'est à 2 km de Saint-Gilles-les-Hauts. Si vous pensez avoir vu Elsie, son téléphone aurait borné en ville de Saint-Paul. Si vous pensez avoir vu Elsie, merci d'appeler la radio au 02 62 41 51 51. Une information encore avant de continuer avec vous sur le 02 62 99 12 00 et les sujets seront libres. Christophe Damois me rejoint. Bonsoir.
2: Bonsoir Bobby, bonsoir à tous. Alors on a appris qu'il y a eu dans l'après-midi là un petit peu plus tôt un drame à la Possession. Deux hommes impliqués dans ce drame, ça s'est produit sur un chantier à la ZAC Balthazar à la Possession et ces deux hommes ont reçu un poteau électrique et un homme aurait été malheureusement tué. Donc il aurait reçu un poteau écrasé par un poteau électrique et son collègue grièvement blessé dans un état préoccupant. Il a dû être transporté au CHU de Belle-Pierre. Ça s'est passé dans l'après-midi, ZAC Balthazar à la Possession. Si vous habitez le secteur et que vous avez des informations, n'hésitez pas à nous les faire parvenir au 02 62 41 51 51 02 62 41 51 51. Je vous rappelle qu'il s'agit là d'un drame qui s'est produit dans l'après-midi. ZAC Balthazar sur un chantier au sein même d'une entreprise de travaux publics implantée dans cette ZAC, Bobby, selon les informations.

0: qu'on a pu recueillir, et l'homme aurait été tué par un poteau électrique qui se serait effondré sur lui et son collègue, est grièvement blessé dans un état grave entre la vie et la mort au CHU de Belle-Pierre.
1: Un homme décédé, son collègue dont le pronostic vital est engagé, ça s'est passé dans la ZAC Balthazar cet après-midi. Donc on vous lance l'appel, à vous qui habitez peut-être à proximité, si vous avez des informations depuis la possession, le 02 62 41 51, 51. Faire appel pour Freedom 2, Christophe Damour.
0: Alors, à l'attention des auditeurs de Freedom 2, on vous rappelle ce drame qui s'est produit cet après-midi à la possession ZAC Balthazar. Un drame qui implique deux personnes. Un ouvrier a été tué, écrasé par un poteau électrique. Son collègue est grièvement blessé et transporté dans un état jugé préoccupant et critique au CHU de Belle-Pierre. Ça s'est passé, je vous le rappelle, dans l'après-midi, ZAC Balthazar à la possession. Si vous avez des informations, que vous habitez pas très loin de la ZAC Balthazar. 02 62 41 51 51, le service info de Freedom.
1: Merci Christophe Damour.
0: Bonne soirée, à tout à l'heure.
1: Bonne soirée et à tout à l'heure peut-être. 02 62 99 12 00. Allô?
2: Oui, Radio Freedom, bonsoir. Bonsoir Monsieur Bobby.
1: Bonsoir Madame.
2: Oui, voilà, depuis hier jusqu'à aujourd'hui, on a entendu sur votre radio, sur la radio Freedom, c'est vrai, c'est la radio de liberté d'expression, mais depuis hier, on n'arrête pas, jusqu'aujourd'hui, et peut-être encore demain, de parler d'accouchement. Mais à un moment donné, ça suffit, il y a des choses plus graves dans la vie.
1: Oui, enfin, je sais pas que...
2: Quand on voit en métropole des enfants qui sont tués, la petite Diana violée, enterrée dans un silo en métropole, mais suivez un peu ces créoles, suivez un peu l'actualité.
1: Oui.
2: Il n'y a pas que l'accouchement qui compte sur cette terre.
1: Oui, mais, il y a un mais. Il y a France Piron qui dit qu'un accouchement c'est dégueulasse, qui dit que le footballeur n'avait pas à quitter son équipe, la Belgique, les Belges, pour assister à l'accouchement de sa femme. Ça fait beaucoup réagir. Et vous savez, madame, si les auditeurs veulent qu'on parle d'accouchement, eh bien on parlera d'accouchement. C'est comme ça que la radio fonctionne.
2: Oui, bien sûr on peut parler d'accouchement, mais si ce footballeur n'avait pas quitté ce mondial pour aller à l'accouchement de sa femme, on n'aurait pas parlé de ça.
1: Ben oui, et si monsieur...
2: Si
1: monsieur Barella avait été entendu lorsqu'il a été... Il y avait une suspicion de viol sur une petite fille qui se prénomme Rose, lorsque la maman avait porté plainte, si les magistrats s'étaient occupés sérieusement du cas de ce monsieur, on n'aurait pas parlé de Liana. Mais il y a plein de choses comme ça, madame. Nous, on commande pas les sujets. Moi, cet après-midi, j'ai une dame qui a parlé d'accouchement, mais cet après-midi, on n'était pas en train de parler de ça. On parlait de parricide, on parlait de logements insalubres, de lumière qui manquait sur le stade. Mais vous savez, après vous, si un homme, une femme, un homme, peu importe, si quelqu'un veut parler d'accouchement, comment je peux faire? Je ne peux pas lui dire, non, on parle plus d'accouchement, c'est fini. On a parlé pendant 3 jours, c'est fini, on n'en parle plus. C'est pas possible, madame.
2: Moi, j'ai accouché 3 gosses, et ben, j'ai jamais entendu parler d'accouchement. Depuis ce footballeur-là, j'ai jamais entendu des papas, des mamans, papa, mon mari a assisté à mon accouchement, il était là, mais il sert à quoi?
1: D'accord, donc, il sert. Oui, ben justement, c'était la question. Donc, vous dites.
2: Monsieur Bobby, excusez-moi, il sert à quoi? Quand vous êtes dans vos douleurs, c'est le médecin qui s'occupe de vous? C'est l'infirmière qui s'occupe de vous, la sage-femme? Mais votre mari fait quoi? Il est dans le couloir là-bas, lui?
1: Bon, donc il ne faut plus parler d'accouchement, mais plutôt parler de ces drames, de ces enfants tués en métropole.
2: Bien sûr, monsieur Bobby, les drames qu'il y a en métropole, monsieur Bobby, la petite Liana, je suis ça sur les réseaux sociaux, je pleure parce que moi j'ai une petite fille de 24 ans en métropole, hein? Qui vit à Montpellier, elle est dans le monde du spectacle. Vous croyez pas que j'ai pas peur pour ma petite fille? J'ai aussi un petit fils en métropole. Il est autiste en plus, il est malade. Son papa est avec lui pour le soigner.
1: Oui.
2: Hein? Et la réunion parle, j'ai accouché, mon mari était là, ma petite maman. Parfois les maris sont même pas là.
1: Si vous avez peur.
2: Je vous jure, monsieur Bobby, ma maman, elle a accouché 10 enfants. 3 sont morts à la naissance. Mon papa elle n'a jamais assisté à l'accouchement de ma maman. Jamais.
1: Si vous avez peur pour vos proches qui sont en métropole, c'est parce que vous avez l'impression qu'il y a plus de violence aujourd'hui que dans votre temps d'avant.
2: Ah oui, monsieur Bobby, oui. Oui, c'est vrai, il y avait aussi des attouchements, des cousins, des tontons, des beaux-frères qui passent la main sur vos parties intimes, que vous n'osez pas à dénoncer, à aller raconter ça à maman, puisque on ne connaît pas, on a 11, 12 ans. Quand le cousin, il vient à la maison, il tient sa culotte, il dit, pardonnez-moi, il lèche tes parties intimes. Maman est dans la cuisine en tant qu'elle repart. Comment aller dire ça à maman? Comment aller dénoncer ça à maman? Aujourd'hui, maintenant, on dénonce. Aujourd'hui, on dénonce. Et croyez-moi, à La Réunion, il y a beaucoup de cas comme ça. Mais seulement, bon, c'est tabou.
1: L'inceste.
2: C'est tabou, monsieur Bobby. Je vous parle en connaissance de cause. Ma maman n'est plus ce monde, elle. Mon papa n'est plus ce monde. Et moi, je n'ai que l'inceste. Je veux que ça avec mon cousin. Il venait à la maison, il tirait ma culotte dans la chambre, il léchait mes parties intimes. Maman, papa ne veut pas. Il y a beaucoup de cas qui sont mignons. Aujourd'hui, il faut parler de ça. C'est ça qu'il faut parler. Aujourd'hui, leur métropole, ils sont en train de se battre. Les juges, ils classent des dossiers sans suite. Tous vos dossiers sont en place pour classer sans suite. Monsieur Bobby, moi, je n'ai pas la connaissance du code. Je suis une grande victime. Mais je me suis battue.
1: Mais votre cousin, votre cousin, jamais ça n'a été dénoncé, jamais vous avez été en parler à vos parents?
2: Non. Ma maman, elle est morte aujourd'hui, ça fait 45 ans que ma maman est morte. Ma maman est morte, ça fait 24 ans. Mais j'ai subi tout ça, les cousins qui passent la main dans la culotte des enfants. C'est ça maintenant, il faut mettre parler de ça aujourd'hui, parler à nos enfants. Tonton a fait ça, maman. Qui a fait ça avec toi? Il faut parler quand je vous donne les reportages. Je vous donne, moi, les reportages. Cela, il y a une autre aussi qui a parlé. C'est son mari, son beau-père qui a descendu sa culotte. Son fils qui a dit à la petite fille de déchets pour des vies. C'est sur Facebook. Je regarde. Et aujourd'hui, les gens ne parlent pas de ça à La Réunion. Je ne comprends pas. Franchement, monsieur, je ne comprends pas. On parle d'accouchement. Mon mari était là, il m'a tenu la main. Il était dans le couloir, il m'a aidé. Non, il y a des choses plus graves. Excusez-moi de vous parler, monsieur Bobby.
1: Bon, ben, on va parler de choses plus graves, effectivement.
2: Oui, il y a des choses plus graves à parler, monsieur Bobby, pas d'accouchement. Les viols de deux enfants, les tontons qui passent la main dans la culotte, des enfants, quand on envoie ses enfants de l'essence aérée, posez des questions à vos enfants. Comment ça s'est passé la journée? Le moniteur, est-ce qu'il a été bien avec toi? Qu'est-ce qu'il a fait avec toi? La petite, elle est partie de soirée pyjama, il m'a fait des chatouilles. Elle a dit sa maman. Mais sa maman n'est pas allée plus loin.
1: Enfin, quand les mamans ont voulu dénoncer là-bas, à Florence, quand les mamans ont voulu dénoncer des choses graves, elles n'ont pas été vraiment ou vraiment pas prises au sérieux, apparemment.
2: Oui, la petite Rosa, quand je la vois, je pleure cette maman-là. Elle est à la justice pour dénoncer. Ça fait des viols. La justice n'a pas voulu comprendre. Aujourd'hui, quand on voit sur les réseaux sociaux, les magistrats sont en train de s'entretuer entre eux, de chercher vraiment un coupable. C'est ça qu'il faut parler aujourd'hui. Protégeons nos enfants. Moi, j'en ai plus, mais j'ai des petits-enfants. J'ai une petite fille en métropole, elle a 24 ans. Elle est dans le milieu artistique.
1: Ouais, les magistrats, parlons-en un instant. Ils reconnaissent que la justice a connu un investissement inédit. Les deux plus hauts magistrats de France dénoncent la mécanique du bouc émissaire. Ils sont pas contents, les magistrats, hein, parce que là, le ministre Gérald Darmanin a décidé de s'occuper d'eux. Et les magistrats, qui, je crois, risquent de faire 24 heures une action forte. Enfin, les magistrats sont en train de monter au créneau. Ils sont pas contents. Hein.
2: Oui, mais voilà, voilà. Mais non, parce qu'elle dénonce l'autre, l'autre, elle dit, bah, c'est pas moi, l'autre, c'est toujours comme ça. C'est pas moi, c'est l'autre. Et voilà, à un moment donné, vous savez, quand on va porter une plainte, parfois, monsieur Bobby, je vous dis, quand on va porter une plainte dans un commissariat, quand on arrive, les gens ont tremblé, je vous jure. Moi, j'ai été portée plainte, moi. Moi, j'ai porté plainte, moi, j'ai osé, et j'oserai encore. J'ai pas fini dans mon affaire, hein. J'ai pas fini.
1: Mais vous dites qu'on a peur, c'est quoi? C'est l'uniforme qui impressionne?
2: C'est l'uniforme, le regard. L'uniforme, le regard, il vous prend pour de l'ami. Excusez-moi l'expression. Je suis pas vulgaire, moi, dans ma vie. Il vous prend pour être un merde, parce que vous mettez les pieds où il faut pas. Vous mettez des pieds, il ne faut pas. Vous touchez à quelqu'un qui est intouchable.
1: D'accord, donc vous allez dénoncer des choses graves, vous vous déplacez pour aller porter plainte et vous dérangez.
2: Ah oui? C'est plein de descendre, vous descendre. Elle est folle, elle est paranoïaque, elle est menteuse. Vous êtes victime, c'est vous. Vous avez tous les défauts du monde par la justice. Non, non, ça c'est fini. Il faut que la métropole n'est pas en train de bouger. Je pense que la Réunion aussi va bouger. Va bouger contre la justice qui claque nos places ensuite, qui nous poursuivent. Vous appelez votre avocat, vous dites, bah oui, où en est mon dossier, j'ai pas de nouvelles. Elle vous répond, arrêtez d'harceler mon secrétariat, je porte des plaintes contre vous. Et je peux vous donner le nom de l'avocat qui m'a dit ça. Je peux vous donner la boucle.
1: Non, mais c'est pas la peine. Mais bon, en tout cas, ça, vous avez connu des...
2: Je reste discret.
1: Oui.
2: Je reste discret, c'est dans mon dossier. C'est noté. On me poursuit. On me ferme la porte. Quand vous cognez, on vous voit votre figure. Je ferme la porte. Je suis fort, je ne sais pas. Et je appelle, je dis à vous, je vous jure, moi, je crève. Je vais voir mon bourreau. Je vous jure, je sais. C'est ma colère, monsieur Bobby. C'est ma colère. C'est pour ça que je dis, protégez-vous. J'ai des petits enfants. J'ai peur quand ils vont s'entendre. Les enfants ne parlent pas. Ils ont peur que maman gronde aussi. Tu m'entends, c'est pas vrai ce que tu as dit. Pourquoi vous pensez que ce monde veut avancer? La justice est là pour nous descendre, pour nous détruire, nous démolir et protéger nos enfants.
1: Voilà. Oui, mais des fois, je suis désolé, mais des fois, on est un peu forcé d'avoir l'impression que la justice n'a pas été là pour nous protéger. Et n'a pas été là, en tout cas, pour protéger Liana. Merci. Voilà. Merci, madame, pour cette intervention.
2: Voilà.
1: Et bon courage.
2: Merci de m'avoir écouté. Excusez-moi, mais je suis révoltée.
1: Merci, allez.
2: Merci, au revoir.
1: Au revoir. 99 12 00, Radio Freedom, allô.
3: Allô, oui, Bobby, bonsoir.
1: Bonsoir.
3: Bon, non, mais ça parle un petit quelque chose, hein.
1: Oui.
3: Depuis la semaine dernière, on n'arrête pas de nous fatiguer avec cet accouchement. Il faut arrêter avec ça. On a pas ou deux, terminé. Mais pas tous les jours, toute la semaine, on reste là-dessus. Vous comprenez?
1: Oui, il y a tellement d'autres choses, il y a tellement d'autres sujets qu'on peut aborder. Donc, il faut arrêter de parler d'accouchement, oui.
3: Oui, d'accouchement. Il a quitté le foot, il est parti.
1: Il n'y a plus de réseau, monsieur, il n'y a plus de réseau.
3: Allô, là, vous m'entendez?
1: Déplacez-vous.
3: Là.
1: Oui. Alors, de quoi vous voulez parler?
3: Moi, je voudrais tout simplement parler... Bobby, hein, toutes ces femmes qui n'arrêtent pas de se faire plaindre auprès de la gendarmerie, oui, ils se plaindent pour être violées, etc., etc. La plupart du temps, la police ne prend plus en considération leur plainte.
1: Oui, et quand la maman de Rose, cette petite fille à Florence, vient dire que Monsieur Barella a violé sa fille, eh ben, Monsieur Barella, il a jamais été entendu. Ça, il y a un problème, là, non?
3: Oui.
1: Pour cette affaire, en tout cas.
3: Elle accuse, ben oui, elle accuse, je suis d'accord avec vous. Pas tous ceux que les gens disent sur la radio, ils ont raison, hein.
1: Mais pourquoi? Parce que j'ai l'impression, à vous entendre, que vous jetez la pierre aux femmes qui n'arrêtent pas de se plaindre. Je répète ce que vous avez dit. Mais alors quoi? Il faut que les femmes, il faut qu'elles baissent la tête, les femmes, c'est ça?
3: Il faut qu'elles arrêtent de dire des bêtises,
1: Mais pourquoi vous dites que les femmes disent des bêtises?
3: Que le plus soit à prendre en considération.
1: Ah d'accord, donc quand une femme va à l'hôtel de police ou à la gendarmerie dire que il y a quelqu'un qui la harcèle ou quelqu'un a fait des attouchements,
3: tout de suite il faut attraper la personne.
1: C'est des bêtises.
3: Tout de suite il faut aller chercher la personne, mettre en garde à vue et foutre à demain jour 15-20 hommes. C'est ça? Ce sont des femmes qui sont marquées par les hommes. Elles nous vengent.
1: Mais monsieur, quand une femme va à la police, peut-être qu'elle dit la vérité aussi, hein.
3: Oui, je suis d'accord avec vous. Elle a été au commissariat.
1: Bon, attendez, là, non, mais là, c'est trop fort, là. 0262, mesdames, 0262 99 14 00 pour répondre à cet auditeur qui dit que vous vous plaignez pour rien et vous allez voir les policiers ou les gendarmes pour rien, pour vous venger des hommes. 99 14 00 pour, si vous voulez répondre à cet auditeur. Mesdames.
3: Bobby,
1: oui.
3: Je vais te dire la dernière chose. Mmh. Tu vois, le chanteur là, hein? Le chanteur en question là.
1: Patrick Bruel.
3: Patrick Bruel. Écoute-moi bien. Patrick Bruel, il y a une quinzaine de femmes qui ont porté plainte contre lui. Le tribunal a retenu que une agression sexuelle et un viol parmi les 10-15 plaintes qui étaient portées. Ce sont des montages. La police n'est pas de con.
1: Parce que le tribunal n'a pas retenu les plaintes de plusieurs supposées victimes du chanteur, c'est que ce sont des menteuses.
3: Oui, ce sont des menteuses.
1: D'accord. Mesdames, si vous voulez réagir et répondre à cet auditeur, vous pouvez le faire. 02 62 99 14 00.
3: Il faut arrêter.
1: Oui.
3: Il faut arrêter de se plaindre que les hommes.
1: Ok, faut que les femmes arrêtent de se plaindre. Mais bon.
3: Je dis pas, il n'y a pas des violeurs. Il y a des violeurs. Mais quand vous les femmes, je m'adresse à vous, quand vous arrivez au commissariat, à la gendarmerie, il faut pas que votre déposition soit trouble.
1: Oui, mais l'usage de certaines substances ça ne doit pas être facile avec des gens. J'espère que vous n'êtes pas gendarme, parce que ça ne doit pas être facile pour les femmes d'aller porter plainte. Hein, ça ne doit vraiment pas être facile.
3: Je suis pas un violeur non plus.
1: Ok.
3: Voilà.
1: Okay.
3: Moi je dis, il faut que toutes les femmes qui sont marquées par un homme, elles cherchent toujours une solution pour la faire rentrer en prison. Il faut arrêter tout ça. Moi j'ai connu des hommes, hein. J'ai des amis qui vivaient 20 ans, ont vécu 20 ans avec leur femme, qui ont 5-6 enfants, tu comprends? Et lui il vient voir ses enfants chez elle, elle est consentante pour coucher une dernière fois avec. Et puis après, elle va porter plainte en déchirant son linge, en criant au secours à l'assassin, et faire rentrer l'homme pour 15-20 ans.
1: Attendez, monsieur, on va prendre un appel sur le 02 62 99 14 00. Allô?
4: Allô, oui, bonsoir, monsieur.
1: Bonsoir, madame.
4: Bonsoir, monsieur. Bonsoir, Bobby.
1: Oui?
4: Bonsoir, oui, madame. Alors, mais monsieur, mais vous voulez poser une question. Est-ce qu'on a
1: Alors, monsieur, s'il vous plaît, on va écouter la question de madame.
4: Voilà. Monsieur, est-ce qu'on en a des enfants, c'est-à-dire des filles, des petites filles et un petit-fils?
3: Moi.
4: On en a, d'accord.
3: Oui,
4: imagine, d'accord. Imagine demain, ou petit-fils, on va pas dire la fille, ou petit-fils, il vient, il y a où comme sa papille, voilà. Et un monsieur, la viole à moi, la fait à moi des attouchements.
3: Oui.
4: Où ça dit-il? Où ça répond à les mêmes affaires qu'on est en train de dire à nous, là?
3: Oui, je serai au commissariat, vous avez fait.
4: Non, mais est-ce qu'on va répondre à lui comme on l'est en train de dire par rapport aux femmes?
3: Oui, mais répondre à lui pareil. Si lui dit moi que lui a été violé par quelqu'un, mais demande à lui s'il reconnaît la personne que la viole à lui, il dit moi oui, ben, comme il fait, il amène à lui au commissariat, il dépose sa plainte, mais il passe une interrogation avant madame.
4: D'accord. Monsieur, une question.
3: Il y a des policiers qui vont lui poser des questions. Si la police trouve que c'est faux, ce qu'il est en train de dire, c'est menteur. Il répète plus la même chose, plus les 5 minutes, il répète des choses qui ne correspondent pas avec des choses que le monsieur n'a pas fait. Et bien, qui vous voulez que le policier donne raison? On lui donne quand même raison.
1: Madame, allez-y.
4: Monsieur, est-ce que vous connaissez ce que c'est qu'un viol? Un viol,
3: oui,
4: c'est... Monsieur, c'est plus que entrer dans une maison. Un viol, normalement, où, quand il appartient à où? Il appartient pas à, par exemple, à Pierre, Paul, Jacques et tout ça.
3: Mais non!
4: D'accord?
3: Ça me connaît,
4: donc,
3: ça
4: voilà, mais elle, de, voilà, un viol, c'est un traumatisme.
1: Oui, mais madame, cet auditeur a dit que vous, les femmes, vous, il faut arrêter de vous plaindre. Cet auditeur a dit ça.
3: Comme ça, vous allez au commissariat, vous attendez pas 10 ans, 20 ans, ou 30 ans, 40 ans.
1: Ok, ça, c'est un autre débat.
4: Monsieur, on peut pas dire ça quand même. On peut pas dire que les femmes, il faut qu'on arrête de se plaindre, n'est pas possible. Si on se plaint, c'est qu'il y a quelque chose. Monsieur, si on se plaint, il y a quelque chose. Monsieur, il faut apprendre à écouter. Monsieur, il faut apprendre à écouter. Midia ou comme ça, on peut, ce qu'on dit là, les pas possibles, les pas raisonnables. D'accord?
3: Toujours.
4: Bon, ben d'accord. Moi, à mon avis, mais pense qu'on a un problème avec les femmes.
1: Bon, madame, on va prendre une autre femme,
4: oui,
1: peut-être.
4: Voilà,
1: merci.
4: Exactement.
1: Bonne soirée.
4: Merci. Bonne soirée.
1: Attendez, monsieur, il y a peut-être d'autres personnes pour vous répondre. Bah non, le monsieur, il est pas resté. Mais on va quand même donner la parole à des auditrices. 02 62 99 14 00. Allô?
5: Oui, bonjour.
1: Ah, je pensais que j'allais voir des auditrices, mais.
5: S'il vous plaît.
1: Oui.
5: Bonjour, monsieur.
1: Oui.
5: Est-ce que vous pouvez parler de Bruel et puis ainsi de suite?
1: Pendant qu'on y est. Oui, allez-y. Oui,
5: parce que c'est des histoires secrets et cachées depuis longtemps. Même Van Riebeek, elle le sait alors, dans sa petite nature.
1: Oui.
5: Des choses secrètes parce que en France, la justice est à plusieurs vitesses.
1: Expliquez-nous, oui.
5: La justice est à plusieurs vitesses. Quand il s'agit des gens d'en bas, c'est vite fait. En 48 heures, on est en garde à vue.
1: Oui.
5: On est à poil. Mais quand il s'agit d'un artiste, c'est différent, monsieur. Et est-ce que vous savez où ça se trouve, le Bétarame de la Réunion?
1: Ah non,
5: le
1: non.
5: De la Réunion, hein?
1: Vous allez nous dire?
5: Si ça se trouve à la plaine des Cafres, le Bétarame de la Réunion. Mais personne n'en parle.
1: Et c'est quoi la plaine des Cafres?
5: La PK en 50, en 60.
1: À la PK?
5: Oui, la PK, la plaine des Cafres.
1: Oui.
5: Et personne n'en parle. Bon, point. On peut en parler dessus.
1: Okay.
5: Bon, je reviens chez Bruel. Là, on voit, dans le haut, il y a le viol, le christianisme et la chrétienté. On parle d'enfants, ainsi de suite, de par Dieu. Ça, c'est une branche. Après, là, il y a l'autre branche. Bon, Miller, Bruel, bon, ainsi de suite. Gesten, tout ça, c'est le même topo, tout ça. Mais quand tu sais du...
1: J'ai pas trop compris pourquoi il y a deux branches en matière de violeurs.
5: En France, en haut, dans la haute société, il y a deux branches. Il y a la branche, blanc, quoi, comme Patrick et comme Depardieu. Ça, c'est une branche, ça. Après, il y a l'autre branche, Miller, Jacques Lang, Bruel, Einstein. Ça, c'est la partie qui domine le monde. Bon. J'arrête là parce que si je parle pas, je vais rentrer. Là, le GM va venir chez moi pour m'attraper.
1: Bah non, mais je pense qu'on peut encore. On peut encore dire des choses parce que les noms que vous avez cités sont des noms bien connus.
5: Non, monsieur, au revoir à tout le monde.
1: Merci. Bonne soirée.
5: Au revoir.
1: Au revoir, monsieur. Bon, 99 14 00. Allô?
6: Oui, allô, bonsoir.
1: Bonsoir, madame.
6: Oui, moi je vous appelle parce que le sujet est super sensible. Hein.
1: Alors, un auditeur a dit, vous les femmes, il faut arrêter de vous plaindre.
6: Et ben alors, arrêtez de nous plaindre, oui.
1: Et arrêtez d'aller porter plainte à tout bout de champ pour détruire les hommes, c'est un peu ce qu'il a dit. Hein.
6: Et ben alors, arrêtez de nous plaindre, ça dépend jusqu'à où on a envie d'aller se plaindre. Mmh. Mais moi j'ai travaillé pendant longtemps en métropole. J'ai été victime, c'était pas un viol comme on peut entendre viol, hein. Mais pour moi, c'est une agression sexuelle. C'est-à-dire que des frotteurs, je sais pas si vous avez entendu parler de ça, les frotteurs dans le train.
1: Dans les transports en commun, oui.
6: Oui, et ben, il y en a tellement. Et ça, c'est pareil. Mais on peut pas relever tous les visages et aller porter plainte avec tous les fraudeurs qu'il y a. Donc, on se décale, on essaye de faire en sorte de pas être à côté. Enfin, bon, des fois, c'est un peu compliqué. Mais un viol, c'est compliqué. Quand c'est l'acte physique, c'est encore pire, je pense. Hein. Il n'y a pas photo là-dessus. Mais des viols, il y en a dans tous les sens. Dans tous les sens. Un jour, pareil, je prenais le transport en commun. Il y a deux petits jeunes qui m'ont regardé, qui m'ont fait des gènes obscènes. Je leur ai, dès que le train partait, je leur ai fait un doigt d'honneur. Pardon, hein. Mais je leur ai fait un doigt d'honneur. Ils ont couru vers le train. J'ai fait vite, vite, vite, démarre. J'avais tellement peur que le train s'arrête. Mais ils étaient tellement dégoûtants à faire leurs gestes obscènes. Mais pour moi, c'est pareil. J'ai qualifié ça de viol, en fait. Il y a plusieurs sortes de viols, même dans les paroles. Hein. Donc, il faut pas...
1: Alors, le frotteurisme, puisque vous parlez des frotteurs, le frotteurisme, oui. C'est l'individu qui recherche le contact physique avec des personnes principalement non consentantes. Et vous avez vécu ça ?
6: Oui, oui, dans les RER. Ils arrivent par derrière, évidemment, on les voit pas, hein, c'est pas par devant, c'est par derrière. Et puis là, ils se frottent sur nous, et puis on comprend, quoi, hein, parce que même si le train est en mouvement, on comprend qu'il y a un truc pas net. Et du coup, on essaie de se décaler, mais c'est dégoûtant. Et le pire que j'ai vécu, c'était dans un concert avec ma fille, il y avait un mec pareil, un frotteur. Et il est arrivé, mais derrière ma fille. Mais alors là, il était bourré, le mec, hein. Et du coup, je me suis mise derrière ma fille et je l'ai écartée de plus en plus. Et là, je faisais des signes parce qu'on était devant les barrières de sécurité et je faisais des signes aux agents pour leur dire venez enlever ce mec là, il est en train. Et il y avait d'autres femmes après qui ont compris et qui ont fait la même chose. Mais oui, ça arrive souvent. Et pour moi, c'est aussi une sorte de viol, quoi.
1: On est entassé dans les transports en commun, un peu comme des sardines. Ah, oui. Et donc il y en a et qui profitent de la situation.
6: Surtout, mettez votre ceinture de chasteté dans les transports en commun.
1: Merci, madame.
6: Je vous en prie, bonne soirée.
1: Bonne soirée, au revoir. Et on repart sur le 99-12-00. Reste 10 minutes. Allô ?
7: Oui, bonsoir Bobby.
1: Bonsoir.
7: Tout à l'heure, je voulais vous avoir en direct. Je me suis consacré une journée aux petits Tillois, aujourd'hui, dans le cadre de mon travail. Et je suis passé en même temps. De l'enterrement du jeune homme. Il y a la dame qui était en train de vous appeler sur le trottoir là.
1: Oui, Saïdou.
7: C'est en direct.
1: Le motard qui est décédé dans une course de côte à Petite-Île dimanche. Oui.
7: Voilà, c'était pour confirmer, c'est dire qu'il y avait plein de monde. Et comme je n'étais pas trop à l'écoute de Freedom pour une fois, je me suis pris tous les embouteillages. Et pour finir, concernant les accouchements, une petite blague, je ne sais pas si vous savez, il y a une dame qui va accoucher accompagnée de son mari. Mais ça fait bien, bien longtemps, il n'y avait pas toutes ces nouveautés-là. Hein. Donc elle accouche du premier, c'est bien. Deuxième, c'est bien. Troisième, c'est bien. Quatrième, c'est bien. À un certain moment, le mari dit au docteur d'éteindre la lumière parce que c'est comme les mouches. La lumière les attire.
1: Alors c'est une blague, mais j'ai pas tout compris là. Le premier c'est bien, le deuxième c'est bien, le troisième c'est bien, le quatrième c'est bien. C'est à un moment il dit au docteur d'éteindre la lumière parce que la lumière les attire.
7: Ouais, c'est comme les mouches. Ils croyaient si on éteint la lumière, ça va arrêter. Parce qu'il y avait je sais pas s'il y avait des triplés ou des quadruplés.
1: Ah, c'était le même accouchement, un accouchement oui. Oui, une grossesse multiple. Oui.
7: Je me suis mal expliqué. Mais
1: oui. Ah ouais. Docteur, éteignez la lumière, c'est bon là. Il faut qu'on arrête là.
7: Voilà, c'est grave. Bon, okay. C'est pour finir ton après-midi qui était un peu tendu quand même, non ?
1: Oh, un peu, non, sans plus.
7: adultes en plus. Et comme toi, tu prends tout avec avec professionnalisme, donc ça passe.
1: Oui, on va dire ça. Allez, bonne soirée, merci. Au revoir. Radio Freedom, allô?
8: Oui, bonsoir.
1: Bonsoir.
8: Voilà, mon ami vient ouvrir la radio, parce que je sortais un peu loin sur la route.
1: Oui.
8: Et je viens d'entendre les dames qui se plaignent. Et bon, après, il y a eu quand même pas mal des choses que j'ai vécues. Mais après, là, c'est le jour même, le deux jours même. Après, il y a tout. Mais après, si on attend 4-5 mois, il n'y a plus de preuves. Au revoir.
1: Oui, mais la justice, je crois que pour les affaires de viol, la justice prévoit qu'on peut porter plainte dans les 20 ans, je crois.
8: Voilà. Mais le problème, c'est qu'il n'y a pas de prête. C'est que le jour même, il faut que les hommes ils portent plainte pour qu'il y ait des preuves. S'il a été violé, les spermes, les vaquelles. Dans ce pilote, il y a les spermes. Mais le problème, c'est qu'après 20 ans après, ben, il n'y a rien.
1: Oui.
8: Après, c'est... comment dire ça? Non, je trouve que vraiment.
1: Vous comprenez pas ce qui se passe par rapport à l'affaire Patrick Bruel, c'est ça?
8: Ben, c'est-à-dire Patrick Bruel, les procès que lui a fait, mais le problème, c'est peut-être. Non, mais après, il a des raisons. Hein. Ah non, c'est-à-dire, il a profité un petit peu, tant que le temps, il a profité un peu de ses affaires. Hein. Mm-hmm. Mais voilà.
1: Il est présumé innocent, mais là, ça fait beaucoup. Il y a beaucoup de plaintes. Ben,
8: c'est beaucoup. C'est sûr qu'il y a fait vraiment. Hein. Mais bon, après, on connaît, c'est un bon bien connu. Il fait beaucoup, parce qu'il y a beaucoup de plaintes.
1: Oui.
8: Donc, si elle a menti, c'est pas 12 plaintes à faire. Mais après, mais je veux dire, où est-ce que. C'est le jour, c'est après, il trouve, ça fait. Mais bon, en principe, je pense qu'il sera puni de ça. Mais vous voulez changer de conversation?
1: Oui.
8: Voilà. Et, je n'irai pas mon nom, j'irai M. Léon. Il habite aux avirons, et j'en ai quand même pas mal de terrain, des grands terrains. Et j'aimerais mettre à disposition des gens qui sont sur la route. Après, mon parole sain et la vie chère aussi.
1: Ah, attendez, on veut comprendre. Vous avez des terrains que vous voulez mettre à disposition des gens qui sont sur la route?
8: Voilà.
1: J'ai rien compris.
8: Il peut installer dessus gratuitement.
1: Mais c'est quoi les gens qui sont sur la route?
8: Ben, c'est ce que, après, les gens, ils dorment sur la route, tout ça, mais...
1: Ah, d'accord, les gens sans domicile, vous voulez mettre le terrain à disposition des sans domicile fixe.
8: Mes terrains, la disposition des gens, parce que moi-même, je dormais des cartons. C'est pas aujourd'hui que... Bon, après, j'ai réussi un petit peu, j'ai eu un peu d'argent, je prends pour le faire, mais... Moi, je pense que, vraiment, j'aimerais aider des gens qui sont sur la route, des gens qui ont sans domicile fixe, qui viennent, qui s'installent. J'en ai eu un hectare, 15 000 mètres carrés terrain. 15 000, c'est pas 1500, j'ai 15 000 mètres carrés terrain.
1: Oui.
8: J'aimerais mettre à disposition gratuitement toutes les gens qui se trouvent sur la route. Et qu'il vient sur le terrain. Voilà.
1: C'est énorme ce que vous dites là. Le problème, c'est un terrain nu pour l'instant. Et si les gens viennent sur le terrain, ils seront sous des tentes.
8: Ils sont pleins. Et les gens. Moi, j'ai dormi des cartons, monsieur. Et j'ai dormi des cartons. Et j'ai travaillé sur Saint-Denis, j'ai travaillé au restaurant Maxo, restaurant. J'ai travaillé au restaurant des garçons, j'ai travaillé. Enfin, j'étais un peu fort, quoi. Mais c'est pas au bout de la nuit. Bon, j'ai réussi un petit peu. J'aimerais quand même en profiter à ces gens, parce que bon, bah, bon, on en a eu quand même à l'avancée, voilà. Donc, j'aimerais quand même pas oublier.
1: Oui.
8: Voilà. Mais j'aimerais quand même tous les gens.
1: Ben, comment vous voyez faire ça, comment?
8: Ben, c'est-à-dire que, voilà, le terrain est là. On veut mettre un grand barreau, ben, il s'installe, voilà, il vaut mieux dormir sur la route. Ben, voilà, c'est Joseph, Léon, qui, dans un terrain, voilà. Mais gratuitement, hein, pas d'argent. J'ai pas besoin d'argent, c'est gratuitement. Parce que moi, j'ai dormi dans les cartons, et j'ai dormi sur la route.
1: Oui.
8: C'est pas aujourd'hui que j'ai réussi un petit peu, j'ai eu un petit peu d'argent, j'ai eu quand même tout ce terrain.
1: Ben, c'est à réfléchir, hein, de voir comment vous pouvez faire ça, parce que c'est magnifique. Vous avez un projet magnifique. Maintenant, pour le réaliser, je ne sais pas trop comment on peut faire, mais bon, ça fera on pourra en parler. On pourra en parler. On pourra solliciter les auditeurs.
8: Voilà, et là, par exemple, bon, ben voilà, il a pas de... Non, il peut rester ce qu'il a vu sur le terrain, moi. Mais je donne, quoi.
1: Oui.
8: Gratuitement, et voilà. Donc, mais après, comme il me revient de sur les bouillelles, bon, après, il y en a quand même pas mal, parce qu'il y a des plaintes contre lui.
1: Là, on va faire vite, hein. Il va être 19h.
8: Comment?
1: On va faire vite, il va être 19h. Et pour l'histoire du terrain, je pense que c'est une belle initiative, une très belle idée. Et faudra qu'on parle un petit peu avec les auditeurs, voir comment ça peut se faire. Et puis si vous avez des voisins, je ne sais pas si ça sera du goût de tous aussi. Donc il y a des choses qu'on peut faire et d'autres pas. Mais nous en reparlerons.
8: Ok, pas de problème.
1: Ok.
8: Bonne soirée, au revoir.
1: Bonne soirée, merci monsieur. Il est presque 19h, les informations avec Europe 1, tout de suite après, ce sera les petites annonces. Très bonne soirée, prudence sur les routes. Et si vous avez des informations, le réflexe radio-guidage, Freedom, nous informer, c'est vous informer. C'est au 02 62 41 51 51. Je vous dis à très bientôt, prenez soin de vous. On reste bien sûr à l'écoute de Freedom, les petites annonces, Chalet Tropical, juste après, jusqu'à minuit, avec les annonces rencontres, mesdames, messieurs, et tout ce que vous voudrez. Et puis, pour les petites annonces, petit rappel, pour les objets perdus, c'est le 02 62 99 12 00. 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

Il est 19h, Europe 1 est un tout petit peu en retard et... Ben ça y est, il est 19h, voici le flash d'information avec Europe 1 dans quelques secondes, mais vraiment en retard alors.

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1: Il est 17h et nous sommes avec Émilie Dez.
2: Bonjour à tous. Sébastien Lecornu a activé le niveau 3 du plan Orsan, le niveau le plus élevé de mobilisation sanitaire. L'objectif est de tenir dans la durée et de protéger les plus vulnérables en pleine canicule. 72 départements sont en alerte rouge. À 16h, il faisait 41,2 degrés à Saint-Florent-sur-Cher, 39,9 à Paris. Quelque 3500 établissements scolaires sont fermés et 10 000 aménagent leurs horaires à cause de la canicule, selon le ministère de l'Éducation. Il s'agit essentiellement d'écoles primaires. Les syndicats d'enseignants appellent à la grève face aux conditions de travail inacceptables. Quelque 8 300 habitants du Val-d'Oise sont touchés depuis mardi soir par des restrictions d'eau. La faute à une trop forte hausse de la consommation liée à la canicule. L'air sera un peu plus respirable ce soir à l'ouest. 11 départements vont être rétrogradés en alerte orange canicule à 22h selon Météo France, avec des orages attendus dans le sud-ouest et au nord de la Bretagne. 5 jeunes ont été mis en examen et écroués à Narbonne après avoir tué un adolescent de 17 ans. Le jeune Louis a été attiré dans un guet-apens, passé à tabac et laissé pour mort sur un chantier. Un acte prémédité selon les enquêteurs. Ces agresseurs ont été mis en examen pour tentative d'assassinat. Gérard Larcher prévient qu'il faudra 6 milliards d'euros de nouvelles coupes budgétaires pour tenir le budget 2026. Le président du Sénat invité aujourd'hui sur Europe 1 et CNews. 6 milliards d'euros d'économies ont déjà été annoncés en avril. Le Premier ministre Sébastien Lecornu doit réunir prochainement un comité d'alerte des finances publiques. Il devrait annoncer de nouvelles coupes budgétaires pour compenser le coût de la guerre au Moyen-Orient. Notez qu'Éric Coquerel, le président de la commission des finances, sera demain matin à 8h10 l'invité de la grande interview Europe 1 CNews. La marine française a intercepté mardi un nouveau pétrolier soupçonné de faire partie de la flotte fantôme russe, le cinquième. Il transitait au large de la Sicile en infraction avec le droit de la mer, assure Emmanuel Macron. Des attaques ukrainiennes ont fait 3 morts la nuit dernière en Russie et en Crimée annexée. Un incendie s'est déclenché dans un dépôt de carburant. Au total, 269 drones ukrainiens ont été abattus selon le ministère russe de la Défense. L'armée ukrainienne vise très régulièrement des raffineries, des oléoducs et des dépôts pétroliers en Russie. Le but, priver Moscou des revenus tirés de la vente d'hydrocarbures. Ils servent notamment à financer son effort de guerre en Ukraine depuis 2022. Le Venezuela, secoué par 2 puissants séismes à Caracas, plusieurs immeubles se sont effondrés, provoquant des scènes de panique. Les États-Unis vont déployer des secouristes et de l'aide humanitaire, assure Marco Rubio. Et puis la mort du fondateur du groupe touristique français Pierre et Vacances, Gérard Brémond, il avait 88 ans.
1: Il est 17h04. Merci beaucoup, Émilie Dez. Et c'est une information qui a touché manifestement Elisabeth Assayag, puisqu'il est peut-être intervenu dans votre émission, La France Bouge.
3: Oui, La France Bouge et la Pierre et Vacances. Et puis ils ont créé un modèle de vacances plus accessible, oui. Pas premium forcément, avec plusieurs catégories, qui plaît à des familles, à des couples. Et donc voilà.
1: C'est exactement l'accès à la France moyenne.
3: Oui, exactement. Hein, mais il y en a pour tout le monde.
1: Exactement, Pierre Vacances, c'est de...
3: Pierre Vacances en Terre Parc à l'époque.
1: Exactement. Il est 17h04, merci Émilie Dez. 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

0: Bonsoir, bonsoir à tous. Allez, ça y est, c'est l'heure des petites annonces. Il est 19h05 à La Réunion. Les petites annonces, c'est jusqu'à 20h. Vous pouvez nous appeler au 02 62 99 12 00. S'il s'agit donc d'un vol ou d'une perte. Et le 02 62 99 14 00 pour les annonces diverses. Vous donnez, vous échangez, vous recherchez, ou bien en tout cas pour le travail, ou bien même à une habitation. Vous pouvez nous appeler sur le 02 62 99 14 00 pour les trouver, comme pour les informations importantes, les radioguidages, le standard de la radio à votre disposition, 02 62 41 51 51. Sans plus tarder, on va tout de suite avec vous, cher auditeur. Freedom, bonsoir.
1: Oui, bonsoir. Ce serait pour passer une annonce de chien perdu.
0: Oui, on vous écoute.
1: Oui, du coup, bah, j'habite en haut du chemin Villain 3, vers Trois-Bassins-les-Eaux, et mon chien, du coup, qui est un husky noir et blanc, qui s'enfuit et qui revient habituellement, là, n'est pas revenu depuis 10 jours au moins. Du coup, voilà, on m'a dit de vous appeler pour passer une annonce.
0: Ça fait beaucoup 10 jours, là, pour votre chien. C'est un husky noir et blanc, hein?
1: Ouais, husky de Sibérie, noir et blanc, aux yeux bleus.
0: Yeux bleus, d'accord. C'est un mâle, hein?
1: Oui.
0: Ok, il est pucé?
1: Oui.
0: Il est identifié, d'accord. Donc, il a l'habitude de partir, mais de revenir quand même.
1: Ouais, genre il fait son petit tour, il revient, voilà, il est content. Et là, du coup, bah, il est pas revenu, quoi.
0: Est-ce que vous savez s'il y aurait une femelle en chaleur dans le coin ou pas?
1: C'est sûrement possible, oui.
0: Oui, sait-on jamais, hein. Peut-être que, voilà, hein, son instinct, lui... Oui. Bon, trois bassins Léo, hein.
1: Oui, voilà, ouais. Ravine Daniel, mais apparemment, il n'a pas été vu là-bas et il a été plutôt vu vers le Super U 3 Bassins, par exemple.
0: Vu voilà. Au niveau du Super U 3 Bassins, d'accord.
1: Oui, c'était il y a déjà des jours qu'il a été vu, il n'a pas été revu depuis, donc j'imagine il a été peut-être pris par quelqu'un dans une maison, quoi, je ne sais pas, ouais.
0: Oui, peut-être que quelqu'un l'a récupéré en attendant, mais en tout cas, sachez que ce chien a un propriétaire et qu'il le recherche activement. Monsieur, votre numéro de téléphone?
1: Oui, 06 92.
0: Oui.
1: 57 22 36.
0: 06 92 57 22 36. Vous pouvez également aller sur freedom.fr, notre site, et laisser une annonce avec la photo de votre chien.
1: D'accord.
0: Voilà. Et puis, n'hésitez pas à nous rappeler dans la semaine. On va dire à la fin de semaine, on est déjà bien entamé dans la semaine, en tout cas.
1: Oui.
0: Et bah, très bien. L'annonce est passée.
1: Ben, merci beaucoup.
0: Bonne soirée. Au revoir.
1: Merci à vous aussi. Au revoir.
0: Et on continue avec vos annonces. Le 02 62 99 14 00. Allons par ici avec vous. Bonsoir.
2: Oui, bonsoir. Je voudrais passer quelques annonces, s'il vous plaît, pour cause départ.
0: Oui.
2: Alors, je vends deux lits avec matelas et sommier pour 100 euros chacun.
0: Le matelas et le sommier sont compris avec, c'est ça?
2: Comment?
0: Le matelas et le sommier compris avec.
2: Oui, oui, bien sûr.
0: D'accord. Et c'est les deux pour 100 euros ou c'est chacun 100 euros?
2: Chacun 100 euros.
0: Voilà, 100 euros pièce.
2: Ensuite, un petit meuble salle de bain pour 30 euros.
0: Oui.
2: Un ventilateur sur pied pour 20 euros.
0: Oui.
2: Un aspirateur pour 30 euros. Et également, une table basse et un meuble télé en verre tous les deux avec des montants dorés pour 100 euros chacun.
0: 100 euros chacun. Voilà. C'est bien de le préciser. OK. Bon.
2: Voilà, c'est tout, hein. Surtout les matelas et sommiers, parce que nous partons bientôt.
0: Oui.
2: Aussi, j'avais oublié un meuble avec une grande lampe de séjour pour 30 euros.
0: Oui.
2: Et c'est tout.
0: Très bien. Dans quel secteur, monsieur?
2: Alors, c'est dans le secteur de l'Ermitage à Saint-Gilles-les-Bains, en face du magasin Carrefour, et on peut m'appeler au 06 92 75 44 39.
0: 06 92 75 44 39.
2: C'est ça.
0: Et ben c'est bon pour nous, l'annonce est passée en ligne.
2: Bonne soirée à vous.
0: Bonne soirée, au revoir. Donc voilà quelques occasions, hein, puisque monsieur part définitivement. Et on a quand même des lits, des matelas avec sommier, on a des meubles, salle de bain, ventilateur, aspirateur, table basse, des meubles télé et des meubles avec lampe. Et tout ça, c'est du côté de l'Ermitage, 06 92 75 44 39. On continue avec vous par ici. Freedom, bonsoir. Allô, bonsoir.
3: Bien.
0: Oui.
3: Oui, bonsoir. Passez une petite annonce, s'il vous plaît.
0: Oui, quel genre d'annonce?
3: Je recherche pour construire soit. Je recherche un terrain pour construire ou bien une maison pour habiter.
0: Alors, je vous entends pas très bien. Vous recherchez un terrain, c'est ça?
3: C'était sur haut-parleur là.
0: Ah, c'est beaucoup mieux, merci.
3: C'est mieux là.
0: Oui.
3: Ouais. Donc mes recherches un terrain pour construire ou bien une maison déjà construite quoi.
0: D'accord. Et dans quel secteur?
3: On va dire secteur nord, nord-est, nord-ouest. Après voilà, si c'est dans l'est, pourquoi pas, et dans l'ouest aussi.
0: D'accord. Donc de l'ouest en passant de l'ouest voilà, à l'est en passant par le nord.
3: Voilà en gros. Voilà en gros. Allez, Saint-André, voilà, de Saint-André à peu près jusqu'à à peu près Saint-Paul, voilà, voir Saint-Leu, quoi, maximum.
0: D'accord, donc Saint-Leu à Saint-André en passant par Saint-Denis.
3: Voilà, voilà.
0: Et le budget, vous avez un budget?
3: Après, le budget va dépendre du secteur, évidemment. Dans l'Ouest, là, elle est moins chère. Dans l'Ouest, un peu plus chère.
0: Donc, vous n'avez pas de budget. Vous êtes riche, monsieur?
3: Non, mais si on a un budget.
0: Mais si peut-être nous en a un riche, c'est que du coup...
3: Du marché, en fait.
0: Ah, oui.
3: Tant que dans les prix du marché...
0: Parce que là, pour le terrain...
3: De l'affaire et tout ça, quoi.
0: Oui, pour le terrain, ok. Mais la maison, une maison, comment? F2, F4, F10?
3: Maison, minimum deux chambres.
0: Minimum voilà, deux chambres.
3: Général, c'est toujours les maisons entre deux et quatre chambres, quoi.
0: D'accord, avec la cour, sans la cour.
3: Oui, avec la cour, oui, bien sûr.
0: Avec pied de bois, sans pied de bois. Ah, c'est important, hein, des fois, ça a son importance, hein, des petits détails comme ça.
3: Oui, mais après, des fois, quand on met trop de restrictions aussi, on peut manquer des, tu vois, quand...
0: Des offres, mais oui.
3: Ouais, c'est ça. Des fois, des monde va dire non, ils m'y appellent pas et tout, donc voilà.
0: Vous êtes actuellement dans un logement, vous êtes, parce que là, vous recherchez à construire.
3: Oui, je suis en appartement, et voilà, et là, le projet, c'est de soit trouver un petit terrain ou soit une maison. Après voilà, concernant le terrain, même si c'est un grand terrain et tout, de toute façon voilà, si c'est un terrain normal, c'est bon. Si c'est un grand terrain aussi, pose pas problème.
0: D'accord, ok.
3: Voilà.
0: Alors j'ai vous êtes bien un particulier, hein, puisque au standard
3: oui, bien sûr.
0: D'accord, ok. On m'a donné des informations, mais je préfère confirmer avec vous. Donc vous êtes bien un particulier.
3: Oui.
0: On recherche un terrain pour construire une maison ou bien une maison directement, donc un F3 au minimum, un F3 du moins avec une cour. Plus dans le nord, mais on peut être de Saint-Leu jusqu'à Saint-André en passant par le nord, idéalement.
3: Oui.
0: Quel numéro on peut vous appeler?
3: Numéro 06 92 32 80 57.
0: 06 92 32 80 57.
3: Voilà, c'est ça.
0: C'est tout bon pour nous.
3: Merci à vous.
0: Allez, bonne soirée, au revoir.
3: Au revoir.
0: Oui, on demande toujours, puisque ce sont des annonces de particulier à particulier. Allez, on retourne sur le 12, 99 12 00, les annonces de perte ou de vol. Bonsoir.
4: Oui,
0: allô, oui.
4: Oui, bonjour. J'appelle parce que j'ai perdu un portefeuille avec mes papiers à l'intérieur.
0: Oui.
4: Et en fait, j'ai perdu depuis le dimanche dernier, jour de la fête de la musique.
0: D'accord. C'était dans quel secteur?
4: En fait, je l'ai perdu, je pense que je l'ai perdu sur Saint-Denis, et en fait, j'habite à Saint-Louis.
0: Ah oui. Les papiers, oui.
4: Oui. Dans les papiers, c'était ma carte d'identité, ma carte vitale.
0: D'accord, et les papiers sont à quel nom, s'il vous plaît?
4: Il y avait ma carte bancaire aussi avec, en fait.
0: Ok.
4: Donc, voilà. Et en fait, c'est au nom de Jeanne Guillaume, le nom de famille Jeanne et prénom Guillaume, voilà.
0: Jeanne Guillaume.
4: J-E-A-N-N-E et Guillaume.
0: Ok. À quel numéro on peut vous appeler si on a retrouvé votre portefeuille avec votre carte d'identité, carte bancaire et carte vitale? Au nom de monsieur Jeanne Guillaume.
4: Voilà, c'est à ce numéro même, 06 92
0: oui
4: 56 23 53.
0: 06 92 56 23 53.
4: Voilà.
0: C'est tout bon pour nous.
4: Ben, je vous remercie.
0: Bonne soirée et puis n'hésitez pas à aller jeter un œil sur freedom.fr pour voir les annonces de trouver. Et puis s'il n'y a rien de trouvé à votre nom, vous laissez votre propre annonce de perte.
4: D'accord, merci, au revoir.
0: Bonne soirée, au revoir.
4: Bonne soirée, au revoir.
0: 02 62 99 14 00, annonces diverses, bonsoir.
5: Oui, allô, bonsoir.
0: Oui, on vous écoute.
5: Oui, j'ai une petite annonce au passé, s'il vous plaît.
0: Oui.
5: En fin de compte, ben, j'ai un aquarium à vendre.
0: Mmh.
5: Et la dimension, c'est 90 en largeur et 90 en hauteur.
0: D'accord.
5: C'est assez costaud quand même. C'est...
0: Oui, oui, pas mal, oui.
5: Et après, il y a la couverture dessus et tout. La pompe tout avec, en très bon état.
0: D'accord, on fournit la pompe tout à l'heure.
5: Oui, la pompe, c'est bonne, les grosses pompes qu'ils mettent à l'intérieur avec les tuyaux, ils rentrent de l'aquarium.
0: Ok, oui.
5: Et ben ils mettent à l'extérieur et ils rentrent... Et les raccords, ils rentrent dans l'aquarium pour travailler l'aquarium.
0: Mmh, mmh.
5: Et bien, la pompe est encore très bon état aussi. Ben, ils vendent tout à 40 euros si quelqu'un est intéressé.
0: D'accord. Le tout à 40 euros.
5: 40 euros, oui. Et il faut un petit fourgon parce que là, c'est d'une voiture rentable.
0: D'accord. Même pas dans le coffre?
5: Même pas.
0: Ah oui, 90 sur 90. OK.
5: Ben, okay. Il est assez...

0: Mais préfère demande toujours.
1: Non.
0: Mais dis-le, monsieur, il a fait un carré avec son poisson au thé.
1: Non, on a fini, m'a fait mettre l'aquarium.
0: D'accord, on la change aquarium alors.
1: Ben, elle m'a la nettoyé, quoi.
0: Ok, super. Merci, monsieur, l'annonce est bien passée.
1: Merci beaucoup.
0: Allez, au revoir. 02 62 99 12 00, nous ça va par ici, les annonces de perte de vol, bonsoir.
2: Allô, bonjour.
0: Oui.
2: Excusez-moi, je vous appelle pour, ce matin je suis arrivée à l'aéroport et j'ai mis la voiture dans la valise dans le coffre de la voiture et le temps d'arriver à Saint-Denis, le coffre s'était ouvert. Oh. Et la valise n'était plus dedans, donc je pense qu'elle est tombée sur la route.
0: Oui.
2: C'était un grand sac de voyage noir.
0: Mmh.
2: Donc, si quelqu'un l'a trouvé ou quoi que ce soit, si quelqu'un a des informations dessus, j'avais pas mal de choses dedans, des cadeaux que j'avais ramenés, des choses comme ça. Donc,
0: Oui.
2: Donc, j'ai appel à Freedom.
0: Alors, c'est un grand sac de toile, c'est ça, de tissu?
2: C'est un grand sac de toile noir, à peu près 80 cm, je dirais.
0: À roulette, sans roulette?
2: À roulette. Avec deux roulettes. Une petite barre rétractable pour pouvoir le soulever par devant et deux roulettes à l'arrière.
0: D'accord. Je pose quand même la question. Il y avait un cadenas dessus? Il y avait un code?
2: Non. Il n'y avait pas de cadenas. Je l'avais ouvert.
0: Oui. Vous étiez arrivé déjà.
2: Une première session, donc il était pas fermé à clé, non.
0: Aïe, ok. Et vous avez rien remarqué en roulant que le coffre s'était ouvert, rien du tout?
2: On n'a rien remarqué, il n'y a personne qui nous a klaxonné ou quoi que ce soit pour nous dire qu'il y avait quelque chose qui était tombé, donc on s'en est aperçu quand on est arrivé.
0: Et vous l'avez bien mis dans le coffre, hein, vous n'avez pas laissé sur le chariot?
2: Non, ça je suis sûre qu'il était dedans.
0: Ok, bon, déjà c'est une chose, vous allez en direction de où? De quel endroit?
2: Alors, on allait sur Saint-Gilles,
0: d'accord, comme ça au moins on connaît un petit peu le trajet.
2: De Marie à Saint-Gilles.
0: Voilà, donc de Gillot jusqu'à Saint-Gilles, on a mis la valise dans le coffre.
2: De Sainte-Marie, parce que j'avais fait un détour par Sainte-Marie pour déposer des affaires.
0: Ah, d'accord, donc Sainte-Marie vers Saint-Gilles. Si jamais quelqu'un aurait vu quoi que ce soit ou bien aurait récupéré directement le grand sac noir de toile, là, à quel numéro on peut vous appeler?
2: Alors, au 0-262-24-54-96.
0: 0-262-24-54-96.
2: Impeccable.
0: Super, merci beaucoup.
2: Donc voilà, un appel à tous les auditeurs de Freedom et un grand merci à Freedom pour tout ce qu'ils font.
0: Eh ben merci pour nous et puis ben on espère que vous allez récupérer toutes vos affaires.
2: Hein. Merci.
0: Allez, au revoir.
2: Bonne soirée.
0: Bonne soirée. Ben oui, c'est pas évident, on revient de voyage comme ça, on est content, on dit bon là, elle a fini de prévoir ça, nous ça va donner ça, on a tel cadeau pour telle personne, on arrive à la maison, plus rien. Ah, catastrophe. Oh là là là là. Par ici, du côté du standard de la radio, avec Prisca avec nous. Prisca, une auditrice, bonsoir.
3: Bonsoir.
0: Oui, alors vous nous appeliez pour rechercher une maison d'accueil, c'est ça?
3: Voilà, en fait, une famille d'accueil pour la tante de mon mari qu'on a appris via vos ondes qu'elle était décédée. Mais en fait, j'ai eu le lieu de là où elle est décédée, c'est au CHU Sud. Sauf que nous, on aimerait contacter la famille d'accueil là où elle était pour pouvoir faire des démarches administratives parce que nous, on a les documents nécessaires des vrais de famille. Mm-hmm. Sauf qu'on n'a pas le nom, ni le prénom, ni le numéro de téléphone de la famille d'accueil. Et le CHU Sud me dit qu'ils n'arrivent pas à les joindre non plus.
0: Ah, d'accord. Alors, pour les auditeurs, pour qu'on comprenne bien, vous avez appris le décès les annonces de décès tout à l'heure sur les ondes. On avait recherché justement la famille, les pompes funèbres recherchaient donc la famille. Vous êtes la famille, sauf que maintenant, il faudrait que tout se raccorde, c'est ça,
3: C'est ça, tout à fait. Il faut qu'on ait des contacts de la famille d'accueil pour pouvoir entamer les démarches, puisque vu qu'ils sont responsables. Par rapport à son hospitalisation et pour pouvoir faire les démarches administratives. Et là, le CHU Sud me dit, j'ai eu des personnels qui m'ont dit qu'ils n'arrivaient pas à les joindre. En fait, c'est pour ça qu'ils sont passés par les zones.

0: Ben, bien sûr, pour rechercher. Ok, alors on va reprendre un petit peu pour les informations. Donc c'est juste pour me donner, redonner le nom de la personne, s'il vous plaît.
1: Alors, Madame Abélard.
0: Oui.
1: Eliane Scolasti.
0: Scolasti, d'accord. Ok, très bien. Et la maison que vous recherchez, la maison d'accueil, c'est laquelle ?
1: Ben, on ne sait pas justement dans quelle ville, et c'est pas la famille là où elle était.
0: D'accord, vous n'avez aucune information.
1: Non, on n'a aucune information. Personne de côté Abélard, on ne sait même pas où là, elle a été tellement déplacée plusieurs fois.
0: Oui.
1: Et après, elle était sous tutelle.
0: Qui a été pris, qui l'a prise en charge en dernier ? Vous n'avez pas d'infos ?
1: Alors, la dernière fois, elle était sous la tutelle de. Maintenant, ça a été fermé, la Croix-Marine.
0: Mm-hmm.
1: Mais à partir de là, dès qu'ils ont fermé, on n'a plus d'informations après.
0: D'accord. Alors, on rappelle que c'est Madame Abélard Eliane Scolasti. Donc, on recherchait la famille. Maintenant que la famille est là, on recherche la famille d'accueil pour pouvoir faire les démarches pour les obsèques. C'est très important. On parle d'une maison d'accueil, mais on n'a pas les informations. Là
1: on
0: où elle
1: pas
0: est.
1: Les noms, prénoms.
0: Voilà. Là où elle est actuellement, c'est le CHU Sud, mais eux non plus n'ont aucune.
1: Hier.
0: Oui.
1: Elle est hospitalisée hier, elle est décédée, je ne sais pas si. Voilà. Non, celui-là est hospitalisée hier, elle est décédée, on ne sait pas si c'était hier soir ou ce matin, parce qu'ils cherchent à joindre justement la famille d'accueil. Et bien, nous, la famille maternelle, je veux dire, nous, on veut entamer les démarches, voilà. Sauf qu'on n'a pas plus d'informations, on ne sait même pas là où elle était située. Elle a été déplacée deux fois apparemment, mais on ne sait pas.
0: Oh là là, d'accord, ben oui. Ça paraît compliqué, parce que normalement, pour une hospitalisation, on doit donner quand même un minimum d'informations.
1: En fait, ils ont donné des coordonnées, mais ils n'arrivent même pas à les joindre.
0: Ah oui.
1: Ils n'arrivent même pas à les joindre, et c'est pour ça qu'ils sont passés directement par vos zones, en fait.
0: Oui. Eh bien, très bien. En tout cas, là, on donne l'information. On recherche donc la famille d'accueil de Madame Abélard Eliane Scolasti, donc qui est décédée. On l'a appris sur les ondes, les pompes funèbres recherchaient la famille. Vous êtes la famille. Cependant, pour avoir toutes les informations possibles et pour pouvoir faire les obsèques, les démarches, il faut que la maison d'accueil, donc la famille d'accueil, puisse vous joindre. À quel numéro ils peuvent vous joindre, madame ?
1: Alors, 06 92
0: oui.
1: 88 13 95
0: 06 92 88 13 95. On espère en tout cas que la famille d'accueil est à l'écoute, elle pourra faire le nécessaire avec vous. En tout cas, n'hésitez pas à relancer l'information autant que possible pour pouvoir faire les obsèques correctement, convenablement.
1: Il n'y a pas de souci, je vous remercie.
0: Voilà, condoléances à votre famille.
1: Merci, c'est gentil.
0: Au revoir.
1: Bonne soirée, au revoir.
0: Au revoir. Donc on a annoncé le décès de Madame Abélard Eliane Scolasti dans la journée et les pompes funèbres recherchaient la famille. Cependant la famille maintenant recherche la maison d'accueil, la famille d'accueil pour pouvoir faire toutes les démarches nécessaires pour les obsèques. 06 92 88 13 95 et puis au cas où vous pouvez nous redemander au standard le numéro de la famille pour pouvoir faire les liens et que tout se déroule correctement. Continuons avec le standard cette fois-ci avec Guylaine. Guylaine, bonsoir.
2: Oui, bonsoir.
0: Oui.
2: J'appelle, c'est pour faire un appel à témoin. C'est une délit de fuite.
0: Oui.
2: C'est quelqu'un qui a crasé ma voiture. C'est aux avirons, chemin Fort-Maurice.
0: Alors, délit de fuite aux avirons, oui. Quand ça, aujourd'hui, ça
2: oui. C'est à 17h15.
0: À 17h15, quelle rue ?
2: Chemin Fort-Maurice.
0: Chemin
2: Fort-Maurice.
0: Fort-Maurice, oui.
2: Oui. Et cette personne a pris la fuite, mais il y a des gens qui l'ont vu. C'est un kangou avec une échelle. C'est pour appel à témoin. Si quelqu'un a vu cette voiture, s'il pourrait m'appeler.
0: D'accord. Alors, vous, votre véhicule qui a été touché, c'est ça ?
2: Oui, oui, c'est mon véhicule qui a été touché.
0: C'était quoi comme véhicule ?
2: C'est une Ford Fiesta.
3: Non, Ford Focus.
2: Ford Focus.
0: Ford Focus, merci monsieur. Heureusement monsieur, il entend et en même temps il guérit, il fait. Ford Focus de quelle couleur ?
2: C'est une Ford Focus blanche.
0: Blanche, et le fourgon, on connaît la couleur ?
2: Apparemment le monsieur, il a vu, il dit que c'était gris ou blanc, mais il y avait une échelle sur la voiture. Sur le kangou, il y avait une échelle.
0: D'accord, une échelle.
2: Et il a dit, parce qu'il y a quelqu'un qui a suivi, et on a retrouvé les morceaux du véhicule qui a accroché ma voiture dans le chemin de Sandrine.
0: Ah, chemin Sandrine,
2: oui,
0: chemin
2: donc... Oui, pas trop loin de chez moi.
0: Ok.
2: Donc si quelqu'un a vu cette voiture traverser ou qui a... Bah, tu peux m'appeler, s'il vous plaît. J'ai déjà porté plainte à la gendarmerie et ils ont dit s'il y a des témoins, ben
0: oui, c'est mieux. Bien sûr, c'est beaucoup mieux avec des témoins. En tout cas, si jamais votre voisin ou bien quelqu'un dans votre famille du côté des Avirons ou aux alentours a une Kangoo que ce soit grise, voilà, grise ou blanche avec une échelle, eh bien sachez que cette personne a commis un délit de fuite.
2: Un délit de fuite et son côté, le côté chauffeur est bien écrasé parce que le morceau qu'on a retrouvé c'est côté chauffeur.
0: Côté chauffeur, d'accord.
2: Oui.
0: Voilà, en plus côté chauffeur, donc normalement c'est remarquable, hein, s'il est bien abîmé, là il devrait quand même pouvoir voir tout ça. À quel numéro il contacte à madame?
2: Alors, 06 92.
0: Oui.
2: 65 25.
0: Alors c'est le numéro avec lequel vous nous appelez, madame, d'accord, qu'il faut donner.
2: C'est 06 92 62. Oui. 08 95.
0: Ça même, 06 92 62 08 95. C'est le numéro avec, c'est avec, le numéro avec lequel vous nous appelez et auquel on a vérifié, en tout cas. Voilà. Donc, on a un délit de fuite du côté des Avirons. Ça s'est passé aux alentours de 17h15. On était du côté du chemin Font-Maurice. C'est un Kangoo, donc un véhicule Kangoo avec une échelle, soit blanche, soit grise. Apparemment, l'impact serait du côté chauffeur et le véhicule de madame, une Ford Focus blanche, et on aurait même retrouvé des bouts, des morceaux du véhicule au chemin Sandrine, donc le chemin pas trop loin. Si vous avez vu quelque chose, 06 92 62 08 95.
2: Oui, et si c'est possible, bah, si lui il est honnête, s'il admet ce qu'il a fait, bah, qu'il doit savoir où j'habite. Donc s'il est honnête, qu'il appelle. Sinon, ben, la gendarmerie, demain, de toute façon, ils vont faire l'enquête.
0: Très bien. En tout cas, voilà pour les informations. Et puis, tenez-nous au courant, madame.
2: Oui, merci beaucoup.
0: Oui, bonne soirée.
2: Merci, au revoir.
0: Au revoir. Quand on a des témoins comme ça, bon, ben, c'est plus facile de donner des informations. Mais du coup, est-ce que c'est efficace? Est-ce que finalement, quand il y a des délits de fuite comme ça, on arrive à retrouver, à mettre la main, hein, sur la personne que, je dirais pas la commis le crime, mais presque, hein? 02 62 99 12 00, les annonces de perte ou de vol. 02 62 99 14 00, les annonces diverses pour donner, partager, échanger, vendre, rechercher un emploi, un appartement, une maison, en tout cas, bien, c'est le 02 62 99 14 00. Allons par ici, Freedom, bonsoir.
4: Oui, bonsoir.
0: Oui.
4: Voilà, en fait, c'est pour l'ancien appel, s'il vous plaît.
0: Alors, je vous entends vraiment pas très bien, madame. Faudra juste enlever le haut-parleur si vous en avez.
4: Il n'y a pas le haut-parleur.
0: Ah. La pièce, il résonne un peu, alors?
4: Oui.
0: Aïe, aïe, aïe. Essaye de déplacer un petit peu. Peut-être que nous va gagner un meilleur...
4: Ok.
0: Alors, là, elle est bon. Allez, nous écoute à haut.
4: En fait, c'est parce que je lance un appel au secours parce que, ben, voilà, je suis hospitalisée à l'hôpital PS1, suite à ce que m'a rendu mon logement à Saint-Louis parce que m'était happé. Mais sinon, tout ça, là, n'est pas vrai. Parce que dans mon cas, en fin de compte, m'a eu des vols de tabac roulé, m'a eu le crâne régulièrement qui fait mal, m'a mon linge depuis 6 mois, et même ici, m'a des problèmes ici, pareil. Et en fin de compte, m'a compris avec le temps parce que m'était happé, m'a compris que c'est parce qu'il m'a laissé un peu loise. Ici, en fin de compte, mais pas pareil que le monde le sait. Et cette différence-là, il fait que maintenant, il fait mal à moi, au point qu'aujourd'hui, il est tout dans sur le côté. Et parce que maintenant, il y a eu lieu une opération quand même, blé pas bénigne. Et maintenant, il fait rentrer le monde le soir dans mon chambre pour faire abus. Moi, il m'a fini rouvre mon yeux en 2 semaines, il m'a fini vu, hein, être à le monde dans mon chambre, avec le personnel de l'hôpital. Et voilà, ben, j'aimerais...
0: Alors, je excusez-moi, il y a beaucoup d'informations là dans votre appel. Alors, vous êtes
4: tout encore.
0: Vous êtes hospitalisé en ce moment au CHU Sud.
4: Oui.
0: D'accord. Donc, vous m'avez dit, parce que vous n'avez pas de logement, donc vous êtes hospitalisé, vous avez été opéré aussi, c'est ça?
4: Oui, oui.
0: D'accord.
4: Et puis, comment, les pas bénis, l'opération. Voir, parce que c'est une salpingectomie, et je trouve que je suis massacré, moi, dans le sud, énormément trop, et je n'en peux plus.
0: Massacré, c'est-à-dire, je comprends pas.
4: Ben, madame,
0: massacré pourquoi?
4: J'ai mal au crâne, je me réveille à moi, mon linge est plus si moins, je me réveille à moi, mais il n'y a plus d'eau sur le côté, mais il n'y a plus marché, mais il y a des problèmes au sexe. Ben, et le soir, mais qui sait, il fait ça tout ça là.
0: Ah.
4: On comprend, et il a mis son appartement en urgence pour retourner dans l'ouest.
0: Vous êtes en train de... Vous êtes en train de nous dire que vous êtes abusé dans votre chambre à l'hôpital de Saint-Pierre?
4: Oui, oui, oui, oui. Et même pied ça, mais je fais couper moi régulièrement les cheveux aussi.
0: Coupé.
4: Et mais mon cheveu est positif. Et puis, plein de trucs qu'il ne pourra pas dire tout de suite, mais sauf on dépose plainte plus tard.
0: Oui, oui.
4: Maintenant, il fait comprendre à moi que nous n'est pas pareil et que c'est à moi de barre à moi de retourner sans nous sortir, soit dans l'ouest. Ou ça me sort, puis sont Saint-Paul.
0: Mais
4: soit dans l'Ouest, le pont Saint-Paul, comme elle a dit, ou soit.
0: Mais est-ce que vous êtes en état, est-ce que vous êtes en état de quitter l'hôpital là? Est-ce que au niveau de votre opération, vous êtes en état de partir?
4: Ben.
0: Est-ce que vous avez les accords, vous avez les accords des médecins pour partir, pour quitter l'hôpital?
4: Ben, justement, pour les histoires mentir, ben là, notamment, le sous-contrat. Ben, il m'a pas fait ça, c'est un affaire qu'il m'a pas fait, madame. Et c'est la foi de trop que, ben, là, il ment à moi pour mettre, on rend pas compte le choc psychologique que m'y gagne. À cause que, ben, là, il accuse à moi de choses que m'a pas fait.
0: Mm-hmm.
4: Et voilà. Il juste pour ça, il se défend la mention dehors, donc, pour aller quand on rentrer comme on rend pas compte le choc psychologique que, ben, là, il fait à moi, il est énorme. Et là, il redonne un appartement en urgence pour retourner comme maladement, soit Saint-Paul comme ça. Soit le port parce que c'est banlieue, et soit chef-lieu parce que j'étais là-bas avant ni ce massacre à moi dans le sud d'un an 7 ans.
0: D'accord.
4: Et l'environnement d'un appartement en urgence pour barrer.
0: Mmh.
4: Soit le port, soit c'est ni.
0: Parce que c'est quand même des accusations graves là que qu'on est en train de dire sur l'antenne, hein. Oui, oui. Non, mais c'est ça. C'est j'entends justement tout ce que vous êtes en train de dire. Vous recherchez un appartement, certes, mais quand même il y a là ce que vous êtes en train de dénoncer, c'est grave.
4: Un appartement, mais où Samy peut aller pour fuir le sud, madame. Mais ça, on ne veut pas parler.
0: Mais pourquoi
4: dans les cannibales.
0: Pardon.
4: Les bons. Ben, dans les cannibales dans le sud. Les bons que. À même si on ne sait pas, ils ne mentent pas de monde. Hein. Vous connaissez que ça, là, il fait. Ben, il maltraite l'humain d'un chemin. Mais ça va dessus le lumin. Le lumin ne va pas le traumatiser. Et que ça m'y apprend, ça se mange. Les bons.
0: Waouh.
4: Ben, madame.
0: Donc, mais pourquoi, madame, pourquoi être allé au CHU Sud et pas au CHU au Chore?
4: Ben, c'est ça. Ben, en fin de compte, m'a dit, j'ai parti. Mm-hmm. Mais chaque fois, nous avons fait un peu le décennie, ben, il rapatrie à moi dans le sud. Il rapatrie à moi, madame, il bâtit mon corps, il y a mort.
0: Mais le sud est cannibale, alors?
4: Ben, bien sûr.
0: Mais vous avez pas.
4: Comme moi, mon nom de chemin, plusieurs fois, moi, de mon nom de chemin, il plaigne à ça, et mon nom de désir. Il s'y valide. Il a, le monde, par exemple, il dit comment, on plane sur moi. Mais le désir, il fait, il cause comment en foutant, il me dit, bon, ma porte assistance. Ben, tu sais, il dira, pas forcément, on est maintenant, c'est un humain qui lui maltraite pour lui dévorer, tout simplement.
0: Wow.
4: C'est un truc de malade.
0: Ah oui.
4: Il veut pirater ici.
0: Bon. En tout cas. Bon, bah, écoutez, on va essayer de voir tout à l'heure dans les personnes du Sud, là, on va essayer de voir s'il y a des cannibales parmi eux. En attendant, madame, non, vous recherchez un appartement. Madame.
4: Pas l'hôpital pour dire ça, maman?
0: Bah, de toute façon, l'hôpital est en train de nous écouter, madame. On est sur écoute, non.
4: Ah, ben non, mais tu veux pas s'en priver,
0: non? Ah, ben oui, mais non, tout le monde vous entend?
4: Ben oui.
0: Tout le monde vous entend, là. Ben, vous recherchez un appartement, on peut faire l'annonce pour l'appartement, donc c'est important.
4: En plus, me l'oublier, Frida me fait l'annonce, si j'ai ici tellement longtemps, pourquoi écoute Frida?
0: Ben oui, ben là on est en plein dedans, madame.
4: Ben voilà, ben me recherche un appartement,
0: oui.
4: Sur le pont Saint-Denis.
0: D'accord, un studio, un appartement deux pièces, comment?
4: Et un appartement avec une chambre.
0: Une chambre, d'accord. Et,
4: oui.
0: Et donc dans l'ouest, hein, le port Saint-Paul, préférence?
4: Et pas Saint-Paul, mais le port.
0: Le port, uniquement le port.
4: Le port, oui, ça c'est ni. Pour qu'il y ait plus de branches pour moi aller plus vite possible.
0: De branches pour aller plus vite possible. Ok, d'accord, très bien. Mais avoir trop de branches, madame, on va voler, hein? On va prendre de l'envol, hein, pas bon.
4: espérons un bon avant, alors.
0: Bon, ben, non, mais il dépend, soit la mer, soit il arrive l'autre côté de la terre, hein.
4: Non, mais c'est pas la mer, bon. On y retourne tout simplement où ça me sort, parce qu'il m'a jamais eu de problème avec le monde là-bas. Bon. En 25 ans, sauf comme il arrive de le sud, c'est moi le mouka, tu comprends?
0: Oui.
4: Donc, les problèmes. M'a jamais été remarqué à moi, mais il est une petite timide, la mère n'arrête pas à appeler la loi, en plus ça pile à coin, pompier pile à coin, ça m'y pile à coin.
0: Oh là là.
4: C'est pas plus moi essayer.
0: Oui, oui, oui.
4: Donc, il fait barrer, je comprends.
0: On peut comprendre, madame.
4: Le sud, hein.
0: Oui, oui, oui.
4: Ah oui, la ministre, mon magasin, on s'en croit parce que le monde te respecte quand même.
0: Ah oui, gardez.
4: Comment le monde est gentil, moi, madame. Ben. T'as pas oublié le monde comment t'es gentil, moi.
0: Oui, gardez le sang froid parce que le sang chaud, il coule plus facilement. Ah, oui. Alors, votre numéro de téléphone, madame, pour pouvoir rechercher cet appartement. Tant désiré.
4: 06 93 46 68 56.
0: 06 93 46 68 56. Et bien, bonne chance à vous, madame.
4: Merci.
0: Voilà, allez, au revoir.
4: Il parle pas ça, ça trop tard, mais bon.
0: Non, va reste entre nous.
4: Il m'appelle reprise.
0: Allez, non, va reste entre nous, inquiète pas.
4: Okay.
0: Allez, au revoir. Très bien, bonne soirée.
4: Merci.
0: Donc madame qui recherche quand même un appartement du côté du port ou Saint-Denis, 06 93 46 68 56. Et puis tout à l'heure dans le Charente-Tropicale, on pourra parler de ces histoires dans le sud cannibale. Ah bon? Allez, on reste sur le standard de la radio. On a des trouvés par ici avec vous, Freedom. Allô?
5: Oui, bonjour.
0: Oui,
5: bonsoir,
0: on vous
5: est... Bonsoir.
0: Bonsoir.
5: Oui, trouver un table de PMI.
0: Alors, trouver un permis, oui.
5: Oui, du nom du Boudoc, Soane, Warren, Oliver.
0: Alors, le nom de famille, vous m'avez dit, pardon?
5: Boudoc, B-O-U-D-O-C.
0: D-O-C. Boudoc et prénom?
5: Soane, Warren, Oliver.
0: Warren, Oliver, ok.
5: C'est Sainte-Clotilde, Boisneuf.
0: Sainte-Clotilde, Boisneuf, ok. Warren. Quel numéro il peut appeler à où?
5: 06 93
0: oui.
5: 32 25 00.
0: Alors 06 93 ou l'a pas donné à moi le bon numéro.
5: Hein?
0: Le numéro que vous appelez là. C'est pas le même.
5: Ah merde, à vous le numéro soir. 06
0: 93. 06 93.
6: 02 40 40.
0: Ça même.
5: 40 40.
0: Non, mais elle n'est pas grave.
5: Non, bah, mais quand tu sais avec mon téléphone, moi.
0: Ah, ben oui, mais elle n'a pas gardé.
5: Oui, oui.
0: 06 93 02 40 40. Est-ce que nous peut laisser l'annonce sur freedom.fr?
5: Oui, bien sûr.
6: Après,
5: avec un autre, carte Citalis, Marie-Hélène Sidabarom.
0: Alors, plus carte Citalis.
5: Sidabarom, Marie-Hélène.
0: Sidabarom, Marie-Hélène. Hein?
5: Voilà, voilà.
0: Ok. Au même numéro ou répondre au téléphone, hein?
5: Oui, sinon ça me dépose la police municipale par la Saint-Suzanne.
0: Ben, c'est quoi au préfère?
5: Ben, demain. Demain me dépose.
0: Demain, d'accord. Demain sera déposé.
5: À la police, parce qu'il ne marche pas avec ça tous les jours.
0: À la police municipale Saint-Suzanne, au dis-moi.
5: Saint-Suzanne, en mairie Saint-Suzanne, oui. En mairie.
0: Mairie Saint-Suzanne?
5: Oui,
0: pas la police, mairie. Oh, ok. Tant mieux, Marc, parce que
5: oui,
0: demain, on va dire, ouais, la Diane a fait hier soir.
5: Demain, quand?
6: Non, demain, ça. Demain,
5: vendredi. Police municipale à la mairie Saint-Suzanne.
0: Mairie Saint-Suzanne. Nous les bons, inquiète pas, nous les bons. De toute façon, nous donne l'information comme ça. Et puis, si ce soir, la personne est à l'écoute, les personnes sont à l'écoute, appelle là-haut directement 06 93 02 40 40.
5: Voilà.
0: Nous les bons, merci beaucoup.
5: Merci, au revoir.
0: Allez, bonne soirée, au revoir. Et on a trouvé un permis, donc un permis a été trouvé au nom de Monsieur Boudoc Soane Warren Oliver, du côté de Boisneuf-Sainte-Clotilde, et également une carte Citalis au nom de Madame Sidabarom Marie-Hélène. Ça sera donc déposé plus tard à la mairie de Sainte-Suzanne, mais en attendant, vous pouvez appeler au 06 93 02 40 40, et ça sera également à retrouver sur le site freedom.fr. On continue avec les trouvés par ici. Bonsoir.
7: Allô, bonsoir.
0: Oui, bonsoir.
7: Bonsoir, moi, la trouve une petite chienne.
0: Oui, alors, dites-nous.
7: Bois rouge, Saint-Paul.
0: Oui.
7: Petite chienne, c'est un peu Yorkshire.
0: Alors, chienne à bois rouge, Saint-Paul, hein?
7: Oui.
0: Un genre de Yorkshire?
7: Oui, un genre de Yorkshire.
0: D'accord.
7: Et couleur noir et feu.
0: Noir et feu, ok.
7: Oui, voilà, trouve ça devant chez moi. Voilà, récupérer parce que tu risques de se faire écraser.
0: Ah, ben vous êtes bien gentille, madame.
7: Merci.
0: Voilà, donc si quelqu'un a perdu sa chienne.
7: Oui.
0: Du côté de Bois de Neuf, le Bois de Rouge, Bois Rouge Saint-Paul.
7: Oui.
0: Bois Rouge Saint-Paul, un genre de Yorkshire noir et feu. Quel numéro peut appeler là-haut?
7: 02 62 22 83 86.
0: 02 62 22 83 86.
7: Oui.
0: Nous peut laisser l'annonce sur freedom.fr?
7: Oui.
0: Eh ben super, ça sera fait, madame.
7: Oui, ben merci beaucoup. Merci.
0: Merci à vous.
7: Allez, au revoir.
0: Bonne soirée. Au revoir.
7: Merci à vous aussi, au revoir.
0: On a trouvé une petite chienne type un peu Yorkshire noir et feu du côté de Bois Rouge à Saint-Paul. Il faudra appeler 02 62 22 83 86. Madame a récupéré la petite chienne en attendant que le propriétaire se manifeste. Allez, 19h44, on continue avec les annonces. Et cette fois-ci, on est du côté du 99 12 00, les annonces de perte. Bonsoir.
8: Oui, allô, bonsoir.
0: Oui, on vous écoute.
8: Oui, bonsoir, je vous appelle parce que j'ai perdu des lunettes sur Saint-Paul.
0: D'accord. Alors, lunettes perdues à Saint-Paul, depuis quand vous avez perdu vos lunettes?
8: Ce matin, vers 11h.
0: Vers 11h ce matin. Les lunettes sont...
8: Au niveau de l'US Center, sur la Chaussée Royale.
0: Chaussée Royale au niveau S Center.
8: Alors, ce sont des lunettes de vue, je précise.
0: Oui.
8: Avec un bandeau élastique pour les maintenir sur la tête.
0: Avec un bandeau.
8: Bandeau avec une inscription verte. Voilà, j'ai pas la marque. Et...
0: D'accord. Les lunettes sont de quelle couleur, les
8: Lunettes sont noires avec ça s'assombrit au soleil en fait. C'est des lunettes lunettes de vue.
0: Lunettes noires, donc les branches. Hein. Sont noirs.
8: Oui, blanc plastique avec un bandeau un élastique.
0: Oui, les attaches. Les attaches.
8: Oui, les attaches. Mmh.
0: D'accord.
8: Avec une inscription, mais je n'ai plus le nom de l'inscription, mais enfin voilà, c'est des lunettes de vue. Donc c'est pas des lunettes de soleil, c'est des lunettes vraiment de vue.
0: Ok, très bien. Vous pouvez nous donner votre numéro de téléphone, s'il vous plaît?
8: 06 93.
0: Oui.
8: 31 36 10.
0: 06 93 31 36 10 pour cette paire de lunettes noires, une paire de lunettes de vue avec les branches noires. Il y a un bandeau avec une inscription écrite en verte. Donc voilà. Si jamais quelqu'un les retrouve, 06 93 31 36 10.
8: Merci.
0: Bonne soirée, au revoir.
8: Bonne soirée, au revoir.
0: On est parti pour les annonces diverses. Bonsoir. Allô, bonsoir.
9: Allô.
0: Oui.
9: Oui, bonsoir Freedom.
0: Oui, on vous écoute.
9: Voilà, je vous appelle parce que j'aurais deux petites annonces.
0: Deux petites, hein, pas des grosses, hein.
9: Non.
0: Bon,
9: non.
0: Allez, on écoute les petites annonces.
9: Voilà, alors dans un premier temps, pour mon oncle, et parce que j'ai mon cousin qui est reparti en métropole, et donc j'ai une petite 208 phase 2, année 2020. C'est un 1500 HDI, 100 chevaux actifs, 134 000 kilomètres qui seraient à vendre.
0: D'accord.
9: Pour aider son fils qui est reparti en métropole, il en voudrait 9 000 euros, sachant qu'il a acheté 11 000 il y a 3-4 mois.
0: Bon, d'accord.
9: Voilà. Le contrôle technique sera fait, bien sûr, juste avant la vente. Il n'y a rien à prévoir, si ce n'est peut-être que de mettre le plein et de se faire plaisir en faisant le tour de l'île.
0: Ouais, oui. Très bien. Voilà. Donc tout fonctionne au cas où vous avez les factures avec vous. L'état de la carrosserie, comment il est?
9: La voiture est impeccable. Il l'a achetée dans un garage.
0: D'accord.
9: Il y a 3-4 mois pour son fils qui venait de passer son permis. Et puis là, bon, son fils est reparti en métropole, est parti en métropole pour... C'est une voiture qui va devenir collector. Donc, je vous le dis. Parce que son fils est parti en métropole pour se ranger dans le foot. Donc, ça sera peut-être le futur Mbappé.
0: Oh, très bien. Donc, on a un footballeur à devenir, alors. Une future star. un futur footballeur professionnel à devenir.
9: Voilà, donc, mais la voiture est impeccable. Il y a aucun souci là-dessus.
0: On peut connaître la région ou l'équipe auquel il est parti.
9: Pas pour l'instant.
0: Ah, c'est encore secret. Bon, très bien. On lui envoie que des bonnes ondes. Voilà, qu'il devienne un grand de.
9: Ce sera que du bonheur.
0: Eh ben, très bien.
9: Voilà, donc ça c'est la pour la 208 qui est en phase 2, qui a 134 000 km, qui a rien à prévoir et qui est à 9000 euros. Et ceci va faire un petit peu d'ombre à la deuxième. Si je puis dire ça comme ça, c'est que moi personnellement j'ai un pot de yaourt. Quand je dis pot de yaourt, je parle d'une Fiat 500 décapotable.
0: Oui.
9: qui a à peu près le même kilométrage, dont la distribution à chaîne a été refaite à neuf, l'embrayage est neuf aussi, le véhicule roule très bien, roule actuellement tous les jours, elle est grise avec, enfin grise cendrée avec une capote, on va dire rouge, enfin rouge un peu, voilà. Qu'est-ce que je peux en dire de plus? Il y a beaucoup de choses qui ont été refaites là-dessus, sur cette...
0: Sur ce pot de yaourt.
9: Voilà. C'est une 4 chevaux qui est très, très, très économique. C'est un turbo diesel, un 1300 multijet, qui roule très bien, qui consomme très, très peu, qui se gare dans le moindre petit trou à souris. Voilà, qui a énormément de petites fonctions et de petites options. Et moi, j'en voudrais 6000, éventuellement à débattre un petit peu sous si la personne est sérieuse. Voilà, on peut faire
0: un... D'accord. En fonction de voir, on peut gratter encore un petit peu.
9: On peut gratter encore un petit peu, avec grand plaisir.
0: D'accord. Les véhicules sont visibles dans quel secteur?
9: Alors, la Fiat 500 est visible en Salé-Léo.
0: Oui.
9: Donc, on m'appelle si on a besoin de plus de renseignements, de photos et autres. Et la 208, elle, par contre, est visible sur Saint-Pierre.
0: Saint-Pierre, voilà. D'accord.
9: Mais il n'y a aucun souci. Je suis joignable pour tout renseignement et photos sur les deux véhicules au 06 92 04 58 37.
0: 06 92 04 58 37.
9: Voilà. J'ai oublié de préciser que pour la 208, donc le contrôle technique sera fait lors de la vente. Par contre, pour mon pot de yaourt, le contrôle technique est OK. Donc demain, la personne peut partir avec.
0: Sans problème. Très bien. Voilà.
9: 06 92 04 58 37.
0: Eh ben, c'est bon pour nous. L'annonce est passée. Merci beaucoup.
9: Merci, Frida, et merci à tous ceux qui sont à l'écoute.
0: Merci, bonne soirée, au revoir.
9: De même, au revoir.
0: Donc voilà pour ces deux véhicules à vendre. D'abord, cette 208 phase 2, donc visible du côté de Saint-Pierre pour 9000 euros. Et ensuite, cette Fiat 500 décapotable qui est du côté de l'étang Salé-Léo pour 6000 euros. Vous pouvez appeler 06 92 04 58 37. On a un trouvé par ici. Freedom, allô?
10: Allô?
0: Oui, bonsoir.
10: Bonsoir.
0: Alors, qu'avez-vous trouvé?
10: Oui, j'ai trouvé un trousseau de clés.
0: Oui.
10: Je trouve un trousseau de clés à Saint-Louis, sous un arrêt de bus. Et puis, bon, il y a les cadenas dessus, il y a les clés de maison aussi.
0: Oui.
10: Alors, la personne, ça fait un moment, j'ai une semaine qu'il s'appelle, que
0: bah oui.
10: Je n'ai eu aucune nouvelle.
0: D'accord.
10: Alors, si la personne peut
0: vous contacter, oui, ça serait bien. Et,
10: parce que ces clés, ça ne sert à rien du tout.
0: Et vous avez pas déposé non plus, enfin, vous n'êtes pas passé au commissariat pour déposer les clés non plus.
10: Comme j'étais sous l'arrêt de bus, alors.
0: Oui, d'accord. Ok, alors votre numéro de téléphone, s'il vous plaît.
10: Oui, bon, c'est portable.
0: Oui.
10: C'est le 20 84 26.
0: 06 92 20 84 26.
10: Oui, si la personne, bon, c'est vrai, c'est clé, ça m'intéresse pas.
0: Oui, surtout, vous savez pas quoi ouvrir avec. Non, pour le coup.
10: Il y a une clé, c'est sûr qu'il y a une clé de boîte aux lettres, une clé de maison.
0: Non, mais c'est voilà, restons honnêtes. Si la personne est à l'écoute, eh bien sachez que votre trousseau de clés vous attend, monsieur, madame. Ça a été retrouvé sous un arrêt de bus à Saint-Louis.
10: Saint-Louis, à côté du centre Leclerc.
0: À côté du voilà, donc à côté du centre Leclerc. Merci, monsieur.
10: Voilà.
0: Est-ce qu'on peut laisser l'annonce sur freedom.fr?
10: Je vous en prie.
0: Eh ben très bien.
10: Oui, vous pouvez le faire.
0: Super, on fait comme ça. Merci beaucoup.
10: Merci, allez.
0: Bonne soirée, au revoir. Et on repart du côté du 99-12-00 par ici avec vous, les pertes ou les vols. Bonsoir.
11: Oui, allô, bonsoir, madame Wendy.
0: Non, madame Wendy, elle n'est pas là.
11: Ah, là, c'est madame Prisca, là.
0: Eh ben, madame Prisca non plus, elle n'est pas là. Essaye encore.
11: Bon, ben, bonsoir, madame Julie.
0: Eh ben, non plus, madame Julie, elle n'est pas là.
11: C'est vrai?
0: Ah là là là là là, attention, oh là là, Joker grill, hein?
11: C'est la nouvelle, alors aussi.
0: Ah, c'est la nouvelle.
11: La nouvelle, bon, ben, excusez-moi, la nouvelle.
0: Il n'y a pas de souci. Vous pouvez crier à moi Charlotte si vous voulez.
11: Ah, madame Charlotte, le bon madame Charlotte. Oui, c'était pour un vol, madame Charlotte.
0: Oui.
11: Il m'a fait cambriole à moi. Alors, il m'a perdu un baf Bluetooth, il vaut au moins 200 euros.
0: Ah oui, un mètre de hauteur, oui.
11: Oui, avec un paire de lunettes au clé M-Fram. Et ben, si c'est que tu es à Saint-Joseph, et si quelqu'un a vu, veuillez m'appeler. Il y aura une récompense au même prix des affaires perdues.
0: D'accord. Donc, paire de lunettes, c'est lunettes de solaire, ça?
11: Voilà, voilà.
0: Oui, ok. Et on a une baffe audio, donc, de 1 mètre de haut.
11: Faire un petit coup de cœur pour... ben voilà, moi, je travaille aussi le poisson nettoyeur, là, à Saint-Joseph. Hein, je nettoie les voitures pour 20 centimes, pare-brise, gens rétroviseurs. Et merci à la population des autres gentils, c'est passez me voir, continuez à passer me voir.
0: Eh ben, les bons, ben là, on fait les annonces deux en un, là.
11: Ben, m'y fait les deux, ben, vol et annonces, petites annonces en même temps.
0: Ben, ah, ben, m'y voit ça.
11: Il en profite.
0: Ah, ben, on a la chance.
11: Ben, ah, vous êtes un peu plus gentil que les autres.
0: Ah, là, là, là, là, là, là, dis pas ça.
11: On parle des sentiments, là. Ben, m'y laisse au prendre mon numéro.
0: M'y laisse à ou dire ou de numéro.
11: Non, m'y connaît pas mon numéro.
0: Ben, comment il fait?
11: Jaume, il vient d'acheter la puce.
0: Ah là, ben comment il fait? Vous contactez à où si vous ne connaissez pas le numéro?
11: Ben là, je ne connais pas. Appelle Freedom.
0: Ah ben appelle Freedom. Ben Freedom, ou de secrétaire, ça. Combien on paye? Eh, combien on paye à nous?
11: Ah, mais paye pas à moi 20 euros s'il faut.
0: 20 euros paye à nous, t'es?
11: Pas à moi, il vaut la
0: peine. Par jour.
11: J'ai une petite Freedom, il paye 20 euros par mois, ça fait plaisir.
0: Par jour, paye à nous. Ah oui, par jour. Là, il peut commencer à négocier une affaire, là. Hein, Diego? 20 euros par jour, les bons, nous partageons deux. Nous cassons une affaire 50-50. 20 euros, monsieur, 20 euros. Et me donne le numéro.
11: Mes amis travaillent, mais gagnent 15 euros demi-journée. Comment ils manquent 5 euros encore, là?
0: Oh là là là là là là. Bon, allez, 06 92 38 02 79. 06 92 38 02 79. Monsieur, mémorisez le numéro, hein?
11: Ah oui, ben, merci beaucoup.
0: Allez, bonne soirée. Au revoir. Bon, bah, les bons, on a négocié un petit 50-50 pour nous deux, Diego. Notre vente, les pleins poissons. Allez, continuons. 02 62 99 12 00. Par ici avec vous, bonsoir. Allô?
12: Allô?
0: Oui?
12: S'il vous plaît, est-ce que c'est bien la Radio Freedom?
0: La Radio Freedom en direct pour les annonces de perte ou de vol. On vous écoute, madame.
12: Ah, d'accord. Bah, en fait, c'est par rapport. Il y a une dame qui avait dit qu'elle avait retrouvé une carte au nom de Freedom Barom.
0: Oui?
12: Ben, en fait, c'était pour savoir. Ben, c'est, en fin de compte, c'est moi, c'est Dame Baronne.
0: Ah, Marie-Hélène, c'est vous?
12: La carte, en fin de compte, c'est une carte de bus.
0: Oui, oui, c'est carte Citalis.
12: Ben, c'est ça, exactement.
0: Ben, je vous donne le numéro de téléphone.
12: Ah ben, mise bien.
0: Allez, prends de quoi noter.
12: Attends, hein.
0: Oui.
12: Alors, mes notes, oui.
0: 06 93.
12: Oui.
0: 02.
12: Oui.
0: 40-40.
12: 06 93 02 40 40.
0: Voilà. Et est-ce que par hasard, monsieur Boudoc Sohan Warren vous connaît?
12: Ah non, pas du tout.
0: Pas du tout. Bon, ben, ok. Bon, ben, là, la gueule, la chance, la gueule de trouver pour le prix d'un. Eh ben, rappelez ce couple. Ils ont avec eux votre carte Citalis, madame Sida Baron.
12: Oui, d'accord. Alors, donc, 06 93.
0: Ah. 02 40 40.
12: 02 40 40. Merci.
0: Les bons, bonne soirée.
13: Bonne soirée, vous aussi.
0: Allez, au revoir. Eh ben, c'est super. Voilà. Au moins, quelqu'un qui va pouvoir récupérer sa carte de bus. Génial. On continue par ici. Freedom, allô? Oui, bonsoir.
14: Allô, oui, bonsoir.
0: Oui?
14: Oui. Oui, je vous ai appelé hier pour une disparition d'un chien.
0: Oui.
14: Et j'ai toujours pas trouvé. Et c'est pour ça que je renouvelle mon annonce.
0: D'accord.
14: Oui. Depuis hier, vers 13h30. J'ai perdu mon Yorkshire dans le secteur de Sarabé, Bras de Chevrette, Saint-André.
0: Saint-André, oui.
14: Oui, dans le Yorkshire, c'est une couleur marron et sur le dos un peu gris. Il s'appelle Roméo. Donc, il y aura une récompense pour une personne, pour la personne qui va retrouver.
0: Alors, vous m'avez dit Bras de Chevrette, hein?
14: Oui, c'est ça. C'est ça.
0: Ouais, parce que je regardais une annonce un petit peu plus haut, puisqu'une dame avait retrouvé elle, mais elle est à Saint-Paul. Voilà. Et
14: oui, on m'envoie chaque fois des photos.
0: Mais c'est pas le vôtre. Oui.
14: Voilà, c'est pas le mien.
0: Okay.
14: On me dit qu'on avait vu une voiture percuter le chien et tout. Donc je suis allée voir des caniveaux et tout, en sortant du boulot, et rien.
0: D'accord. Voilà. Donc c'est depuis hier 13h30 votre chien un Yorkshire disparu.
14: Oui. Voilà. Il y a des voisins qui l'ont vu vers 15h30 dans le chemin Sarabé. Et donc parce que je suis partie les voir. Et oui. Donc voilà. Et jusqu'à maintenant, bah, écoutez, même dans la radio.
0: Alors, je vais vous demander votre numéro de téléphone rapidement, on va voir les informations, madame.
14: D'accord. 06 92
0: oui.
14: 77 81 72.
0: 06 92 77 81 72. Continuez vos recherches, madame, et utilisez également les petites annonces sur freedom.fr.
14: Oui, j'ai déjà fait.
0: Super.
14: Merci,
0: bonne soirée, au revoir.
14: Bonne soirée à vous, au revoir.
0: Et les 20h à La Réunion.
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16: Bonsoir à tous. Après 72 aujourd'hui, 61 départements seront en vigilance rouge canicule. Demain, la façade atlantique va repasser en orange. La chaleur que l'on subit depuis plusieurs jours épuise les organismes. Le gouvernement a lancé le plan Orsan de niveau 3 dans les hôpitaux face à une augmentation des passages aux urgences. Le risque de mortalité augmente lui aussi et les dégâts seront visibles à retardement, explique le médecin président du syndicat de l'Union française pour une médecine libre, Jérôme Marty.
17: On sait qu'il y a une cinétique et une latence en quelque sorte jusqu'à 8 jours, 10 jours après la canicule avec des décompensations qui peuvent être des décompensations cardiaques, respiratoires, rénales, etc. chez les patients fragiles. On a des organismes fatigués et qui vont mettre beaucoup de temps à se relever de l'événement que l'on vit. On rentre dans la période dangereuse là maintenant, quoi. On est au 4e ou 5e jour. On sait que ça va taper encore fort, en particulier région parisienne, sud-ouest, etc. pendant encore 2 jours. Et on rentre incontestablement dans une période dangereuse. On le voit avec le surcroît d'entrée aux urgences. Ça ne va faire malheureusement qu'augmenter dans les 2 jours qui viennent.
16: Jérôme Marty appelle les médecins à décaler leurs horaires de consultation entre 7h et 13h ou entre 19h et 23h pour éviter aux patients les heures les plus chaudes. De leur côté, les syndicats enseignants appellent à la grève face à leurs conditions de travail qu'ils jugent inacceptables en cette période de canicule avec des classes surchauffées. Selon l'intersyndicale, les différents ministres n'ont jamais vraiment donné suite à leurs alertes et leurs propositions. À Biarritz, les recherches se poursuivent après l'effondrement d'une falaise hier soir. Le corps d'une femme a été retrouvé, mais un autre plongeur est porté disparu, un homme de 34 ans. Les recherches sont compliquées par l'eau devenue trouble suite à la chute de la roche. Et puis les footballeurs de l'équipe de France seront-ils encore perturbés par les orages demain en Coupe du Monde contre la Norvège? Après un match à rallonge contre l'Irak interrompu à cause des coups de tonnerre, un nouveau risque d'orage est possible. Les prévisions sont tout de même cette fois moins alarmantes. Les Bleus joueront demain soir à 21h contre les Norvégiens pour tenter de finir premier de leur groupe. Voilà pour l'info, excellente soirée.

voix que vous entendez actuellement sur Freedom 2, hein, une chanson quand même de 1973. Ça fait remonter des souvenirs, j'en suis sûre. À suivre, Guy Béard, il y aura également France Gall, Monopolis. Vous pourrez écouter aussi Sandy Shaw, Laurent Voulzy, ou encore il y aura Vanessa Paradis aussi, Nana Mouskouri, Tino Rossi, Téléphone, ou encore Jennifer. Ils seront là avant 21h, hein. Quel beau programme sur Freedom 2. 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Les auditeurs, comme on vous aime, eh bien on vous passe les meilleurs des meilleurs. En tout cas, voilà, c'est sur Radio Freedom 2.

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1: Bonsoir, bonsoir à tous. Il est 20h07 à La Réunion. Ça y est, c'est l'heure des annonces de rencontres. Chaleur tropicale, c'est maintenant ou jamais, hein, messieurs, mesdames, les couples. Eh bien, c'est maintenant pour pouvoir rencontrer l'amitié, l'amour, pouvoir aussi peut-être discuter, hein. Des fois, il suffit de pas grand-chose pour le déclic, juste de discuter. En tout cas, le numéro d'appel pour vous, messieurs, 02 62 99 12 00 pour vous mesdames, le 02 62 99 13 00 et pour la libre antenne, le 02 62 99 11 00 pour les urgences, les informations importantes comme le radioguidage, le standard de la radio à votre disposition, 02 62 41 51 51. C'est tonton Diego qui est au standard comme d'habitude. Il est là, il est en forme et ouais, il est, et je dirais même que il est en bleu blanc rouge déjà pour demain. Hey, allez dans la place tonton Diego, hein. Ah oui, oui, oui. Allez, ce soir, je suis accompagnée d'Héloïse de la rédac et on est là, on est avec vous. On va mettre un peu l'ambiance, du moins on l'espère, hein. Venez, venez, venez, venez, venez, venez. On vous attend, messieurs, vos annonces. Eh ben c'est maintenant, 02 62 99 12 00. Je précise aussi, il y a un numéro de téléphone pour faire des petits SMS. Je dis petit, hein, n'hésitez pas à faire deux lignes et pas 15. 06 92 91 5000. Allez, nous ça va, nous arrive, nous les là et nous les partis. Freedom, bonsoir. Allô, bonsoir.
2: Oui, bonsoir Freedom.
1: Oui.
2: Voilà, mais maintenant en direct.
1: Vous l'êtes en direct, oui.
2: Ah, merci beaucoup Frida, merci beaucoup, vous êtes avec nous. Voilà, je m'appelle Jean-François, je m'habite dans les Hauts-de-Saint-Pierre.
1: Mm-hmm.
2: Moi, j'ai divorcé depuis 5 ans et m'aimerais rencontrer, mais depuis Michel, m'aimerais rencontrer une charmante dame qui pourrait donner un peu de vie heureuse et qu'on pourrait rendre heureuse.
1: Une charmante dame qui pourrait rendre Nao heureux.
2: Et me pour rendre heureuse.
1: Et que madame où maison, aussi, où peut rendre Nao heureuse. Ah.
2: Madame, ma maison, toute.
1: Oui.
2: Ma voiture est plus trop bonne pour pouvoir tirer un peu partout. En ce moment, elle est un petit peu malade en chômage en ce moment. Moi, j'ai 63 ans. Et moi, c'est content de rencontrer une dame qui me pourrait rendre heureuse et qui pourrait rendre heureuse.
1: Ben oui, c'est un partage, c'est un échange dans l'amour. Hein.
2: Voilà, madame.
1: Ok. Est-ce qu'on serait d'accord que si une femme que l'est à l'écoute, qu'on a une question, il appelle à nous sur le 14 et il pose à vous la question?
2: Ben, si elle veut.
1: Ah, sait-on jamais, là, mesdames, si vous avez des questions pour nos auditeurs quand on passe les annonces, appelez-nous sur le 14, là. On va pouvoir leur poser directement la question. Et puis, comme ça, au moins, vous aurez vos réponses. Et puis, ce sera bien. Ah, ça peut être bien. Très bien. Alors, vous voulez dans le sud? Est-ce qu'on recherche quelqu'un aussi dans le sud?
2: Ben oui, un peu parti dans le sud, un petit peu, enfin, un petit peu parti depuis de Saint-Louis jusqu'à Saint-Joseph.
1: D'accord.
2: Mon moyen de transport, il peut même pas trop parler.
1: Ben oui, là, il tombe un peu dans le... alors, on a quelqu'un sur le 14, attends, bouge pas, m'a voir un petit coup s'il est pour vous. Frisam, bonsoir.
3: Alors, bonsoir.
1: Oui.
2: Enfin, monsieur.
3: Vous pouvez nous lire mon annonce, s'il vous plaît.
1: Ben oui, mais monsieur, il est 20h10, et puis l'heure pour les petites annonces, là, c'est chaleur tropicale.
3: Ah, ok, alors, c'est bon.
1: Oui, il faudra nous rappeler, c'est pour une annonce de vente, c'est ça?
3: Non, travail, ça.
1: Ah, travail, ben, il faudra nous rappeler demain de 19h à 20h.
3: Ok, merci.
1: Voilà, dépasse pas 20h, sinon on tombe plus du tout dans la même recherche, hein?
3: Ok, merci.
1: Allez, bonne soirée.
3: Merci, à vous aussi.
1: Merci. Voilà, au moins nous l'a vérifié, nous l'a donné la bonne information. Donc, mesdames, si vous avez une question pour Jean-François, eh bien, appelez-nous 02 62 99 14 00. Donc, écoutez, pour dire moins, du côté de Saint-Pierre, surtout, parce que l'auto, il prend de foot dans le fond.
2: Non, la voiture n'est plus trop aux affaires, mais bon, moi, pas trop de moyens pour arranger chez madame.
1: Oui, oui, oui, bah après.
2: Il m'appelle Freedom, c'est à vous, il m'appelle Freedom pour mon côté gros. Mais il voulait pas, mais moi, je voulais sentir une annonce pour mes deux filles que je ne vois plus depuis 23 ans.
1: Waouh, d'accord.
2: Voilà. Ma vienne qui annonce pour Freedom et Sarkozy, ma une petite question avec Bobby, ok?
1: Voilà,
2: c'est une petite annonce pour mes deux filles, que je vois plus de 23 ans, parce que papa y est ma zone, ma grise de 23 ans.
1: Oui, ou la fille n'appelle à nous souvent, ou non, pour, cette, pour le fait qu'on voit peu de filles, non? Ou de bonnes filles?
2: Oui, oui.
1: Oui, bah oui, il rappelle, oui.
2: Excusez-moi si je rappelle souvent, madame.
1: Non, non, alors, il dit rappelle parce que c'est pour juste comprendre que s'il s'agit de la même personne, hein, on peut appeler à nous tant qu'on veut, ouais.
2: Non, non, mais...
1: Ou là en souffrance, nous en tant qu'ou là en souffrance, ben oui.
2: Ah, voilà.
1: Ouais. Ok, Lydia, très bien.
2: Lydia, mes filles, ben, ma, ils ont oublié papa, pas dans 23 ans, papa, ils oublient pas d'autres.
1: Ben oui, mais là, du coup, eh ben, si jamais, Nana et madame pour, ben, confort à ou un petit peu, hein, réconfort à ou un petit peu, ben, oui, c'est l'occasion de, d'appel à ou Jean-François, c'est ça, hein?
2: D'accord.
1: Voilà, et numéro de téléphone.
2: Mon numéro de téléphone, c'est 06 93 99 19 90.
1: 06 93 99 19 90.
2: Voilà.
1: Merci. Nous les bons, Jean-François, bonne soirée.
2: Merci beaucoup, merci, monsieur Camille, ça vous pour nous, merci beaucoup.
1: Eh ben, il n'y a pas de quoi, merci de nous appeler, bonne soirée.
2: Bonne soirée.
1: Au revoir. Et pas évident, hein, pas évident qu'on a des affaires sur le cœur et que le cœur déborde un peu. Et ben, Freedom est là, Freedom, il ramasse le cœur, le Freedom, il répare le cœur. Et Freedom, il espère que ça nous aura, en tout cas, pour avancer encore dans la joie et la bonne humeur. Donc, les parties nous continuent. 02 62 99 12 00, bonsoir.
4: Allô, oui, bonsoir.
1: Oui.
4: Bonsoir, vous allez bien?
1: Bien, merci, vous-même.
4: Je vais être très bien, une petite journée dure, mais ça a été.
1: Une journée dure, c'est quoi une journée dure?
4: Ben, tout dépend de du travail.
1: Ah, c'est pas une journée mou.
4: Il y a le travail qui est dans le bureau qui est pas trop pénible non plus.
1: Oui, ben oui.
4: Et moi, c'est pas pareil. Moi, c'est travail comme c'est beaucoup physique dans le sens lève des trucs lourds.
1: Ah, oui.
4: C'est pas les pierres, c'est les roches, c'est pas les roches, c'est les bordures, c'est pas les bordures, c'est les poutrelles. Enfin.
1: Ouh là là là là, où c'est
4: beau. J'ai pas compris à n'en pas finir.
1: Donc, où nana le muscle, alors?
4: Ah oui, oui, oui, oui, oui, j'en ai quand même beaucoup. Je viendrai comme Sylvester Stallone, Adrien, non, hein?
1: Ah, faut faire attention avec quoi, là, il garde pas, il baise un coup de tête, le boug, il chapatère.
4: Ah, je sais me défendre pour moi seul.
1: Et alors,
4: demain, j'ai une copine.
1: Oui.
4: C'est sûr que s'il arrive à l'histoire, ben, moi, je défends elle, ça, c'est sûr.
1: Bon, avant de défendre la copine, comment on appelle?
4: Ah ouais, moi, c'est JM.
1: JM.
4: JM.
1: Ok.
4: Alors, JM, lui, c'est un gars cool.
1: Hein?
4: Il aime beaucoup plaisanter.
1: Oui.
4: Je suis quelqu'un, j'ai beaucoup de la pêche, entre guillemets.
1: D'accord. On a la patate.
4: La patate, j'ai le dynamique, je suis très dynamique.
1: Oui.
4: Je suis quelqu'un de, je dirais, très patient. Humble. Après, oui. On est toujours à l'écoute de la personne aussi, des fois, oui, ça m'arrive, oui.
1: D'accord.
4: Et qu'est-ce que je peux dire, moi? Ben,
1: Physiquement, comment on l'est physiquement? On a le muscle, mais après...
4: Alors, physiquement, alors, oui. Je te dis un petit peu le mot détail de la grandeur, j'ai 1m70.
1: Oui.
4: Pour, allez, à tout casser, sans mouiller, hein.
1: Sans mouiller,
4: sans
1: sec.
4: Sans mouiller, 72 kilos.
1: 72 kilos, d'accord, sec, ok.
4: Voilà, sec sans mouiller, ça.
1: Ouais, oui, oui, ça vaut mieux. S'il est sec, vaut mieux qu'il mouille pas.
4: Voilà.
1: Ok.
4: Donc, qu'est-ce que je veux dire? Ben voilà.
1: Quel secteur?
4: Ah, moi, dans le sud, moi.
1: C'est le sud aussi.
4: Je vais dans le sud.
1: Ok, le sud aussi.
4: Voilà. Alors, du coup.
1: Que ça vous recherche?
4: Alors, quand je veux un petit peu l'histoire vite fait.
1: Oui.
4: J'ai quitté déjà un peu de temps.
1: D'accord.
4: Ça fait déjà un an, déjà là, séparation d'un an.
1: Oui.
4: Donc je fume pas, je bois pas d'alcool, j'aime beaucoup le sport.
1: Vraiment séparé ça?
4: Ah oui, ben mon ex veut retourner avec moi, MVP, c'est tout.
1: Ah.
4: MVP.
1: Et la Ronelle compte que finalement JM t'es pas si mal que ça, quoi.
4: Ah ben peut-être elle a cherché un autre dallon ailleurs et t'es pas pareil.
1: Ah, quand il y a Ronelle plus verte à Yon à point.
4: Ah ben ça.
1: Ah.
4: Il y en a beaucoup, mais c'est pour trouver la bonne personne, elle a le baisement.
1: Justement. Donc là, finalement, elle regrette un peu, elle aimerait retourner, mais c'est où qu'il veut
4: non,
1: plus.
4: Non, c'est terminé, c'est terminé. Tout ça, c'est le beau passage, c'est le beau temps. Je dis pas que si demain je la trouve, j'ai dit bonjour, j'ai pas quelqu'un de sauvage.
1: Ou là, en bon terme quand même.
4: En bon terme,
1: d'accord.
4: Et on va rester à là. Quoi, voilà.
1: D'accord.
4: Et voilà. Maintenant, c'est l'amour, c'est notre amour qui me cherche.
1: Voilà. Voilà, ok.
4: Après, je cherche une aventure suivie.
1: Oui.
4: avoir sexe, oui, mais sexe puis une relation durable. Mmh. Et qu'il peut déboucher sur une vie à deux.
1: D'accord, ok.
4: Voilà. Après, je cherche cette femme dans le sud même. Hein, et entre Saint-Pierre, Saint-Louis, Étang-Salée, la rivière Saint-Louis. Donc, c'est par hasard aussi. Hein. Et qu'est-ce que je veux dire qu'elle ne fume pas, qu'elle ne boit pas d'alcool aussi, à l'occasion peut-être, un petit apéritif comme ça.
1: D'accord, pas d'abus.
4: Pas d'abus surtout, voilà. Okay. Mmh. Après, qu'elle a entre 47 et 53 ans.
1: D'accord. Quel âge vous avez?
4: À moins 50 ans.
1: 50 ans, tout pile, tout rond.
4: Tout pile, pile poil. Mmh. Il vient gagner. 50 ans, maintenant qu'on l'a fond, il peut
1: l'avoir. Ah, attends, sous-estime pas le beau, oui. Quand même.
4: Voilà. Après, qu'est-ce que je veux dire? Moi, je suis quelqu'un de bien. Moi, par contre, c'est quelqu'un qui dit les choses devant, ne me dit pas derrière. Mm-hmm. Et moi, je suis quelqu'un de direct. Donc, ça passe, ça casse. On avait dit.
1: D'accord, mais est-ce que quand on vous dit les choses directes comme ça, est-ce que toutes choses sont bonnes à dire? Ou bien vous arrivez quand même à peser ou de bonnes mots?
4: Je vais te dire un truc.
1: Oui.
4: Moi, c'est quelqu'un, je marche.

0: possible.
1: Ben, un peu, il essaye, hein.
0: Ah, ben non, il ne pourra pas. S'il est né comme ça, il est comme ça, il ne peut pas être autrement.
1: Voilà.
0: Après, ben, il suffit de connaître elle bien, et après, ben, il suffit de, quand la fille connaît elle bien, ben, il peut plaisanter avec une chose, mais il peut rester tolérant. Dans le sens, il ne pensera pas plus qu'il en faut. Voilà.
1: Ok.
0: Voilà, moi, je suis comme ça. Après, ben, après, je suis quelqu'un de très gentil, sympathique, et ben, tout ça, là, reste à découvrir.
1: Ben c'est pas mal déjà, là, on a dit pas mal de choses, hein.
0: Ah oui, ben,
1: ah, quand même.
0: Pas mal. Après, il y a une chose qui dit, j'aimerais dire aussi une chose.
1: Oui.
0: Alors, vite fait, hein.
1: Oui, vite fait.
0: Vite fait, bien fait. On dit, l'espoir fait vivre les imbéciles, mais même parfois les imbéciles, ils perdent l'espoir.
1: Ah ben, écoutez, l'espoir, c'est pour tout le monde, hein, pas que les imbéciles.
0: Ah. Suffit de chercher aussi, des fois aussi, là. Mais il est difficile à trouver une bonne femme aujourd'hui. Très compliqué. Mais le joueur, il ne dit pas qu'il n'aura pas un par ci, par là, il peut trouver. Hein. Mais le joueur trouve ça aussi là, ben, il s'est entretenu aussi avec.
1: Exactement. Voilà. En tout cas, voilà l'annonce. Au numéro de téléphone, JM.
0: 06 92 16 88 55.
1: Ça même, 06 92 16 88 55.
0: Ok, ben je vous laisse, ben bonne soirée, bonne continuation à vous.
1: Bonne soirée JM, nous retrouve.
0: Merci bien, correct, nous retrouve.
1: Allez, bye bye. 02 62 99 11 00. Allons un petit coup par ici là, Freedom, bonsoir. Ah ben là, zut, il décroche, il raccroche. 02 62 99 12 00 pour vous messieurs, pour les annonces de rencontres. 02 62 99 13 00 pour vous mesdames, pour vos annonces. Hein, n'ayez pas peur, on mange pas à Freedom. On a dit tout à l'heure dans le sud les cannibales. Est-ce que dans le sud les cannibales vraiment? Viens Zod, dis-moi un petit coup. Et puis pour la libre antenne, 02 62 99 11 00. Le canal SMS 06 92 91 5000. Freedom, allô.
2: Allô.
1: Oui.
2: Mademoiselle Charlotte.
1: Bonsoir, oui.
2: Ben voilà, moi, pris mon téléphone, c'est Léon.
1: Oui.
2: Et on a pris mon téléphone, là, en ce moment, c'est pour dire un petit bonsoir.
1: C'est gentil, merci, bonsoir.
2: Oui, parce que, bon, vous appréciez quand même, c'est la radio, ouais.
1: Ben c'est gentil, bon, voilà. C'est qui avec moi, pardon?
2: C'est Léon.
1: Léon. Léon, d'accord.
2: Voilà, c'est Léon Joseph, voilà.
1: Léon Joseph.
2: Ben, après, ben c'est-à-dire que, bon, m'écoute à vous, et m'apprécie à vous bien, Man Max, Eric,
1: On a de préférence.
2: Ben non. Ben,
1: en train de dire, moi, on a de préférence ou là?
2: Ah ben, t'es, vous connaissez. Bon,
1: après, on a le droit d'avoir des préférences. Hein.
2: On a le droit. T'es.
1: Mais bien sûr. Mm-hmm. Mais après, ben, après, fais pas bataille à nous entre nous.
2: Non, hein? ne vous dépasse pas. Ne vous dépasse pas, parce que bon, ben, après, moi, je n'est pas content sur la radio. Hein, on n'est pas content. Bon. Bon, après, il m'apprécie quand même pas mal. Enfin, mais il y a deux personnes. Il m'apprécie pas pour aller à l'hôpital le soir. Et puis ce qu'avec...
1: Oui, bah après, t'es pas obligé trop...
2: Après, ouais, voilà. Mais après, voilà.
1: D'accord.
2: Donc, ben, c'est Léon Joseph, hein.
1: Léon Joseph.
2: Ben, moi, m'a pris mon téléphone, tout ça, vous dire comme ça, n'écoute pas jusqu'à soi.
1: C'est gentil.
2: Et je suis pas... Je suis allé sur ligne, quoi. Pas besoin de regarder à côté, ça fait, hein. Donc, m'écoute.
1: Ben, c'est gentil, Léon.
2: Voilà, c'est Léon, hein?
1: Oui, Léon Joseph.
2: Léon Joseph. Ben voilà, une bonne soirée à toi. Et d'écouter jusqu'à minuit.
1: Merci beaucoup.
2: Et j'ai étudié aussi, bonsoir. Tout le monde connaît moi, quoi.
1: Ben allez, bon. Nous embrasse à toi. Bonne soirée, bye bye.
2: Allez, je t'embrasse. Bisous, bye.
1: Bisous, bye bye. 02 62 99 11 00, la libre antenne, hein, gentil, merci. Fais des petits coucou, des petits bisous, des petits comme ça là. Hein, Freedom, allô?
3: Ben oui, il y a le même Charlotte, comment elle est?
1: Elle est la même et où?
3: Ben, moi-même, qu'on essaye d'être la même aussi.
1: Ah, parmi nous alors?
3: Ben.
1: Dans la team, lève la main, où les présents?
3: Ben, comme là, les rattrape à vous le soir. Ben, mademoiselle a fini d'arriver journaliste.
1: Aïe. Bah, en fin de compte, là, Zot, tu vois pas mon casier, Zot?

0: Nana a un casier. Nana a un tralé les casquettes en dedans. Et là, en ce moment, ben, c'est la casquette chaleur tropicale, terrain, journaliste, un peu, ouais, rédaction.
1: Ouais, le plus c'est en rédac, en fait.
0: Ben, des fois, il est par ici, des fois, il est par là-bas. Il tourne, le furet, voilà, ouais, un enfant comme ça.
1: Non, le furet, il tourne pas vite, le furet, il court. Mon Dieu, Seigneur, le pauvre, tu connais même plus le.
0: Il connaît plus. Tes pouvoirs, si vous te suivez, ça.
1: Mais passe-moi, donne-moi pas là-haut. Ça fait un moment qu'on essaye pas là-haut, hein, mais tu sais, t'as même pas qu'un trap Charlotte.
0: Chapeau trap Charlotte, les dieux, oui.
1: Mais attends, à partir de 23 ans. Ah oui, mais à partir de 23 ans, bon, c'est ça que tu dis, abandonne.
0: Oui, il est un peu compliqué des fois, les vrais.
1: Ben, moi, il n'y a pas trop de compliqué. Moi, il n'y a pas l'enjeu, minuit moins de quart.
0: Là,
1: il y a plus de.
0: Ah, on a aussi l'astuce, alors.
1: Ah, ben, d'après où? Ou bien, ça me fait dès que le journal est fini, comme ça, boum.
0: Boum.
1: Mon téléphone, il sonne.
0: Ah, on a les affaires, bon.
1: Après, je n'ai l'habitude de dire, ouais, la personne ne raccroche pas vite. Non, mais nous laisse.
0: Non, des fois, les vrais. Arrête à ouf, passe à moi pour monter.
1: Non, pas où tout seul.
0: Ah bon?
1: Non, déjà, pas monter, c'est monter.
0: Des fois, hein?
1: Oui, non, mais il ne faut pas savoir monter, madame. Je vous ai dit, mais à la limite, ça va dire, je ne
0: pas
1: monter.
0: Ah, pas bon, hein? Mais on va être Diego pour moi?
1: Mais t'as l'eau?
0: Ben, il est bien, où ça, il est?
1: Ben, justement. Sinon, toi, ça va beaucoup mieux, non?
0: Oui, ça va. Et, du moment que moi, elle est bon.
1: Ouais, mais tu sais, quand j'ai l'hôpital, là, maintenant,
0: c'est mon deuxième maison, ça, là-bas. Inquiète pas, ça. Là-bas.
1: Non, ben, moi aussi, passé un moment. Mon deuxième maison. Ben, comme avait fait mon AVC, là.
0: Ah oui, il ne faut pas jouer avec lui.
1: Quand on rentre le gâteau ou bien, mais le gars finit, il arrive au pauvre. Il faut que ça arrive. Quelqu'un qui met Saint-Pierre, il va me dire qu'il arrive Saint-Paul. Quelqu'un qui met Saint-Paul, non, mais.
0: Il croit d'un côté ou finit arrive de l'autre côté.
1: Il est plus fort que si tu rentres.
0: Ah là là là là. Laisse-le là-bas. Ali, voilà. Laisse-le tranquille.
1: Il est bien au chalet.
0: Ah justement, laisse-le tranquillement là-bas. Où. chacun son croyant, chacun son esprit. Bon, mi embrasse à toi, mi fais à toi un gros bisou.
1: Ça demande les fous, ça fait ça.
0: Ah ben oui, mais justement, là, ce qui paraît, nana cannibale dans le sud. Bonne sud 10, là, appelle à moi, 99-11-00, à ce qui paraît, il mange de moon dans le sud. Dis-nous s'il est vrai.
1: Non, rasa ou dans le sud.
0: Non, mais moi, comme ils sont dans le sud, je ne m'ai pas encore vu bonne plat comme ça, moi. C'est pour ça qu'ils posent question, ouais. Ils demandent, est-ce que repas de famille, finalement, les cannibales ou pas?
1: Non.
0: Bon, mi embrasse à toi, mi fais-toi un gros bisou, et puis nous retrouve.
1: Merci, tu oublies la pianoté.
0: Exactement. Nous va retrouver plus vite, on va voir. Nous va retrouver plus vite, t'inquiète pas. Bonne soirée.
1: Allez, salut Charles.
0: Nous retrouvons, bye bye. Bah oui, les sujets sont libres quand même ce soir, hein, on peut en parler. Vous avez parlé quand même beaucoup aujourd'hui d'accouchement, de victimes, de viol, d'harcèlement. Bah, on peut en parler encore ce soir, hein, il n'y a pas de souci. 02 62 99 12 00. Allez, un dernier petit libre antenne, là, Frida Malo.
2: Ah, bonsoir ma chérie.
0: Bonsoir.
2: Alors, tu me reconnais?
0: Ah ben, comment ne pas reconnaître Mamie Toinette?
2: Ah, bravo, merci.
0: on reconnaît facilement, parce que vous appelez quand même assez souvent Mamie Toinette, faut le dire.
2: Ah, pas souvent.
0: Vous avez appelé, moi j'ai connu Mamie Toinette quand même à une époque qui appelait souvent le soir.
2: Oui, avant le soir.
0: Voilà.
2: Mais non.
0: C'est vrai qu'on entend moins.
2: Ouais, voilà.
0: Ouais.
2: Et ben là justement, je viens d'entendre sur la radio.
0: Oui.
2: Et ben je dis, je vais passer un petit coucou à Charlotte.
0: Eh ben c'est très gentil. Ah, ça fait plaisir. Et, c'est très gentil.
2: Et oui, et à tous les auditeurs qui écoutent tout ça, parce que Mamie Tonnette est toujours présente. Elle est pas encore morte pour l'instant.
0: Ah. Après bon. Bah. Après, bon, m'a pas encore fait tester bonnes appels de l'au-delà, hein, avec la radio. Histoire esprit, es-tu là? M'a pas encore testé à la radio. Mais si, ou que la compose un numéro de téléphone, que m'a la décroche à haut, Mamie Tonnette, c'est cool encore bien vivant.
2: Ok, et Mamie Tonnette a 74 ans quand même, hein.
0: Et toutes vos dents?
2: Ah non, la pue.
0: Bon. Bon. En tout cas, il fait plaisir d'entendre à où que vous êtes toujours avec les handicapés, tout ça, les personnes handicapées.
2: Toujours avec les handicapés, voilà. Bon. Oui.
0: Et ben voilà, le travail est toujours fait et ça c'est génial.
2: Eh oui.
0: Bon.
2: Et au contraire, il passe un petit coucou à tous les handicapés, à toutes les personnes qui sont dans qui ont des difficultés à marcher, à courir et tout, parce que franchement, c'est pas marrant pour eux. C'est
0: ah ben
2: marrant.
0: Oui, ça c'est sûr.
2: Et oui.
0: Oui. Ben nous fais un coucou, voilà. Jackie.
2: Allez, Jackie, elle dit qu'on fait un petit coucou.
0: Ah.
2: Aussi, on rappelle à Lyon encore.
0: Ah mais bien sûr.
2: Ben voilà. Ben il fait plaisir à nous parce que franchement, il m'appelle pas souvent, mais comme il m'appelle, voilà, il fait un petit coucou à tout le monde, à tous les auditeurs, à tous les malades, à tout le monde qui reconnaît à moi. Moi, elle est contente. Voilà.
0: Eh ben c'est très gentil. Merci beaucoup, Mamie Toinette.
2: Allez, merci. Allez, bonne soirée.
0: Bisous, bye bye. Et il fait penser à moi d'ailleurs quelque chose, parce que tout à l'heure, quand elle arrive à la radio, eh bien il y avait une carte postale. Une carte postale, oui, adressée à des animateurs, animatrices. Et il y avait mon prénom. Du coup, je fais un coucou à Sandrine, à Jean-Yves Brunella, pour leur petit message. Je les embrasse bien fort. Et il y a également écrit Mamie Ginette. Eh ben gros bisous à vous et merci pour cette petite pensée, pour cette carte postale. Allez, nous les parties, nous continuons. Nous, ça va 02 62 99 12 00 avec vous, messieurs, pour vos annonces de rencontre. Bonsoir.
3: Oui, bonsoir, madame.
0: Oui, allô, on vous écoute. Oui.
3: Oui, va. Moi, je vais appeler que les sujets sont libres.
0: Oui.
3: Je suis au bon numéro.
0: Pas forcément, mais allez, c'est chaleur tropicale. Hein. C'est quel sujet de quoi t'es-vous parler, monsieur?
3: Au fait, voilà, je voulais expliquer comment les sujets sont libres, expliquer un peu les systèmes de la vie. Et je voulais expliquer comment on essaie de m'exprimer, quoi.
0: Oui, exprimez-vous.
3: Oui, voilà, écoute, moi, personnellement, je suis père de famille, j'ai 4 enfants. Et du coup, moi, je voulais appeler parce que ce week-end de la fête des pères, j'ai essayé un truc qu'il fallait pas, quoi. J'ai failli mourir.
0: Ah, oui.
3: Ouais.
0: Intentionnellement, bien
3: non,
0: accidentel.
3: Non plus. Ouais. On va pas parler de accidentellement. Quand je voulais essayer, j'étais avec des amis. J'ai essayé une drogue parce que moi cette semaine ça me tient à cœur et je voulais.
0: Sujet sensible.
3: Je parlais là-dessus.
0: Effectivement, un sujet très sensible. Eh bien oui.
3: Sensible, voilà. Moi je parle personnellement, comme c'est la première fois que j'ai essayé ça, je vais dire le nom, on dit le doux, ça fume dans des papiers aluminium, etc. Voilà. Moi j'ai fumé et c'était la première fois, donc franchement, en vérité, madame, en tant que famille, moi,
0: Et comment vous l'arrivez à, avant d'expliquer à nous tout ça, hein, comment vous l'arrivez à dire, ma va tester?
3: Écoute, madame, quand il y a des petits soucis, des moments hauts, des moments bas, dans la vie du couple, au niveau d'argent, au niveau de vivre, comment vous expliquer ça, c'est un peu compliqué. Donc, moi, voilà. Et en fin de compte, j'étais avec un collègue. Et du coup, on était allé une soirée chez lui, improvisée, hein, c'était improvisé. Mais moi, quand j'ai vu, il y avait au moins 3-4 qui sont en train de fumer ça. Moi aussi, j'ai participé.
0: D'accord. Vous l'avez été un peu influencé par le fait que tout est en train de fumer? Par les circonstances, de situation.
3: Influencé, on va dire influencé, oui et non.
0: Oui.
3: Et je voulais savoir c'est quoi ça faisait.
0: D'accord. On l'a voulu tester vraiment parce que bon ben, voilà. Où t'es curieux, les situations et familiales ouais. Fait que tout voilà. Autour d'où l'en train de faire, ben ok. D'accord.
3: Non mais moi je savais, je sais pas moi, je fais comme pas ce milieu-là. Et donc moi du coup ben à cette soirée ben je goûtais votre.
0: Ok, et c'est quoi le message que tu veux faire passer justement?
3: Ben, moi, je me dis le message que je fais passer, ben, bientôt 50 ans, je dirais à tous les jeunes, ben, comme il y avait une émission, il y avait une parole sur Freedom, parce que moi j'écoutais plus souvent moi, Freedom le matin pour les informations, pour les décès, que je ne connais pas les familles, et voilà, je me renseigne au niveau des accidents sur la route, etc. Mmh. Donc moi du coup, moi je voulais informer, ben dire aux jeunes, ben franchement, ils savent pas ce qu'ils sont en train de faire quoi. Parce que franchement, j'ai failli mourir, problème de respiration, il y avait le cerveau qui est bouleversé, tu passes des heures sans te comprendre rien, t'as pas envie de manger, etc. Donc avec l'hôpital aussi, que j'ai fait un truc sur les infos, les docteurs dans les CHU, ils sont emmerdés avec ce problème, ce phénomène-là. En fait.
0: Oui, oui, oui, c'est un fléau, hein. Que ce soit le bonjour, voilà, que ce soit bonjour. ce le doux, hein, que vous avez cité, ouais, le doux ou autre ouais, drogue.
3: Je sais pas comment ils appellent le crack, la cocaïne. Oui, je sais oui. Pas. Mais franchement, je vous dis, c'est dangereux. Oui, on peut mourir avec ça.
0: Parce oui, potentiellement, oui, on peut mourir.
3: Je n'arrivais plus à parler dans mon... Parce que j'ai un tempérament, mais je parle fort d'origine. Mm-hmm. Et là, il y a la voix qui baisse, il y a le cerveau qui s'affole. Voilà. Et,
0: vous avez senti voilà. Une déclinaison suite à la consommation de cette drogue. Et aujourd'hui, vous vous rendez compte
3: non, que... C'est la première fois.
0: Oui, c'est ça. Voilà. Suite à cette consommation de la fête ouais, des pères, oui. Donc le week-end du 21, vous avez fait une prise et pourtant vous êtes bouleversé, vous êtes complètement... Oui.
3: Pleuré. Du coup, j'ai pas tapé les gens, j'ai pas fait de viol, j'ai pas insulté les gens, mais en moi, en même, moi personnellement...
0: C'est votre vie qui a été impactée, oui.
3: Ah oui, franchement, et m'a regretté de goûter cette enfin, excuse-moi l'expression,
0: oui.
3: Cette merde.
0: Oui, oui, bah c'est ça, hein, c'est pas de, oui. C'est clair que c'est pas un bon repas qu'on
3: non,
0: peut
3: non,
0: consommer
3: non, non, non.
0: Pour survivre.
3: Donc, du coup, voilà, voilà,
0: donc
3: je dis,
0: depuis ça, en fait, vous avez été hospitalisé, vous avez été suivi.
3: Non, j'étais pas hospitalisé. J'ai essayé de trouver quelqu'un de pouvoir de parler,
0: oui.
3: Essayer de m'expliquer, là, je suis pas bien. Parce que je suis resté tout seul. Moi, j'étais prêt à prendre mon téléphone, à appeler les ambulances pour m'envoyer à l'hôpital.
0: Ah, et donc.
3: J'étais seul.
0: Et les copains autour de vous qui consomment, ils ont les mêmes symptômes, eux?
3: Ah, ben, moi, je sais pas, madame.
0: Ah, vous n'avez pas posé question de bonne camarade si.
3: Je comprends pas ce milieu.
0: Ouais.
3: Je comprends pas ce milieu.
0: Non, mais comme on la débarque dans la soirée, que c'était des collègues et tout ça,
3: oui.
0: Bon, on me dit peut-être que la pose question, est-ce que si vous avez subi les mêmes choses?
3: Mais jamais retrouvé.
0: Ah, vous n'avez jamais retrouvé. D'accord.
3: Collègues.
0: Ok.
3: Donc, du coup, voilà. Mais franchement, c'est un truc dangereux. Voilà.
0: Ah, ben, on peut en mourir avec, hein, effectivement.
3: Ouais. Ben, voilà. Si j'ai son lit, ben, ce que je voulais dire, ben, écoute. J'achète pas cette drogue, c'est gratuit, une soirée, j'ai goûté, et puis ben franchement, je regrette de goûter celle-là.
0: Oui. Voilà. Ok, en tout cas, bon ben, on espère qu'on va avoir de meilleure santé, qu'il n'y aura pas de conséquences.
3: Là, ça va. Okay. Ça m'a pris, ben, ce soir, comme je suis bien, et là, écoute, ben, je vais passer un coup de téléphone pour dire. Parce que lundi c'était impossible, mardi c'était impossible. J'ai travaillé, les deux jours j'ai travaillé.
0: Oui.
3: J'ai dit, écoute, moi je vais appeler Freedom pour dire, pour transmettre des messages à tous les gens qui écoutent de la Réunion ou dans le monde entier, de pas sombrer dans cette drogue-là, parce que c'est un truc très dangereux.
0: Ouais, de bien ouais. comprendre que c'est dangereux, et puis de pas se laisser influencer non plus. On est tenté de dire, nous va goûter, mais finalement, réfléchissez bien.
3: C'est comme si t'es invité chez quelqu'un et t'es dit, tu vas goûter une petite ponche à l'ananas, tu vas goûter une
0: cocktail, ceci. Allez, les bons bois, ça, allez. Là, vous pouvez kéké, là, allez.
3: Ah. franchement, au VTA.
0: Bon, en tout cas, j'ai envie de dire, on vous offre une deuxième chance pour être meilleur, avoir une meilleure vie, peut-être même trouver d'autres solutions que ça. Et le message à faire passer à tous ceux qui nous écoutent,
3: surtout les jeunes,
0: sortez de là-dedans, sortez de là-dedans.
3: Voilà. C'est pas un truc parce que c'est toxique pour le corps, et puis voilà. Le message que je voulais transmettre,
0: c'est mortel. Ouais,
3: voilà.
0: Ok, merci pour de l'appel.
3: Oui, voilà, ok, ciao et bonne soirée à vous et bonne soirée à toute l'équipe.
0: Merci pour nous, bonne soirée, bye bye.
3: Allez ciao.
0: Au revoir. Et puis si jamais d'autres sont à l'écoute et eux aussi sont addicts à des drogues de synthèse ou autres même, on peut en parler, le 02 62 99 11 00. Et puis bien sûr les messages forts à faire passer comme cet auditeur, ne tentez pas ce genre de choses, on peut en mourir. C'est son message qu'il a voulu faire passer aux jeunes et aux moins jeunes. 02 62 99 11 00 pour la libre antenne. Dans un petit instant, je vais lire vos messages. Il y en a beaucoup qui nous sont arrivés par le téléphone 06 92 91 5000. On pourra les lire dans un petit instant. Et bien sûr, on continue avec vos annonces par ici avec vous. Freedom, bonsoir. Allô, bonsoir.
4: Oui, bonsoir.
0: Oui, on vous écoute.
4: Oui, c'est Charlotte.
0: Oui.
4: Oui, moi, c'est Fredo Delès.
0: Fredo Delès, on écoute à toi.
4: Oui, moi, je vous appelle pour faire une annonce en compte.
0: Mm-hmm.
4: On va dire, chercher une personne pour une relation sérieuse.
0: Oui.
4: Pour l'instant, elle fait connaissance et s'il y a plus affinité.
0: Dans l'Est aussi? Dans le secteur de l'Est aussi?
4: Non, on va dire sur toute l'île.
0: Ah, sur toute l'île, d'accord, très bien.
4: Si moi, je peux me déplacer, je peux recevoir.
0: Mmh.
4: J'ai mon appartement.
0: Oui.
4: Et moi, j'aimerais cette personne-là, qu'elle aime faire du sport, parce que moi, comme j'aime faire beaucoup de sport, beaucoup de randonnées, beaucoup de marches.
0: Ah ouais, super. C'est quoi l'endroit préféré?
4: Mais moi, c'est Mafate, on va dire.
0: Mafate?
4: J'ai déjà fait plusieurs diagonales de fou, et voilà.
0: On dirait pas qu'on y écoute à haut comme ça. Là, donc, cette année, on est prêt pour le prochain grand raid, ou bien?
4: Non, on va dire, pour l'instant, j'ai mis ça un peu de côté, parce que j'ai eu plusieurs blessures, et...
0: Ah oui, donc...
4: J'ai dû mettre au moins 2 ans, pour l'instant, après peut-être, on va dire, j'envisage l'année prochaine.
0: D'accord. Oui, vaut mieux se reposer, vaut mieux rééduquer, et puis reprendre des forces avant de se relancer ce genre de compétition. On a raison, Fredo, on a raison.
4: J'ai eu des problèmes avec les chevilles, les genoux, tout ça.
0: Oui.
4: Du coup, j'ai dit, je vais reposer un peu, pour reprendre un peu plus tard.
0: Et oui,
4: parce
0: oui.
4: Après, ça demande beaucoup de sacrifices.
0: Oh oui.
4: Ouais.
0: Et c'est pas des sacrifices un mois avant, non, c'est toute l'année.
4: Non, un an, 2 ans.
0: Ouais.
4: Je pense que c'est son objectif, on va dire.
0: Ouais. Et très bien. Alors, physiquement, comment on est?
4: Moi, je fais 1m76.
0: Oui.
4: On va dire, pour l'instant, j'ai pris un peu de poids, 80 kilos, 82 kilos. Créé un métissé.
0: Oui.
4: Moi, je coupais les cheveux en militaire, et voilà.
0: Ok.
4: Ouais. Et comme j'ai dit, je peux recevoir, je peux me déplacer sur toute l'île.
0: Déplace, on reçoit, d'accord.
4: On reçoit, et cette personne-là, on va dire, les types d'indifférence.
0: On a un point de préférence?
4: Pour après, voilà, moi j'ai moyen de les métisser.
0: Donc là déjà, on préfère les métisser.
4: Les créoles métissées.
0: Voilà. Ok, créole métissé, peu importe le secteur de l'île, hein, Fredo l'a dit, Ali, il n'y est pas regardant sur le secteur de l'île.
4: Non, là, il n'y a pas de souci.
0: Voilà, de toute façon, lui, c'est un grand randonneur, un grand marcheur, pour l'instant au repos, mais en tout cas, voilà, il n'y a pas peur là-dessus.
4: Oui, oui.
0: Ok.
4: Je laisse mon numéro, on peut me joindre au 06 93 71 03 19.
0: Merci,
4: bonne soirée à vous.
0: Bonne soirée, allez, au revoir Fredo, on nous retrouve.
4: Merci, au revoir.
0: 02 62 99 12 00. Alors avant d'aller sur 12 par ici, allons un petit coup, Fredo Malo.
5: Allô.
0: Oui, bonsoir.
5: Charlotte, comment vas-tu?
0: Bien, merci, et toi?
5: Que la force de Samson et le courage de Salomon.
0: Oh.
5: Et que les forces veillent sur toi toujours.
0: Oh là là là là.
5: Bon, alors, m'y appelle pour une amie que j'ai eu la surprise d'avoir hier au téléphone.
0: Mm-hmm.
5: C'est une amie depuis 30 ans qui habitait en métropole, qui est venue de La Réunion là, depuis une semaine.
0: Ok.
5: Et elle recherche un... on appelle depuis 7 heures, on n'a pas gagné la vie, hein.
0: Oh là là, d'accord.
5: Oui, non, elle recherche.
0: On n'a point le pass ou quoi, le pass?
5: Quel pass?
0: Ben, le pass VIP.
5: Bon, on n'a pas internet, moi, elle n'a rien.
0: Non, mais le pass téléphone.
5: Moi, n'a point ça, je ne connais rien, moi.
0: Freedom Téléphone, on ne connaît pas.
5: Charlotte,
0: oui.
5: S'il te plaît.
0: Oui.
5: C'est un plaisir.
0: Oui.
5: Exceptionnellement.
0: Oui.
5: Auditrice, auditeur, je souhaiterais, pour mon ami, une vraie amie, tu vois.
0: Mm-hmm.
5: Elle recherche un meublé, voilà.
0: Ah!
5: À Saint-Denis, voilà.
0: Ah, mais c'est plus l'heure, t'es mon cher Bruno.
5: Charlotte, s'il te plaît, fais-moi plaisir.
0: Ben, c'est pas une question de faire plaisir. On veut Miguel coup de bâton, non?
5: Ouais, m'appelle Mathias, m'en va.
0: Mathias, ah ben justement, tiens, parlons-en, c'est Mathias, même il tape à nous.
5: Non,
0: ah, ma chaîne. Ah, où, dans la chaîne des Yabas? Dans la chaîne des Yabas?
5: Eh, mais connais l'enregistrer, tout ça. Moi, c'est la vie, moi.
0: Ah, ouais. Non, ouais, c'est pas,
5: oui.
0: C'est pas question de l'enregistrer. Mathias, les, à l'écoute 24 heures sur 24, vois s'il a dérapé là.
5: Mathias, mon ami.
0: Demain, Charlotte, rendez-vous 9h dans le bureau.
5: Non, Charlotte. Elle est exceptionnelle comme tes collègues.
0: Oh.
5: Fille et homme.
0: Ah, c'est gentil.
5: Voilà. Alors, un meublé T2 à Saint-Denis, voilà. 06 92 08 97 85.
0: Donc,
5: voilà.
0: Un meublé, un T2, un studio, un quoi?
5: Un meublé, un T2, ouais.
0: T2, d'accord. Sur Saint-Denis, peu importe le secteur Saint-Denis.
5: Oui, Chaudron, Camélia.
0: Ah, on peut gagner, moi, avec Diego, moi, là, Diego, vous me criez.
5: Diego, mon ami. T'es le best, toi. Infante, t'es le best.
0: Ah, Diego, je me dira pas Diego, Léon Salé, mais Mouna. La pauvreté, c'est moi, dis-le.
5: Charlotte.
0: Oui.
5: Que les forces aillent sur toi pour ta santé, ma fille.
0: Meublé tes deux Saint-Denis pour ton ami, eh bien, 06 92 08 97 85.
5: Voilà, Charlotte.
0: Parce que c'est où?
5: Charlotte, mais
0: parce que là-bas. C'est hey, où?
5: Charlotte, hein? Là-bas, à ce moment-là, comment sera là-bas, moi?
0: Hein? Je te connais quoi? Hé, je vais prendre, prends un papier, écris votre nom dessus, mets sur votre front, comme ça, au moins, là. Nous reconnais à Zot dans la foule?
5: Vous connaissez à moi, où?
0: Nous va éclairer à Zot avec la langue, nous va dire, technicien, éclaire un coup public, là. Il faut que votre front, il brille avec papier.
5: En français, c'est Bruno.
0: Oui.
5: En créole, c'est Bruno.
0: Bruno, voilà. Bruno.
5: Bruno.
0: Bruno.
5: Allez, merci à toi.
0: Allez, ciao. Allez,
5: je laisse l'antenne.
0: Les bons merci, bonne soirée, bye bye.
5: Belle chance. Allez, ciao.
0: Allez, ciao. Ciao. Allez, ciao, Bruno. Bye bye. Ah, Bruno. 02 62 99 12 00. Bonsoir. Ah ben non, pas bonsoir. Au revoir. On repasse par ici alors. Allez, 02 62 99 12 00. Allô.
6: Oui, bonsoir.
0: Bonsoir, oui.
6: Je veux passer une annonce, s'il vous plaît.
0: Oui, c'est comment tu s'appelles?
6: Je m'appelle Nicolas.
0: Nicolas, oui.
6: Donc j'habite à Saint-Denis, 45 ans. Donc je suis médecin là-bas, je mesure 1m78, je fais 85 kilos.
0: D'accord.
6: Donc, je suis très sportif, je ne bois pas, je ne fume pas. Donc, je peux recevoir, je peux me déplacer de Saint-André à Saint-Gilles.
0: Oui.
6: Après, si c'est un petit peu plus loin, ben, ce n'est pas dérangeant, hein, comme je suis véhiculé. Donc, okay. Voilà, je peux faire la connaissance d'une femme de, âgée de 30 à 40 ans.
0: 30 à 40 ans, d'accord.
6: Enfin, un petit peu plus ou un peu moins, mais pas beaucoup quand même. Hein, mais
0: ah, ça passe. Pas beaucoup, voilà. Pas beaucoup de combien?
6: Ben, 41, 42, 28, 29.
0: Bon, ok. Vaut mieux préciser, hein.
6: Ah oui, donc d'origine indifférente, hein, écrole blanche, Marbarez, Catherine et tout. Pas de problème. Donc j'aime aller à la plage, j'aime pique-niquer aussi.
0: Ok.
6: Pour une relation sérieuse. Voilà, donc on discute au téléphone, on change nos photos. On se rencontre par la suite. Voilà. Donc voilà, ben, celle qui est intéressée par mon annonce, elle peut me joindre au 06 92
0: oui.
6: 15 01 36.
0: 06 92 15 01 36. Est-ce que je peux poser une question?
6: Oui, je peux.
0: Entre la montagne et la mer, que ça vous préfère?
6: La montagne et la mer?
0: Oui.
6: Ben, les deux.
0: Non, eh ben non. Eh ben, ah, ben non. Soit vous choisissez une, soit vous choisissez l'autre. Et pourquoi?
6: Ben, j'aime bien, ben après, la mer.
0: On a la chance d'avoir les deux sur le même endroit.
6: Oui.
0: Alors, du coup, on passe plus de temps à la montagne ou passe plus de temps à la mer? Comme il dit, la mer littorale, hein.
6: Ben, je passe plus mon temps à la mer, hein.
0: Ah bon, voilà. Ok, donc on bronze un peu, alors?
6: Ah, ben plutôt nager. Ben après, quand je vais à la plage, si je suis en famille, ben je profite pour aller courir un peu, pour aller nager dans l'eau.
0: Mettre un peu de sable dans le maillot.
6: Non, pas
0: forcément. Gratte un peu. Il fait, vous connaissez, il fait les soins de la peau, tout ça.
6: Non, c'est plus pour nager ou bien après, des fois je vais courir, je cours sur la route carrément.
0: Sur la route, d'accord. Ok.
6: Voilà. Bon. Après la montagne, c'est bien pour la marche ou bien pour découvrir le paysage. Mais sinon ça, c'est vrai que la plage, c'est vraiment
0: l'endroit où il est le plus.
6: Voilà, on décompresse bien. Et quasiment tous les samedis, j'étais à la plage pendant plus de 2 ans, quoi.
0: Ah oui, quand même, d'accord, ok.
6: Tous les samedis, quelquefois c'était les dimanches. Après les vacances, on varie un petit peu, mais c'est vrai, c'est très... Ben moi, je vais dans l'eau, hein, quand je vais à la plage. Hein.
0: Ben, vaut mieux aller dans l'eau, à un moment donné. C'est mieux, quand même.
6: Non, je veux dire, je vais pas là-bas pour regarder les T-Rex, quoi.
0: Ah bon, ou ça pas à Donaou au voyeurisme?
6: Ah non, je vais pas ça, moi. Non,
0: ah,
6: non.
0: D'accord.
6: Moi, je vais pas nager pour... Après, je vais courir des fois. Je vais courir sur la route, dans la même journée.
0: Après, quand où les quand même bien actifs, alors?
6: Ah oui, oui, mais après, quand je suis accompagné, j'évite d'aller courir, mais la personne va dire, ben, il y a un problème.
0: Ben oui. Pourquoi? C'est quoi la fait court à Lila? Nana fait, je suis pas bon?
6: C'est ça.
0: Eh ben, très bien, Nico. Numéro de téléphone.
6: Oui, alors, mon numéro, c'est le 06 92 15 01 36.
0: 06 92 15 01 36.
6: Merci bien.
0: Les pompounous, bonne soirée.
6: Bonne soirée à toi et bon courage.
0: Allez, bye bye.
6: Bye bye.
0: 02 62 99 11 00, allons par ici. Freedom, allô? Allô?
7: Charlotte, comment elle est?
0: Bonsoir, elle est là ou même?
7: Bonsoir. Ah, mais comme elle est due, demain vendredi.
0: Ah, ben justement, demain vendredi, demain, là, Zao, tout est permis.
7: Ah,
0: et ben, il tombe bien, demain, tout est permis, la France, y gagne.
7: Ouais, pourquoi pas. Ah, il pense qu'il y a un bon timing. Il pense que maintenant, les gens parlent vraiment du football. Hein.
0: Il pense
7: que maintenant, si continue comme ça, ben, normalement, en finale.
0: Ah, ben, à la garde, la Lune, ben, elle est en alignement avec l'univers, c'est pour ça.
7: Ben, oui. Mais Nusay fait plus loin.
0: Ah, c'est bien.
7: Il devrait être en finale.
0: Ben,
7: mais bon, on ne sait jamais.
0: On ne sait jamais. C'est ce que Mitesa dit.
7: Voilà. Charlotte, t'as oui. Même m'a été pour parler un coup, l'idée, pour essayer, pour me fighter, essayer un coup, un drogue, je sais pas.
0: Oui. Un marmaille, 50 ans quand même.
7: Oui, ouais, c'est marmaille.
0: Voilà.
7: Et que, en fin de compte, on a toujours une première fois.
0: Oui. Mais c'est la première fois là, le, les dangereux, justement.
7: Et c'est la première fois, les dangereux. Ce qui est, en même lieu, ce qu'il arrive à même, elle a essayé, il connaît, mais aussi con qu'il peut être, mais t'es l'armée, non. Connaît qu'on est l'armée, il fait tous les conneries, sais-tu qu'on fait l'armée en France?
0: Oui.
7: Tous les conneries, il est possible de faire, ou fait, quand on est l'armée, au final.
0: Eh oui.
7: Et à même,
0: les essayé, quatre, les fameux 400 coups, là.
7: Voilà. À même, elle a essayé le chitme. Elle a essayé le chitme.
0: Oui.
7: Sans penser, il me dit bon. Ouais, il demande les gaz au rey, c'est. C'est un coup, alors, regardez comment il est. L'erreur fatale. L'erreur fatale.
0: Ah, ben, tu m'étonnes.
7: Charlotte, des amis étaient infirmiers, hein. Les amis prennent une cigarette, rien. Vois comment ils aillent ça, là. Trois jours, ils étaient malades.
0: Ah, t'es, ou à côté, quoi, il veut pas, là?
7: Ben, m'avait l'impression d'une pure, comme Dieu. M'avait l'impression qu'il m'avait pitié, vous. C'est comme si, mais t'es lève, le lit des autres, t'es tourne, mais t'es lève, t'es gagné même pas de vue.
0: Mmh.
7: C'est une sensation au cul, ou t'es gagné même pas de vue. Par exemple, vous dites, vous voulez boire des trois tibiers, je sais pas même, vous voulez pas même des trois boissons.
0: Ben, un peu pareil, l'alcool, je t'y gagne pas non plus, hein. Je t'y réagis pareil.
7: Allez, par exemple, vous dites l'alcool, ou vomi, allez, le lendemain matin, la tête va tourner un peu, après le corps, est bon. Mais là, mais de où, trois jours. J'étais, ouais, mais t'es causé quand même. J'étais, là, prends mon conscience, mais t'es gagné pyronia à la réalité. Bah, c'est me gagné pis.
0: Oui.
7: J'ai rien dit pendant trois jours. Et pour autant, mais t'es doit, il appelle pas ça bosser, qu'on va là, mais quelque part, où il est dans la caserne même, ou, waouh, tu vas nous dire, c'est bon.
0: Oui.
7: Il est déjà où, le bon supérieur, là. J'étais, ben, quoi arrive à lui? Après, personne pas du rien, mais lui, déjà où, des moyens même. Jamais plus de mon revenu pour rien en faire. Ça sert même de leçon?
0: Ben, c'est ça. En fait, c'est bon, quand ça sert de leçon, c'est bien, mais quand on tombe dedans, là, elle est pas bon du tout.
7: Ah, mais c'est, il devient une addiction.
0: Ben, c'est comme ça que ça commence, hein.
7: Ben, et pas tout, après, il est dans le ouais, pas tout le corps de monde est pareil. Est vrai.
0: Oui, mais bon, après, quand même.
7: Mais... il réagit pareil. Mais à moins, dans mon expérience personnelle, comme on a vu pendant trois jours, on avait l'impression que rien n'y fout. Mais tout ce qui ça dit tout, parle pas même ça.
0: Oui.
7: Parle pas même ça, dit tout. Impossible.
0: Voilà, là, où l'a fait, va-t'en, Satanas.
7: Ah oui, mais exactement comme ce que ma mère là, t'es pour dire. Il y a testé un fois. Mais quoi, pas chiant.
0: Oui, c'est ça. Hein,
7: pas
0: c'est... Chiant, hein. Ben, vu de toute façon le message que lui avait voulu dire et son état aussi, parce qu'il y a dit nous, son cerveau, ben, tout ça là.
7: Des fois, on va pas déchirer les os, pareil, ou à manger normal, pareil, la tête là, on est en train de bloquer. Même on voit que son tête n'est pas normal.
0: Oui, ben oui, ben. Même les pensées sont plus cohérentes non plus. Hein.
7: Ah, les totalement à côté de la plaque. Et mon talent, pourquoi tout seul? Soit il devient violent, mais c'est volontaire, il fout.
0: Oui.
7: Et dans des trois mondes, il vient, il cale à zot, et zot propre conscience. Mais dans des trois mondes, quand Joe, il vient fou,
0: oui, là, il est en
7: train de bloquer, il revient pire. Et ça, les dangereux, on connaît quand même, on a dit, c'est pas qu'il arrive à main, là, il a la tête dans la bloque.
0: Ah, quand il dit, la tête l'a bloqué, là, mon noir.
7: Elle est dangereux, ça.
0: Ah oui.
7: Elle est dangereuse. Et ça, c'est bonne connerie, comme ça. Et d'autres, tu sais même pas quel effet tu mets. Et quand l'ami a dit, ben, quand la tête, il sait, Charlotte, il n'y a plus rien.
0: C'est ça. Il gagne plus. Il essaye, là, la famille entoure, les associations, tout et ça, mais les est compliqué.
7: Ouais. Même s'il n'y prend pas.
0: La fin
7: série, donne c'est où.
0: Oui.
7: Et milieu.
0: Oui.
7: Donc, le pareil, le petit conseil, il donne la voix, je suis là, mais prends pas.
0: Touche pas l'île. Garde Pali, pense Pali.
7: Ouais.
0: Merci Jackson, nous retrouve.
7: À trouver Charlotte, bonne soirée.
0: Allez, bonne soirée, bye bye. Voilà, en tout cas, hein, vous pourrez réagir 02 62 99 11 00. Mais si d'abord, avant les informations d'Europe 1, on allait écouter un petit peu de la musique et dire vos messages. Oui, soirée mondaine.

0: Et bonsoir belle Charlotte, passe une bonne soirée, courage pour ce soir, mais fais un gros bisou et c'est signé Chantal du Chaudron. Freedom est là pour nous tous, gros bisous Chantal. Bonsoir, c'est Marie de la Possession. Est-ce que je pourrais avoir le montant du Freedom Million de demain, 7h15, s'il vous plaît? Alors pour demain, ça sera 276 €. Bonsoir, homme du Sud recherche femme. Ah bah, appelle à nous, David. Bonsoir Charlotte, que Dieu bénisse la France. Et c'est signé Marcus de la Belle Pierre. Et dans un petit instant arrive Europe 1. Et on se retrouve juste après pour pouvoir passer vos annonces de rencontre ou bien discuter librement. Bonsoir Charlotte, à toute l'équipe, Rachida, Idriss, Talia, Camilla, West, bonne soirée. Il est 21h à La Réunion, tout de suite Europe 1.
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2: Au sommaire, un nouvel épisode de violence extrême à Narbonne. Un jeune de 17 ans lynché, laissé pour mort par 5 autres jeunes, dont des mineurs. Tous sont mis en examen. Le détail dans un instant. À Saint-Brieuc, c'est un enfant de 10 ans et demi qui a été mis en examen pour tentative de meurtre et de viol. Oui, mais voilà, cet enfant congolais serait en fait plutôt âgé de 14 ans. On vous raconte tout. Pendant ce temps, la fronde des magistrats contre la chancellerie semble s'être centralisée. Hier, nous vous parlions des messages WhatsApp qui partaient dans tous les sens. Aujourd'hui, correction de trajectoire avec les deux plus hauts magistrats de France qui prennent la parole et qui dénoncent la mécanique du bouc émissaire. Le récit à suivre. Cela devait arriver, c'est fait. Amélie de Montchalin, première présidente de la Cour des comptes, alerte sur les finances publiques alors qu'elle était précédemment la garante des comptes publics. Le détail dans ce journal. Et à 19h15, je vous le disais, invité exceptionnel d'Europe 1 soir, l'ancien Premier ministre François Bayrou, assainir les finances publiques, sortir de la dette, c'est son mantra. Il réagira bien sûr là-dessus. Encore une nuit très chaude en perspective, le calvaire des Français qui perdent du temps de sommeil avec les conséquences qu'on sait. Reportage à suivre et la tendance météo justement. Bonsoir Marlène.
3: Bonsoir Pierre. Eh bien, les premiers signes de la fin de la canicule arrivent tout doucement par l'ouest avec encore des orages ce soir en Aquitaine, suivi d'une baisse toute relative des températures.
2: Merci Marlène. Et à 20h10, depuis 3 jours, la France suffoque. Pourquoi ne pas climatiser davantage le pays? Selon notre invité, il y a une urgence à une telle initiative. L'économiste Charles Denry sera notre invité à 20h10 sur Europe 1. Enfin, la question du jour sur europe1.fr. Faut-il, selon vous, interdire les mariages des personnes sous OQTF? Vous répondez oui à 99%.
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2: Un nouvel exemple de la France orange mécanique. Après Thomas, Elias, Mathis, Lola, voici Louis, cet adolescent de 17 ans, décédé hier après avoir été victime d'un guet-apens vendredi dernier sur un chantier de Narbonne. L'enquête en cours a mené à la mise en examen et au placement en détention de 5 suspects âgés de 17 à 19 ans. Il s'agirait de jeunes que la victime aurait croisés dans des foyers de l'ASE, l'aide sociale à l'enfance. Bonsoir Charles Bouchain.
4: Bonsoir Pierre, bonsoir à tous.
2: Vous avez pu vous entretenir avec la tante de Louis, aujourd'hui bien sûr dévastée et révoltée.
4: Oui, Marie-Julie est la tante et la marraine du jeune Louis, un adolescent qu'elle décrit comme un gamin rieur, qui jouait de la guitare, qui aimait sortir avec ses copains et qui était surtout très attaché à sa famille. Samedi, lorsqu'elle arrive à l'hôpital, son neveu est dans le coma. La violence du lynchage subi la veille est telle que la famille ne peut même pas l'approcher.
5: On a pu le voir, mais à distance, parce qu'en fait, son cerveau était tellement abîmé qu'il fallait absolument pas le solliciter. Donc le moindre mouvement, le moindre bruit, la moindre parole le mettait en danger.
4: Louis finit par succomber à ses blessures infligées par 5 agresseurs. Des adolescents, téléphone à la main, qui se filment en train de frapper Louis à la tête et qu'on entend suffoquer. Toutes ces images, sa tante a tenu à les regarder.
5: C'est l'enfer sur terre. J'ai même plus les mots pour dire ce qui lui est arrivé, ce qu'ils lui ont fait. Enfin, c'est incompréhensible ce qu'on est en train de vivre. C'est un massacre. Je pense que si vous voyez ça sur une personne lambda, déjà, si vous êtes un peu humain, vous ne dormez plus. Mais quand c'est la chair de votre chair ou la chair de votre sœur ou de votre famille, vous fermez plus jamais l'œil.
4: Marie-Julie attend désormais que les 5 agresseurs soient lourdement condamnés. La famille veut aussi que Louis ne soit pas réduit à un simple fait divers. Ce soir, sa tante laisse éclater sa colère. Il faut arrêter de massacrer nos enfants dans ce pays.
2: Merci Charles Bouchain. Une marche blanche pour Louis devrait être organisée pour ce jeune ce week-end. Autre fait marquant de violence des jeunes, un enfant mis en examen pour tentative de meurtre et de viol avec arme. Ça s'est passé à Saint-Brieuc dans les Côtes d'Armor. Le jeune mis en cause est suspecté d'avoir tenté de violer et de tuer une femme de 22 ans dans la vallée du Gouédic. Le garçon, âgé de 10 ans et demi, selon ses documents d'identité, a été interpellé quelques heures après les faits. Bonsoir Jean-Baptiste Martin.
6: Bonsoir Pierre, bonsoir à tous.
2: Alors une chose importante, son âge interroge les enquêteurs, il pourrait être plus âgé en fait.
6: Oui, c'est en tout cas ce que révèlent des tests osseux réalisés sur demande du parquet. Les premières expertises médicales établissent que le suspect aurait au moins 14 ans, ce qui conforte les enquêteurs dans leur thèse. Selon eux, le jeune garçon n'a pas l'apparence d'un élève de CM1, son niveau actuel à l'école, mais plutôt celle d'un adolescent. Et pourtant, les documents d'identité du mis en cause, qui est d'origine congolaise, indiquent bien qu'il a 10 ans et demi. Alors, comment expliquer cela? Eh bien, selon les informations d'Europe 1, le suspect est arrivé en France l'année dernière. C'est sa mère qui l'a envoyé rejoindre son père depuis Kinshasa. Et lors de la déclaration à l'état civil, aucune expertise médicale n'a été réalisée. Son âge a donc été validé sur l'honneur. Un mensonge qui pourrait tout changer dans cette affaire, puisque s'il a finalement 13 ans, plus de 13 ans, il s'expose à de plus lourdes sanctions pénales et à une possible détention. En attendant, le jeune garçon a été remis en liberté.
2: Merci de ces précisions, Jean-Baptiste Marty du service police-justice d'Europe 1. Il est 19h05. Vous l'aurez tous remarqué, en métropole, l'épisode caniculaire est à son pic aujourd'hui. 72 départements toujours placés en vigilance rouge canicule. Fait très chaud en journée. En soirée, les températures affichées au thermomètre ne diminuent pas. La nuit dernière a été la nuit la plus chaude jamais enregistrée depuis 1945, avec près de 22 degrés de température minimale en moyenne. Un calvaire pour de nombreux Parisiens rencontrés par Laura Legault. Reportage.
7: Un éventail à la main, Françoise tente difficilement de se rafraîchir après une nuit éprouvante dans son appartement.
8: Impossible de faire baisser la température dans l'appartement, donc c'était vraiment difficile. Je dois dormir 4-5 heures, je pense, par nuit. Je me réveille plusieurs fois, je me lève, je bois, puis après j'ai beaucoup de mal à me rendormir.
7: La retraitée est épuisée comme de nombreux Parisiens.
9: Surtout que c'est très long, ouais, c'est épuisant. Alors la fatigue, je la gère, mais c'est plutôt dur émotionnellement.
10: Je sens que la chaleur, ça fatigue un petit peu, ça prend un peu de mon énergie. On sent que voilà, on a du mal à faire les activités qu'on fait tous les jours.
7: Alors pour chercher la fraîcheur nocturne, chacun ses techniques. Zayana préfère retarder le retour dans son appartement.
10: J'essaye de passer plus de temps à l'extérieur. Quand je rentre, après je ressors sur les quais, me poser, prendre un peu l'air, parce que chez moi c'est pas possible, c'est pas vivable quoi.
7: Après 3 nuits compliquées, Claudine n'attend qu'une chose, que les températures redescendent.
8: C'est la première fois à Paris que je vois ça. Et je me dis qu'il faudrait pas que ça dure trop longtemps.
7: Et si la canicule se prolonge, la retraitée finira par craquer. Elle investira dans une clim pour espérer enfin passer une nuit au frais.
2: Et à Paris, 25 arrêts cardiaques en 24 heures contre moins de 10 habituellement, c'est ce qu'a annoncé en fin de matinée la ministre de la Santé Stéphanie Rist. Ce soir, Sébastien Lecornu annonce porter la mobilisation du système de santé à son niveau le plus élevé pour que il puisse, dit-il, tenir dans la durée face à cette canicule exceptionnelle qui ne faiblit pas et une pression sanitaire qui continue de s'intensifier. Le plan Orsan est désormais au niveau 3, c'est le niveau le plus élevé de mobilisation sanitaire. Et puis le Premier ministre annonce par ailleurs un doublement de l'enveloppe pour la rénovation énergétique des hôpitaux à 600 millions d'euros. Cette canicule touche désormais les deux tiers de l'Europe, de la Belgique à la Croatie. Au moins 101 millions d'Européens vont subir des températures supérieures à 35 degrés. En Espagne, la vague de chaleur a fait déjà 212 morts entre dimanche et lundi dernier. 19h07, la fronde des magistrats ne faiblit pas après les mesures conservatoires prises par Gérald Darmanin à l'encontre d'une magistrate du parquet d'Auch. Le rapport d'inspection a pointé des erreurs individuelles, mais un certain nombre de magistrats le contestent. Appel à une journée justice morte, rassemblement de magistrats devant les tribunaux. Voilà ce qu'on peut lire et ce qu'on peut entendre. Bonsoir William Molinier.
11: Bonsoir Pierre, bonsoir à tous.
2: Voilà que les deux plus hauts magistrats de France ont publié un communiqué de presse commun ce matin et ils dénoncent la mécanique, disent-ils, du bouc émissaire.
11: Oui, Christophe Soulard, premier président de la Cour de cassation, et Rémy Heitz, procureur général de la plus haute juridiction. Leur parole est rare, d'autant plus lorsqu'ils parlent d'une même voix. Et ils mettent en garde dans ce communiqué de presse contre la mécanique du bouc émissaire. Gérald Darmanin n'est pas cité, mais on comprend bien qu'il est visé pour sa lecture de la responsabilité de la chaîne pénale dans l'affaire Liana, des erreurs et des fautes individuelles, et non un problème de moyens, a martelé le garde des Sceaux. Les questions de responsabilité individuelle et de responsabilité collective ne s'excluent pas l'une de l'autre, elles coexistent, écrivent les deux magistrats qui appellent à ne pas éluder la crise systémique de la protection de l'enfance. Des centaines de magistrats ont préparé mercredi la riposte. Ils ont rejoint une boucle WhatsApp révélée hier par Europe 1 et dans laquelle il contestait les conclusions de ce rapport d'inspection, allant jusqu'à envisager des solutions radicales comme perturber le calendrier des audiences, quitte à faire valoir leur droit de retrait.
2: Merci William Molinier du service police-justice d'Europe 1. Michelin va fermer une usine de 1200 salariés aux États-Unis, provisionne une charge de 220 millions d'euros. Le groupe n'a pas fourni de détails sur le devenir de ses salariés de cette usine située dans l'Alabama. Marie-Lise Léon, réélue à la CFDT, à la tête du premier syndicat français depuis 2023, elle repart pour un mandat de 4 ans dans cette année présidentielle. Elle a notamment assuré qu'il n'y avait pas de compromis possible avec le RN. Tous les signaux sont au rouge, voilà ce que dit la Cour des comptes dans un rapport publié aujourd'hui. L'institution alerte sur l'état de dégradation avancée des finances publiques. Les sages de la rue Cambon demandent au gouvernement des mesures fortes pour stopper l'engrenage de la dette publique. Bonsoir Barthélémy Philippe.
12: Bonsoir Pierre, bonsoir à tous.
2: Des mesures fortes dont l'urgence se fait sentir tant les prévisions de la Cour des comptes sont alarmantes.
12: Oui, la dette publique va augmenter de 160 milliards d'euros cette année. Elle dépassera 3620 milliards d'euros, soit plus de 118% du PIB. Avec la hausse des taux et l'inflation, le remboursement des intérêts de la dette va coûter 77 milliards d'euros en 2026. Un montant exorbitant, déplore Karine Cambi, présidente de la première chambre de la Cour des comptes.
13: C'est l'équivalent du budget de l'éducation nationale. Si nous ne mettons pas un frein à l'augmentation de l'endettement, on sera complètement étouffé par cette charge de la dette. On ne pourra plus financer les nécessaires investissements pour préparer notre avenir. Donc nous avons un moment charnière où il faut vraiment agir.
12: Pour réduire le déficit public au-delà de la cible de 5% du PIB prévue cette année, la Cour invite le gouvernement à sortir de la logique du tout impôt et à recentrer l'effort vers la baisse des dépenses publiques. Les prélèvements obligatoires ont augmenté de 37 milliards d'euros depuis 2025, une flambée qui menace le consentement des Français à l'impôt, juge l'institution.
2: Merci Barthélémy Philippe du service économie d'Europe 1. Et puis ça s'appelle un beau geste. Bernard Arnault fait un don de 50 millions d'euros pour la création d'un nouveau bâtiment à l'école polytechnique, un institut de mathématiques et des sciences fondamentales qui sera ouvert à l'horizon 2030. L'idée étant de créer un pôle d'excellence français, un lieu d'échange pour tout un tas de physiciens, mathématiciens et experts du monde entier. La bourse, les marchés financiers. Bonsoir Claire Lemaître.
14: Bonsoir Pierre.
2: De boursier.com et c'est en hausse.
14: Oui, le CAC 40 qui est dans le vert, c'est un gain de 0,5% ce soir. Et un indice parisien soutenu notamment par la remontée des valeurs de la tech après un coup de fatigue et des inquiétudes en début de semaine. Le géant américain des puces mémoire Micron a publié d'excellents résultats hier soir. L'action s'envole de 15% à Wall Street. Et à Paris, ça monte pour les valeurs du secteur en tête du palmarès. Soitec gagne 4,6%, plus de 6 pour ST Microelectronics. Ailleurs, en Europe, Londres gagne 0,6, plus 1% pour Francfort. Plus 0,5 à Paris pour le CAC 40, 8 432 points.
2: Merci Claire Lemaître de boursier.com. La météo, on vous écoute. Marlène Duré, le début d'une amélioration arrive près de l'Atlantique.
3: Effectivement, le vent commence à tourner, il va entrer dans les terres, ce qui explique déjà la rétrogradation du rouge à l'orange canicule ce soir à partir de 22h. Dans tous les départements côtiers longeant l'Atlantique et une partie de la Manche, donc jusqu'au Cotentin. Et cet air plus frais en venant se heurter à l'air très chaud va engendrer des orages. Ça a déjà commencé dans le nord-ouest. Et on en a eu d'ailleurs un très gros dans les Côtes d'Armor, à Lannion, avec une belle rafale à 98 km à l'heure, suivie d'une chute brutale des températures, puisqu'en une demi-heure, on est passé de 39 degrés, record mensuel au passage, à 23 degrés. D'autres orages remontent ce soir du Pays Basque vers le nord-Aquitaine, avant de gagner le Poitou-Charente dans la nuit. Donc 12 départements là sont placés en alerte orange jusqu'à minuit, pour des orages potentiellement violents avec un risque de grosses grêles et des bourrasques. Donc la Manche, les Côtes d'Armor, l'Ille-et-Vilaine, la Mayenne, la Sarthe, mais aussi les 5 départements aquitains, le Gers et les Hautes-Pyrénées. Quant à l'épicentre de la chaleur, et bien tout ça va se décaler vers le centre et l'est demain. Alors une nuit et une journée qui s'annoncent encore pénibles. 61 départements en alerte rouge canicule, 14 en orange. Les températures les plus élevées, 38 à 41 degrés demain, sur une zone qui va englober une partie de la Sologne, le Berry, l'Allier, le Puy-de-Dôme, le Lyonnais, la Bourgogne-Franche-Comté, le Grand Est, l'Île-de-France et le sud-est de la Picardie, alors qu'à l'ouest, on va perdre 5 à 7 degrés, avec 25 au Havre demain, 26 à Brest, 31 à La Rochelle, 32 à Biarritz ou encore 36 à Tours.
2: Merci Marlène Duré. À suivre un grand entretien dans Europe 1 Soir, l'ancien Premier ministre François Bayrou est mon invité. À tout de suite.

0: Bonsoir, bonsoir à tous. Bienvenue à ceux qui nous rejoignent. C'est chaleur tropicale. Ça y est, c'est parti. Deuxième heure déjà. Pour messieurs, vous nous appelez si vous voulez rencontrer une femme ou un homme d'ailleurs. 02 62 99 12 00 pour vous mesdames. Le 02 62 99 13 00 et la libre antenne, le 02 62 99 11 00. Le standard de la radio, il est toujours là, il est toujours dispo. Hein, si vous avez une urgence, une priorité, une inforoute, eh bien, Diego se fera un plaisir de vous répondre. Le 02 62 41 51 51. Les SMS au 06 92 91 5000. Allez, allons un petit coup sur la libre antenne par ici. Bonsoir.
1: Bonsoir.
0: Allô.
1: Allô.
0: Allô.
1: Allô.
0: Allô.
1: Allô.
0: Oh, oh, oh.
1: Allô.
0: Comment il est?
1: Allô, bonsoir.
0: Bonsoir, bonsoir.
1: C'est les invisibles.
0: Oui, les invisibles, les côtés moi ou les derrière moi, les devant moi, où ça il est?
1: C'est partout dans le studio, partout dans l'île La Réunion.
0: Ma vue drapeau la bouger là-bas. M'a dit,
1: Drapeau invisible.
0: Drapeau la bouger là-bas, ça l'invisible, ça.
1: Bon, là d'abord, on voit rien de le mât seulement, là, le drapeau, on voit pas.
0: Non, mais le drapeau l'a bougé, là, voilà, comme s'il y a un coup de vent l'a passé, mais il dit,
1: Aïe, aïe, aïe, c'est un coup de vent de brise.
0: Ah, ça l'invisible, ça c'est l'invisible, voilà. Ça.
1: Ok, madame Charlotte, là, ça peut dire que, midi, il n'y a pas la ligne du tout, Bah, envoyer un petit message, ouais, peut-être, allez, on va lire ça, la même chose.
0: Oui.
1: Mais tu sais, jusqu'au dire où que, nous les contents, la route, tu fais toi. On est contents d'entendre notre voix, le monsieur, madame l'invisible, tout ça, les enfants.
0: Ah, c'est très gentil.
1: On est contents d'entendre notre voix.
0: C'est très gentil, merci.
1: Enfants, non seulement les enfants, ils dorment, là, pour le moment, ouais.
0: Vaut mieux, ils dorment.
1: Mais maman, ils dorment. Ah oui. Les oreilles, maman, ils sont encore frêles.
0: Ah oui, vaut mieux que tu dors.
1: Renforce. Les oreilles, là, encore frêles, là, les adultes, mais de dire où. Je t'ai fait écouter beaucoup de choses, mais après.
0: Renforce notre cerveau.
1: Voilà. Mais là, c'était pour dire où, un petit message. Je m'avais envoyé un petit message pour dire où, nous, quand on t'en écoute à où encore un coup.
0: C'est gentil. T'as l'homme à lire.
1: Entendre Diego. Diego, il n'entend pas bien, mais.
0: Pourtant, l'écrit fort.
1: Ok, il est muette.
0: Ah, il peut dire où, l'écrit fort, hein?
1: Ah, l'écrit faux, l'écrit tellement...
0: Allô, allô, c'est le standard pour travail, hein. Allô.
1: Oh là là.
0: Ah, oh. Non, parce qu'on a un peu...

0: Non, l'autre, non, là, nous, les contents. Là, on est pas un petit peu la nuit, là. Ouais, j'ai écouté les oreilles, fonctionnent pas là. Ils mettent l'autre à la recharge, ils écoutent avec ça que les pleins pas ici, hein.
1: Ben, recharge les deux côtés, il sera mieux quand même.
0: Recharge les deux côtés, faire à mesure. Et nous, les contents, moi, les contents, on écoute les auditeurs et les auditrices, toi. Et là, pendant que j'ai allongé, Sylvie nous laisse le jeu, les oreilles, tout est ouvert.
1: Bon, ben, profite à Wallo.
0: Voilà, ben, là, nous, écoute. Et bonne soirée pour toutes les auditeurs, les auditrices, surtout toute bonne de monde. Mais ça, pas nommer, non, pour comment se passer du tout avec.
1: Il finit plus, Mounois.
0: Sinon, il fait comme un dimanche, ça l'aide à aller comme si que le prêtre est baisé avec un canon tout baptisé. Ben, vaut mieux m'y passe tout le monde. Voilà.
1: En tout, ben oui, mais.
0: Madame Solane, m'y souhaite une bonne soirée.
1: Merci.
0: Ah oui, avec toute bonne collègue.
1: Merci.
0: Et ben voilà, ben tout le monde entier, la Réunion, la France, partout.
1: Tout cette lié à l'écoute de Radio Freedom.
0: Surtout Madame Mode et Monsieur et Madame Camissud.
1: Eh ben très bien, le message est passé, l'invisible. N'embrasse voilà, à toi.
0: Tu vas la goutte à nous.
1: Goutte à nous.
0: Allez,
1: bisous à vous et de Madame.
0: Merci Madame Charlotte.
1: Bonne soirée, au revoir.
0: Au revoir.
1: Ben oui, goûte à nous. Allô. Allez, ça va, démarrage. 02 62 99 13 00. Talia est avec nous et c'est pour passer une annonce. Bonsoir, Talia.
2: Oui, bonsoir.
1: Pour une annonce de rencontre.
2: Oui, c'est pour une annonce de rencontre.
1: Eh ben, on t'écoute.
2: Voilà, je m'appelle Tania, je suis une Alvarez.
1: Oui.
2: À Séronde dans l'Antan. J'habite à Saint-Leu.
1: Oui.
2: Je recherche un homme type Malbar, parce que je suis une Malbaraise.
1: Oui.
2: Voilà, je recherche un homme très sérieux, quelqu'un de serviable, de très gentil.
1: D'accord.
2: Parce que moi, je suis très serviable, gentil. Ben, j'attends de cet homme-là qu'il n'a pas de femme.
1: Du côté.
2: À mon annonce. Parce que moi, je recherche quelque chose de très sérieux.
1: D'accord.
2: Et puis, je veux que cet homme-là, il soit compréhensible, parce que moi, je voudrais trouver l'amour.
1: Quel genre de vie tu rêverais avec cet homme-là?
2: Déjà, faire un petit morceau de chemin avec, déjà. Déjà, apprendre à se connaître, et puis, après, on verra.
1: Genre, faire des sorties, des balades, regarder la télé sur le canapé. Un peu, il rêve de ça, hein, une bonne couverture, un petit chocolat chaud, regarder la... Là, en plus, le temps, elle est frais, là, couverture pays, tout est bien, alors, là.
2: Déjà, apprendre à se connaître, déjà.
1: Apprendre à se connaître d'abord, mais dans l'idéal, m'a pas dit quel bougue, non, mais dans l'idéal, c'est quoi vraiment
2: Déjà, pour faire une petite balade, aller promener, parce que moi, j'aime bien la marche. Voilà, je voudrais que cet homme-là aussi, il aime bien la marche.
1: D'accord.
2: Voilà, et puis pourquoi pas un petit resto.
1: Oui.
2: Oui. Parce que moi, je suis une malbaraise pratiquante.
1: D'accord.
2: Je veux que cette personne-là, il soit pratiquant aussi.
1: Oui.
2: Et puis, pas plus de 6 numéros. Hein.
1: D'accord. Donc, les premiers numéros et après le reste, ça sera trop tard.
2: Oui. OK. 6 numéros. Voilà.
1: OK.
2: Voilà.
1: OK, très bien. Donc, tu nous as dit, tu es un petit peu ronde, tu es du Saint-Leu, tu es malbaraise pratiquante. Et tu recherches un homme sérieux, un malbar aussi qui pratique, serviable, gentil, qui aime bien la marche, pouvoir faire vos moments un peu, allez, je dirais pas sportif, mais d'entretien du corps ensemble, un petit peu de marche, aller au resto de temps en temps.
2: Quelqu'un de très propre aussi, hein. Quelqu'un de très propre.
1: Quelqu'un de propre, c'est important, oui, il est vrai.
2: Voilà. Et puis, on verra ensemble après.
1: D'accord, ok, très bien. Est-ce que tu peux te décrire, c'est-à-dire que, est-ce que tu as des longs cheveux, est-ce que...
2: J'ai des mi-cheveux.
1: Des cheveux mi-longs.
2: Voilà.
1: Parce que mi-cheveux, je suis en train d'imaginer qu'une moitié la tête n'a pas cheveux, l'autre moitié n'a point.
2: Non, mi-longs.
1: Des cheveux mi-longs, oui. Cheveux mi-longs.
2: 67, oui.
1: D'accord.
2: Oui.
1: Ok. Tania, c'est ça, hein?
2: Oui.
1: D'accord. C'est bon pour ton annonce? Est-ce que tu as d'autres choses à rajouter?
2: Non, c'est bon.
1: Ok. Tu connais le principe?
2: Oui.
1: Dans 15 minutes, tu rappelles Diego au standard 02 62 41 51 51.
2: Oui, pas

0: plus de 6 numéros, hein?
1: Pas plus de 6 numéros, nous les bons, Diego l'est informé.
0: D'accord.
1: Bon.
0: Ben, merci beaucoup.
1: Gros bisous. Gentil. Bye bye.
0: Gros bisous. Bye bye.
1: Allez.
0: Au revoir.
1: Et pour Tania, donc, elle nous a dit, elle recherche un homme, quelqu'un pour passer sa vie avec, un homme gentil, serviable, sérieux, typé malbar pratiquant, puisqu'elle même est malbaraise du côté de Saint-Leu. Elle aime bien la marche, donc ça serait bien que vous aussi vous aimiez la marche, ça peut être une activité à deux. Du coup, ça serait bien que cet homme soit propre sur lui, hein. On parle d'hygiène, ça serait plutôt sympa, hein. Ça serait cool même. Donc Tania, elle a les cheveux mi-longs, elle est malbaraise, elle est un petit peu ronde, elle nous a dit, elle fait 1m67 et elle recherche l'amour. Messieurs, vous pouvez appeler dès maintenant le 02 62 41 51 51. Et j'aimerais rajouter que ceux qui appellent souvent pour les annonces ou pour répondre aux annonces des femmes, bah ça serait bien de laisser la place, parce que là, Tania a dit rien que 6. Rien que 6, vous, si vous êtes pas dans les, je dis ça pourquoi, parce que vous êtes pas dans les critères, vous êtes pas mal bas pratiquant. Il y a certains numéros que je reconnais là, j'arrive, je vois un peu cette diable, hein. Diable, de toute façon, Diego va donner d'autres paquets là-bas dessus le standard. Parce que, bon, on veut bien faire un premier tri, une première sélection, mais messieurs, quand même, abusez pas, hein. Ben oui, abusez pas, hein. Abusez pas. 02 62 99 12 00. On continue avec vous par ici. Ou sinon par là plutôt. Allez, bonsoir.
2: Bonsoir Charles.
1: Comment il est?
2: Ben il y a même.
1: Hein?
2: Un petit bonsoir ou à mon café. Hein?
1: Ah ben disons-moi la partie, t'es longtemps.
2: Non, il aime bien quand il est là. Hein.
1: C'est gentil, merci Arsène.
2: Et un petit bonsoir Don Diego aussi. Hein?
1: Ah oui, Don Diego de la Vega.
2: Mais m'y attends pas, il part d'hier avant moi.
1: Ben, oui, ben, on dirait bonne technicien, la fatiguée, entendre Diego le soir crier.
2: Il faut dire un joli passe au micro. Oui.
1: On dirait de la change de matériel, de la changer un peu des affaires, mais voilà, on a deux micros, tout ça.
2: Ça là. Il faut dire un joli passe au micro, il faut voir.
1: Ben, ma fille, ça ira à la lit et à la, mais mon noir, il résiste.
2: Mais l'habitude, il connaît bien.
1: Ouais. Il résiste.
2: Et puis, tu bonsoir, l'invisible aussi, hein?
1: Ah, ben oui.
2: L'invisible, et puis, on a chanté aussi de Amigos, Amigos.
1: C'est un show là-bas, oui.
2: Si, elle écoute, hein?
1: Oui, oui, oui.
2: Moi, déjà vieille, moi.
1: C'est vrai?
2: Ben, mais ils chantent bien, vraiment, hein? Ben. Ils chantent comment, oui? Gros zozo.
1: Gros zozo, ben.
2: Si t'as l'air, t'es gagné un petit morceau, c'est fait.
1: Ben, m'essaye voir, Simi.
2: De toute façon, mais écoute, oui, jusqu'à demain. Non, jusqu'à demain, jusqu'à minuit.
1: Ben, jusqu'à demain aussi, peut écouter à moi, hein.
2: Oui, mais connais.
1: Ben, demain, m'y reviens.
2: Ah, demain, on est là.
1: Ah, oui, demain, midi, laisse un peu la place, m'y reviens.
2: Et puis, un petit
1: morceau. Arsène a dit, il a besoin de voir à moi, écoute à moi, je reviens.
2: Ouais, où elle dit, tout ça. Et puis, Nana, il faut parler moi via Oda Télé.
1: Ben oui.
2: Il y a longtemps, hein.
1: Il essaye. Il faufile.
2: On t'a une réunion, ça.
1: Ben. D'un moment, on a au moins un an, ça.
2: Ah oui, mais un petit peu de temps. Mais...
1: Ben oui.
2: Chauvelet, t'es bouclé, mais dis ça, ça sort l'autre, ça.
1: Là, en ce moment, où ça voit moins, surtout par rapport au don d'organes.
2: Ah oui, c'est un ou pas en sud, ça serait bien. Waouh.
1: Eh, dans le sud, ben tiens, très bien, très bien. Eh, ou les cannibales, ou?
2: Comment?
1: Ben, une madame l'a dit à l'heure là, de moun dans le sud, les cannibales.
2: Ah non, moi,
1: ah bon, on mange pas de moun, ou?
2: Non, jamais.
1: Bon. Même pas un peu, hein?
2: Mais mange pas, moi, c'est gros ça, moun, hein? Gros ça, moun, hein? Même pour boire un café, vous pouvez passer comme Don Diego, hein.
1: Bah, Don Diego, là, dit nous viens boire un café. Héloïse, vous voulez boire un café? Ah, bah, Héloïse a dit les bruits, Eton.
2: Il faut connaître l'endroit, je vous.
1: Ah, bah, c'est ça le problème. Si vous ne dites pas nous, là, nous ne connaissons pas, nous ne pouvons pas venir.
2: Dans les hauts.
1: Hein, quand nous va monter, quand nous va descendre, mais qu'est-ce qu'il monte, Eton? Quand nous sera dans les parages.
2: Il monte, il ne chante pas, il monte.
1: Quand nous sera dans les parages, m'a fait un direct à la radio, m'a dit, hein, c'est Charlotte, moi, elle est dans tel endroit, et m'y recherche la maison de Monsieur Arsène.
2: Ah ben voilà, ben, yaou, tout le monde connaît moi, yaou.
1: Bon, ben les beaux alors.
2: Le sentimental.
1: Ah ben exact, c'est ça, sentimental le Arsène.
2: Comme ça, ça lit un petit mot Arsène et pas la moins fruit d'homme. Mais puis voilà. Ben, on a pour écouter avant, là.
1: Ah, ben, tout le monde écoute à où ben. Quand même.
2: On a des protocoles partout. Hein.
1: Oui.
2: Mais une fois, on a annoncé les gens-là jusqu'en Alsace, là.
1: En Alsace, la réponse à où?
2: C'est trop loin.
1: Comment le bougle est bon, donc?
2: Ah non, c'est pas super beau, mais j'ai jamais vu un super beau.
1: Non, mais c'est où le bougle?
2: Oui. Et moi, pourquoi changer la victoire, moi? Mais ça, j'en pas non plus. Hein.
1: Ah, d'accord.
2: Ben, Charlotte, bonne soirée. Hein.
1: Merci, à aussi. Bonne soirée.
2: 9-11-0-0.
1: Les bons. Bisous, bisous.
2: Allez, aussi pareil.
1: Allez, ciao, bye.
2: Allez.
1: Attends, attends, attends, quitte pas. On dirait Nanaen sur le. Ah, ben, il a fini de chaper. Bon, trop tard, elle a chapé. Peut-être qu'il rappelle. Oui, elle a rappelé. Quitte pas, attends. Freedom, allô.
3: Oui,
1: allô.
3: Bonsoir, Charlotte.
1: Bonsoir. Ou appelle sur le 14. Bon.
3: Oui, ben il veut parler à Arsène.
1: Ah, ben Arsène est encore là.
3: Bonsoir, bon. Arsène.
2: Bonsoir, c'est vous l'aviez là?
3: Oui, ben c'est moi.
2: Ah, vous l'aviez, ben il aime bien écouter à vous, hein?
3: Ben, ouais. Merci, moi aussi, nous aimons bien écouter à vous aussi. Et puis, bonsoir.
2: Moi, jamais vu à vous, mais je m'aimerais voir à vous pour boire quelque chose comme ça.
1: Vous l'aviez, invitation café. Ça invite à vous boire un café.
2: Vous l'aviez.
3: J'aime bien un petit café, moi. ben. Arsène, vous connaissez quelque chose, mais vous voulez dire un bonsoir en direct, moi. Parce que tout le temps, on appelle.
2: Ah oui, mais passez un bonsoir, hein.
3: Voilà, mais en temps, vous passez un bonsoir, et vous voulez dire qu'il fait plaisir, et que m'y remercie.
2: Ah oui, il fait plaisir que t'as vous, ben.
3: Non, il fait plaisir que vous dire moi bonsoir, surtout. Donc, ben. Voilà, tout le temps, on voit une personne qu'on ne connaît pas, quel côté, enfin, on n'est pas obligé de dire, mais voilà.
2: Ben, à moi, mais avec dans les hommes, dans les temps salés.
3: D'accord, dans les temps salés.
2: Ou ça, ça fait rallier à Bouillavier.
1: Canot, tout ça?
2: Oui, dans le canot, Bellevue.
1: Bellevue,
3: oui. Vous voyez, et ben, moi, je ne connais pas M. Arsène, mais je vois, mais du fait que lui dit bonsoir à un tel, bonsoir M. Bouillavier.
2: Bouillavier, je ne suis pas soufflé une moto, mais de temps en temps, soufflé une moto, peut-être que déjà passe par ici, hein?
3: Ah oui, ben, bien sûr. Oui, oui, moi, je suis passé. C'est sûr. Alors, il me disait que moi, j'ai jamais eu l'occasion de dire bonsoir, mais dans mon cœur, il me répondait à chaque fois où disait mon bonsoir.
2: Ah oui, mais moi,
3: comme
2: je
3: suis entendu, alors, hein. Comme il entendait, mais comme souvent, mes collègues.
1: Par la pensée.
3: Par la pensée, voilà. Et puis, Nana aussi, monsieur Jackie, que m'y entend plus trop, que lui, il est dans, m'y croit, les dans EHPAD, m'y croit, lui appeler. Et lui appeler souvent Eric, pour passer de bonsoir aussi, m'y entend pas. Donc, m'y passe à lui le bonsoir, m'y espère que lui est bien. Et puis, ben, tout ça que m'y oublie de donner le nom, hein. Mais voilà. Donc,
1: Ben oui, ben, arrivé à un moment donné, il est difficile de dire bonsoir tout, hein.
3: Ah oui, mais pas retenir, allez un peu.
2: Tu arrives, bisous, bonne soirée.
1: Les bons, bisous, bye, Arsène.
2: On y retrouve, Charlotte.
1: Allez, nous retrouve. Allez.
3: Merci, continue comme ça. Ok.
1: Bouillavier, nous retrouve.
3: Les bons, nous retrouve. Et puis, ben, bonne soirée, Charlotte. Continue bien à animer, puis nous écoute à haut.
1: Ben, les bons, nous va essayer d'animer, nous va essayer.
3: Avec plaisir.
1: Allez, bye.
3: Allez, bye, merci.
1: Eh ben, voilà, nous fait un coucou à tout le monde, parce que si ils débarquent comme ils raccrochent, il est pas bon. Freedom, allô?
4: Bonsoir, Charlotte.
1: Bonsoir, moi, la raccroche trop vite avec Bana, ou l'arrive après.
4: Ben oui, c'était pareil, monsieur Bouillardier, bonsoir. Monsieur Arsène, super sympathique, lui.
1: Ben oui.
4: Oui, ben Tina, je lui fais un gros bisou aussi.
1: Ah, Tina, bisou. Et si les bisous, t'es peut donner 1 euro chaque bisou, là, n'avait pour gagner?
4: Ah ben oui, hein. C'est pour te dire, ben, bonne soirée.
1: Merci.
4: Bon. Et puis, madame Dacatine, l'autre soir, elle avait appelé, elle a dit, en tant que monsieur Tina, il prépare toute une petite chanson de temps en temps et envoyer sa cousine.
1: Ben oui, monsieur Tinaz, il prépare cette petite musique, cette petite chanson.
4: Oui, là-bas, il est en train de préparer La vie longtemps.
1: Ah, oui.
4: Et quand il sera fini, il m'a appelé, puis il m'a envoyé ça pour toutes les réunionnais de la métropole.
1: D'accord.
4: Pour Jenna, pour tout le monde, Julie, pour tout Freedom, quoi.
1: Ben, c'est très gentil. Merci, Tinaz.
4: Voilà, ben, gros bisous, bonne continuation. Et ben, n'oublie pas Freedom, hein.
1: Et ben, c'est très gentil. Ben, bisous à Catherine Velour aussi.
4: Oui, voilà, là.
1: Bye bye. 02 62 99 12 00. Si nous ça va par ici. Freedom, allô. Bonsoir.
5: Allô.
1: Allô.
5: C'est Charlotte.
1: Oui.
5: Comment il est, Charlotte?
1: Très bien, et toi?
5: J'étais pas bien tout à l'heure, je t'ai entendu, ça va beaucoup mieux.
1: Oh là là, ma fille arrive à un médicament, wouhou!
5: C'est Freedom, c'est un médicament. Hein.
1: On a raison de dire Freedom, c'est le médicament miracle.
5: C'est le médicament, c'est pas Charlotte, c'est Prisca, Wendy.
1: C'est Freedom, Max, le médicament.
5: Max, Francky... Tu sais comment il est?
1: Ah, ben elle est là, toujours là.
5: Poupoule, où t'es, merde.
1: Ah, où Poupoule? Poupoule. Ah, où Poupoule? C'est de Mouni, il comprend pas.
5: Il comprend plus.
1: Midiaou. Ah, où c'est Mouni du Sud ou?
5: Kediaouta.
1: Ben, m'y connais, où t'en pont là-bas?
5: Tampon. Le monicode alors.
1: Ah ben mon noir ou les Freedom quand même.
5: Oui.
1: Ah. Moi c'est mon awen à faire. Attends là où, mais c'est mon awen à faire là.
5: Oui.
1: Est-ce qu'on mange?
5: Deux affaires.
1: Est-ce qu'on mange de moon?
5: Qui moi il mange de moon?
1: Oui, il a dit de moon le sudique, les cannibales.
5: Ah non.
1: Ma pourrode d'un cannibale, mais trouve pas même.
5: Bon bah. Ou ça cherche ailleurs, mais pas chez Poupoule, hein.
1: Ah bon, d'accord, ok. Mais coche la case, parce que vous laissez le troisième qui me pose la question, il dit à moi non.
5: Ah non.
1: Mais désespère, ouais, on a quelqu'un appelle à nous, elle est là, dit à nous, hôtel, oui. Les gars, ils puent, le monde le sud, les cannibales, elle n'a jamais vu ça.
5: En tout cas, pas Poupoule, hein.
1: Bon.
5: D'accord.
1: Mi-coche, Poupoule, non. Il mange pas de moon, il va peut-être manger des femmes, mais pas de moon.
5: Non, il mange pas personne.
1: On mange pas les femmes?
5: Il mange pas, il apprécie.
1: Ah, ben voilà la différence, c'est peut-être ça, alors.
5: C'est là la différence. Il mange pas des femmes, il apprécie.
1: Il apprécie la moule.
5: La moule, oui.
1: La moule bien fraîche.
5: La moule, même s'il n'est pas fraîche.
1: Ah bon?
5: Oui.
1: Ah, avec la crème et tout?
5: Sans crème.
1: Ah bon, parce que... Oh là là, Poupoule! Oh oui. Là là, la moule bien fraîche ou pas fraîche? Mais pas fraîche, comment il est donc?
5: C'est pas fraîche.
1: La fille m'a serré dans son jus pendant plusieurs heures?
5: Ah, Poupoule est pas difficile.
1: C'est vrai?
5: Oui.
1: Mais Poupoule nous attrape maladie?
5: Non, mais...
1: Ou il aime quand il est épicé?
5: Non, il attrape pas la maladie. Parce que Poupoule n'a encore... son système immunitaire
1: est très élevé. Il chasse tout ça là.
5: Voilà.
1: Maman. Poupoule. Mais il connaît pas quelle chance on est là pour être en forme, pour être Gaïa comme ça.
5: Oui.
1: Mais en tout cas, Poupoule, il mange la moule.
5: Où t'es, mais c'est ça qui rend en forme comme ça.
1: Mon noir. Bon, Poupoule, tu veux passer une petite annonce ou là?
5: Oui, pourquoi pas?
1: Ah, ben, c'est vous qui voit, hein?
5: Oui. Poupoule, il aimerait bien rencontrer une Catherine, hein?
1: Poupoule est blond aux yeux bleus?
5: Comment on connaît ça, vous?
1: Ah, ma fille, une gay photo. Ah, où, nana l'espion, t'es là? Agent du FBI.
5: Oui, FBI.
1: Ah oui, à Freedom, nana, ça, agent partout. Attends, où? Ou pour qu'on tourne la tête, la fin baise une photo en Missouk. La fin de voix pour nous. Mais alors, entre parenthèses, soit dit, mais il préfère une photo à ou d'autres figures que recevoir par message privé la photo, les affaires, le boug, par message privé, comprends? On connaît pas le boug envoyé à où son bijou de famille. Ah, ok.
5: Ah bah non.
1: Donc il préfère quand même le visage de Poupoule, hein?
5: Ok, c'est vrai?
1: Ah oui, à choisir, oui.
5: Oui.
1: La balle était fripée, était vilaine, était bizarre, non.
5: Oui.
1: La vôtre était plus jolie.
5: Pourquoi vu Poupoule dire les gagner plus joli?
1: Ben, mais elle a fait une gaillou de photo, Poupoule.
5: Sérieux?
1: Ah, ben tiens, pas d'en couler.
5: Comment m'y vais?
1: Comme, ben, ou, ben, fin de où les blonds yeux bleus?
5: Écoutez, comment on connaît ça, Charlotte? Faut mieux sous la tête, il connaît. Tu vas vivre, hein?
1: Ben oui.
5: Donc. Ainsi. Excuse-moi, Charlotte. Hein?
1: Oui, bien sûr.
5: Donc, oui, ben, ce soir, je peux pas me déplacer. Je peux recevoir seulement.
1: D'accord. Sur le tampon même?
5: Bah oui, on va déjà.
1: Mais t'es pas, me dis peut-être qu'on a un tas la case partout.
5: Non, on a une seule case.
1: Une seule, d'accord.
5: Un seul case. Ah, ce serait bien, mais j'aimerais bien. Ok, mais ça cause créole parce que.
1: Cause créole, moi, comment ça la fait donc?
5: Comme une cause française.
1: Il paye à Tchabaou. Ah, il paye à Tchabaou, hein?
5: Non, c'est pas une question de perturber ou pas. Comme ils causeront, c'est là, le monde croit que c'est un temps lourde.
1: Ah! Ah! D'accord. Ouais. Bah, ils perturbent Bana comme ça?
5: Bah oui. C'est des mecs qui appellent à moi.
1: Ou c'est pas un mangeur de saucisses, hein? Là, ils viennent dire, ils mangent la moule, t'es là?
5: Ah non. Moi, ils mangent pas de saucisses, ils mangent la moule.
1: C'est ça? Oui. Vaut mieux, dis encore.
5: Il mange pas saucisse, il mange la boule.
1: Voilà. Donc, voilà. Mesdames, ce message est pour vous, hein, pas pour messieurs. Hein. Ah.
5: Restez à vos places. Hein.
1: Ouais, c'est ça. Hein.
5: Donc, il recherche une femme de 35, 55 ans. Hein. Mm-hmm. Parce que moi-même, j'ai 56 ans. Pour une aventure, déjà.
1: D'accord. L'aventure d'abord. Regarde si le feeling y passe.
5: Pour voir si le karaté est trop fort.
1: Mm-hmm.
5: Pas du tout. Et donc, qu'est-ce que j'aime bien dans la vie?
1: Rigoler,
5: déconner.
1: Déconner.
5: Oui, j'aime les femmes aussi.
1: Ah, ben tiens. Lequel est plus fort, les femmes ou déconner?
5: J'aime les deux.
1: Oui, mais laquelle d'abord?
5: Tu veux rentrer les deux aussi, mon cœur balance.
1: Mon cœur, ben, vaut mieux c'est autre cœur, il balance qu'autre chose, hein. Mais dis-le toujours.
5: Ah, dommage. Il est trop tôt pour les conneries.
1: Ben, on peut dire subtilement les conneries, mais sans. Voilà, on comprend.
5: Ah, d'accord.
1: Les sous-entendus ne sont pas interdits, très cher.
5: Ah, d'accord.
1: Hein?
5: Oui. Ah, oui.
1: Franchement, il faut vous apprendre ça encore. Comment quand on a un enfant devant nous, nous gay passe le message sans que Banay comprend.
5: Oui, entre les deux.
1: Ben c'est pareil.
5: Mon corps ballon.
1: Oh.
5: Et ma queue aussi balance.
1: Ouais, ok. Là où la partie un peu trop subtilement, voilà.
5: Oui.
1: Là où la partie un peu plus loin que prévu, là.
5: Bah non.
1: La troisième jambe balance, la troisième.
5: Non, mais Charlotte.
1: Oui.
5: Il faut aller toujours beaucoup plus loin.
1: Oh. En profondeur.
5: En profondeur, oui.
1: Allez pas trop profond, traverse, hein.
5: Bah oui, pour aller. Si vous voulez toucher le fond.
1: Ah oui, mais va faire mal à un moment donné.
5: Ça dépend.
1: Ah.
5: Ça dépend de quoi ça peut chercher.
1: Ah, bah oui, petit H, gros H, quoi ça n'est pas.
5: Voilà.
1: Alors.
5: Il dépend quoi ça recherche, si ça touche le plus profond.
1: Ben là où ça parode son là, moula.
5: Oui.
1: Donc nous connaît où ça parode ça. C'est pas l'âme que ça recherche. Dans son très fond, fin fond, du fond.
5: Ah ben le fin fond du fond.
1: On est d'accord que c'est pour la sensation, le plaisir, le chair, la chair, pardon.
5: Le chair, la chair.
1: La chair, le chair de la chair.
5: Le chair de la chair, oui. Entièrement d'accord avec vous.
1: Aïe, aïe, aïe, aïe, aïe, poupoule.
5: Aïe, aïe, aïe.
1: Midi à toi. Bon, entre 35 et 55 ans pour cette madame.
5: Cette madame qui serait intéressée par mon annonce.
1: Oui, du côté du tampon.
5: Et tampon, plus précisément, pleine des casses.
1: Mmh.
5: Et donc, voilà. Oui, poupoule, toujours gentil. Quelqu'un très très sympa. Que je voulais dire d'autre.
1: On est d'accord que c'est pour de l'aventure dans un premier temps.
5: Dans un premier temps. Hein.
1: Mm-hmm.
5: Dans un deuxième temps, on verra si elle est vraiment sympa.
1: Mm-hmm.
5: Vous pouvez. Toujours correct. Et qu'est-ce que j'avais. Comme vous l'étiez à d'autres.
1: Ben là, s'il n'a plus rien pour dire, vous donne le numéro pour Paul.
5: Ok, ben, vous avez encore autre chose à dire. Mmh.
1: La paix de la tête pour Paul.
5: Non, vous n'avez pas perdu la tête. J'ai même pas perdu la raison.
1: Ah, même pas le cœur. Ni le cœur, ni la raison. Tout est là, tout est en place.
5: Même si vous avez des problèmes en ce moment.
1: Oh là là.
5: Ah non, non, mais c'est vrai. Hein.
1: Mais Poupoule, qui n'a pas de problème?
5: Oui, tout le monde a
1: des problèmes. Tout le monde a des problèmes, Poupoule. Maintenant, il faut sauver, il faut guérir les bobos. Et c'est cette madame-là qui va venir guérir.
5: Oh, oui, oui, oui, oula, mon Dieu. J'espère qu'une femme va venir m'aider à surmonter en ce moment, Poupoule n'est pas.
1: Poupoule a besoin de se vider la tête pour pas dire vider autre chose.
5: Quelle tête?
1: Ah ben la tête en haut.
5: Ah, parce que Poupoule a deux têtes. Hein.
1: Oui, oui, ben bien sûr, bien sûr. Il a deux têtes et il a trois cerveaux, Poupoule.
5: Pas comme vous, vous avez une seule tête.
1: Alors, Poupoule a deux têtes et trois cerveaux.
5: Voilà. Non.
1: Ah ben si, la tête et le deux têtes, ben deux têtes, donc du coup une tête un cerveau, en bas aussi c'est une tête un cerveau et le troisième cerveau c'est l'estomac.
5: Ah, deux têtes et trois cerveaux.
1: Voilà.
5: Ah oui, on est d'accord.
1: Voilà.
5: Ok ben.
1: Bon Poupoule, ton numéro de téléphone.
5: Non, c'est pas grave.
1: Donc.
5: Donc.
1: Oui, ton numéro de téléphone.
5: Laisse-moi ton numéro.
1: Ah, la mienne?
5: Non, Freedom.
1: Ah, bon.
5: 0692.
1: 0693.
5: Non, 0102.
1: 0693.
5: 99-12-00.
1: Ah bon, de Mouni appelle à Oula, tu es alors? Mais Poupoule, comment un famille peut appeler à Oula?
5: 0693.
1: Oui.
5: 41.
1: Hum?
5: 49.
1: Hum?
5: 54.
1: Bingo. 06 93 41 49 54. Bisous Poupoule.
5: C'est Poupoule.
1: Ciao, bye bye, bisous.
5: Bye, bisous.
1: Allez, bye.
5: Bye.
1: 02 62 99 11 00 par ici. Allez, bonsoir.
6: Allô, bonsoir.
1: Bonsoir.
6: Ça va, Charlotte?
1: Bien, merci. Et toi, petite fofolle?
6: Ça va, ça va.
1: La voix est un peu cassée, on dirait, hein?
6: Un petit peu, ben, c'est le changement de saison.
1: Non, on me la fera pas, moi. Il court tout nu dans le chemin, il crie, puis après, il rôde, la voix, elle est cassée?
6: Ok, ben, moi, courir tout nu dans le chemin, franchement, à mon âge, non, on ne gagnerait plus.
1: Ah, ben, non, c'est pas l'âge qui vient jouer là-dedans, on connaît?
6: Déjà, courir tout, quoi, on m'y connaît pas, si m'y gagne encore. Et j'ai la réponse à ta question, ma fille.
1: Oui, alors, déjà, c'était quelle question? Parce qu'une cause est à moi.
6: Oui, pourquoi les gens dansent si c'est des cannibales?
1: Oui, dis-moi un petit coup, va, histoire cannibale, là, j'ai pas compris, moi.
6: Parce que nous, on est dans la canne. Nous, on est dans le nid.
1: Ouais.
6: Et nous, c'est de la balle.
1: Hein? Fallait rendre ça loin.
6: T'es, connais, il m'a réfléchi pendant au moins 10 minutes.
1: La travail à où ça en durait?
6: Oui, non, mais c'est cannibale dans quel sens?
1: Parce que ma mirode aussi me dit, ben, risque à moi, moi, avec mon papa, les cannibales, mais moi, elle est encore là, donc c'est pas moins de menu, hein?
6: Eh, mais après, on réfléchit bien.
1: Oui.
6: La canne, les doux.
1: La canne à sucre,
6: nid,
1: oui.
6: Le nid, les douillets. Et quand c'est de la balle, il tire au but.
1: Elle a réfléchi vraiment, elle.
6: Eh, on connaît. Faut que mon cerveau arrête de travailler comme il travaille pas.
1: Ah ben tirez, mettez Ali au repos, mettez une frigidaire à bas.
6: Ah mais oui, non, mais les gens dans le sud, non, nous c'est pas des cannibales. Nous, tout le monde.
1: L'interdit par la loi m'y connaît, mais m'y dit peut-être que Nadmoun, il passe outre la loi, il mange vraiment.
6: Nous mange, mais nous mange en vain.
1: Ah, alors comment c'est peur, moi, là.
6: Ah, ben, m'y dis pas plus. T'inquiète pas. Nadmoun va dire plus que moi tout à l'heure.
1: Bon, ben, si ça t'y veut, parce que Nadmoun, on dirait, il dort, hein.
6: Non, non, m'y connaît Nadmoun, bébête va lever.
1: Ah, là, là, Nadmoun, je te demande la fine levée, mais comme il rote décroché, il raccroche. Bon. Donc, passe le message à ton voisin, quoi.
6: Ben, voilà, c'est ça. Bon, en tout cas,
1: Nadmoun, tu le.
6: J'ai de t'entendre comme tous les soirs quand tu es à la radio.
1: Mais c'est très gentil.
6: Un gros, gros bisou à ma charmante Héloïse que j'aime et qui passe des sons tout à fait exquis et que j'enregistre à chaque fois qu'elle passe.
1: Oh, très bien.
6: Mais
1: Nadmoun, à Nadmoun, tu le 14, petite fofolle, nous prend un lit ou nous prend pas?
6: Bah, vas-y.
1: Nous prend.
6: C'est qui? Ah. Il connaît déjà c'est qui?
1: Pas sûr. Frida Malo?
7: Non, non, elle ne peut pas connaître moi parce que c'est la première fois que je suis le 14.
1: Ah,
7: mais par contre, je voulais dire, dans le sud, la pointe cannibale, c'est les gens les plus gentils dans le sud.
1: Ah, ou rassure-moi, oui, monsieur.
6: C'est ça que m'a dit, par contre, monsieur.
1: On a la canne, on a le nid et c'est de la balle. C'est de la balle.
7: Mais seulement, la pointe cannibale. Dans le sud, il existe parmis.
1: Oui.
7: Mais cannibale, non.
6: Mais monsieur, ma plaisantant, c'était sur un jeu de mots, on n'a pas compris.
7: Ah, ok, parce que cannibale, m'y connaît, il existe en Amazonie.
6: Non, non, non. On a la canne. On a la canne, on a le nid. On a le nid pour dormir. Pardon? Et nous, c'est de la balle. Voilà.
7: C'est quoi? C'est pas moi.
6: Et nous, c'est de la balle. Pour tir au but.
1: Il y a la canne, il y a le nid, et nous c'est de la balle.
7: Ah, le cannibale.
1: Waouh.
7: Ok.
6: C'était un jeu de mots, en fait.
7: Ah, moi c'était un jeu de mots. Parce que moi t'es tracassé, t'es là, me dit, là où m'y habite, si la cannibale, il y a l'homme reconnu, il m'a né ici, mais non, on n'a pas. Nous, c'est plutôt les choux de palmier, c'est les choux de vaquois, les bons dîners, les bons manger, le soleil.
1: Ah, voilà. Nous venir un peu plus souvent de case, monsieur.
7: Mais m'y pense pas fini, hein, depuis où est né, non? Et puis là, bon rétablissement pour vous, ami Corona, mais moi, me dit que longue vie pour vous. Charlotte, moi, j'ai entendu. Le reste, m'y connaît, hein, parce que votre directeur était mon docteur quand moi, j'étais à Saint-Denis, m'y travaillait là-bas. Et lui, était mon docteur, lui, était mon médecin. Et m'y connaît tout le reste, mais sauf à où m'y connaissait pas, voilà. Mais, quand on dit cannibale, t'es là, t'es moins 30 mon petit mandarine, mange mon petit fruit, parce qu'ici, nous, il y a plein de fruits, ici, nous, il y a beaucoup de fruits, nous, c'est de fruits, hein. Mais quand je dis cannibale, je me dis, ben, pas possible. Mais moi, ma poire, ma pomme et ma orange, mon mandarine, tout, c'est pas possible. Mais après, c'est le jeu de mots. C'est le jeu de mots, moi, pas compris. Voilà.
6: Bah, désolé, mais c'est toi, j'avais pas compris. Mais c'est pas choquant. Hein.
7: Mais, ah bon,
6: c'est vraiment là, c'est pour le jeu de mots.
7: Ah, bon, t'es pour le jeu de mots. Parce que,
6: oui, parce que vous connaissez, moi aussi, il mange beaucoup de fruits. Alors, inquiète pas, on pose ça.
7: Voilà. Mais sinon, les bons, petite émission, les géniales. Après, bon, ben, mais moi, ici, depuis, comme il connaît, quand on était à Saint-Denis, m'y travaillait à la Trinité, ou ça, comme ici, j'étais médecin au-dessus de la Trinité, moi, m'y travaillais là-bas, quand, dans le temps, le pape est venu à la Réunion, et moi, j'avais connu après, on a deux les décédés de Domicroix chez Freedom, mais ça, y remonte. Après les autres arrivés, mais après de plus en plus, mais les gars, sont les géniales. Et après, moi, j'étais en métropole quand l'arrivée de le score à Chaudron, mais que parce que vous avez connu en 91, malgré les années, la date et non, hein.
1: 91, moi, t'es pas trop grand.
7: Non, Non, moi, je vois connu un petit peu les événements.
1: Oui, les événements, oui, tracé voilà, historiquement, moi, les événements, oui.
7: Moi, t'es là-bas, moi, t'es là-bas, et moi, écoutez ici un petit peu. Mais quand moi, j'ai travaillé sur Saint-Denis, au Chaudron, et mon médecin, c'était comme issu de l'été, au-dessus de la Trinité, juste à côté de pied de Tamarin, là. Ouah, la pharmacie est toujours là, même Yespel est toujours là. Il dit pas oui, hein.
1: Moi, personnellement, non. Mais m'y vois un petit peu où ça il est, tout ça, mais après, voilà.
7: Il était médecin au-dessus,
1: D'accord, ok.
7: Médecin, c'est pour ça qu'on m'a connu, voilà. Et après, des fois, comme il écoute, et il me dit, Freedom l'a évolué, et ça m'en aurait aimé dans le temps, c'est pour ça l'arrivée, l'évolution, l'arrivée, la révolution, on me dit. Quand moi, j'étais en métropole, c'est quand lui voulait faire la télévision. Mais là, il pense que m'en a entendu avec Bobby, Max, et l'autre, là, comment on le rasta, Francky, voilà, après, l'autre aussi, il veut savoir rayer, mais elle a passé en métropole, elle a mis quoi, elle a parti.
1: Audrey?
7: Ok, elle avait une voix, rayer, veut dire, on dirait le temps.
1: La gribouillée, la gribouille sa voix?
6: Comme la vôtre, comme la sienne, dis-lui comme la sienne.
7: Ah, elle t'a fait, hein. Mais on a un groupe incroyable, mais là, on l'a entendu dire, mais que passe il a fait, mais j'espère, moi, c'est encore là, mais il doit aller en métropole là, bien, bientôt. Mais moi, c'est quelqu'un qui m'a aimé ici, tout. Mais jure, moi, c'est quelqu'un du Sud, d'un vrai sudiste. Mais après, mais écoute, voilà. Et qu'on voulait dire, mais moi, vivre longtemps à Saint-Denis, quand il travaillait à Saint-Denis, voilà.
1: D'accord.
7: Mais s'il lui pourrait, par contre, il voulait savoir. Après, m'y connaissait, il dira pas, parce qu'il parle un petit peu, mais il parle pas lui du tout. Et moi, il m'était, ouais, tout le temps, pas tout le temps, moi, t'es pas malade tout le temps non plus, mais lui était tellement gentil que des fois, même moi, t'es pas malade, mais il partait dans son bureau pour aller voir lui. Il ne connaît pas comment lui il est, quel âge il y en a, est-ce qu'il est encore là, est-ce que lui est plus là. Il dit, mais lui, vous ça rassure, moi, vous ne m'inquiète pas, lui est toujours là.
1: Mais bien sûr.
7: Le grand patron me parle.
1: Mais bien sûr, le Mont Blanc. Ouais.
7: Oui.
1: Ben bien sûr qu'il est toujours là.
7: Voilà. Mais c'est quelqu'un extraordinaire. Mmh. Si on n'a jamais assis en face de lui et discute avec lui, ah lui c'est quelqu'un. Moi t'es pourtant mission du Sud, mais vraiment le Sud. Hein. Et moi travaillé là-bas et lui promis qu'on m'était habité à côté au Camille, on m'était habité dans la résidence à côté, mais il travaillait dans les usines de voitures et tout ça parce que c'est mon métier. Mais on a un petit moment. Et ben, tu me dis, bon, comme lui à côté, et comme on l'a vu, mais n'avait point encore la radio. Non, il pense que la radio n'a vu. Attends, s'il me dit pas n'importe quoi en 89 quand le pape est venu.
1: La radio, oui, bien sûr.
7: Oui, la radio n'avait. Et après, comme on était en métropole en 91, et comme on était là-bas, là, moi, via la télé, on avait une manifestation à Chaudron, la cassette.
1: Oui, par rapport à la télé, Télé Freedom, oui.
7: Exact. Voilà. Et là, comme l'ami écoute, il dit, ça a évolué. Mais là, on a entendu, enfin, moi, ils ne vendent pas la peau de l'ours avant d'avoir tué.
1: Non, mais tu es pas personne.
7: Voilà. Non, il ne faut pas vendre la peau avant de tuer. Ou tuer d'abord.
1: Mais tu es pas voilà. Non plus.
7: Je suis pas non plus.
1: Bon, monsieur, c'est pas que, mais l'heure y passe un peu. Et il faut m'y laisse à vous. Oui.
7: Et est-ce que ça m'a entendu? Pour voir si les événements, même je fais pas l'actualité avant non plus, moi. Et est-ce que m'a entendu dire, pour l'année prochaine, est-ce qu'on aura vraiment la télé? M'y connaît pas, m'a entendu dire.
1: Mais m'a va dire où est le secret.
7: Oui.
1: Répète pas, hein.
7: Non, mais dis
1: pas. Rouvre bien les oreilles, mais répète pas, hein.
7: Oh non, mais dis pas. Moi, c'est quelqu'un qui me dit pas rien.
1: Bon, ben, dis pas rien, mais à moi non plus. M'y connais pas assez l'année prochaine, la télé-héros. Moi aussi, m'y attendre, moi aussi. Mais non, mais moi aussi, mais il est dans le doute. Un peu, il dit ci, un peu, il dit ça.
7: Rouvre bien mes oreilles.
1: Mais oui.
7: M'y attendez, ou pas te dire moi un truc con.
1: Ah,
6: Charlotte.
1: Secret passe pas avec moi. Ben, n'aille de moi, mais la grande bouche, il me cause un tas, mais il répond tout. Mais cause un tas, il divulgue à bons auditeurs avant l'heure. Il dit plus moi rien ici.
6: Charlotte.
1: Oui.
6: Comme l'œil tonna.
1: Oui.
6: Il dédicace une chanson pour le monsieur là pour tout à l'heure, hein, si jamais lui veut. C'est je viens du sud.
1: Non, mais moi, il y avait celle-là aussi, attends.

0: Monsieur cannibale de Sacha Distel.
1: Mais il préfère ça à la madame avant. Elle a dit quelqu'un du sud.
0: Bon, très bien. De Chimène Badi. Ben, nous embrasse Azote.
1: Reste au moulin. Hein?
0: Nous embrasse Azote. La fin arrive là pour les infos, nous là.
2: Toute la bande et gros bisous, Hello.
0: Oui. Hello vous fait un coucou. Bye bye.
1: Allez, bye bye.
0: Tout allez, au revoir.
1: Madame, tout le monde, allez, bye.
0: Bye. Bon, ben, en tout cas, la question de l'année prochaine, est-ce qu'il revient, est-ce qu'il revient pas? Ben, moi aussi, j'aimerais une réponse. Ben oui, dis-moi un peu les bonnes affaires, laisse pas les gâter. Bon, dans quelques secondes, ça sera la 2PRL nationale pour vous donner les informations. Et puis, on se retrouvera juste après pour continuer pour Chaleur Tropicale. Il est 22h à La Réunion.
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4: Bonsoir à tous. L'enveloppe consacrée à la rénovation énergétique dans les hôpitaux doublée, annonce du Premier ministre Sébastien Lecornu, alors que nous venons encore de connaître l'une des journées les plus chaudes de l'histoire en France. Ces 600 millions d'euros vont permettre de développer la climatisation ou encore de rénover les façades. Emmanuel Macron lui estime qu'un gros travail a été fait pour s'adapter à ces vagues de chaleur. Le chef de l'État en déplacement à Antibes pour le sommet franco-italien. En attendant, la façade atlantique va un peu mieux respirer. Demain, on passera de 72 à 61 départements en vigilance rouge canicule. 25 resteront tout de même placés en alerte orange. L'air le plus chaud va progressivement se décaler vers l'est du pays, annonce Météo France, alors qu'une dégradation orageuse localement marquée arrive ce soir. 12 départements sont d'ailleurs en vigilance orange aux orages. Et c'est une conséquence de cette canicule face à un risque élevé de coupure d'électricité. Enedis déclenche à force d'intervention rapide. 36 000 clients étaient privés d'électricité à la suite d'incidents liés aux fortes chaleurs en début d'après-midi. Dans l'actualité également, ce soir, le parquet de Nanterre ouvre une enquête préliminaire après des soupçons de trafic d'enfants sur Vinted. Plusieurs internautes ont signalé des annonces suspectes sur la plateforme de seconde main, des annonces de jouets, peluches ou encore figurines vendues des dizaines de milliers d'euros. Il pourrait s'agir d'un code pour pédocriminels. Plus de 250 kilos de cocaïne en provenance de Martinique interceptés sur le port du Havre. Une très belle saisie, se félicite le ministre de l'Intérieur. Laurent Nunez salue les policiers de l'antenne locale de l'Office français anti-stupéfiant. La marine française, de son côté, a intercepté un nouveau pétrolier soupçonné de faire partie de la flotte fantôme russe, annonce d'Emmanuel Macron en milieu de journée. Il s'agit du cinquième pétrolier soupçonné de faire partie de cette flotte arraisonnée par la France depuis septembre. Et puis en foot, beaucoup de matchs encore au programme ce soir et cette nuit à la Coupe du Monde, suite de la troisième journée avec notamment Équateur-Allemagne ou encore Curaçao-Côte d'Ivoire à 22h dans le groupe E. Voilà pour l'info, passez tous une très belle soirée.

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0: Bonsoir à tous, bienvenue à ceux qui nous rejoignent, il est 22h et 6 minutes à La Réunion. C'est Chaleur Tropicale qui continue. Oui, oui, on entame la troisième heure de Chaleur Tropicale. Messieurs, si vous souhaitez faire une annonce rencontre, il est inutile d'aller au standard avec Diego, hein. Vous appelez directement le 02 62 99 12 00. Et puis si jamais vous gagnez pas la ligne et parce que je cause trop, vous allez patienter. L'amour, c'est ça, messieurs. Patience, patience et encore de la patience. Mesdames, si vous avez envie de rencontrer une personne, pour de l'amour ou de l'amitié, hein, tout simplement, 02 62 99 13 00. Et puis pour la libre antenne, le 02 62 99 11 00. Les sujets sont libres, on peut en parler, que ce soit pour les sujets de la journée ou on en parle plus librement le soir, ou bien d'autres sujets, bien sûr, histoire cannibale le sud là. Est-ce que vraiment ils mangent de moon dans le sud? Peut-être pas au sens qu'on penserait. 02 62 99 11 00 et puis dans un petit instant on va aller lire les messages que nous ont été envoyés, que vous nous avez envoyés au 06 80 12 91 5000. Notre numéro, des fois, m'y pède un peu dans le bon numéro. 06 92 91 5000 pour les dédicaces, les petites dédicaces. Allez, allez, par ici avec vous, Freedom, allô?
1: Allô, bonsoir. Charlotte.
0: Bonsoir, bonsoir, ça va bien, merci, et toi-même?
1: Ça va, il fait chaud. En tout cas, moi, j'ai chaud.
0: Beaucoup ont froid, donc toi, tu as chaud.
1: Oui, mais je suis en ville et en plus je suis allée danser aujourd'hui.
0: Ah, d'accord.
1: Avec le club de 3e jeunesse, c'était la journée pour les papas et les mamans.
0: Ah, bien.
1: Il y avait un repas, on a bien mangé, bien dansé.
0: Bien profité.
1: L'ambiance était super.
0: Oh, génial.
1: J'avais mon petit rouge à lèvres rouge framboise.
0: Oh, rouge framboise, attention pour les connaisseurs. Si jamais, mesdames, un ananas de boucle arrive avec un rouge à lèvres rose, rouge framboise dans le cou, bien sûr le linge, c'est pas nous. C'est pas nous.
1: Non. Mais en plus, le mien, c'est le mat qui part pas, là.
0: Ah, mon Dieu. D'accord. Un genre de waterproof qui est indélébile, là.
1: Ah oui.
0: Oh là là.
1: On dit indélébile, mais ça part quand même un petit peu quand on mange. Moi, personnellement, je me lèche pas les lèvres, tout ça. Donc, si je mange.
0: Ça reste bien.
1: Ça
0: oui.
1: Tient. Mais si je mange quelque chose, ça part quand même un peu. Après manger, je suis allée me refaire une petite beauté, j'ai remis un petit peu. Hein.
0: Oui, oui, bien sûr, il fallait se repoudrer le nez, voyons.
1: Voilà, et puis c'était chouette. J'ai dansé toute seule, comme d'habitude.
0: Parce que tu veux pas être accompagnée, ou bien...
1: Non, parce que, figure-toi que, comme toujours, j'ai pas de chance avec les hommes, quoi. Il y a toujours quelque chose qui ne va pas. Ben justement, j'avais fait la connaissance d'un monsieur il n'y a pas longtemps sur Chaleur Tropicale. Hein. Je l'avais appelé, on avait discuté un petit peu pendant 2 semaines. Après, il m'a proposé de me voir un mercredi. Donc, le mardi soir, j'ai dit je vais quand même l'appeler parce que je vois qu'il ne m'a pas appelé. J'ai dit je vais quand même l'appeler pour voir s'il a changé d'avis ou pas.
0: Ben oui, qu'est-ce qui se passe?
1: Et puis lui dire que j'ai pas eu les horaires de bus, mais je vais voir comment je me débrouille pour sortir de chez moi si jamais il est d'accord.
0: D'accord
1: pour se voir. Donc je l'appelle, mais je vois qu'il est un petit peu embarrassé.
0: Ah, réticent.
1: Donc je lui dis bonsoir, tu vas bien? Est-ce que tu as passé une bonne journée? Il me dit oui, ça va. Je dis t'as fait quoi? Il me dit tu en es viré comme d'habitude. Puis il a raccroché à l'ébaille.
0: Ah ouais.
1: Il a raccroché jusqu'aujourd'hui.
0: Ok, bon, il y a quelque chose que tu as fait qui ne l'a pas plu?
1: Non, mais on avait bien discuté pendant 2 semaines. Il m'appelait tous les jours, 2 fois.
0: Elle a trouvé une autre femme.
1: Donc je pense qu'il avait quelqu'un là, soit il était chez quelqu'un, soit il y avait quelqu'un chez lui, une femme chez lui ou quelque chose.
0: Et il tourne la veste comme ça, ça non?
1: Je sais pas. Ouais, c'est comme ça.
0: D'accord, d'accord. C'est incroyable.
1: Et puis un autre aussi, je m'étalerai pas dessus, mais en tout cas, ouais. Un peu goujat, mais voilà.
0: Comme quoi, il faut rester sur ses gardes, hein.
1: Ouais, mais c'est vrai que moi, Je suis tellement, comment dire, je sais pas si je suis la personne la plus honnête de la planète, hein. Mais je veux dire, j'essaye, je me montre telle que je suis. Je n'ai rien à cacher, je sais pas, et moi, à chaque fois que je rencontre quelqu'un, je me dis, tout le monde doit être comme moi, quoi.
0: j'ai envie de dire, malheureusement, quand on croit, mais en fait, non.
1: Voilà, je dis normalement, on devrait être honnête. Après, souvent, ma sœur discute avec moi de comment on rencontre. Elle avait entendu une histoire sur votre radio d'une... je sais pas si c'est la dame ou le monsieur qui avait appelé. Il dormait dans sa voiture, mais il a tenté sa chance quand même dans Chaleur Tropicale.
0: Oui.
1: Et puis il a choisi la première qui avait répondu à son annonce. Mm-hmm. Et puis ils sont toujours ensemble. Voilà, ça fait 2 ans.
0: Ah, trop bien.
1: Elle a appelé pour témoigner. Ma sœur, elle a entendu. Elle m'a appelé pour raconter ça. Mais je lui ai dit, hein. Je dis, moi, je suis sur un site de rencontre. Je dis, tous les moyens sont bons pour rencontrer une personne, à condition qu'elle soit honnête. Mmh. C'est tout.
0: Mais des fois, c'est quand on ne recherche pas que ça arrive, hein, que ça arrive devant nous.
1: Voilà, mais je veux dire, quand on arrive avec de bonnes intentions.
0: Oui, oui, oui.
1: Si on arrive pour tourner en bourrique, que ce soit dans la rue ou à la radio, de toute façon, ça ne va pas marcher.
0: Ouais. Faudrait inventer là tous les ingénieurs qui nous écoutent là, inventez-nous un lecteur de bonnes des intentions, pas des bonnes mais des intentions.
1: Voilà.
0: Comme ça on saura quelle pensée.
1: Il y en a qui font croire qu'ils sont libres alors qu'ils ne le sont pas, il y en a qui font croire qu'ils sont sérieux alors qu'ils ne le sont pas, et puis après on dit je recherche une femme sérieuse, que les femmes ne sont pas sérieuses. C'est quoi une femme sérieuse? Moi je me considère comme une femme sérieuse.
0: Oui. Mais est-ce que c'est le cas pour toutes et est-ce que tout le monde
1: je sais pas, il y a des hommes, je sais qu'il y a des hommes sérieux, il y a des hommes qui sont bien, je sais pas où ils sont.
0: Ça serait bien, ça serait bien quand même de pouvoir lire dans les pensées des gens.
1: Ils sont pas sur mon chemin. Ah bah oui, ça c'est le choix que j'aimerais avoir.
0: Ça serait le top, ça. Hein.
1: Ah oui, oui, oui, oui.
0: Ah t'es là, on découvrirait des choses.
1: Hein. Oui.
0: Oh là là.
1: Oui, mais avec moi, je sais pas, il y a toujours un souci. Soit c'est quelqu'un qui est pas honnête, soit c'est quand la personne...
0: Non, alors moi, je vais te dire, ce sont des personnes qui ne sont pas faites pour toi, tout simplement.
1: Voilà.
0: Ce n'est pas toi le problème, ce sont eux.
1: Parce que soit c'est pas honnête, soit ils n'ont pas, comment dire, quand ils ont un bon côté, ils ont aussi le mauvais côté de pas savoir parler, de me prendre.
0: C'est pas à toi de te remettre en question, ce sont eux. Ce sont eux, voilà.
1: Des fois, ça m'arrive de me remettre en question, mais je me dis, mais qu'est-ce que j'ai? Ce n'est pas possible.
0: Reste toi-même et un jour, tu trouveras la perle rare.
1: J'espère bien, non, mais de toute façon, quand j'aurai rencontré la bonne personne, je verrai si est-ce que j'ai des choses à changer dans ma façon d'être ou quelque chose, on verra bien. Mais pour l'instant, oui, je me montre telle que je suis.
0: Eh bien, tu as bien raison. C'est comme ça, en tout cas.
1: Je n'ai rien à cacher, je suis... Voilà, je...
0: C'est comme ça, c'est ta personnalité, c'est ton caractère.
1: Voilà,
0: il n'y a pas à changer.
1: C'est dans ma nature.
0: Il n'y a pas à cacher, bien sûr.
1: Et je n'aime pas le faux. Chez moi, il n'y a rien de faux. Pas de faux cheveux, pas de faux sourcils, rien du tout, pas de faux seins, rien. Tout est vrai chez moi, tout est nature.
0: Nature sans peinture, voilà.
1: Voilà, je n'aime pas le faux. Bon, je me mets un petit peu de fond de teint, comment dire, crème solaire.
0: Crème solaire, d'accord.
1: C'est tout, et un petit peu de rouge à lèvres, voilà.
0: Oui, mais on te reconnaît sur les photos.
1: De temps en temps, je mets un petit peu, encore c'est pas tout le temps, c'est de temps en temps.
0: Oui.
1: Quand j'ai envie de me faire belle, si j'ai envie de me laisser comme ça, je dis, des fois j'ai pas envie de rouge à lèvres, je dis non, ça va comme ça.
0: J'ai quelqu'un sur le 14, est-ce que tu acceptes?
1: Oui, pourquoi pas.
0: Je promets, si je jure, je raccroche.
1: D'accord.
0: Allez, par ici, Freedom, allô?
2: Oui, allô, bonsoir.
0: Bonsoir.
2: Ah ben en tout cas, le petit madame a raison.
0: Mais madame est toujours en ligne avec nous, hein?
1: Oui, j'écoute.
2: Non, mais au contraire, elle dit ce qu'elle pense et s'il faut, s'il passe un annonce, voilà, il y a sa taille comme il est. Surtout, il dit que ça lui recherche.
0: Mais pourquoi inventer un personnage qu'on va trahir après?
2: Mais justement,
0: c'est pas nous, ça.
1: De toute façon, même j'ai déjà passé l'annonce, ça ne marche pas non plus.
2: Mmh. Non, mais il comprend
1: que je réponde ou que je passe une annonce, ça n'a jamais marché.
0: D'accord.
2: Ben non, ben, à moins ça ne me comprend pas. Au moins, il faut être franc et dire, ben, sous les mariés, si vous recherchez une aventure, ben, recherchez une aventure, mais...
1: Voilà, mais il y en a.
0: Des fois, le plus bandé, c'est pas la personne en elle-même, hein, c'est le femme, c'est le monsieur, le boug. C'est le compagnon. Adité, ou la drague, mon femme, ou la drague, mon boug. Ôté. Mais oui, mais ce boug n'a pas dit que l'été en coupe à coup.
1: Ben oui, voilà, c'est ça. Ben oui, on se fait avoir comme ça.
2: Mais moi, franchement, désolé. Moi, les mariés, mais ils me passent l'annonce. Ils arrivent, ils me passent l'annonce. Mais ils me disent tout de suite, mais à moi, non. Moi, les mariés.
0: Mais est-ce que c'est une union libre que madame est au courant ou bien voilà, c'est vraiment de dire qu'on est marié, donc ça veut dire ne t'attache pas à moi, ça va être libre, que du plaisir.
2: Non, c'est juste attache pas où,
0: d'accord, hein,
2: ne pas attache du plaisir, c'est tout, et voilà.
0: Ok, et est-ce que madame, elle, de son côté, elle est aussi libre que vous?
2: Ben, mon madame, il y a un détaillé un peu. Comment il est.
0: Vous n'avez jamais discuté de ça?
2: Si, on a fini de discuter, mais.
0: Elle y accepte?
2: Pour l'instant, elle y accepte.
0: D'accord.
2: Parce que, ben, déjà, ben, moi, les issues, la réunion. Et madame, les. Depuis au moins 6 mois, 7 mois, elle est en.
0: Elle est hors département. D'accord.
2: Voilà.
0: Ok. Ok. Oui, mais si dans notre couple, vous êtes les clairs, donc les bons.
2: J'installe pour le moment, ouais. Ben, mais en profite.
1: Ben, en tout cas, ben, profitez bien.
0: Ben, merci, monsieur, pour l'appel.
2: Ben, de rien, de rien.
0: Allez, bye-bye.
2: Allez, bye-bye.
0: Ben oui, au moins, c'est clair. Hein,
1: Oui, après, je veux dire, oui, on a le droit, chacun fait comme il veut. Mmh. Hein, moi, je...
0: Chacun est libre d'utiliser son corps comme il veut.
1: Dire, mais au moins, quand on va ou vers presque. Une femme, bah, la moindre des choses, c'est d'être honnête.
0: Mm-hmm. Ben oui.
1: Si c'est pour une aventure, ben voilà, je suis en couple, mais j'aimerais ça. Si la personne est d'accord, elle est d'accord. Si elle n'est pas d'accord, elle veut autre chose. Bon, ben voilà.
0: Mais est-ce que parfois, parce que tout à l'heure je posais cette question, on parle d'honnêteté, mais quelle est la frontière entre l'honnêteté et la cruauté? Entre l'honnêteté et la cruauté. Est-ce que tout dire, finalement, hein, tout dire, tout ce qu'on pense, tout ce qui, voilà, tout ce qu'on pense pour nous, qui disent, bah non, nous on est francs, on est honnêtes, il faut dire les choses parce que la personne en face, jamais elle ne connaîtra la vérité. Mais est-ce que finalement, c'est pas être cruel envers l'autre? De dire des choses sans prendre de tact ou d'éloquence ou voilà.
1: Tout dire, je ne sais pas, mais je veux dire, non, on n'a pas besoin d'être méchant pour tout dire.
0: J'ai encore quelqu'un sur le 14, est-ce qu'on récupère?

0: Voilà.
1: Oui, ah, c'est beaucoup mieux. Merci, monsieur. C'est quoi qui vous plaît dans ce que vous entendez là par la radio?
0: La manière dont elle parle.
1: Oui.
0: Déjà, oui.
1: Mais vous connaissez rien d'elle?
0: Ben, rien. On peut se voir sans se connaître. Hein.
1: Oui, c'est vrai. C'est d'ailleurs le but de Chaleur Tropicale. Mais là, elle passe pas une annonce, justement. Elle est en train de parler librement que c'est difficile pour elle dans les relations parce qu'elle est honnête et elle comprend pas en face. Il n'y a pas la même honnêteté, il n'y a pas les mêmes pensées qu'elle et elle se retrouve toujours à terre.
0: Ben, mon ami honnête, ben, compte, c'est ça.
1: Alors, votre prénom, donne-moi un petit coup de prénom.
0: Pedro,
1: qui nous appelle de quel endroit?
0: Saint-Denis.
2: Oui, oui, oui.
1: Aïe, aïe, aïe.
2: Trop loin pour moi, je suis de Saint-Jean.
0: Aïe, dommage.
1: Oh. La distance, normalement, on n'arrête pas l'amour, hein, vous savez.
2: Non, ah non, je ne me sens pas, surtout que moi, je ne conduis pas et tout, et même si je conduisais, je ne me sens pas du tout.
1: Même garder contact par téléphone?
2: Saint-Denis. Après, peut-être juste pour discuter un petit peu, pourquoi pas?
0: Oui.
2: Pourquoi pas? Mais après, envisager quelque chose, c'est compliqué, la distance.
0: La distance.
2: Ouais.
1: Bon. En tout cas, Pedro, ce qu'on fait. En plus, je ne connais pas le prénom de notre chère auditrice. J'ai deviné, mais comme je ne l'ai pas souvent à l'antenne.
2: Chouquette.
1: Voilà, je pensais bien. Mais bon, je ne l'ai pas dit, donc j'avais quand même raison là-dessus. Chouquette, ce qu'on peut faire, c'est qu'on a le numéro de Pedro.
2: Oui.
1: Si ça t'intéresse, pour ne serait-ce que de la discussion, Pedro, hein.
0: Oui, tout à fait.
1: Okay. Eh bien, si elle le souhaite, elle appelle le standard et on lui donnera le numéro de Pedro.
2: D'accord.
1: Voilà.
0: Là, je suis libre, si elle veut discuter avec moi, c'est pas de problème.
2: Ouais.
1: Sait-on jamais.
2: Ben, merci, c'est gentil.
1: Bon, je vous embrasse tous les deux, il est 22h22, c'est peut-être votre chance.
2: En tout cas, merci pour la discussion, c'était chouette. Moi, en tout cas, j'ai passé une excellente journée.
1: Oui.
2: Et puis, je continue à écouter. Et puis, je vous aime tous.
1: Eh ben, on souhaite que la nuit continue sur cette lancée, Chouquette.
2: Voilà. Bisous.
1: Gros bisous, bisous. Pedro, nous embrasse à toi.
2: Merci.
0: Oui. Allez. J'espère qu'elle va m'appeler.
1: Ah ben, on espère aussi.
0: Merci.
1: Allez, au revoir. Donc voilà, Chouquette qui est avec nous et Pedro, pourquoi pas, qui pourra discuter, en tout cas avec Chouquette. Bon, 02 62 99 12 00, allons un petit coup par ici. Mais je suis en train de râler là-bas avec Diego parce qu'il me cause un tabac. Là, ça me cause des bye. Frédéric Malo, bonsoir.
3: Allô, bonsoir.
1: Oui, allô.
3: Bonsoir.
1: C'est qui à l'appareil?
3: C'est Ludovic du Tampon.
1: Ludovic du Tampon, tu nous appelles pourquoi?
3: En fait, moi, je rechercherais une femme.
1: Ah. C'est pour faire de la pâtisserie?
3: Non, ça serait plutôt pour s'amuser, des trucs comme ça, plutôt.
1: Ah, pour s'amuser, c'est-à-dire faire des jeux ensemble?
3: Ben voilà.
1: Des jeux comment? Des jeux éducatifs? Des jeux...
3: éducatifs, coquins, tout sort de jeux.
1: Ah! D'accord.
3: Voilà.
1: Donc des jeux éducatifs sexuels?
3: On va dire un peu de ça.
1: Ah! Ôté, mais ça c'est pour les adultes, ça?
3: Ben justement, on est des adultes consentants.
1: Ah, on est des adultes. Oh, j'avais zappé l'information. On est des adultes. Diego, nous sommes des adultes consentants. Responsable, Diego me dit. Responsable. Est-ce qu'on a le haut-parleur ou la Ludovic?
3: Non, j'ai pas le haut-parleur.
1: Il n'entend pas où? Bien. Bon, c'est pas grave.
3: Là, on entend moins mieux?
1: Allez, on dirait un petit peu mieux, oui.
3: Okay.
1: Bon, Ludovic qui recherche une femme pour des activités sexuelles, des jeux éducatifs sexuels, des aventures.
3: Voilà, un peu ça, ouais.
1: Pour du plaisir.
3: Ben oui.
1: Ah, quand même, hein, il faut du plaisir dans la vie.
3: Ah ben oui, c'est pas défendu, ça fait plaisir. Hein,
1: ah ben bien sûr, et puis avec l'hormone du plaisir, après on se sent très bien. Hein. On est capable de soulever des montagnes?
3: Ben, on peut dire ça comme ça, oui.
1: Bon, allez, Ludovic, passe-nous de l'annonce. M'écoute à toi.
3: Allez, moi, c'est Ludovic du Tampon.

0: des 40 ans. Le recherche une femme, on va dire, de la trentaine jusqu'à la cinquantaine. On va dire déjà là, ce serait pour une aventure, et ou bien une relation suivie. Et après, on va voir si ça débouche une relation sérieuse ou quoi.
1: D'accord.
0: Et puis quoi encore, je vais dire, je
1: peux. Oui, excuse-moi, vas-y, continue.
0: Bah, je peux recevoir, je peux me déplacer, il n'y a pas de souci sur toute l'île.
1: Oui. Voilà. Quels sont tes avantages pour que cette femme passe un bon moment avec toi? C'est quoi tes points positifs?
0: Mes points positifs, c'est que bon, je vais essayer déjà de la mettre en sécurité, on va dire, qu'elle se sente bien, qu'elle se sente, on va dire, aimée, désirée, des trucs comme ça, sentir.
1: Pour une soirée, ça?
0: Peut-être après pour la soirée, on ne sait jamais. Si
1: d'accord.
0: Jamais ça passe le courant, passe bien, le feeling.
1: Ah, et tout, le boucle est câblé.
0: Voilà, c'est tout. Et après, on verra. Et après, on verra dans la situation, dans la relation.
1: D'accord, d'accord.
0: Ben, je peux laisser mon numéro.
1: Ah, ben, si vous voulez, ou les vivre comme les clairs, on dirait.
0: Ben oui, parce que, en fait, là, ça reprend le boulot dans un instant.
1: Donc, je comprends. Voilà. Allez-y.
0: Voilà. C'est le 06 92 79 84 28.
1: 06 92 79 84 28.
0: Voilà.
1: Eh ben, nous les bons, Ludovic.
0: Comme j'ai dit, de la trentaine jusqu'à la cinquantaine. Hein.
1: Les bons, pour du plaisir à deux.
0: Ok, super, merci
1: beaucoup. Allez, bye-bye. 02 62 99 12 00 par ici avec vous, bonsoir. Oh, allô, bonsoir.
2: Bien, allô, bonsoir.
1: Oui.
2: Allô, bonsoir.
1: Oui.
2: Ouais, je vous passe une annonce pas compliquée.
1: Oui.
2: Je m'appelle Christophe.
1: Comment?
2: Christophe,
1: il entend mal.
2: Tu m'entends mal?
1: Oui, il m'entend pas femelle, mais pas mal non plus.
2: Là, tu m'entends bien, là? Je vais me déplacer, là.
1: Déplace encore un peu, alors.
2: Là, on m'a déplacé encore, là.
1: Grimpe
2: là.
1: Au plafond, grimpe au plafond, Christophe.
2: Là, je suis dessous le ventre, là.
1: Passe dessous.
2: Dessous, ça.
1: Vite.
2: Dessous, ça.
1: Dessous.
2: Non, mais là, on m'a pas dessous le ventre, je suis en dehors du même ventre.
1: Je plaisante. Allez, écoute à toi, Christophe.
2: Bon. Ok, je lance une annonce. Hein.
1: Oui.
2: Une annonce pas compliquée. Bon, jusqu'à 5 ans, une épée sérieuse qui a envie d'avancer un peu sérieuse ensemble à deux ensemble.
1: Oui.
2: J'ai envie de trouver quelqu'un qui en trouve l'amour. Moi, je cherche l'amour.
1: Et quand on cherche l'amour, à un moment donné, on va trouver l'amour quand même.
2: J'ai envie de trouver l'amour, j'ai 50 ans.
1: Oui.
2: J'ai envie de trouver l'amour, j'ai envie de trouver quelqu'un qui vient en partage quelqu'un à deux. Quelqu'un qui veut trouver de partager à deux.
1: Première fois où appelle la radio?
2: Ça fait peut-être deuxième fois,
1: d'accord.
2: De la voix, j'appelle la radio, et voilà, et c'est bien, c'est mauvais, la radio est super, hein. Non, c'est vrai. C'est vrai, c'est une radio magnifique, voilà. Mais genre, moi, j'ai envie de rechercher quelqu'un qui a envie d'inventer à deux.
1: D'accord.
2: Oui, j'ai envie de trouver quelqu'un qui a envie de partager quelque chose à deux, qui a envie ça. Moi, je suis un peu sportif. J'adore vivre, j'adore bouger.
1: Quel sport vous faites?
2: Je cours beaucoup.
1: D'accord.
2: J'aime bien faire le sport, je cours beaucoup, voilà. Et comme je dis, voilà. J'ai envie qu'on quelqu'un qui est un peu comme moi.
1: Ou veut trouver votre binôme, quoi, ou de moitié.
2: Ouais, je veux mon moitié qui a envie que de dire, voilà, c'est moi.
1: Oui.
2: C'est existe alors, c'est pas si existe. J'ai envie comme ça, j'ai 50 ans, j'ai envie comme quelqu'un qui dit c'est moi.
1: D'accord, ok.
2: Voilà, je lui donne mon numéro.
1: Allez, oui.
2: Et 06 92 06 49 44. Voilà, c'est ça mon numéro.
1: Bonne soirée.
2: C'est les gens qui sont intéressants, c'est ceux qui sont intéressants, ils peuvent appeler.
1: Ben oui, celles qui voudraient prendre contact, qu'elles appellent.
2: Voilà, merci.
1: Ben allez, bon. Merci. Allez, bye-bye.
2: Bonne soirée.
1: Bonne soirée. Et puis, ben, mi-cause, mais personne n'y dit, moi, t'es un message pour lire. Ah, ben alors. Allez, une petite musique, ça va être The Cranberries avec le titre Zombie. On écoute ça tout de suite.

Bonsoir Charlotte, belle soirée, je t'écoute. Gros bisous, c'est Gisèle de Saint-Louis. Bonjour Charlotte, c'est Angèle de l'Ardèche. Nous passons le bonjour à toute la famille. Très chaud en ce moment, il fait 27 degrés, c'est lourd, c'est étouffant, c'est irrespirable. 38-39 degrés, nous sommes à 1200 mètres d'altitude. C'est la première fois que je ne supporte pas l'été comme ça en 37 ans. Gros bisous. Bonsoir Charlotte, je ne suis pas en forme, je te souhaite une bonne

Bonsoir Charlotte, ça va? Chantal et Michel du Baril, je t'écoute jusqu'à minuit. Bisous bisous à toi, la belle Charlotte, je t'adore. Bonsoir Charlotte, bienvenue en ce moment dans mon livre. Je rends hommage à la Radio Freedom, à Camille Sud et à Madame Mode depuis 35 ans que j'écoute. Bisous à vous et c'est signé Mamie Dani. Et ben Mamie Dani, quand ton livre sera prêt, tu nous envoies, hein. Coucou, salut ma belle Catherine de Feu, Charlotte, comment il est? Joyeux anniversaire à ma tante Ratnon, Jeanne, qui fête son anniversaire ce soir, content. Écoute à haut ce soir, je t'écoute jusqu'à la fin. Gros bisous, Miam à toi comme crête d'or. Et c'est signé Véronique de Saint-Benoît. Bisous, bisous. Bonsoir à musique, à qui ça, ça s'il n'a pas eu hier? Et c'est Maloya électrique bizarre. Ça fait bizarre, nous aime bien aussi. Bonsoir charmante Charlotte, gros bisous à toute la radio et aux auditeurs. Bisous à toutes de petites fofoles et big up à l'amour et non aux drogues. Zombie.

Lisa du Nord, qu'elle me manque beaucoup malgré tout. Appelle, s'il te plaît. Gros bisous à toutes les deux. Bonsoir Charlotte Pozier, tous ces hommes qui disent les gentils, ils fument pas, ils boivent pas, zot y croient, nous les cons quoi. Il faut donner à zot sans le bon Dieu dans son confession, comme ça, tout y boit plus, il file plus. Bonsoir Charlotte, tout les bien. Une petite remarque, trop de blabla dans les annonces de vente. C'est signé JB. Bonsoir Madame Charlotte, le plaisir de t'écouter avec joie pour ton retour parmi nous. Diego Aou aussi, et c'est signé Les Invisibles. Gros bisous aux Invisibles. Et comme nous l'arrivait sur la fin de la chanson, donc The Cranberries, Zombie, vu, alors attends, m'y garde un petit peu, on a encore un tacon de messages, et ben nous enchaîne tout de suite, et nous enchaîne tout de suite une autre chanson, voilà, hein. Comme ça au moins tout le monde est content, ou du moins ceux qui l'envoient message, bien sûr. Et cette fois-ci, c'est Collectif Métissé avec C'est la vie. Eh ben oui, c'est la vie. Très bien, et là...

vous, Charlotte aux fraises. Lance ce sujet si possible. Un petit madame, la dis-moi, mette un petit coup par derrière, m'y appelle après 21h. Et c'est signé Olivier. Coucou belle Charlotte, ça va? C'est pour te faire un gros câlin et c'est Brigitte des Avirons. Gros bisous Brigitte. Bonsoir ma Charlotte, très contente de t'entendre ce soir, ça change beaucoup pour moi qui ai l'habitude de dormir avec la radio allumée, c'est crise de tampon. Bonsoir à Diego et à tous les auditeurs et auditrices de la radio Freedom, gros bisous.

actrice préférée, si Rosanna Malgache écoute, je voudrais bien qu'elle appelle la radio. Ah ben, on lance un appel si elle écoute, hein, Rosanna Malgache. Viens à toi, viens parle à nous un petit peu. Il fait longtemps pour qu'on gagne à toi. Et puis, demande à Poupoule s'il y promène toujours dans la rue en slip avec son petit nana qui balance. Ah ben, trop tard. Mais nous, on a la solution. Ensemble, on va... Chez Freedom aussi, nous, on a la solution, oui. Bonsoir de Charlotte Itoplé qui anime Chaleur Tropicale ce week-end. Et ben, ce week-end, je ne sais pas. Je n'ai pas vu encore le planning. La la la la la. Bonsoir la Radio Freedom, c'est pour faire un coucou, pour faire un coucou Prisca, l'inconnu de l'Est. Prisca revient quand? Bah Prisca revient mon enfant Prisca. De l'Est, passer un morceau pour mon plaisir personnel. Bah plaisir personnel, c'est tous les matins ou bien le dimanche de 13h à 15h. Gros bisous, inconnu de l'Est. C'est maintenant ou jamais, on va s'aimer pour toute la... Quand Midi Azonette, un message là, nana. Bonsoir Charlotte, ça François Pénible, il passe l'annonce là. T'es viens pour deux lilas.

Bonsoir Charlotte, contente d'avoir entendu Monsieur Tinaz et sa chanson pour le 7 août. Est super, il a chanté avec Olivia il y a quelques jours. J'attends la prochaine, bravo monsieur, voilà. Et c'est signé Coralie du Sud. Bonsoir Charlotte, c'est la première fois que je t'envoie un petit message. Je t'écoute jusqu'à minuit, c'est Madame Gâteau de Saint-Pierre. Gros bisous à toi et à tous ceux qui se trouvent sur le plateau. Eh bien, je t'embrasse bien fort, Madame Gâteau. Si vous voulez, appelez à nous, posez à nous. Est-ce que vous mangez de moon ? J'aimerais bien avoir la réponse. Gros bisous, Madame Gâteau.

0: là là là là là. On va s'aimer, on va danser, on va chanter sur Radio Freedom, n'a rien que ça même. Mais oui, sur Radio Freedom, on fait tout ça, hein, quand même. Hein. Vous êtes les meilleurs. Hein. 02 62 99 12 00 pour vous messieurs, pour vos annonces de rencontres. Le 02 62 99 13 00 pour vous mesdames. Le 02 62 99 11 00 pour la libre antenne. On a un peu de appels là pour la libre antenne. Hein. Bonsoir.
1: Hôtel Café.
0: Hôtel le lion de la place.
1: Le lion est là. Le lion est là. Ça a l'air pour crever.
0: Le lion pour tout faire.
1: Ça a l'air pour partir d'aller.
0: Mais rase la crinière là, mon doigt.
1: Il est rasé.
0: Ah là là, en plus il est rasé. Ben, et marche tout nu dans le chemin.
1: Mais ça te arrive à lui, ça va pas.
0: Moi, ce que m'y aime bien en ce moment, c'est qu'il fait tellement chaud en France que le gouvernement a décidé de mettre en place des budgets pour pallier à ça. Mais à La Réunion, quand la chaleur te touche toute l'année, hein, où ça, il est le budget pour mettre ventilateur dans la classe Marmaille. Ah, dire, oui, on ne voit pas Marmaille l'école parce qu'il fait trop chaud. Ben, à nous, nous touffe, nous.
1: Mais justement, eh, on va passer mal putain d'hypocrite.
0: Non, après, il fait effectivement très très chaud. On le voit dans les températures, les auditeurs appellent pour nous dire. Voilà quoi, faites ça pour partout. Quand on vous dit qu'il fait énormément chaud, que c'est compliqué, mon oreille l'a sifflé à où, Thierry?
1: Hein?
0: Mon oreille vient de siffler, moi là? Ils viennent freiner, le frein l'a crié à DIY.
1: Ah oui? Ah, non, mais c'est bien, il faut glisser par tout qualité. C'est pas...
0: Non, privilégiez pas le territoire de la France pour les dom-tom, quoi.
1: Non, mais là, c'est l'exceptionnel, là, cette année. Hein. Tous les gens...
0: Là, il s'est crevé, là. Là, Thierry, là, il s'est crevé, là.
1: Mais tu sais quoi?
0: Aïe, aïe, là, c'est la fin du monde, là. Ah, c'est la fin du monde. Ah oui. À le sud, là-bas, il arrive cannibale. En France, on a canicule.
1: Si le pouvoir d'achat continue à augmenter comme ça, ben ça, nous avons un noir de l'humain.
0: Ah, Seigneur de Dieu. Protégez-nous, priez pour nous.
1: C'était bien grave, bien costaud.
0: Ah, donne pas d'idée de mounou. Arrête à où?
1: Hey, c'est déjà fait attention, hein.
0: Bah oui.
1: La famille, ça va, là. Là, il est dangereux, là. Ça va, là. Ça va, le courant. Bah, sinon, on appelle la maman. Ça va, sinon?
0: Ben, ça va. Il entend pas très bien, hein.
1: Il entend pas très bien, mais parce que, en fin de compte, là, mes roules. Attends, ma belle, c'est un match à le ventilateur. Là, peut-être, là, il est mieux, non?
0: Non, mais on n'a pas rien branché, coup de téléphone.
1: Mais là, mon petit oreiller, ça.
0: Peut-être que c'est ça qui gêne.
2: C'est peut-être ça qui fait. Il n'entend pas moins bien.
0: Là, il y a un petit peu mieux quand même.
2: Oui, parce que j'ai arrêté le ventilo de la fume. Vous savez, parce que je m'apprends et ça donne du chien de crève.
0: Ah, ben, mais il veut bien. Là, quand il dit, là, il touffe le mimite, là, mais là, nous, là, en plein dedans, là.
2: Oui, ah non, mais là, franchement, les frais délicats ici, là, la température. Et là, fait à mesure, ici,
1: là, avec le réchauffement de la planète, là. Vous connaissez, ça va être de plus en plus.
0: Ah, ben justement, c'est ça le plus dangereux.
1: Dans tous les pays, ça va être...
0: Rends-nous compte, en ce moment, la température est plus forte que dans le désert du Sahara.
1: Oui,
0: non, mais... Non, mais, allô? Sérieux?
2: Ah non, mais là, il va être très délicat, là, sur la mesure.
0: Ah.
2: Même si les sont là, il faut réadapter, hein, parce que... Il y en a beaucoup de choses qui ça a été compliqué.
0: Eh ben, tu m'étonnes après que les oiseaux, que les animaux, les voilà, il fait des migrations, il s'en va ailleurs. Ben oui, normal.
2: Non, mais tous les animaux, eux, ils sont ça avant nous. Là.
0: Ben c'est ça. Ben là, ils suivent le courant.
2: D'ailleurs, on s'issue, ça va, ouais, c'est comme ça. Eh ben, sinon, je fais un gros coucou à mon camarade JB, je fais un gros coucou. Et par contre... Voilà, prière, un truc sur mon camarade, c'est moi, j'y vais.
0: Oui.
2: Donc, la chance à moi, elle a boulevé à moi un peu. Si j'entends les alliés, Donc, après, là, des fois, quand ils parlent comme ça à la radio, des trucs comme ça, les gens, ils jugent, ils allument beaucoup.
0: Mais ils ne connaissent pas son histoire.
2: Voilà, mais pense que vous connaissez.
0: Ben, ils pensent connaître.
2: Donc,
0: bah, ma fille indienne a des espions partout. Bah, nous, ah, comme Zot, hein, Zot espionne à nous, mais à nous, une espionne à Zot aussi. Hein.
3: Non, mais tout ça pour des autres comme ça. Ça ne connaît pas quelqu'un de temps en temps, on lit seulement la radio, comment. Juge pas la personne, quoi.
0: Ben, l'a bien dit, on ne juge pas un livre à sa couverture.
2: Ben, exactement. Et puis, le monsieur l'a pris une seule fois, donc, les gens ont des affaires comme ça, faut pas juger.
3: Ça me parle pour moi aussi, hein, des fois, il y a des jugements sur des gens que, peut-être qu'ils ne connaissent pas des privés, mais enfin,
0: mais...
3: après, ben, des fois, quand ils entendent des trucs comme ça, quand ils voient des trucs comme ça devant moi, ben, ils ont vraiment à réfléchir aussi. Hein.
0: Mais justement, donc, Thierry, l'humain n'est pas ce genre de personne. On n'est pas, on ne juge pas, on ne critique pas soi-disant, mais on a toujours un regard... on a toujours une manière de penser sans connaître forcément le fin fond de l'histoire.
3: Mais Charlotte, mais tout le monde, tout être humain, elle a des jugements sur son prochain. Tout le monde, il fait ça. Peut-être un peu moins, mais il y en a d'autres un peu moins, et d'autres plus. Mais nous, on a des jugements toujours à faire sur les autres. Mais malheureusement, c'est que des fois qu'on juge quelqu'un, on ne connaît pas sa vie, on ne connaît pas son problème. On ne connaît pas sa santé, on ne connaît pas rien.
0: Son condition de vie, tout ça, on ne connaît pas. Ouais.
2: C'est notre asset, donc voilà. Je voulais faire une petite parenthèse sur mon camarade JB, que d'ailleurs, il fait aller encore pour nous. Peut-être qu'il va appeler à où t'allais aussi, je pense.
0: Bah, peut-être puis, aussi, oui.
2: Et puis, je fais un gros coucou à Luna aussi, Tchépissiol, enfin, toutes les habituées, Anise, Julie la Diablesse, enfin, Madame Dacatina, tout le monde que je connais, nous, Dagobéa, tout ça. Et puis, Jackson, Arsène, mais là, je n'ai pas dit à tout le nom parce que sinon, on m'a oublié. Donc, je fais un petit abonné sur tout le monde. Et puis, ben, aussi, Charlotte, mais prends bien soin de vous.
0: Oui, ben, c'est gentil.
2: Et reste comme tu es. Et voilà, quoi. Et puis, ça fait plaisir vraiment de t'entendre aussi. Prends bien soin de vous, surtout.
0: Merci, Thierry. Une embrasse à toi bien fort.
2: Ben, ouais, mais embrasse tous mes compatriotes qui habitent en France aussi. Nous faisons un gros coup. Et puis, ben, bon courage pour nous tiens bon ensemble. Nous largue pas pour la chaleur qu'on a ici.
0: Et ben, nous tiens bon, nous largue pas.
2: Okay.
0: Oui.
2: On est là jusqu'à 2h30 matin, là, donc voilà. Donc, mais il bosse tout le temps.
0: Le pauvre. Oui.
2: Allez, on se retrouve sur notre.
0: Allez, bisous, bye bye.
2: Bonne continuation et finis bien.
0: Et bon, merci.
2: Bisous à tout le monde.
0: Bisous.
2: Bye bye.
0: Allez, bye, ciao. Est-ce que la chaleur est plus supportable la nuit, en tout cas, hein, pouvez nous le dire aussi. 02 62 99 11 00. Par ici avec Zot. Allez, Freedom, bonsoir. Oh là là, le diable arrivé, mamaï.
4: Comment il est?
0: Léla, Léla, Léla.
4: Comment vous convient toi, ma chérie?
0: Ah. Diagobert, moi, elle est obligée de dire à chaque fois, on rigole, le diable arrivé. On a un rire diabolique, hein?
4: Le diable. Attends, il est quelle heure, là?
0: Veille-le, 22h47.
4: Le diable qui arrive, c'est à partir du 22h47. Et 45 minutes.
0: Nasson, Léa, Lim.
4: Bientôt, c'est les vacances, hein. Oh là là.
0: Ah, on peut venir arriver en vacances, hein.
4: Oui, mais moi, c'est une projection vacances, voyons. Congé, ben oui. Et quand je pourrais m'encourager tout le temps, il me dit, faut folle, tu sais, Dagobert va arriver là.
0: Oh, non, Dagobert, il va faire tourner l'hélicoptère pour Fofolle, hein.
4: Mouka.
0: Pourquoi les gens, Mouka?
4: Pourquoi? Ben, ça, tu gagnes pas voyager, voyons. Ben oui, ben il faut voyager.
0: Ben, chacun la travaille pour ça.
4: Ben la vie est courte, lui, il a toujours les mal au cul qui arrivent à l'antenne, voyons. Ben oui, ben, en fait, ouais, Thierry Dolion, je te passe le bonjour, hein. Mais j'espère là-bas, il fait pareil la souris chaude, hein. Il faut marcher tout nu dans le Paris, là-bas, ou bien à Lyon, hein. Ben oui.
0: Ben, navaguez la monde après.
4: Non, mais.
0: Attends, t'as la pudeur.
4: Ça, c'est que. vous connaissez, ah, quand il fait chaud comme ça, parce que pourquoi de nos jours, il y a trop de choses qui se passent dans ce monde.
0: Ah oui.
4: L'effet d'hiver. Enfin, il peut dire quelque chose?
0: Bien sûr.
4: Mais les gens qui trompent leurs maîtresses et les maîtresses qui trompent leurs amants.
0: Les maîtresses et amants, c'est pas non, trompé.
4: Tu sais, Charlotte, mais tu sais, ça comme coque là, il finit à pas. Ou comprend là, rien que la moitié des hommes sont menteurs et la moitié des femmes, je dis pas toutes, hein,
0: oui,
4: sont menteuses. Parce que pourquoi? Ben, ça fait que voilà, ils inventent une affaire. Et soit de l'amant, soit autre que de l'autre téléphone, de l'en ligne, et après c'est actif. Ben oui, mais ça m'y connaît, ça, maman. Après de nos jours, ben après, on connaît, hein. Même si un homme ne connaît pas une femme, ma, comme t'allais là, oui, je veux connaître un tel, je veux connaître un tel. Maman, apprendre à connaître la personne. Et les hommes, apprendre
0: à passer
4: les annonces, voyons.
0: Oh là là. Oui. Mais oui, mais ça nous répète, mais ben ça y rentre pas, ça.
4: Depuis 2024, ben après, on passe l'annonce. D'après, on connaît, Dagobé, il y a pas besoin de ça, lui. Mais oui, il suffit d'aller dans le bois de nuit, aller au moulin du tango, je sais pas, moi, dans la rue, voilà, et après, c'est Dieu qui décide.
0: Mmh.
4: C'est pas nous. C'est Dieu qui décide. Des fois, dans la bonne boue mariée, ouais, voilà, et, il dit que vous, ouais, tu es belle, et quand la femme te fait le femme, ben, le bouc, alors, t'as dit, ben, je sais pas, il raccroche. Et il raccroche pas le téléphone, mais ben, c'est pas le zoom, ça.
0: Ben, c'est ça.
4: Ben, de nouveau, le réchauffement de la planète, il y a trop de choses, il se passe.
0: Non, mais moi, il y a une explication, moi, le réchauffement de la planète. Ma explique à où? Ma donne à où la réponse?
4: Non, c'est la malédiction de Dieu.
0: Non.
4: La malédiction, pourquoi? Bon, Dieu finit de dévier à nous le dos, il y a trop de choses, il se passe sur cette
0: terre. Non, c'est Dagobert que les trop chauds.
4: Non, je suis pas chaud, moi. Mais tu sais, ce soir, malencolère, depuis 2024, malencolère. Parce que, on a des amants et des maîtresses. Ben, à quoi il sert, Vincent? Maman, une seule femme, assez, s'il vous plaît. Aïe, aïe, aïe. Parce que pourquoi la maladie court, va gagner, je sais pas, moi. Oh, allez, mais on va gagner le sida, ça va pas faire le sida, donc. Et ben, conseiller.
0: Ben, faut croire que je l'ai supérieur à tout ça. Hein.
4: Oui, je fais. Après, voir quand la coque a lu, quand la coque a zot, là. D'après, voir les docteurs, va trouver, on fait une prise de sang, va dire, m'a gagné la maladie du sida. Et là, heureusement, la maladie Ebola, là, pourquoi arrive à la Réunion aussi. Je vois ça le jour, ça arrive ici, maman. Crois-moi, zot, coque a pu. Et ça, Dagobert, dit zot ça.
0: Ben voilà, le petit message Dagobert.
4: C'est l'année prochaine.
0: Ouais.
4: Mais m'y prie Dieu pour les gens qui souffrent, hein, les gens qui ont des amants, ils sont en train de souffrir, ça, moi, m'y prie pour les gens fidèles, moi, Dagobert, moi, fidèle, moi, mais moi, il n'y a pas qu'il y a les mensonges, en ce moment, il n'y a que des mensonges, il y en a des gens qui pleurent, hein, ils pleurent beaucoup, ils veulent trouver l'amour des autres vies, et les autres ne trouvent pas. Et pourquoi il y a des femmes les menteurs? Pourquoi il y a des hommes les menteurs? Ah, pour pouvoir arrêter. Quand j'ai l'autre qui est ici, l'autre qui n'est pas la coupe, même pas la coupe du monde, quoi. Ben oui. Allez, Charlotte, je te porte un bon week-end.
0: Les bons Dagobert.
4: Bonne vacances. Ah, bonjour, tu peux folle. En quoi arrive en ligne, là? Oublie plus, j'aimerais bonjour, hein. Ou j'aimerais bonjour, la ligne, voilà, là, hein. Oh là là.
0: Oh.
4: Et toute la team. Et madame, comment va madame Samoussa? Eh, là, comme ça, madame Sabandi, là, c'est comme ça, elle a téléphoné la semaine, là, dit, il m'a sur ma, il est tout nu, là, il téléphone, coup freedom. Alors, toute la team, la réveille, elle sort, hein. Ah, la parole est Dagobert, ça s'est causé, hein. Allez, fils, et bah, la cause du 14 juillet, et du mois d'août, mettez un coup de publicité, ouais. Parce que là, c'était, vous ne pouvez pas comprendre. Mettez un coup pour nous, Charlotte, pour elle, bon.
0: Attends,
4: mettez un coup, la puce. Ben.
0: Ah, où veut le son de la lame, ça?
4: Tous les cachettes. Parce que pourquoi il y en a d'autres boucles?
0: C'est Dagobert, va plus à Jazotte.
4: Est-ce que tu peux pas mettre la compagnie créole pour moi, là, le 14 juillet?
0: Ah, ben.
4: J'attendrai. Le 14 juillet, c'est dans 3 semaines.
0: M'y promets pas, mais ma va voir si t'as le gay passé.
4: Non, comment dire, Henri Cachelet. Le gay, le gay, le gay, le gay, le gay, le
0: Ah, Seigneur de Dieu, protégez-nous, préservez-nous. Ne dira pas du feu de l'enfer, mais de Dagobert. Allez, nous remettre ça un instant, va. Ben oui, il y a Lance le bébête. Nous achève. 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Ah, partons par ici. Freedom, allô? Allô, bonsoir.
5: Charlotte?
0: Oui?
5: C'est la première fois que je t'ai.
0: Ah! Ben très bien, enchantée, bienvenue.
5: Merci, j'ai beaucoup de tes collègues, ça me fait plaisir de t'avoir.
0: Ah ben c'est très bien, c'est bien de changer de collègue un peu.
5: Oui.
0: Comme ça, il n'y a pas de jalousie entre nous.
5: Voilà, parce que je viens le 7.
0: Ah, voilà.
5: Trop bien. Bon, ça va?
0: Oui, ça va. Maintenant, encore une heure pour aller, donc ça pas tout de suite, mais ça va, oui.
5: Bah, tant mieux.
0: Et toi-même?
5: Bah, écoute, ça va, je t'écoute. C'est la première fois que je t'écoute le soir. Hein. D'habitude, je suis pas là quand tu es là, mais.
0: Oui. Voilà. C'est... Moi, je suis un peu partout, moi. Ça dépend. Ça dépend de où on me met, mais je suis un peu partout. Mais je ne sais toujours pas comment tu t'appelles.
5: Je m'appelle Lucie.
0: Lucie, d'accord, très bien.
5: Mais après, on ne devrait pas en parler, on en parlera après.
0: Pourquoi?
5: Ben, parce que je sais que tu bats pour une certaine maladie.
0: Oui.
5: Et dans ma famille, on a beaucoup comme ça aussi, donc ça me touche beaucoup.
0: Ah, d'accord. Ouais. Ah ben, on peut en parler, hein. c'est pas un tabou, c'est pas un secret. On a 2 minutes pour en parler.
5: 2 minutes.
0: Oui. Alors. Est-ce que ça sera suffisant?
5: Non.
0: Je m'en doutais. On va commencer alors. On va commencer et puis on continuera.
5: Non, mais c'est trop bien en fait que tu puisses parler parce que des fois c'est compliqué.
0: Oui.
5: Et je sais que voilà. C'est pas facile tous les jours.
0: Mm-hmm.
5: Donc je te félicite et franchement, chapeau.
0: Il est vrai que beaucoup de malades. Je dis pas qu'ils ont honte de la maladie, de cette maladie, de la mucoviscidose, mais
5: c'est pas question d'avoir honte.
0: Mais c'est pas évident d'assumer, de voir le regard des autres et tout ça.
5: C'est même pas le regard des autres, c'est de la vie de tous les jours. Moi, c'est même pas le regard des autres. Hein.
0: Parce que...
5: ça, je m'en fiche en fait. C'est de le combat assumé tous les jours, c'est compliqué. Donc chapeau. Et chapeau à toute ma famille voilà, qui subit ça et je comprends ton combat. Donc c'est cool.
0: Bah oui, mais il faut se battre pour les bonnes causes, je dirais. Et encore plus quand on est touché personnellement.
5: Beaucoup, ouais.
0: Alors, dans quelques secondes, on va avoir Europain. D'ailleurs, incessamment sous peu, tu restes en ligne ?
5: Ok, y a pas de souci.
0: Allez, bon, on fait ça. Bouge pas.
5: Allez, bisous.
0: Allez, à dans un instant. Bon, il est presque 23h. Presque parce qu'il est 22h59 et 36, 37, 38, 39. On attend Europe 1, hein, vous avez compris. Et ce sera donc le flash d'information. Il est 22h59, 44, 45, 46, 47, 48. Presque, presque. Ça arrive, ça arrive. Et ensuite, on pourra revenir sur vos annonces, messieurs, mesdames. La libre antenne également. On pourra continuer à lire vos messages. 23h, vous savez, ça va être aussi l'heure pour la Moukatali. Donc, on va pouvoir découvrir les messages que vous avez laissés sur notre répondeur enregistreur. Il est 23h à La Réunion. Tout de suite, Europe 1.
6: Une heure. Le point sur l'info avec Maëlle Hassani. Bonsoir Maëlle.
7: Bonsoir Elisabeth, bonsoir à tous. Les hôpitaux sont saturés dans la capitale et dans son agglomération. Déclaration du préfet de police de Paris ce soir. Des restrictions sont annoncées pour limiter les passages aux urgences. La consommation d'alcool sera interdite dès demain à midi dans la rue et dans les espaces publics. La vente d'alcool dès 18h. Au niveau national, le gouvernement déclenche pour la première fois le niveau 3 du plan Orsan pour augmenter la capacité d'accueil en milieu hospitalier. Le pic de la canicule semble avoir été atteint. Dès 22h, 11 départements de l'ouest de la France vont sortir de la vigilance rouge. Les deux tiers du pays resteront tout de même en alerte maximale demain. Pas de record absolu de chaleur aujourd'hui au niveau national, mais des pics à 41 degrés relevés à Saint-Nazaire, 40 à Paris, Bordeaux, Caen et Tours. Nous sommes dans une société livrée à la plus insupportable des violences. Réaction de l'ancien Premier ministre et président du Modem, François Bayrou, invité d'Europe 1 Soir après l'assassinat du jeune Louis. Cet adolescent de 17 ans attiré dans un guet-apens puis battu à mort sur un chantier de Narbonne vendredi dernier. Selon le parquet, la victime connaissait ses agresseurs qui l'auraient côtoyé dans les foyers de l'aide sociale à l'enfance. 5 suspects sont mis en examen et incarcérés dans le cadre de l'enquête. Les deux plus hauts magistrats de France sortent de leur réserve suite à l'affaire Liana. Le premier président et le procureur général près la cour de cassation mettent en garde contre une mécanique du bouc émissaire. Après les premières sanctions annoncées par la chancellerie contre le substitut du parquet d'Auch, pour Christophe Soulard et Rémi Hetz, les questions de responsabilité individuelle et de responsabilité collective ne s'excluent pas l'une l'autre. Un professeur d'histoire médiévale de l'université Lyon 2 interdit d'exercer pendant 18 mois et sa rémunération suspendue. Une sanction prononcée après un message au Roland antisémite publié en septembre dernier sur les réseaux sociaux par cet enseignant. Il qualifiait alors 20 personnalités de génocidaires à boycotter en toutes circonstances. Parmi les noms cités, plusieurs artistes de confession juive. La France et l'Italie veulent mettre en place une coalition multinationale pour succéder à la Finul au sud Liban. Annonce d'Emmanuel Macron ce soir après un sommet bilatéral en présence de la première ministre italienne Giorgia Meloni sur la Côte d'Azur. Michelin annonce la fermeture de l'une de ses deux usines aux États-Unis, celle de Tuscaloosa en Alabama qui tourne en sous-régime. 1200 emplois sont menacés. Le fabricant français de pneumatiques promet de transférer la production sur son autre site américain dans l'Indiana. Au lendemain du double séisme au Venezuela, le Vatican annonce une aide d'urgence de 100 000 euros. La France, les États-Unis et l'ONU envoient des secouristes sur place. Le dernier bilan du pire tremblement de terre dans le pays depuis plus d'un siècle fait état d'au moins 188 morts, 1500 blessés et 157 disparus. Et puis la suite de la Coupe du Monde de football, place aux deux dernières rencontres dans les groupes E et F ce soir et cette nuit. À 22h, Équateur-Allemagne et Curaçao-Côte d'Ivoire. À 1h du matin, Tunisie-Pays-Bas et Japon-Suède.

0: Bonsoir, bonsoir à tous. Il est 23h04 à La Réunion. C'est la dernière heure pour Chaleur Tropicale. Alors avant de vous passer les messages, les extraits de vos appels du répondeur enregistreur de l'AMO Catali, on va d'abord finir une discussion. Pour ceux qui étaient à l'écoute, on était avec Lucie juste avant Europe 1 et on finit donc l'appel, on finit la discussion et ensuite on passera à l'AMO Catali. Rebonsoir.
1: Salut.
0: Rebonsoir, elle est toujours là, ça y est, c'est bon, je l'ai pas raccroché, elle a pas raccroché, tout est bien.
1: Oui, bah en fait, j'ai eu pas mal de tes collègues, je fais toujours un petit coucou le soir, donc voilà, je voulais t'avoir, c'est cool.
0: Ah bah, pour m'avoir, là, tu m'as.
1: Oui. C'est trop cool.
0: Bon, donc là maintenant, normalement, on a assez de temps pour pouvoir discuter tranquillement. Alors 2 minutes c'était pas suffisant, Lucie est gourmande, Lucie a voulu plus de temps, et ben on lui donne du temps.
1: Non, je n'ai pas dit ça.
0: Je sais, et ben je dis ce que je veux, parce que voilà.
1: Voilà, c'est toi qui dis ce que tu veux, parce qu'après j'ai des messages. Ouais.
0: Alors, je dis ça pourquoi ? Parce que le sujet m'intéresse.
1: Alors, c'est quoi le sujet ?
0: Ah ben tiens donc, c'est le sujet qu'on parlait, c'est de la maladie.
1: C'est vrai. Donc, la mucoviscidose.
0: Donc, et d'ailleurs, petite parenthèse, il y a un film qui vient de sortir sur Netflix, pour pas le citer. Et ça parle d'une histoire de deux sœurs, dont une qui est atteinte de mucoviscidose. Le titre, alors que ça, le temps que j'ouvre les histoires et que je regarde l'historique, puisque je l'ai regardé, ce film, forcément, je savais pas que ça allait parler de ça. Et franchement, finalement...
1: Bah alors, j'ai même pas besoin de film, parce que je l'ai vécu. Et c'est très touchant, en fait. J'aime pas beaucoup parler de ça, parce que ça parle de moi.
0: Ah
1: oui. J'ai connu quelqu'un qui a eu la mucoviscidose, qui est parti très très tôt. Et j'ai connu quelqu'un qui a eu la même maladie et qui est parti très très très tard.
0: D'accord. C'est vrai que c'est une maladie. En fait, on peut pas pour répondre à ceux qui ne la connaissent pas. C'est très complexe. C'est une maladie. C'est la plus connue des maladies rares. Ça va être la plus fréquente des maladies rares en France et ailleurs.
1: Mais on sait pas en fait comment ça va se terminer.
0: Eh ben, dans la vie d'un muco, il va avoir les mêmes symptômes que les autres, mais peut-être pas au même moment que les autres.
1: C'est ça, exactement.
0: Donc, on va avoir, les mêmes problèmes, les respiratoires, digestifs, les aléas au niveau du psychisme et autres. Il y a plein de pathologies.
1: Aussi, voilà.
0: Mais à quel moment exactement, ça va dépendre de plusieurs contextes.
1: Ben, ça, on ne sait pas. Ben, heureusement qu'on ne sait pas.
0: Oui, oui.
1: Je vais dire ça comme ça.
0: Donc, alors, juste pour l'histoire du film, c'est Si tu m'écoutes. Donc,
1: exactement.
0: J'ai beaucoup aimé le film que
1: exactement.
0: Je.
1: Exactement. Mais oui, je suis d'accord avec toi.
0: Et le film, du coup, le titre Si tu m'écoutes, et c'était un très beau film qui parle. En fait, ça va pas parler du malade, mais de la famille autour du malade. Souvent on n'en parle pas, mais il faut bien sûr une famille qui entoure ces personnes malades, peu importe la maladie, et souvent on se rend pas compte de ce que c'est, de comment c'est dur,
1: de l'épreuve, voilà,
0: de l'épreuve endurée, de tous les sacrifices aussi qu'on peut faire pour que cette personne malade vive leur meilleure vie, j'ai envie de dire.
1: Mais après, je vais te dire, c'est pas ça qui compte.
0: Oui.
1: C'est les moments qu'on passe.
0: Oui,
1: après,
0: aussi.
1: Après, le reste, on s'en fout, en fait. l'avoir vécu, c'est pas ça qui compte. C'est les moments qu'on vit, c'est les bonheurs, les moments de plaisir. Après, la maladie, on sait qu'elle est là. Mais voilà. Après, les médecins, ils sont pas devineurs, comme on va dire.
0: Personne ne peut prévoir.
1: Voilà.
0: Dans cette histoire, ni même le patient, le malade, puisque du jour au lendemain, aujourd'hui on est bien et demain il y a la chute.
1: C'est ça.
0: Il y a la maladie qui, voilà, qui.
1: Bah,
0: qui...
1: Écoute, moi, ma cousine, elle avait un cancer 35 ans. Mmh. Mon fils l'a mis mycoviscidose à 9 ans. Mmh. Donc, oui, personne ne sait.
0: Oui, oui, oui.
1: Ma cousine est partie à 35 ans. Mon fils est toujours là, tu vois, donc on ne sait jamais.
0: D'accord. Alors, ce qui est bien, c'est qu'on a quand même des avancées, des recherches.
1: Oui, beaucoup.
0: Qui permettent de garder espoir.
1: Beaucoup, beaucoup, beaucoup, oui. Et heureusement. Et après, voilà, il y a les associations, il y a le combat qu'on mène chaque jour pour ça. Mmh. Les gens ne se rendent pas compte, hein, tant qu'on n'est pas confronté à ça.
0: On s'en fout.
1: On sait pas.
0: Bah oui, voilà. On s'en fout.
1: Voilà.
0: Faut dire ce qu'il est, hein, peu importe la maladie, encore une fois, je répète, ce n'est pas que la mycoviscidose qui est concernée, même le diabète. Diabète qui est un fléau.
1: Cancer du sein, cancer de l'utérus. Voilà.
0: Plein de maladies. D'ailleurs, des fois avec des noms imprononçables, des fois des maladies tellement rares qu'il n'y a qu'une forme en Europe, qu'il y a un malade dans tout le pays. Y a que... Et donc là, ça devient encore plus difficile puisque du coup, on. C'est une maladie inconnue. Comment soigner une maladie inconnue?
1: Pas possible. Tout à fait.
0: C'est compliqué.
1: Et après, c'est à force d'en parler, de faire des soirées,
0: des actions.
1: Des actions.
0: De la sensibilisation, de l'information, des actions. Et c'est pourquoi à chaque fois, je remercie Radio Freedom de me permettre d'en parler, que ce soit sur la mucoviscidose, que ce soit sur le handicap. Là, dernièrement, ça a été le don d'organes, hein, puisqu'on est en plein mois de juin et c'est le mois des dons d'organes et des greffes. Donc, je remercie Camille Sudre et toute son équipe, toute sa direction, le web.
1: Nous, on est une petite association derrière, mais on bouge quand même, on essaye. Moi, je l'ai fait par rapport à ma cousine. Hein. Je t'ai dit, voilà, oui. Elle est partie à l'âge de 35 ans. Et, ça m'a beaucoup touchée.
0: Mmh, mmh.
1: Donc, je revendique. Je suis là derrière. Je vous écoute tous les soirs. Mais voilà.
0: Ça permet de décompresser aussi. Hein.
1: Oui.
0: Donc, c'est un fardeau, hein, mine de rien.
1: C'est pas un fardeau, mais c'est quelque chose qu'on veut pas oublier.
0: Quand je dis fardeau, en fait, c'est que c'est prenant moralement. C'est que c'est quelque chose qu'on ne peut pas oublier, mais qu'il faut avancer.
1: Justement. Donc, c'est une manière d'avancer, mais de bien. Parce que quand elle m'a quittée, elle m'a toujours dit, écoute, prends-le comme un flambeau, en fait. Voilà, c'est ça.
0: Et puis, c'est aussi, j'ai envie de dire, une éducation, parce que on ressort plus fort, on a une autre vision de la vie. Ouais.
1: Exactement. Parce qu'elle, elle est partie, elle avait 35 ans, tu vois, avec trois enfants derrière. Oh. Donc, je l'admire et je fais encore un hommage ce soir. Ben, après, c'est peut-être pas le créneau. Hein.
0: Alors, j'ai envie de dire, il n'y a pas de créneau. Je fais ce que je veux, je suis dans mon émission, je fais ce que je veux. Voilà. J'ai envie de dire, m'emmerdez pas, s'il vous plaît. Ceux qui sont en train d'appeler le standard, continuez d'appeler.
1: Voilà, c'est la joie
0: non.
1: de vivre.
0: Non, mais oui, mais il faut en parler, peu importe l'heure, peu importe le moment, c'est des choses... On peut bien parler d'accouchement dans la journée, comme drogue, comme de suicide, comme... Ce sont des problématiques auxquelles il faut affronter et non à chaque fois refouler.
1: C'est ça, exactement.
0: Donc, voilà. On est bien là pour décontracter, mais à un moment donné aussi, on peut prendre 2 minutes et puis parler
1: bien,
0: sérieusement.
1: Il y a des choses de la vie qui sont quand même... ça nous a touchés, ça nous a marqués. Mm-hmm. Il faut en parler. Quoi.
0: Ben oui. Et d'ailleurs, je profite pour les amateurs de karting. Eh bien, il y a un challenge. C'est la 3e édition qu'on organise, nous, Vaincre la mucoviscidose. Il y a un article qui a été fait sur freedom.fr. Ceux qui ont mon Facebook, qu'ils aillent sur mon Facebook ou bien sur Vaincre la mucoviscidose Réunion pour pouvoir s'inscrire. On peut participer, on peut venir passer un bon moment pour la bonne cause.
1: Bah, pas de souci, je passerai le message.
0: Voilà.
1: Je t'assure que moi, quand mon fils il avait 3 ans et qu'on m'a dit qu'il avait ça, waouh.
0: C'est le.
1: Tu en prends un coup, quoi.
0: Ouais, le ciel nous tombe sur la tête.
1: C'est ça. Ouais. Mais bon, il vit bien jusqu'à présent. Inch'Allah, comme on dit.
0: Exactement.
1: Bon, mais super.
0: Lucie, je t'embrasse. N'hésite pas à nous contacter pour passer tes messages. Il n'y a pas de problème. Ou les autres qui sont à l'écoute. Bah, si vous aussi, hein, vous voulez rendre des hommages, on peut parler de tout. Hein, vous le savez, sur Freedom. Là, en plus, on est dans l'heure de libération. Donc, il n'y a pas de tabou. Donc, on peut en parler, on peut en discuter. En tout cas, Lucie, tu fais très bien d'en parler. Merci pour ton appel.
1: De rien. Et bisous à toi et bon courage.
0: Eh ben, n'hésite pas à revenir vers moi en privé s'il y a besoin pour ton association aussi. Il n'y a pas de problème.
1: Pas de souci, je reviens.
0: Allez, ciao, bye bye. Allez,
1: bisous, bye bye.
0: Donc n'hésitez pas, hein, Radio Freedom, bien sûr, est là à vos côtés, dans la douleur, dans la détresse, dans la joie. Hein, l'a dit, c'est comme le mariage, dans l'amour et dans la mort, dans la difficulté et tout ça. Ben nous aussi, Radio Freedom aussi, ils ont les mariés avec nous. Et c'est ça aussi, rien ne nous séparera. Au moins, voilà, hein, ça c'est dit. Allez, allons voir un petit coup par ici, que ça tu veux. Freedom, allô.
2: Oui, bah oui.
0: Bonsoir.
2: Oui, allô, bonsoir.
0: Allô, Charlotte. Oui. Là, il repasse l'annonce, là.
2: Ah ben oui.
0: Ah ben oui, ah ben alors, ben passe-t-on l'annonce, comment on appelle?
2: Ah ben si, ben je te connais moi, Olivier.
0: Olivier, c'est où il sort de faire photo, là?
2: Oui, ben oui.
0: Ah, attends, regarde un coup, attends, Miro, ça va. Attends, hein. Mince. Alors, c'est quoi le numéro? Mi regarde dans le.
2: 06.
0: Oui, non, bah donne pas. De... Oui, bah donne tout de suite. Allez.
2: 83-06.
0: Voilà, ou t'es peut donne tout. 26. Attends, parce que mon Dieu, ça. On a tellement de messages. Alors, attends. Mi redoute photo, moi là. Un petit gars blanc.
2: Oui.
0: Crâne rasé, ça, non?
2: Oui.
0: Alors, mal à vue de photo, hein? T'en as où?
2: Bien sûr, chez moi toujours, moi.
0: Ah, les vrais?
2: Bah
0: oui. Ah. On ne peut pas tromper, pas d'erreur sur la marchandise, comme il dit.
2: Ben non, du tout.
0: Bon.
2: C'est rencontre.
0: Ben elle est là. Olivier, où passe l'annonce? De quel côté où appelle à nous?
2: Ben moi, oui, dans l'air, c'est... Et surtout, ben, madame Lucie, là, il y a un petit coucou à eux.
0: Oui.
2: Et après, il y a un autre, Luna. Je suis pareil,
0: beaucoup. Ah, ça, on l'a dit, ôté Lucie, mais qui fait elle?
2: Ben.
0: Ah, mais la retrouve votre message.
2: Et après, la madame Dakatine aussi, mais aime bien quand elle y parle.
0: Vous n'aimerez pas un peu les femmes, vous?
2: Ben, si.
0: Ah, d'accord, m'a compris.
2: D'accord, mais il aime les hommes, non?
0: Ah, ben, il peut aimer, camarade.
2: Ah, après, mine camarade de Belégué, c'est bon super gars, ça.
0: Ben, c'est ça, camarade d'Alon.
2: Ah non,
0: non?
2: Camarade de super Belégué, c'est une bonne entente, au contraire, il adore.
0: Non, mais des fois, c'est ça, hein, des fois, ils critiquent, ils ceci, cela, mais c'est bon monde, hein, c'est de monde comme nous.
2: Mais t'as le monde qui veut dire comment, ben non, à quoi le gars le dit,
0: ben, il juge les gars direct.
2: Ben non, jamais.
0: Ouais, on est d'accord.
2: Les gens ne vont voir que, ben, découvrir une amitié incroyable.
0: On est d'accord, oui.
2: Alors.
0: Oui, je t'écoute.
2: De toute façon, je suis assez. Bon, moi, ça n'a pas mis souvent. Et
0: où ça, va?
2: Et de l'autre côté.
0: L'autre côté, la mer?
2: Oui.
0: Ah, bon.
2: Ben, il reste moins pas trop de jours.
0: Oui.
2: Ma prochaine, c'est une petite aventure. Ben, justement, vent qui me soit.
0: Mmh.
2: Qui me passe un bon moment avec une petite madame.
0: Et... Ah, ben, ça serait bien.
2: Oui. Ben, voilà. Moi, je l'ai ouvert. Et après, comment finir par partir et oublier mon numéro? Comme il y a là-bas, on passe à autre chose, moi.
0: Mais après, on peut passer à l'annonce depuis là-bas, hein?
2: Ah non, comme il y a là-bas, c'est autre chose.
0: Ah, là-bas, en mode, il efface tout l'historique et on recommence à zéro, alors?
2: Ben oui, c'est ça.
0: Ah, ok.
2: C'est, ça, mon...
0: c'est un malin.
2: Ah non, pas malin, mais... M'envie. passe à autre chose après. Pour l'instant, que mon ici, ben, on a envie d'en profiter avant d'aller, il reste même pas mal. Très peu de jours. Et une bosse dessus Sainte-Marie. Après, ben, jusqu'à dans l'Est.
0: D'accord, oui.
2: Après, il y a une petite madame aussi, tout le temps, pour texter.
0: Dans les textos, moi, je ne suis pas là souvent. On ne pourra pas dire où.
2: Véronique,
0: Ah oui, oui,

0: Ok. Bon,
1: Mais
0: pour tous ceux que... Oui.
1: Mes recherches ont été... Ah, manque de pas de jeunesse, mais...
0: Pas de jeunette.
1: Non. Après,
0: Des expérimentés, alors.
1: voilà, de
0: Ah.
1: 30 à 70 ans, le bon.
0: D'accord. Que les soupes, que fait grand écart?
1: Après, mon m'a fait j'ai de grand écart.
0: Ah, c'est où le professeur de yoga et tout alors?
1: Ben, oui.
0: Ah, où le qualifié? On a diplôme?
1: Ah ben, en fin de compte, comme dit votre collègue Bastien,
0: Hein?
1: on est un petit galet.
0: Ah
1: Même si pas dit juste Minentigalé,
0: ah.
1: Minentigalé de la Roudéille.
0: Ah, ouais, il change ça. Hein?
1: La prochaine fois, j'ai ça, bah tiens, Minentigalé de la Roudéille.
0: Tigalé dans la Roudéille, n'a pas ça un message, des beaux. Bastien, si tu nous écoutes, on a un message subliminal pour toi.
1: Je dis pas, c'est juste Minentigalé. Non,
0: Non.
1: Minentigalé de la Roudéille.
0: Tigalé dans la Roudéille, oui.
1: Ben voilà, ben. Bien en profiter un petit peu avant qu'il ne se voit plus.
0: Oui, ben alors, moi j'ai ta photo. Là, c'est comme si je te parle, t'es devant moi, là, parce que j'ai ta photo
1: Ah, ben
0: sur l'écran.
1: oui. Non, ben, tu affiches moi directement.
0: Avec ton petit chemise blanc, là. Hein. Bon, on le fait un peu trop sérieux sur la photo. La prochaine fois, souris, hein, quand on fait une photo comme ça, ou souris.
1: Justement, les talmouns disent comme ça, mais on ne sourit pas, donc.
0: Ben, c'est ça. Là où, pareil, il y a une sorte de prison, et ça te toche les autres, là, pas bon?
1: Ah non, non, non.
0: Ah, ben là, n'a
1: Rien,
0: point le
1: rien.
0: dent, rien dehors, n'a pas les yeux, pareil, c'est mitraillette, ça tuait de moune.
1: Comme tout mon bon collègue de moi, j'aime qu'on m'a roulé un bébé d'amour.
0: Bon, physiquement, décris-nous un petit peu comment tu es là pour que les dames qui sont à l'écoute.
1: Créole, métissé, crâne rasé, j'ai marron et 1,65 m. Et par contre, il a un petit bidon, oui, un
0: D'accord,
1: peu.
0: ouais.
1: Mais quand même, il a un peu sportif quand même. Un
0: Et ça
1: petit
0: n'est
1: bidon,
0: pas.
1: c'est juste pour mettre la tête dessus,
0: Voilà, c'est un petit oreiller, exactement.
1: pour prendre le biberon à côté.
0: vous aussi, voilà, tête
1: Voilà.
0: biberonzeute. Touffe pas avec le biberon, mais tête à bien
1: Ah
0: comme il
1: ben
0: faut.
1: non, non, voilà. Ben.
0: Ah là là là là.
1: Mais au moins, il est franc. Là, on me dit tout direct, et ben, comment il est, il m'a pas fait.
0: Bah, mais entends ça.
1: Et ben voilà, Charlotte.
0: Oui.
1: En tout cas, ben, il fait plaisir quand je dis du coup et coup. Parce que d'habitude, je me lance ensemble, soit Bassin, soit Prisca.
0: Ah, ou choisi ou bien ou parce que voilà, il arrive comme ça, ben on fait comme ça.
1: Ben, à où Prisca avec Wendy, et après.
0: Ben on est presque avec tout, hein. Après il manque Eric avec Hello.
1: Ben Eric m'a jamais connu et Lo m'a jamais connu. Ben bien bien comme on est ensemble les trois.
0: D'accord, ok. Ben il est bon, ben il est gentil alors, merci pour nous. Ben après,
1: Après
0: faut tester aussi avec Eric et Hello, hein.
1: l'équipe présente est super.
0: Exact.
1: Non, on adore ça tout. Surtout quand Michel travaille, il me prend la route vers 11 h le soir. Comme il écoute azote, ben il est super.
0: Ben, elle est cool. Merci pour nous. Est-ce qu'on vous rajoute des choses là dans l'annonce?
1: Ben, je pense que m'a tout dit, non?
0: Ben oui, on a un petit peu fait le tour, donc c'est pas mal.
1: Ouais. Ben, en tout cas, ben, 06 92 26 83 06. Et bonne nuit, madame, que j'avais envie de vivre une aventure dans les 15 jours qui suivent. Ben, voilà.
0: 06 92 26 83 06.
1: Et me les ouvrir à tous, ben voilà.
0: Mais bah très bien, merci en tout
1: Allez,
0: cas
1: Charlotte,
0: Olivier.
1: bonne
0: Oui.
1: soirée et bonne continuation. Et ben voilà.
0: Merci, bonne soirée à vous aussi.
1: Allez, bisous, bonne soirée.
0: Bye
1: Bye.
0: 02 62 99 12 00. On en revient, hein? On en revient, on revient, on revient. Ne vous inquiétez pas, on revient. Alors, basculons avec la Moukatali. Vous avez appelé au 02 62 21 08 08. Vous avez laissé vos messages sur notre répondeur enregistreur. Et aujourd'hui, on va parler de la SHLMR. D'ailleurs, nous les avons reçus.

0: tout à l'heure dans Droit de Parole avec Madame Aude, et il y a un message justement pour eux, la SHLMR. On écoutera ce message. On va parler de la route des Tamarins, on va parler des cabris sur la route des Tamarins plus précisément. Et puis en fait, bonne fête, hein, bonne fête. Vous allez pouvoir entendre cet auditeur avec ce message, et on va parler également de la mairie du Tampon et de cette fameuse ces fameuses couvertures qui ont été données à certaines populations et pas toute la population. On écoute tout de suite le répondeur enregistreur de la Moukatali.
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2: Bonjour, Mme Cathalie. Je voudrais savoir quand ça, la SHLMR, il passe sur Freedom. Parce qu'en ce moment, il y a un chantier pas possible aux rénovations dans les logements Plateau Caillou. Et vraiment, ça prend la tête, la poussière. Les entreprises, ils arrivent 10h ou 15 pour commencer les travaux. Et ils finissent 15h. Au lieu de 2 jours, ils prennent 4 semaines, disons. Ils pètent le mur, les affaires, elle est mal faite, et je voudrais bien qu'un représentant de la SHLMR passe sur Freedom pour nous parler un peu avec. Et les auditeurs, s'ils appellent dans le cas, appellent Radio Freedom, dit tout, parce que ça va pas du tout.
3: Oui, la Moukatali, 45 ans, Freedom, bonjour. Ok, ben là, mes appels aux autres, là, tout le temps, mais on tend, mais la cabri sur la route des Tamarins. Mais à ma connaissance, il me semble que cette route-là, ça l'est fait pour les motos, pour les véhicules, mais ça l'est pas fait pour cabri, là. Mais il veut dire, si le cabri arrive là-dessus, dans les propriétaires, elle m'a redouté, je trouve la solution, verbalise le propriétaire de ça, elle y va gagner un bon PV, là, avec Rome, il y ramènera plus ses cabri. Ça est dangereux, ça aurait été arrivé un accident grave, t'as l'héritier un mot là-dessus, comment il fait? Verbalise, a dit, lâche pas l'île, dans une solution, dans un propriétaire, ça, mais comment il fait bon cabri comme ça, on peut pas lâcher tout le temps, ça c'est la route, mais un gros souci dans la plantation, voilà. Bonne journée, Radio Freedom, au revoir.
4: Ouais, la Moukatali, bonjour. En fait, le téléphone a juste pour dire bonne fête, en fait, hein. Ben, en fait, hein, ça y est pas son message, en fait, hein. D'accord, allez, passez une bonne journée, en fait. Allez.
2: Un petit message pour monsieur le maire du Tampon. Monsieur le maire du Tampon, comment ça se fait de vous donner des couvertures aux personnes âgées seulement dans les hauts du Tampon? Moi, j'habite au Tampon, dans les hauts. Ça fait pas partie de la peine des cafés, c'est vrai. Mais au Tampon, cette année, il fait froid. Je gèle dans mon lit, monsieur le maire. Il faut penser aux personnes âgées. Comment ça se fait que vous donnez seulement une partie de la région du Tampon et après les autres personnes sont abandonnées? Je vous dis, pensez-y.
5: Salut la réunion, frère.

0: 0808. Vous pouvez appeler à n'importe quel moment de la journée et même de la nuit. Oui, là-bas, nous la payons. Hein. Moon, il reste 24 heures sur 24 dans le téléphone juste pour écouter vos messages. Vous avez une critique, un bonbon coco, vous avez un mocantol, vous avez un coup de gueule, vous avez un moucatage. Eh ben, c'est le 02 62 21 08 08 justement pour nous faire part de tout ça. Si ça donne une petite expression aussi, hein, comme le bon causement gros moment, ben là-bas aussi il passe, envoie sa poêle. Elle va écouter après, elle va donner un petit peu ses avis, ses conseils en fonction. Et puis on va écouter aussi comme ça, hein, vos causements à vous, causements auditeurs. D'ailleurs, ben c'est demain un causement auditeur. Hein. Reste à l'écoute. 02 62 99 12 00 pour vous messieurs, 02 62 99 13 00 pour vous mesdames, et la libre antenne 99 11 00. Les messages, on va les lire tout à l'heure, bientôt, hein, puisqu'il est déjà 23h30, donc on va les lire dans un petit instant, 06 92 91 5000. Vous pouvez encore envoyer vos messages, et il y a encore un peu de place pour les messages, là, donc n'hésitez pas à les envoyer. Par ici avec vous, bonsoir.
1: Ma charmante voix, bonsoir.
0: Bonsoir, Othéna, quelqu'un la réclame à Outalala. Vous l'avez entendu?
1: Moi, j'ai entendu. Bon. M'y remercie, elle dit, et m'y fait un bonsoir à tous les Fridomiens et à toutes les Fridomiennes, sans oublier personne.
0: Sans exception.
1: Voilà, sans exception. Mais par contre, Charlotte m'a toujours dit, quand il écoute, à Oula.
0: Oui.
1: André Oun, on a une voix pour être une chanteuse.
0: Oh là là.
1: Oui, t'es Oun, la voix, les tops. Il pense qu'il peut faire un joli affaire avec vous. Hein.
0: Mais le temps m'a point. La fine essayée, elle attendra la moi dans le studio pour dire ouais, non, mais
1: ma
0: non.
1: Ma fille, l'escabou devient célèbre, ma fille.
0: Non, mais arrête, après, mais arrête Freedom.
1: Mais bien sûr, ma fille.
0: Mais vrai?
1: Ah, ben vous l'invitez partout, ma fille. L'argent, ça.
0: Mais entre l'argent et Radio Freedom, mon cœur balance, hein.
1: Non, mais après, bon. oui, mais après, là, si la sortie un single ou bien vous la sortie un album qui marche très bien ou peut être mondialement reconnu. Hein.
0: Oh là là là là.
1: Ah,
0: pourquoi? Je vais voir la vie autrement, JB, hein.
1: Non, ben après, ben, vous va voyager. Peut-être, comme Dana vient de dire, avec un petit peu de bonheur, ben pourquoi pas la santé, il améliore. Ben, vous connaissez, si vous voulez m'entendre, où laissez-vous aller, comme c'est bonne grâce.
0: La chanson, en plus, le fait de chanter, eh ben, pour des personnes qui ont des problèmes respiratoires, c'est très conseillé de chanter parce que ça développe la capacité pulmonaire.
1: Exactement, Mielet Diaoussa.
0: Voilà.
1: Voilà. Vous connaissez comment elle était petit et moi, je l'avais l'as. Et m'a failli mourir comme elle était petit.
0: Ah, c'est dangereux aussi, l'as.
1: Voilà. C'est en faisant du sport et lutter tous les jours que moi, j'ai pu guérir et moi, de mon as.
0: Lutter. Oula, bien trouve le mot, c'est lutter contre la maladie qu'il faut.
1: Eh ouais. Bien, moi, j'ai fait tous les soirs, moi, j'ai fait 15, 20 kilomètres.
0: Wow.
1: Mais vraiment, mais c'est il bloque à moi le poumon, mais
0: il brûle, il brûle, pareil, ça décollait.
1: Oui, ou parfois on a envie de tout faire aussi.
0: Ah ben ça, c'est sûr.
1: Et ben me dit, bon, moi j'étais un bâton, moi j'ai tellement lutté que moi j'ai pu guérir et me de l'as. Alors aujourd'hui, et moi j'ai encore malade, mais il y en a des choses que m'y abordera jamais à la radio. Parce que c'est un fait personnel que me garde et pour moi et toutes les gens et moi n'a pas besoin de savoir sauf ça qui connaît à moi vraiment. Hein.
0: Oui.
1: Mais en tout cas, et moi de bataille et moi tous les jours, malgré moi les tout seul, ce que m'a pas voulu être tout seul. Mais la vie et moi l'a voulu que l'est ainsi. Oui. Vous pouvez pas faire autrement.
0: Non, on peut pas aller à contresens,
1: voilà.
0: Non.
1: Mais les difficiles, très difficiles. Mais m'y plaint pas moins. Mais bon, c'est mon destin, là, comme ça, m'y doit être comme ça. Après tout ce que m'y dit. Voilà, tellement aidé beaucoup de gens, tellement combattu pour les autres personnes que parfois m'y oublie à moi. Et aujourd'hui, ben, moi, je n'ai pas récompensé. C'est vrai, les personnes qui vous aident, qui vous tendent la main et qui vous font beaucoup pour les autres, ben, n'attendent rien des autres parce que c'est pas autre, ben, de août demain. C'est une aide va venir, je sais pas où, mais bon, non, mais moi, il y a tant
0: de pièces. Des fois, l'aide arrive d'inconnus, hein, de oui, gens, mais de bon, gens qu'on n'a pas forcément aidés, hein.
1: Ben oui, c'est ça que je me dis. Après, bon, même ma famille, hein, même si moi, elle est malade, moi, elle est pas encadrée, moi, elle est pas entourée, même, parfois, où connaît ça qui fait mal à moi le plus? Ce soir, il va dire à l'antenne, ce que moi, il y en a une, et moi, maman, elle, il y en a 79 ans. Elle y connaît que son fils, quelquefois, il l'a besoin, même pas besoin d'y elle.
0: Oui.
1: Serait-ce rendre une petite visite à son fils.
0: Mm.
1: Ben, c'est comme si moi, elle n'a jamais existé. C'est ça, il fait mal à moi, Charlotte.
0: Oui, oui, oui.
1: Ouais, ça, les dieux, où la mettre un enfant au monde. C'est vrai qu'on l'a pas fait grandir, mais il est là. Il n'y a pas de monde sans naissance, lui.
0: Non,
1: mais
0: c'est vrai.
1: Aujourd'hui,
0: ouais.
1: Aujourd'hui, ben, cette douleur-là, ben, il pense que personne n'y arrachera ça. Et moi, dans mes tripes, ben, parce que même si il ne dit pas à la radio, mais j'entends même en tant qu'animateur, animatrice, j'ai des adeptiers, garde-boue, tant y est comment là. Ben, c'est ça qui fait mal à moi le plus. Ce que mis en moi abandonné.
0: Oui, oui, oui.
1: Ouais. Après, les autres, là, mis en fou, moi, et moi, l'amour, là, ben, l'amour, bon, quand il prend, et moi, quand la fin, il prend pas, et moi, il y a toujours quelqu'un droit dans mes bottes. M'y appelle à la radio, m'y déconne un petit peu la radio, peut-être m'y raconte aussi des bêtises.
0: On a quelqu'un, en plus, là, sur le 14, peut-être, il veut réagir, et coup, là.
1: Envoyé.
0: Bon. Allez, par ici, Freedom, allô? Bonsoir. Allô. Oui.
2: Bonsoir.
0: Oui, on vous écoute.
1: Bonsoir.
2: Il est encore là, DJBL fait beau. Lui,
0: très bien. Merci, monsieur. Bonne soirée, au revoir. Mon aurait dû demander à Alice s'il y veut profondément ou pas.
1: Écoutez, moi, je vois une affaire des gens comme ça. Franchement, ça, là, tout vous connaissez moins. M'y égalise pas moins avec ces gens-là.
0: Non, mais après, bon, ben, il ne peut pas savoir si c'est un bon appel ou pas.
1: Oui, oui. Et après, bon, les gens les
0: disent. Et ça, c'est une affaire, m'y comprend pas. Bon, la bouche, les sales, c'est quelque chose, hein, sur les réseaux aussi. On voit, hein, les gens, ils causent, mais ils jurent, vraiment, allez, le mot vulgaire est trop faible. Ouais, le mot qu'ils viennent dire là, bah, des fois, le mounier écrit ça, c'est des femmes, c'est des bonhommes. Ils connaissent pas le pourquoi du comment, et ils jurent. Je t'y jure, je t'y insulte, hein, le famille, tout, là, hein, tout, de long, large, en travers.
1: Mm-mm.
0: Mais des fois, il me dit, mais je t'y rends compte de ce que je l'ai en train de dire ou pas?
1: Après, il pense que peut-être si des gens autres, même je n'ai pas bien dans notre peau.
0: Non, mais bon, ouais. Avec la colère, parce que l'arrive à une affaire, ok, mais quand on ne connaît pas le monde, ou rentre dans des histoires, t'as pas où? Comment jouer de monde comme ça? Nanadot Moon, là, il arrive sur le 14.
1: Envoyé.
0: Ah oui, envoyé. Ben, bonsoir. Ouh là là.
3: Allô?
0: Oui, allô?
1: Oui.
3: Tiens, mon frère, fais pas un contact tout petit là. Parce que pourquoi? Moi, je me soutiens au moins.
1: Ouais.
3: Moi, je me soutiens au moins. Moi, c'est la team. Et je me soutiens Freedom. Je me soutiens au frérot.
1: Ben, Freedom,
3: là. J'ai perdu le temps avec un Mokata parce que, ouais, bon, comme ça là, ça l'a pris un grain, ça. Moi, je dis au moins.
0: Ben, nous peut rôder, si, nana.
3: Attends, laisse-moi causer.
0: Oui, laisse-moi.
3: Matrice. Avec tous mes respects comme il doit au JB.
1: Oui.
3: Vous connaissez, ça c'est une radio libre.
1: Oui, oui.
3: Vous connaissez, il y a des années, ma bataille pour cette radio pour la télé.
1: Oui, oui.
3: Ma bataille pour cette radio, dis-moi.
1: Oui, oui.
3: Ma rend pour cette, ma rend la prison pour cette radio, moi. Mm-hmm. Et moi, les filles d'être Gav Gobé aujourd'hui.
1: Ben okay? Après, ben oui.
3: Moi,
1: ben,
3: mais dis-moi. À moi, midi, c'est radio, moi. Parce que vous, quelqu'un qui tombe, au moins, il gagne, là, à son nous finissons le dégrenage. Mais elle n'est pas contente. Elle n'est pas contente. Peut-être qu'il y a un problème. Hein? Ouais. Parce que peut-être il y a un cabot pour boire son enfant m'asseoir. Monsieur, c'est d'accord, bien quand c'est coulant. Ou quand c'est mon frère ou. À moi, soit, je me dis, on me défend, alors, soit pour un enfant pour bourrer, là. Paye, y a où un monnaie. sont là-bas, la pointe du diable là-bas. En principe, c'est la fin du mois. C'est la raison.
0: Mais là, n'a plus l'euro, là, Dagobé. La fin arrive 25, elle l'argent encore.
3: Envoie-moi, envoie-moi.
0: Ah où?
3: Non, Charlotte.
0: Oui.
3: À moi, il fait chier moi. Quand tout le monde arrive comme ça. Hein? Ouais, mais crois même pas. Je suis arrivé la grandesse au cabo, pas se péder.
0: Bon. Allez. Allez.
3: Allez. Ensemble, mon frère. Allez.
0: Oh là là. Trop de moussales sortent dans son bouche. Pas possible, ça.
1: Mais à moi, si comme elle a appris déjà l'autre quand elle était malade, ma souhaite un bon rétablissement à la radio.
0: Oui.
1: Et m'avait même demandé si vous étiez petit, finalement, nous récordons. Ou voir quand vous connaissez quelqu'un que vous tient et que vous respecte, ben quand vous entendez dire comme ça, ben et moi le malade a été hospitalisé, et ben vous êtes inquiet parce que mes petits moi aller à l'hôpital, et ben il vaut mieux pas, il vaut mieux on ne qu'il mette jamais son pied là-bas.
0: Ouais.
1: Parce que quand on commence à mettre tout le pied là-bas, là.
0: Ben, on n'a pas le choix aussi.
1: Ah, voilà, on n'a pas le choix. Je me dis tout le temps, je me dis, tu vois, si on avait le choix là, ben non, moi,
0: c'est comme le fameux sujet des vaccins Covid. De Moon a dit, ouais, à moi, ils ne mettent pas. Mais dit, les gars, à moi, on n'a pas le choix. S'ils me veulent soigner à moi, s'ils me veulent rentrer à l'hôpital, il faut m'y mettre vaccin. Il n'y a même pas de monde, à moi, mon avis.
1: Et à moi, Charlotte, moi, c'est un tête dur, moi. Moi, c'est un tête dur. Moi, quand Madjo me met la tête avec quelque chose, quand Madjo me veut ça, et quand Madjo non, et c'est non, ben, moi, je refuse et de mettre ce vaccin.
0: Mais oui, mais à moi, comme ça va tous les deux semaines, à droite, à gauche, pour des rendez-vous, ben, compliqué, hein. Compliqué.
1: Ben, ma fille, à moi, MITI, ça va, on va dire presque tous les jours.
0: N'a quelqu'un encore sur le 14 là?
1: Lague.
0: Allez, lague. Rida, bonsoir.
4: Oui. Bonsoir.
1: Bonsoir,
4: monsieur. Je vous souhaite beaucoup de courage. Vous habitez Mais, où?
1: Saint-André.
4: Ah, est-ce que vous étiez à la clinique des Tamarins?
1: Non, pas du tout.
4: Ah non, vous n'étiez pas, vous n'avez pas fait la rééducation là-bas?
1: Non.
4: Moi, les gens qui parlent comme ça avec vous là, c'est pas les gens maintenant du monde les comment du monde dit n'importe quoi monsieur. Faut faire un compte.
1: Madame, les gens ils connaissent pas où le problème. Moi, je peux dire où m'a fait 2 ans chimio au CHU. Alors moi, j'ai rencontré des gens tous les jours et je peux dire où pour certaines personnes. J'en ai plus de ce monde aujourd'hui. Et ben, les très malheureux pour d'autres enfants, d'autres familles, oui. ce sont des lourdes conséquences que personne n'y réalise. Et mais oui, de nos jours, quand on est malade,
4: comme ça, là. Moi, ben, monsieur, m'a fait un an la clinique Tamarin. Après, m'a gagné un AVC, mais maintenant, il continue la rééducation, mais il m'a rencontré plein de gens.
1: Ah oui, il y en a beaucoup, madame. Il y en a beaucoup. Il y en a des jeunes aussi. Hein.
4: Il y en a des jeunes. Maoré, tout. Vous connaissez, nous, les pas personne. Il y en a Maoré, il y en a tout. Après, nous faire nous un cercle d'amis. Nous comprend la réalité de la vie, monsieur.
1: Exactement, madame. Nous pèsons le pour et le contre. Et nous voyons ce qui est bon dans la vie et ce qui n'est pas bon dans la vie.
4: Oui, monsieur. Je comprends. Et à où ça, on est là comme handicap maintenant?
1: Non, moi, je n'ai pas un handicapé, moi. Mais bon, je suis porteur d'un handicap par rapport à ma maladie.
4: Et où est clair tout?
1: Oui, moi, ni où est clair, ni mal. Bien, mais quand je suis trouvé, moi, dedans le chemin, hein, on dirait pas que c'est quelqu'un qui est malade.
4: C'est André, où ça vous habite?
1: Ah, madame, là, comment ça va de mon cas?
4: Non, mais ce n'est pas ces affaires-là, parce que à nous, on a fait un petit cercle d'amis, même le monsieur, les autres madame, à nous, nous, nous, monsieur, là. Mais nous les papes ont fait des gestes, nous ça fait
1: aller en compte. Non, à moi, c'est mes cas, ça vous l'est pique, à moi, c'est mon âge répondant.
4: Mais comme Dagobé, vous voyez quand nous, la clinique Tamarin, là, monsieur? Ah, ça bonne là, on m'a dit, Dagobert. Yes, ça,
0: Ah, ou d'une bonne clinique, là, là, bonne. Alors, je rentre dans la conversation, excusez-moi, monsieur, madame. Alors, comme moi, je suis représentante usagée à la clinique des Tamarins et, donc, Flamboyant Sud et Bethesda. Du coup, les vrais que le bonne personne dans les cliniques, là, au thèse, les forts pour écoute Freedom, oui! Et nous fait un coucou, d'ailleurs, nous fait un coucou. Nous fait un coucou, clinique Flamboyant et Tamarins Sud. Oui.
4: Madame Charlotte, ma fille.
1: Charlotte, il faut faire
4: écoute,
1: mieux, Charlotte.
4: Si, m'écoute. Me donne mes opinions, comme notre fois, la part dessus, Mémouna, Interman, tout ça. Nous, la antenne réunion, tous nos camarades d'antenne réunion, Christophe Béjou.
0: Oui.
4: C'est pas nous.
0: Quand il vient faire les permanences chaque mercredi, tout ça avec mes autres collègues, eh ben nous peut entendre des affaires, hein, nous peut entendre les
4: sujets. La clinique Tamarins.
0: Oui.
4: L'autre fois, elle a pas fait un petit truc comme ça là où ça est dans les restaurants là à l'intérieur là.
0: Oui.
4: Où l'était là?
0: La dernière fois, non, moi t'es pas là.
4: Quand elle a donné stylo, tout ça là, non.
0: Non, bah non, moi t'es travaille la radio.
4: Ah,
0: trop facile.
4: La journée, mais ouais, quand des fois là, les gens ils comprennent pas, il faut mettre dans la tête que nous toutes les pareilles.
1: Non, mais ben oui.
4: Ah, ouais. Faut pas parler comme ça. Dida Gobert dit yes I.
0: Yes I. Alors mon bon, yes I.
4: Dominique Benoît, Saint André, nous passons à votre bonsoir à
1: la réunion du Nouveau Créole. Ben pas tout la réunion du et ça,
4: tu peux en parler aussi toutes, Madame Dacassine, de Lyon, toutes ces petits téléphones.
0: Mais n'a un peu il téléphone à nous aussi, il est à la clinique, hein? N'a un peu il téléphone à nous alors que je l'ai dans la clinique le soir, hein? Il passe de l'annonce toute, hein? Ben oui. Ben oui.
4: Mélange message de la clinique Tamaré à Colonne, même toute la même nous.
0: Oui, ça t'y fait zot que. Oui, ça t'y fait zot coucou à zot. Ben.
4: Le casse les cuillères, par exemple, monsieur, il manque à lien une jambe, il habite dans les hautes Saint-Benoît là-bas, nous fait yes, aïe! Nous le fait des
1: morts! Imagine
4: Agobéa, Aouda Agobéa, nous connaissons pas ce qui est Agobéa, viens voir, nous et puis la clinique Tamaré. Viens nous samedi, le dimanche.
0: Allez en visite.
4: Il prête chacun un petit radio. Un petit radio, n'est ni pas radio, ni l'autre, que c'est le plus à faire. Alors, soit on veut écouter, Alice en week-end, prête un petit coup le radio. Ah là, comment nous l'est?
0: Ben oui.
4: N'est ni un petit mot. Un petit morceau gâteau, famille à porte, un petit patate bouillie, tout petit partage.
1: Oui, mais malheureusement, aujourd'hui, quand on est malade, quand on est hospitalisé, ce que moi l'ai remarqué, nos malades dans nos hôpitaux, ils reçoivent de moins en moins...
0: De visites, oui.
4: Ah oui, créole, camarade monsieur, camarade monsieur, tonton monsieur, camarade la fille, les camarades habitent des papiers là.
1: Même la
4: dans
1: famille.
4: Le coin, après il téléphone. Tel les mots, où connaît tel les mots? Me dit quoi, tel les mots? Mon tissu dit raccroche ça, non.
1: Ben, il est dommage parce qu'aujourd'hui, ben c'est pour ça, souvent des fois, et me dit, et me redit encore. Le créole, il entend perdre son identité, son culture. Oui. Quand moi, t'es maman et mon famille, l'était hospitalisé, ben, nous t'es savoir une fois ou deux fois tous les semaines. Aujourd'hui, où le malade, midi en créole, ou à baise ou de maman, la plus personne pour en avoir une visite. Il connaît pas si j'en ai un mémé, un pépé, un frère, un tonton. Personne n'y dit plus, personne n'y cause plus, et personne n'y connaît plus.
4: Le plus joli bouquet, à cause que là, quand les vivants le dimanche, apporte une petite rose pour mon copain.
0: Pour les yeux de Mounsa. Attends, bouge pas.
4: Ah, mais raccroche moi.
0: Attends.
3: Dagobé, il est pensé pour tout. Moi, mon maman, il m'a déconcé. Mon papa, il m'a déconcé. C'est ça, j'en ai dû me venir. Ouais, on a dû me dire ça, là. Bon, de mon cas, je ne compte pas demain, je ne compte pas demain, j'en. Hein? Mais prie, bon Dieu. les fiches. Allez, on va partout.
4: Oui.
3: Moi, c'est une légende, madame. Moi, Michel, une légende.
4: Je suis en déambulateur, il y a là, le.
3: On connaît. C'est moi la crée la team. La team, c'est moi la crée dans ton Dylan, dans ton tout. Bon, il est moi. Il est mon quatrième team, là, la team, là. C'est mon quatrième team. C'est moi le bon de la team. Moi, je suis pas moi, non. Là, on fait rien. Allez, ouais, partout. Allez, flèche.
0: Merci, Dagobert.
3: Nous venons où? Dagobert, on y va, ok, pao. Dagobert, parce que Dagobert est là, ok. Wako, tu m'as dit, pour toi, il m'a dit, tel Dagobert, pas sali. Et wako, comme je dis, je ne peux pas finir comme un monde, mais comme un Ferrari, il roule à 695 km/h, 25 pièces, on a fini de grainer sur la radio.
0: Ah, il dégraine.
3: 25 pièces, on a fini de grainer. Jusqu'à l'aise, Dagobert, on prend debout. On calme, monsieur Vol. Monsieur Vol, arrive à la carasse réunionnée. À malentir, ah, monsieur Tonique, ça y est, monsieur Tonique, ça y est.
0: Laisse-le te reposer, Dagobert, laisse-le te dormir.
3: Quand la GIA réunit, monsieur Tonique, hein, ou l'abandonné. Après, monsieur Vaud, demande mon pardon.
4: Comment dire,
3: ma pas besoin de mon pardon, je, hein, parce que je voulais pour réunir.
4: Je cherche, je me dis, je veux une femme pour aller en croisière.
3: Ah, il veut une femme pour aller en croisière.
4: Croisière, la femme qui paye.
3: Ah, moi, elle a fini arriver peut-être minuit. Peut-être la fini arriver minuit.
4: Le poule D, bonne femme, il quoi dire, il va quoi dire, c'est le poule D.
3: Ah, ben madame, moi, là, Dagobert, pas de annonce, Dagobert est célibataire. Et il va rester célibataire. Sa bonne femme se pèse, je mesure, Dagobert n'a pas besoin de salir. Dagobert n'a pas besoin de salir.
4: Ah, Dagobert.
3: Sa bonne femme, il tremble, il tremble, ton lobe d'acte, donc elle a pas besoin de sali. Bon, Dieu fait comme il est. Hein, écoutez, madame. Bon, Dieu fait comme il est. Mais on a le pouvoir. On a le pouvoir. Allez, on est partout. Allez, fiche.
0: Merci Dagobert, nous retrouve. Allez, au revoir Dagobert.
3: Merci de tout cœur. Et bonsoir à toutes les malades de la clinique flamboyant. Et ça, Dagobert, c'est ça, ça, maman. Yes, allez, fils. Allez, on va Dubaï.
0: Bye bye. Ah là là là là, oui.
5: Charlotte, aujourd'hui, ce que m'y trouve les désolants,
0: oui.
5: presque dans tous les hôpitaux de la Réunion, nous savons, et moi, des jeunes infirmières, et de très belles en plus, mais tu peux pas savoir comment elles sont tellement arrogantes. Oui.
0: Alors, j'ai encore quelqu'un sur le 14, t'en bouge pas.
5: Avec des pincettes, il toucherait haut.
0: Allô?
6: Oui. Alors, c'est quoi, là, Dagobert, là?
0: Non, mais...
6: Je comprends bien.
0: Oui. Non, Dagobert, alors, l'auditrice avait demandé est-ce que Dagobert passe faire un tour dans leur clinique. Donc, voilà, Dagobert est arrivé à l'antenne et il a fait la promesse.
6: Oui, non, mais j'accepte, il n'y a pas de souci.
0: J'ai un son qui est en train de me bousiller les oreilles, je sais pas c'est qui.
6: Ah ben c'est pas moi.
5: Qui améliore la communication.
0: Ah si si. Ah ben non, je sais pas c'est qui.
6: Ah c'est pas moi. Non mais en tout cas j'aime bien ce qu'il a passé Dagobert.
0: Ah c'est JB. JB, je t'embrasse, nous retrouve.
5: Ok, ben, une excellente fin de soirée à toi.
0: Merci, bye bye.
5: Et tu occuperas une place très importante dans mon cœur.
0: Oh, ben c'est gentil, merci JB.
6: Ah, ouais.
0: Bye bye. voilà, donc j'avais un bruit de... C'est quoi?
6: C'est une belle déclaration.
0: Ah, mais JB tout le temps. Mmh. Ah, JB aime les femmes, il s'en cache pas.
6: Ouais, c'est bizarre.
0: Bon, du coup, moi je te fais un gros bisou. Je vais aller lire les derniers messages qui nous sont arrivés. On arrive au terme de cette émission. Et puis, ben voilà.
6: Allez, bisous,
0: papa. Bye bye. Bon, messieurs, dames, allons lire un petit coup le bon message, le dernier message, les derniers des derniers des derniers des messages qui nous sont arrivés. On a un peu envoyé les images là. Mais espérez, c'est bonnes images. Hein. C'est pas comme les images, moi, la reçue, tête pipe, des yaba. Sur mon Facebook privé, hein, ça affiche à lui, moi, dans 2-3 jours. Hein. Donc, monsieur Benoîton, là, Mais viens pour moi là. Bah. Bon, allez, en musique, cette fois-ci, on va écouter James. Hein? Oui, oui, on va écouter James avec Tigaling. Rappelle ça, Tigaling? Oui, quand même. Allez, on écoute tout de suite.

0: Allez, fais pas la gamine, gamine. Non, non, fais pas la gamine, puisqu'on est sur Freedom. Et avant de terminer cette émission, eh bien, on a avec nous un dernier appel. Freedom, allô.
1: Oui, bonsoir.
0: Bonsoir. Le meilleur pour la fin, peut-être. Ah.
1: Bonsoir, voilà. J'attends, télé. Oui, allô.
0: Oui, allô, oui.
1: C'est une petite annonce.
0: Oui.
1: Je m'appelle Alexis, 39 ans, un café métissé. Qui a de peau noire.
0: D'accord.
1: J'ai recherché une femme créole blonde, Costa Marbraise, Catherine.
0: Ok.
1: Ont 25, 40 ans, célibataire. Nous recherchons des aventures suivies pour avoir une relation plus tard, quoi.
0: D'accord. Relation sérieuse plus tard, c'est ça?
1: Oui, oui. Okay. Sortir, amuser un peu. Happy Resto.
0: Ouais.
1: Pourquoi pas, je sais pas. On verra après avec la femme, la personne, quoi.
0: D'accord, ok. On a encore le temps, on a encore 1 minute 30.
1: Ok.
0: Nos stress. Donc.
1: Célibataire, ouais. Célibataire pendant 3 ans.
0: Oui.
1: Sans copine.
0: Sans rien faire? Rien du tout? Ou bien on avait quand même du plaisir. Rassure-moi, on avait quand même des soirées coquines.
1: Oui.
0: Ah bon, d'accord.
1: Comme ça.
0: Ah oui, parce qu'à un moment donné, il sort dans le poudre, pas bon, hein.
1: Oui, je sais, mais dans 3 ans, une fois, comme ça.
0: Ah oui, quand même. C'est très peu, hein.
1: Ouais, parce qu'il n'y sort pas.
0: D'accord.
1: Après, à un certain moment, il faut me sortir, il faut me discuter avec les femmes. Et...
0: Bah oui,
1: voilà,
0: oui.
1: Mais après, il pas...
0: faut saisir l'occasion, hein.
1: Ben, des fois, je fais des recherches, quoi, mais ça marche, mettre un bon lin, si moins, pour ça sortir. Après, me discuter, les femmes donnent le chemin.
0: Oui, oui, c'est vrai. Ouais. Ou ton numéro de téléphone, s'il te plaît.
1: Oui, même les femmes, recherche femmes rondes, créole blanche, ont 25-40 ans.
0: D'accord.
1: Qui fait 1m67 pour 90 kilos.
0: D'accord, numéro de téléphone, on n'a plus le temps.
1: 06-92-57.
0: Oui.
1: 67-53.
0: 06-92-57-67-53.
1: Bah, si une femme est intéressée par mon annonce, appelle-moi, il n'y a pas de souci. Hein.
0: Bien sûr, bien sûr. Merci en tout cas pour ton appel. Nous embrasse à toi.
1: Merci, au revoir.
0: Allez, bye bye. Et nous sommes pile poil dans les temps puisqu'il est déjà minuit à La Réunion.
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3: Bonsoir à tous, je suis ravi de vous accompagner en ce jeudi soir pour Europe 1 Nuit jusqu'à 22h30. À la une de votre journal, un énième mineur victime de l'ultra-violence dans notre pays. Louis, 17 ans, attiré dans un guet-apens puis battu à mort sur un chantier de Narbonne vendredi soir. L'adolescent connaissait vraisemblablement ses agresseurs au nombre de 5, parmi eux 3 mineurs. Les détails dès le début de ce journal. 11 départements de l'ouest du pays viennent de sortir de la vigilance rouge. La canicule commence à perdre du terrain, mais nous n'avons pas encore fini de suffoquer. À Paris, les hôpitaux sont saturés. Le préfet interdit la vente et la consommation d'alcool dès demain. Dans ce journal également, la gauche qui sabote la niche parlementaire de l'UDR pour empêcher le vote sur un texte concernant les mariages de clandestins. Et puis le portrait de l'éternel numéro 2, Guy Stéphan, à la tête de l'équipe de France de foot pour pallier l'absence de Didier Deschamps.
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3: Mathis, Thomas, Elias, Lola, Philippine et désormais Louis. Un énième prénom s'ajoute à la terrible liste des enfants victime de l'ultra-violence dans notre pays. Cet adolescent de 17 ans, attiré dans un guet-apens vendredi soir à Narbonne, roué de coups, puis laissé pour mort sur un chantier. Bonsoir Charles Bouchain.
4: Bonsoir Maël, bonsoir à tous.
3: Les circonstances de ce drame se précisent. Vous avez pu notamment recueillir pour Europe 1 le témoignage de la tante de Louis.
4: Oui, Marie-Julie est la tante et la marraine du jeune Louis, un adolescent qu'elle décrit comme un gamin rieur qui jouait à la guitare, qui aimait sortir avec ses copains et qui était surtout très attaché à sa famille. Samedi, lorsqu'elle arrive à l'hôpital, son neveu est dans le coma. La violence du lynchage subi la veille est telle que la famille ne peut même pas l'approcher.
5: On a pu le voir, mais à distance, parce qu'en fait, son cerveau était tellement abîmé qu'il fallait absolument pas le solliciter. Donc le moindre mouvement, le moindre bruit, la moindre parole le mettait en danger.
4: Louis finit par succomber à ses blessures infligées par 5 agresseurs. Des adolescents téléphonent à la main qui se filment en train de frapper Louis à la tête et qu'on entend suffoquer. Toutes ces images, sa tante a tenu à les regarder.
5: C'est l'enfer sur terre. J'ai même plus les mots pour dire ce qui lui est arrivé, ce qu'ils lui ont fait. Enfin, c'est incompréhensible ce qu'on est en train de vivre. C'est un massacre. Je pense que si vous voyez ça sur une personne lambda, déjà, si vous êtes un peu humain, vous ne dormez plus. Mais quand c'est la chair de votre chair ou la chair de votre sœur ou de votre famille, vous fermez plus jamais l'œil.
4: Marie-Julie attend désormais que les 5 agresseurs soient lourdement condamnés. La famille veut aussi que Louis ne soit pas réduit à un simple fait divers. Ce soir, sa tante laisse éclater sa colère. Il faut arrêter de massacrer nos enfants dans ce pays.
3: Charles Bouchain, des réactions politiques après l'assassinat de Louis, principalement à droite. Pour le président du RN, Jordan Bardella, ce drame est le symbole d'un pays miné par un ensauvagement que ni le laxisme ni l'aveuglement de nos dirigeants ne peuvent enrayer. Le candidat LR à la prochaine présidentielle, Bruno Retailleau, dénonce un déferlement de violence insoutenable. Le patron de Renaissance, Gabriel Attal, évoque un drame de société qui exige un choc d'autorité. Et nous reviendrons largement sur ce drame, cet assassinat de Louis à Narbonne, avec l'invité d'Europe 1 Nuit à partir de 22h15, l'essayiste Driss Ghali. Une société gangrénée par la violence, avec des victimes et des mises en cause, parfois très jeunes. Illustration avec cette tentative de meurtre et de viol commise par un garçon de 10 ans seulement. Cela s'est passé la semaine dernière à Saint-Brieuc. Mais Jean-Baptiste Marty, la justice doute de la véracité de l'âge du suspect qui pourrait être au moins adolescent.
6: Oui, c'est en tout cas ce que révèlent des tests osseux réalisés sur demande du parquet. Les premières expertises médicales établissent que le suspect aurait au moins 14 ans, ce qui conforte les enquêteurs dans leur thèse. Selon eux, le jeune garçon n'a pas l'apparence d'un élève de CM1, son niveau actuel à l'école, mais plutôt celle d'un adolescent. Et pourtant, les documents d'identité du mis en cause, qui est d'origine congolaise, indique bien qu'il a 10 ans et demi. Alors comment expliquer cela? Eh bien, selon les informations d'Europe 1, le suspect est arrivé en France l'année dernière. C'est sa mère qui l'a envoyé rejoindre son père depuis Kinshasa. Et lors de la déclaration à l'état civil, aucune expertise médicale n'a été réalisée. Son âge a donc été validé sur l'honneur. Un mensonge qui pourrait peut-être tout changer dans cette affaire, puisque s'il a finalement plus de 13 ans, il s'expose à de plus lourdes sanctions pénales et à une possible détention. En attendant, le jeune garçon a été remis en liberté.
3: Jean-Baptiste Marty, journaliste police-justice à la rédaction d'Europe 1. Les deux plus hauts magistrats de France sortent de leur réserve suite à l'affaire Liana. Le premier président et le procureur général près la cour de cassation mettent en garde contre une mécanique du bouc émissaire. Après les premières sanctions annoncées par la chancellerie contre le substitut du parquet d'Auch, pour Christophe Soulard et Rémi Hetz, les questions de responsabilité individuelle et de responsabilité collective ne s'excluent pas l'une l'autre. L'examen du texte sur les mariages d'immigrés en situation irrégulière, saboté par la gauche à l'Assemblée nationale. Les différents groupes du Nouveau Front Populaire, LFI en tête, revendiquent une obstruction parlementaire en règle. Pour retarder au maximum le vote sur cette loi défendue par l'UDR d'Éric Ciotti, l'heure limite étant fixée à minuit pile. Alexandre Chauveau, vous suivez cette séance au Palais Bourbon pour Europe 1, séance absolument rocambolesque.
7: L'UDR s'attendait à l'obstruction des insoumis et cela n'a pas manqué. Des dizaines de rappels au règlement et demandes de suspension de séance, des amendements accessoires sur la forme.
8: C'est un amendement rédactionnel qui vise à supprimer le mot « notamment ».
7: Et une opposition réelle sur le fond.
9: Votre loi, elle va cibler des gens qui n'auraient pas, selon vous, la chance d'être nés du bon côté de la frontière.
7: Mais le groupe d'Éric Ciotti espérait voir Gérald Darmanin, pourtant favorable au texte, prendre acte de cette obstruction et saisir l'article 44.2 de la Constitution. Celui-ci permet de juger irrecevables des amendements déposés à la dernière minute, comme l'ont fait les insoumis aujourd'hui, d'où la colère du maire de Nice à l'encontre du garde des Sceaux.
10: Le gouvernement refuse de prendre ses responsabilités, d'utiliser les armes constitutionnelles pour que le débat ait lieu. Nous vous le disons, monsieur le ministre, les Français vous regardent, les maires de France vous regardent. Vous avez un discours de fermeté, mais vous avez des actes de lâcheté.
7: Gérald Darmanin, lui, se range derrière le choix des présidents de groupe. Renaissance, le Modem et l'ensemble de la gauche refusent à ce stade d'accélérer les débats, condition pourtant indispensable pour procéder au vote.
3: Alexandre Chauveau à l'Assemblée nationale pour Europe 1. Un sommet franco-italien sur la Côte d'Azur aujourd'hui. Une rencontre à Antibes entre Emmanuel Macron et la première ministre transalpine Giorgia Meloni. L'occasion d'évoquer la relation parfois tumultueuse entre les deux pays, mais aussi les enjeux internationaux, notamment la situation au Moyen-Orient. Paris et Rome plaident ce soir pour la mise en place d'une mission multinationale au sud Liban pour prendre le relais de la FINUL, la force de l'ONU. Le Moyen-Orient, où un cessez-le-feu est en vigueur sur tous les théâtres d'opération depuis la signature du protocole d'accord entre les États-Unis et l'Iran. Depuis, des négociations sont en cours en vue d'un traité de paix, mais le chef de la diplomatie américaine prévient, Washington n'acceptera pas un compromis à n'importe quel prix. Marco Rubio souligne notamment le risque de chaos en cas d'instauration d'un péage par Téhéran dans le détroit d'Hormuz.
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3: La canicule commence enfin à perdre du terrain. 11 départements de l'ouest du pays viennent de sortir de la vigilance rouge. Mais l'alerte maximale concernera encore les deux tiers de la France demain. Un léger mieux donc, après un jeudi très éprouvant. Un pic à 41 degrés relevé cet après-midi à Saint-Nazaire, 40 à Paris, Bordeaux, Tours et Caen. Et les drames liés à la chaleur s'enchaînent. Caroline Baudry, dans le Val-d'Oise, un enfant de 3 ans est décédé, pris au piège dans une voiture.
11: Un drame après 45 minutes d'inattention. Selon les premiers éléments recueillis, une mère de famille fait la sieste mercredi avec son bébé de 18 mois. Le père de famille, qui travaille alors dans un cabanon situé dans le jardin, demande à l'aîné âgé de 3 ans de faire la sieste, mais ce dernier l'interrompt, se lève et échappe à la surveillance de ses parents. Il se serait alors rendu dans le véhicule familial stationné dans la rue, dont les portes n'étaient pas verrouillées. Mais une fois à l'intérieur de l'habitacle, le petit se retrouve piégé par la sécurité enfant actionné qui empêche l'ouverture des portes de l'intérieur. Ses parents le retrouvent inanimé, tentent de faire des massages cardiaques en vain en attendant l'arrivée des pompiers qui déclarent le décès en début de soirée. La mère, en état de choc, a été hospitalisée. Une enquête pour homicide involontaire a été ouverte et confiée au commissariat d'Enghien-les-Bains.
3: Caroline Baudry, la France suffoque depuis plus d'une semaine et les premiers effets concrets se font ressentir sur le système de soins. Dans la capitale, les hôpitaux sont saturés, affirme ce soir le préfet de police de Paris. Conséquence, la consommation d'alcool sera interdite demain, dès midi, dans la rue et dans les espaces publics, et la vente d'alcool dès 18h. À l'échelle nationale, le gouvernement déclenche pour la première fois le plan Orsan au niveau 3, le niveau le plus élevé, ce qui va permettre notamment la mobilisation de la réserve sanitaire. Plusieurs records battus depuis le début de la vague de chaleur la semaine dernière, celui de la journée la plus chaude, avec 30 degrés en moyenne hier, mais aussi celui de la nuit la plus chaude, entre hier et aujourd'hui, 22 degrés. Difficile de trouver le sommeil dans ces conditions, comme l'a constaté Laura Legault dans les rues de Paris pour Europe 1.
12: Un éventail à la main, Françoise tente difficilement de se rafraîchir après une nuit éprouvante dans son appartement.
13: Impossible de faire baisser la température dans l'appartement, donc c'était vraiment difficile. Je dois dormir 4-5 heures, je pense, par nuit. Je me réveille plusieurs fois, je me lève, je bois, puis après j'ai beaucoup de mal à me rendormir.
12: La retraitée est épuisée comme de nombreux Parisiens.
14: Surtout que c'est très long, ouais, c'est épuisant. Alors la fatigue, je la gère, mais c'est plutôt dur émotionnellement.
15: Je sens que la chaleur, ça fatigue un petit peu, ça prend un peu de mon énergie. On sent que voilà, on a du mal à faire les activités qu'on fait tous les jours.
12: Alors pour chercher la fraîcheur nocturne, chacun ses techniques. Zayana préfère retarder le retour dans son appartement.
15: J'essaye de passer plus de temps à l'extérieur. Quand je rentre, après je ressors sur les quais, me poser, prendre un peu l'air, parce que chez moi c'est pas possible, c'est pas vivable quoi.
12: Après 3 nuits compliquées, Claudine n'attend qu'une chose, que les températures redescendent.
13: C'est la première fois à Paris que je vois ça. Et je me dis qu'il faudrait pas que ça dure trop longtemps.
12: Et si la canicule se prolonge, la retraitée finira par craquer. Elle investira dans une clim pour espérer enfin passer une nuit au frais.
3: Le reportage Europe 1 de Laura Legault. Et pour préserver la santé des enfants, 3500 établissements scolaires sont restés fermés aujourd'hui. 10 000 écoles ont aménagé leurs horaires, principalement en primaire. Pas suffisant pour les syndicats qui dénoncent une mise en danger des personnels et des élèves et appellent les enseignants à user de leur droit de grève là où c'est nécessaire. La circulation des trains également perturbée par la canicule. 10% des 15 000 trajets quotidiens annulés et peut-être davantage dans les prochains jours, affirme le PDG de SNCF Voyageurs. Dans ces conditions exceptionnelles et à quelques jours des premiers grands départs de l'été, la compagnie ferroviaire annonce la gratuité des annulations de billets ou des échanges de dates pour les TGV Inouï et Ouigo. Vous écoutez Europe 1, il est 22h11, vous avez le pouvoir de renverser le gouvernement mais pas d'effacer le réel. Déclaration signée François Bayrou quelques minutes avant le vote de confiance en septembre dernier sur son plan de redressement des finances publiques. Un vote qui lui avait coûté sa place à Matignon, vous vous en souvenez. Mais effectivement, la dette n'a pas reculé depuis, bien au contraire. Et Barthélémy Philippe, la Cour des comptes souligne une nouvelle fois dans un rapport l'urgence de la situation.
16: Oui, la dette publique va augmenter de 160 milliards d'euros cette année. Elle dépassera 3620 milliards d'euros, soit plus de 118% du PIB. Avec la hausse des taux et l'inflation, le remboursement des intérêts de la dette va coûter 77 milliards d'euros en 2026. Un montant exorbitant, déplore Karine Cambi, présidente de la première chambre de la Cour des comptes.
17: C'est l'équivalent du budget de l'éducation nationale. Si nous ne mettons pas un frein à l'augmentation augmentation de l'endettement. On sera complètement étouffé par cette charge de la dette. On ne pourra plus financer les nécessaires investissements pour préparer notre avenir. Donc nous avons un moment charnière où il faut vraiment agir.
16: Pour réduire le déficit public au-delà de la cible de 5% du PIB prévue cette année, la Cour invite le gouvernement à sortir de la logique du tout impôt et à recentrer l'effort vers la baisse des dépenses publiques. Les prélèvements obligatoires ont augmenté de 37 milliards d'euros depuis 2025, une flambée qui menace le consentement des Français à l'impôt, juge l'institution.
3: Barthélémy Philippe, la solidarité internationale s'organise au lendemain du double séisme qui a fait au moins 188 morts et un millier de blessés au Venezuela. L'ONU et les États-Unis annoncent l'envoi de secouristes, tout comme la France. Le système européen de détection par satellite Copernicus, activé pour aider les secours à localiser des victimes. Le Vatican annonce une aide d'urgence de 100 000 euros. C'est le pire tremblement de terre au Venezuela depuis plus d'un siècle. Et puis les Bleus du football préparent en ce moment leur dernier match de groupe à la Coupe du Monde. France-Norvège, ce sera demain soir à Boston à 21h. Et comme lundi soir à Philadelphie face à l'Irak, les orages menacent de perturber la rencontre. Une chose sera différente et pas des moindres. Didier Deschamps ne sera pas sur le banc. Le sélectionneur est rentré dans l'Hexagone pour assister aux obsèques de sa mère. C'est donc Guy Stéphane, l'éternel numéro 2, qui prend provisoirement les rênes de l'équipe, Cyril de la Morinerie.
18: Oui, Guy Stéphane et Didier Deschamps, c'est une histoire de fidélité absolue. Cet ancien milieu offensif a connu ses plus beaux succès dans l'ombre des bancs de touche. D'abord en tant qu'adjoint de Roger Lemaire à l'Euro 2000, où Didier Deschamps était encore joueur, puis à ses côtés comme entraîneur à Marseille dès juillet 2009. Le début d'une alliance indéfectible. Depuis 14 ans, les deux hommes gouvernent ensemble l'équipe de France. Et ce mot « ensemble », c'est celui que Guy Stéphane a lui-même choisi sur Europe 1 pour résumer leur parcours commun.
19: On a gagné l'Euro 2000 ensemble.
18: C'est ça.
19: On a gagné la Coupe du Monde 2018 ensemble. Et on a gagné la Ligue des Nations ensemble.
18: Homme de l'ombre, le Breton de 69 ans observe et conseille. Il connaît la méthode Deschamps par cœur. Pour Alain Giresse, consultant d'Europe 1, Guy Stéphane a l'étoffe pour diriger seul les Bleus.
20: C'est dans ce cas-là que la notion d'entraîneur adjoint prend tout son sens. Cette relation entre l'entraîneur principal et l'adjoint, dans le fonctionnement, ils ne font qu'un. Et ces joueurs-là sont suffisamment armés sur le plan de l'expérience pour prendre la mesure de la situation.
18: Demain, face à la Norvège, Guy Stéphane sera entouré du reste du staff et il restera forcément en lien avec Didier Deschamps.
3: Cyril de la Morinerie et plusieurs matchs de Coupe du Monde ce soir et cette nuit. En ce moment dans le groupe E, Équateur-Allemagne, on joue depuis 13 minutes, un but partout entre les deux équipes. Et également dans le même temps, Curaçao-Côte d'Ivoire, 13 minutes de jeu, un but à zéro pour les Ivoiriens. Un peu plus tard dans la soirée, à 1h, Tunisie-Pays-Bas et Japon-Suède. La météo désormais avec vous, Marlène Duret. On le disait, la canicule frappe toujours les deux tiers du pays, mais le début tout de même d'une amélioration à l'ouest.
21: Et oui, le vent tourne, on a de l'air plus frais qui va se propager dans les terres cette nuit, ce qui explique une baisse des températures pour demain après-midi le long des côtes de la Manche et de l'Atlantique, avec en général 25 à 32 degrés, et ce qui explique aussi la rétrogradation du rouge à l'orange canicule ce soir dans tous les départements côtiers longeant l'Atlantique jusqu'à une partie de la Manche, jusqu'au Cotentin précisément. Partout ailleurs, il fera 33 à 38 degrés, le plus souvent avec pour les températures les plus élevées 38 à 41 prévues sur une zone englobant une partie de la Sologne, le Berry, l'Allier, le Puy-de-Dôme, le Lyonnais, la Bourgogne-Franche-Comté, le Grand Est, l'Île-de-France et le sud-est de la Picardie, avec toujours cette alerte rouge dans 61 départements pour la journée de demain et 14 en orange canicule. Côté ciel, un soleil dominant plus ou moins franc avec quelques averses orageuses du côté de la Champagne-Ardenne dans l'après-midi, mais aussi sur le relief des Pyrénées, du Jura, de la Corse, dans les Alpes où ils peuvent être forts, et puis en soirée sur un axe allant des Pays de la Loire à la Normandie.
3: Merci beaucoup Marlène Duret.
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3: Vous écoutez Europe 1, il est 22h16, attiré dans un guet-apens, passé à tabac par 5 voyous, filmé, humilié sur les réseaux sociaux, laissé pour mort sur un chantier de Narbonne. C'est le calvaire vécu par le jeune Louis, 17 ans, décédé des suites de ses blessures en début de semaine. Parmi ses agresseurs, 3 mineurs. Bonsoir Driss Ghali.
22: Bonsoir monsieur, merci de m'avoir invité.
3: Vous êtes essayiste, spécialiste des questions de sécurité, vous intervenez régulièrement sur l'antenne d'Europe 1, de CNews également. Louis, c'est donc un nom qui s'ajoute à une liste interminable, Mathis, Thomas, Philippine, Lola, Elias. À chaque fois, Driss Ghali, on pense qu'il y aura un avant et un après, et finalement l'histoire se répète.
0: malheureusement, parce que nous n'arrivons jamais aux causes premières de ce problème, et nous finirons par nous y habituer et à appeler démocratie un régime où un jeune homme se fait lyncher presque en direct, et où les parents de ce jeune homme qui ont osé contacter les médias demandent à être floutés quand ils passent à l'antenne par peur des représailles. C'est digne du pire de l'Amérique centrale. On n'est plus dans une démocratie.
3: Alors on va revenir évidemment sur cette famille de Louis qui effectivement s'est rapprochée de certains médias, dont Frontières et CNews, pour l'histoire véritable soit rétablie, qu'on parle enfin d'un passage à tabac et non d'une rixe comme ça avait été évoqué dans un premier temps. Simplement, Driss Ghali, vous avez parlé des causes premières de ce drame. Quelles sont-elles selon vous?
0: Bon, il faut être humble. En matière de nature humaine, c'est un mystère. Hein. Les grandes religions nous le disent, le Coran, enfin la Bible, l'islam et le judaïsme et les autres. Jung nous l'a dit, Freud nous l'a dit, donc je reste à ma place. Mais quand même, nous avons quand même plusieurs milliers d'années de civilisation, donc un peu de recul. Et il ne faut pas avoir fait Saint-Cyr ni décoder aux études en sciences sociales pour comprendre que la violence est née de plusieurs affluents. Le premier, c'est la destruction de la famille et de la figure du père. Il fait que la masculinité devient toxique. On nous parle de masculinité tout le temps, parfois à mauvais escient, mais elle existe. Elle devient toxique quand il n'y a plus des limites qui sont mises, notamment au niveau de la famille, pour que la haine qui est en chacun d'entre nous, la nature humaine, cette haine-là soit canalisée vers d'autres choses et que la violence soit ritualisée. Sinon, elle se déverse sur les plus faibles, sur un jeune homme comme Louis ou ailleurs. Il y a le deuxième point, là aussi, il ne faut pas être un génie pour le comprendre. Malheureusement, nos politiciens ne veulent pas le comprendre, c'est que certains individus ont besoin de limites. Or, notre justice est spécialisée à leur donner des cartes blanches. Alors qu'ils ont besoin de feux rouges, nous, on leur donne des feux verts sous la forme de sursis, de rappel à la loi. Ben, le résultat, vous avez des gens complètement débridés. Ma dernière phrase sera la suivante. Les gens qui ont lynché Louis, ils se moquent tellement du système judiciaire, donc de nous, parce que nous sommes les clients de la justice. C'est pas elle, elle bosse pour nous. Il faut le rappeler quand même à certains magistrats. Ils se moquent tellement de la justice qu'ils filment, ils mettent en ligne, ils reviennent voir le jeune homme agoniser.
3: Oui, ça c'est vrai que c'est particulièrement marquant dans ce drame. Cette vidéo, c'est aussi brandi comme un trophée, c'est ça qui glace le sang.
0: Exact. Oui, au fait, à force de civilisation, nous avons relancé la barbarie. Parce que la civilisation, c'est bien, c'est un gain. C'est un trésor fait par nos aïeux. Nous, on n'y est pas pour grand-chose. Il a fallu des milliers d'années pour calmer les gens, pour les civiliser. Revenons au livre de la civilisation des morts de Norbert Elias, qui n'est pas un dangereux fasciste, loin de là. Mais la civilisation, elle est très fragile. Et à force de donner des feux verts à des gens qui ont besoin de feux rouges, nous les avons enhardis. Aujourd'hui, ils créent la barbarie. Normalement, nous ne devrions pas voir ça, parce que l'essentiel de la population n'est pas dans ce niveau-là de violence. Mais nous avons un problème systématique à gérer les rares cas de violence et qui deviennent maintenant de l'ultra-violence, parce qu'il n'y a aucune limite.
3: Et c'est vrai qu'au plus haut niveau de l'État, à chaque fois, que ce soit sur Louis, que ce soit évidemment sur des drames passés comme Philippines, comme Lola, notamment de la part d'Emmanuel Macron, il faut bien le dire, il y a l'émotion, le soutien à la famille, aux proches. Et c'est vrai qu'il n'y a jamais ces réformes essentielles que vous évoquez. Toujours les bouquets de fleurs, jamais effectivement une réforme profonde.
0: Alors, je vous trouve assez bien vieux avec M. Macron, parce qu'il nous dit qu'il

0: des gens. Louis était sous la garde de l'AESE.
1: L'aide sociale à l'enfance, absolument.
0: Voilà. Et l'État, il était confié par la société, c'est-à-dire par vous et moi, à l'État. L'État ne l'a pas protégé. Liana, vous savez l'histoire mieux que moi, les gendarmes n'ont pas fait leur boulot, la procureure, exactement. Partout, vous avez un État défaillant. Et ça, ça ne sonne pas très... C'est pas une mélodie douce aux oreilles des responsables, dont M. Macron. Le pire avec M. Macron, moi je ne dis pas que M. Macron a commis ces crimes. Nous ne sommes pas des pamphlétaires. Mais M. Macron ne peut pas comprendre qu'il est le chef de l'exécutif, donc le responsable d'une administration, même quand elle fait n'importe quoi. Il doit la punir. Moi j'attends de voir les têtes tomber. Bon sang. Il n'y a personne dans ce pays qui veut démissionner. Finalement, qui sont les victimes ? Et les victimes assassinées, et c'est Nicolas qui paye des salaires des irresponsables qui ont contribué à ce contexte-là.
1: On va peut-être zoomer un petit peu dans les détails de ce terrible assassinat de Louis Drisgali, avec la raison, alors rien n'est officiel pour l'instant, rien n'est établi à 100%, mais le parquet donne quand même des pistes, et ce guet-apens qui a été tendu à cet adolescent de 17 ans, il pourrait venir d'un premier dépôt de plainte de la part de Louis pour violence, peut-être d'ailleurs de la part des 5 agresseurs ou de quelques-uns de ces 5 agresseurs qui auraient ensuite voulu se venger. Donc là encore, on parlait de dysfonctionnement de l'État, là encore, Louis, semble-t-il, a été abandonné à ses bourreaux.
0: Malheureusement, et ça me glace le sang de le dire, ce n'est pas un cas isolé. Moi, je ne vois pas de méthode plus efficace pour déstabiliser un pays que de couper le lien de confiance qui était aveugle, absolu, entre le français et son État. Là, le français découvre, en cette année 2026, où tous les fléaux de la Terre nous tombent dessus, bon, j'exagère un peu, mais quand même, nous avons la canicule, nous avons la crise économique, nous avons la crise du diesel, nous avons la crise de la justice, nous voyons à chaque fois qu'il y a une crise, vous avez un État qui est incompétent ou arrogant. Je vous rappelle, Macron vous dit qu'il ne faut pas crier. Qu'est-ce qu'il faut faire quand on voit Louis se faire fracasser, de se faire fracasser les os du visage et du crâne? Qu'est-ce qu'on doit faire? Est-ce qu'on doit ouvrir un classeur Excel? Vous avez un État qui tourne le dos aux gens et qui n'a rien à proposer. Si seulement il avait un domaine d'excellence, au fait, tous les voyants sont au rouge, à commencer par l'économie. Je me demande dans quel domaine ces gens excellent.
1: Effectivement, c'est peut-être une question qui revient régulièrement, et ce sera d'ailleurs au cœur de la prochaine campagne présidentielle. C'est un défi colossal, hein, de réformer effectivement la justice et de redonner confiance dans l'État pour les citoyens français. Arrêtons-nous également sur le traitement journalistique de cet assassinat de Louis Drisgali. Assassinat qui a d'abord été évoqué dans la presse régionale comme une simple rixe, donc une bagarre, avant que la famille de Louis ne décide de rétablir la vérité, en contactant notamment nos collègues de Frontières, qui évidemment sont également tous les jours sur CNews entre 11h et 13h. On va écouter d'ailleurs, si vous le voulez bien, le témoignage qui est assez long mais qui est très fourni, qui va tout justement nous raconter pour qu'on comprenne bien tout, le témoignage de la tante du garçon qui s'est confié au micro de Frontières tout à l'heure.
2: L'article sortir et je vois ma sœur qui voit l'article et qui commence à éructer, et elle dit mais qu'est-ce qu'il raconte, c'est pas une rixe en fait, mon petit garçon, ce qu'ils m'ont fait, parce que moi je l'avais la vidéo, je sais que c'est pas ça. J'ai pris mon téléphone, j'ai appelé le journaliste, je lui dis qu'est-ce que vous racontez, mais madame c'est les éléments qu'on m'a donné, mais c'est pas ça les éléments. Et en fait j'ai pris la décision ce matin en accord avec ma sœur et le papa de Louis qu'on allait pas se laisser faire et qu'on allait faire savoir les choses. On a publié sur les réseaux, on a contacté les gens, et aujourd'hui toute la presse est unanime, c'est un guet-apens et c'est un assassinat. Mais on avait les leviers pour. Mais les gens qui n'ont pas les leviers, combien il y a d'enfants? Peut-être Louis se serait resté juste une page dans les faits divers à Perpignan, enfin, ou à Narbonne. Honnêtement, je crois que la seule chose qu'il faut, c'est que les juges, maintenant, prennent en considération vraiment ce qui s'est passé. Ils ont les vidéos, ils ont tout. Il faut que ces personnes soient jugées à la hauteur de ce qu'ils ont fait, c'est-à-dire qu'ils ont arraché la vie à coups de poing dans le crâne d'un enfant de 17 ans. Il n'y a pas d'autre mot, c'est cru, c'est violent, mais c'est ce qui s'est passé.
1: Driss Gali, on parlait de perte de confiance dans l'État, la famille de Louise.

0: savait qu'elle, de toute façon, elle ne pouvait pas compter sur l'État pour dire la vérité sur cette affaire, ni sur une partie de la classe médiatique. Donc elle a contacté elle-même certains journalistes, ceux qui veulent bien parler de la réalité de la violence dans notre pays. Qu'est-ce que ça dit aussi de notre société, de l'état de notre société ?
1: Elle est très malade. D'ailleurs, nous parlons beaucoup de l'État. La presse fait partie de l'État. Il y a un concept un peu de l'État étendu, de l'État au sens large, où la grande presse, subventionnée par l'État. Je suis certain que ces journaux-là de cette région reçoivent des subventions de l'État. Je suis presque, j'en donnerais presque ma main coupée. Donc nous avons, au fait, un complexe qui se met au service de l'État, qui est un complexe, soit de la censure, c'est-à-dire ces gens-là, ils vous disent soit vous êtes des fascistes, on vous bannit, on interdit vos... On dit du mal de vous, on vous diabolise dans les articles, où vous n'avez jamais le droit de réponse, ou il y a un complexe de la désinformation. Ils font le même en même temps. Là, ils désinforment, ils vrillent les réalités, et on passe d'un assassinat, d'un lynchage, à une rixe. Et au fait... Pendant que j'écoutais cette dame-là, je me dis, mais comment on peut s'en sortir ? Et je ne vois pas, c'est pas avec des réformes, hein, ou des lois, voilà, ça a aussi la maladie française, hein, les lois. Là, on va vous compter sur eux. Lundi, ils vont vous faire une loi pour Louis, j'en suis presque sûr. C'est pas l'accumulation des lois, il faut à un moment donné changer le casting. Les meilleures lois au monde, les meilleures polices au monde, les meilleurs tribunaux au monde ne peuvent pas résister à des mentalités, à des gens qui ont des mentalités irresponsables. Mon dernier point sera le suivant. Aux États-Unis, au début de la Seconde Guerre mondiale, ils ont fait un grand exercice avant qu'ils rentrent dans la Seconde Guerre mondiale. Je crois qu'ils l'ont fait en Alabama, au Mississippi. Et ils ont vu qu'ils n'avaient pas les bons généraux. Les généraux n'étaient pas au niveau. Ils ont viré tout le monde. Et ils ont fait monter, je vous donne en mille, Eisenhower, Patton. Et ils ont gagné la Seconde Guerre mondiale.
0: Vous voyez ce que je veux dire ? Donc vous pensez qu'il y a un problème de logiciel, il y a un problème de logiciel dans ce qu'on peut appeler les élites par rapport à ces questions de violence et de sécurité ?
1: Alors, il y a un problème de logiciel. En plus, parce que plus elles sont incompétentes dans ces domaines-là, plus elles sont arrogantes et aveugles à la souffrance des Français. Enfin, Monsieur Macron, on dirait qu'il n'est pas président des Français, il est peut-être président des Ukrainiens. Bah, après Liana et après Louis, il aurait dû se rendre sur place ou demander au préfet de passer la nuit chez les victimes. J'exagère un peu, mais vous voyez ce que je veux dire ? Il faut que l'État se mette en branle.
0: Bien sûr, et c'est vrai qu'il y a ce fossé. Il y a ce fossé entre la parole des responsables politiques. On a entendu il y a quelques mois Laurent Nunez, le ministre de l'Intérieur, qui nous expliquait que la France n'était pas un coupe-gorge. Et alors que de l'autre côté, quand on regarde les sondages, par exemple, un sondage CSA il y a quelques semaines, 72% des Français estiment que la délinquance est hors de contrôle. Ce décalage entre ce que ressentent les Français, quel que soit leur bord politique, parce que ceux qui sont de gauche disent pareil, et la réaction et l'avis de ceux qui nous gouvernent, c'est vrai que c'est assez saisissant.
1: Oui, alors ça fera le bonheur des romanciers, parce que là, on est soit dans un cas de problème cognitif, c'est-à-dire qu'ils ne veulent pas voir la réalité, parce que c'est une protection mentale, parce que, en fait, si ces gens-là voient la réalité, d'eux-mêmes, ils partiraient, parce que leur bilan est dramatique. Des gens meurent à cause de leur politique. À cause des politiques installées depuis 1981, de droite comme de gauche, j'insiste, et aujourd'hui, des gens meurent, et ils ont le crâne fracassé. Donc effectivement, peut-être que ces gens-là ne veulent pas reconnaître leur intuition narcissique très forte, mais il y a aussi un peu de sadisme quand même. Ces gens-là, ils sont beaucoup mieux informés que vous et moi. Ils ont les rapports des RG. Ils savent quelle est la réalité. Donc parler d'un sentiment d'insécurité, c'est une autre violence. C'est vraiment du sadisme. Je vais oser quelque chose qui va peut-être déplaire. C'est comme dire à une femme battue, non, tu n'as pas été battue, c'est une impression d'avoir été battue. C'est une autre violence.
0: Merci beaucoup Driss Ghali, merci d'avoir été l'invité d'Europe 1. Vous pouvez peut-être rappeler votre dernier livre, Driss Ghali, puisque vous êtes essayiste, je le rappelle.
1: Merci. L'identité d'abord, et où j'aborde précisément ce problème du casting, parce que nous avons la maladie de la France de la réforme et des diplômes. Le problème, c'est le casting. Et nous avons en France, un message d'espoir quand même après ces 15 minutes apocalyptiques, je m'en excuse, nous avons les élites, hommes et femmes, mais il faut qu'elles prennent le pouvoir. Elles sont bloquées par ces gens que vous avez cités, qui mettent un plafond de verre et qui font que la France est en train de bouillir comme une cocotte minute.
0: Merci beaucoup Driss Ghali, merci d'avoir répondu aux questions d'Europe 1 Nuit en ce jeudi soir. 22h31 sur Europe 1. On retrouve comme tous les soirs la libre antenne avec Roland Pérez. Bonsoir Roland.
2: Bonsoir Maël. C'est fini Roland Garros?
0: Ah bah c'est fini depuis bien longtemps, fait absolument, depuis quelques deux semaines, trois semaines.
2: Votre petit t-shirt.
0: Ah oui, ah, oui. Un petit polo vert, effectivement.
2: Un petit polo vert avec un petit crocodile.
0: Voilà,
2: même,
0: il faut le dire. Ah, mais c'est vrai,
2: donc,
0: c'est vrai.
2: Donc ça je me suis dit, et vous avez fait un petit paddle
0: Non, mais pas cette semaine, écoutez, puis c'est dangereux.
2: Il fait trop chaud.
0: C'est vrai, il faut faire attention.
2: Il faut prendre soin de vous. Écoutez, on va parler avec Sabrina de fausses couches, de tromperie, de dépression et de divorce, mais de renaissance aussi.
0: Ah, bon.
2: Elle a 37 ans et donc on va parler avec elle dans quelques instants dans cette libre antenne, dernière libre antenne de la semaine. Et vous savez que la semaine prochaine, j'aborde ma dernière semaine de libre antenne avant l'été.
0: Comme ça passe vite.
2: Tu te rends compte, ça fait quoi, plus de 9 mois qu'on est ensemble.
0: Oui, c'est vrai.
2: On aurait pu avoir un enfant. Mais bon, ça n'a pas été le cas.
0: Peut-être d'autres raisons.
2: Allez, on se retrouve tout à l'heure à 23h.
0: À tout à l'heure.

0: Bonsoir à tous, et oui, c'est le dernier soir de l'avant-dernière semaine de Libre Antenne sur Europe 1. Je me prépare la semaine prochaine, j'espère que vous serez nombreux. On va entamer la dernière semaine de Libre Antenne que je vais animer. Donc j'espère que vous serez nombreux, qu'on pourra se dire au revoir avant l'été. Donc n'hésitez pas, vous le savez, il faut juste joindre le 01 80 20 39 21. Il y a toujours une chose qui m'étonnera, on peut passer des années à cacher une histoire. Et puis un jour, on la raconte à un psychologue et finalement un inconnu. En quelques secondes, peut-être parce qu'il ne juge pas, peut-être parce qu'il écoute, peut-être parce que la nuit donne ce courage-là. Et c'est ce qu'on fait également dans cette Libre Antenne sur Europe 1. Alors ce soir, si vous avez une vérité qui vous accompagne depuis trop longtemps, une question qui tourne en boucle, une décision que vous n'arrivez pas à prendre, ou simplement une anecdote qui mérite d'être racontée, poussez la porte de cette émission. Florian et Audrey vous attendent, ils sont là au 01 80 20 39 21. Puis vos SMS avec le mot nuit au 7 39 21 sont les bienvenus. Il est temps de faire connaissance ensemble, donc vous pouvez nous joindre jusqu'à 1h du matin. Et puis Laurent Pellet réalise, comme chaque soir, cette émission.
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0: Et bonsoir Sabrina.
3: Bonsoir Roland.
0: Merci d'être avec nous sur Europe 1.
3: Avec plaisir.
0: Alors je disais, ça n'a pas très bien commencé, votre vie sentimentale, votre future vie familiale que vous souhaitiez. On va avoir droit à des fausses couches, à des tromperies, à une dépression, à un divorce, mais, au bout de tout ça, une véritable renaissance, une véritable redécouverte de vous-même.
3: Oui, au bout de tout ça, l'amour véritable. Honnêtement, je pense que ce qui a été la pire histoire pour moi a été finalement la plus belle, parce que je me suis découvert, je me suis aimé moi-même, donc ça en valait la peine presque.
0: Ouais, alors je sais pas si ça valait la peine, parce que quand même c'est difficile ce que vous avez vécu. Allez, on repart, on fait un petit rewind, comme on dit, pour savoir un petit peu ce qui s'est passé. On est en 2018. Qu'est-ce qui se passe cette année-là?
3: En 2018, on me quitte le jour de mon anniversaire.
0: Ça commence bien.
3: Bon. Ça se passe plutôt bien. Oui.
0: On vous quitte le jour de votre anniversaire. Vous avez époque, donc il y a 7 ans, vous aviez 30 ans.
3: Exactement.
0: Enfin, 29
3: ans. C'est le jour de mon anniversaire et on essaye d'avancer malgré tout. Mm-hmm. Et le lendemain, en fait, de ce fameux anniversaire, on m'envoie un message sur Instagram. Mm-hmm. On m'envoie un message Instagram qui est assez intriguant, auquel je donne pas forcément beaucoup d'intérêt, mais j'ai pas forcément envie de retourner dans les bras de mon ex, donc je décide de répondre et de lui prendre part, pour faire simple.
0: Bien sûr.
3: Et du coup, je discute avec ce jeune homme.
0: Qui n'était pas votre style au départ, hein, c'est ce que vous dites.
3: Pas du tout. Ouais. Mais absolument pas. Je préfère les hommes grands, bruns, plus âgés, plus jeune, blond, c'est ma taille. Il n'y a rien qui allait, déjà. Mais c'était une bonne chose. Je me suis dit que sortir dans un certain schéma pouvait peut-être être quelque chose qui allait me stimuler ou qui allait me correspondre finalement.
0: Et puis, vous allez être touchée par une attention.
3: Oui, c'est vrai. C'est vrai qu'après quelques temps où on se fréquentait, il m'a offert un bracelet. C'est un bracelet assez particulier parce qu'il était rose doré. À savoir que le rose doré est ma couleur préférée en bijoux, mais ça rare sont les gens qui le savent. Et en fait, il s'avère qu'au détour d'une conversation avec une amie, il m'avait entendu. Il m'avait écouté et entendu. Chose que je trouvais d'autant plus rare.
0: Oui, ça montre une certaine empathie, un certain intérêt et ouverture aux autres.
3: Exactement, et c'est ce qui fait que j'ai prêté beaucoup plus d'attention à cette histoire et à cette personne pour qui, du coup, je me suis plus engagé finalement.
0: Et donc, vous commencez cette relation, et puis très vite, vous emménagez ensemble.
3: Exactement. On a emménagé ensemble parce qu'on a un rythme de vie assez particulier, l'un et l'autre. Mmh. À savoir que pour ma part, je travaille dans la santé, et ce monsieur est militaire. Donc c'est vrai qu'en termes d'emploi du temps, chacun, on est assez... assez pris, avec des horaires assez particuliers, et l'envie d'être ensemble très rapidement et en même temps d'allier le plus facilement nos emplois du temps. Donc on décide d'emménager, oui, 5 mois après, ensemble.
0: Alors, vous, non seulement vous emménagez, mais vous officialisez votre relation en passant du côté de la mairie. Alors, pas à la mairie pour vous marier, mais en tout cas pour vous paxer.
3: Oui, tout à fait. On a eu ce sentiment et cette envie de s'engager l'un envers l'autre et de se prouver d'une certaine manière que notre histoire était sérieuse.
0: Ben, là, évidemment, dans un couple qui a envie de construire une famille, vous êtes jeunes tous les deux, oui. Et vous vous dites, ben oui, ce serait bien si on pouvait avoir un enfant.
3: C'est ça. À savoir que quand je suis tombée enceinte, l'idée me traversait l'esprit, mais la grossesse n'était pas forcément attendue. Ce qui rendait aussi le contexte assez en soi particulier. Mmh. Et effectivement, je suis tombée enceinte à un moment, effectivement.
0: Mais hélas.
3: Hélas, la vie en a décidé autrement, parce qu'effectivement, à 12 semaines, on a perdu cet enfant, et c'est vrai que pour moi, il est hyper important de dire le on, parce qu'une femme seule ne le perd pas, on le perd à deux, le fait à deux, on l'aime à deux, normalement.
0: On l'attend à deux, oui.
3: Exactement, et c'est un sentiment qui est hyper important pour moi, et c'est important aussi de préciser. J'ai beaucoup ressenti cette solitude dans la perte de cet enfant. Alors non pas qu'il ne se sentait pas concerné, bien au contraire, dans l'état d'esprit où il cherchait à me préserver de ma peine, hein, qu'il voyait déjà. Il ne communiquait pas, alors que moi j'avais qu'une seule envie, c'était justement de qu'on se déchire et qu'on souffre et qu'on pleure ensemble. Mais lui, le vivait pas comme ça. C'est vrai que la communication là-dessus a été assez absente finalement.
0: Oui, absente,
3: et même dans mon entourage.
0: Oui, c'est ça. Lui disait, finalement, c'est peut-être mieux ainsi. Peut-être que l'enfant aurait eu des problèmes. Il était assez fataliste.
3: Fataliste, d'une certaine manière, je dirais pas réaliste, mais peut-être un petit peu trop des choses dans mon milieu et secteur d'activité, des choses que l'on sait, certes, mais qui sont pas forcément appropriées à dire, parce que c'est pas forcément ce qu'on a envie d'entendre, ni envie de savoir. On a plutôt envie d'être entouré, avoir des mots bienveillants et pas avoir ce côté très pragmatique de la chose. C'est vrai que lui, il cherchait plutôt vraiment à protéger mes sentiments en évitant d'en parler, alors que moi, je n'avais qu'une envie, c'était d'en parler, de le vivre à deux. Mmh. Et même dans mon entourage, dans la société, je réalise à ce moment-là qu'on est beaucoup à l'avoir vécu, mais pour autant, personne n'en parle. Mmh. Je n'ai jamais été aussi choquée que d'apprendre qu'il y avait eu autant de femmes dans ma vie et autour de moi qui avaient vécu une fausse couche. Mais seulement à ce moment-là.
0: C'est pas anodin, bien sûr que c'est pas anodin. Et dans votre relation, c'est une première petite cassure.
3: Oui. Comme une première faille où je sentais qu'effectivement, on n'était pas sur la même longueur d'onde, en tout cas, dessus. Alors, j'imagine ses bonnes intentions à ce moment-là. Maintenant, c'était peut-être pas celle que moi j'attendais. Et...
0: Oui, et puis vous faites un travail, on va pas approfondir, mais vous faites un travail où la vie, la survie est importante.
3: Oui.
0: Et donc confronté à la mort d'un petit fœtus ou d'un, c'est quelque chose qui vous heurte, c'est pas anodin du tout.
3: Exactement. Il y a ce côté très très réaliste justement que je ne connais que trop bien de par mon métier. Mais quand on vit les choses, vous savez, c'est pour ça que les soignants évitent de s'occuper de sa propre famille, parce qu'on a un recul sur la situation qui n'est pas forcément le meilleur.
0: Bon, bien sûr.
3: Exactement. Et dans ces moments-là, il peut s'avérer être bien plus compliqué. Je me suis déjà vue avoir moi-même dans le passé potentiellement ce genre de réflexion, mais parce que je le savais pas moi-même et je le comprenais pas, mais parce qu'on ne m'en avait jamais parlé non plus. Des fausses couches, on m'avait jamais expliqué ce qu'on pouvait vivre, ressentir, les différentes étapes. On n'a que le grand terme. La vie s'arrête, physiquement c'est compliqué et on avance. Mais c'est bien plus que ça.
0: Oui, c'est vrai, c'est vrai. Donc là, vous avancez quand même avec lui, vous essayez de dépasser ce tourment, cette petite cassure que vous avez. Vous pensez même à vous marier, vous vous dites finalement il faut qu'on avance, et puis il faut vraiment que cette famille soit consolidée par un mariage, et puis entre-temps, vous retombez enceinte.
3: Tout à fait. C'est vrai qu'à ce moment-là, du coup, c'était plutôt la nature de son métier à lui aussi qui a pris le pas, dans le sens où enfin, il est militaire, et je me voyais mal commencer une vie de famille sans pourtant avoir cet idéal de famille où on porte tous le même nom, on est tous ensemble. Je me voyais mal être seulement la mère de l'enfant, quand bien même je pouvais aussi moi-même donner le nom, mais de devoir demander l'autorisation parentale pour pouvoir voyager avec son enfant, ou tout simplement s'il lui arrivait quelque chose pendant ma grossesse à moi. Parce qu'il faut savoir qu'en France, si on n'est pas marié, l'enfant doit être reconnu par le père. Alors que quand on est marié, l'enfant est légitime, il est d'office reconnu.
0: C'est vrai.
3: Et ça, c'est vraiment une notion qui était importante pour moi. Au-delà, effectivement, de l'amour qu'on avait l'un pour l'autre, c'est ce qui a aussi fait qu'on a voulu se marier.
0: Et alors donc, ce, on va dire, deuxième enfant, deuxième tentative?
3: Oui, qui malheureusement n'a pas tenu non plus.
0: C'est des chocs, successifs pour vous?
3: Oui, assez brutal finalement, parce que on essaye d'être réaliste, on se dit, bon, malheureusement, une première fois ça peut arriver, une deuxième on dit, c'est dur, on encaisse, mais c'est pas plus simple finalement, on s'attend à ce qu'on gère mieux la deuxième fois, mais ça reste un nouveau deuil.
0: Et il est un peu plus présent à ce moment-là?
3: Il est un petit peu plus présent, effectivement, il est un petit peu plus présent, il a entendu. Maintenant, même moi, je pense que d'une certaine manière, avec un recul de protection, émotionnellement, j'en attendais moins aussi. Voilà.
0: Donc, il vous demande un mariage cette fois. Donc, ça, on essaye un peu d'avancer positivement dans votre vie. Donc, malgré ces deux fausses couches, hélas. Donc là, il vous demande en mariage et vous vous mariez dans un premier temps à la mairie en 2020. Et donc, oui. Ça fait 2 ans quasiment que vous êtes en couple avec lui, avec les hauts, les bas, avec ce que vous nous avez raconté. Mais là, on sent que le bonheur est en train de s'installer.
3: Le bonheur s'installe, l'image du bonheur en tout cas, elle, voilà exactement, enfin, cette image-là s'installe. Et mariage Covid, donc mariage...
0: Confiné, ouais.
3: Eh oui, confiné, 19h à la maison, et on oublie l'apéro et tout ce qui se passe. Du coup, on avait par contre conscience hein, de ça, et on voulait prendre notre temps pour organiser une vraie cérémonie laïque, étant donné qu'on est de deux confessions différentes. Mais mariage Covid, effectivement, en tout cas, cérémonie à la mairie, elle, en petit comité, sur cette première année-là, avec un mariage et une célébration en plus grande pompe, on va dire, l'année suivante.
0: Mais au fond de vous, il y a une petite voix intérieure qui vous dit qu'il y a quelque chose qui cloche.
3: Oui.
0: Mais vous ne savez, pas quoi. Qu'aujourd'hui, vous écoutez. Hein, j'ai bien compris qu'aujourd'hui, vous n'écoutez que votre voix intérieure et vous avez raison. Mais il y avait cette petite voix intérieure qu'on écoute, que les uns et les autres, d'ailleurs, pour ceux qui nous écoutent, vont probablement se reconnaître. Et dans toutes les histoires qu'on a le soir dans cette libre antenne, il y a souvent cela. C'est-à-dire qu'on sait que quelque chose cloche, on sait que c'est qu'on va dans le mur, on sait que c'est anormal ce qu'on vit, mais on continue à le vivre. C'est-à-dire que c'est parfois plus fort que soi.
3: Exactement, j'ai cette petite voix, j'ai ce petit truc qui me dit ok, les choses se passent, mais franchement, je ne saurais pas l'expliquer ce sentiment, et puisque je ne sais pas l'expliquer, alors je vis avec, et je me dis ok, les planètes sont alignées, tout va tout droit, il n'y a pas de raison de s'inquiéter, donc je décide finalement de l'ignorer et d'avancer dans la vie dans laquelle je suis, et dans la projection dans laquelle je suis également.
0: Donc on est en mai 2020, en juin vous vous dites que la cérémonie laïque pourra se faire, d'ailleurs le confinement on va en sortir, mais entre-temps, en avril, de nouveau enceinte.
3: Exactement, je retombe à nouveau enceinte en avril, à savoir 2 mois avant la cérémonie, et puis alors là cette grossesse elle sonne aussi un petit peu particulier pour moi, parce que c'est 2 mois avant la cérémonie laïque avec tous nos proches et toute notre famille. J'imaginais déjà l'annoncer le jour du mariage. Enfin, j'avais une projection, mais monstre vis-à-vis de cette grossesse. Et pour moi, la fatalité faisait que je pouvais pas perdre une énième fois un bébé. Et pourtant,
0: c'est ce qui va arriver.
3: Exactement.
0: Donc, troisième couche. Là, vous avez été extrêmement patiente, vous vous dites que vous vous tournez vers le corps médical.
3: Oui. Et le corps médical m'explique tout simplement, chose que j'ignorais et que je pense qu'on est beaucoup aussi à ignorer, et que on commence à rentrer dans un parcours PMA où on commence à se poser des questions quant à la fertilité de chacun qu'à partir de la troisième fausse couche, parce que le considère que les premières, ça peut arriver, c'est une fatalité, enfin, c'est, voilà.
0: Donc là, on vous...
3: Il faut quand même les traverser.
0: Vous allez faire ces examens, évidemment, pour essayer de comprendre pourquoi ces grossesses s'interrompent à chaque fois. Mais bon, ça n'empêche pas, évidemment, votre mariage laïque au mois de juin.
3: Oui, exactement. Après, examen, oui et non, puisque je pense que j'avais... dans l'ordre des priorités, le mariage dans le sens où j'avais besoin d'une note positive. J'étais sur une troisième peine, une troisième douleur, ou un troisième deuil, et je voulais vraiment me concentrer sur quelque chose de positif.
0: D'autant que vous tombez enceinte assez facilement, c'était après garder la grossesse, mais vous tombez enceinte assez facilement.
3: Oui.
0: Donc il fallait effectivement investiguer, prendre le temps d'investiguer, et là c'était le moment du mariage. Donc mariage laïque en juin, cérémonie.
3: Oui.
0: Mais trois semaines après votre mariage, il va se passer quelque chose de grave.
3: Alors là, le drame, quand trois semaines après, on est encore sur son petit nuage et qu'on se remet de ses émotions, effectivement, au détour... d'un message qu'il a reçu sur son téléphone, en sachant que je suis pas du tout quelqu'un de nature jalouse ou je fouille, enfin je n'ai jamais réellement fait ça, mais bon, je tombe sur un fameux SMS, un échange, je dirais pas un SMS, mais un échange assez clair, explicite, verbal, imagé. Et là, je comprends ce qui se passe.
0: Et qu'est-ce que c'est ? Qu'est-ce qu'il dit ce message ?
3: Il avait un échange, en fait, si vous voulez, avec une femme. Et leurs échanges étaient relativement explicites quant à leurs intentions à chacun.
0: Leurs intentions ou leurs relations ?
3: Bon, un petit peu des deux, à vrai dire. Enfin, c'est vrai que par pudeur et par dignité, je rentrerai pas forcément dans les détails, mais bon.
0: En tout cas,
3: imaginez comme vous pouvez,
0: voilà,
3: quoi.
0: En tout cas, vous comprenez tout de suite que... Votre mari, celui qui est devenu votre mari trois semaines après, et qui était déjà votre mari civil, mariage maintenant laïque, vous comprenez que il a véritablement, il est dans un début de relation amoureuse avec quelqu'un d'autre, en tout cas amoureuse ou sexuelle. Et là, vous êtes chez vos beaux-parents, donc vous décidez tout de suite de ne rien faire.
3: Exactement. Parce que je l'apprends, je suis en fait effectivement chez mes beaux-parents, donc toujours avec de la dignité et de la pudeur, et surtout un état de choc, hein, pour être honnête. Il n'y a pas de bon lieu pour apprendre ce genre de choses, mais je ne pouvais pas affronter cette réalité, encore moins devant eux, et affronter et l'accepter, cette réalité rendrait les choses vraies, finalement, et ça ferait partie de mon quotidien, et c'était pas du tout ce que je voulais. Ça a vraiment été un coup de massue, en fait. J'ai préféré me taire. Comment, après trois semaines de mariage, je pouvais en être là? Enfin, c'était assez lunaire.
0: Ça faisait 2 ans que vous étiez avec lui, un peu plus de 2 ans que vous étiez avec lui. Vous lui reprochiez,
3: ouais,
0: vous lui reprochiez certaines choses, mais en tout cas pas ce genre de d'attitude. Donc là, c'est vraiment le choc, le cauchemar. Puis à ce moment-là, il faut dire que vous vivez personnellement aussi dans votre famille des deuils et des mauvaises nouvelles, je crois.
3: Exactement. Déjà, de par sa personnalité, c'était pas du tout quelque chose à laquelle je pouvais m'attendre. Je suis plutôt quelqu'un d'extraverti, qui aime sortir, etc. Et lui était quelqu'un d'introverti, qui était plutôt renfermé qu'à Zani. Donc, c'était pas quelque chose que j'attendais
0: c'était
3: vraiment
0: pas un
3: de lui.
0: Séducteur qui s'affichait comme ça, en tant que tel.
3: Exactement.
0: Ouais.
3: Enfin, voilà, il n'y avait pas le stéréotype du séducteur qui aimait sortir. Et à savoir qu'à ce moment-là, effectivement, très peu de temps après, j'apprends le décès d'un proche. Le cancer de ma maman. Donc effectivement, ça, c'est un peu passé aussi à côté dans l'ordre des priorités de ma vie.
0: Oui.
3: Après,
0: là,
3: pour être honnête aussi, ça m'arrangeait d'une certaine manière. Ça m'aidait à me voiler la face peut-être un peu plus longtemps parce que je n'arrivais pas à l'affronter, cette réalité.
0: Elle est compliquée, le quasiment contemporain à votre mariage, enfin les deux grossesses, trois grossesses même successives qui s'interrompent, votre mère qui souffre d'un cancer, votre oncle qui vient de partir. Oui, il faut être super superwoman pour supporter tous ces chocs. Donc vous rentrez à Paris, vous étiez chez vos beaux-parents, vous rentrez le jour où vous rentrez à Paris, enfin même pas, parce que je crois que vous allez attendre très longtemps pour lui en parler, quasiment 3 mois, non ?
3: Oui, c'est ça, effectivement. Dans cette période de 3 mois, il y a eu le décès et le cancer qu'il a fallu gérer. Et même cette vérité que je ne voulais pas du tout affronter, mais par la force des choses, j'ai explosé. Après, à savoir qu'à ce moment-là, en fait, d'une certaine manière, ça a été un déclic, si vous voulez, de l'apprendre, cette information, parce que c'est cette information-là qui m'a fait me dire, oula, je ne peux plus, je ne tiens plus, nerveusement, je me sens craquée, il faut que je consulte. Et j'ai rencontré ma psy. Ma psy, mais la pépite de ma vie, vraiment.
0: Vous avez une très bonne réaction, vous avez une très très bonne réaction. Surtout que... comme vous dites, vous vous attendiez à tout, mais pas à ça.
3: Exactement. Et encore moins de cette personne-là, pour être... encore moins de cette personne-là. Et là, c'est à mon jugement, en fait, qu'on a touché, c'est à mon instinct, c'est à ma confiance, c'est à tout ce qui est intrinsèque à moi. Et c'est pour ça que je pense que ça a été d'autant plus douloureux, c'est que je l'ai vraiment, vraiment pas vu venir. Et pour autant, il y avait quand même quelques signes, mais à ce moment-là, je ne le comprenais pas encore. Et c'est vrai que la psychothérapie, c'est quelque chose qui m'a énormément aidée dans le parcours.
0: Ben, vous avez pu enfin évacuer beaucoup de choses.
3: Oui.
0: Beaucoup de choses que vous portiez en vous, que ce soit vos fausses couches, que ce soit votre relation à votre mari, celui qui était devenu à votre... Oui. Et puis de ce que vous aviez découvert, ce que vous veniez de découvrir, pardon. Donc un soir, quand même, 3 mois après, un soir, il vous parle d'une collègue que vous n'appréciez pas forcément, et même si vous n'êtes pas jalouse, là, comme le ton monte, vous allez enfin lâcher cette information.
3: Exactement. Je suis pas du tout de nature jalouse ou de nature méfiante vis-à-vis des femmes. Au contraire. Maintenant, je reste assez méfiante sur certains sujets et comportements. Et quand il y a un énième sujet qui revient sur cette énième collègue-là, je l'ai pas supporté. J'ai fait un rejet de l'information et j'ai tout donné. J'ai tout dit, j'ai quitté mon sac. Vraiment.
0: Cette collègue n'était pas celle qui était concernée par le SMS que vous aviez lu. D'accord.
3: Même pas. Ce que je ne savais pas, c'est que cette collègue-là, elle n'était pas du tout intéressée. Et bon, ça, là-dessus, à la limite, c'était pas le sujet. Mais elle a été l'élément déclencheur. Mmh. Et finalement, j'aime comme les choses se font, en fait. Ça vient petit
0: ça
3: à petit.
0: Ouais. Mais là, à ce moment-là, il n'avoue pas la vérité.
3: Ah, mais non. Mais pourquoi assumer ? Mais jamais. Mais vous savez qu'à l'heure d'aujourd'hui, ça ne l'est toujours pas le cas, d'une certaine manière.
0: D'accord.
3: Oui, il n'a absolument pas assumé, il a nié, malgré les évidences, ou à un moment donné, bon, il a fini par dire, ok, j'ai déconné, j'aurais jamais dû, pardonne-moi.
0: Ah, quand même, d'accord.
3: Parce qu'il avait peut-être plus le choix, je pense, à ce moment-là, il s'est résigné sans pour autant donner de véritables explications ou autre.
0: Sauf que, 10 jours plus tard, 10 jours plus tard, après cette scène terrible, vous lui avez dit ce que vous saviez, qu'il vous a quelque part demandé un pardon, en reconnaissant implicitement ce qui s'est passé, 10 jours plus tard, vous deviez partir en voyage de noces, et ça se refuse pas, ce voyage de noces, il est à Bali.
3: Exactement. Au-delà du fait d'être à Bali, ce voyage de noces, pour plusieurs raisons, honnêtement, ne se refusait pas. On sortait du Covid. Souvenez-vous tous, vraiment, la période dans laquelle on était, quand on sortait du Covid, qu'on pouvait enfin voyager, qu'on avait plus de temps à l'extérieur, et qu'on voulait tous croquer la vie à pleines dents, il était hors de question qu'on touche à ce voyage, qu'on me l'enlève, qu'on m'en prive, qu'on me punisse, alors que justement, non, après tout ce qui s'était passé ces dernières années-là, et avec ce dernier coup de massue, il était hors de question qu'effectivement, je ne parte pas à Bali. C'est aussi ce qui fait que je pense, j'ai voulu crever l'abcès assez rapidement pour pouvoir partir de manière saine et sereine. et avec la plus grande des volontés, à savoir de sauver mon mariage.
0: Eh oui, eh oui. Vous vous êtes dit, bon allez, je vais mettre un voile pudique sur ce qui s'est passé, sur ce qu'on vient de se dire. Et là, c'est un voyage de 3 semaines. Comment se passent les voyages, les 10-15 premiers jours?
3: Au début, très bien. Au début, je suis un peu gênée par la situation, assez timide finalement d'une certaine manière, parce que je ne sais pas comment gérer mes émotions et ce que je pense et ce que je ressens, mais les 10 premiers jours se passent extrêmement bien. Et là, je relâche un petit peu l'impression et je me sens plus à l'aise. J'ai l'impression de retrouver finalement ce que j'avais avant. Quitte à limite oublier en fait tout ce qui s'était passé, véritablement. En plus,
0: et puis lui, il était un peu en reconquête.
3: Exactement. Exactement. Il était idéal. Il était vraiment idéal. Parce qu'évidemment, il y a eu la petite bascule.
0: On va y venir, mais il est donc dans cet esprit un peu de reconquête, mais vous voyez bien que son comportement est un peu étrange.
3: Exactement. Je sens sa présence physique, mais à un moment donné, je sens qu'il n'est plus là. Il est là sans être là, finalement.
0: Il est sur son téléphone toujours?
3: Il est sur son téléphone, il est plutôt secret, il va souvent faire des choses seul. Enfin, vous savez, très, très bêtement, on est sur la plage. Je vais nous chercher à boire, alors qu'on a un serveur qui est là et qui pourrait nous l'apporter. Et pourquoi se lever avec le téléphone et aller au bar? Vous voyez ce que je veux dire?
0: Vous le sentez perturbé quand même. Vous le sentez perturbé, votre mari?
3: Exactement. Je ne sens pas vivre l'instant, pas présent, en tout cas pas le vivre avec moi.
0: Au départ, oui, quand il est arrivé, mais là, au bout de 15 jours, c'en est trop, ouais. parce que vous ne savez pas encore qu'il a une double vie, quasiment. Enfin, on va y venir. Vous ne savez pas qu'il a encore une double vie, et vous allez le découvrir un soir ou après avoir été au restaurant. Il est 22h, il est un peu pressé d'entrer. Alors, ne nous dites pas ce que vous avez découvert, parce que c'est quand même... C'est quand même un choc, un autre choc, un autre énorme choc. Donc ne nous dites pas ce que vous avez découvert. On va rester ensemble juste après les informations de 23h qui vont sonner là dans quelques secondes. Et on se retrouve, si vous en êtes d'accord Sabrina, pour que on va comprendre la descente aux enfers que vous avez vécue.
3: Avec plaisir.
0: D'accord, donc vous restez avec nous?
3: Avec plaisir.
0: Tout de suite. 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
1: 23h, qu'est-ce que je vous ai dit, minuit?
0: Oui.
1: Non mais je voulais que ce soit déjà minuit, 23h. Alors on retrouve Maël Hassani pour les informations. Bonsoir Maël.
2: Bonsoir Roland, bonsoir à tous. La canicule pèse sur le système de soins. Les hôpitaux sont saturés dans la capitale et dans son agglomération, affirme ce soir le préfet de police de Paris. La PHP rapporte une augmentation des passages aux urgences et une hausse des appels au 15 de l'ordre de 50% depuis le début de la semaine. Des mesures annoncées pour limiter les risques. La consommation d'alcool sera interdite demain dès midi dans la rue et dans les espaces publics à Paris. La vente d'alcool sera proscrite dès 18h. La canicule commence seulement à perdre du terrain. 11 départements de la façade atlantique sont passés du rouge à l'orange ce soir sur la carte des vigilances météo. Demain, 61 départements resteront tout de même en alerte maximale. Ce jeudi fut très éprouvant pour la majorité des Français. Jusqu'à 41 degrés relevés à Nantes et Rennes, 40 à Angers, Mont-de-Marsan et Paris, 39 à Vichy. Parmi les nombreuses conséquences de la chaleur, des incidents sur le réseau électrique, le risque est élevé et 50 000 clients d'Enedis étaient privés de courant en début de soirée, essentiellement dans les Yvelines, dans les Hauts-de-Seine et en Gironde. La FIR, la force d'intervention rapide électricité, est déployée avec un millier de techniciens mobilisés. Plusieurs réactions politiques après l'assassinat de Louis à Narbonne, cet adolescent de 17 ans attiré dans un guet-apens et battu à mort sur un chantier. Le président du RN, Jordan Bardella, évoque un ensauvagement symbole d'un pays à la dérive. Le patron de Renaissance, Gabriel Attal, appelle à un choc d'autorité. Invité d'Europe 1 Soir, l'ancien Premier ministre François Bayrou s'inquiète d'une société livrée à la plus insupportable des violences. Un professeur d'histoire médiévale de l'université Lyon 2 interdit d'exercer pendant 18 mois et sa rémunération suspendue. Une sanction prononcée après un message au Roland antisémite publié en septembre dernier sur les réseaux sociaux par cet enseignant. Il qualifiait alors 20 personnalités de génocidaires à boycotter en toutes circonstances. Parmi les noms cités, plusieurs artistes de confession juive. Un sommet franco-italien sur la Côte d'Azur. Emmanuel Macron et Giorgia Meloni réunis à Antibes pour évoquer la relation parfois tumultueuse entre les deux pays et les enjeux internationaux. Paris et Rome appellent notamment à la mise en place d'une coalition multinationale au sud Liban pour succéder à la finule. Un nouveau bilan communiqué ce soir par les autorités après le double séisme au Venezuela. Au moins 188 morts, 1500 blessés et 157 disparus. La solidarité internationale s'organise. Une aide de 150 millions de dollars annoncée par les États-Unis. Washington envoie également des secouristes sur place comme la France, l'Espagne, le Portugal ou encore les Pays-Bas. Michelin annonce la fermeture de l'une de ses deux usines aux États-Unis, celle qui se trouve en Alabama et qui tourne en sous-régime. 1200 emplois sont menacés. Le fabricant français de pneumatiques promet de transférer la production sur son autre site américain dans l'Indiana. Et puis la Coupe du Monde de football, les deux derniers matchs du groupe E en ce moment. L'Équateur affronte l'Allemagne, c'est la mi-temps, un but partout. La mi-temps également entre le Curaçao et la Côte d'Ivoire, 1-0 pour les Ivoiriens. À 1h du matin dans le groupe F, deux affiches, Tunisie-Pays-Bas et Japon-Suède. Vous écoutez Europe 1, il est 23h03 et on retrouve Roland Pérez pour la suite de la Libre Antenne jusqu'à 1h.
3: J'ai deux choses à vous dire. D'abord, je voulais vous rappeler l'histoire de Sabrina. On est en train de discuter avec Sabrina qui a 37 ans, qui nous appelle de Paris. En fait, le jour de son anniversaire, on est en 2018, elle se fait quitter par son petit ami et automatiquement, dès le lendemain, draguée par quelqu'un sur Instagram. Finalement, elle se dit, allez, je vais pas ronger mon frein toute seule. Elle rencontre finalement cet homme qui n'était pas tout à fait son style, mais elle va découvrir plutôt quelqu'un de gentil, d'attentionné, qui visiblement prend soin d'elle et elle trouve ça très agréable. Et finalement, leur relation commence très vite. Ils s'installent au bout de 5 mois. Ils envisagent de se paxer. Entre-temps, ils vont essayer à plusieurs reprises d'avoir un enfant. Hélas, 3 fausses couches vont se succéder. Et puis un beau jour, après s'être paxée, elles vont se marier. Là, elles découvrent quasiment quelques semaines après leur mariage qu'en réalité, il entretient, semble-t-il, une relation amoureuse avec quelqu'un. Elle le découvre sur son téléphone et elle va prendre trois mois. C'est tellement un choc parce qu'elle va vivre d'autres choses dans sa vie. Elle va mettre 3 mois pour le lui dire. Quand elle va lui dire, il va ou l'épargner, puis reconnaître indirectement et lui dire qu'il regrette. Et ça va être ils vont partir à Bali pour leur voyage de noces. Et là, elle se dit que ça va être 3 semaines peut-être de reconquête et de reconstruction. Et les premiers 15 jours vont très bien se passer, si ce n'est qu'un soir, il va vouloir rentrer du restaurant assez tôt. Elle comprend pas très bien au bout de ces 15 jours. Et dans la nuit, elle va se réveiller et elle va nous dire ce qu'elle a découvert.
2: Ça, c'est ce qu'on appelle du teasing, absolument.
3: Donc elle va nous le dire, Sabrina. Donc voilà, si vous avez envie d'écouter quelques secondes Sabrina, elle va être avec nous, elle est de nouveau avec nous sur Europe 1.
2: Très bien, écoutez, je reste à l'écoute.
3: Et la deuxième chose, c'est qu'on me demande sur Facebook de donner ma recette du cake à la banane. Mais comme vous m'avez pas dit qu'il était bon, je sais pas.
2: Bah, si, je vous ai dit qu'il était bon hier.
3: Enfin. Donc, je donne la recette.
2: Mais oui, c'est
3: je vais l'écrire sur Facebook.
2: Ce sera un très beau cadeau.
3: Je vais pas le dire à la radio, ça se fait pas. Mais je vais la donner tout à l'heure sur Facebook.
2: Bon, très bien.
3: Voilà, d'accord, c'était ce que je voulais vous dire.
2: Les auditeurs ont de la chance, à tout à l'heure.
3: On se retrouve à minuit. À tout à l'heure, Maël.
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3: On est ensemble jusqu'à 1h du matin, donc n'hésitez pas à nous appeler au 01 80 20 39 21. Dorée et Florian sont là, derrière la vitre de ce studio Coluche, ils attendent vos appels. Et puis vous avez les SMS, alors là, le SMS, l'écran des SMS, je ne sais pas si ça marche, mais il n'affiche aucun message. C'est pas très gentil pour toute l'équipe de la Libre Antenne. 7 39 21, que fait Bernadette, que fait Christine Malo et son chat? Ce sont toujours les premières. Il y a Marie-Jo aussi qui nous écrit. Il y a Marie. Donc voilà, on attend vos messages, on attend vos réactions. On est avec Sabrina. Vous êtes toujours avec nous, Sabrina?
6: Oui, tout à fait.
3: Donc, 3 semaines après votre... vous êtes dans votre lune de miel. Et on est 10-15 jours. Le voyage de noces dure 3 semaines. Vous êtes à Bali. On est à mi-chemin ou un peu plus à mi-chemin de ce voyage de noces. Vous trouvez que votre mari change un peu. Son comportement semble un peu distant, un peu éloigné, un peu préoccupé. Et puis... vous dormez et vous vous réveillez dans la nuit. Et qu'est-ce qui se passe?
6: Alors oui, effectivement, ce soir-là, je me réveille dans la nuit sans aucune attente particulière. J'avais juste besoin d'un petit peu d'air, vous savez, un peu comme ce soir. On cherche son souffle parce qu'il fait chaud.
3: Bien sûr, ouais.
6: Et je me réveille et je ne le trouve pas à mes côtés. Je sors un petit peu à l'extérieur et effectivement, là, je le trouve en train de échanger en FaceTime, en vidéo, en tout cas, avec une femme, dans une position assez délicate, puisque ça donnait à des échanges, comment dire ça, à la radio, tiens.
3: Oui,
6: comment je pourrais dire ça?
3: En fait, il est en train de se masturber, tout simplement, je crois.
6: Oui, exactement, en échange avec cette dame qui a l'air de lui rendre plutôt bien. Vous imaginez bien mon choc à Bali, en voyage de noces, à l'autre bout du monde, dans un contexte où effectivement on est censé me reconquérir après toute la peine que j'ai eue, vécue et ressentie. Une nouvelle trahison, voilà, un nouveau choc, un nouvel état de choc.
3: Et là, vous vous dites, c'est pas l'homme que j'ai épousé quand même, c'est pas l'homme que j'ai aimé, c'est pas l'homme en qui j'ai cru, c'est pas l'homme délicat qui m'écoutait, qui était attentif. Vous vous dites, c'est Dr. Jekyll et Mr. Hyde.
6: Là, je me suis dit, mais pas encore. Parce que il y a un détail en plus à cette histoire que vous savez pas. Le détail à cette histoire est que j'ai jamais assumé en fait ce truc-là, mais il a toujours eu une forme de rejet physique pour moi. Et je me suis toujours posé la question, je me suis toujours remise en question. Et ce jour-là, d'autant plus.
3: Rejet physique de votre part ou de sa part?
6: Non, de la sienne.
3: Ah.
6: De la sienne, exactement. Et je me suis toujours demandé, mais pourquoi pas moi en fait? Pourquoi pas moi? Pourquoi il a de l'attirance pour les autres et pourquoi pas moi? Et finalement, s'il n'avait pas
3: depuis le début, il n'y avait pas d'attirance physique de sa part?
6: Alors, il y en avait, mais elle était assez timide, on va dire, cette attirance. Et a fortiori, je comprends aussi pourquoi. Ce qui fait que je me suis moins remise en question. Ce qui fait que ça ne m'a pas beaucoup aidée.
3: Vous ne le sentiez pas libéré sexuellement avec vous?
6: Exactement. Exactement. Et j'ai justifié ça par le « on est peut-être bien ensemble, finalement, j'ai 90% de la relation, on va dire, d'une certaine manière, en tout cas de ce que je pensais, relation saine, et finalement c'est peut-être cet aspect-là de notre vie qui nous manquait, mais il s'avère que non, puisque bon, je reste, j'ai 37 ans, je suis relativement sympa, gentil, joli. J'ai eu une remise en question vraiment personnelle et physique de par ses actions et ses agissements, et principalement sur ce voyage à Bali où on est à l'étranger, dans un endroit paradisiaque, et pourquoi c'est pas moi? Je dors à côté de toi, mais tu préfères une autre, une énième autre, puisque bien sûr ce n'est pas la même.
3: Oui, et puis il le fait quand même dans un moment étrange.
6: Mais oui, mais tout à fait en plein milieu de la nuit. À savoir qu'à bon, Paris, à ce moment-là, en tout cas en France, il faisait jour.
3: Ben oui.
6: Oui.
3: Et donc, qu'est-ce que vous faites? Vous le surprenez? Vous en parlez? Qu'est-ce que vous faites?
6: Non, j'en parle pas. Encore une fois, je me perds dans un silence, puisqu'encore une fois, en parler rendrait les choses réelles. Et ça salirait, en fait, ce moment, ce voyage, ce Bali. Je voulais pas que ce voyage soit empreint de ce moment-là et que dès lors que je parle de Bali, j'ai ce souvenir. Et pourtant, c'est le cas. Finalement, je me voilais encore une fois la face. Que je le veuille ou pas, Bali reste associé à cette histoire. Et donc, j'ai décidé de prendre mon mal en patience, encore, et de vivre ce voyage pour moi, pour essayer de me préserver et d'en avoir des sentiments sains, finalement, et des souvenirs.
3: C'est-à-dire que là, vous le surprenez dans cette attitude qui est extrêmement humiliante pour vous. Vous le surprenez, vous êtes en plein voyage de noces, et là encore une fois, vous allez vous recoucher sans rien dire.
6: Alors bien évidemment, je vais m'effondrer, mais toute seule dans mon coin, dans l'anonymat le plus total. Mais pour autant, oui, encore une fois, je le garde pour moi. Parce qu'à savoir qu'à ce moment-là, dans mes proches, personne ne le savait. Dans ma famille, personne ne le savait. Je cherchais encore à le préserver de tout ça, à préserver l'image de notre mariage. Comment je pouvais expliquer qu'au bout de quelques semaines, quelques mois, j'avais finalement épousé quelqu'un d'infidèle qui ne savait pas se tenir lors d'un voyage? Comment expliquer tout ça? Comment le vivre moi-même? Donc effectivement, j'ai gardé ça encore pour moi, parce que je ne voulais pas que son image soit écorchée auprès de mes proches, finalement, et même à mon regard à moi, finalement.
3: Et puis, ça va quand même exploser à l'aéroport au retour.
6: Ah oui, c'était la goutte de trop. C'était la goutte de trop parce que je le voyais ne pas lâcher son téléphone. Et c'était trop pour moi.
3: Donc, vous lui dites ce que vous avez vu.
6: Oui.
3: Et là, qu'est-ce qu'il vous dit?
6: Je lui dis, et là, il panique. Il voit que je ne tiens plus et que je suis dans un sale état émotionnel. Et donc, toujours la même chose, finalement. J'ai pas plus d'éléments de réponse, j'ai pas plus d'explications. Il s'excuse pour l'énième fois et moi, je n'entends pas ce qu'il me dit, finalement. Après, il me dit pas grand-chose non plus, pour être honnête. Bon, il ne me mérite pas, je suis incroyable, exceptionnel, il ne sait pas pourquoi il fait ça, etc., etc. Mais moi,
3: Oui, il se victimise.
6: Voilà, exactement. Tout à fait.
3: Et alors, vous dites que bon, Noël va approcher, vous aimez beaucoup sa famille, et vous dites, allez, je retente encore un peu.
6: Je retente encore un peu. Là, c'était même plus pour lui, c'était même plus pour moi. Enfin, c'était plutôt pour moi, on va dire. J'étais hyper proche de mon ancienne belle-famille, de mes beaux-parents, de sa famille dans sa globalité, en tante, cousine, etc. Et il est vrai que l'une des plus belles choses qu'il m'a apportées en étant avec moi, c'est cet esprit de famille, c'est ce cercle familial. J'ai pas eu une éducation familiale, comment dire, appropriée. J'ai pas eu ce sentiment de grandir avec deux parents aimants et proches. Et c'est vrai que ce cocon familial, c'est quelque chose qui m'a apporté et auquel je tenais énormément. Et c'est ce qui fait aussi que j'ai préservé, parce que je tenais à ce Noël en famille.
3: Oui, vous accrochiez à tout ce qui était sur la photo de la carte postale.
6: Exactement.
3: Le mariage,
6: tout ce que j'avais idéalisé, finalement.
3: Ben oui.
6: Et à la projection que j'avais de cette vie-là.
3: Et puis, mais en fait, vous allez quand même le quitter une première fois.
6: Oui. Oui. Je prends la décision de le quitter parce que Je suis en thérapie. Je suis en thérapie et je travaille sur moi. Et en fait, tout au long de ces semaines-là, depuis du coup ces fameuses, le fameux 3 semaines après le mariage où j'apprends, j'entame une thérapie qui m'est bénéfique, qui est hyper compliquée, dure, difficile, sentimentalement, émotionnellement très prenante, mais pour autant salvatrice. Et donc j'apprends à me connaître et j'apprends à m'aimer et j'apprends à savoir que l'amour sans, c'est pas ça, et donc je décide effectivement de le quitter. Je vaux mieux que ça et beaucoup plus que ça, donc je le quitte. Je le quitte, mais ça marche pas. Ça marche pas parce que j'étais pas en adéquation avec cette décision qui pour moi m'était imposée. Moi j'avais décidé de l'épouser, j'avais décidé de passer ma vie avec lui, j'avais décidé de l'aimer. J'avais décidé de tout donner et de vivre cette vie-là. J'avais pas décidé d'être trompée, j'avais pas décidé de souffrir et j'avais pas décidé de me séparer. Et comme c'était pas mon envie à moi, j'étais pas en adéquation avec. C'est pour ça que j'ai demandé...
3: Vous n'étiez pas prête en fait encore, malgré tout ce qui s'était passé, vous n'étiez pas prête.
6: Vous étiez encore.
3: Oui, et puis parce que encore une fois, vous aviez des. Vous pensiez que vous étiez en échec et en responsabilité dans votre couple, que c'est peut-être vous qui l'obligiez à aller voir ailleurs, comme vous disiez. Vous disiez que y a, dans votre relation intime, c'était quelque chose qui n'était pas complètement satisfaisant, visiblement. Et donc, vous mettiez en échec et en responsabilité vous-même.
6: Tout à fait.
3: Et donc forcément, à partir de là, la décision que vous prenez ou que vous souhaitez prendre n'est pas en adéquation, puisque vous imputez la responsabilité à vous. Vous imputez la responsabilité de cet échec. Donc finalement, vous le quittez et puis vous revenez ensemble, d'autant plus que vous attendiez un appartement et que le logement qui devait vous être attribué par les fonctions de votre mari vous était enfin donné.
6: Exactement, et c'est le signe que j'attendais. C'est quelque chose dans lequel je crois beaucoup, et je n'arrivais pas à savoir dans quelle direction aller. Je me sentais pas en adéquation, mais je savais que c'était la meilleure chose à faire. Donc j'ai demandé un signe, je l'ai attendu. Et effectivement, il y a cet appartement où, après 3 ans d'attente, l'appartement, nous l'avons obtenu, qui plus est dans le secteur que moi je souhaitais. Donc, banco, c'était la chance qu'il nous fallait, la nouvelle vie, le nouvel appartement, le nouveau départ, tout ça. Mais ça n'a pas suffi.
3: Votre famille n'est toujours pas au courant, c'est-à-dire vous gardez vraiment tout pour vous.
6: Elle est au courant que c'était compliqué, mais les tenants, à ce moment-là, ils sont au courant que c'est un peu compliqué, mais ils n'ont pas les tenants et aboutissants, et pour être honnête, ils ne l'ont pas forcément cherché non plus à le savoir. Donc moi, j'ai essayé de préserver...
3: Et votre belle famille aussi ? Et votre belle famille aussi ?
6: Oh, c'est ma belle famille, mais jusqu'à la dernière minute, je pense qu'ils ne l'ont pas su.
3: Ils ne l'ont pas su venir, ouais.
6: Allô.
3: Donc vous repartez en voyage ensemble et puis bah, de nouveau vous redécouvrez des messages avec d'autres femmes et votre thérapie qui avance avec vous et ce que vous découvrez évidemment fait que vous allez le quitter cette fois-ci définitivement.
6: Oui, à la différence du premier voyage à Bali. C'est que là, du temps est passé et dans la thérapie, j'ai avancé et je me suis endurcie. Je ne suis finalement plus la même femme que lors du premier voyage à Bali. À ce moment-là, je me suis vraiment découvert. J'ai appris à me connaître et à connaître ma valeur et à savoir surtout que c'était pas du tout ce type de vie que je voulais mener. Je sais que beaucoup de femmes peuvent, femmes ou hommes d'ailleurs, mais peuvent se cacher derrière cette projection, cette idéalisation du couple, derrière cet âge aussi. Parce qu'il y a ce truc très sociétal qui nous fait dire on arrive à un âge où il faut avancer, construire. Si les couples durent sur la longueur, la longévité du couple, c'est fait de batailles et d'erreurs, mais qu'il faut être solide et tenir. Alors moi, je peux être solide et tenir, mais chacun a ses limites. Et en fait, j'ai été au-delà de ça. Qu'est-ce qui est bon pour moi au-delà de ce que la société peut attendre de moi ? Et je me suis choisie. Je me suis choisie moi et j'ai décidé de quitter effectivement définitivement. Mais par contre, différemment, proprement, stratégiquement, je me suis protégée. Et j'ai fait les choses dans l'ordre.
3: Si ce n'est que ça n'a pas empêché quand même la dépression.
6: Non, au contraire. Au contraire, ça l'a finalement... réveillée, on va dire, ou activée, ou je ne sais pas comment on peut dire ça, mais...
3: Elle était latente, de toute façon, elle était latente, oui.
6: Tout à fait. elle était latente et tout ça a permis justement peut-être à mettre le doigt dessus et à s'en occuper et à la soigner, à la traiter, à apprendre à la connaître, à la gérer. Et même aujourd'hui au quotidien, quand il y a des phases de down, je les vois venir. Et tout ça, c'est grâce à ce passage-là finalement.
3: Oui, parce que là, vous ne recherchez plus l'amour des autres, vous recherchez à vous aimer vous.
6: Mais je m'aime, si vous saviez à quel point c'est embêtant. Mais je me date, Roland.
3: C'est ça, vous vous donnez des rendez-vous à vous-même, c'est bien.
6: Mais oui, je me date au resto, je m'emmène au cinéma, je me balade avec moi-même, je me fais des petits apéros dînatoires à la maison, incroyable.
3: Bon, bah écoutez, il faut faire un FaceTime avec la libre antenne et on va avoir ce petit apéro. Écoutez, on est tellement heureux pour vous, Sabrina, que vous soyez retrouvée. Et le maître mot de ce que vous avez dit, surtout, c'est qu'au moment où vous avez senti que vous alliez sombrer, vous avez poussé la bonne porte, celle de l'accompagnement, et trouvé la personne qui allait vous accompagner pour essayer de comprendre ce que vous viviez. Et vous avez posé les bons mots au bon moment. Et parfois, il faut vivre tout ça, effectivement. Il faut passer par tout cela pour faire les bons choix plus tard. Vous êtes très jeune aujourd'hui. Oui.

0: penserez à votre amour propre, il fallait le jeter, ce mec. C'est pas possible, ça, dit Christiane. Bernadette revient, elle dit, Sabrina a pris la bonne décision après la thérapie et elle ne méritait, et cet homme ne la méritait vraiment pas.
1: Ouais.
0: Voilà.
1: J'en suis arrivée là que grâce à la thérapie, effectivement.
0: Ben, évidemment, Sabrina.
1: Et c'est ça qui est incroyable.
0: Merci, Sabrina. Merci parce que
1: on a vécu
0: votre vie sentimentale sur quasiment 6 années, de 2018 à 2024, jour du divorce, comme un véritable feuilleton.
1: Oui, que j'ai célébré d'ailleurs le divorce. C'était génial.
0: Ah, vous avez fait la fête des divorces, c'est la grande mode maintenant, les fêtes de divorce.
1: Ah, mais par contre, je l'ai célébré avec moi-même.
0: Ah,
1: j'ai passé ma propre journée, c'était incroyable.
0: Bon, j'ai l'impression que vous trouvez bien avec vous-même. C'est très bien, Sabrina. Vous serez pas déçue, a priori. Et puis, il faut quand même laisser rentrer quelqu'un dans votre vie. J'espère que ce sera très bientôt pour
1: mais
0: vous.
1: Mais j'ai le cœur ouvert, exactement. J'ai le cœur ouvert maintenant, simplement, de la meilleure manière, et je m'écoute.
0: Vous écoutez votre voix intérieure, c'est quand même celle qui vous conseille le mieux. Absolument, vous avez raison, Sabrina. Merci d'être intervenue dans cette libre antenne.
1: Merci à vous, Roland, avec plaisir.
0: À bientôt, Sabrina, et bonne chance à vous. Bonne route.
1: Merci. Au revoir.

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Nous sommes ensemble jusqu'à 1h du matin dans cette libre antenne. Vous savez que toutes vos histoires sont les bienvenues dans cette libre antenne au 01 80 20 39 21. Vos messages également au 7 39 21. On les attend avec ferveur, avec passion. Vous faites précéder votre message du mot nuit. Vous pouvez également nous écrire sur libre antenne @europe1.fr. Vous venez pousser la porte.

0: de cette libre antenne, comme vous le faites chaque soir, et on est très heureux d'être avec vous jusqu'à 1h du matin. Bonsoir Juliette.
1: Oui, bonsoir Roland.
0: Merci d'être avec nous sur Europe 1.
1: Merci.
0: Vous avez envie
1: J'ai dansé là, avec la musique.
0: C'est vrai, vous aviez envie de danser?
1: On avait fait danser, oui.
0: Ah bah, on adore. C'est aussi pour ça qu'on a des petits intermèdes musicaux sur Europe 1. Vous avez envie de parler de quelque chose dont on parle très souvent, c'est vrai, sur cette antenne et dans cette libre antenne. C'est une fois que les enfants sont partis, alors qu'on peut se retrouver seul dans la vie à la suite d'une séparation ou d'un divorce, eh bien, c'est pas facile de non pas de refaire sa vie, comme on dit, mais de continuer sa vie seule.
1: Voilà, de continuer sa vie, oui. Et c'est pas facile, effectivement.
0: Vous êtes seule en ce qui vous concerne quand même depuis un petit bail, parce que ça va faire quasiment 25 ans que vous êtes seule.
1: Oui, j'ai eu des petites histoires qui n'ont pas vraiment duré, et puis qui ne correspondaient certainement pas, en fait. Et puis j'étais aussi très occupée avec mes enfants.
0: Oui, vous aviez à l'époque, vous aviez vos deux enfants qui à l'époque de votre séparation étaient jeunes, ils avaient 3 et 5 ans. Et puis il y avait un deuil à faire de cette séparation, parce que votre mari est parti avec une collègue.
1: Oui, tout à fait. Et je me retrouve pas mal dans l'histoire de Sabrina, en fait. Avec, quelqu'un qui avec lequel il nous manquait un déclic, et malgré quelques déménagements, l'achat d'une maison, etc., le déclic ne s'est pas fait. J'étais franchement pas quelqu'un qui me correspondait.
0: Et vous n'aviez pas entendu, comme disait Sabrina, votre petite voix intérieure?
1: En réalité, j'étais un peu comme elle, je disais rien en disant que peut-être ça allait, il allait se passer quelque chose et que ça allait, l'espoir, quoi, que le déclic arrive, mais non.
0: Qu'est-ce que vous appelez le déclic? Le déclic de l'amour, du désir?
1: De la complicité surtout. Mmh. C'était une relation sans complicité, sans...
0: Et pourtant, vous avez fait deux enfants, vous avez avancé quasiment pendant une dizaine d'années avec lui.
1: Oui, une dizaine d'années, oui, c'est ça. Oui, mais bon, le déclic ne s'est pas fait.
0: Et donc, vous attendiez à ce qu'il parte quand même pour quelqu'un?
1: Oui, je m'en doutais. Je m'en doutais, et ça faisait un petit moment que je m'en doutais, oui.
0: Et quand il est parti, finalement, vous avez accepté cet échec?
1: Quand il est parti, il est parti en abandonnant tout le monde, mes enfants et moi, en réalité. Et surtout, il est parti loin.
0: Oui, il est parti à 700 kilomètres, oui.
1: Il a mis à distance, voilà.
0: Ça veut dire qu'il ne prenait pas ses enfants le week-end, il n'exerçait pas ce qu'on appelait les droits de visite et d'hébergement?
1: Non, effectivement, il n'a pas réellement.
0: Donc il a pas beaucoup vu ses enfants?
1: Non.
0: Et aujourd'hui, il les voit?
1: Pas du tout.
0: Et comment ils l'ont vécu, vos deux enfants, cette séparation,
1: cet éloignement? C'est ce qui ferait le plus souffrir, parce que ils ont mis un peu, ils ont enterré l'affaire, mais on n'enterre jamais réellement une affaire.
0: Non, c'est difficile de faire le deuil des personnes vivantes.
1: On perd, c'est un sujet que je n'aborde plus avec eux. Ça les fait trop souffrir.
0: Ils ont quel âge aujourd'hui?
1: Ils ont tous les deux, ils ont 31 et 33.
0: Ils ont pu construire une vie familiale, amoureuse?
1: Oui, tout à fait, oui.
0: Et vous avez toujours de bonnes relations avec eux?
1: Moi j'ai une super relation avec eux.
0: Ils se rendent compte du sacrifice, en tout cas, on peut le dire comme ça, même si c'est pas...
1: Non, j'aime pas ce mot, hein.
0: Oui, je sais, moi aussi, c'est pas le sacrifice qui paraît normal, mais ils se rendent compte du dévouement, de l'amour que vous leur avez apporté.
1: Non, c'est de l'amour et de la joie, hein. Dévouement et sacrifice, je ne mettrai pas ces mots-là.
0: C'est pas pour ça que vous n'avez pas rencontré quelqu'un d'autre.
1: Ben, C'est compliqué. En fait, je trouve que c'est compliqué aujourd'hui de rencontrer quelqu'un. Je ne suis pas quelqu'un qui...
0: Alors aujourd'hui, oui, mais à l'époque, quand ils étaient petits, est-ce que c'était... C'est pour ça que vous n'avez pas voulu...
1: Moi, j'ai mis quelques bonnes années à m'en remettre, hein, parce que derrière, il y a quand même une grosse histoire financière. Et voilà, j'ai mis quelques années. Mais après, les enfants, ça prend beaucoup de temps en réalité. Travail, les enfants, la logistique de la maison, de tout.
0: Allez-y, vous avez quelques histoires, oui. C'est ce que vous disiez, oui.
1: J'ai eu quelques histoires, mais qui n'étaient pas. Qui ne correspondaient pas forcément.
0: Oui, là vous avez écouté votre petite voix pour ne pas retomber dans des histoires qui auraient été foireuses.
1: J'ai quand même été pendant 9 ans avec quelqu'un qu'on peut considérer comme un pervers narcissique, donc je ne veux pas recommencer.
0: D'accord, le papa, c'est ce que vous... D'accord.
1: Mm-hmm. Ah oui, complètement.
0: Et en fait, ce que vous avez fait surtout pour essayer de changer de vie, vous avez quitté le village où vous habitiez pour aller en ville, et vous vous êtes dit que ça va être une façon de rencontrer plus facilement du monde.
1: Eh ben oui, eh ben non, finalement.
0: Ça n'a pas été le cas. Ça n'a pas été le cas. Vous avez essayé aussi les applications de rencontres ?
1: Ah oui, mais là, je n'aime pas vraiment les applications de rencontres. J'ai essayé il y a quelques années. Mais franchement, j'ai vraiment l'impression d'ouvrir un catalogue. et ça ne me convient absolument pas.
0: Oui, c'est pas un marché, le marché de la rencontre.
1: C'est ça, et je cherche pas quelqu'un pour être avec quelqu'un. En réalité, j'aimerais bien être avec quelqu'un pour une relation simple, complice, joyeuse. Voilà,
0: vous avez gardé encore un ressort un peu romantique.
1: Peut-être, oui.
0: Ouais, c'est bien, hein, c'est bien. Ouais. C'est très bien. Et vous dites aujourd'hui, vous avez 64 ans, vous disiez que les enfants, donc vous dites que vous nous rappelez que les enfants sont grands. Et c'est là aujourd'hui où vous pourriez être libre, enfin vous êtes libre. Vous ne travaillez,
1: je suis libre.
0: Vous ne travaillez plus non plus, Juliette ?
1: Si, je travaille toujours. Hein.
0: Qu'est-ce que vous faites ? Dans quel domaine vous travaillez ? Dans quel secteur ?
1: Je travaille pour un grand service public.
0: Pour un grand service public, d'accord. C'est pas des impôts ?
1: Non, c'est pas des impôts.
0: Non, mais ça aurait pu être des impôts, pourquoi pas. Hein. En tout cas, bon, vous travaillez pour le service public, donc vous êtes fonctionnaire ?
1: Non.
0: Ah bon, d'accord. Bon, bah écoutez, je vais arrêter de poser des questions alors, pardon. Et aujourd'hui, quel serait votre idéal aujourd'hui d'homme que vous aimeriez rencontrer ? Parce que, non pas, je le dis à chaque fois, non pas que la libre antenne soit une échéance matrimoniale, mais c'est aussi un terreau parfois de rencontre, donc pourquoi ne pas en profiter ?
1: Oui, l'homme idéal. Non, mais je cherche surtout une relation idéale. L'homme idéal, je ne peux pas décrire un homme idéal.
0: Non, mais la relation idéale, bien sûr.
1: Relation idéale, plus de ce que je disais, en fait. Une relation complice, joyeuse, sincère. Quelque chose de simple, en fait. Partager.
0: Vous êtes dans quelle région, alors ?
1: Moi, je suis dans le Rhône.
0: Dans le Rhône, d'accord. Parce que si on a des appels, au moins qu'on puisse situer votre appel, votre situation géographique. Vous aimez quoi ? Vous aimez plutôt, vous dites, les surprises ?
1: En fait, la surprise, j'aime les choses spontanées. Je ne suis pas quelqu'un qui prévoit à l'avance les choses. J'aime bien les choses spontanées, c'est joyeux, c'est... Ouais.
0: C'est bien, ouais, d'accord. Si on a des appels, voilà, aujourd'hui vous avez 64 ans, vous êtes, même si vous travaillez encore, vous avez du temps libre aujourd'hui, vos enfants ont grandi et vous êtes prête à partager une vie, vous êtes prête aussi à vivre ensemble ou pas ?
1: Oui.
0: La vie à deux ne vous fait pas peur ?
1: Ah non, pas du tout.
0: Vous avez compris aujourd'hui, avec le recul, bon, ça, vous me direz, ça date, puisque ça fait 25 ans que vous êtes divorcé. Vous avez compris avec le recul ce qui n'avait pas marché avec votre compagnon ?
1: Oui. J'ai le temps de faire le point sur cette situation.
0: Vous avez été, vous avez voulu être accompagnée d'ailleurs à l'époque psychologiquement ?
1: J'ai été accompagnée, oui, bien sûr. Bien sûr, parce que c'était lourd quand même. J'avais pas eu des enfants pour les élever seuls au départ. Hein. Moi, j'ai un petit côté idéaliste qui fait que j'avais vraiment rêvé d'une. D'une vraie vie de famille, dans la joie, dans. Voilà, parce que j'ai essayé de reproduire toute seule, mais c'est pas si simple. Et ça s'est pas fait, parce que j'étais avec quelqu'un qui était vraiment très centré sur lui-même, et très dans la critique des autres.
0: Vous avez vraiment rien perdu, et les enfants non plus.
1: Non, de ce côté-là, je pense que quelque part, ça a été presque un mal pour un bien, hein, mais même si ça a été difficile après, quand même, les premières années, voilà, et après, parce que j'ai pas un idéal d'homme, moi, je cherche vraiment quelque chose, dans mon idéal, ce serait poursuivre avec quelqu'un dans une relation simple, sincère, joyeuse.
0: Oui, c'est ce qu'on recherche tous, Juliette. C'est ce qu'on recherche tous, a priori, quand on est, quand on a les pieds sur terre, c'est ce qu'on recherche tous. Écoutez, voilà, l'appel, en tout cas, la présentation est lancée. Juliette, 64 ans, elle habite dans la région du Rhône. Elle est encore en activité et elle veut juste quelqu'un de sain, de sympa, de, qui a envie de partager que de bons moments.
1: Voilà, de sincère, de simple, enfin bon, je pense que oui, c'est vrai qu'on recherche tous une relation.
0: Oui, bah évidemment, c'est un peu ce que recherche. Des gens bien faits recherchent ça, bien sûr. Qui sont. Oui. Bah écoutez, Juliette, si on a des appels, parce que ça se fait pas toujours comme ça au moment où on parle ensemble, donc c'est parfois un peu plus long. Alors, Bernadette a toujours de bonnes idées, il faut le dire. Elle dit, Juliette est encore jeune et par le biais de toutes mes sorties, dans le Rhône, vous savez, c'est ce site dont on parle souvent, TMS, toutes mes sorties, elle pourrait faire plein de sorties avec des gens qui sont dans le même esprit.
1: Oui.
0: Vous connaissez Juliette, TMS?
1: Oui, c'est la même chose que OVS, en fait.
0: Oui, qui est le successeur de OVS.
1: Oui, j'ai fait pas mal de choses quand même, j'ai fait pas mal de stages, j'ai fait pas mal de... Non, parce que moi je m'intéresse beaucoup à tout ce qui va être... qui touche à la médecine holistique en fait, et le yoga et tout ça. Et en réalité, oui, on rencontre du monde, mais pas plus que ça.
0: Et TMS, comme elle le dit, Bernadette, vous l'avez déjà fait, vous avez fait des sorties.
1: J'avais
0: avec
1: eux. Essayé, oui. Enfin, ça fait quelques années que je suis pas retournée.
0: Bah, écoutez, s'il a pris une autre appellation, peut-être que d'autres personnes ont rejoint et qu'il y a des choses à faire. C'est vrai, elle a raison.
1: Oui,
0: Bernadette.
1: Oui, c'est vrai. Merci, Bernadette.
0: Je ne sais pas d'ailleurs si Bernadette, elle en profite de TMS parce qu'elle le propose souvent. Il faudrait qu'elle nous dise, Bernadette, si ça a marché pour elle. Merci Juliette, en tout cas, d'être intervenue sur Europe 1.
1: Merci, et
0: je vous promets que si on a Audrey et Florian, si on a des messages et des propositions pour vous, on vous adressera les profils, les rencontres, les numéros de téléphone pour que au moins peut-être vous puissiez discuter ensemble.
1: Oui.
0: D'accord.
1: Très bien, oui.
0: Bonne chance à vous, Juliette. Merci à vous. Merci d'être intervenue sur Europe 1. Bonsoir.
1: Merci. Bonsoir.

0: 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Alors Juliette, avec laquelle nous étions, qui a 64 ans, qui après d'y avoir divorcé il y a un peu plus de 25 ans, a élevé ses enfants, elle travaille toujours et elle se dit que c'est quand même dommage quand même de ne pas rencontrer la bonne personne pour vivre des choses simples, des choses très simples mais très heureuses du quotidien et partager les bons moments. Eh bien sachez, chère Juliette, qu'on a Charlie qui est tombé sous votre charme, c'est ce qu'il écrit. Il a 63 ans, donc quasiment votre âge, et il nous a donné son téléphone, donc on va vous appeler, Juliette. Je ne sais pas si c'est Audrey ou Florian qui vont le faire, mais on va vous appeler pour vous donner le téléphone de Charlie, et peut-être que, voilà, vous nous raconterez peut-être la suite d'une belle histoire, et vous pourrez le faire dans cette libre antenne. Et bonsoir Sarah.
1: Bonsoir
0: Sarah, ce que vous avez vécu est d'une cruauté inimaginable. Oui. Vous êtes très jeune, Sarah, vous avez 28 ans, vous êtes maman de deux petites filles.
1: Trois
0: petites filles maintenant, oui, parce qu'entre temps, oui, c'est vrai, vous avez eu le bonheur de rencontrer la bonne personne, enfin.
1: Oui,
0: mais vous avez fait l'objet quasiment d'une tentative d'assassinat oui. Qui s'est soldée par 32 coups de couteau.
1: Oui, c'est ça.
0: Racontez-nous ça.
1: Alors, je vais raconter la rencontre.
0: Bien sûr.
1: Donc, on s'est rencontrés via un ami qu'on avait en commun, en fait. Du coup, mon ex, il faisait des clips, il faisait de la musique, il faisait des clips, tout ça. Donc, il avait besoin de personnes dans son clip. Donc, notre ami en commun, il m'a contacté. Donc, je me suis dit, bon, pourquoi pas, quoi. Et ensuite, du coup, il nous a mis en contact, donc on a parlé pendant 15 jours peut-être, quelque chose comme ça avant de se voir. Après, on s'est vu en fait le jour de son clip, en fait. Donc déjà, au début, bon, ça se passe bien, il y avait plusieurs personnes, hein. On était une petite vingtaine, je pense, dans la maison.
0: Mais vous ne tombez pas sous son charme?
1: Non, pas du tout, pas du tout. Vraiment pas du tout, pendant très longtemps d'ailleurs, mais je vais y venir. Hein. Du coup, on était une petite vingtaine, on va dire, dans la maison, quoi. Et donc, on fait le clip. Donc, déjà, avant ça, moi, j'allais expliquer des choses que je voulais pas faire, parce que de base, il avait proposé des choses, que je voulais pas faire ce genre de choses. Et donc, du coup, après, on fait le clip. Donc, après, je fais connaissance un peu avec tout le monde. Donc, les gens qu'il y avait là-bas, parce qu'on ne se connaissait pas. Donc, je fais connaissance avec tout le monde. Et puis là, il me fait une crise, en fait. Une crise de jalousie.
0: Alors que vous n'êtes pas ensemble, vous ne sortez pas ensemble.
1: On n'est pas ensemble, non, on n'est pas ensemble. On s'est parlé peut-être 15 jours avant ça. Enfin, voilà, on n'est pas ensemble. Donc, il me fait une crise. Il invente que je me suis assise sur les jambes de son ami. Même son ami, il disait, mais non, pas du tout. C'est faux, donc ça a duré au moins 10 minutes hein, pour qu'ils comprennent qu'il était tout seul dans son délire, quoi. Après ça, on va dire que ça se passe un peu, ça se calme, donc on finit la soirée, tout ça. Donc on décide de dormir, parce qu'en fait, c'est une grande maison, et on devait tous dormir là-bas, en fait, parce que c'était à une heure de chez moi. Donc on dort tout ça, le lendemain, il me propose de venir chez moi, du coup, avec deux amis à lui. Donc, je me dis, bon, allez, pourquoi pas, ils sont sympas, etc. Donc, après ça, il y a ses amis qui viennent pendant quelques jours, après, ils repartent. Et en fait, lui, il n'est plus jamais parti, quoi.
0: il est resté avec vous.
1: Il est resté là, ouais, il est resté là.
0: Il faut dire que vous êtes déjà maman d'une première petite fille de 8 mois à l'époque, hein, quand vous le rencontrez.
1: Oui, c'est ça, oui. Oui, c'est ça. Et bon, ça va, il a... Enfin, je vais pas dire qu'il a accepté, mais... Aujourd'hui, je sais qu'il a pas vraiment accepté, en fait.
0: Bah, il a pas accepté, c'est votre fille, elle passe en premier, pardon, hein, mais elle passe avant
1: tout. Oui, voilà. Voilà, exactement. Donc, je pense qu'il a fait semblant pendant tout ce temps, mais maintenant, aujourd'hui, avec tous les détails que j'ai... sur le coup, je me suis pas rendu compte, mais maintenant, je sais très bien que...
0: Parce que c'est quelqu'un qui va en fait tout maîtriser. Il a déjà cette première jalousie alors que vous n'étiez pas ensemble. Mmh. Donc le fait que cette petite fille ne soit pas de lui, c'est une autre forme de jalousie projetée. Enfin, parce qu'il supporte pas que vous ayez pu être avec quelqu'un d'autre avant, j'imagine. Et puis il a commencé justement alors que vous êtes ensemble enfin et qu'il n'est plus parti de chez vous, il a commencé à montrer son vrai caractère.
1: Ouais, c'est ça, à peu près, on va dire. 2 à 4 mois après, parce que je me souviens plus, hein, c'était en 2017. 2 à 4 mois après, il a commencé petit à petit à par exemple m'interdire de m'habiller comme vous voulez, de maquiller. J'ai dû jeter plein de vêtements à moi.
0: Oui, donc il était extrêmement jaloux.
1: Ah oui, extrêmement. Ah, oui,
0: possessif et jaloux, donc c'est malsain.
1: Ouais, il était violent aussi. Hein.
0: Alors oui,
1: c'est ça. Si j'étais pas d'accord, il me frappait. Hein.
0: Et là, à ce moment-là, vous êtes déjà dans une relation de sentiments, parce que vous êtes amoureuse à ce moment-là.
1: Alors à ce moment-là, non, pas encore. À ce moment-là, pas encore.
0: Alors pourquoi vous partez pas quand il vous donne les premiers coups?
1: En fait, les premiers coups, ils ont commencé, ouais, on va dire 2 mois, parce que je me souviens pas, 2 mois après, mais en fait, sur le coup, je sais pas pourquoi je suis pas partie. Je sais pas si c'est la peur, si c'est... je sais pas pourquoi.
0: Alors vous n'étiez pas amoureuse, vous dites, ouais.
1: Non, j'étais pas amoureuse. Franchement, je me suis forcée au début à rester avec lui. Je sais pas pourquoi aussi d'ailleurs, parce que peut-être je me disais bon, on va essayer d'avoir une relation stable dans ta vie, Sarah. Mais du coup, ouais, je me suis forcée au début, puis après petit à petit, il y a l'habitude et puis il y a les sentiments.
0: Vous pensez que vous méritiez cette violence?
1: Non, pas du tout.
0: Vous savez que c'était anormal.
1: Oui, je savais. Enfin, je pense que j'en avais pas conscience à 100%, mais je le savais.
0: Ça a duré combien de temps, cette vie déjà infernale?
1: Ça a duré 3 ans et demi.
0: Le temps de faire un enfant aussi avec lui.
1: Oui, c'est ça. C'est ça, au bout de un an et demi de relation, il me semble. Je sais même plus, tellement ça fait longtemps.
0: Quel papa il était avec cet enfant?
1: Papa, bon, il n'était pas méchant, pas violent, tout ça, mais papa très strict. Déjà avec ma première fille, hein, qui l'a connue à 8 mois, donc il l'a connue jusqu'à ses 3 ans. Il était très strict, très je regarde la télé, donc t'as pas le droit de tourner autour de moi, t'as pas le droit de jouer autour de moi, t'as pas le droit de faire du bruit autour de moi. Enfin, plein de petits détails comme ça, avec du coup sa fille, du coup, bon après elle était bébé, il l'a pas connue longtemps, hein, c'est pareil, il l'a connue 8 mois. Avant qu'il me fasse ce qu'il m'a fait, quoi. Je s'en occupais pas vraiment. Hein. Mais il change pas des couches parce que l'odeur elle le dérange. C'était un peu, il est à fond dans sa musique, il met ses écouteurs, il faut pas l'embêter.
0: On a du mal à comprendre pour tous ceux qui écoutent, et j'imagine qu'aujourd'hui, quand vous en parlez, vous-même, vous vous dites, mais pourquoi j'ai tenu 4 ans, pourquoi j'ai exposé mes enfants à une telle vie, pourquoi je suis pas parti, vous étiez bien sans lui avant, vous aviez aucune raison de vous infliger ça.
1: Ah oui, non, mais je sais, même moi aujourd'hui je me demande pourquoi. Hein. Même moi je me dis mais pourquoi je suis restée là-dedans, sachant que même ma famille m'ont prévenu. Hein. Au début, bon, moi je disais rien à personne, donc personne ne s'en doutait. Après, petit à petit, les gens autour de moi ont vu son vrai visage, on va dire entre guillemets, et ils me prévenaient, même ma propre mère, elle me disait Sarah, ça va finir mal. Et moi je disais mais non. Jusqu'au jour où ça a vraiment fini mal.
0: Un jour, on va arriver à ce jour. Donc, 4 ans sont passés. Un enfant, un deuxième enfant est né. Donc, ce deuxième enfant, que cette petite fille, c'est une petite fille, hein, je crois.
1: Oui.
0: Et puis, une journée, parce que j'imagine que le jour où vous allez nous raconter ce qui s'est passé, vous aviez pris la décision de vous séparer.
1: après, oui. Oui, oui. Donc, le jour où j'ai pris la décision de me séparer, c'est, enfin, où le jour où j'ai eu le déclic, du coup, c'est parce qu'en fait, j'avais une amie à moi, donc, enfin, voilà, j'avais une amie à moi que j'avais rencontrée dans une formation. Il faut savoir qu'au début, j'avais interdiction de parler avec elle, hein, parce que même avoir des amis, je n'avais pas le droit. Donc, j'ai forcé, donc, elle est venue une fois à la maison, donc, ça s'est bien passé, ils se sont échangés leurs coordonnées, hein. Ils m'ont demandé avant, moi je voyais pas le mal forcément. Je sais pas pourquoi je voyais pas le mal, j'aurais dû le voir. Et en fait, quand j'étais enceinte du coup de 9 mois hein, quasiment, parce que j'ai accouché une semaine après, le jour-là en fait, je me réveille, je vais ramener donc ma première fille à l'école. Et en fait, elle m'envoie plein de messages et elle insiste, elle veut venir à la maison. Donc déjà, je me dis, mais pourquoi? Enfin, moi je me dis en fait, j'étais pas d'accord parce que j'étais fatiguée, en fin de grossesse. Je voulais me reposer, elle me disait, mais si, Sarah, je vais te faire des crêpes. Vraiment, là, la fille déterminée à venir chez moi, quoi. Donc, à la fin, je finis par céder. Donc, je vais le prévenir. Je lui dis qu'elle va passer. Donc, il fait un peu le... Je sais pas comment expliquer, mais il fait un peu le mec dégoûté en mode, oh non, je voulais pas qu'elle vienne. Mais, je sais pas, en fait, sur le coup, j'avais un pressentiment, mais je me dis, ouais, non. Déjà, parce qu'il faut savoir que mon amie était... Enfin, elle est lesbienne. Donc, pour moi, vraiment, j'avais aucun soupçon, hein. Et donc elle vient, tout ça, on passe... Donc ouais, elle vient, je dois aller chercher ma fille à l'école, à 16h du coup. Donc je lui dis, bah, écoute, je dois chercher ma fille à l'école, est-ce que tu veux venir avec moi? Donc elle me dit non. Donc elle reste avec lui chez moi. Encore une fois, naïve, je vois pas, je dis bon, ok, l'école était juste derrière, j'en avais pour 10-15 minutes maximum. Donc je vais la chercher, tout ça, je rentre chez moi. Et elle avait commencé les crêpes. Je ne sais pas ce qui s'est passé pendant ce temps-là, mais je pense qu'il s'est passé des choses. J'ai eu la suite, et ensuite, bon bref, on mange les crêpes, tout ça, on regarde la télé. Et en fait, il y a ma fille de 3 ans qui me demande si je peux aller allumer la lumière de la chambre, de sa chambre, parce qu'elle était trop petite pour atteindre le bouton. Donc je lui dis pas de soucis, donc je me lève, et en fait, en allant dans le couloir, j'ai juste fait un pas en avant, j'ai vu qu'elle était déjà allumée, donc j'ai refait un pas en arrière, et donc c'est une question d'une seconde, hein, et en fait, ils étaient en train de s'embrasser dans mon canapé.
0: Non mais c'est, donc, ça rend fou, ça me rappelle ce qu'on a entendu tout à l'heure de Sabrina, c'est fou ça. Alors oui. Visiblement, elle est en couple avec quelqu'un, je crois, en plus, votre amie.
1: Oui, elle est en couple avec quelqu'un depuis des années, ils se sont connus toute jeune, elle emménage avec elle, enfin, ils ont une maison, ils ont une vie, quoi, ils sont ensemble depuis des années, donc pour moi, ça n'existe pas ça. Sachant que lui, il est très, très, très, très homophobe, de base. Donc, tout ce qui est des gens qui sont lesbiennes...
0: Ah, il faut toujours se méfier des homophobes, hein, parce que l'a priori, c'est, oui, c'est qu'ils ont une attirance vers les personnes qu'ils les font révulser, enfin, pour lesquelles...
1: Oui, c'est ça, et il était toujours en train de la critiquer, de dire, ah, ça me répugne, elle avec une fille, donc... Moi, plein de fois, je me suis embrouillée avec lui parce que je disais, mais attends, qu'elle veut.
0: Sur le coup, quand vous les surprenez, qu'est-ce qui se passe?
1: Ah, moi, quand je les surprends, je ne dis rien, absolument rien.
0: Pourquoi?
1: Je ne sais pas ce qui, mais je ne sais pas. Et en fait, ça m'a fait un choc, vraiment un choc, mais je ne m'attendais vraiment pas à ça, en fait. Donc, sur le coup, je dis rien. Donc, lui, il a vu que j'ai vu. Elle ne l'avait pas vu parce qu'elle était de dos, en fait, à moi. Donc, quand il a vu, c'est une question de seconde, c'est pareil, il l'a repoussé. Bon, c'est trop tard, hein, j'avais vu ce que je devais voir. Et en fait, je vais dans la cuisine et j'appelle ma mère pour qu'elle vienne me chercher. En fait, c'est la seule chose qui m'est venue à l'esprit, c'est d'appeler ma mère et de partir de là, en fait. Donc, c'est ce que je fais. Donc, elle, directement, elle vient me voir. Elle me dit, ah, mais non, c'est parce que tu crois. J'ai rien dit encore. Et elle me dit, j'ai rien fait. T'es sérieuse, je suis ton amie quand même. Tu penses pas ça de moi. Je dis, mais en fait, je t'ai vue. J'ai vu de mes propres yeux, quoi. Donc, je peux pas me dire que t'as rien fait. Enfin, bref, moi, je voulais juste partir, en fait. Donc, mon père, il est venu me chercher, tout ça. Je les ai laissés dans l'appartement, tous les deux. Donc, j'ai pris ma fille, je suis partie, quoi. Enfin, de 9 mois. Hein.
0: Dans votre esprit, vous alliez quitter votre compagnon?
1: Oui, là, c'était fini, hein. pour moi, c'était terminé.
0: Vous avez dit, avec tout ce qu'il vous a, là, cette fois-ci, avec tout ce qu'il vous interdit de faire, et lui, devant vous, sous vos yeux, sort avec une de vos amies, c'est quand même... Et puis c'est troublant parce qu'elle voulait tout prévenir chez vous, donc c'est tout à fait troublant. Sarah, je vous propose de rester avec nous. On continue parce que ce qui va arriver après est terrible, évidemment, est effroyable. Je propose de rester juste après les informations de minuit de Maëlle Hassani et on reprend ensemble. D'accord, Sarah ?
1: Pas de souci.
0: Pas de difficulté. On reste ensemble. Merci à vous.
2: Un grand merci.
0: Il est minuit sur Europe 1. Voilà, on n'a pas le jingle, mais c'est pas grave. Il est minuit sur Europe 1. C'est le temps de retrouver pour le dernier journal Maëlle Hassani. Bonsoir Maëlle.
3: Bonsoir Roland. Bonsoir à tous. La canicule commence à perdre du terrain très progressivement. 11 départements de la façade ouest sont passés du rouge à l'orange au cours de la soirée sur la carte des vigilances météo. Mais 61 départements, les deux tiers du pays, restent en alerte maximale. Ce jeudi fut la journée la plus chaude jamais enregistrée en France, avec 30 degrés en moyenne au niveau national. Le record établi mercredi est ainsi égalé. L'ensemble de la région parisienne reste en vigilance rouge et les autorités sont particulièrement inquiètes quant à la situation dans la capitale et ses alentours. Les hôpitaux sont saturés, déclare ce jeudi soir le préfet de police de Paris, qui annonce des mesures pour limiter les risques. La consommation d'alcool sera interdite dans la rue et dans les espaces publics dès midi ce vendredi et la vente d'alcool sera proscrite à partir de 18h. Des événements prévus ce week-end comme le festival Solidays ou la marche des fiertés pourraient être annulés. La chaleur affecte également le réseau électrique. En début de soirée, 50 000 foyers étaient privés d'électricité, principalement dans les Yvelines, dans les Hauts-de-Seine et en Gironde. Un incident signalé également à La Rochelle. 10 000 habitants du quartier des Minimes plongés dans le noir ce jeudi soir. Pour faire face à cette situation, Enedis déploie Saphir, la force d'intervention rapide électricité. Nous sommes dans une société livrée à la plus insupportable des violences. Réaction de l'ancien Premier ministre et président du Modem, François Bayrou, invité d'Europe 1 Soir après l'assassinat du jeune Louis. Cet adolescent de 17 ans attiré dans un guet-apens puis battu à mort sur un chantier de Narbonne vendredi dernier. 5 personnes dont 3 mineurs sont mises en examen et incarcérées dans le cadre de l'enquête. Les délicates opérations d'évacuation des 11 000 marins bloqués aux abords du détroit d'Ormuz interrompues ce jeudi après une attaque dans le golfe d'Oman. Un cargo endommagé par un projectile d'origine inconnue. Malgré ce nouvel incident, le trafic reprend petit à petit dans le couloir maritime bloqué par l'Iran pendant la guerre au Moyen-Orient. 70 navires sont passés au cours de la journée de mercredi, deux fois moins qu'en temps de paix. Au lendemain du double séisme au Venezuela, les États-Unis annoncent une aide d'urgence de 150 millions de dollars. Washington promet également l'envoi de secouristes, tout comme la France et plusieurs pays européens. Le dernier bilan du pire tremblement de terre au Venezuela depuis plus d'un siècle fait état d'au moins 188 morts, 1500 blessés et 157 disparus. Pour la première fois, la famille royale britannique révèle publiquement ce jeudi soir le montant des impôts payés par ses membres sur les revenus privés. Plus de 30 millions de livres versés par le roi Charles III depuis son accession au trône en 2022. Le fils aîné du souverain, le prince William, a payé quant à lui 20 millions de livres sur la même période. Et puis la Coupe du Monde de football, énorme surprise ce jeudi soir. Victoire de l'Équateur face à l'Allemagne, 2-1, score final. La Mannschaft termine tout de même en tête du groupe E devant la Côte d'Ivoire qui s'est imposée 2-0 contre le Curaçao. Cette nuit, place au dernier match du groupe F, Tunisie, Pays-Bas et Japon-Suède à 1h. Et dans le groupe D, à 4h du matin, Turquie, États-Unis et Paraguay, Australie. 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
0: Nous sommes en plein suspense et en plein drame. Nous parlons de Sarah qui a 28 ans. Vous avez vu que nos auditrices sont de plus en plus jeunes.
3: Oui, c'est vrai, je remarque ça.
0: Elles se sont calées sur votre âge.
3: Mais je crois.
0: C'est vous qui rajeunissez ces auditrices.
3: Ça doit être ça.
0: Qu'est-ce qui va se passer cet été quand vous allez être là au mois de juillet, vous m'avez dit ?
3: Absolument, oui.
0: Donc, on va continuer à avoir ces très jeunes.
3: Mais je crois bien.
0: En 2017, Sarah, donc elle est très jeune à cette époque, ça fait quasiment 9 ans. Donc, elle a 20 ans. Elle rencontre par un ami commun un producteur de clips de rap qui avait besoin de figurants, vous savez, pour ses clips. Bon, sur le coup, comme c'est son ami qui la présente, elle va se présenter pour faire ce clip. Le garçon ne l'intéressait pas vraiment. Rien ne l'attirait chez lui. Mais bon, il y avait une bonne ambiance, donc elle va se laisser un peu faire. Elle avait déjà un enfant de 8 mois, Sarah. Et puis au bout de 2 mois, finalement, il va réussir à la séduire et ils vont finalement commencer à vivre ensemble, si ce n'est que son vrai visage va se révéler. C'est-à-dire qu'il va être d'une jalousie, d'une possessivité terrible. Il va lui interdire de la façon de s'habiller, plus de maquillage, pas d'amis, et il commence à devenir violent. Elle sait pas pourquoi elle reste, alors qu'elle prend parfois des cocards et qu'elle est obligée de se maquiller cette fois pour dissimuler ses cocards. C'est un peu, comme dit Didier, c'est le syndrome de Stockholm. On va en parler avec elle tout à l'heure. Et puis, cette relation très, très, très malsaine, très violente va durer 4 ans. Et un jour, une amie à elle vraiment insiste, alors qu'elle est enceinte de 9 mois de ce deuxième enfant qu'elle a avec lui, insiste pour venir la voir et lui dire oh, je vais venir te faire des crêpes, je vais m'occuper de toi. C'est une amie qu'elle avait connue qui préfère les filles, c'est-à-dire qu'elle vit d'ailleurs avec une fille. Bon, elle l'a fait venir et en fait elle découvre que dès qu'elle s'absente de la pièce, ils flirtent quasiment ensemble, ils s'embrassent, etc. Donc elle comprend plus rien, elle est totalement choquée. Et elle se dit là que c'est plus possible et que bon voilà, elle est enceinte de 9 mois, elle est extrêmement sensible. Elle veut aller se réfugier chez ses parents. Puis elle va prendre la décision de le quitter, mais les choses ne vont pas se faire comme on aurait pu le penser, c'est-à-dire se quitter proprement, sans violence. Il va revenir un jour et la suite, on va entendre ce qu'il lui a fait.
3: Et nous sommes avec vous jusqu'à 1 heure, Roland.
0: Jusqu'à 1 heure, et puis vous allez chez Morphée, comme d'habitude, comme tous les soirs.
3: Absolument.
0: Elle a de la chance, cette princesse Morphée.
3: Absolument.
0: Hein? C'est un homme, Morphée. Bah oui, alors pardon, il a de la chance, ce prince Morphée. On se retrouve lundi.
3: Oui, tout à fait.
0: D'ici là, bon week-end.
3: Merci beaucoup, à lundi.
0: Merci.
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0: Nous sommes avec Sabrina dans cette Libre Antenne qui, évidemment, se prolonge jusqu'à 1h du matin. Donc, vous pouvez continuer à nous appeler au 01 80 20 39 21. On me met sur le site officiel, toute l'équipe me met sur le site officiel de Morphée pour me dire que c'est le fils, alors je vois pas très bien, de Hypnos, je crois. Le dieu du sommeil. C'est ça. Et la déesse de la nuit, c'est Morphée aussi. Oui, mais j'arrive pas à le dire. Et de Nice, voilà. Et la déesse de la nuit, Morphée, est aussi le neveu de Thanatos de Myrte. Mais c'est donc la déesse. Il parle de la déesse de la nuit. Vous m'expliquerez alors pourquoi. Oui, et après. Ah, sa mère, d'accord. Mais on l'appelle la déesse de la nuit, sa mère. D'accord. Mais c'est pas Morphée. Merci pour toutes ces précisions. D'accord. On comprend mieux. Nous sommes toujours avec Sophia. Avec Sarah, pardon, du coup. Parce que j'en perds, du coup, mais mon latin. Sarah, vous êtes toujours avec nous. Donc, on en est au moment où vous découvrez que, finalement, votre conjoint qui vous empêche absolument tout et qui est violent, est en train de séduire une jeune personne qui se présente comme étant votre amie, qui est venue chez vous pour s'occuper de vous. Et là, vous décidez, vous êtes d'abord sous le choc, vous êtes enceinte de 9 mois, vous êtes sur le point d'accoucher, vous décidez de partir chez vos parents.
1: Oui, ça. Donc, je décide de partir chez ma maman, donc je l'appelle, je ne dis pas forcément les détails, je lui dis juste de venir me chercher. Mais comme je vous ai dit, donc on me disait déjà de le quitter bien avant, tout ça. Donc en fait, elle pensait qu'il m'avait frappé, comme elle savait qu'il était violent, etc. Donc elle dit directement, mon beau-père va la chercher, et je crois qu'il a frappé, tout ça. Donc j'explique après ce qui s'est passé. Donc mon beau-père, il savait pas encore. Donc quand il est venu me chercher, donc, c'est là que je l'explique un peu dans la voiture. Donc du coup, il fait demi-tour, forcément. Il me dit, mais attends, tu les as laissés dans ton appartement, tous les deux? Parce que ça va, oui, moi j'ai pris mes affaires, ma fille, ouais, je suis partie. Donc il fait demi-tour, il monte du coup chez moi, et puis il met tout le monde dehors. Il dit, allez, vous en allez, tout ça. Donc elle descend, donc il y a sa copine qui vient la chercher. Hein. Donc sa copine qui comprend pas forcément, parce qu'elle a pas les détails de l'histoire. Et elle descend, puis elle revient à la voiture, et puis elle continue à me dire qu'elle a rien fait. Donc je vous dis, franchement, je te mens pas, je suis sur les nerfs. Rentre chez toi, c'est mieux, c'est tout, laisse-moi tranquille. Déjà, j'ai eu une réaction très calme, très posée, j'ai rien dit, franchement, j'ai été super zen. Après, je pense que j'ai pensé aussi à mon bébé, hein, qui avait dans mon ventre, quand même. Et donc voilà, donc lui descend avec tous ses sacs. Bon, je sais pas où il va, je crois que sa sœur va le chercher, je sais plus ce qui s'est passé. Donc moi je vais chez ma mère. Et forcément, il fallait s'organiser après ça pour l'accouchement, parce qu'il voulait être présent, forcément. Donc après ça, il y a un contact.
0: Ouais.
1: Ma mère qui me contacte le soir même, il me semble, ou le lendemain, je ne sais plus, et qui me dit... Bon, faut savoir que sa mère, c'était... Son fils, il ne fait jamais rien, il est super gentil, ça a raté une sorcière, enfin, voilà, ce genre un peu de
0: On s'étonne que les enfants agissent comme ils agissent, quoi. Ils sont totalement crédités par leur mère qui, évidemment, les élève comme des dieux.
1: Oui, voilà, c'est exactement ce qui se passe encore aujourd'hui, hein, après ce qui s'est passé, de toute façon. Mais, enfin bref, donc elle me dit, tu te rends pas compte, Sarah, c'est de sa faute à ta copine, c'est elle qui lui a sauté dessus, lui, il n'a rien fait, il n'a rien demandé. Donc j'arrêtais pas de lui dire, mais je les ai vus, en fait. J'ai vu ce qui s'est passé. Il n'y a personne qui a sauté sur personne, et c'était consenti des deux côtés. Ils se sont embrassés, c'est tout, quoi. Donc après, évidemment, je me suis renseignée, donc j'ai su qu'ils se parlaient sur les réseaux, que ça draguait un petit peu, etc. Donc après ça, elle me dit, écoute, parce que moi j'ai dit que je voulais plus de son fils, en fait. Je veux plus de son fils, je sais, bon, l'accouchement, voilà, il a une heure de chez moi, c'est un peu compliqué. Mais moi, je voulais plus de son fils, clairement. Donc le soir même, donc j'étais aux urgences parce que j'avais plein de contractions, donc c'était dû au stress, hein, sûrement. Parce que du coup, je n'ai pas accouché ce soir-là. Donc, j'avais plein de contractions, etc. Donc, au final, ça s'alerte. Donc, je retourne chez ma mère. Donc, après, on met en place. Donc, sa maman, elle me dit, si tu veux, je viens dormir chez toi. Comme ça, bah, t'es pas toute seule avec lui. Et puis, voilà. Donc, j'étais pas très enchantée. Mais bon, je me suis dit, comme ça, je me retrouve pas toute seule avec lui, quoi.
0: Bien sûr.
1: Parce que je savais qu'il allait me retourner le cerveau directement. Directement, je le savais très bien. Donc voilà, donc il vient avec sa mère, hein. Je suis un petit peu tendue, hein. Je suis pas très enchantée de le voir, sachant que je devais dormir avec lui, puisque sa mère, elle dormait dans mon lit. Donc moi, je devais dormir avec lui dans le canapé.
0: Et pourquoi, pourquoi c'est pas sa mère qui a dormi dans le canapé?
1: Ben, je sais pas, c'est lui qui avait décidé que sa mère devait dormir dans le lit et que elle
0: devait pas dormir dans un canapé. Sa mère, qu'il considère comme un dieu, ne devait pas dormir.
1: Oui, voilà, donc elle devait être traitée comme une reine, quoi.
0: Ben oui. Alors?
1: Donc déjà, elle arrive, elle met un petit peu ses règles. Hein, par exemple, ça m'a marqué, mais c'est un truc tout bête. Hein, mais elle m'a dit, bon, les tomates, on les met pas dans le frigo. Hein, on les met, hop, tu as choisi des petits trucs comme ça, en fait. C'était chez elle, en fait, limite. Donc, déjà, ça m'énervait un petit peu. Donc enfin bref, après, j'avais mon rendez-vous, du coup, pour ma grossesse, etc. Savoir où est-ce qu'il en est, où est-ce que si ça a avancé ou pas, quoi. Donc il s'avère que non, ça n'a pas avancé, donc il me donne une date de déclenchement, en fait. Donc j'arrive ce jour où je me fais déclencher, donc j'accouche, ça se passe bien. J'ai un bébé en bonne santé, tout va bien, et en fait je sais pas, dans le feu de l'action, je viens d'accoucher et tout ça, on s'est remis ensemble, lui et moi.
0: Oui, bon, il y a le petit bébé qui vient d'arriver, mais enfin, ce qui est terrible, c'est voilà. Que c'est pas pour autant que vous oubliez ces violences, cette jalousie, cette possessivité.
1: Non, c'est juste en fait sur le coup de l'émotion, en fait. C'est juste sur le coup de la maternité, le bébé, la grossesse difficile, parce qu'il m'a fait passer une grossesse extrêmement horrible. C'est-à-dire que ma grossesse, il m'a frappé, il m'a insulté, il m'a humilié.
0: Vos parents, vous dites que vos parents savaient ça, et ils n'ont rien fait pour vous éloigner de lui?
1: Alors, ma mère, elle a vraiment tout essayé, mais moi, j'étais vraiment dans le truc de laisse-moi tranquille, en fait. C'était un peu je voulais pas écouter, en fait.
0: Oui, c'est comme nous dit Didier, qui nous laisse un petit message. Elle dit, pensez-vous avoir ressenti envers cet homme une sorte de syndrome de Stockholm? Vous savez, c'est le phénomène un peu psychologique dans lequel une personne retenue, maltraitée ou sous l'emprise d'un agresseur développe, étrangement, de l'empathie, de l'attachement, voire de l'affection envers celui qui lui fait du mal.
1: Alors, je sais pas si, en ce temps-là, j'avais ce syndrome, mais en tout cas, après ce qui m'est arrivé, je l'ai eu. Après ce qui m'a fait,
0: comment ça, vous l'avez eu? C'est-à-dire que vous avez développé pour lui de l'attachement, malgré ce qu'il vous avait fait?
1: Non, en fait, je me disais le pauvre, parce que lui, faut savoir qu'il m'a recontacté, hein, après ça, la prison.
0: Ouais, hein. On va y venir, parce que là, donc un soir, vous accouchez, vous renouez avec lui, oui. Avec votre mari, avec votre compagnon, et ensuite?
1: Ensuite, du coup, on renoue, hein, après, j'ai un moment où on rentre de la maternité, tout le monde est content. Ah, voilà, donc on doit aller chercher du lait, du coup, pour le bébé. Donc on arrive dans le magasin et au lieu d'être content, de bonne humeur, il arrive à se battre dans le magasin avec un homme. Juste pour une histoire de... parce qu'il l'a regardé. Parce qu'il faut savoir que c'est un homme, il ne fallait pas regarder, faut pas lui reprocher des choses. C'est
0: parce que l'homme l'a regardé à lui, vous voulez dire, oui. Il pense qu'il y a un regard, lui, un mauvais regard.
1: Oui, c'est ça. Juste parce qu'il l'a regardé et c'était même pas un homme, hein, je me trompe, c'était un enfant, il devait avoir, je sais pas, 14 ans.
0: Ah oui, d'accord.
1: Du coup, il était avec sa mère, donc moi je lui dis, mais qu'est-ce que tu racontes, hein, c'est un enfant. Et vraiment dans un état, je me suis dit, on dirait qu'on a frappé sa mère devant lui. C'est vraiment un état horrible, hein. La sécurité, elle est venue, tout ça, ils ont dû l'enfermer, après il est ressorti.
0: Il a une violence contenue terrible.
1: Ah oui, hein. La maman du coup.
0: Parce qu'il produit, il était producteur de, je disais tout à l'heure, il était producteur de clips.
1: C'est lui qui était chanteur.
0: Ouais. Ah d'accord, mais alors la musique ne l'a absolument pas adouci, le rap ne l'a absolument pas adouci.
1: Ah non, mais c'est parce que vous avez jamais écouté le rap.
0: C'est des raps très violents qu'il fait.
1: Extrêmement violent.
0: Et il arrivait à en vivre ? Il arrivait à en vivre ? Enfin, à l'époque, il arrivait à en vivre ?
1: Ah non, pas du tout. Il arrive à dépenser surtout, mais non, il n'en vivait pas.
0: C'est vous à l'époque qui payez tout ?
1: Alors, c'est quand il avait de l'argent, parce que des fois, il faisait des petites formations à droite à gauche, donc il ne gagnait pas grand-chose, 500, 600 euros. Il mettait tout son argent dedans. Moi, je payais tout le reste. Hein. Je payais les factures pour les enfants, lui, pour ses vêtements à lui. Enfin, je payais vraiment tout le reste. Lui, son argent, c'était que pour ses clips. Quoi.
0: Ah oui, d'accord. Ces clips violents, vous dites. Hein. Donc oui, donc ça se passe mal. Donc il est arrêté dans ce magasin.
1: Oui, il est arrêté dans le magasin. Donc la maman du garçon, elle appelle son mari, forcément, parce qu'ensuite, il a mis un coup de pied. La maman, en fait, quand elle a voulu défendre son fils,
0: non, mais c'est pas possible, c'est pas possible.
1: Ah oui, hein. Et d'un coup, il a mis un coup de pied à la maman, donc la maman, elle a appelé son mari, il est arrivé très très vite. Et en fait, quand la sécurité, ils l'ont sorti, pensant que ça y est, c'était calmé, ça faisait un bon 30 minutes, hein. Puis moi, j'étais dans le magasin, je savais même pas où il était, tellement en fait, ils l'ont transporté vite, j'ai pas vu en fait où il était, donc je le cherchais. Et après ça, en fait, quand ils l'ont sorti, le mari était déjà sorti, hein. Il était déjà arrivé, pardon, dans le magasin, donc il s'est mis à le frapper... pour mon ex, hein, pour défendre sa femme, du coup, et son fils. Donc, du coup, moi, tout ça, je ne le vois pas. Hein. Je suis encore en train de le chercher dehors, moi. Je ne vois pas, c'est la dame.
0: Vous êtes avec votre bébé ? Vous êtes avec les enfants ?
1: Non, le bébé, il est avec la maman, enfin, avec sa maman.
0: La grand-mère, oui.
1: Oui, parce qu'elle est restée.
0: Et votre petite fille, la première ?
1: C'est pareil, elle est aussi là-bas. D'accord. Elle est aussi chez moi avec...
0: D'accord.
1: Voilà, donc déjà on est un peu long, il faut ramener le lait quand même, parce que le bébé il va avoir faim à un moment donné, quoi. Après il a une rage folle, mais une rage folle vraiment de... Je sais même pas les propos qu'il a eu, voilà quoi, contre l'homme qui l'a frappé, quoi. Et donc on rentre, la maman forcément elle se demande pourquoi on a été long, hein, un magasin qui a 5 minutes pour acheter du lait, c'est un peu long, quoi. Donc forcément, il ne lui dit pas, parce qu'il faut savoir que c'est un homme aussi que devant sa famille, il n'y a pas une seule insulte qui sort de sa bouche. C'est un homme complètement différent. Mmh. Donc, il n'explique jamais ce qu'il fait à sa maman. Donc, c'est peut-être aussi pour ça, hein, qu'elle le défend corps et âme, hein. Peut-être parce qu'elle ne sait pas vraiment qui il est au final.
0: Oh, je me doute qu'elle doit savoir quand même. Hein. C'est pas la première fois. Je veux dire, s'il est comme ça aujourd'hui, c'est qu'on est venu quand même lui rappeler que pendant sa jeunesse, il devait avoir un problème de comportement violent.
1: Il faisait pas mal de choses un petit peu étranges. Hein. Bah oui, donc, quand il était petit, elle m'avait expliqué par exemple qu'il avait coupé la tête d'une tortue comme ça, parce qu'il avait envie de lui couper la tête, quoi.
0: Oui.
1: c'est vraiment...
0: Ça montre un certain, ouais, un certain caractère. Et alors, ouais. Du coup, bon, bah, vous revenez, et,
1: on revient, du coup, bon, il se passe pas grand chose, hein. Et c'est maman qui reste encore pendant une bonne semaine, donc, moi, enfin, je voulais qu'elle parte, à un moment donné, ça y est, je viens d'accoucher, mon bébé, il pleure la nuit, j'ai envie d'être tranquille, quoi. Donc, c'est le jour où elle part. Et quand elle part, du coup, en fait, donc, je me retrouve avec lui, hein, et mes deux filles. Donc, moi, je pense que c'est dans le déni, parce qu'en fait, là, je me suis dit, en fait, j'arrive pas. Depuis ce qu'il a fait, j'arrive plus. C'est-à-dire que je le supportais plus. Et j'arrivais plus à me dire de savoir envie d'être avec lui, surtout qu'il était extrêmement violent encore après ça. Hein. Il était horrible. Donc, vient le jour où ben, il faisait chaud dehors. Donc, c'était. On était en confinement, c'était confiné. On était. C'était pendant le Covid, donc le premier confinement. Et en fait, je décide d'aller chez ma copine avec mes filles. On a fait un pique-nique dehors, devant chez elle, tout ça. Et en fait, bon, déjà, il y avait une petite embrouille avant que je parte, parce qu'en fait, il ne voulait pas que je mette une robe qui allait jusqu'à mes pieds, hein, que c'est lui qui avait choisi, hein, qui m'avait donné l'accord pour l'acheter. Donc, mais ce jour-là, ça le dérangeait quand même.
0: Est-ce qu'il vous donnait des accords pour acheter des robes? Non, mais quand même, c'est
1: ah, quelque oui, chose. Ah oui, oui. Ah oui, un jour j'avais un rendez-vous, j'étais extrêmement pressée, et pour un t-shirt, donc j'ai raté mon, enfin j'étais en retard à mon rendez-vous, parce que j'ai dû changer mon t-shirt au moins 3-4 fois, parce que celui-là il me plaisait pas, et celui-là non plus, et celui-là non plus. Donc c'était vraiment, c'est lui qui choisissait mes tenues, hein.
0: Ouais, c'est fou ce que vous avez accepté quand même, ouais. Sarah. Mmh. Donc là vous êtes au téléphone avec votre amie.
1: Ah non, là, je suis chez mon ami, donc on fait un pique-nique dehors avec les enfants, tout ça. Donc, avant de partir, bah, comme j'ai expliqué, il me fait une crise de jalousie pour la robe qu'il avait acceptée auparavant. Enfin, bref. Et en fait, quand je rentre, du coup, de cette journée, il est dans une colère noire, il a la haine contre moi. Je sais même pas pourquoi, hein, j'ai absolument rien fait. Et donc, il me hurle dessus, il a deux doigts de me frapper, enfin c'est vraiment la crise quoi. Et en fait j'étais au téléphone avec mon ami donc à ce moment-là, donc bon elle entendait
0: l'ami du pique-nique avec qui vous étiez au pique-nique.
1: L'ami du pique-nique, oui, parce que

0: J'envoie un SMS au numéro, j'explique bien que bon, il m'a pas frappé, enfin, aujourd'hui, je précise bien aujourd'hui, sinon il l'avait déjà fait, que depuis que je suis rentrée, en fait, il me fait la misère, et je sens que ça peut partir loin, parce que vraiment, il était extrêmement énervé. Donc, je demande juste à ce qu'il s'en aille de chez moi. Donc, la police arrive, donc moi, je suis stressée, évidemment, hein, parce qu'il n'est pas au courant. Donc, je suis stressée, la police arrive, elle toque, et puis... Et moi, je parlais pas, en fait, parce que je savais pas quoi dire. Donc, c'est le policier qui me dit, ben, il y a un problème, madame. Du coup, moi, je dis oui, mais lui, il dit non en même temps. Donc, il me regarde, il est étonné. Donc, du coup, le policier comprend vite que je peux pas parler.
1: Oui, mais sous la peur.
0: Devant lui, quoi. Ouais, voilà. Donc, il me dit, ben, venez, madame, on va parler dans l'entrée. Et puis, un collègue, il va aller avec monsieur dans l'appartement. Donc, je leur explique bien tout, à peu près, enfin, dans les grandes lignes, quoi. Quel genre d'homme c'est et que je veux juste qu'il parte chez moi. C'est tout, quoi. Donc, ça se passe bien. Lui, il dit qu'il comprend pas, que je suis folle. Enfin, qu'il comprend pas ce qui lui arrive, en fait, et pourquoi on veut le mettre dehors. Donc, moi, j'avais des photos, faut savoir, des violences qu'il m'avait fait, hein, parce que j'ai eu des coups à multiples reprises. Donc, je leur ai fait montrer tout ça. Donc, voilà, ils ont vite compris. Donc, lui, il va dehors avec ses affaires, etc. Bon, il prend pas tout, il prend juste un petit sac comme ça, vite fait. Il va dehors, donc après, bon, sa sœur va me chercher, et j'ai encore la fameuse maman qui m'appelle, du coup. La fameuse maman qui m'appelle, sauf que là, elle me hurle dessus, t'es une sorcière, c'est à cause de toi.
1: Mais comment elle l'a su? Il a pu l'appeler? Comment il a su? Comment
0: oui, je pense qu'il l'a appelé, parce qu'après...
1: Même si la police l'a enlevé de chez vous, mais il pouvait appeler.
0: Oui, en fait, ils l'ont laissé dehors. Hein. Ils ont dit juste, faut partir de chez madame, vous n'êtes pas sur le bail, donc elle est dans ses droits, vous sortez de chez madame. Quoi.
1: D'accord.
0: Donc voilà, donc j'ai sa mère qui m'appelle, hein, qui me hurle dessus, qui m'insulte, t'as mis mon fils dehors, tout ça. Donc j'essaie tant bien que mal, hein, d'expliquer la situation, d'expliquer comment son fils il est, mais elle ne veut rien entendre. C'est vraiment moi la méchante dans l'histoire, quoi. Je finis par accrocher, je me dis bon allez, je m'en fiche, c'est bon, quoi. Donc à partir de ce moment-là, je l'ai quitté pour de bon, c'était terminé. Je l'ai plus jamais repris, quoi.
1: Et lui n'avait plus le droit. Vous aviez obtenu une décision qui l'empêchait de venir chez vous.
0: Non. Enfin, on est en avril 2020. Juste, je l'ai quitté.
1: D'accord.
0: Mais je suis pas en guerre avec lui, entre guillemets, quoi.
1: D'accord. Et comment il fait pour sa fille?
0: Donc du coup, je lui dis, hein, clairement que là pour l'instant j'ai besoin d'un petit peu de temps. D'être toute seule, en fait, de plus avoir de contact avec lui. Donc, bon, ça va pas durer longtemps, on va dire une semaine, quelque chose comme ça. Mais je lui ai toujours dit, enfin, jusqu'à la fin, je lui ai dit, moi, t'es des filles, tu peux les voir quand tu veux, moi, ça me dérange pas. Je vais jamais t'empêcher de les voir, tout ça, je veux qu'elle soit du bon terme, tout se passe bien, quoi. Mm-hmm. Donc, bon, lui, il est pas dans la même optique, hein, lui, c'est un petit peu la guerre, forcément. Il voit que moi, je commence à me remaquiller un petit peu, parce que de base, j'avais interdiction de me maquiller, hein. Ça aussi, je sais pas si je l'ai dit. Mmh. Donc, il voit que je recommence à me maquiller un petit peu, à m'habiller comme je veux. Enfin, je commence à redevenir un peu moi-même, quand même.
1: Vous sortiez de ces 4 années d'enfer.
0: Oui, voilà, libération. Et donc, ça le dérange, hein, forcément. Donc, il m'insulte. En fait, il me fait croire pendant tout ce temps qu'il est dans sa ville, hein, qui est de base, elle est à 1 heure de chez moi. Je me fais croire qu'il est dans sa ville, mais en fait, pendant tout ce temps, il est dans ma ville et il me surveille, en fait.
1: Mais il est où dans votre ville? Il est où, alors?
0: Alors, il a été dans un foyer pour des personnes sans domicile.
1: Parce qu'il n'avait pas du tout les moyens de subvenir à ses besoins.
0: Ah bah non, pas du tout. Il n'avait pas les moyens de... Ben non.
1: Et à l'époque, quand vous l'avez rencontré, il vivait où?
0: Chez ses parents.
1: Ah oui, il était jeune, lui aussi.
0: Oui, il a 1 an de plus que moi, donc
1: Et à l'époque, quand vous l'avez rencontré, il avait quoi, 20 ans?
0: Moi, quand j'ai rencontré, il avait 20 ans et moi, j'avais 19.
1: Oui, c'est ça. Donc, il vous fait croire en réalité qu'il est chez ses parents, enfin, qu'il est reparti et que tout va bien se passer.
0: Oui, c'est ça. Et en fait, il est proche de moi, quoi, et il me surveille. Donc ça, je l'apprends un jour où je suis...

0: ma grand-mère, en fait, et je reçois une photo avec le nom de ma ville dessus. Et du coup, je lui dis, attends... Et puis il me dit, ça fait longtemps qu'il est là. Hein. Donc là, je comprends que depuis tout ce temps, en fait, il est là. Donc je me dis, à tout moment, il aurait pu m'attaquer dans la ville, ou enfin, je ne sais pas, faire un truc bizarre. Et donc, enfin, bref, hein, je ne m'attarde pas dessus. Je me dis, bon, moi, c'est pas grave. Donc il me fait croire que d'un coup, il a appris qu'il y a une dame qui a un fils de lui, qu'elle vient de lui dire, etc. Donc je lui dis, oui, je m'en fiche. En fait, il a inventé plein de petites histoires comme ça pour attirer mon attention, mais ça fonctionnait pas. Enfin, ça fonctionnait plus. À l'époque, ça fonctionnait du coup. Donc, je lui dis, ok, d'accord. Donc, je vois que ça fonctionne pas. Ça l'agace un petit peu. Bon, oui, j'en vois les filles. Je dis bien les filles entre parenthèses, hein, parce qu'en fait, c'est pas les filles qui venaient voir, c'était moi, clairement. Et en fait, pour m'en rendre compte, j'ai dû, en fait, je me suis dit, bon, quand il vient, en fait, il s'en occupe pas tellement des enfants. Je me suis dit, bah, la prochaine fois qu'il vient, je vais m'en aller chez ma mère. Je vais le laisser avec les filles, je vais m'en aller chez ma mère.
1: Vous n'aviez pas peur de le laisser avec. Quand vous dites les filles, vous lui laissiez votre fille aussi?
0: Oui, oui, les deux.
1: Mais la première qui n'était pas sa fille, vous lui laissiez quand même?
0: Oui, oui, bah, après, elle l'a connue, elle avait 8 mois, et pour son famille, il l'a reconnue. Hein.
1: Ah, il l'a reconnue? Il est parti la reconnaître?
0: Oui, oui.
1: Ah,
0: oui, oui,
1: d'accord. D'accord. Je ne savais pas. Bon, et alors vous vous dites que vous allez le laisser, et qu'est-ce qui va se passer?
0: Oui, je vais le laisser, je me suis dit, je vais faire un test pour voir si vraiment il va avoir ses filles, quoi. Donc je le laisse, je laisse ma mère, un petit heure ou deux, hein, c'était pas long, en plus c'était à côté. Et là j'ai sa mère qui m'appelle encore. Donc sa mère qui m'appelle, tu te rends pas compte, tu le laisses tout seul, je dis oui, mais il vient voir ses enfants. J'ai pas besoin d'être là, il vient voir ses enfants, moi je suis plus avec lui, je peux partir. Peut aller souffler un peu, voilà quoi. Donc, pas d'accord, lui il était pas d'accord, donc c'est là que je me suis rendu compte qu'en fait il venait plus voir ses filles, mais c'est moi qui venais voir.
1: Bah donc, oui, de toute façon, il essayait de vous récupérer. Didier nous dit au 739-21, Didier nous dit cet homme était-il accro à diverses substances, à des stupéfiants en fait?
0: Alors, zéro, il ne boit ni alcool, ni il fume rien du tout, il est vraiment à jeun à 100%.
1: Et alors, Ted nous dit que le 114, justement, c'est le numéro pour les sourds, les malentendants et pour les gens en danger qui ne peuvent pas parler lors d'un événement tragique, ce qui était votre cas.
0: Oui, mais pendant le Covid, ils avaient mis ça pour les violences conjugales, comme les gens ils étaient confinés.
1: Oui, c'est ça, oui, absolument. Donc, vous vous rendez compte qu'en fait, tout cela est un prétexte, c'est ce qu'il veut, c'est vous surveiller et vous reprendre la main sur vous.
0: Oui, voilà, c'est ça. Donc moi, je reste toujours dans le contexte de on est séparés, mais en bon terme. Je réexplique plusieurs fois les choses. Tout le temps, je me répète. Enfin, il n'y a pas de guerre. En fait, la guerre qu'il voulait instaurer, moi, j'en voulais pas. Donc je voulais juste que ça soit chacun fait sa vie. Et puis voilà, on se contacte pour les enfants. Tu vois les enfants, tu les prends quand tu veux. Enfin, tu les vois quand tu veux, quoi. Donc, ensuite, après, un jour, il m'a dit, bon, j'ai envie de faire du shopping pour les filles, tout ça. Donc, moi, je suis étonnée, hein, parce que il n'a jamais rien acheté, de base, aussi. Enfin, jamais. Bon, je me dis, bon, pourquoi pas, peut-être qu'il veut peut-être s'occuper de ses filles pour une fois, c'est mignon. Donc, je vais avec lui, tout ça, donc ça se passe bien. Donc, en fait, quand ça se passait bien, eh ben, il pensait que c'était une petite ouverture pour qu'on se remette ensemble.
1: Ah oui, bien sûr.
0: Bah... Donc encore une fois, j'étais obligée d'expliquer que non, on se remettra pas ensemble, c'était toujours la même chose. Donc ça, c'était en avril, mai et début juin, du coup. Arrive du coup le fameux 16 juin, où là, il n'en peut plus, hein, d'attendre. Là, ça y est, il n'a plus de patience du tout. Donc il m'appelle. Un soir, il m'appelle, tout ça, donc... Il pleure, hein. Il pleure au téléphone, il dit qu'il veut me récupérer. Il fait même des orages ce soir-là, il a dit oui, j'espère qu'il y a un orage qui va me tomber dessus, comme ça je vais mourir. Vraiment, il est passé par toutes ses émotions, il a été triste, énervé, violent. Il a tout fait en quelques heures. Donc moi j'ai expliqué encore une fois que non, on peut rester en bon terme. Enfin, je réexplique la même chose, hein, toujours la même chose. Donc, ça a duré jusqu'à un bon 5 heures du matin. Donc, il me demande s'il peut passer le lendemain pour récupérer le livret de famille parce qu'il voulait entamer des démarches pour un avocat, pour qu'avec les filles, ça soit médiatisé, etc. Donc moi, j'ai dit, bon, ok. Je voulais faire ça à l'amiable. Moi, j'allais jamais l'empêcher de voir ses filles, quoi, jamais. Donc je comprenais pas, mais j'ai dit, ok, si tu veux faire ça, fais ça, je m'en fiche. Mais je lui ai dit, par contre, je passe pas au matin, parce que tu m'as appelé jusqu'à 5h du matin, j'ai un bébé, j'ai une fille de 3 ans, je suis fatiguée, il faut que je dorme. Donc, on raccroche tout ça, je m'endors, donc il y a ma fille de 8 mois qui me réveille, hein, vers 7h du matin.
1: Ah oui, c'est le petit biberon, bien sûr.
0: Voilà, sauf qu'en fait, lui, il était déjà derrière ma porte. Il était déjà derrière ma porte, donc il m'avait appelé 500 fois hein, sur mon téléphone. Je sais même plus, de toute façon, ça a été...
1: Vous étiez son obsession.
0: Ouais, c'est ça, franchement, c'est ça. Son objet, je dirais. Et donc, il m'a envoyé des messages, il m'a appelé plein de fois, j'ai ignoré, totalement. Je me suis occupée de ma fille, je donnais à manger, elle s'est endormie, et on a redormi. Donc, je me réveille du coup à midi, parce qu'elle va se réveiller pour manger. Donc là, je décide de l'ouvrir, donc il y avait une amie chez moi, pardon, qui dormait chez moi avec son fils, donc ce soir-là, hein, on était au téléphone avec moi et tout ça, donc elle a tout vu hein, dès le départ. Et en fait, elle m'a dit, quand je me réveille à midi, il n'arrête pas de sonner, il n'arrête pas de toquer, vraiment, il est resté de, on va dire, 6h30, parce que je ne sais pas vraiment...
1: Et là, vous n'appelez pas la police, vous ne vous dites pas il est en état de folie, d'obsession, de décompensation, j'ai envie de dire, vous ne vous dites pas il est probablement dangereux.
0: Non, même pas, parce qu'en fait, il marche tout pas, en fait. Il est, on va dire, il est calme, entre guillemets. Hein. Dans ses messages, il est pas, voilà, il est pas énervé.
1: Mais ça veut dire qu'il est déterminé, ouais.
0: Ouais, voilà, il est vraiment, il savait très bien ce qu'il allait faire après, en fait. Donc, il a été patient. Donc voilà, j'ai le moment où j'ouvre la porte, du coup.
1: Il est midi quand vous ouvrez la porte.
0: Oui, oui, il est à peu près midi, ouais, c'est ça. Donc, j'ouvre la porte, je le vois posé sur les escaliers, sur le côté. Donc, du coup, je dis, désolé, j'avais pas entendu, je dormais. Alors, j'avais très bien entendu, hein, c'est ce que je pouvais pas lui ouvrir. Donc, bon, il soupire un peu, mais maintenant que c'est passé, j'aurais dû m'en rendre compte parce qu'il était extrêmement...
1: Il était calme,
0: mais il était... ça se voyait qu'il avait quelque chose dans la tête, en fait. Il était tendu un petit peu, il était pas bien en fait, ça se voit. Et puis il buvait plein de café, alors que de base, c'est le genre d'homme à boire un café par mois, quoi. Et encore, je suis gentil. Mais encore, j'ai pas vu, je me suis dit peut-être qu'il a pas dormi, voilà, fatigué, c'est tout. Donc je lui propose de donner à manger à sa fille, du coup, les petits pots, tout ça. Et en fait, il donne une cuillère, et puis, ou deux, je sais plus, puis il me dit, je n'y arrive pas. Je me dis, c'est bizarre, t'arrives pas à donner à manger à ta fille. Bon, je pose pas plus de questions, encore une fois, hein, mais maintenant je sais pourquoi. Donc, je donne à manger à ma fille, tout ça. Donc, il me raconte encore des histoires de oui, le voisin est pas vu avec des garçons dehors. C'est clairement impossible. Je suis tout le temps chez moi. En plus, je suis une meuf très, très casanière. Donc, je sors pas, moi. Enfin, c'est rare que je sorte. Je suis bien chez moi. Donc je lui dis d'accord, donc j'appelle mon ami hein, qui est dans l'appartement hein, ce jour-là, et je lui dis est-ce qu'on a fait quelque chose ou... Elle me dit non, pas du tout, je lui dis si tu veux, on va le voir le voisin. Et il me dit non, ça sert à rien, parce que c'était faux en fait.
1: Bien sûr.
0: J'ai appris avec le temps que c'était faux du coup. Et donc il insiste pour qu'on aille parler dans la chambre, donc moi j'ai plein de choses à faire, hein. J'ai la vaisselle, j'ai ça, voilà, j'ai ma vie à faire. Et donc j'ai le moment où je dis je vais aux toilettes et après on va parler dans la chambre si tu veux. Moi je voyais pas le truc de pourquoi tu veux parler dans la chambre, mais bon. Mais peut-être parce qu'il y a mon ami, il va être seul quoi. Donc je vais aux toilettes, en fait il me suit dans les toilettes et puis il se met devant moi, les mains dans les poches. Donc aujourd'hui je sais pourquoi il avait les mains dans les poches. Et puis je le sens, il est nerveux, il me dit on va se remettre ensemble ou pas. Donc je lui dis non. Toujours pas, donc je lui explique encore la même chose, hein. On s'explique depuis des mois. Et il fait un petit soupir, mais c'est pareil, ça me marque parce qu'en fait, j'aurais dû m'en douter aussi qu'il allait faire quelque chose, parce que comment il a soupiré, ça se ressentait qu'il voulait passer à l'action à ce moment-là, c'est juste qu'il n'a pas eu le courage de le faire. Donc, je lui disais, maintenant, est-ce que tu peux sortir? Parce que j'ai envie de faire pipi, quoi, il sort. Et donc, il sort, donc je finis, donc je vais me laver les mains, donc il me suit, hein, jusqu'au lavabo. Il me demande, est-ce qu'on peut aller parler? Donc là, j'y vais, je me dis, bon, allez, on va y aller, au moins plus vite c'est fait, plus vite tu pars. Donc, je m'assois sur le lit, tout ça. Moi, je me repose la même question, on va se remettre ensemble, donc je répète pour la millième fois la même chose. Et puis, à un moment, il me dit, est-ce que si je vais en psychiatrie pendant une semaine, tu seras là pour moi, tu vas me soutenir, quoi. Parce qu'en fait, moi, je le répétais tout le temps que, pour moi, en tout cas, au vu de son caractère et ce qu'il faisait, même ce qu'il regardait à la télé, toujours des trucs, documentaires bizarres sur les tueurs en série, tout ça, je disais, moi, je pense qu'en tout cas, t'as un problème, faut être cherchif, quoi.
1: Il en convenait, il disait que oui, il fallait qu'il se fasse suivre.
0: Alors, pendant la relation, pas du tout. C'est seulement ce jour-là où il m'a dit oui.
1: Oui, c'était une manière encore de vous... De
0: oui,
1: vous,
0: voilà, c'était de la manipulation.
1: En tout cas, oui.
0: Oui. Donc, moi, je te conseille, oui, d'aller te faire suivre, d'aller te soigner, mais non, encore une fois, on va pas se remettre ensemble parce que tu vas te soigner. C'est pas possible pour moi. Et j'étais vraiment déterminé, c'était foutu, c'était fini. Et donc, pareil, hein, il essaye de me faire un câlin, de m'embrasser, de tout ça. Donc, moi, je le repousse, hein, gentiment en plus. Hein. Franchement, il n'y avait pas de. Les voix ne se sont pas élevées à aucun moment, il n'y a pas eu d'insultes. Vraiment, c'était une discussion calme, en fait. Donc, voilà. Donc, après, j'entends. J'entends une de mes filles qui. Je pensais qu'elle pleurait, en fait. Donc, je me lève du lit. Et tout compte fait, en fait, j'entends qu'elle rigole, donc je me rassois. Et en fait, c'est pendant cette période-là, du coup, qui a duré une seconde, hein, où il a pris, du coup, le couteau dans sa poche et qui m'a mis le premier coup dans ma gorge.
1: Donc, un couteau avec lequel il se déplaçait toujours. D'ailleurs, vous disiez qu'il a toujours un couteau sur lui. Donc, ce fameux couteau, alors qu'il y a votre ami qui est dans la chambre avec son enfant, votre autre enfant qui est vos deux autres enfants dans la chambre, il prend ce couteau, il vous le plante dans le cou.
0: Non, en fait, mes deux enfants, ils sont dans le salon. Ouais. Ils sont dans le salon avec la télé de leur jouet. Et mon ami, elle est en train de laver son fils dans la salle de bain, juste à côté de la chambre.
1: Et là, il vous plante le cou. Il vous plante dans
0: le
1: cou.
0: Et là, en fait, quand je me rassois, il me plante le couteau dans le cou directement. Donc moi, sur le coup, je mets ma main sur mon cou, je le regarde, donc ça a duré une seconde. Pour moi, dans ma tête, ça a duré longtemps, mais cette scène, elle a duré une seconde.
1: Vous poussez donc, un cri, vous appelez votre ami?
0: Non, quand il m'a mis le premier coup, en fait, j'ai mis ma main et je lui dis, tu m'as planté. Et dès que j'ai dit ça, en fait, il avait les yeux extrêmement noirs, mais de toute façon, son regard, il va me hanter toute ma vie. Et après, il s'est déchaîné, mais clairement, hein, il s'est déchaîné, il met des coups de poing, avec une main, il me mettait des coups de poing et il me frappait, et avec l'autre main, il me poignardait, en fait.
1: Des coups de couteau, donc c'est ce que vous dites, les 32 coups de couteau.
0: Oui, en vérité, on a mis plus que ça, c'est parce que moi, j'en ai esquivé beaucoup.
1: Vous aviez encore cette force, vous aviez sous le choc et sous la violence,
0: oui.
1: Vous aviez le choc, et là, votre amie comprend qu'il se passe quelque chose.
0: Oui, je pense qu'elle comprend, mais parce que c'est sûr, hein, même la voisine, après, elle a été interrogée par la police, elle-même, elle a entendu qu'il y avait que moi.
1: Et alors, votre amie ne s'enferme pas pour appeler tout de suite la police?
0: Alors, elle est enfermée dans la salle de bain, mais elle appelle personne.
1: Pourquoi?
0: Je ne sais pas ce qu'elle fait, en fait, pendant ce temps-là. J'ai jamais eu de réponse. Hein.
1: Mais elle ne vous a pas dit ce qui s'est passé pendant ce temps-là? Pourquoi elle n'a pas appelé la police?
0: Moi, j'étais dans le coma, donc...
1: Non, mais vous, oui, bien sûr, mais elle ne vous a pas dit après, aujourd'hui, elle ne vous a pas dit ce qui s'est passé? Vous l'avez plus
0: revu? Non, moi, je ne parle plus. Je sais qu'elle a été entendue par la police et que dans cette déposition, elle a menti du début à la fin.
1: Mais pourquoi elle a fait ça? Elle avait peur?
0: Je pense qu'elle avait peut-être peur qu'on lui reproche de m'assister à la personne en danger, je pense.
1: Donc elle disait qu'elle avait rien entendu?
0: Non, elle disait qu'elle avait entendu et qu'elle était rentrée dans la chambre et pour me sauver et qu'elle était partie en courant. Sauf que c'est faux parce que je l'ai vu à aucun moment dans tout cet épisode. Elle n'est pas sortie une seule fois de la salle de bain.
1: Est-ce qu'elle a eu peur pour son enfant? Elle a vu qu'il y avait des coups de couteau? Est-ce qu'elle s'est dit que c'était elle qui allait prendre les coups de couteau?
0: Moi, je pense qu'elle a entendu que déjà c'était violent. Je pense pas qu'elle savait qu'il y avait des coups de couteau, mais Mais en tout cas, ça
1: elle savait que votre compagnon était violent.
0: Elle savait, oui. Hein. Puis elle a assisté aussi à l'appel de toute la nuit, quoi. Donc, oui, donc voilà. Donc, lui.
1: Enfin, ce qui n'aurait pas dû l'empêcher, même si. Ce qui n'aurait pas dû l'empêcher d'appeler la police, de toute façon.
0: Oui, bah, sachant qu'elle était enfermée dans une pièce et elle avait un téléphone.
1: Ah, oui, oui, oui. Donc, vous, qu'est-ce que vous faites quand vous avez encore un peu de force? Vous vous débattez?
0: Oui, je me débat, j'essaie d'esquiver le maximum de coups. Bon, après, il faut savoir qu'il y a une force surhumaine. Je ne sais pas si c'est moi
1: qui
0: suis trop faible.
1: Il agissait dans un accès de folie. D'ailleurs, il a dû plaider la folie, non?
0: En fait, oui, j'ai essayé, mais ça n'a pas fonctionné. Pour l'assurer. Et il mettait vraiment des énormes coups de poing dans la tête sur pour m'assommer, en fait, parce que je me débattais trop. Donc, il essayait de m'assommer. Bon, il n'a pas réussi, hein, Dieu merci. J'avais un collier aussi qu'il m'avait acheté quand on était ensemble. Il m'a arraché d'une force. Et de toute façon, le collier, il m'a limite étranglé, quoi. Donc voilà, hein, une poignarde, etc. Donc,
1: vos enfants, la petite de 3 ans, n'a rien vu?
0: Si, voilà, j'allais y venir. Donc, il y a un moment donné où, en fait, j'entends ma fille, moi, de 3 ans, qui arrive, en fait. Qui arrive, donc moi, je me jette sur la porte pour pas qu'elle rentre. Parce que je pense, dans l'émotion où il était, dans son délire, il aurait...
1: Il aurait pu lui faire mal.
0: Oui, oui, il aurait tué tout le monde dans l'appartement. Donc je me jette sur la porte, donc là pendant ce temps-là, lui il me poignarde dans le dos. Forcément, du coup là j'étais vulnérable, hein, je tiens la porte, je me défends plus en fait là, je tiens juste la porte. Donc il me poignarde dans le dos, etc. Donc là il me perfore les poumons, les deux. Du coup. Moi sur le coup je savais pas, hein, je n'arrivais juste plus à respirer, je savais pas pourquoi. Donc voilà, donc après ça il arrête. D'un seul coup, en fait, il arrête et il me regarde et il arrête. Donc moi, j'ouvre la porte. Donc ma fille était plus derrière la porte, donc elle a dû avoir peur par son courant, hein, je pense. Donc moi, j'ouvre la porte, je vais dans le couloir et en fait, lui, il court et en fait, il sort, il part de l'appartement. Donc moi, l'instinct que j'ai eu, c'est que je me suis levée directement. Je ne sais pas d'où j'ai trouvé la force, mais je l'ai trouvée. Je me suis levée, j'ai été fermer la porte à clé pour être sûr qu'il ne revienne plus. Qu'il n'ait plus accès, en tout cas, à mon appartement.
1: Vous avez encore toute cette force, après avoir pris plus de 32 coups de couteau, avoir les poumons perforés, vous fermez la porte, et la police, d'ailleurs, les pompiers ou le SAMU, comment il va arriver?
0: Donc moi, je ferme la porte, donc je me regarde dans le miroir, hein, je ne sais pas pourquoi, mais je me regarde dans le miroir, donc ma tête a défiguré. En fait, j'avais tout l'oxygène de... Et du coup, le SAMU qui expliquait ça à ma mère, j'avais tout l'oxygène de mes poumons en fait, qui passait dans ma peau comme un ballon. En fait. Donc j'étais extrêmement gonflée, puis les coups et les coups de couteau, et puis les coups de poing qu'il m'a mis aussi. Donc je regarde dans le miroir, tout ça. Après, je vais boire de l'eau. Je ne sais pas pourquoi je vais boire de l'eau, mais chose à ne surtout pas faire. Hein. Je pense que ça aurait pu peut-être me le jouer. Hein, et donc je bois de l'eau. Je vois que l'eau, en fait, elle passe par tous les trous. Hein, sans... passer dans les détails, je vois que l'eau est sort de ma gorge, quoi. Donc j'arrête tout de suite de boire de l'eau, je cherche un drap, je me mets autour de mon cou et en fait je vais toquer à la salle de bain de ma salle de bain et ma copine pour qu'elle appelle.
1: Vous arrivez à parler?
0: Ah, ma voix elle est extrêmement faible. En fait j'ai l'impression que ma voix elle sort par ma gorge. En fait on m'entend pas beaucoup. J'arrive à parler mais c'est vraiment très compliqué, quoi. Donc je toque la salle de bain, donc elle m'ouvre la porte, elle me dit bah, qu'est-ce qui s'est passé? Comme si en fait elle avait jamais été là. Et comme si ce qu'elle voyait, ça la choquait pas, quoi. Donc il y a son fils forcément qui hurle. Hein.
1: C'est fou ce que vous me racontez sur cette copine.
0: Il y a son fils qui hurle forcément, hein. Je sais plus d'avec
1: elle. Elle était quand même pas de mèche avec lui.
0: Bah, franchement, je saurais jamais, mais cette histoire avait...
1: Ils se connaissaient tous les deux?
0: D'après mes connaissances, non, ils se connaissaient pas. Après, je sais pas. Hein. Lui, c'est quelqu'un de très très vicieux. Est-ce qu'il l'a pas cherché sur les réseaux et qu'ils ont discuté? Enfin, je sais pas, franchement.
1: Qu'il l'aurait menacé, peut-être?
0: Enfin, ouais, franchement, étrange. Je sais pas du bon, tout.
1: Je sais pas. On saura jamais, comme vous dites. Et alors, du coup, vous lui demandez, vous dites à votre amie, enfin, elle comprend votre amie ce qui se passe, et c'est elle qui appelle les pompiers?
0: enfin, elle comprend sans comprendre. J'ai l'impression qu'elle fait exprès parce que je lui dis, du coup, appelle les pompiers. Donc déjà, de base, t'appelles le SAMU. Hein. Dans l'état où je suis, t'appelles le SAMU directement. Mais bon, c'est pas grave, on va dire, elle va peut-être dans la panique. Donc je lui dis, appelle les pompiers. Elle appelle les pompiers et je lui dis, avec mon téléphone à moi, donc je lui mets le code et je lui dis, appelle ma mère. Donc elle appelle ma mère avec un téléphone et les pompiers avec l'autre. Et puis elle leur dit à tous les deux, je sais pas ce qui s'est passé, il l'a frappé. Donc moi je lui dis, non, il m'a planté. Et elle disait, bon, il l'a frappé, bon, elle est restée sur son truc. Hein, donc les pompiers ont été quand même longs à arriver. Ma mère, elle arrivait avant, de toute façon.
1: Et vous, pendant ce temps-là, qu'est-ce que vous faites? Elle vous aide? Elle essaye de vous...
0: Non, non, elle est restée dans la salle de bain du début à la fin. Même ma mère, quand elle est arrivée, elle était encore dans la salle de bain.
1: Elle n'est pas à vos côtés? Elle n'essaye pas de trouver quelque chose pour vous aider?
0: Non.
1: Non, mais c'est fou.
0: Donc,
1: c'est
0: moi, je suis partie dans le salon, en fait, pour dire au revoir à mes filles, parce que pour moi, j'allais mourir, hein, clairement. Donc,
1: Vous avez dit quoi à votre fille, à vos filles?
0: J'ai rien dit, j'ai juste ma fille de 8 mois qui était dans la chaise haute, je lui ai fait un bisou. Et en fait, quand je me suis retournée sur ma fille de 3 ans, en fait, elle a hurlé. Forcément, elle m'a vue comme ça, dans cet état, donc elle a hurlé. Donc, j'ai pas pu aller la voir, donc j'ai fait demi-tour et je suis partie m'asseoir sur la chaise de la cuisine, en fait. Et je me suis accroupie et j'attendais les pompiers, ma mère, tout ça. Et j'arrivais plus à respirer, en fait, donc je me concentrais. J'arrivais plus du tout à respirer, du coup j'ai appris plus tard que...
1: Vous n'avez pas paniqué?
0: J'ai pas paniqué, enfin si, dans ma tête j'ai paniqué, je voyais ma vie défiler, mais pour moi j'allais mourir, je me suis dit bon, reste zen, reste calme, ça va aller. Je me concentrais sur ma respiration, en fait, que j'arrivais pas à respirer. Et ça me dérangeait, parce que moi dans la vie de tous les jours je suis claustrophobe, ça veut dire dès que je manque d'air, je panique. Donc j'ai appris du coup avec le temps à me calmer quand j'ai du mal à respirer. Donc c'est ce que j'ai fait à ce moment-là. Donc ma mère, elle est arrivée, donc forcément choquée. Hein. Ma mère, elle était extrêmement choquée. Son regard m'a rappelé toute ma vie. Hein. Et moi, je lui ai dit chute, parce que je voulais pas paniquer. Donc je lui ai dit chute et je lui ai fait un signe pour qu'elle aille avec mes filles. Voilà, je voulais lui dire va avec mes filles, mais je pouvais pas parler. Donc elle a compris, donc elle est partie avec mes filles. Donc là,
1: j'en
0: pense
1: que c'est surréaliste. Vous avez pris 32 coups de couteau, vous avez les poumons perforés.
0: Bon, en fait, elle était paniquée.
1: Elle est dans la salle de bain, votre amie est dans la salle de bain, et votre mère, du coup, elle s'occupe des enfants, mais c'est non, assez
0: en fait,
1: surréaliste.
0: Ça a duré quelques secondes, hein. Je lui ai dit chute, je vais partir là-bas, et après, moi, de toute façon, après, moi, j'étais plus là. Hein.
1: Donc, vous savez pas si vous êtes tombé dans le coma,
0: je suis tombé dans le coma, donc les pompiers sont arrivés, tout ça, donc j'ai un peu essayé d'expliquer aux pompiers quand ils sont arrivés.
1: Ah, vous avez eu le temps d'expliquer aux pompiers avant de tomber dans le coma?
0: Bah, j'ai eu le temps juste de dire qu'il m'a planté, tout ça, et que j'arrivais plus à respirer. Donc, ils m'ont mis sous oxygène, ils m'ont demandé si j'arrivais à respirer, donc je ne dis toujours pas. Et là, en fait, je me suis évanouie, mais en fait, moi, dans ma tête, il y a une voix qui me disait « dors ». Je ne sais pas, c'est trop bizarre, mais... Il y a une voix qui me disait, Sarah dort. Et du coup, j'ai fermé mes yeux. En fait, j'entendais que les pompiers m'appelaient pour pas que je dorme, mais dans ma tête, je me disais, écoute, les pas, dors. Donc, c'est ce que j'ai fait. J'ai fermé les yeux. Et en fait, après, du coup, les pompiers ils ont remarqué que dans mon dos, du coup, j'avais été poignardé. Donc, ils ont vite compris que les poumons étaient touchés. Donc, bon, moi, là, je suis plus là. Hein. Je suis dans le coma. Donc, ils ont compris que du coup les poumons étaient perforés, donc ils ont appelé le SAMU directement. Le SAMU, ils sont arrivés, ils m'ont mis du sang, en tout cas j'en perdais trop. Et ils ont mis du sang et en fait mon cœur il s'est arrêté pendant quelques secondes. Ils m'ont réanimé, etc. Piqûre d'adrénaline, tout ça. Et en fait il fallait me transporter d'urgence du coup dans un hôpital. Donc ils ont voulu m'héliporter, mais en fait j'avais des orages, donc ils pouvaient pas. Donc ils m'ont escorté donc avec la police sur l'autoroute, etc. Bon, ça on me l'a raconté du coup parce que j'étais pas consciente. Et donc voilà, donc j'arrive là-bas, ils m'ont opéré directement, ils ont fermé à mes pieds, etc. Et en fait mon pronostic vital était engagé parce que j'avais un hématome dans la trachée en fait. Et ils ont dit à ma mère, si cet hématome-là il dégonfle pas, votre fille elle meurt clairement. Et bon, du coup, ils m'ont mis dans le coma artificiel pendant 2 jours. Mmh. Et le bleu, bah, du coup, si je parle, c'est que l'hématome, il a, il a rétréci, quoi. Et voilà, et après, je me suis réveillée.
1: Et alors, il a été arrêté avant que vous vous réveilliez ou il a été arrêté après?
0: Alors, il a été arrêté quand j'étais encore dans, avec le SAMU, moi, chez moi.
1: Ah.
0: En fait, il s'était réfugié chez une vieille dame, hein, de, il me semble, 93 ans.
1: Qu'il connaissait?
0: Non, il ne connaissait pas. Hein. Il a fait les portes comme ça. Puis malheureusement pour cette dame, sa porte a été ouverte et il est rentré chez elle.
1: Ah, il a dû lui faire peur, la pauvre.
0: Oui, oui, elle a eu peur. Hein. Après, elle, du coup, elle a été auditionnée, elle a paniqué. Il lui a dit, j'ai tué ma femme, vite, moi je vais mourir. Parce qu'il ne s'est pas gardé aussi. Sur Bé de Logère, enfin, il ne s'est pas gardé. Il s'est mis des petits coups, enfin, il s'est griffé. Hein. Parce qu'au jugement, ils ont appelé ça des griffures. Hein. Il s'est griffé...
1: chez la vieille dame.
0: Alors, il s'est griffé en tout premier chez moi. Et après, chez la vieille dame, oui, il a pris un couteau chez elle. Et puis, il se mettait des coups.
1: Non, elle a dû vivre un moment effroyable aussi, la malheureuse.
0: Oui, en fait, elle a expliqué que de base, elle attendait sa fille... qui venait faire ses soins, tout ça, donc c'est pour ça qu'elle avait les yeux ouverts, en fait, habituellement, c'était jamais ouvert. Et il a fallu qu'elle laisse ouvert et que lui, il rentre chez elle, quoi. Donc, bah, évidemment, elle n'a pas appelé les pompiers, hein. Elle a appelé la police, donc elle a été arrêtée tout de suite. Donc, il s'est fait soigner.
1: Ça veut dire quoi, s'est fait soigner? Il s'est fait soigner de ses petits saignements, là, de ses petites...
0: Oui, il s'est fait soigner, parce qu'il avait quelques petits points, bon, c'était pas grave, hein. L'hôpital n'était pas engagé, évidemment.
1: Lui, il pensait qu'il vous avait tué?
0: Oui, oui, parce que quand il est arrivé chez la vieille dame, il a dit j'ai tué ma femme.
1: Bah, avec 32 coups de couteau, enfin, c'est oui.
0: Mais puis, vu ce que j'ai vu dans le miroir, pour moi aussi, j'allais mourir. De toute façon.
1: Donc, il est arrêté immédiatement, évidemment.
0: Il est arrêté immédiatement.
1: Vous allez rester à l'hôpital?
0: Moi, je reste à l'hôpital. Donc, quand je me réveille, il y a ma mère, tout ça. Donc, j'explique ce qui s'est passé. Après, il y a la police qui m'interroge. Et en fait, moi, je suis parti dans un délire où je voulais rentrer chez moi. Moi, je voulais pas rester là-bas. Je paniquais. Je pensais que tout le monde voulait me tuer. Enfin, je suis vraiment allé dans un délire très loin. Hein. Donc, au final, une semaine après, ils ont décidé que je pouvais rentrer chez moi, mais que je devais, j'étais obligé d'avoir des soins pendant 15 jours. Par une infirmière. Donc, c'est ce que j'ai fait, c'était la condition pour rentrer, donc j'ai accepté. Donc j'ai été chez ma mère, parce que forcément mon appartement était scellé.
1: Oui, et puis votre maman avait les enfants chez elle, j'imagine.
0: Les enfants, ils ont été placés pendant une semaine.
1: Ah, votre maman ne les a pas pris.
0: Alors, en fait, quand il s'est passé tout ça, l'assistante sociale, etc., enfin, ils ont été appelés. Et en fait, ils ont expliqué à ma mère, parce que ma mère n'était pas d'accord hein, pour les laisser, mais ils ont expliqué à ma mère. Nous, on arrive dans un appartement où il se passe ce genre de choses, on veut rien savoir, on met les enfants en sécurité. Donc, les enfants, ils ont été en famille.
1: Votre fille de 3 ans, elle doit être traumatisée.
0: Ah, franchement, oui. Hein. Franchement, oui. Bon, après, dans son comportement, tout ça, ça va, hein, mais c'est plus. Je m'ai resté concentré. À l'école, c'est un peu compliqué. Alors, en fait, elle repense à ça très souvent, quoi. Elle a vu beaucoup plus de choses que moi je pensais aussi.
1: Mmh. Et alors, du coup, bah, vous allez enfin ressortir de l'hôpital, vous allez pouvoir récupérer vos enfants, vous avez, oui. Évidemment, vous avez gardé les stigmates de cette atteinte. Aujourd'hui, comment ça va, votre santé, vos poumons?
0: Alors aujourd'hui, j'ai gardé aucune séquelle, mis à part les cicatrices. Quoi.
1: D'accord.
0: Mis à part les cicatrices, j'ai aucune séquelle, du coup, mes poumons sont très bien, enfin, tout va très bien.
1: Alors lui, il va passer en jugement.
0: Lui, il est déjà passé en jugement il y a 2 ans.
1: Devant la cour d'assises, j'imagine.
0: Oui. Devant la cour d'assises, du coup, il a écopé de 15 ans de prison.
1: Avec, j'imagine, une injonction thérapeutique, non, psychologique, de suivre les soins.
0: Oui, pendant 5 ans, interdiction de rentrer en contact avec moi aussi et ma mère.
1: Pendant 5 ans ou plus?
0: Ça, c'est à vie, tout le temps.
1: À vie, et les enfants?
0: Ouais. Les enfants, du coup, moi, en fait, j'ai décidé que c'était mes enfants qui devaient choisir si elles voulaient plus de contact avec lui. Donc, j'ai juste dit, par contre, je veux toujours que ce soit médiatisé, je veux jamais qu'il soit tout seul avec lui.
1: C'est ce qui se passe. Ah bah aujourd'hui ils sont en prison. De toute façon il est en prison aujourd'hui.
0: Oui, et en fait il y avait une. Lui il a demandé à aller voir tout ça, donc j'ai demandé à. Mais surtout on a fait 3 ans, parce que bah, elle a été plus grande pour comprendre ce qui se passait, etc. Donc je lui ai demandé si elle voulait bien le voir, etc. Donc elle m'a dit oui. Donc c'est une dame en fait qui venait les chercher, qui restait avec elle là-bas et qui me les ramenait.
1: À la prison.
0: Oui.
1: Pour les deux enfants.
0: Oui, pour les deux. Et en fait, moi, la seule condition que je donnais, c'est que c'est mes enfants qui décidaient si elles avaient envie, oui ou non, d'y aller et qu'on leur impose jamais. Mmh.
1: Alors, il nous reste juste une petite minute. Vous avez rencontré quelqu'un depuis ?
0: Oui. Depuis 2 ans.
1: Comment ça se passe ?
0: Bon, ça se passe très bien.
1: Et je crois que vous avez eu un troisième enfant.
0: Oui, il y a 3 mois.
1: C'est quoi ? Vous diriez que c'est un amour sain, cette fois ?
0: Oui, ça n'a plus rien à voir.
1: Vous avez dit à Audrey que c'était l'homme idéal.
0: C'est ça. En fait, c'est exactement ça. Quand on dit bah, plus tard, tu recherches quoi comme homme, bah, on décrit quoi.
1: Vous continuez à faire des crises quand même, j'imagine, d'angoisse, des crises de panique.
0: Oui, crises d'angoisse, oui, depuis un an et demi.
1: Ah oui, est-ce que vous avez vécu ? Vous êtes fait suivre ? Vous êtes fait accompagner, Sarah ?
0: J'ai jamais voulu le faire.
1: Pourquoi ? Vous avez peur de
0: quoi ? Malheureusement, non, pour l'instant. Bah, je sais pas. J'ai toujours refusé l'accompagnement.
1: Bon, il faut vraiment... Vous y réfléchissiez, mais c'est vrai que c'est à vous de prendre la décision. C'est une histoire difficile, Sarah. Je suis content pour vous. Évidemment, on est content pour vous de savoir que vous avez pu rencontrer la bonne personne. Parce qu'encore une fois, je rappelle que vous avez 28 ans. Est-ce que il vous a écrit une lettre ? Est-ce que pendant le procès, il vous a dit pardon ?
0: Non, il ne s'est jamais excusé. Et encore aujourd'hui, hein, il me harcèle.
1: Sous quelle
0: encore
1: forme ?
0: Aujourd'hui, depuis la prison, il a un téléphone. Il fait des vidéos sur les réseaux sociaux. Il écrit mon numéro de téléphone sur le mur de la prison. Enfin, il me fait un peu des crasses à droite à gauche.
1: Bon, ça veut dire que le traitement, la prise en charge psychologique ne fonctionne pas visiblement.
0: Oui, c'est exactement ça.
1: Il a un sérieux problème, oui. Mais déjà, ce qu'il a fait est impardonnable. Merci Sarah, merci d'être venue sur ces souffrances terribles. Est-ce que vous avez vécu ? On ne peut que vous suivre, peut que vous souhaiter le meilleur pour vous, Sarah, vraiment.
0: Merci
1: et pour
0: beaucoup.
1: Vos 3 enfants aussi. Merci Sarah.
0: Merci à vous.
1: Bonne soirée, bonne nuit. Il est un peu plus d'1 heure du matin. On a un peu débordé ce soir. Je vous retrouverai maintenant lundi pour cette dernière semaine de Libre Antenne. Je vous laisse évidemment avec Marlène Duret. Bonsoir Marlène.
2: Un grand merci Roland, je vous embrasse et je vous dis à lundi.
1: Merci.
2: 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Et nous allons débuter nos programmes de nuit, comme tous les jours depuis lundi, avec Serge Sauvion, la doublure voix française du plus célèbre des lieutenants de police, qui était incarné dans les années 70 par Peter Falk. Alors dans l'épisode d'aujourd'hui, tout commence lorsque l'homme le plus malchanceux de New York, sans emploi, couvert de dettes et au bord du gouffre, croit voir la roue tourner lorsqu'un inconnu s'effondre devant lui, avec dans sa veste un porte-monnaie rempli de billets. Bienvenue au cœur du crime.
3: Savez-vous que plus d'un tiers des crimes et délits commis en France sont traités par la gendarmerie nationale ? Je m'appelle Yann Kermadec. Je suis commandant de gendarmerie. Je dirige une section de recherche dont la mission essentielle est une mission de police judiciaire. L'histoire que je vais vous raconter est une histoire vraie. Tous les faits sont réels et se sont déroulés en France. Seuls, les noms des personnes et des lieux ont été changés. Pour certains hommes, la chance prend les traits d'une fille belle et gentille. La vie leur sourit. Ils gagnent à la loterie, ils ratent l'avion qui va s'écraser, ils ont toujours un parapluie quand l'orage éclate. En revanche, avec d'autres personnes, la chance se comporte comme une vraie garce. Tenez, prenez Joe Elmer par exemple. Celui-là, on peut dire que la déveine le poursuit. S'il traîne une seule peau de banane dans toutes les rues de New York, vous pouvez être sûr qu'elle sera pour Joe Elmer. Joe est au chômage. Il y a quelques semaines, il travaillait dans une maison d'assurance. Malheureusement, il s'est bagarré avec l'un des employés. Or, cet employé n'était autre que le fils du patron. Évidemment, Joe a été viré immédiatement. Deux sous-fifres de la compagnie l'ont pris par la peau du cou et l'ont expédié sur le trottoir. En tombant par terre, il a cassé une paire de lunettes toutes neuves qu'il venait d'acheter. Bah, ce n'est qu'un détail, bien sûr, mais il montre à quel point la vie s'acharne sur ce pauvre Joe. Ce soir, il est sorti se promener dans New York. Il en a assez de subir les reproches de sa femme, Irène. Ils vivent tous deux dans une chambre d'hôtel minuscule. Oh, plus pour longtemps d'ailleurs. Le gérant les a prévenus qu'il les mettrait à la porte dans une semaine s'ils ne payaient pas le loyer. Joe marche à travers les rues désertes. Dans sa poche, il triture deux billets de 1 $. Il va aller les dépenser dans le premier bistrot venu pour tenter d'oublier ses misères. Il arrive sur la 5e avenue. Soudain, il voit sortir d'un hôtel luxueux un homme qui sifflote en faisant tournoyer une très jolie canne. En suivant l'inconnu qui se promène d'un air insouciant, Joe est pris d'une colère sourde. Tout pour les uns, rien pour les autres, se dit-il en serrant les poings. À quelques pas devant lui, l'inconnu s'arrête devant les vitrines des magasins luxueux. Puis, il reprend sa marche. « Où va-t-il ? » se demande Joe. « Il va peut-être jouer dans un casino ou dans un tripot ? Il va dépenser en quelques heures ce qui me suffirait pour vivre des mois. Oh, bon Dieu, quelle chienne de vie !» Soudain, l'homme devant lui ralentit son pas. Il marche avec plus de difficulté. On dirait qu'il va trébucher. Il porte la main à son cœur, tente de s'accrocher à un réverbère à côté de lui, puis il s'écroule sur le trottoir. Joe le rattrape en courant. Il s'agenouille à ses côtés, il lui prend le poignet, mais n'arrive pas à sentir son pouls. L'homme a les yeux fixes, grands ouverts. « Mon Dieu, il est mort !» se dit Joe. « C'est horrible !» En même temps, il ne peut s'empêcher de ressentir une étrange satisfaction. Il contemple le corps inerte, habillé d'un élégant smoking, et il se dit que, pour une fois, la malchance a choisi une autre victime que lui. L'inconnu est allongé sur le dos. Sa veste de smoking est entrouverte. Joe voit dépasser de sa poche intérieure un portefeuille. Un gros portefeuille bien rembourré. Peut-être est-ce ma chance, se dit-il. Peut-être est-ce mon étoile qui se met enfin à briller. Il avance la main vers le corps doucement, comme s'il avait peur qu'il ressuscite. Enfin, il attrape le portefeuille. Il se relève, regarde à droite et à gauche, puis se met à courir comme un fou. Il voit bientôt l'enseigne d'un bar de nuit où il entre, tout essoufflé. « Une bière !» dit-il en s'accoudant au comptoir. « Luxe ou ordinaire ?» demande le garçon. « Hein ? Ordinaire !» répond Joe. De sa poche, il tire le portefeuille qu'il vient de voler. Il l'ouvre et commence à compter les billets. 10 $. Plus 10 $, plus 10 $, plus 10 $. Joe referme le portefeuille. Il fait un effort pour calculer exactement la somme qu'il contient. Il n'a jamais eu autant d'argent entre les mains. Il vient juste de finir ses comptes lorsque le garçon pose un verre devant lui. Le visage de Joe s'illumine. Ah, « Attendez, dit-il au garçon. Réflexion faite, je prendrai une coupe de champagne et du meilleur, je vous prie. » « Ça y est !» se se dit-il en sirotant sa coupe. Ça y est, le vent a tourné. Fini la poisse et les soucis. Joe lève sa coupe en souvenir de cet homme qui est mort sur sa route. Et il se dit qu'une nouvelle vie commence pour lui. Il quitte bientôt le bar. Et le vent frais de septembre le dégrise. Alors, Joe commence à éprouver des remords. Non, mais c'est idiot, se dit-il, c'est idiot. Ce type était mort, il n'avait plus besoin de son argent, je n'ai rien fait de mal. Au contraire, si cet homme pouvait me voir, je suis sûr qu'il approuverait ce que j'ai fait. Mais Joe n'arrive pas à se raisonner. Il sent le portefeuille qu'il a dérobé au cadavre lui brûler les doigts dans sa poche. Il arrive enfin chez lui. Après avoir sonné, il entend sa femme qui approche d'un pas traînant. « C'est à cette heure-ci que tu rentres ?» lui demande-t-elle en ouvrant. « Je te préviens, il n'y a plus rien à manger. T'as qu'à retourner te saouler la gueule. » Ça fait déjà trop longtemps qu'elle me parle sur ce ton, se dit Joe. Elle va voir ce qu'elle va voir. Il tire le portefeuille de sa poche et le pose négligemment sur la table. « Si tu ne me fais pas à dîner, j'irai au restaurant, et voilà tout. » Il se jette dans un fauteuil en bâillant. Sa femme garde les yeux rivés sur le portefeuille. « Qu'est-ce que c'est que ça ?» demande-t-elle. « Tu l'as volé ?»« Eh oui, je l'ai volé, » soupire-t-il. « Mais il n'y a rien à craindre. Ma victime n'est plus en état de porter plainte. » Et il raconte à Irène toute l'histoire. À mesure qu'il parle, sa femme se fait moins méfiante. Elle se rapproche de lui et finalement, elle l'enlace tendrement. « Et qu'est-ce que tu vas faire de cet argent ?» lui demande-t-elle. « Ben justement, je voulais t'en parler. » Tu crois pas qu'il faudrait le remettre à la police? Bah, on sait jamais. On pourrait avoir des ennuis. Irène se relève brusquement. Mais t'es fou? Nous allons pouvoir payer 3 mois de loyer et rembourser presque toutes nos dettes. Il n'est pas question de rendre cet argent. D'ailleurs, je préfère le garder moi-même. Comme ça, tu ne seras pas tenté de faire des bêtises. Elle prend le portefeuille sur la table et en retire la liasse de billets. Le reste, dit-elle, il n'y a qu'à s'en débarrasser, ce pauvre bougre n'aura plus besoin de ses papiers. Joe ramasse le portefeuille que son épouse a laissé tomber sur le plancher. Il l'ouvre et inspecte son contenu. Une carte de crédit, des photos et aussi un petit carton blanc sur lequel sont écrits quelques mots. Joe éloigne le carton de ses yeux, mais il n'arrive pas à lire. Ah, quelle barde d'avoir cassé mes lunettes. Il faudrait que je m'en rachète dès demain. Irène s'est couchée, s'il la réveille, elle se mettra en colère. Bon, c'est rien, se dit Joe en tournant le carton entre ses doigts. Sans doute l'adresse d'un de ses amis ou le reçu d'un teinturier. Pourtant, il a un doute. Et il sait qu'il n'arrivera pas à trouver le sommeil sans avoir lu ce qui est écrit sur ce carton. Il y a en face de lui un petit bar. Il doit certainement être encore ouvert. Joe prend ses clés et sort sur la pointe des pieds. La rue est déserte. Il entre dans le bar. Par chance, il y a encore un client, un vieux poivreau accoudé au comptoir. « Vous prenez quelque chose ?» lui dit Joe. « Ah, ben c'est pas de refus, » répond l'homme. « Mais je vais continuer mon whisky pur. Mon médecin m'interdit les mélanges. » Il trinque. Joe offre un second verre à l'homme, puis il sort le carton de sa poche. « C'est trop bête, » dit-il. « Un ami de bureau m'a glissé un papier dans ma poche, mais comme j'ai oublié mes lunettes, j'arrive pas à le lire. C'est peut-être un message important. Et pourriez-vous me dire ce qui est écrit ?» Il tend le carton à l'ivrogne. Celui-ci le lit avec difficulté. « Oh, ça doit être une blague !»« Ou alors votre copain est complètement fou, » marmonne-t-il. « Non, mais qu'est-ce qu'il y a écrit dessus ?» demande Joe avec inquiétude. « Ben, Il a écrit qu'il était pas mort. En voilà une nouvelle. Votre copain vous met un papier dans votre poste pour vous dire qu'il est pas mort. Le poivreau éclate de rire, mais Joe le prend brutalement par le revers de sa veste. Qu'est-ce qu'il a écrit exactement? Eh bon, et là, oh là, vous énervez pas, monsieur. Il a écrit, contrairement aux apparences, je ne suis pas mort. Il m'arrive de tomber en catalepsie, et alors je présente tous les symptômes de la mort. Si vous me trouvez dans un tel état, prévenez immédiatement le docteur Nelson Kruger, 40 avenue Lincoln, New York. Joe relâche l'ivrogne. Celui-ci lui tape gentiment sur l'épaule. Faut pas vous frapper comme ça, mon vieux. À mon avis, votre copain a voulu vous faire une farce, hein. Ah, puis la vie de bureau, ça rend nerveux. Il fait peut-être une dépression, hein. Vous nous payez un autre verre? Joe ne l'écoute pas. Il a les yeux dans le vague. Je le savais. Je le savais, se dit-il. C'était trop beau pour être vrai. J'ai laissé mourir ce pauvre type pour une poignée de dollars. Je suis un assassin. Eh oui, Joe. T'aurais dû rester dans le droit chemin. Qu'est-ce que tu vas faire maintenant, hein? On te laisse quelques instants pour y réfléchir. Joe Elmer se promenait dans la rue lorsqu'un homme s'est effondré devant lui. Mort. Joe est couvert de dettes, alors il lui a volé son portefeuille. Il a bu un coup, il est rentré chez lui, mais alors il a découvert un bout de papier dans le portefeuille. Dessus, il y avait écrit « Attention, j'ai l'air mort, mais je ne le suis pas. C'est une crise de catalepsie. Il faut immédiatement prévenir mon docteur. » Joe marche dans la nuit. Il retourne sur les lieux où il a trouvé l'inconnu. Celui-ci s'appelle Marvin Horn. Son nom était au bas du petit carton. Soudain, Joe marche plus lentement. À l'endroit où il a trouvé Marvin Horn, il voit maintenant plusieurs voitures de police. Il essaie de prendre un air dégagé et il s'approche des policiers. « Bonsoir !» leur dit-il. « Et qu'est-ce qui s'est passé ?»«
4: Oh, rien !» lui répond l'un des flics. « Un type qu'on a trouvé mort. On vient de l'emmener. »«
5: Ah bon ? Vous l'avez emmené où ça ? À l'hôpital ?»«
4: Oh non ! Il sera aussi bien à la morgue. »«
5: Mais est-ce qu'un médecin l'a ausculté ?»«
4: Des dents, mon vieux, je connais mon métier, hein. Il est à la morgue, je vous dis. Il n'y a plus le temps de l'ausculter. » Tout ce qu'on peut faire pour lui, c'est lui ouvrir le ventre pour savoir de quoi il est mort.
3: Le flic éclate de rire, mais soudain il s'arrête. Il regarde Joe d'un air méfiant.
4: Des dents, vous posez beaucoup de questions, mon gars. Vous connaissiez ce type?
5: Hein? Pas du tout. Non, mais je vous ai vu, je me suis approché par curiosité.
3: Joe salue le policier et s'éloigne. Il essaie d'avoir l'air rassuré, mais ses jambes tremblent et il a les larmes aux yeux. Enfin, dès qu'il s'est engagé dans une rue adjacente, il s'appuie contre le mur, haletant. Ils vont lui ouvrir le ventre. C'est horrible. Il faut que je leur dise tout. Seulement voilà, s'il parle, Joe ira en prison.
4: Pour vol et non-assistance à personne en danger dans le meilleur des cas. Mais Joe sait bien que pour lui, ça n'est jamais le meilleur des cas qui se produit.
3: Ils ont peut-être déjà pratiqué l'autopsie. S'ils l'ont fait, Marvin est mort, et pour de bon cette fois. Alors Joe sera accusé d'homicide par imprudence. S'il tombe sur un juge assez vache, il en prendra pour 10 ans, pour 15 ans peut-être. Les jurés ne verront en lui qu'une petite crapule malfaisante. Ils seront sans pitié. Joe tente de reprendre son souffle.
5: Après tout, ce Marvin est peut-être revenu à lui. Voilà, c'est ça. Il doit être en train de plaisanter avec les gars de la morgue en fumant une cigarette.
3: En rentrant chez lui, Joe se raccroche à cet espoir. Arrivé devant sa maison, il prend le portefeuille dans sa poche et le jette dans une bouche d'égout. Quelques instants plus tard, Joe est couché. Il tente de s'endormir, mais la torture reprend. « Je vais laisser mourir un homme pour quelques centaines de dollars. Je suis une ordure !» Et il a beau se tourner et se retourner dans son lit, il a devant les yeux le regard fixe de Marvin Horn. Alors, il se lève brusquement et décroche le téléphone. « Allô ? Allô ? Allô, police ?»«
4: Ouais ?» lui répond une voix. « Qu'est-ce qu'il y a ?»
3: Écoutez, vous avez ramassé un type dans la rue tout à l'heure. C'était sur la 5e avenue. Il a l'air d'être mort, seulement il n'est pas mort.
4: Ah ouais? Ah, c'est intéressant ça, soupire la voix.
3: Non, croyez-moi, je vous en supplie, cet homme a eu une crise. Ça lui arrive souvent, il faut le soigner.
4: D'accord, mon gars, ben, vous avez qu'à venir nous voir au commissariat, hein? Et puis, si vous arrivez à soigner cet homme, je vote pour vous aux prochaines élections.
3: La voix éclate de rire. Joe essaie de répondre, mais la communication a été coupée.
5: Il n'y a rien à faire, se dit Joe. Marvin est foutu. Il se prend la tête à deux mains et, soudain, il se souvient. Son médecin. Il faut prévenir son médecin. Lui, il saura convaincre les flics. Mais bon Dieu, comment s'appelle-t-il déjà? Kroner, non. Cracker, non, c'est pas ça. Kruger, voilà. Nelson Kruger. Joe se jette sur l'annuaire. Hardy Kruger, John Kruger, Nelson Kruger. Ça y est, voilà, j'en ai, se dit Joe. Il repose l'annuaire et téléphone.
6: Allô?
3: Murmure une voix endormie. Allô, monsieur Kruger, je vous téléphone à propos d'un de vos patients, monsieur Horn.
6: Oh, fichez-moi la paix,
3: répond la voix. Mais enfin, monsieur, il est en danger.
6: Oh, moi j'ai sommeil, je suis pas le docteur Kruger. Docteur Kruger, il est en vacances. Ouais, je suis le valet de chambre, et un valet de chambre a droit aussi à un peu de repos.
3: L'homme raccroche brutalement. Il n'y a plus qu'une seule solution, se dit Joe. Il faut que j'aille au commissariat. Je ne parlerai pas du portefeuille, je dirai juste que j'ai trouvé ce bout de carton sur mon chemin. Ils peuvent croire que Marvin Horn l'a perdu. Avec un peu de chance, ils ne découvriront pas que j'ai volé son portefeuille. Joe se met en route. Il arrive bientôt devant les locaux du commissariat. Il hésite encore une seconde, puis il entre. Il s'approche d'un policier assis à un bureau, en train de taper sur sa machine à écrire.
5: Monsieur, dit Joe, monsieur, je vous ai appelé tout à l'heure. Je vous ai dit que l'homme que vous avez trouvé sur la 5e avenue n'était pas mort.
3: Le policier relève les yeux sur Joe. Il le regarde avec un large sourire.
5: Ah,
3: c'est vous, l'illuminé.
5: Ah non, vous vous trompez, monsieur. Je vous ai dit la vérité, n'est-ce pas? Cet homme n'est pas mort. Il a juste eu une crise de catalepsie, voyez? Il faut appeler immédiatement un médecin.
3: Vous m'étonnez, réplique le policier. Cet homme était aussi mort qu'on peut l'être. Il a eu une crise cardiaque. Vous feriez mieux d'aller vous coucher tranquillement, monsieur.
5: Mais vous me croyez fou, n'est-ce pas?
3: S'écrie Joe.
5: Mais je ne le suis pas. Et vous êtes en train de commettre une erreur monstrueuse.
3: Le policier regarde Joe droit dans les yeux. Mais qu'est-ce qui vous fait croire que cet homme n'est pas mort? C'est la question que Joe redoutait. Il raconte sa petite histoire du bout de carton trouvé par terre, mais il s'aperçoit vite qu'elle ne tient pas debout. Le policier n'écoute même pas la fin. Il replonge le nez dans ses papiers.
5: « Écoutez !» dit alors Joe. « Je vous ai menti. Je sais que cet homme n'est pas mort parce que je lui ai volé son portefeuille quand il s'est écroulé. Et j'ai trouvé ce bout de carton à l'intérieur. »
3: Le policier relève les yeux et sourit.
4: « Ah, ben voilà qui est déjà plus plausible. Suivez-moi, s'il vous plaît. Nous allons à la morgue. »
3: Joe le suit tête basse. Que vont-ils lui faire? Il n'est encore jamais allé en prison.
5: Bien sûr, ça lui fait peur, mais en même temps, il se sent soulagé. Il ne pouvait pas garder cet horrible secret. Le policier et lui descendent au sous-sol. Ils entrent dans une grande salle froide sur les murs de laquelle il y a des centaines de casiers. L'un d'entre eux est ouvert. On voit

Mais, curieusement, le policier sourit. Et l'homme qui est devant le corps aussi. Tranquillisez-vous, dit enfin le policier. Vous n'avez tué personne. Cet homme n'est pas Monsieur Horn. C'est Sonny Capper, un des meilleurs pickpockets de New York. Il lui avait volé son portefeuille et il est réellement mort d'une crise cardiaque devant nos yeux. Quant à Monsieur Horn, le policier se tourne vers l'homme qui se tient devant le corps. Joe a compris. Il s'approche de l'inconnu et le serre dans ses bras en murmurant « Ah, oh, Monsieur Horn, Monsieur Horn !»

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Dans un instant, on va retrouver Marie-Estelle Dupont, psychologue clinicienne accompagnée de Romain Desarbres et en compagnie d'une invitée que les auditeurs d'Europe 1 connaissent plutôt bien, c'est Valérie Darmon, qui est aux commandes de la Libre Antenne du vendredi au dimanche de 22h30 à 1h sur Europe 1. Donc on va retrouver notre trio dans une nouvelle diffusion de Ici, on en parlait. C'est juste après Charlotte Cardin, The Way.

The Way We Touch, c'était Charlotte Cardin sur Europe 1. Et comme promis, voici Marie-Estelle Dupont, psychologue clinicienne, Romain Desarbres pour une nouvelle diffusion de leur émission. Et si on en parlait, vous les retrouvez tous les jours de l'après-midi de 15h.

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1: L'actualité est difficile, notre émission aborde des sujets durs assez souvent, alors avec cette canicule, je me suis dit qu'on avait besoin d'un peu de douceur et de fraîcheur, et j'ai donc proposé à Valérie Darmon, qui anime la libre antenne du vendredi au dimanche soir, de nous rejoindre, moyen le plus simple d'avoir un peu de douceur et de fraîcheur à l'antenne, pour évoquer les coulisses de la radio, et puis offrir une carte blanche aux auditeurs qui vont avoir certainement envie de vous poser des questions. On est réunis aujourd'hui pour que vous nous interrogiez tous azimuts, et c'est promis, chers auditeurs d'Europe 1, nous n'aurons pas de joker, on vous dit tout. Oui. Mais avant cela, j'ai quand même une petite annonce pour Romain Desarbes. C'est la période des examens, le suspense est insoutenable. Alors, cher Romain, il faut que je vous remercie. Vous avez enduré toutes ces heures de psychologie cette année. Vous qui avez déjà le mérite de vous lever à 1h30 du matin pour nous donner les informations à 6h sur CNews. Et vous avez très clairement obtenu votre master de psychologie clinique avec mention très bien et les félicitations du jury à l'unanimité.
2: Bravo!
1: Vous maniez avec une aisance déconcertante des concepts obscurs. Vous maîtrisez à la perfection la différence entre l'anxiété, le burn-out, le stress post-traumatique et la dépression. Et franchement, Romain, je suis bluffée.
2: Tout ça en un an en plus.
3: Tout ça
2: alors
3: en
2: là,
3: un
2: franchement.
3: An.
1: Même pas.
3: Ah, c'est adorable. Merci,
1: si
3: Marie-Estelle.
1: Vous saviez, quand on s'est appelé au mois de juillet l'année dernière, il m'a dit « Allô Marie-Estelle, je te dérange pas ?» Ben non. Et ben ça y est, on va bosser ensemble. Ouais, mais je sais pas ce qu'on va faire. Et puis finalement, on l'a fait.
3: Alors, bon,
1: merci Romain.
3: C'est vrai que quand on me demande de parler un peu de l'émission comme ça, quand on me questionne, je dis déjà, je m'estimais être en première année. Allez, d'avoir ma première année de psychologie. On partait de loin, hein, parce que c'est une matière que je connaissais pas avant. Mais j'étais pas là pour en parler. C'est vous qu'en parlez. Moi, je suis là pour jouer un peu, peut-être pas le candide, mais en tout cas, vous interrogez Marie-Estelle Dupont. Et effectivement, petit à petit, à force de parler, de vous écouter, de manier, voilà, ces concepts, évidemment, il y a des connaissances qui rentrent, voilà, qui finissent par
2: mais vous
3: rentrer.
2: Avez une super prof aussi, hein. Même si elle n'est pas professorale du tout, vous avez la meilleure. Et nous, on aimerait bien même l'avoir comme psy. Non, mais vous le savez, Marie-Estelle, je vous l'ai déjà dit. Si on se connaissait pas, je vous prendrais comme psy. Voilà, c'est simple.
1: C'est un très joli compliment.
2: Et je ne suis pas la seule, hein.
1: Merci Valérie, merci beaucoup.
3: Et d'ailleurs, les auditeurs.
1: Vous qui écoutez les auditeurs la nuit, le week-end.
3: Les auditeurs vous appellent par votre prénom, Marie-Estelle Dupont, et je pense que ça dit beaucoup de choses. Je le note à chaque fois. Vous êtes Marie-Estelle. Il y a une proximité que vous avez réussi à créer en un an, et je pense que les auditeurs qui nous écoutent voient parfaitement de quoi je vous parle, et ils veulent parler à Marie-Estelle. Voilà, quand ils vous appellent. Et ça,
1: alors c'est drôle
3: très
1: parce que dans la rue, quand les gens me reconnaissent ou m'interpellent, c'est mais vous êtes Marie-Estelle.
3: Voilà.
1: Donc je pense que là il y a une proximité qui s'est créée depuis le Covid aussi. Parce qu'on a parlé du quotidien difficile des gens, donc ils ont finalement c'est le prénom qui est resté, oui.
2: Et puis
1: heureusement,
2: c'est le média radio.
1: Je préfère un prénom qu'un titre.
2: Eh oui, aussi, mais c'est le média radio aussi qui fait ça, parce que la radio, on est beaucoup plus dans l'intimité des gens aussi que la télé. La télé, c'est presque un fond sonore.
3: C'est vrai.
2: La radio, on se branche, on a des rendez-vous. Maintenant, il y a le podcast. Moi, je sais que je réécoute beaucoup les émissions de Marie-Estelle. Elle le sait. J'envoie des textos en direct souvent. Pour dire
1: merci,
2: mais j'adore,
1: oui, c'est vrai
2: hein, depuis le début. Bah après moi je suis férue de psychologie et j'aime la démarche de Marie-Estelle, elle le sait puisqu'on on a fait des émissions spéciales avant même d'avoir l'émission, et au-delà de ça, il y a les podcasts. Donc on a des rendez-vous qui sont encore plus, je trouve, présents et plus forts en radio.
3: Et vous aviez invité Marie-Estelle Dupont pendant la semaine de la famille Europe 1.
2: La famille Europe 1, et il y a quelques années, sur le langage des émotions aussi. On avait fait cette émission spéciale ensemble.
1: Oui,
2: ici,
1: et une autre sur le couple, je vous rappelle. Une autre
2: sur le couple.
1: Mais justement, vous parlez de rendez-vous et d'intimité. Mais alors, vous, c'est décuplé parce que les gens qui se sentent seuls la nuit vous écoutent et vous avez une fonction indispensable finalement parce que votre voix les berce et vous rentrez particulièrement dans l'intimité des gens. Dans la nuit, je pense qu'ils se confient autrement.
2: Alors moi, ce que j'aime, c'est leur dire « Vous pouvez vous endormir avec ma voix ». J'adore ça quand ils se connectent comme ça et qu'ils peuvent se laisser aller à un moment donné au sommeil et revenir au témoignage, revenir à l'émission. Et c'est vrai que même dans l'atmosphère du studio, Marie-Estelle, vous le savez puisque vous êtes venue, on crée une ambiance très très intime, très authentique, très sincère, où on peut se livrer d'abord parce qu'on a là, effectivement on n'est pas à l'image, enfin moi je le suis maintenant, mais eux ne sont pas, donc ils peuvent tout dire. ils peuvent tout se permettre, ils peuvent s'autoriser. Les lumières sont baissées, donc on est dans le calme et on est dans la tranquillité. Et même le ton de la voix change aussi. Voilà, ma voix est peut-être parfois différente, un peu plus posée. Je les accompagne en fonction de leur rythme, de là où ils en sont. Et c'est vrai que les émissions de la nuit, parce qu'elles sont la nuit, effectivement, ce n'est pas le même rythme que le jour. Pour nous non plus d'ailleurs, c'est pas le même rythme que le jour, hein, parce que forcément.
1: Non, votre voix n'est pas la même. Voix n'est pas la même. C'est vrai, quand on vous écoute à la libre antenne, mais on est tellement bien que on n'a pas envie de s'arrêter d'écouter, et effectivement ça nous accompagne. On se dit, mais si j'avais une voix comme ça quand j'étais petite, j'aurais fait moins d'insomnie.
2: Oh bah, merci.
1: C'est à la fois, votre propos est très intéressant, mais le ton est tellement enveloppant qu'effectivement je pense que ça aide beaucoup de personnes âgées qui ont du mal à dormir, à s'apaiser, à se tranquilliser.
2: C'est ça, on est contenant comme on essaie de l'être au cabinet, mais ça c'est différent. Mais c'est vrai que le soir on a envie, comme ils sont seuls souvent puisqu'ils nous appellent, tard, hein, c'est jusqu'à 1h du matin, et puis ils attendent parfois.
3: Et vous prenez l'antenne à
2: 22h30 d'émission. C'est un long format, et c'est aussi la plus vieille émission d'Europe 1, 50 ans d'émission.
3: En fait, c'est le principe même de la radio, c'est-à-dire que des auditeurs qui appellent pour passer à l'antenne, c'est le plus simple et le plus efficace.
2: Le plus efficace, mais d'ailleurs sur Europe 1, du matin au soir, on écoute nos auditeurs.
3: Bien sûr.
2: Voilà, donc la libre antenne, c'est toute la journée sur l'antenne d'Europe. C'est important.
3: Ouais. Le besoin de parler des auditeurs, Marie-Estelle Dupont, qu'est-ce que vous pouvez nous en dire? Qu'est-ce que ça dit, ce besoin de parler, de se raconter? C'est pas une évidence, c'est pas une obligation que de se livrer à la radio quand on a un souci, parce que souvent ce sont des auditeurs qui ont des soucis, qui viennent vous raconter une vie.
2: Alors souvent oui, mais on a quand même des hommages aussi qui sont rendus. Oui. On a quand même des gens qui nous appellent pour nous donner des bonnes nouvelles. On a une femme la semaine dernière qui nous a appelé pour nous dire, je vous appelle pour vous raconter mon moment de bonheur dans ma vie. Elle a choisi de parler du bonheur. Une petite parenthèse. Donc souvent, ce sont des problématiques. C'était une histoire d'amour qui avait duré un certain temps et qui avait permis de la mettre sur la voie de la liberté. De sa liberté intérieure. Donc souvent, c'est des problématiques, évidemment. D'autant que nous, notre promesse, c'est la solidarité, c'est l'entraide. Et donc, la communauté de la Libre Antenne, les auditeurs d'Europe 1, se donnent beaucoup de solutions, beaucoup d'adresses, beaucoup de tuyaux, beaucoup de numéros de téléphone. C'est pourquoi moi, je travaille étroitement avec Nicolas Taureau, qui est mon collaborateur hyper important, parce qu'il est le premier filtre. Il les écoute parfois une heure avant l'émission, alors que Philippe Gildas nous disait on fait jamais l'émission avant l'émission.
3: Ce qui est un vrai principe, normalement.
2: C'est un vrai principe, mais là ils ont tellement besoin de parler que de toute façon ils sont déjà accompagnés avant l'émission. Et ensuite, bon, ils parlent évidemment avec moi, comme pour Marie-Estelle, hein, ils attendent le rendez-vous, ils demandent le rendez-vous. Ça c'est très touchant aussi pour nous, très très touchant. Ça donne du sens à ce qu'on fait. Et ça, c'est important.
1: Mais vous disiez que c'était la plus vieille émission, et en réalité, je pense qu'elle est plus que jamais un besoin, cette libre antenne, parce qu'on est vraiment à l'heure de l'IA. Pour certaines personnes, maintenant, le psy, c'est ChatGPT. On se désincarne, on digitalise énormément, et finalement, il y a une épidémie de solitude, il y a un besoin de lien qu'on espère combler avec la technologie, mais qui ne fait qu'entretenir ce sentiment de déconnexion dans la connexion. Et je pense que de pouvoir parler véritablement avec les auditeurs, c'est un lien chaleureux, beaucoup plus simple, beaucoup plus humain, beaucoup plus. On revient à quelque chose de primordial, qui est que ce soit la difficulté ou que ce soit le bonheur, on a besoin de le partager.
2: Oui, puisque
1: on peut pas tout vivre seul.
2: Et oui, notre vie n'a du sens que s'il y a un témoin pour en témoigner. Donc, toute façon, on a besoin de l'autre à un moment donné. Et nous, en plus, ce qu'on fait dans la libre antenne le soir, parce qu'on n'a pas de format, ça c'est un vrai plus aussi. C'est-à-dire que si quelqu'un... Alors c'est vrai que parfois, au 739-21, on en a quelques-uns qui nous disent « Ah, c'est trop long, c'est un peu long, etc. » Et en fait, moi, je sens parfois qu'il y a des grandes tristesses, des grands chagrins, et même pour 10 minutes de plus, et ben c'est pas grave, on peut les prendre, parce qu'on a 2h30 de format. Tout en étant évidemment garant du rythme de l'émission. Hein. Ça, c'est évident qu'on fait aussi de la radio. Je le dis pour les auditeurs qui nous écoutent et qui parfois ont tendance à l'oublier parce qu'on donne beaucoup le numéro de téléphone, etc. Mais ce qui est important, c'est qu'on les met en lien entre eux. Donc en fait, on va avoir plein de gens qui vont rappeler, qui vont vouloir intervenir sur le témoignage qu'ils sont en train d'entendre, et on va les prendre, on va les basculer en direct. Moi, je ne sais pas du tout de quoi il va retourner. Hein. On est vraiment dans du direct. Moi, j'arrive à l'antenne avec deux feuilles.
3: Mais vous connaissez le thème de...
2: Pas du tout.
3: Non, vous savez pas ce que l'auditeur va vous raconter.
2: Pas du tout, pas du tout. Nicolas, c'est mon garant de la qualité de l'émission. Donc, ils appellent le standard, donc le 01 80 20 39 21. Voilà, on le répète parce que pour vous aussi, c'est important. Et il va me dire dans le casque. Alors, je suis déjà en train d'échanger avec un auditeur ou une auditrice. On a Lorraine qui veut parler. Voilà, mais je ne sais pas de quoi Lorraine va parler. Et parfois, on a 3-4 personnes ensemble qui vont parler, parfois qui vont débattre. On a eu un sujet il y a à peu près un mois qui a été très intéressant, sur l'amour avec une très grande différence d'âge.
1: Mais oui, j'étais là.
2: Ah bah c'était avec vous ?
1: C'était le 9 mai.
2: Ah bah c'était ça, où on a changé de point de vue en cours d'émission, Marie-Estelle, c'est celle-ci ?
1: C'était pendant le pont du 8 mai, donc c'était le samedi 9 mai. Je me rappelle très très bien de ce jeune homme qui disait être avec une femme de 73 ans, je crois, et lui en avait 27 ou 28.
2: Voilà, c'est ça. Et la semaine d'avant, on avait déjà, il rebondissait aussi sur cette thématique qui avait eu lieu, parce qu'en fait, elles se construisent chaque soir différemment. Et souvent, d'ailleurs, il y a un fil conducteur qui se dessine. Il y a des synchronicités, évidemment, puisque le hasard n'existe pas, en tout cas dans mon point de vue. Et donc, on se rend compte que, au fil des interventions, et nous d'ailleurs, c'est ce qui nous était arrivé, Marie-Estelle, au début, on se regardait un peu comme ça, et ben, on s'assouplit. On s'assouplit. Non pas qu'on s'adapte, c'est pas ça du tout, hein, mais on change un peu de point de vue. On élargit nos horizons. C'est l'histoire de la vie, en fait. Mmh. On s'écoute. Et il s'écoute. Et donc, au départ, on peut avoir des réactions au 739-21 qui sont un peu dures. 30 ans d'écart, oui, mais quand même, etc. Et puis finalement, à la fin, ben, si on s'aime, on s'aime. Mais c'est joli. Et nous aussi, on peut être bousculés dans nos idées. Et c'est ça qui est bien.
1: Oui, alors je crois que ça, c'est le propre de nos métiers d'origine. Enfin, moi, en tant que psychologue, mes patients ont passé toute ma vie en cabinet à me bousculer, non ?
2: Ah ben oui, c'est certain, puisqu'on est en miroir. Donc, donc c'est clair qu'à chaque fois qu'on les voit, on n'a jamais nos patients par hasard. C'est ce que me disait mon professeur en hypnose, qui s'appelle Olivier Lockhart. Voilà, on a les patients qu'on doit. Et au fil de
1: nos vies, les patients dont on a besoin, ouais.
2: Voilà, exactement. Et en fait, c'est toujours la même chose. Et c'est ce que j'aime aussi dans votre émission, à tous les deux. C'est que ça va bien plus loin dans tout ce que vous transmettez. Il y a beaucoup de foi dans ce qu'on est, dans nos possibilités d'évolution. J'étais en train de dire de foi en l'humanité, ça je ne sais pas. Mais en tout cas, de foi en ce qu'on est, en notre capacité d'évoluer, de se modifier, de venir travailler notre nature profonde. Et c'est exactement ce qu'on met aussi en lumière dans la Libre Antenne le soir, avec des ouvertures aussi sur le spirituel. Et ça, c'est, moi je remercie beaucoup la direction d'Europe 1 pour ça, parce qu'on a une vraie carte blanche. Et ça, c'est important, parce que partir sur ces sujets qui, à mon sens, sont fondamentaux, parce que nous on a l'habitude de travailler la psyché avec Marie-Estelle, mais on est aussi une âme et on est aussi un corps, donc tant qu'à faire, autant travailler les trois quand on peut, ou ouvrir des petites portes en tous les cas.
3: Marie-Estelle Dupont, sur les valeurs qui vous meuvent.
1: Oui, bien sûr que nous on fait des métiers où, enfin notre métier c'est d'accompagner la métamorphose. Donc on sait que ce dont un patient a un besoin à un moment T, c'est pas ce dont il aura besoin 10 ans plus tard. Et nous-mêmes d'ailleurs en tant que passeurs, il peut nous arriver de dire, enfin moi ça m'est arrivé de dire à des patients, je pense qu'on arrive à un moment où je vous ai donné ce que moi je pouvais vous offrir. Et qu'aujourd'hui, il serait bon pour vous que vous continuiez le chemin avec quelqu'un d'autre. Parce qu'on est un peu comme des passeurs. C'est-à-dire que les gens viennent nous voir quand il y a un gouffre, quand il y a quelque chose à traverser, ils peuvent pas le faire tout seuls, ils savent pas comment le faire, ils peuvent pas le contourner. Et nous, on va être des passeurs. On va pas le faire à leur place. Mais ils ont besoin de cette alchimisation qui se fait dans le cabinet pour pouvoir transformer quelque chose. Et je crois qu'il y a des moments on est indispensable pour que le patient s'alchimise. Et puis, il y a des moments où il faut pouvoir dire aussi au patient, c'est peut-être qu'on approche du moment où il faut qu'on se dise au revoir. Ouais. Ça veut pas dire que vous avez pas d'autres choses à explorer, mais je serai peut-être plus la meilleure personne. Et je trouve qu'on le sent.
2: Oui.
1: On doit tenir bon, même si c'est très dur et que le patient nous demande beaucoup de pugnacité. Je pense notamment à des patientes anorexiques que j'ai eues quand j'étais jeune, qui mettaient en difficulté ma pugnacité parce que je sentais toujours cette menace vitale et il fallait être persévérant, il fallait pas se décourager, il fallait la protéger d'elle-même et il fallait la laisser faire son chemin aussi. Et puis, il y a des moments où on sent que le patient, en fait, le meilleur service qu'on peut lui rendre, c'est de lui dire, là, vous pouvez voler un peu de vos propres ailes et reprendre un peu plus tard avec quelqu'un d'autre.
2: Oui. Ou la porte est toujours ouverte.
1: Et donc, ça nous apprend aussi la flexibilité.
2: Oui. Pardonnez-moi de vous interrompre. C'était aussi pour dire que, et leur dire aussi que la porte sera toujours ouverte. C'est-à-dire que c'est leur lieu et qu'il va rester leur lieu. Mais que bien sûr, aujourd'hui, ben, l'objectif, de toute manière, c'est l'autonomie. C'est l'autonomie.
1: Oui, oui, bien sûr.
2: Revanche, s'ils veulent revenir, ils peuvent. Et si ils peuvent trouver quelqu'un d'autre pour les accompagner sur d'autres registres, évidemment qu'ils ont leur libre arbitre, en fait. On est vraiment, c'est là où je vous rejoins, on est vraiment que des passeurs, des passeuses. Et encore, je pense que nous, on est même que des instruments, en fait, pour tout dire, moi, dans mon point de vue.
1: Et alors, qu'est-ce qui vous a donné envie de faire de la radio en parallèle, Valérie ?
2: Alors, c'est le contraire, moi. Moi, j'ai commencé par la radio.
1: Ah oui, vous avez commencé par la radio.
2: Oui, moi, je suis journaliste depuis l'âge de 20 ans. C'est ce que je disais une fois chez Pascal Praud. J'étais invitée chez Pascal Praud et pour parler de la Libre Antenne. Et je disais, moi, à l'âge de 9 ans, je mettais sur les petites fiches, je veux devenir journaliste écrivain. Bon, entre-temps, je me suis perdue sur l'écriture, parce que j'ai adoré le journalisme. J'ai mis les pas trop tard, de toutes les manières. Bon, j'ai quand même publié un livre, mais peu importe, c'est pas le sujet. Et j'ai commencé comme ça, à 20 ans, en école de journalisme, et puis les piges, et puis ben, les parcours, voilà. Et puis à l'époque, c'était une autre époque aussi. Donc beaucoup de presse écrite, beaucoup de télévision, j'ai été directrice éditoriale de boîte de production, j'ai été au maternel les 5 premières années avec Maïtena Bérabin, j'ai été 10 ans au magazine de la santé avec Michel Simès, j'ai travaillé avec Cyril Hanouna, j'ai fait du documentaire, j'ai fait des 52 minutes, des 26 minutes, enfin j'ai une grosse carrière journalistique. Et en parallèle avec ce journalisme que j'aime tant, et qui continue de me passionner, je m'intéresse, vous le disiez tout à l'heure en chapeau, Romain, au vivant. Mm-hmm. Voilà, au vivant.
3: Aux choses de la vie.
2: Aux choses de la vie. Au monde qui m'entoure, évidemment. Alors, au départ, par curiosité journalistique, évidemment. Et puis ensuite, un peu plus, le monde intérieur. Et puis tout ça est en rapport, évidemment, avec des histoires personnelles. Évidemment, travail thérapeutique fait qu'on s'interroge et qu'en s'interrogeant, on s'intéresse et que quand on s'intéresse, on se forme. Et quand on se forme, on se dit, ben, pourquoi pas? Surtout quand on trouve des êtres inspirants sur le chemin, puisqu'on n'est fait que des rencontres que de la somme des rencontres que l'on fait dans une vie. Et donc, à un moment donné, je me suis dit, ben, comme je suis hyperactive, je vais faire une deuxième activité, voire une troisième. Et j'ai décidé de me former, parce que j'ai besoin de légitimité. Et puis à un moment donné, j'ai ouvert le cabinet. Voilà, et donc j'ai fait les deux métiers. Et depuis 6 ans maintenant que j'anime la Libre Antenne, eh ben, j'ai la chance d'avoir réunifié ces parties de moi. Et donc d'être une seule et même personne. Avec plein de parties que je ne connais pas encore, évidemment, parce qu'on a plein de zones aveugles, puis on peut se réinventer à tout moment. C'est ce que je dis aux auditeurs d'Europe 1, il ne faut jamais s'interdire de se réinventer. Je fais le même métier un petit peu à l'antenne et au cabinet. Donc ça, voilà, c'est cadeau d'Europe 1.
1: Et vous, Romain Desarbres, les auditeurs d'Europe 1, ils vous voient depuis tellement longtemps à l'antenne. Qu'est-ce qui vous a donné envie de devenir journaliste?
2: Ah oui, c'est vrai, ça aussi. Parce que ça fait des années aussi, Romain.
3: Ah, ça fait quelque temps, oui, ça fait quelque temps, effectivement. Moi, qu'est-ce qui m'a donné envie d'être journaliste? Écoutez, j'ai toujours été très curieux. Alors déjà,
1: comprendre.
3: Mais alors, pourquoi t'as dit ça? Mais où est-ce que t'es? Qu'est-ce que tu fais? Mais qu'est-ce qui se passe? Tiens, il y a des gyrophares par là-bas. Mais qu'est-ce qui se passe?
2: C'est dans l'ADN, ça.
3: Ah là là là là. Ah oui, ça, faut aller voir, faut comprendre, mais que ce soit dans la rue, dans la famille, chez les amis, curieux. Et puis, j'ai toujours apprécié être le premier à annoncer les choses, à dire, voilà, tiens, à repérer, bon, voilà, il y a ça. Et puis après, j'avais un père qui était journaliste aussi, j'avais un père qui était journaliste.
2: Il était où?
3: Qui était dans la presse professionnelle, voilà, qui était dans un magazine qui traitait des relations économiques entre la France et l'Afrique, vous voyez, j'en suis loin aujourd'hui, mais c'était une autre époque aussi, mais donc il y a de gros liens économiques, hein, entre la France et l'Afrique.
2: Moi, j'ai commencé à RFI.
3: Ah oui, voilà.
2: Et justement, Service Afrique.
3: Là, ça s'appelait Marché Tropico, en l'occurrence. Et du coup, voilà. Et puis, j'ai un frère qui est plus âgé que moi, qui était en école d'ingénieur et qui avait créé, en première année, un petit émetteur radio. Voilà. Donc, je faisais de la radio quand j'avais 8 ans, lui, il en avait 18. Et je faisais de la radio dans ma chambre. Donc, j'en ai fait, vous voyez, j'entendais que vous vouliez faire des 9 ans du journalisme, des 8 ans, ça y est, j'avais déjà ça en tête. Et puis après, la vie a fait que quand on a un objectif,
2: On lâche pas en fait. Hein. On lâche pas.
3: Exactement.
2: Qu'il y a eu les radios libres. Vous avez connu les radios libres aussi, parce que moi j'ai commencé sur les radios libres. Ça, c'était une grande chance.
3: Bien sûr. Voilà, la radio et puis CNews après. Voilà.
2: Mais moi j'ai une question quand même. Comment vous faites pour tenir? Parce que vous, vous avez une amplitude horaire de dingue, hein, quand même.
3: Ah, alors ça, faut être extrêmement organisé. Vous savez ce qu'on va faire? On va, parce que vous aussi, vous avez des horaires particuliers. On va en parler, et puis on va parler de vos témoignages les plus émouvants. On va écouter également tout ce que va nous dire Marie-Estelle sur sur l'intérêt de se livrer à l'antenne.
1: Non, mais je vais tout vous dire sur Romain Desarbes.
2: Ah, mais oui. Alors, on est très preneurs de cela. Les auditeurs, ils adorent.
3: Je suis sûr que ça passionne les auditeurs.
2: Si,
3: mais bon,
2: ils adorent,
3: mais je dirai tout. Je répondrai à tout. Bon, il y a la petite musique, il y a Rémi, notre réalisateur, qui est formidable, voilà, sans qui l'émission pourrait pas avoir lieu. Et qui a envoyé la petite musique, ça veut dire que il va y avoir la pause et on se retrouve juste après. Merci beaucoup d'être avec nous. 01 80 20 39 21. Il y a déjà Michel qui nous a appelé, voilà, qui nous a appelé des Hauts-de-Seine et qui témoignera dans la deuxième partie de l'émission. Restez bien avec nous sur Europe 1, on est bien, on est ensemble. À tout de suite.
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3: Vous la connaissez cette musique,
2: ah bah,
3: Valérie Darmon?
2: Bah oui.
1: Petit clin d'œil.
2: Eh oui. Qu'est-ce que j'aime ce générique. Qu'est-ce que j'aime cette émission. Voilà.
3: C'est la musique de la Libre Antenne, 22h30, ouais. 1h du matin, tous les jours sur Europe 1. Et les auditeurs qui prennent la parole, qui se confient, qui vous racontent leur vie, souvent des peines peut-être, parfois des peines, parfois des joies, puis vous avez réussi à créer une communauté.
2: Une solidarité, voilà, c'est vraiment ça, c'est la promesse, c'est on est là les uns pour les autres, aimer son prochain comme soi-même, voilà, c'est vraiment le message de fond, et le prouve tous les soirs, donc moi je leur dis très souvent, et ben là je me l'autorise, parfois c'est un peu bizarre en radio, mais moi je leur dis que je les aime, parce que sans eux il n'y a pas d'émission.
3: Aimer son prochain comme soi-même, si je peux me permettre, faut s'aimer soi-même alors.
2: Ah ben oui, évidemment, c'est tout le sujet. Mais c'est du gagnant-gagnant.
1: C'est peut-être pour ça que ça va pas super bien dans le monde d'ailleurs.
2: Voilà,
3: peut-être.
2: Exactement.
3: C'est vrai, Marie-Estelle.
2: Exactement. Donc et d'ailleurs, c'est exactement ça. Moi, c'est ce que je leur dis très souvent. Faites déjà autour de vous, faites pour vous. Faites autour de vous, un petit peu. Et les mondes de chacun vont finir par se rencontrer. Et c'est comme ça qu'on rend un petit peu le monde meilleur, en étant bien en conscience. Mais on peut faire même à son niveau. Voilà, on n'a pas besoin de tout de suite avoir un projet plus grand que nous, même si quand il est plus grand que nous, en général, il a des chances d'aboutir. Mais au moins, commençons par petit, en conscience. C'est vraiment ça qu'on vit ensemble avec les auditeurs de la Libre Antenne.
3: Les confidences des auditeurs d'Europe 1. Marie-Estelle Dupont, comment on gère les confidences? Parce que vous êtes psychologue clinicienne, vous c'est votre métier, hein, on se livre chez vous, on se livre dans le cabinet d'un psychologue. Comment vous gérez ça?
1: Alors nous on a normalement l'obligation déontologique d'être supervisé, et c'est vrai que c'est indispensable. C'est indispensable parce que nos patients parfois nous inquiètent beaucoup quand vous prenez vos premières vacances de psychologue en libéral, et que au moment où vous partez, vous avez un patient qui vous envoie un message en vous disant qu'il a envie de se foutre par la fenêtre. À 24 ans, c'est compliqué à gérer, vous avez envie de prendre un billet de train retour pour rentrer à Paris. En même temps, vous dites, si je commence comme ça, ça va pas être gérable sur le long terme, comment je fais? Donc on a cette chance d'avoir la supervision qui nous permet d'aller déposer auprès d'un, à la fois un père PIRS et en même temps un aîné, des choses de notre pratique pour trier aussi dans ce que nous font vivre les patients, ce qui résonne trop fort en nous à cause de notre propre histoire, et ce qu'il est juste de ressentir et de poser. Et parfois on a besoin d'en discuter, c'est-à-dire que c'est un métier. En fait, c'est un métier où on a à la fois énormément besoin de solitude, et il faut l'expliquer à l'entourage pour qu'ils le prennent pas personnellement, mais c'est vraiment une question d'hygiène psychique. On a besoin, quand on a accueilli pendant 10 heures des confidences, d'avoir des moments où on est seul, et donc il faut s'aménager un emploi du temps où, même avec un mari et des enfants, on a des moments où on purge. On est seul face à nous-mêmes, et on refait de la place pour accueillir ce que vivent les autres. C'est absolument indispensable. Donc moi, j'ai toujours attaché de l'importance à avoir des petits moments, quelques jours, deux fois par an, où je suis seule, où je pars seule. Il y a ce moment de solitude qui est très important, il y a la supervision qui est très importante. Et puis, je crois qu'on a besoin d'échanger avec des gens qui travaillent le psychisme, qui travaillent la patte humaine et qui comprennent de quoi ils retournent quand on leur dit qu'on se sent vidé, qu'on se sent fatigué, parce qu'ils savent que c'est pas une fatigue physique, c'est une fatigue à un autre endroit. C'est la fatigue d'être allé traverser de la détresse. Et il était nécessaire qu'on la traverse pour qu'elle soit moins lourde pour le patient. Mais la fatigue compassionnelle, ça existe. Et donc, on a besoin aussi de pouvoir en parler avec des pairs PIRS. Et vraiment, moi, je n'oublierai jamais ma première superviseure qui, à la fois parce qu'elle croyait en moi en tant que jeune clinicienne, m'a permis de surmonter des obstacles où je remettais en question ma légitimité, où elle me disait mais non, si c'est précisément parce que tu es une vraie clinicienne que tu vois la difficulté, et en même temps elle m'a beaucoup inspirée. Donc je crois que c'est aussi un métier, on a besoin d'avoir des figures inspirantes. Et c'est vrai qu'en fait deux de mes meilleures amies pratiquent ce métier. Et donc quand on se parle de nos problèmes personnels, on s'entend d'une certaine manière, on se renvoie les choses d'une certaine manière.
2: C'est un même langage. Voilà, c'est quand on fréquente, et moi je suis dans le même cas, hein, mes meilleures amies sont psy. Alors on n'est pas toutes formées pareil et on pratique pas toutes les mêmes choses, mais en tout cas on a un langage commun, une vision de la vie commune. Et c'est vrai qu'on a tendance à aller peut-être parfois un petit peu trop creusé, peut-être un petit peu trop analysé, mais c'est important d'avoir des personnes où, où il y a quand même de la compréhension sur ce côté, je sais pas comment, analytique en fait, hein, dont on n'arrive pas tellement à se débarrasser. C'est un peu comme la curiosité du journaliste.
3: Ouais.
2: Voilà, on n'arrive pas à s'en débarrasser.
1: C'est un métier très particulier. C'est un métier très particulier. Et je crois que ce qui fait du bien d'avoir des amis psy, c'est qu'en fait, on a aussi un humour commun.
2: On a
1: un humour particulier parce que peut-être que il y a un certain voile d'illusion qui s'est déchiré de par le métier sur la nature humaine, et on le transforme par l'humour. C'est terrible, mais il y a des blagues de psy en fait. Et ça nous permet aussi de relâcher de la pression, parce que sinon on vit en analysant, et nous dans notre vie privée on a besoin de déposer, de pas être dans la mentalisation, de pas être dans l'analyse, sinon on n'a plus jamais de relations spontanées et authentiques. Et voilà, moi je travaille avec Romain Desarmes, j'analyse pas Romain Desarmes, je me marre avec lui. Je me marre avec lui. Je peux tout vous dire sur Romain Desarmes parce que je le vois tous les jours depuis un an, mais
2: moi j'ai quand même une question, Marie-Estelle.
1: C'est pas un hobby d'analyser.
2: Cette année de radio, parce que vous d'habitude vous êtes plutôt au cabinet, vous êtes aussi autrice hein, de plein de livres, mais ça vous a apporté quoi cette année de radio justement? Est-ce que ça a mis de la légèreté dans votre vie?
1: Alors en fait je crois que c'est arrivé au bon moment, parce que ça faisait 19 ans que je faisais beaucoup de consultations, je m'étais pas dit il faut que je fasse de la radio, c'est arrivé comme ça, mais c'est arrivé dans une synchronicité où finalement j'avais envie de rendre autrement quelque chose que j'avais reçu. Et je me suis dit il y a les patients qui viennent nous voir, mais il y a aussi tous les gens qui ne franchiront jamais la porte d'un cabinet et qui ont besoin qu'on les écoute, qui ont besoin qu'on mette des mots sur les mots MAUX. Et moi, quand les gens m'écrivent, voilà, je vous écoute pendant mon congé maternité en promenant mon bébé. Ah, merci, depuis que je vous écoute, ça simplifie les relations avec mes enfants parce que je me pose des questions que je m'étais pas posées, etc. Finalement, j'ai l'impression que je fais le métier hors les murs. J'amène un peu de clinique hors les murs du cabinet. C'est complètement différent puisque je suis passée de réceptrice. J'accueille et je transforme et je digère avec le patient, à émettrice auprès de milliers de gens que je ne vois pas et que je ne rencontrerai jamais. Donc c'est aussi pour ça que je marche un peu sur des œufs, parce que je veux pas blesser les gens. Quand je dis quelque chose qui est juste pour un auditeur, ça peut être faux pour un autre. Donc je fais très attention, hein. Je me sens pas du tout sachante. Comme je disais à Romain, heureusement que t'étais là, parce que jusqu'au mois de mars, avant 15h, je ne respirais pas. Mon plexus se débloquait à partir du moment où j'entendais ta voix et où là je me réautorisais à respirer. Donc jusqu'au mois de mars, je ne respirais qu'à partir de 15h.
2: Moi j'ai fait du tapping avant de prendre l'antenne, Romain était là, du tapping pour me désangoisser, parce que c'est plus facile de poser des questions, en tout cas nous concernant, que d'être invité dans une émission, parce que moi j'étais inquiète aussi. Donc je comprends.
1: Donc ça m'a permis aussi d'apporter différemment, de rendre quelque chose de tout ce que mes patients m'ont appris aux auditeurs qui peut-être ne consulteront jamais, mais ont envie d'avoir des billes d'introspection, de comprendre la dépendance affective, de comprendre comment on fait quand on est en train de reconstituer une famille recomposée, de penser, de pas se sentir seul à penser la violence des mineurs dans la société. Et je trouve ça très chouette parce qu'il y a un lien qui s'est créé avec les auditeurs qui me disent, même de l'étranger, je vous écoute en podcast tous les matins quand je vais faire mon footing et je trouve ça génial quand je descends du train qu'il y a un auditeur qui m'attrape ma valise en me disant vous êtes toute seule, elle est lourde votre valise, merci pour ce que vous faites, Romain Desarbres, il est génial. Bah, c'est très sympa. Et puis c'est vrai que j'ai, si vous me demandiez est-ce que ça m'a apporté de la joie, ça m'a apporté la joie de travailler avec Romain. Et honnêtement, je pense qu'aujourd'hui les rapports entre les hommes et les femmes sont souvent décrits de manière assez dure et négative. Et la chance pour une femme de pouvoir travailler avec un homme en se sentant dans cette curiosité très joyeuse de Romain, qui pose des questions, qui est hyper ouvert d'esprit, qui est hyper élégant, hyper généreux, très intelligent évidemment et très professionnel, mais aussi humainement extraordinaire. C'est un régal en fait. Il a toujours le chic pour me faire rire quand je suis stressée. L'autre jour j'avais un hoquet infernal avant l'antenne, il m'a fait peur dans la rédaction. Ça a arrêté le hoquet direct. Donc ça c'est chouette quand on peut rigoler avec un collaborateur. C'est une grande chance.
2: Et ça s'entend quand on vous écoute tous les deux. Hein.
3: Je suis très honoré et je suis très admiratif de Marie-Estelle, très impressionné. Et quand j'ai appris que, quand on m'a proposé d'animer l'émission, parce que moi je suis là pour mettre en valeur Marie-Estelle, hein, parce que c'est les auditeurs viennent vous écouter, Marie-Estelle vient écouter votre expertise, vos connaissances, voilà votre façon d'aborder la vie, et je me suis dit mais qu'est-ce que je vais apporter à cette émission, parce que bon voilà, et puis on a réussi à créer un duo,
2: un bon binôme,
3: voilà, qui c'est un plaisir, et les auditeurs sont vraiment au rendez-vous déjà, ouais. Hein, sont au rendez-vous, et puis il y a énormément de retours, voilà, notamment par les réseaux sociaux évidemment, et puis c'est vrai que c'est un plaisir de travailler.
1: Bah, vous apportez que vous l'avez rendu possible. Je me rappelle que au début de l'année j'avais dit à la direction d'Europe 1 à propos des jours de vacances, j'avais dit bah, de toute façon s'il n'est pas là je ne travaille pas. Même si j'apportais le contenu, j'avais besoin de, vous savez, c'est comme une piste de danse, vous avez besoin que le danseur il vous prenne par la main et qu'il vous dise voilà, vas-y, c'est un autre métier d'animer une émission. Donc et puis on a aussi quand même la botte secrète de l'émission, on peut pas Oula. Dire aux auditeurs. Romain a peur. Non, Romain, je ne raconterai pas tout, mais quand même. Voilà, évidemment, on a Shannon, notre programmatrice qui nous aide beaucoup et qui est incroyablement réactive et vraiment, mais bravo Shannon, c'est génial de travailler avec toi. Et puis on a Rémi qui est le réalisateur, et nous on a des casques, et alors vous les auditeurs vous n'entendez pas ce que nous dit Rémi dans le casque, mais parfois quand on est en train de faire une émission très sérieuse sur un sujet comme l'angoisse de la guerre et que tout d'un coup Rémi vous balance une énorme ânerie dans le casque, c'est extrêmement difficile de ne pas rire, mais ça fait beaucoup de bien, donc merci aussi à Rémi.
3: C'est vrai qu'il
1: on dévoilera pas toutes les blagues de Rémi, oui. Mais il a un gros potentiel.
3: Il a un gros défaut, il est très très drôle. Donc il peut effectivement provoquer des fous rires.
1: Alors à chaque fois que Romain Desarbres est en retard de 2 minutes à cause des embouteillages, il y a Rémi qui vient me voir à mon bureau et qui me dit mais je te l'avais dit, c'est pas une belle personne.
3: Il est pas sûr.
2: C'est pour ça que tout à l'heure il est rentré en studio avec ce gimmick en voilà, disant ça exactement.
3: Alors bon, il y a Michel qui nous a appelé, Valérie Darmon, oui. Michel qui voulait vous rendre hommage. Bonjour Michel.
5: Bonjour Marie-Estelle et bonjour Valérie.
2: Bonjour.
3: Merci beaucoup de nous avoir appelé cet après-midi dans cette émission spéciale. Vous vouliez rendre hommage à Valérie Darmon.
5: Oui, je voulais parce que Valérie, je vous ai appelé il y a 2 mois.
2: Oui.
5: Je connais la Libre Antenne depuis 50 ans, d'accord?
2: D'accord. Oui.
5: Voilà. Depuis Gonzague-Saint-Brice.
2: Ah oui, effectivement. Donc, depuis l'Europe numéro 1. Oui.
5: Avec les Gnossiennes. Mmh. Et donc, je vous ai appelé il y a 2 mois et je vous ai dit que j'avais appris le décès d'une amie 3 ans avant.
2: Mais je me souviens de vous. Mais oui. Mais oui. Je vous redonne la parole. Vous allez recontextualiser.
5: Voilà. Et donc, j'avais appris son décès. Et elle avait disparu, et à un moment donné, je suis allé chez elle, puis elle était plus là. Bref. Et j'ai donné quelques petits renseignements, sûrement pas son nom et son prénom, mais quelques petites choses, et j'ai lancé une bouteille à la mer dans votre émission. Et je me suis dit, bon, s'il y a quelqu'un qui la connaît, cette personne reconnaîtra exactement les 2 détails que je donnais. Et Nicolas, dans sa grande bonté, le lendemain, Nicolas, c'est votre collaborateur.
2: Oui, oui, bien sûr. Oui. Et puis on fait le suivi. Nous, on donne les numéros de téléphone. Voilà, on fait ce qu'on dit qu'on va faire.
5: Oui. Eh ben, il m'a envoyé donc un numéro. Il m'en a envoyé plusieurs, mais c'était pour une autre raison. Mais il m'a envoyé un numéro que j'ai appelé. Et la personne m'a dit, mais est-ce que vous voulez bien parler de, vous parliez bien d'un tel et un tel? J'ai dit oui. Et donc, par cette personne, j'ai